On dit, bah, écoute, moi je reste à la télé, je garde les gosses. Ben oui. Non, non, non, mesdames, dans des trucs d'éducation, il faut envoyer les pères. Et puis vous restez à la maison. Alors ça, c'est la première chose. Une parole d'admiration. Heureux, heureux, l'adolescent qui a un père qui un jour lui a dit les yeux dans les yeux, avec une sincérité totale, en s'appuyant sur un fait. J'ai vu ce que tu as fait l'autre jour pour ta grand-mère, pour ton frère handicapé. Heureux l'adolescent qui a un père qui lui dit à ce moment-là, les yeux dans les yeux, tu sais que tu es formidable, j'ai vu ce que tu as fait, je suis fier de toi. Vous le vertébrez, vous entendez? Vous lui révélez les valeurs qui sont en lui, au lieu de lui parler de ses défauts. Il y en a marre de lutter contre les défauts. Il faut arroser les qualités pour qu'elles étouffent les défauts. Le deuxième besoin de l'enfant, c'est d'être aimé. Et on y répond par la tendresse. La tendresse et l'admiration sont les deux mamelles de l'éducation. Il y a des parents qui câlinent, mais ils sont toujours en train de faire des reproches. Il n'y a pas d'admiration. Il y a des parents qui admirent, ne câlinent pas. Un gosse a besoin et de câlins et d'admiration. Et de câlins des pères. Là aussi, et des paroles d'amour des pères. Que je n'entende plus jamais qu'on me dise, mon père m'a jamais dit qu'il m'aimait. Et il y a cette simplicité. Et là encore, vous profitez des anniversaires, des fêtes. Vous allez me mitonner, par exemple, pour le nouvel an, une parole adaptée à chacun de vos enfants, d'ailleurs. Vous allez bien trouver, au lieu de chercher des tas de cadeaux qui ne savent plus quoi en faire, tâchez de préparer dans votre cœur la parole où vous direz à votre enfant le jour du nouvel an, c'est bientôt. Tu sais, j'ai vu ce que tu as fait cette année. J'ai vu toutes les qualités qui ont grandi en toi cette année. Je t'admire. Puis je t'aime. J'ai pour toi une tendresse infinie. Bonsoir, c'est quand même mieux que de lui dire « Tu me coûtes cher ». Amen.

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2: Le Seigneur m'a rempli de force pour que par moi, la proclamation de l'Évangile s'accomplisse jusqu'au bout et que toutes les nations l'entendent. 2 Timothée 4, 17.

Alors d'abord, en introduction, donc, se dire qu'est-ce que c'est que l'espérance finalement? Qu'est-ce que c'est que l'espérance théologale? Alors, une vertu théologale, ça signifie que cette vertu, elle a Dieu pour source. Donc, Dieu nous en fait don. Vous avez reçu les trois vertus théologales au baptême comme un cadeau précieux, comme une petite graine. Ça veut dire que c'est un cadeau qu'il va falloir développer. De ce point de vue-là, le Seigneur agit, vous voyez, il y a lui qui agit, mais il y a nous qui agissons. Il y a cette réciprocité dans la liberté. Donc Dieu nous fait un don, il nous a donné au baptême la foi, l'espérance, la charité, et nous avons la liberté de grandir plus ou moins dans ces vertus. Mais une vertu théologale, c'est d'abord un don de Dieu. Voilà, Dieu est la source de l'espérance théologale. Et la vertu théologale, elle a

Donc j'ai reçu la foi, j'ai reçu l'espérance et la charité au baptême comme des dons de Dieu. Et toute ma vie, je vais pouvoir grandir dans la foi, dans l'espérance et dans la charité. La Sainte Vierge, elle est comme nous de ce point de vue-là. Elle a vécu la foi, l'espérance et la charité. Donc ça, c'est un peu l'arrière-fond, parce que Marie, notre mère, est évidemment celle qui va nous aider le mieux à grandir dans les vertus théologales. Et donc aujourd'hui, on parle de l'espérance. L'espérance est donc la vertu théologale par laquelle nous attendons de Dieu lui-même, avec une ferme confiance, la vie éternelle et son aide pour y parvenir. Ça, c'est un peu une des définitions. Oui. L'espérance théologale, c'est la vertu par laquelle j'attends de Dieu. Oui, j'attends de Dieu, c'est Dieu qui va me le donner, avec confiance. Qu'est-ce que Dieu veut nous donner? On va creuser un peu. La vie éternelle. Et sur cette terre, il va nous donner aussi son aide, sa grâce pour y parvenir. En fait, Dieu nous donne tout. Il nous donne le but. Et sur terre, il va nous donner toute grâce pour faire le chemin vers le but. Donc, on voit bien que vertu théologale, vous voyez, Dieu est à la source. Dieu est au but. Et Dieu est avec nous sur le chemin pour nous donner tout ce dont nous avons besoin, jour après jour, pour progresser vers ce but. Voilà. Alors, rien que ça, ça devrait, si vous voulez, nous mettre dans l'action de grâce, dans la reconnaissance. Dieu veut tout nous donner. Et si vous vous rappelez rapidement l'épisode de la Genèse avec le péché originel, c'est quoi le péché originel? C'est Adam et Ève qui ont cru au mensonge du serpent qui leur a dit en gros, Dieu veut pas tout vous donner. Vous allez devoir prendre par vous-même. Voilà. Et ça, c'est le grand mensonge, comme si Dieu ne nous aimait pas, comme si Dieu voulait garder pour lui. Alors que non, Dieu veut tout nous donner. Il nous donne tout. Il nous donne tout à la source et il nous donne tout jusqu'au but. Et le but, c'est la vie éternelle. Ça veut dire il n'y a pas de fin. Voilà, donc ça devrait déjà nous mettre dans une grande reconnaissance, vous voyez. Voilà, donc ça c'était un petit rappel introductif. Je voulais vous donner une définition rapide de ce qu'on appelle la vertu théologale et l'espérance théologale. Donc l'espérance théologale, c'est le fait d'attendre de Dieu lui-même ce que Dieu veut me donner, la vie éternelle, et de croire qu'il va aussi me donner tout ce qu'il faut pour à arriver au but. Alors, on parlait tout à l'heure rapidement de l'espoir, la différence avec l'espoir, ou ce qu'on appelle les petites espérances, vous voyez, humaines. La grande différence, c'est que l'espérance théologale va donner à votre vie et à tout ce que vous vivez une perspective d'éternité. Ça, c'est le propre d'ailleurs de toutes les vertus théologales. Tout d'un coup, notre vie, elle change de dimension. Si je prends un exemple très connu, qui est plus lié à la vertu de charité, mais enfin, elle est associée à la foi et à l'espérance, elles se tiennent, les trois. Vous voyez, c'est pas facile de les dissocier. Lorsque Thérèse de l'Enfant Jésus, la petite Thérèse, elle donne cet exemple que ramasser une épingle, petite épingle par terre, par amour, peut sauver une âme. Vous voyez la disproportion en soi entre le fait de ramasser une épingle, mais c'est le par amour qui compte. Par amour, c'est la charité théologale, peut sauver une âme. Vous voyez, ce que Thérèse l'a dit, qui implique la charité, mais aussi la foi, et un peu l'espérance finalement, c'est la dimension théologale de l'acte qui fait que cet acte insignifiant, qui ne sert à rien en soi, si on a ramassé une épingle, c'est bien. Mais voyez, en soi, cet acte insignifiant prend une dimension de salut, d'éternité, pour une âme. Alors, c'est ce que font toutes les vertus théologales, et c'est ce que va faire l'espérance, voyez, nos désirs, nos petits désirs. Quand je dis ça, c'est pas petit au sens mesquin, mais même nos désirs humains, etc., avec l'espérance théologale, ils prennent une perspective d'éternité. Voyez, ça prend une autre dimension.

C'est pour ça que notre vie, votre vie, avec la foi, l'espérance, la charité, elle n'est jamais petite. Votre vie est grande. Voyez, Dieu fait quelque chose de grand de nos petites vies. Enfin voilà, je ne sais pas quoi vous dire moi. Voyez, Dieu ne regarde pas comme nous regardons. Voilà, et les vertus théologales vont nous aider à voir notre vie, à voir le réel avec une dimension d'éternité. Alors, je vous donne encore une petite définition par rapport à l'espérance comme vertu théologale. Elle est dans le catéchisme de l'Église catholique, c'est le numéro 1817. Je cite le catéchisme, « L'espérance est la vertu théologale par laquelle nous désirons comme notre bonheur le royaume des cieux et la vie éternelle. L'espérance est la vertu théologale par laquelle nous désirons comme notre bonheur le royaume des cieux et la vie éternelle. En mettant notre confiance dans les promesses du Christ et en prenant appui non sur nos forces, mais sur le secours de la grâce du Saint-Esprit. » Vous voyez, là, vous avez une autre définition, mais qui se rejoint de l'espérance. L'espérance théologale, c'est la vertu par laquelle je désire, j'attends, j'aspire, comme à mon bonheur, à mon plus grand bonheur, voyez, au bien suprême, j'aspire au royaume des cieux et à la vie éternelle. Voilà. Et vous voyez que cette espérance n'est pas fondée sur nous-mêmes. Elle est fondée sur les promesses du Christ, sur les promesses de Dieu, sur sa parole. Elle n'est pas fondée sur nos propres forces. Hein. Et même la manière dont je vais espérer, c'est pas avec mes forces, c'est avec le secours de la grâce du Saint-Esprit. Alors, après ces éléments un petit peu généraux de définition, je voudrais approfondir donc l'objet de l'espérance. En gros, c'est quoi, ce que nous espérons. Qu'est-ce que c'est, en quoi nous espérons? C'est ça l'objet de l'espérance. Alors, on l'a déjà un peu entendu, hein, le royaume de Dieu, la vie éternelle. On va développer un peu. Et pour cela, je voudrais vous lire la prière du jubilé, donc la prière qui était dans la bulle d'indiction du pape François pour ce jubilé 2025. Père céleste, en ton Fils Jésus-Christ, notre frère, tu nous as donné la foi et tu as répandu dans nos cœurs par l'Esprit Saint la flamme de la charité. Que la foi et la charité qu'elle réveille en nous la bienheureuse espérance de l'avènement de ton royaume. Que ta grâce nous transforme pour que nous puissions faire fructifier les semences de l'Évangile qui feront grandir l'humanité et la création tout entière dans l'attente confiante des cieux nouveaux et de la terre nouvelle. J'ai voulu lire cette prière parce qu'il y a voilà beaucoup d'éléments qui nous disent l'objet de l'espérance. L'avènement de ton royaume, les cieux nouveaux et la terre nouvelle, la victoire sur les puissances du mal, la manifestation pour toujours, toujours, de la gloire de Dieu. Et la prière se termine ainsi. Que la grâce du jubilé qui fait de nous des pèlerins d'espérance ravive en nous l'aspiration au bien céleste et répande sur le monde entier la joie et la paix de notre Rédempteur. À toi, Dieu béni dans l'éternité, la louange et la gloire pour les siècles des siècles. Amen. Donc on a cette dernière idée, hein. L'espérance, elle est liée donc au désir, à l'aspiration vers les biens célestes, hein, qui sont à venir. Alors du coup, je voudrais maintenant finalement reprendre ces quelques idées qu'on a déjà entendues. Hein. C'est quoi cette histoire de royaume des cieux, de cieux nouveaux, de terre nouvelle, la manifestation de la gloire, la victoire
ce que vraiment Dieu est tout-puissant du mal. Voyez, parce que c'est ça que nous espérons. Voyez, donc c'est ça qu'il faut creuser, parce que notre foi et notre espérance s'appuient là-dessus. Alors toutes ces idées, elles se fondent quand même sur une idée de base que j'ai un peu évoquée tout à l'heure avec le péché originel. C'est le fait que Dieu nous aime. C'est le fait que Dieu veut tout nous donner. Donc il veut aussi nous donner le royaume, la vie éternelle, la gloire, sa gloire, tout son amour. Voilà, Dieu, le bonheur, la vie éternelle. Tout ça, Dieu veut nous le donner. Donc ça, c'est plutôt l'objet de la foi. Ne pas douter que Dieu est bon, que Dieu nous aime, que Dieu aime l'humanité qu'il a créée, que Dieu veut tout nous donner. Alors, je voudrais vous parler rapidement, parce que c'est une bonne illustration, notamment pour la victoire sur le mal. C'est un grand mystère pour nous de tenir en même temps que Dieu est tout-puissant et en même temps qu'apparemment, il n'est pas si puissant que ça. Voyez ? Ça, c'est un scandale pour nos intelligences, c'est un scandale existentiel aussi. Alors, comment, en croyant, on peut résoudre ça ? Là, je touche à une grande question. Je ne vais pas faire tout un enseignement sur le scandale du mal, la question, c'est des questions à la fois philosophiques, théologiques, mais quand même, je voudrais en parler en se mettant à l'école des saints, parce que les saints, ils sont comme nous, ils ont été comme nous, et ils ont fait ce même chemin, vous voyez, exactement le même. Donc c'est plus facile, je pense, d'écouter les saints plutôt que de commencer à faire des grandes réflexions philosophiques. Et alors je voudrais vous parler de Sainte Julienne de Norwich. C'est une mystique anglaise du 14e, 15e siècle. Voilà, je ne sais pas si certains ont déjà entendu parler de Sainte Julienne de Norwich. Bon, elle n'est pas très connue, en tout cas en France. Donc c'était une mystique, une femme qui a consacré sa vie à Dieu, un peu une recluse, et elle a eu des révélations de Jésus. Et donc, dans ces révélations, ça touche justement à l'espérance, parce que ça touche justement à « Seigneur, mais finalement, comment c'est possible quoi, que tout ce que tu nous promets, quand on voit autant de mal, autant de souffrance, autant de… » voilà. Et Jésus n'a pas donné la réponse à Sainte Julienne. Jésus n'a pas dit « Je vais t'expliquer comment je vais m'y prendre pour, à la fin, que tout se passe bien et aussi pour avoir la victoire. » Non, non, il lui a pas expliqué. Ça, c'est très important. Généralement, Dieu, je l'ai déjà dit l'année dernière, mais à nos pourquoi, il ne répond pas. Il peut, je vous dis pas qu'il le fera jamais, mais l'expérience spirituelle montre que Dieu ne répond pas généralement à « Mais pourquoi ceci ? Pourquoi cela ? Pourquoi il m'arrive ceci ? Pourquoi ce mal ? Pourquoi cette maladie ?» Ouais. C'est pas impossible, mais souvent, justement, pour faire grandir notre foi et notre espérance, Dieu ne répond pas spontanément à la question « Pourquoi ? Pour quelle cause ?» Hein ? En revanche, Dieu, si vous lui posez la question… Dans cette situation, souvent c'est des situations d'épreuve, de souffrance, etc. Dans cette situation, comment? Pas pourquoi, mais voyez, comment? Comment je peux grandir dans cette situation? Dans la foi, dans l'amour, dans l'espérance, là vous aurez toujours la réponse. Et là, plus rien n'est perdu dans nos vies. Et, une autre question à laquelle Dieu répondra certainement, ou en tout cas vous pourrez, comme la Sainte Vierge, méditer dans votre cœur, c'est pourquoi, mais pas le même pourquoi, pas la cause, la finalité. Dans quel but tu permets cela ? Seigneur, dans quel but tu permets cela dans ma vie ? Voyez ? Et vous n'aurez peut-être pas la réponse tout de suite, mais le « dans quel but », c'est un peu comme le « comment », ça va vous mobiliser dans la foi et l'espérance théologale. Et la Vierge Marie a vécu, vous voyez, ces questions. Je vous rappelle simplement l'épisode du recouvrement de Jésus au Temple. Qu'est-ce que dit Marie à Jésus ? Pourquoi nous as-tu fait cela ? Alors, est-ce que c'était un pourquoi, pour quelle raison ?
Ou est-ce que c'était pourquoi, dans quel but tu nous as fait ça? Je vous laisse méditer sur la question, mais je pense que la question pour la finalité est beaucoup plus intéressante. Dans quel but? Et Jésus leur donne une réponse. Il leur dit pas pourquoi, il leur donne un but. Je dois être dans la maison de mon Père. C'est ça le but de ma vie, c'est ça ma mission. Et on voit bien, Marie et Joseph ne comprirent pas, en tout cas pas tout de suite, ce que Jésus leur disait. C'est une bonne école, une bonne leçon pour nous. Donc Marie ne comprend pas tout de suite, ne comprend pas toujours la profondeur de ce que Jésus lui fait vivre, même de douloureux dans ce cas. Voyez. Et je pense que ce « pourquoi nous as-tu fait cela ? Pourquoi pendant 3 jours on t'a cherché ?» Elle comprendra peut-être quelques dizaines, enfin 20 ans après, hein, lorsqu'elle va attendre pendant, enfin voilà, le 3e jour, la résurrection. Je ferme la parenthèse, mais ça c'est important, je ne sais plus pourquoi je disais ça, ah oui, le scandale du mal, etc., qui nous atteint. Comment Dieu va s'y prendre, voyez ? Alors, je reviens à Sainte Julienne de Norwich, à qui Jésus, dans les révélations qu'il lui a fait, ne dit pas comment il va s'y prendre, etc., mais il lui donne le but. Il lui donne il lui montre en quoi elle doit espérer, croire et espérer. Je vous cite Benoît XVI, donc notre pape Benoît XVI, qui a fait une catéchèse en 2010 sur Sainte Julienne. Donc, c'est juste pour donner plus de poids à ces fameuses révélations, sinon vous allez vous dire « oh là là !» Alors c'est Benoît XVI qui a parlé de Sainte Julienne en 2010, 1er décembre 2010, et je vais vous lire vraiment ce qu'il a dit parce que c'est très beau. « Je voudrais souligner un autre point, c'est toute une catéchèse, donc je vous donne juste une petite partie. » Donc, le catéchisme de l'Église catholique rapporte les paroles de Julienne de Norwich. Donc ça, vous irez voir le numéro 303-314. Je vais vous trouver exactement le numéro dans lequel Sainte Julienne est citée. C'est le 313. Catéchisme de l'Église catholique 313. Sainte Julienne de Norwich est citée. Donc Benoît XVI parle de ça. Je voudrais souligner un autre point. Le catéchisme de l'Église catholique rapporte les paroles de Julienne de Norwich quand il expose le point de vue de la foi sur un thème qui ne cesse de constituer une provocation pour tous les croyants. Donc c'est ce fameux point de pourquoi le mal, quoi, ce scandale. Si Dieu est suprêmement bon et sage, pourquoi le mal et la souffrance des innocents existent-ils ? Même les saints, précisément les saints, se sont posés cette question. Illuminés par la foi, ils nous donnent une réponse qui ouvre notre cœur à la confiance et à l'espérance. Donc les saints se sont posés cette question et illuminés par la foi, ils nous donnent une réponse qui ouvre notre cœur à nous, qui sommes en chemin, à la confiance et à l'espérance. La réponse, c'est dans les mystérieux desseins de la Providence, Dieu sait également tirer du mal un bien plus grand. Dans les mystérieux desseins de la Providence, mystérieux, voyez, c'est au sens que c'est trop grand pour nous. Sur cette terre, on ne pourra pas comprendre comment Dieu il arrive à tirer un bien du mal. Sachant que le mal reste toujours un mal dans cette histoire. Mais Dieu peut en tirer un bien. Je vais vous donner un exemple, mais vous en avez déjà dans votre tête, je pense. Donc, dans les mystérieux desseins de la Providence, Dieu sait également tirer du mal un bien plus grand. Comme l'écrivit Julienne de Norwich, citation de Julienne, « J'appris de la grâce de Dieu que je devais rester fermement dans la foi et que je devais donc solidement et parfaitement croire que tout aurait bien fini. » Sainte Julienne est connue pour cette phrase un peu plus courte que Jésus lui dit « Tu verras toi-même que tout sera bien. » À la fin, tu verras que tout sera bien. Et je continue avec Benoît XVI. « Oui, chers frères et sœurs,
Les promesses de Dieu sont toujours plus grandes que nos attentes. C'est ça l'espérance chrétienne. Dieu non seulement ne nous décevra pas, mais il fera plus grand encore que ce que nous pouvons désirer et que ce que nous pouvons imaginer. Oui, chers frères et sœurs, les promesses de Dieu sont toujours plus grandes que nos attentes. Si nous remettons à Dieu, à son immense amour, les désirs les plus purs et les plus profonds de notre cœur, nous ne serons jamais déçus. Et tout sera bien, citation, et tout sera bien. Encore une autre citation de Sainte Julienne, chaque chose sera pour le bien. Tel est le message final que Julienne de Norwich nous transmet et que moi aussi je vous propose aujourd'hui. Fin de citation de Benoît XVI. Voilà. Donc, le pape Benoît XVI, s'appuyant sur Sainte Julienne, nous transmet lui aussi cet acte d'espérance en Dieu. Tout sera bien, chaque chose sera pour le bien. Ça reprend tout simplement une parole qui est dans l'Écriture sainte, parmi d'autres, Romains 8, 28. Donc ça, il faut le connaître par cœur. Romains 8, 28. Tout concourt au bien de ceux qui aiment Dieu. Bon, vous la connaissez, cette phrase, mais il faut bien l'avoir dans son cœur, surtout pour les moments difficiles. Tout concourt au bien de ceux qui aiment Dieu. Tout. Même le mal. Tout. Même le péché. Donc, tout concourt au bien de ceux qui aiment Dieu. Évidemment, le bien, évidemment, tout ce qui est beau aussi. Mais tout. Hein. Même le mal, même le péché. Dieu ne se laisse jamais vaincre par le mal. La meilleure preuve, c'est le mystère de la rédemption. Le mystère de la rédemption, c'est comment le plus grand mal, la mise à mort du Fils de Dieu, a concouru au plus grand bien, le salut de tous. Vous voyez, donc, c'est un mystère, c'est-à-dire ça nous dépasse pourquoi, quelque part, Dieu a permis le mal, pourquoi Dieu permet le mal. Ça, il y a pas de, je vous donne pas de réponse, je ne l'ai pas. Voyez. Mais nous avons la réponse sur la croix, dans la résurrection. Et dans l'expérience des saints et dans notre foi. Que tout concourt au bien de ceux qui aiment Dieu. Que tout sera bien. Que ceux qui mettent en Dieu leur espérance ne seront pas déçus. Je vous cite encore le catéchisme et on est dans l'espérance. Avec le numéro 314, qui conclut un peu cette thématique hein, de la puissance de Dieu sur le mal. Nous croyons fermement que Dieu est le maître du monde et de l'histoire. Mais les chemins de sa providence nous sont souvent inconnus. Ce n'est qu'au terme que les voies nous seront pleinement connues. Les voies, les chemins, hein, par lesquels, même à travers les drames du mal et du péché, Dieu aura conduit sa création jusqu'au repos de ce Shabbat définitif en vue duquel il a créé le ciel et la terre. Donc là, le mot important, vous voyez, c'est « ce n'est qu'au terme ». Voilà. Sur cette terre, comment Dieu va s'y prendre, comment Dieu s'y prend dans ma vie personnelle, évidemment dans la vie de l'humanité, ça nous dépasse. On ne sait pas. Mais on sait qu'on ne sait pas, mais on sait que Dieu va le faire. C'est ça la foi et l'espérance. Hein? Et au terme, hein, nous verrons, nous connaîtrons, comme dit Jésus à Julienne de Norwich, tu verras toi-même que tout sera bien. Au terme, nous comprendrons comment mystérieusement Dieu s'y est pris pour que tout ce qui nous arrive, tout ce qui arrive dans ce monde d'une certaine manière, que Dieu au minimum permet,
même quand il ne, parce qu'il ne veut pas le mal, Dieu. Je suis pas en train de vous dire que Dieu veut le mal, mais ce que Dieu laisse faire, ce que Dieu permet, il a la puissance de le tourner en bien. Donc voilà pour finalement quelque chose assez général finalement sur l'espérance, mais qui est quand même très important. Alors, si on affine un petit peu, donc là je pense que vous avez compris, hein, forcément on doit avoir le ciel, la vie éternelle, sinon en fait on parle pas de l'espérance théologale sinon. Alors cette espérance théologale, c'est ce vers quoi nous allons. Thérèse de l'Enfant Jésus, elle dit par exemple, dans une de ses poésies très connues, Vivre d'amour, elle dit « Dieu sera ma grande récompense ». C'est génial ça. Voilà, dites-vous ça. Dieu sera ma grande récompense. Dieu sera votre grande récompense. Lui, il n'oublie rien. Il y a un texte dans le livre des Proverbes, je crois, mais je ne me rappelle plus la référence, mais qui dit quelque chose de magnifique. Dieu tient compte de tout acte de charité. On revient à l'histoire de l'épingle ramassée avec amour. Mais ça, c'est très important. Hein. Je reviens à quelque chose que j'ai dit tout à l'heure. Nos vies ne sont pas insignifiantes pour Dieu. Et ce qui va donner finalement un sens fort à votre vie, justement, c'est la foi, l'espérance et la charité. Donc, Dieu sera votre grande récompense. Ça, c'est vraiment notre espérance. Dieu se donnera lui-même à nous. Dieu nous donnera tout. Il nous donnera son amour, il nous donnera sa gloire. Tout cela s'est décliné dans la parole de Dieu. Si on revient à la Sainte Vierge et qu'on regarde Marie, Marie Immaculée Conception. Bon, en quoi ça nous regarde ? Ben, Marie Immaculée Conception, c'est Dieu nous a justifiés en son Fils. Il a justifié Marie. Il nous a justifiés. Saint Paul nous dit, Dieu nous a justifiés dans son Fils. Il nous a rendus justes. Il nous a rendus justes à ses yeux. Saints, immaculés, sans tache, beaux. Et ce que Marie a vécu par anticipation, pour elle-même, en vue de sa mission, nous le vivons déjà maintenant et en espérance. Donc, ça, c'est pour vous dire l'objet de l'espérance. Tranquille, tout l'héritage, vous êtes des fils et des filles de Dieu. Vous y êtes pour rien. C'est Dieu qui le veut et qui le fait et qui le fera. Et au ciel, vous aurez tout l'héritage. Ça devrait nous réjouir. Bon, après. Sur terre, on avance dans l'espérance, avec ce que ça signifie. Mais voyez, vous êtes fils dans le Fils. Fils et fille bien-aimés, c'est donné par Dieu. Vous avez rien à faire pour ça, seulement de dire oui, d'accord, je suis d'accord. Et au ciel, on aura tout l'héritage. Et on l'a déjà sur cette terre, jour après jour, par la grâce. Hein ? Et au ciel, on aura tout. Alors, si on regarde Marie, on regarde aussi le bout de sa vie, c'est l'Assomption. L'Assomption de Marie, c'est la glorification parfaite d'une créature humaine qui n'a fait que... Qu'est-ce qu'elle a fait ? Elle a dit oui. Elle a dit oui à Dieu. Elle lui a dit, voici ta servante. Et, si vous voulez, Marie en soi, elle est petite, elle est faible, elle est fragile. C'est une créature humaine. Elle dit oui au début, elle dit oui chaque jour, et elle dit oui à la fin. Enfin, c'est ça la vie de Marie. Et ça, de ce point de vue-là, ben, on peut tout à fait faire comme elle. On a le péché qui nous entrave, mais voilà, avec la grâce de Dieu et avec la Sainte Vierge, jour après jour, on avance. Alors Marie, dans l'Assomption, le mystère du 15 août, Marie qui monte au ciel avec son corps et son âme, hein, qui est déjà dans la gloire de Dieu pleinement avec son corps et son âme. Ça, c'est la promesse qui nous est faite à nous. Voilà. J'espère quoi ? J'espère une existence immortelle. Alors, on passe par la mort, Marie aussi d'ailleurs, mais existence éternelle, immortelle, vous ne mourrez plus jamais. Alors, la Sainte Vierge, voilà, elle est déjà dans la gloire de Dieu. Et tout à l'heure, on l'a entendu dans la prière du jubilé. Hein. Dieu qui
notre espérance, elle est l'attente des cieux nouveaux, de la terre nouvelle, la victoire sur le mal et la gloire que Dieu va manifester pour toujours. Voilà. Saint Paul nous le dit à multiples reprises. Vous pourrez lire le chapitre 5 de l'Épître aux Romains, hein, qui est magnifique sur l'espérance. Et Saint Paul dit, nous mettons notre fierté dans l'espérance. Quelle espérance ? D'avoir part à la gloire de Dieu. C'est autant de manières de dire la même chose. Vous êtes héritier de Dieu, vous avez part à la gloire de Dieu. Vous aurez part à la gloire de Dieu. Et pas seulement votre âme, aussi votre corps. Nous espérons la vie éternelle et la vie éternelle pour nos corps. Nous espérons la résurrection de la chair. Ces petites choses comme ça, on n'y pense pas toujours. Dieu nous le promet, Marie le vit déjà, et donc c'est comme une preuve que c'est pour nous. C'est pas seulement pour Jésus qui lui était Dieu. C'est aussi pour nous. Un autre point sur lequel je voulais évoquer, parce que on en a peut-être pas suffisamment conscience, l'espérance, l'objet de l'espérance. C'est pas seulement la vie éternelle, la résurrection de la chair, la gloire de Dieu, l'héritage, de tout ce que Dieu veut nous donner. C'est tout ça. Tout ça, c'est un peu, finalement, on sait même pas comment dire ce que ça, voilà. Vous voyez, c'est l'amour de Dieu et ça se décline de différentes manières. Mais il y a autre chose que nous espérons. C'est la venue glorieuse de Jésus. Qui mettra d'ailleurs un point final au mal. À notre vie, si on est encore là lorsqu'il reviendra. Voilà, la victoire pleine de Jésus dans sa venue glorieuse. Et là, je voudrais juste vous faire remarquer, vous l'avez certainement remarqué, bien sûr, comme moi, dans la nouvelle traduction du missel francophone, on a remis quelque chose qui était bien sûr dans le missel en latin. C'est la petite prière que le prêtre dit entre le Notre Père et lorsque l'on dit la doxologie, car c'est à toi qu'appartiennent. Entre les deux, le prêtre dit une prière, on appelle ça l'embolisme. Et dans cette prière, on entend « Délivre-nous de tout mal, Seigneur, donne la paix à notre temps, soutenu par ta miséricorde, nous serons libérés de tout péché, à l'abri de toute épreuve. » Nous qui attendons, nous qui espérons, c'est la même chose, nous qui attendons que se réalise cette bienheureuse espérance, l'avènement de Jésus-Christ, notre Sauveur. Voilà. Avant, on avait la même chose, mais on n'avait pas la bienheureuse espérance. On avait simplement, nous attendons que se réalise l'avènement de Jésus-Christ, notre Sauveur. Mais vous voyez, c'est très important qu'on ait rajouté la bienheureuse espérance. Parce que justement, c'est ça notre espérance. L'avènement de Jésus-Christ, notre Sauveur, sa venue dans la gloire, sa victoire pleinement manifestée. On attend ça. L'espérance des cieux nouveaux et de la terre nouvelle, si vous voulez approfondir, vous pourrez lire le catéchisme, les numéros 1042 à 1050. Ça nous explique ce que l'Église croit lorsqu'elle dit que nous espérons les cieux nouveaux et la terre nouvelle. Les cieux nouveaux et la terre nouvelle, la manifestation de la victoire de Jésus, la glorification, la résurrection de la chair, tout cela, ce sont autant de dons de Dieu qui font partie de ce qu'on appelle la fin des temps, avec la bienheureuse espérance de la venue de Jésus. Et ça se déploiera dans différentes chose, voilà, qu'on évoque avec ces différents aspects, et donc on peut creuser, voilà, mais c'est pas l'objet tout de suite. Alors peut-être je vous parle quand même un peu plus de la Sainte Vierge. Donc grandir dans l'espérance théologale avec Marie, comme Marie. Donc Marie, c'est la mère de l'espérance, on l'a entendu. C'est pas seulement un titre. Parce qu'elle l'a vécu, l'espérance. Elle l'a vécu dans la nuit, elle l'a vécu dans l'épreuve. Il y a une parole du livre de Judith dans l'Ancien Testament
que l'on peut attribuer à Marie comme une prophétie, Judith chapitre 13 verset 19, qui est vraiment très belle. « Jamais l'espérance dont tu as fait preuve ne s'éloignera du cœur des hommes, mais ils se rappelleront éternellement la puissance de Dieu. » Jamais l'espérance dont tu as fait preuve ne s'éloignera du cœur des hommes, mais ils se rappelleront éternellement la puissance de Dieu. Donc cette parole qui est dite à Judith, mais finalement qui est attribuée à la Sainte Vierge par la liturgie, c'est ce que nous vivons. Marie, elle a fait preuve d'une telle foi, d'une telle espérance, d'une telle confiance dans les promesses de Dieu, qu'on en parle. Enfin, on ne cesse jour après jour, de génération en génération, de louer Marie pour sa foi, pour son espérance. Et en même temps, vous voyez, on ne loue pas seulement Marie. On loue l'espérance de Marie et il nous est dit, les hommes se rappelleront éternellement la puissance de Dieu. Vous voyez, en regardant Marie dans sa foi, dans son espérance, ça nous tourne vers Dieu. C'est Dieu qui, en Marie, avec Marie, a mis en œuvre sa puissance. Et donc, ce que Dieu a fait avec Marie, il le fait avec nous. Je voudrais simplement vous réévoquer la Vierge du Samedi Saint, Marie le Samedi Saint. Donc, Jésus est mort, Jésus a été déposé dans ses bras, Jésus a été mis dans un tombeau et on a roulé la pierre. C'est fini. Il n'y a plus d'espérance. Tant qu'il y a de la vie, il y a de l'espoir, dit le dicton populaire. Bon, quand il n'y a plus de vie, voilà. Donc, le sort du Vendredi Saint, c'est fini. Il y en a une seule qui va croire et espérer contre toute espérance humaine, c'est Marie. L'espérance, dit le pape François à propos de Marie, et c'est aussi pour nous, c'est pour ça que je vous le lis, l'espérance est cette capacité de croire au-delà des raisonnements humains, de la sagesse et de la prudence du monde. L'espérance est cette capacité de croire en l'impossible. Vous connaissez certainement cette parole du livre de Job qui charmait le cœur de la petite Thérèse parce qu'elle y voyait justement la confiance maximale. Job qui dit, c'est une des traductions, « Combien même Dieu me tuerait, j'espérerai encore en lui. » Quand nous, on écrit, enfin, je sais pas, mais « Combien Dieu me tuerait, j'espérerai encore en lui. Bon, » quand on est mort, je sais pas si on espère encore, mais voyez la force de cette parole. Elle est extrême. Et c'est pour ça qu'elle charmait la petite Thérèse qui voulait avoir une confiance au-delà de tout, espérer contre toute espérance. Cette parole que l'on connaît, qui est dans l'Épître aux Hébreux, qui nous parle d'Abraham, il a espéré contre toute espérance. Et Marie, encore plus qu'Abraham, elle a espéré contre toute espérance. Elle a cru en l'impossible. Voilà, donc l'espérance, c'est cette foi que Dieu va maintenir ses promesses, que Dieu est fidèle à ses promesses, quand tout prouve le contraire. Là, c'est l'espérance poussée au maximum, évidemment. Et donc, dans notre vie, à nous, comme chrétiens, qui avançons jour après jour vers le ciel, c'est important de s'armer pour espérer. Alors, je vais redire des choses à partir de la vie de la Sainte Vierge. Armer pour espérer. Prendre les armes, les bonnes armes. La première, je l'ai dit tout à l'heure, c'est la grâce, c'est le Saint-Esprit. Par nous-mêmes, par nos forces, tout ce que je viens de dire, surtout quand c'est très très très dur, c'est pas possible. Donc, Marie, elle était pleine du Saint-Esprit, remplie de l'Esprit-Saint, remplie de grâce, remplie de cette action puissante de l'amour de Dieu en elle.
Elle était pleine parce qu'elle était pleinement ouverte. Il n'y avait pas de fermeture. Il n'y avait rien qui disait non en elle. Donc en nous, bah, c'est un peu plus compliqué. On peut ouvrir, on peut fermer les portes. Mais voilà, le tout, c'est de toujours ouvrir, hein, et de toujours réouvrir. Faut pas avoir peur du péché et de tout ça. Hein. Tout concourt au bien de ceux qui aiment Dieu. Ça va? Donc vous dites pas, ouais, mais pour Marie, c'est facile. Non, non, non, c'est pas plus facile. Hein. Donc soutenu par la grâce de Dieu, soutenu par le Saint-Esprit. C'est la première arme, c'est de croire. En fait, c'est de se dire, ben oui, je sais que je ne suis pas capable, tout seul. Hein? Mais Dieu me donne sa grâce. Ça, vous pouvez en être sûr. Donc, on revient à l'introduction. L'espérance comme vertu théologale, c'est un don de Dieu. Hein? Et donc, je vais vivre soutenu par la grâce de Dieu. Le bon Dieu, il n'a pas donné son don et il est parti. Hein, c'est tous les jours qu'il nous donne sa grâce. Bien sûr, on peut aussi la demander, la mendier. Mais encore une fois, celui qui veut pour vous, celui qui veut pour toi le bonheur, la vie éternelle, la gloire, c'est Dieu. Vous comprenez ça? Il veut nous le donner. Donc, il va pas nous dire, je veux te donner ça, puis maintenant je te laisse là, tout seul, débrouille-toi. Non, non. Donc, Dieu veut nous donner, hein, et il va nous donner sur le chemin, parce que pour le coup, on est en chemin. Donc, c'est tous les jours un petit peu. On n'a pas tout d'un coup. Hein, on a ce qu'il nous faut pour avancer jour après jour. Comme Marie, elle n'a pas tout compris, elle n'avait pas tout à la fois. Elle a avancé jour après jour. Alors, donc ça, c'est la première chose. La première arme, c'est se dire que je vais recevoir la grâce. La deuxième chose, c'est la parole de Dieu. Marie, elle a vécu de foi et d'espérance soutenue par la parole de Dieu, par les promesses de Dieu. Et on connaît tous, bien sûr, cette attitude du cœur de Marie. Marie retenait toutes ces choses, tous ces événements, toutes ces paroles, événements dans son cœur. Cette parole, elle est dite deux fois dans l'évangile de Luc. Après l'épisode des bergers à la crèche, là, je me trompe pas, c'est ça? D'un coup, j'ai peur de me tromper. Mais enfin, peu importe. C'est toujours quand elle ne comprend pas. Vous croyez qu'elle a compris, Marie, tout ce qui se passait là? Et la deuxième fois, c'est après le recouvrement de Jésus au temple. Elle n'a pas compris. Et on nous dit, Marie retenait tous ces événements dans son cœur, toutes ces paroles. Et donc, ce que Jésus lui a dit, elle va peut-être le comprendre le samedi saint. Pourquoi m'avez-vous cherché? Ne savez-vous pas que je devais être aux affaires de mon Père? Bah oui, là, je fais ma mission. Vous voyez, donc, elle va garder ça. Ça, c'est intéressant de se dire que la parole de Dieu va habiter le cœur de Marie. Pas d'abord quand c'est facile, mais surtout quand c'est difficile, quand c'est éprouvant, quand c'est dur, quand elle ne comprend pas, quand c'est obscur. Mais vraiment, vous voyez, la parole de Dieu. Et la parole de Dieu, c'est vraiment une arme très forte dans notre vie de foi. Hein? Vous pourrez peut-être regarder dans la Bible chaque fois qu'il y a le mot espérance. Par exemple, prenez les psaumes. Les psaumes, c'est des prières admirables de louanges. De louanges, nous dit-on. Alors qu'en fait, regardez les psaumes, ça crie dans tous les coins, ça dit à Dieu, où est-ce que tu es, qu'est-ce que tu fais, regarde mes ennemis, enfin, voilà. Mais de fait, c'est des louanges. Oui, c'est des louanges parce que c'est des prières de croyants qui disent à Dieu, voilà ce que je vis, c'est la galère, où tu es, qu'est-ce que tu fais, viens à mon secours, libère-moi de mes ennemis, etc. Je suis dans l'angoisse, je suis au fond du gouffre, enfin, voilà. Et en même temps, ce sont des louanges parce que celui qui dit ça le dit comme un croyant qui espère que Dieu va pas le laisser au fond de son trou, au fond de son gouffre, livré à ses ennemis, etc. Donc dans les psaumes, vous avez plein de paroles d'espérance. J'espère le Seigneur, j'espère en sa parole. Espère le Seigneur, sois fort et prends courage. Espère le Seigneur. Il y en a je ne sais pas combien. Aujourd'hui, avec un ordinateur, c'est facile parce que vous prenez une Bible en ligne, vous tapez espérance, vous allez trouver tout.
Sinon, vous prenez une concordance, ça existe, c'est un livre en papier. Vous prenez le mot espérer, espérance, et voilà. Vous avez toutes les références dans la parole de Dieu. Donc, les psaumes, regardez, lisez les psaumes. Ça, c'est des super prières d'espérance, parce qu'elles sont enracinées sur la terre, mais elles regardent vers le ciel. Elles sont enracinées dans le réel, qui est souvent galère, souvent très dur, mais elles sont enracinées dans la foi que Dieu est fidèle à ses promesses. Alors, un autre livre plein d'espérance, c'est le livre des Maccabées. Le premier et surtout le deuxième, vous savez, c'est ce livre des martyrs d'Israël. Les martyrs, c'est le summum de l'espérance, évidemment. Quand vous êtes à la porte de la mort, alors là, soit on espère, soit on n'espère pas. Pourquoi les martyrs ont pu donner leur sang? Parce qu'ils espéraient. Sinon, c'est de la folie. Voyez. Et donc, dans le livre des Maccabées, vous avez de magnifiques paroles sur l'espérance. Par exemple, c'est dans l'histoire de la mère avec ses 7 fils, vous savez, qui vont mourir en une seule journée, là. Mais qui nous dit... Ah non, ça c'est l'histoire, pas de la mère, c'est l'histoire du vieillard juste, hein, qui refuse de faire semblant de manger du porc, etc. Et il est dit de lui, s'il n'avait pas espéré que ceux qui avaient succombé ressusciteraient, la prière pour les morts était superflue et absurde. S'il n'avait pas espéré, ils espéraient en la résurrection. C'est pour ça qu'ils se sont laissés tuer. Hein. C'est pour ça qu'ils ont préféré rester juste devant Dieu. Il y a aussi une phrase magnifique dans le premier livre des Maccabées, chapitre 2, verset 61. Retenez donc bien ceci de génération en génération. Tous ceux qui gardent l'espérance auront la force de résister. Ça, c'est pour nous aujourd'hui. Retenez bien ceci de génération en génération. Tous ceux qui gardent l'espérance auront la force de résister. C'est aussi pour nous, ça. Parfois, on se dit, oh, est-ce que j'aurai le courage de témoigner de Jésus jusqu'au bout? On n'en sait rien. Présentement, on n'en sait rien, là. Mais là, vous avez une parole de Dieu qui vous dit, tous ceux qui gardent l'espérance auront la force de résister. Pas en eux-mêmes, mais la force du Saint-Esprit, la force de la grâce de Dieu. Alors, la fameuse citation avec la maman admirable qui voit mourir ses 7 fils dans la journée, 2 Maccabées 7:20, c'est un sacré témoignage. Leurs mères furent particulièrement admirables et dignes d'une illustre mémoire. Voyant mourir ses 7 fils en l'espace d'un seul jour, elle le supporta vaillamment. Vous savez pourquoi? Qu'est-ce qu'elle dit la parole? Elle le supporta vaillamment parce qu'elle avait mis son espérance dans le Seigneur. Et la sagesse nous dit au chapitre 3, verset 4, livre de la sagesse, « Au regard des hommes, ils ont subi un châtiment, mais l'espérance de l'immortalité les comblait. » Voilà. Bon, et je vous donne quelques citations, il y en a plein comme ça. Donc, je vous parle de ça parce que la parole de Dieu est une arme dans la foi et dans l'espérance. Une arme solide. C'est important de connaître des versets par cœur pour les avoir, je dirais, dans sa main, dans son cœur, comme une arme quand on en a besoin. Ah, il y en a une qui est extraordinaire dans les psaumes, psaume 118, verset 81. 118, verset 81. Celle-là, elle est pour nous, peut-être pour l'un parmi vous plus que pour d'autres, mais usé par l'attente du salut, j'espère encore ta parole. Elle est forte, cette parole, usé par l'attente du salut. Vous voyez, j'espère encore ta parole. Seigneur, je suis usé là, c'est dur, ça met du temps à venir, qu'est-ce que tu fais? Vous voyez. Je suis fatiguée. J'espère encore ta parole. Il y a des paroles de Dieu qui commencent par je sais. Et je sais, c'est comme des affirmations de la foi, de l'espérance que nous avons en Dieu. Par exemple,
Alors celle-là, c'est pareil, elle est forte, hein. Psaume 118, verset 75. Seigneur, je le sais, tes décisions sont justes. Tu es fidèle quand tu m'éprouves. C'est fort, mais c'est exactement, vous voyez, tout concourt au bien de ceux qui aiment Dieu. Je le sais, je le crois, tes décisions sont justes. Ça ne veut pas dire je les comprends, mais elles sont justes. Tu es fidèle, tu es encore fidèle. Tu prends soin de moi quelque part. Voyez, tu cherches, Dieu cherche votre vrai bien lorsqu'il vous éprouve. Je tremble en vous disant ça. Je sais que c'est pas rien de traverser l'épreuve, quelle qu'elle soit. Mais quel est le bien que Dieu va tirer de l'épreuve? Ah, il y a cette phrase admirable de Job. Parce que alors Job, vous connaissez le livre de Job, hein. Voilà, c'est un grand spécialiste en matière d'épreuves et d'espérance. Job 19, chapitre 19, verset 25. Je sais, vous voyez, c'est encore un je sais, moi, que mon Rédempteur est vivant, que le dernier, il se lèvera sur la poussière. Donc là, vous avez Job dans la tombe, quoi, en gros. Et il est encore capable de dire, je sais que mon Rédempteur est vivant et que le dernier, il se lèvera sur la poussière. Et donc cette affirmation, finalement, la puissance de Dieu, même sur la mort. Job, chapitre 42, verset 2. Il faut remplir votre petite besace de toutes ces paroles, vous voyez, parce qu'on en a besoin régulièrement. Job 42, verset 2. Je sais que tu peux tout et que nul projet n'est pour toi impossible. Je sais que tu peux tout, Seigneur. Comment tu t'y prends? Quand est-ce que tu le fais? Ça, c'est encore une autre question, mais je sais que tu peux tout et que nul projet n'est pour toi impossible. Rien n'est impossible à Dieu. Et je vais terminer avec les béatitudes, parce que les béatitudes, c'est finalement un peu le sommet de la prédication de Jésus en matière d'espérance. L'espérance chrétienne, dit le catéchisme au numéro 1820, l'espérance chrétienne se déploie dès le début de la prédication de Jésus dans l'annonce des béatitudes. Les béatitudes élèvent notre espérance vers le ciel, comme vers la nouvelle terre promise. Elles en tracent le chemin à travers les épreuves qui attendent les disciples de Jésus. Jésus ne nous a pas promis que ce serait facile, mais nous pouvons être sûrs qu'il sera notre grande récompense. Et donc les béatitudes, vous pourrez les méditer, c'est un chemin d'espérance parce que ce sont des promesses qui sont pas encore réalisées, ou pas complètement. La réalisation de chaque béatitude, sauf la première et la neuvième, sont au futur. Donc c'est une promesse. Heureux ceux qui pleurent, ils seront consolés. Heureux les doux, ils recevront la terre en héritage, la terre promise, le ciel. Heureux ceux qui ont faim et soif de la justice, ils seront rassasiés. Heureux les miséricordieux, ils obtiendront miséricorde. Heureux les cœurs purs, ils verront Dieu. Heureux les artisans de paix, ils seront appelés fils de Dieu. Et on a deux béatitudes au présent, la première et la dernière. Heureux les pauvres de cœur, car le royaume des cieux est à eux. Heureux ceux qui sont persécutés pour la justice, le royaume des cieux est à eux. Voilà. Que le Seigneur nous donne dans notre acte de foi et d'espérance de la joie, du bonheur. Une part de ce bonheur qu'il nous promet et que nous attendons, que nous espérons, le bonheur du ciel,
hein, que nous goûtons déjà sur la terre, pèlerin d'espérance, vous voyez, un pèlerinage, on part d'un point et on va vers un but. Donc que le Seigneur vraiment fasse de nous des pèlerins d'espérance qui traversent cette vie, qui est parfois une vallée de larmes, souvent même, avec dans le cœur cette confiance inébranlable que Dieu ne nous décevra pas. À la fin, tout sera bien, tout. Tout concourt au bien de ceux qui aiment Dieu, tout. Et que vous avez du prix aux yeux de Dieu, que nous avons du prix aux yeux de Dieu, que Dieu nous aime et veut tout nous donner, et se donner lui-même à nous. Dieu sera, et déjà sur cette terre, notre grande récompense. Voilà, que la Sainte Vierge, qui est la mère de l'espérance, qui a espéré avec nous, avant nous, pour nous. On n'espère pas que pour soi-même. Hein. Comme chrétien, on espère pour tous. Voyez, unie à Marie, Marie n'a pas espéré pour elle-même, elle a espéré pour nous. Donc, vos actes de foi et d'espérance, ils ont une portée plus grande que votre propre vie. Hein, comme cette histoire de la petite épingle de Thérèse. Donc, n'oubliez pas ça non plus, vos vies, elles peuvent prendre une dimension d'éternité grâce à la foi et à l'espérance théologale, à la charité théologale, aux vertus théologales vécues. Votre vie est bien plus grande que votre vie. Et ça, vous ne le verrez qu'au ciel. Mais alors, au ciel, ça va être un festival, quoi. Ça va être un feu d'artifice, mais on n'imagine pas. Parce que tout cela, ça va nous être révélé. Tout ce poids tout ce que nos vies ont porté. Et tout ce que nous devons aussi les uns les autres. Donc, chrétiens, on a l'espérance, on l'a aussi pour ceux qui ne l'ont pas. Donc, le Seigneur compte sur nous, c'est aussi une responsabilité. Et la Sainte Vierge, elle compte sur nous, elle a besoin de nous. On n'a pas besoin d'être fortiche, voyez. Le peuple des béatitudes, c'est un peuple petit et humble, mais qui met sa foi, son espérance dans le Seigneur, qui s'appuie sur le Seigneur.

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2: Seigneur, garde mon âme, délivre-moi. Psaume 24, 20.

Miséricorde, source de la joie. Alors, je voudrais simplement introduire ces propos de ce matin en reprenant les propos du pape Benoît XVI. Parmi ses derniers propos avant qu'il ne se retire de sa charge d'évêque de Rome et donc de la charge qui était la sienne, dans sa dernière intervention, sa dernière audience, vous savez, du mercredi, il dit ceci, enfin, entre autres, mais il dit « Je voudrais que chacun se sente aimé de Dieu qui a offert son Fils pour nous et qui nous a montré un amour sans limite. Je voudrais que chacun ressente la joie d'être chrétien. » C'est d'une extrême simplicité. Donc les souhaits, c'est presque son testament, le souhait du pape à cette étape de sa vie et puis à cette étape de la vie de l'Église. Hein, je voudrais que chacun se sente aimé de Dieu, que chacun ressente la joie d'être chrétien. Alors c'est ce que je souhaite pour chacun d'entre vous.

la miséricorde. Mais lui-même l'a dit, je ne suis pas venu pour les justes se justifient tout seuls, moi je suis venu pour les pécheurs. Le Seigneur ne se fatigue jamais de pardonner, jamais. C'est nous qui nous fatiguons de lui demander pardon. Et demandons la grâce de ne pas nous fatiguer de demander pardon, parce que lui ne se fatigue jamais de pardonner. Demandons cette grâce. Premier propos du pape, première intervention dans la première homélie. Alors je vais vous en citer un autre, ça va ? C'est François qui cite Jean-Paul. C'est assez bon, il y a des passages aussi. Je ne sais pas si vous avez lu la lettre, la joie de l'évangile. Il y a des moments où c'est Jean-Paul qui cite, c'est François qui cite Benoît. C'est très intéressant. Alors là, c'est le pape François qui cite Jean-Paul II. C'était l'intuition du pape Jean-Paul II. Il lut du flair. Nous sommes dans le temps de la miséricorde. Pensons à la béatification et à la canonisation de sœur Faustine. Ensuite, il a introduit la fête de la miséricorde. Il a avancé peu à peu. En regardant l'avenir, il disait « Que nous apporteront les années qui s'ouvrent devant nous ? Quel sera l'avenir de l'homme sur la terre ? Nous ne pouvons pas le savoir. Il est toutefois certain qu'à côté de nouveaux progrès, il ne manquera pas, malheureusement, les expériences douloureuses. » Il n'y a qu'à regarder ce qui se passe aujourd'hui. Hein. Je ne sais pas si vous regardez ce qui se passe dans le monde. Et il ajoute, « Mais la lumière de la miséricorde divine éclairera le chemin des hommes du troisième millénaire. » La clé ne s'en sortira pas autrement. Hein. Personnellement dans nos vies, comme dans la vie de l'Église, comme dans la vie du monde, que ferons-nous sans la miséricorde ? Qu'est-ce que vous ferez dans votre vie sans elle ? Alors, je voudrais méditer avec vous, modestement, sans prétention particulière, la miséricorde de Dieu. Alors, qu'est-ce que c'est que la miséricorde ? Ou plus exactement, j'allais dire, mais je donne déjà la réponse, enfin, Jésus est la miséricorde de Dieu. C'est-à-dire, pour nous, chrétiens, la miséricorde, c'est une personne, c'est quelqu'un. Alors, qu'est-ce que la miséricorde ? J'essaye de vous le dire de manière très rapide et très précise, mais je pense à un passage de l'Écriture dans Osée. Vous savez, le prophète Osée, vous savez, en fait, la miséricorde, c'est le cœur de Dieu qui se penche vers la misère humaine, donc vers sa souffrance et son péché. Mais je vous cite le livre d'Osée. « J'ai aimé Israël dès son enfance. Et pour le faire sortir d'Égypte, j'ai appelé mon fils. C'est moi qui lui apprenais à marcher en le soutenant de mes bras. Et il n'a pas compris que je venais à son secours. Je le guidais avec humanité par des liens de tendresse. Mais ils ont refusé de venir à moi. Vais-je les livrer au châtiment ? Non, mon cœur se retourne en moi et le regret me consume. Je n'agirai pas selon l'ardeur de ma colère. Mon cœur s'est retourné en moi. » C'est Dieu qui parle. Je suis venu vers eux pour leur apprendre à marcher, pour les soutenir, et ils n'ont pas voulu. Mais mon cœur s'est retourné en moi. Ça, la miséricorde. Pour le dire autrement, je cite le pape François parce qu'il est assez bon. Il a des formulations assez remarquables, en tout cas assez pédagogiques. Il dit « La miséricorde
est une lueur d'amour et de tendresse. C'est la caresse.

grâce de Dieu sur la blessure de nos péchés. Donc c'est la tendresse de Dieu, la douceur de Dieu sur la blessure de nos péchés. En réalité, et je ne veux pas trop m'étendre parce que je veux aller plus loin, mais la miséricorde, au fond, c'est une personne. La miséricorde, c'est Jésus lui-même. Jésus n'est pas simplement venu nous parler de la miséricorde, il nous en parle. Il n'est même pas venu simplement pour poser des actes de miséricorde au sens qu'il guérit, qu'il pardonne. Plus, il est lui-même, sa personne, sa vie, la miséricorde de Dieu. Et quand nous le regardons, mais pour le regarder, il y a un petit exercice qu'il faut faire, c'est arrêter de se regarder soi-même. Et moi, je vous propose pour la session, là, pendant quelques jours, vous arrêtez de vous regarder vous-même, c'est fatigant, surtout pour les autres d'ailleurs. Et vous regardez, mais vous le regardez, ça, quelques jours, et puis vous le regardez, c'est pas compliqué, hein. Et puis vous vous approchez, ou plus exactement, vous laissez s'approcher, et vous serez visité par la miséricorde de Dieu. Vous savez, qui est Jésus? Le connaissez-vous vraiment? Jésus ne se réduit pas au sentiment que vous en avez. L'Écriture ne se réduit pas à l'interprétation que vous en avez. Je vous cite là encore Benoît XVI, un peu de catéchisme ça. La complaisance de Dieu, c'est aussi une dimension de la miséricorde, la complaisance. C'est-à-dire qu'il y a une bienveillance de Dieu à notre égard, naturelle. D'ailleurs, si je vous propose un chemin de bonheur, c'est la bienveillance a priori libère. Faites le choix de la bienveillance a priori à l'égard de tous, alors que nous, sans nous rendre compte en général, nous avons la méfiance a priori et ça nous bouffe. Alors je continue. La complaisance de Dieu se réalise de manière indépassable au moment de l'incarnation du Verbe, la parole éternelle qui s'exprime dans l'histoire du salut. Est devenu dans le Christ un homme. Je ne sais pas si vous avez mesuré. La parole est devenue un homme, né d'une femme. La parole ne s'exprime plus ici d'abord par un discours fait de concepts et de règles. Ici, nous sommes face à la personne même de Jésus, son histoire unique et singulière est la parole définitive que Dieu dit à l'humanité. À présent, la parole n'est pas seulement audible, elle ne possède pas seulement une voix. Maintenant, la parole a un visage, qu'en conséquence, nous pouvons voir Jésus de Nazareth. Vous savez, je trouve que parfois dans l'Église et nous-mêmes, on parle beaucoup. Vous savez, la foi chrétienne, ce n'est pas du discours. La recherche de Dieu, ce n'est pas des concepts. Dieu s'est fait homme. Dieu, c'est quelqu'un qui a un visage, des mains. Et donc, quand nous voyons Jésus pleurer, quand nous voyons Jésus sourire, quand nous voyons Jésus regarder les gens, quand nous voyons Jésus angoissé, voilà, quand nous voyons Jésus qui a le sentiment profond d'être abandonné de Dieu, quand nous voyons Jésus mourir, nous voyons Dieu. Et nous voyons l'amour même, la miséricorde même. Donc la première démarche, c'est de le regarder. Quand vous lisez l'Écriture, regardez Jésus. Et arrêtez de passer votre temps de prière à essayer d'interpréter ce que Dieu veut vous dire. Regardez-le. Là, il vous parlera. Non, plus exactement, là, vous l'entendrez. Vous savez, dans l'Église, chez les chrétiens, on entend avec les yeux, pas seulement avec les oreilles. Je continue. Je voudrais vous inviter, ça va ? En fait, je voudrais vous inviter, premièrement, à la suite de ce que je viens de dire modestement, à une rencontre. En fait, ici, pendant la session, mais c'est vrai dans la vie chrétienne, vous êtes invités, nous sommes invités à une rencontre. Parce qu'être chrétien, c'est pas compliqué, hein, c'est rencontrer le Christ et vivre avec lui. Vous savez, c'est de rencontre. Alors, je vais vous citer là aussi, parce que j'ai trouvé que c'était une manière, d'une formulation, comme il le dit beaucoup mieux que moi, je le laisse dire, mais c'est à ça que vous êtes invités, que nous sommes invités.
le pape François dans Joie de l'Évangile. Il dit « J'invite chaque chrétien, en quelque lieu et situation où il se trouve, à renouveler aujourd'hui même sa rencontre personnelle avec Jésus-Christ, ou au moins à prendre la décision de se laisser rencontrer par lui, de le chercher chaque jour sans cesse. Il n'y a pas de motif pour lequel quelqu'un puisse penser que cette invitation n'est pas pour lui, parce que personne n'est exclu de la joie que nous apporte le Seigneur. Celui qui risque, le Seigneur ne le déçoit pas. Et quand quelqu'un fait un petit pas vers Jésus, il découvre que celui-ci attendait déjà sa venue à bras ouverts. C'est le moment de dire à Jésus-Christ, c'est le pape qui parle, hein, « Seigneur, je me suis laissé tromper de mille manières, j'ai fui ton amour, cependant je suis ici une fois encore pour renouveler mon alliance avec toi. J'ai besoin de toi, rachète-moi de nouveau Seigneur, accepte-moi encore une fois entre les bras, tes bras, rédempteur. » Cela nous fait tant de bien de revenir à lui quand nous sommes perdus. J'insiste encore une fois, Dieu ne se fatigue jamais de pardonner. C'est nous qui nous fatiguons de demander sa miséricorde. Celui qui nous a invités à pardonner 77 fois cette fois nous donne l'exemple. Alors, de ce propos du pape, je vais pointer deux choses, deux mots. Un, il dit, donc je vous invite à renouveler aujourd'hui même la rencontre avec Dieu. C'est aujourd'hui, maintenant. Vous savez, c'est biblique. Hein, c'est maintenant le moment du salut. C'est maintenant. Et je sais pas, et nous avons du mal à nous convertir parce qu'en réalité, c'est toujours pour demain. Vous savez, c'est comme les régimes. J'ai pris des bonnes résolutions, je commence demain. Mais pour fêter ça, je fais un bon repas. Vous savez, c'est toutes les décisions qu'on prend de charité, les petites, qu'on va faire demain et qu'on ne fait jamais. Donc c'est maintenant. Maintenant, là. Quand je vous parle, maintenant. Aujourd'hui. Aujourd'hui même, tu seras avec moi dans le... C'est pas moi qui dis ça. Hein. Souviens-toi de moi. Aujourd'hui même, tu seras avec moi. Maintenant. Et pourquoi ? Parce que le bon larron à regarder Jésus en vérité. Alors que son copain à côté, il voit Jésus, mais il se regarde lui-même. Du coup, il accuse. L'autre point, donc aujourd'hui, ça va ? C'est même plus qu'aujourd'hui, c'est maintenant. Vous voyez, ne vous compliquez pas l'existence. Hein. On a évoqué Pierre Goursat tout à l'heure. J'ai bien connu, je me rappelle, j'étais très jeune. Vous savez, Dieu réserve des surprises dans une existence. Je ne pensais pas me retrouver évêque... À cette époque-là, c'était vraiment le moindre de mes soucis. Je m'inquiétais beaucoup de mon avenir, comme quoi j'aurais pas dû. Hein. Ou j'aurais peut-être dû d'ailleurs, enfin je sais pas. En tout cas, je dis à Pierre Goursat, je lui dis, mais écoute, puis qu'est-ce que je vais devenir, et qu'est-ce que je vais faire, et comment je vais le faire, et puis je vais pas y arriver. Et il me dit, écoute mon petit frère, si tu meurs tout de suite, là, dans 10 minutes, tu vas pas arriver devant le Seigneur en lui disant, oh, je sais pas ce que je devais faire, et puis si je devais faire ceci, ou cela, il va te regarder, il va te dire, alors est-ce que tu m'aimes ? Tu vas lui répondre, quoi ? Maintenant. Ben, vous savez, ça m'a fait un bien fou. Ça va ? On continue. Je voudrais prendre un exemple. Alors, l'autre point, donc j'ai dit aujourd'hui, l'autre point que je voudrais de ce petit texte, c'est celui qui risque, dit le pape. Je suis désolé, il y a un risque à prendre. Ça, c'est le problème de notre époque. Nous n'osons plus prendre de risques. On veut tout contrôler. Vous savez, même maintenant, on fait des... Vous savez, la télé, là, ils font des télé-réalités, ils font des machins, des... On fait des... Comment on appelle ça ? Moi, je ne suis pas très doué. On va dans la jungle faire des trucs, mais de toute façon, il y a la caméra, on est entouré de toutes parts. On appelle ça l'aventure, tu parles. Et nous, on voudrait mener notre vie exactement de la même manière. Avant d'avancer, on voudrait que tout soit bordé. Et le Seigneur nous dit, tu prends un risque. Mais avec moi... Celui qui risque ne sera pas
déçu. Le risque veut dire qu'il y a un appel à la liberté, mais je vais y revenir. Je voudrais prendre un exemple, donc une invitation à une rencontre, ça va ? Dans l'écriture. Alors j'ai dû choisir, parce que vous savez, il y en a des... mais il faut choisir dans la vie. Alors je me suis arrêté simplement sur un passage de l'écriture que vous connaissez, je pense, qui est la fameuse rencontre et la guérison de l'aveugle Bartimée. Je vous lis, ça c'est dans Marc, chapitre 11. Il arrive à Jéricho, comme Jésus sortait de Jéricho avec ses disciples, une assez grande foule, l'aveugle Bartimée, fils de Timée, était assis au bord du chemin en train de mendier. Apprenant que c'était Jésus de Nazareth, il se mit à crier, « Fils de David, Jésus, aie pitié de moi. » Jésus, et beaucoup le rabrouaient pour qu'il se taise, mais lui criait de plus belle, « Fils de David, aie pitié de moi. » Jésus s'arrêta et dit, « Appelez-le. » On appelle l'aveugle, on lui dit, « Confiance, lève-toi, il t'appelle. » Rejetant son manteau, il se leva d'un bond et vint vers Jésus. S'adressant à lui, Jésus lui dit, « Que veux-tu que je fasse pour toi ?» L'aveugle répondit, « Rabouni, que je retrouve la vue. » Jésus lui dit, « Va, ta foi t'a sauvé. » Aussitôt, il retrouva la vue et il suivait Jésus sur le chemin. Alors, petit commentaire. 1. Bartimée, là. Il est assis au bord du chemin, aveugle. Là, il est assis, il ne bouge plus, quoi. Fini. Ça, il y a beaucoup d'entre nous qui peuvent... Il y a des moments de la vie aussi. Vous savez, on est... On ne voit plus rien. Puis en lui, c'est une naissance, en plus. Plus aucun espoir, il ne bouge plus, il ne peut que simplement vivre de ce qu'on lui donne, quoi. C'est l'arrêt total. Ça arrive, hein. Puis celui qui pense que ça ne lui arrivera jamais, vous inquiétez pas, ça vous arrivera bien un jour. J'espère, en tout cas. Parce que ça oblige à aller plus loin, ou plus profondément, en tout cas. Et il est là. Et puis, Jésus passe, vous savez, il ne voit rien, lui, hein. Il entend la foule, alors... Et vaguement, on lui parle de Jésus, c'est vaguement, on vous a dit, il y a des trucs qui apparaissent, vous voyez, ce genre de choses, ou la grand-mère qui te dit, il faudrait quand même que tu ailles au caté, quoi. Vaguement, là, vaguement, un bruit, il se dit quand même, petite lueur, dans l'arrêt complet, là, une petite lueur d'espérance. Et que fait-il ? Ben, il fait quelque chose d'intelligent. Il se met, dit-on, il se mit à crier, hein. Jésus de Nazareth, aie pitié de moi. Je reviendrai sur ce aie pitié de moi parce qu'en réalité, c'est la vraie prière. La vraie prière, c'est sauve-moi, Seigneur. Aie pitié de moi. Et alors, bien sûr, il y a toujours des gens pour lui dire, et puis dans notre vie, c'est pareil. Hein. Parce que nous, je pense, ça nous arrive. Hein. On se dit, tiens, il y a un moment, il y a quand même une petite lueur là. Alors je me mets tout d'un coup à crier un peu plus fort. Et puis il y a la foule. Et la foule lui dit, écoute, arrête, tu nous fatigues. Puis il ne t'entendra pas de toute façon, puis il est occupé, puis il y a du monde, et puis tu n'es pas le seul. Que fait-il au premier obstacle ? Nous, en général, au premier obstacle, on s'arrête. Ça ne marchera pas. Ben lui, qu'est-ce qu'il fait ? Ben, il crie plus fort, et il a raison. Et je vous invite à crier plus fort. Mais vraiment, un pauvre a crié, dit l'Écriture, c'est les psaumes ça, le Seigneur entend. Mais je ne suis pas toujours sûr que nous voulons vraiment qu'il nous réponde. C'est paradoxal, hein. Je me souviens un jour ici, j'étais jeune prêtre, j'avais 25 ans. Là, à l'entrée de la basilique, j'avais rencontré un jeune homme et j'ai essayé de le convaincre. Il me disait qu'il était catho, pas catho, qu'il y croyait. Enfin, il y croyait, mais il n'y croyait pas. Enfin, il y croyait. Enfin. Et puis, je vais essayer de le convaincre. À bout d'argument, je lui dis, écoute... Moi je vais à l'Eucharistie là, tu viens avec moi si tu veux, moi je crois que le Seigneur est présent et après tout, au lieu qu'on parle tous les deux, tu t'adresses à lui. Ah, il me regarde, il dit ah bon, je dis, tu viens avec moi, il me dit d'accord et on rentre dans la basilique et tout d'un coup il me dit, je ne sais pas si je vais venir. Je lui dis mais pourquoi? Il me dit t'as peur? Il me dit non, j'ai pas peur, mais si ça marche. Et il ajoute, ah oui, mais je vais peut-être devoir changer des choses. Je dis oui.
À mon avis, si ça marche, tu vas devoir changer les choses. » Il n'avait pas envie que ça marche. Je continue. Le texte, toujours, on dit que, donc, il rejetait, et la foule lui dit, viens, confiance, ça c'est le rôle de l'Église, hein, confiance, il t'appelle. Et donc, on dit qu'il rejette son manteau. Je ne sais pas si vous imaginez, parce que le manteau, c'est tout ce qui lui reste. Hein. C'est sa protection, c'est sa seule sécurité. Et nous, nous voudrions nous approcher de Jésus, mais en gardant toutes nos sécurités. Toutes nos sécurités, vous savez, je viens, Seigneur, mais je viens avec le manteau. Hein. Et lui, il se lève et il laisse son manteau. Mais pour un aveugle, laisser son manteau derrière lui, c'est un sacré risque. Hein. Parce qu'il est à peu près sûr de jamais le retrouver. Non ? Alors, il va falloir lâcher quelques manteaux. Hein. Je suis désolé. Et il se retrouve face à Jésus. Et là, c'est étonnant. Il y a ce dialogue. Le Seigneur l'interroge. Le Seigneur va lui poser une question, qui a peut-être quelque chose d'indécent d'ailleurs. « Que veux-tu que je fasse pour toi ?» Il est aveugle, il vient de crier « Prends pitié de moi !» Et le Seigneur, alors qu'ils sont là l'un face de l'autre, en fait, le Seigneur va susciter sa liberté. Dieu ne fait rien dans nos vies sans nous. Il y a un moment, il nous demande hein, « Ah, tu veux que je fasse quoi ?» Répondez pas trop vite. Hein. Non mais, allez voir dans l'Écriture, faites cet exercice, allez voir tous les moments où le Seigneur pose des questions. Le premier disciple, vous, qu'est-ce que cherchez-vous ? Qu'est-ce que tu veux que je fasse pour toi ? Mais tu veux quoi au fond ? Qu'est-ce que tu veux ? Ben, descendez au plus intime de votre cœur et répondez-lui parce que, et faites attention parce que Dieu fait ce qu'on lui demande. Que je vois. Va, ta foi t'a sauvé. Donc il retrouve la vue, il ne revient pas, on pourrait insister. Et ça se termine par « Il le suivait sur le chemin. » C'est-à-dire que le but de la guérison, ce n'est pas d'être guéri. Nous, on veut guérir pour guérir. Ce n'est pas illégitime. Hein. Dieu veut nous guérir pour qu'on se mette à sa suite. Et quand on dit « Il le suivait sur le chemin va où, d'après vous ? À Jérusalem. Mais pour faire quoi ? Pour donner sa vie, pour le salut du monde. » Donc il est guéri pour le suivre, pour aller mourir avec lui à Jérusalem. Pour la charité, si vous préférez. Ça va ? Je continue. Ça, c'est donc, je vous ai invité à une rencontre avec le Seigneur. Cette rencontre est une invitation, excusez-moi, à vivre une conversion. Je m'explique. Je veux être assez direct, excusez-moi, parce que j'ai peu de temps, puis il faut que je respecte le temps en plus. D'ailleurs, je ne sais même pas quelle heure il est. Vous me direz, hein ? Non, ça va, ça va. Ça va ? Donc, cette rencontre est une invitation à la conversion. C'est-à-dire que, comment dire ? La conversion, en réalité, est la prise de conscience, alors, je vous le fais en bref, de notre ingratitude. Je vais m'expliquer. Vous savez, on ne se convertit pas en s'introspectant continuellement, en disant ah, « il faut que je change ça, puis il faut que je change ça ». Moi, ça fait 50 ans, comme non pas 50 ans, 40, que je me dis « il faudrait que je change ». Puis j'y arrive pas. Enfin, j'essaye. Hein. En fait, on se convertit autrement. On se convertit en regardant le Seigneur, en découvrant son amour. C'est en découvrant qu'on est aimé, en se laissant aimer, qu'on se convertit. Ça rejoint le message de Paray, ici, puisqu'on est à Paray. C'est vrai que les apparitions, alors, je suppose qu'on vous en a parlé en long et en large, mais les apparitions sont résumées par cette petite phrase hein, de Jésus à Marguerite Marie. « Voici ce cœur qui a tant aimé les hommes et qui, en retour, ne reçoit que des ingratitudes. » Et puis, il y a un petit bout qu'on oublie toujours, en particulier de ceux qui me sont consacrés. Bon, je ne vais pas trop m'étendre, mais il y a deux aspects fondamentaux dans ce message, ou peut-être trois. Le premier, donc c'est l'affirmation et le rappel très fort de l'amour de Dieu passionné pour l'humanité et pour chacun d'entre nous en particulier, jusqu'à la croix. Mais la pointe du message, c'est pas ça. La pointe du message, c'est « Mais en retour, il ne reçoit que des ingratitudes. » Vous savez ce que c'est que l'ingratitude ? C'est un mot qui n'est plus à la mode, hein. L'ingratitude, c'est
Je vous donne l'exemple, c'est la maman qui aime son enfant, à prendre l'adolescent. Alors je sais bien qu'aujourd'hui on peut être adolescent jusqu'à 90 ans, mais quand même. Hélas. C'est le propre de l'adolescence, c'est la superficialité, le centrage sur soi. Alors l'adolescent et la maman aiment son... La maman aime, ou le papa, mais c'est encore peut-être plus immédiat chez la maman, j'en sais rien. C'est, elle aime, c'est pas avec sa tête, elle aime avec son... Non, c'est viscéral qu'elle le dit. Et imagine la maman qui est aimée, qui aime son fils, et le fils dit « Oh, maman, tu peux m'aimer si tu veux, hein, ça ne me dérange pas. » Si, ça me dérange un peu d'ailleurs. Mais j'ai pas besoin de ton... Laisse-moi vivre. J'ai pas besoin de ton amour. J'ai pas besoin... J'en ai pas besoin. Ben, c'est comme si vous preniez un couteau que vous le plantiez dans le cœur de la maman. Ben, vis-à-vis du Seigneur, c'est exactement la même chose, à un degré beaucoup plus fort. En fait, Dieu nous aime et nous ne le croyons pas. C'est terrible. Et en réalité, se convertir, c'est se laisser aimer en vérité. Et vous savez, ce propos du Seigneur sur l'indifférence, ce n'est pas un reproche. Il ne nous reproche rien. C'est une douleur. C'est une blessure. Et nous convertir, c'est nous laisser blesser par cette blessure. C'est prendre la mesure au fond de notre orgueil. C'est la grâce d'une vie, et je vous la souhaite, hein, qui bouleverse nos existences. Vous savez, se convertir, c'est pas un effort. Hein, se convertir, c'est arrêter de discuter, de se justifier, de se culpabiliser, et se laisser aimer. Hein, se convertir, c'est se laisser aimer. Mais aimer dans la vérité. Aimer, dira le pape Benoît XVI, par la vérité. Je vous cite Benoît XVI, il a une expression magnifique. Il dit « L'homme vit de la vérité et du fait d'être aimé par la vérité. » Et la vérité nous libère. Mais vous savez, pour nous, la vérité n'est pas une doctrine. C'est une personne. C'est Jésus. « Je suis le chemin, la vérité et la vie. » Donc l'amour seul ne suffit pas, il a besoin d'être en accord avec la vérité. Et ça c'est toujours de Benoît XVI, c'est très beau. Quand la vérité et l'amour sont d'accord, alors l'homme peut être joyeux. C'est ça la source de la joie et de la liberté. Ça va ? Je vous donne un exemple. Auquel j'ai pensé, mais parce qu'il y a quelque chose de très fort et de symbolique, c'est la conversion de Charles de Foucault. Vous vous souvenez de Charles de Foucault ? Bienheureux Charles de Foucault. Bon, je vous passe des détails de sa vie. Il avait fini par avoir une vie, je vais dire, de patachon, pour dire, je pensais à dire gentiment, quoi. Vous savez, une vie qui n'avait plus de structure du tout, complètement, comme beaucoup de nos contemporains, hein. Et puis il est quand même plein de questions, il est très travaillé, il n'est pas heureux du tout même. C'est comme notre monde, je suis très frappé. Les gens font la fête, mais ils ne sont pas heureux. Ils se divertissent, mais ils ne se reposent pas. Et on a besoin d'un animateur dans le centre de vacances pour que les gens soient joyeux. C'est incroyable ça. Ça c'est incroyable. Moi je rigole tout seul dans ma glace, je n'ai pas besoin d'animateur. Hein. C'est vrai. Non, vous ne voyez pas ce qu'il y a de complètement idiot, de superficiel. Alors, Charles de Foucault était comme ça. Puis vous savez, il va faire une rencontre, parce qu'il a été invité par une amie, en réalité. Il lui conseille d'aller voir le père Uvelin à Saint-Augustin. Il finit par aller se décider, mais enfin, il veut pas. Alors, voilà comment est rapportée cette rencontre. Donc, il repère que le père Uvelin est dans son confessionnal, le dimanche matin, dans un coin. Et il s'approche de lui, et il s'adresse à lui, il voit qu'il est seul. Il dit « Monsieur l'abbé, ne vous étonnez pas, je ne viens pas pour me confesser, je n'ai pas la foi, je désire seulement avoir quelques renseignements sur la religion catholique. » Vous savez, dans toutes les demandes d'information de ce type, il y a toujours plus. Ça, c'est mon expérience pastorale. Enfin, je pourrais vous en raconter quelques-uns, mais je n'ai pas trop. Alors, l'abbé Uvelin le fixe. « Vous n'avez pas la foi ? Et vous n'avez jamais eu la foi ? Vous n'avez jamais cru ? Si, il y a 13 ans, mais en ce moment,
Je ne peux pas croire, avec toutes les difficultés, les mystères, les dogmes, les miracles. Vous vous trompez, mon enfant. Ce qui vous manque en ce moment pour croire, c'est d'avoir un cœur pur. Mettez-vous à genoux, confessez-vous à Dieu et vous croirez. Mais je ne suis pas venu pour ça. Ça ne fait rien. Mettez-vous à genoux. Et sans trop comprendre ce qui lui arrive, Charles va s'agenouiller et se confesser longuement. Confesser toute sa vie. La joie envahit alors le cœur de Charles et il expérimente une paix qu'il croyait impossible. Et ça a donné bienheureux Charles de Foucault. Mais je vous invite à retenir, c'est pas les arguments qui vous manquent aujourd'hui et les discussions, c'est un cœur pur. Seigneur, purifie mon cœur. Je continue. Ça va ? Vous savez, petit mot, quand vous allez vous confesser, je ne sais pas si ça vous arrive de temps en temps, quand vous allez demander le sacrement du pardon, je vous dis ça entre parenthèses, mettez-vous face au Christ, priez. Et à propos de l'aveu de nos péchés, vous savez, soyez simple. Pas besoin de raconter toute votre vie. Mais par contre, il s'agit de dire sa faute. Donc c'est le rapport à la vérité. Puis vous savez, un chat, c'est un chat. J'ai menti. Moi, j'aime bien confesser les petits parce qu'au moins, ils ne sont pas compliqués. Je me souviens toujours du petit qui me dit, alors, j'ai tapé mon petit frère et vraiment, j'ai tapé. Et alors, il me regarde, le petit, il me dit, tu me pardonnes ou tu ne me pardonnes pas? Parce que, si, je lui pardonnais. Et nous, les grands, en général, c'est, j'ai tapé mon petit frère, mais c'était un peu de sa faute, quand même. Puis, je ne l'ai pas vraiment tapé, enfin, je l'ai tapé un peu, enfin, mais quand même, on discute. Puis, on habille. En fait, c'est parce qu'on a peur d'être jugé, en réalité. Bon, ça, c'est notre vie, on est fait comme ça. Puis, vous savez, le péché, c'est concret. J'ai volé, j'ai menti. Ceux qui ne savent pas ce que c'est que le vol, je pourrais leur expliquer en privé. Mentir, c'est pas comme les gens me disent, j'ai pas menti puisque les autres ne le savent pas, donc c'est pas un mensonge. J'ai pas trompé ma femme, j'ai simplement une ou deux copines, c'est un peu embêtant, passons. Le péché est concret, mais il y a aussi les racines, excusez-moi. Demandez, Seigneur, de vous éclairer sur les racines. Permettez-moi une petite anecdote que j'ai déjà racontée ici d'ailleurs, mais elle m'a fait tellement de bien, j'étais pas prête encore. Et c'était ici à Paris, les gens allaient se confesser, c'était il y a plus de 20 ans. Et alors, comme les autres y allaient, je me dis, je vais y aller aussi. Alors, j'ai trouvé un bon père, il avait une bonne tête, dans un coin, je me suis approché, et je n'avais pas du tout préparé, moi j'y allais, quoi. Il faut, les autres y vont, on y va. Et puis je lui dis, sans même réfléchir, je lui dis, écoutez, je demande pardon à Dieu, je ne vous en dirai pas plus, parce que le reste, ça ne vous regarde pas. J'ai dit, je demande pardon à Dieu parce que je suis orgueilleux. Mais j'aurais dit ça comme si j'avais dit, il fait froid aujourd'hui. Et le prêtre me regarde et il me dit, le vieux prêtre, il me dit, eh ben ça c'est grave. J'étais furieux. Et je me suis dit, mais de quoi il se mêle? Et en même temps, au même moment, je me suis dit, c'est vrai. Je ne sais pas, j'ai réalisé, c'est vrai. Un, je suis orgueilleux. Deux, c'est grave. Ça m'a atteint. Enfin, passons. Non, mais. Bon. Demandez au Seigneur d'être très concret et d'être un peu éclairé sur le fond. Et puis accueillez le pardon comme des enfants. Comme des enfants. En réalité, où veut nous conduire le Seigneur ? Qu'est-ce que la miséricorde ? En réalité, il veut nous conduire à entrer dans la confiance absolue en lui et dans la modestie et l'humilité. Ça va ensemble d'ailleurs. Le produit de la miséricorde, c'est, je ne sais pas si on devient humble, mais en tout cas, on devient modeste. C'est déjà un bon début.
C'est le problème, c'est ce qui manque à notre époque contemporaine, c'est la modestie. On a une prétention incroyable, en réalité. On sait tout, on a une opinion sur tout, on veut tout savoir, on parle de tout, même si on n'est pas au courant d'ailleurs. D'ailleurs, surtout si on n'est pas au courant. En fait, c'est un problème d'humilité. Alors un jour, vous savez, on découvre qu'on est un pauvre homme, pauvre femme. Pas simplement, il y a la conversion des débuts, mais avec le temps, on s'aperçoit qu'on voudrait être saint, puis au fond, on ne le voudrait pas vraiment. Enfin, on voudrait, mais on ne voudrait pas. Enfin, on voudrait, mais... En tout cas, on constate qu'on n'y arrive pas. Et ça peut nous blesser, parce qu'on se dit, mais ça ne marche pas. On peut même tomber dans une forme de désespoir intérieur. C'est une tentation très profonde. Et un jour, vous savez, on doit découvrir d'abord qu'on n'est pas mieux que les autres. Vous savez, je pense toujours à le pharisien et le publicain qui vont prier au temple, vous savez. Alors il y a le pharisien qui dit, Seigneur, je te rends grâce, c'est incroyable quand on réfléchit, je te rends grâce parce que je ne suis pas comme les autres. Je jeûne tous les, je ne sais plus combien de fois. En plus, c'est vrai, je fais l'aumône, et c'est vrai, je m'occupe de la paroisse, de la chorale, je viens à Paris tous les ans. Dans cette famille, je suis la seule à rendre service à tout le monde. D'ailleurs, qu'est-ce qu'il ferait si je n'étais pas là? Je te rends grâce, Seigneur, parce que je ne suis pas comme les autres. Et le drame, c'est que c'est vrai. Enfin, c'est un drame. Non, ce n'est pas le sujet. Et le publicain dit, ben moi, on dit qu'il n'ose même pas regarder les yeux, il est dans le fond, là, il dit, moi, je suis un pauvre pécheur. Et c'est vrai. Et on dit que celui qui est justifié, qui est rendu juste, voilà, vous avez compris, non? Ben un jour dans sa vie, mais c'est très profond, et il faut du temps, 10 ou 12 ans, 20 ans peut-être, allez, 30, c'est pour vous rassurer. Parce que le temps n'est pas un problème. Aujourd'hui, on a un problème avec le temps et la durée, parce qu'on a peur de la vieillesse en réalité. Mais en réalité, le temps est une miséricorde, puisque ça me laisse, ce que je n'ai pas pu faire hier, je peux le faire demain. La conversion que je n'ai pas réussi aujourd'hui, j'ai encore une chance, je peux essayer demain. C'est super, non? Dieu est moins compliqué que vous, vous savez. Alors, où est-ce qu'il veut nous conduire? En fait, à rentrer dans une conscience sans doute plus forte, mais plus libérante de notre pauvreté. Là, je pense à, encore, excusez-moi, mais au pape François, vous savez, dans la fameuse interview qu'il a fait il y a quelques mois, aux revues jésuites, là, sur, voilà, il venait d'arriver, alors il y a une des questions, au tout début de l'interview, on lui demande, c'est écrit, hein, lui, mais qui est Jorge Mario Bergoglio? Qui êtes-vous? Et il répond ceci, il dit, on lui demande, mais qui vous êtes au fond? Et il dit, je ne sais pas quelle est la définition la plus juste. Et il dit, je suis un pécheur. C'est la définition la plus juste. Ce n'est pas une manière de parler, un genre littéraire. Je suis un pécheur. Oui, la meilleure synthèse, celle qui est la plus intérieure, que je ressens comme étant la plus vraie, eh bien celle-ci, je suis un pécheur sur lequel le Seigneur a posé un regard. Ben, un jour, on découvre ça. Et ça fait entrer dans... Et c'est là que Dieu veut nous conduire, me semble-t-il, dans une forme, effectivement, de modestie. C'est l'orgueil, ça rend triste. Hein. Et dans la confiance en Dieu. Alors, comment vous dire cela? Je prends des citations parce que c'est plus simple, puis d'autres disent des choses tellement mieux. Je pense au père Liberman. Oui, le piqué de père Liberman, l'un des fondateurs, ou le second fondateur, on va dire ça comme ça, des spiritains, les pères du Saint-Esprit. Et Liberman dit ceci, il dit, le manque de confiance est ce qui paralyse le plus les croyants et les empêche d'avancer. Les chrétiens viennent se plaindre de leur manque de générosité ou de volonté, alors qu'ils manquent surtout de confiance. Ils apparaissent manquer de générosité, mais ils manquent surtout de confiance, car
il s'appuie beaucoup sur eux et un peu sur Dieu. Si vous connaissez bien Paris de Monial, il faut que vous lisiez les lettres de Claude la Colombière. Vous savez, Claude la Colombière, Saint Claude, a reçu le titre d'apôtre de la confiance. Et il lui dit que l'offrande de lui-même au cœur de Jésus, comme disait Thérèse de l'Enfant Jésus d'ailleurs, il y a une lettre de Thérèse de l'Enfant Jésus à son père, alors que son père était en pèlerinage à Paris de Monial. Donc, monsieur et madame Martin, ils sont venus ici. Hein. Ils viennent d'ailleurs, mais avec leurs reliques que j'ai vues dans les bureaux de Bernard, mon ancien bureau chez les Chapelains, j'ai vu qu'il y avait quelqu'un, il y a les reliques de... Bon, en tout cas, monsieur et madame Martin, là, ils sont venus ici. Alors, il y a une lettre de Thérèse. Et alors, elle dit, c'est très intéressant parce que Thérèse dit « Je ne vois pas le cœur de Jésus comme tout le monde ». Et alors, elle corrige, c'est très intéressant, toutes les ambiguïtés de ce qui a été dit sur le Sacré-Cœur au XIXe siècle. Et elle revient à Marguerite Marie sans le savoir, ou en le sachant, elle dit. Puis elle dit, c'est là qu'elle dira « Il faut prendre Jésus par le cœur ». Et elle dit « Depuis que j'ai compris l'amour du cœur de Jésus, je n'ai plus peur. » Parce que notre problème, c'est la peur, en réalité. Peur de mourir, peur de vivre, peur d'avoir peur, peur du démon, peur des voisins, peur de ne pas être aimé, peur d'aimer, enfin, c'est compliqué. Peur d'être jugé. Alors, on laisse tomber, d'accord ? Et le fruit, c'est ça, c'est d'entrer dans cette espèce de confiance. Alors, je vous cite Claude à Colombière, il y a une prière bien connue, mais vous irez la trouver vous-même, qui s'appelle son acte de confiance, mais il a d'autres endroits où il dit des choses étonnantes. À une religieuse, il dit, qui se plaint tout le temps parce qu'elle déprime, elle ne va pas bien, il dit, « Je ne sais ce que vous voulez dire par votre désespoir. On dirait que vous n'avez jamais entendu parler de Dieu ni de sa miséricorde. Vous devez vous souvenir que tout le mal que vous avez fait n'est rien en comparaison de celui que vous faites en manquant de confiance. » Il dit un autre encore, « Plus nous sommes misérables, Claude de la Colombière, hein, plus nous sommes misérables, plus Dieu est honoré de la confiance que nous avons en lui. Hein, pour moi, et là c'est une prière, je vous glorifierai en faisant connaître combien vous êtes bon envers les pécheurs et que votre miséricorde est au-dessus de toute malice, que rien n'est capable de l'épuiser. Je vous ai gravement offensé. » Ça, c'est la vérité. « Mais ce serait encore bien pire ce que je vous ferais si je vous faisais cet autre outrage de penser que vous n'êtes pas assez bon pour me pardonner. » Alors moi, je vous invite à accueillir cela. Et alors l'invitation, vous avez compris, c'est à la conversion, à la rencontre avec Jésus, à la conversion, à entrer dans la confiance. Et c'est vrai pour votre vie personnelle, mais c'est vrai pour le monde. Vous savez, hier, c'était l'évangile du livret là, dans le champ, vous vous souvenez, non ? Le bon grain et livret. Le gars somme du bon grain, et puis en se levant le matin, il s'aperçoit que quelqu'un qui est venu dans la nuit pour jeter de livret. C'est agaçant, hein ? Et la première réaction, et ça, on est assez... Moi, je suis étonné de voir le nombre de gens qui ont un art et une rapidité pour voir livret. On a une capacité incroyable à voir les défauts des gens. Je ne sais pas si vous avez remarqué. Très doué. Immédiatement. Ça n'intéresse personne. Et alors le Seigneur... Et puis on a aussi une réaction immédiate. On va y aller, tu vas voir ce que tu vas voir. Et livret dans le champ, on va aller l'enlever. Hein. La croisade. Dans nos vies comme c'est dans celle des autres et c'est dans celle du monde. Alors, et vous savez, Dieu n'agit pas ainsi. Et dans la première lecture d'hier, vous irez voir, c'est le livre de la sagesse. Il y a un verset absolument étonnant. Hein, tu manifestes ta domination, ta puissance, en prenant patience. Vous irez voir. C'est-à-dire que Dieu est la miséricorde a une nuance de patience. Bon. Alors tout ça pour nous faire entrer dans la joie véritable. Alors la joie, un simple mot.
C'est quoi ? Notre joie n'est pas une joie qui naît du fait de posséder de nombreuses choses. Ça, c'est le pape François qui dit ça. Notre joie n'est pas du fait de posséder de nombreuses choses. C'est la joie de la possession, c'est la joie du monde. On pense qu'on va avoir des choses, des sous, des choses, des gens, la reconnaissance, donc on est joyeux. Notre joie ne naît pas du fait de posséder de nombreuses choses, mais elle naît du fait d'avoir rencontré une personne, Jésus, qui est parmi nous. Elle naît du fait de savoir qu'avec lui, nous ne sommes jamais seuls, même dans les moments difficiles, même quand le chemin de la vie se heurte à des problèmes et des obstacles qui semblent insurmontables. Mais notre joie est de savoir que nous ne sommes jamais seuls. C'est que c'est le grand drame de notre époque aussi, c'est la solitude. Donc c'est la joie du salut. Vous puiserez la joie aux sources du salut. C'est la joie, alors attention, c'est la joie des martyrs. Non, vous inquiétez pas, vous n'allez pas tous mourir un martyr. Ça, c'est Jean-Paul II qui dit ça, pas tous, quelques-uns seulement. Mais tous, vous devrez vous situer clairement, prendre position, il dit ça. Je pense aux jeunes qui veulent se marier et qui disent on ne veut pas vivre n'importe comment. L'autre, c'est terrible le monde parce que hier en venant en voiture, j'ai vu une voiture, vous savez, une publicité d'un traiteur. Vous savez, les traiteurs. Alors c'était pour les communions, c'est incroyable. C'était marqué, écrit sur le camion. Donc pour les repas de communion, de mariage, de célébration de divorce. Et puis, il y avait après un autre truc. Je dis, c'est parfait. C'est-à-dire qu'on intègre le divorce comme étant tout à fait normal. Vous aurez tous à vous situer. Mais la joie, en réalité, la vraie joie, vient du don de nous-mêmes. Moi, j'ai beaucoup aimé l'exercice d'appel au service tout à l'heure. Parce que je me dis, c'est ça. Ça, c'est génial. On est obligé de se servir les uns les autres. C'est-à-dire qu'on va renoncer à tel truc pour aller nettoyer les toilettes. Ça s'appelle donner sa vie, parce que c'est concret. Et la joie, excusez-moi, la vraie joie vient comme non pas seulement de la guérison, mais il suivait Jésus sur le chemin. Vous savez, un des endroits où on parle de tristesse, à part quand on parle de la tristesse de Jésus, c'est quand il l'agonie, vous savez, il y a une tristesse terrible. Mais il y a un autre endroit où on emploie le mot tristesse. Vous vous souvenez où ? Dans l'évangile ? C'est pas la parabole, c'est pas une parabole du tout. C'est le jeune homme riche. Il s'en alla tout triste, car il avait de grands biens. Vous savez, le jeune homme, c'est un jeune homme remarquable. Il pose des bonnes questions, il a le désir de la vie éternelle. À la question « Tu connais les commandements ?», il répond « Je les ai vécus depuis ma jeunesse. » Et comme disait Jean-Paul II, je ne suis pas sûr que vous pourriez dire la même chose, vous. Et puis, il fait l'expérience du regard de Jésus sur lui. Jésus le regarda et l'aima. Et selon les versions, enfin selon les évangiles, dans un des évangiles, il dit, c'est Jésus qui lui dit « Mais il te manque une seule chose. » Puis dans l'autre, c'est « Que me manque-t-il encore ?» Si tu veux être parfait, il te manque une seule chose. C'est pas beaucoup, une seule. Vous me direz les deux tailles. Tout ce que tu as, vends-le, donne-le aux pauvres et suis-moi. J'ai toujours été étonné que le Seigneur dise « vends-le ». Pourquoi il ne dit pas « donne aux pauvres » ? Parce que vendre, vous savez ce que c'est que vendre, hein ? Vendre, c'est tirer un profit d'un bien. Oh, d'accord. Le Seigneur a dit, ce que tu as, tire-en profit, mais le profit n'est pas pour toi, c'est pour les pauvres. Ça veut dire qu'il ne dit pas, irresponsabilité totale, mon gars, je vais m'occuper de toi. Il dit, non, il va falloir travailler. Mais le fruit, c'est pas pour toi. Alors que nous, c'est le fruit de mon travail, c'est pour moi. Le fruit, c'est pour les pauvres
et viens et suis-moi. » Et il est dit que le jeune homme s'en alla tout triste, car il avait de grands biens. C'est, il n'arrive pas à se décider. Et quels sont ces grands biens dont parle l'Évangile? Vous savez, Jean-Paul dit, il dit que le bien du jeune homme, c'est la jeunesse. À ce propos, vous savez, qu'est-ce que vous faites de votre jeunesse? Vous savez, il y a des âges de la vie, il faut y aller. Hein. Et donner un an avec Fidesco, c'est pas mal. Pas suffisant. Hein. C'est un bon début, on va dire ça comme ça. C'est une bonne porte d'entrée, allez. Mais donnons notre vie. Mais la vieillesse est aussi une richesse. Vous saviez ça? Qu'est-ce qu'on fait de sa vieillesse? Maintenant que tu vieux, les enfants sont grands, je vais profiter de ma vieillesse. Non? Ben moi, je vous invite, et la joie est là, à la donner, à ne plus vivre pour soi-même. Apprenez-moi, puis après je ferai ma petite conclusion, apprenez-moi le parfait oubli de moi-même. C'est une prière de Claude la Colombière, car c'est le seul moyen par lequel on peut entrer en vous. Je m'y oppose, je le sens bien, mais il me semble que j'aimerais bien ne pas m'y opposer. C'est très beau, c'est très modeste. C'est à vous de tout faire, Sacré-Cœur de Jésus. Mais Jésus ne peut le faire que si on veut bien qu'il le fasse. Donc je vous invite à entrer dans cette joie-là, qui plus est, le seul, le vrai témoignage que nous devons porter dans le monde, c'est celui de la joie. Vous savez, dans un monde assez triste, même parfois chez les chrétiens, le pape Benoît XVI avait cette expression, il dit, chez beaucoup, ils sont dans la fatigue de croire. C'est l'ennui qui s'est répandu dans le monde, on s'ennuie, c'est le vide. Et le plus beau témoignage, le premier témoignage, c'est celui de la joie. Je vous rapporte, c'est un exemple que j'ai trouvé, en fait, c'est pendant un consistoire, vous savez, les réunions des cardinaux, hein, un des cardinaux, c'est celui de New York, je crois, qui a raconté ça à ses frères cardinaux, qui a dit à ses frères cardinaux, écoutez, arrêtez d'avoir des têtes d'enterrement. Ça peut arriver même, je sais pas, que chez les cardinaux. Hein. Et alors, le pape, il dit ça, il y en a qui ont une tête de carême sans Pâques. Et alors, il rapporte cette histoire que je vous rapporte, il dit, c'est l'histoire d'un SDF qui est accueilli par les sœurs de Mère Teresa dans une maison d'accueil, un mouroir en réalité. Il est atteint, il est en phase terminale du sida, il est en train de mourir, et il demande le baptême avant de mourir. Donc le prêtre vient pour le préparer au baptême et il lui demande « Mais pourquoi veux-tu être baptisé ?» Et le SDF répond ceci « Tout ce que je sais, c'est que je suis malheureux et que les religieuses, elles, sont très heureuses. Même lorsque je les insulte et que je leur crache dessus. Hier, je leur ai demandé le motif de leur bonheur. Elles m'ont répondu, Jésus, je veux ce Jésus pour être heureux, moi aussi. » Alors moi, je vous invite à être des chrétiens heureux. Soyons heureux d'être chrétiens. N'ayons pas peur d'être chrétiens. C'est le plus grand service que nous pouvons rendre à l'humanité. Pierre Goursat avait cette expression, pour citer Pierre, c'est lui qui est à l'origine des sessions ici. Il disait, le christianisme, c'est la joie. En dehors de la joie, on n'est pas dans la vérité, car on n'est pas dans l'amour. Et puis, on va demander, et ça sera ma conclusion, ensemble, pendant l'Eucharistie tout à l'heure et pendant tout ce jour, demandons que le Seigneur fasse cette œuvre de simplification, de miséricorde, de liberté, de joie dans nos cœurs. Demandons-lui dans la prière. Et ça, alors Benoît XVI, l'homme de prière est assuré d'obtenir ce qu'il demande. Cependant, prier au nom de Jésus, ce n'est pas demander n'importe quoi, mais demander le don essentiel que Jésus, dans le discours d'adieu, nommait
la joie

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2: Qui accueille un homme juste en sa qualité de juste recevra une récompense de juste. Matthieu 10, 41.

En ce temps-là, Jésus prit la parole et dit « Père, Seigneur du ciel et de la terre, je proclame ta louange. Ce que tu as caché aux sages et aux savants, tu l'as révélé aux tout-petits. Oui, Père, tu l'as voulu ainsi dans ta bienveillance. Tout m'a été remis par mon Père. Personne ne connaît le Fils, sinon le Père. Et personne ne connaît le Père, sinon le Fils, et celui à qui le Fils veut le révéler. Venez à moi, vous tous qui peinez sous le poids du fardeau, et moi je vous procurerai le repos. Prenez sur vous mon joug, devenez mes disciples, car je suis doux et humble de cœur, et vous trouverez le repos pour votre âme. Oui, mon joug est facile à porter, et mon fardeau léger. »

Je te loue, Père, Seigneur du ciel et de la terre. Ce que tu as caché aux sages et aux savants, tu l'as révélé aux tout petits. Oui, Père, tu l'as voulu ainsi dans ta bonté. Cette prière, frères et sœurs, est une prière d'action de grâce et elle sort du cœur de Jésus sous l'action de l'Esprit-Saint. Jésus, voyant ses disciples qu'il avait envoyés en mission revenir, exulte de joie. Il est touché profondément au récit de leur succès missionnaire, de leur enthousiasme. Jésus s'émerveille de la bonté du Père qui se révèle aux tout-petits. Il y a comme deux parties dans l'Évangile. D'abord, cette intimité de Jésus avec le Père. Puis ensuite, le Christ dans son humanité, vrai Dieu, vrai homme, nous attire à lui. Il veut nous procurer la paix, notamment en montrant sa miséricorde à notre égard, notamment en nous donnant le sacrement de réconciliation à travers l'Église, à travers aussi nos relations les uns avec les autres, en nous aidant à

Joyeuse intimité avec le Père. Il utilise le mot Abba. Ce terme araméen est l'équivalent de notre expression papa. Aucun juif n'aurait osé recourir à ce nom, un terme aussi familier. Seul Jésus, fils de Dieu, peut parler ainsi en toute vérité à Dieu. Jésus s'adresse au Père avec la simplicité, la familiarité d'un enfant comblé de son amour, comblé aussi de cette confiance qu'il y a entre le Fils et le Père. Le Fils est l'expression parfaite du Père. Il tient tout de Dieu, le Père, toute cette gloire et qui rejaillit vers le Père dans l'Esprit Saint. Il retourne vers le Père dans un élan de reconnaissance et d'amour. Le Père aime son Fils. Il a tout remis dans sa main. Et le don principal que le Père communique au Fils, c'est cette connaissance. Et on rejoint d'ailleurs, avec saint Matthieu, on rejoint l'évangile de saint Jean. Cette connaissance empreinte d'amour qui caractérise les relations trinitaires. Le Père connaît le Fils, et voilà, le Fils connaît le Père. Qui est-il, ce Fils, au-delà de toute créature, si ce n'est Dieu lui-même? Dieu fait homme. Dieu tout-puissant, comme on aime le chanter, s'est fait le tout petit par amour pour nous. Tout petit dans son incarnation, dans sa naissance à Bethléem, mais aussi tout petit dans l'Eucharistie. Ceci est mon corps. Dieu se fait présent réellement dans l'Eucharistie. Et notre Seigneur est le Messie doux et humble de cœur. Ici, nous avons une chapelle avec cette grande statue du Sacré-Cœur qui fait face au crucifix. Notre religion est une religion d'amour, un amour véritable, un amour qui vient de Dieu et qui retourne à Dieu, qui a pour nom charité. Et comment Jésus vient-il à nous, sinon sous les traits du Messie doux et humble de cœur, qui se rend à Jérusalem, hein, comme on l'a dit dans la première lecture, exulte de joie, fille de Sion. Voici que ton roi vient à toi, et il vient sous les traits d'un Messie doux et humble. Il vient aussi en chacun de nous, dans sa douceur et son humilité, et il vient guérir les désordres de l'homme pécheur. Ce roi d'humilité et de douceur fait jaillir la joie et la paix des biens messianiques. C'est ce que nous apporte Jésus, le Messie, le Sauveur. À condition, frères et sœurs, que nous acceptions de venir à lui et à la liberté des enfants de Dieu. Jamais Dieu ne s'impose à nous. Dieu se propose dans son infinie douceur. Il nous faut prendre le joug, c'est-à-dire, dans le langage biblique, le joug représente la loi. Jésus miséricordieux veut nous pardonner nos manquements à cette loi qui est gravée dans nos cœurs. Vrai homme, le Fils de Dieu veut nous rendre vraiment libres de la liberté des enfants de Dieu. Ce mot est tellement galvaudé aujourd'hui. Liberté égale laxisme, égale la loi que je me crée moi-même. La liberté égale aussi aujourd'hui la négation de la nature humaine dans les lois. Vous voyez combien la vie est méprisée aujourd'hui, piétinée dès la conception. Non, Dieu ne veut pas cette liberté pour nous. C'est la liberté qui vient de Dieu, qui est de faire le bien et de suivre Jésus dans l'obéissance à sa loi d'amour gravée dans nos cœurs. Jésus manifeste, frères et sœurs, la bonté et la tendresse du Père. Jésus miséricordieux veut nous procurer le repos, c'est-à-dire la paix pour nos âmes. Le roi et l'époux de nos âmes
veut triompher de nos

écoute par la douceur et l'humilité de son amour crucifié. Et cet amour se manifeste, frères et sœurs, dans un sacrement que nous avons peut-être laissé tomber, dans le sacrement de réconciliation. Je te pardonne tous tes péchés, au nom du Père et du Fils et du Saint-Esprit. Jésus agit lui-même à travers le ministre, à travers l'humilité du serviteur. C'est Jésus qui vient me pardonner, me guérir de mes fautes au plus profond. Et nous pouvons goûter, frères et sœurs, la paix que Jésus nous a promise. Dans ces conditions, nous pouvons mieux vivre, mieux accueillir le don de Dieu dans l'Eucharistie. En cet été, frères et sœurs, soyons attentifs aux invitations que notre Seigneur nous adresse à venir à lui. Lorsque nous peinons sous le poids du fardeau, lorsque nous peinons aussi sous le poids de certaines fautes que nous n'osons pas avouer, alors que le Seigneur est prêt à nous donner son pardon. Jésus, notre ami, nous attend. Il est capable de nous arracher à nos lassitudes, à nos manquements, à nos fautes. Cet ami divin peut nous procurer le repos au moment où nous sentons le plus éloigné de Dieu. C'est ainsi que nous découvrons peu à peu que nous ne sommes jamais seuls. La lumière de l'amour reste allumée dans nos situations les plus éprouvantes. La lumière de l'amour brille, douce flamme et flamme fragile. Dans nos impasses les plus resserrées, la porte de la vie demeure ouverte. Et Jésus, le bon pasteur, est la porte. Il nous attire à lui, comme il l'a annoncé. Quand je serai élevé de terre, j'attirerai tous les hommes à moi. Oui, Seigneur Jésus, attirez-nous à vous, dans votre douceur et dans votre humilité. Sainte Thérèse de l'enfant Jésus, docteur de l'Église, dans l'histoire d'une âme, ou les manuscrits autobiographiques, nous invite à cette union à Dieu, qui est l'essentiel, finalement. Vivre dans l'union à Dieu, demeurer dans l'amour de Dieu, c'est cela l'essentiel. Si je ne suis pas dans l'amour, je ne peux pas vous annoncer le Seigneur, ou bien je l'annonce mal, ou bien je voudrais attirer les hommes à moi. Non, ce n'est pas cela que le Seigneur veut. Jésus veut l'humilité de ses serviteurs pour que le Christ soit annoncé à travers peut-être nos fragilités, nos difficultés. Jésus continue à être annoncé aujourd'hui. Et Sainte Thérèse nous dit, qu'est-ce donc de demander d'être attiré vers Jésus, sinon de s'unir d'une manière intime à l'objet qui captive le cœur? Si le feu et le fer avaient la raison, et que ce dernier disait à l'autre « attire-moi », ne prouverait-il pas qu'il désire s'identifier au feu, de manière qu'il le pénètre et l'imbibe de sa brûlante substance, et semble ne faire qu'un avec lui? Thérèse continue, « Voici ma prière. Je demande à Jésus de m'attirer dans les flammes de son amour, de m'unir si étroitement à lui qu'il vive et agisse en moi. Je sens que plus le feu de l'amour embrasera mon cœur, plus je dirai « Attirez-moi, Seigneur », plus aussi les fidèles qui s'approcheront de moi courront avec vitesse à l'odeur des parfums de leur bien-aimé. Car une âme embrasée d'amour ne peut rester inactive. Frères et sœurs, plus simplement, laissons-nous attirer par Jésus dans l'Eucharistie, dans l'adoration. Venons près du Seigneur avant de l'annoncer. Surtout, ne pensons pas que c'est une œuvre humaine, l'apostolat. C'est Dieu qui dirige nos pas, qui dirige nos paroles, nos actions. Et nous le verrons tout à l'heure avec les animateurs, les animatrices. Toutes les choses de la journée sont importantes, mais il y a complémentarité entre l'humanité et la divinité, c'est-à-dire entre nos actions, nos œuvres humaines, et cette annonce de l'Évangile.
Elle passe aussi par plein de détails qui sont tous importants. D'ailleurs, Thérèse nous disait, n'est-elle pas aussi, d'offrir les petites choses avec amour, toutes les petites choses. Nous pouvons vivre notre journée un peu comme des robots, sans penser à Dieu, ou bien nous pouvons vivre notre journée dans la pensée que Dieu anime nos actions les plus petites. Même si nous n'avons pas forcément le temps de faire beaucoup de prières vocales, Dieu est là, présent dans nos actions, dans nos activités. En ce début d'été, demandons à notre Seigneur de nous pardonner, surtout frères et sœurs, pensez que le pardon est à votre disposition à travers les prêtres, demandez-leur, dérangez-les un peu dans leurs activités pour leur demander le pardon. Et demandons aussi à notre Seigneur de nous unir étroitement à lui dans le Saint-Sacrement de l'Eucharistie. L'Eucharistie, c'est tout pour nous, frères et sœurs. Il n'y a pas de plus grand cadeau que cette célébration que nous faisons ensemble, prêtres et fidèles. Nous sommes vraiment unis par Jésus et nous lui demandons de vivre et agir en nous, à travers nous. Jésus compte sur vous, religieux, animateurs, animatrices, aussi bien à Saint-Guérin qu'à Longiron. Certains peut-être vont partir à Saint-Guérin encore. Demandons au Seigneur d'abord de connaître cette joie de Jésus dans sa louange. Je te bénis, Père. Oui, Seigneur, donne-nous ton enthousiasme. Le mot enthousiasme veut dire être plongé en Dieu, étymologiquement, hein, être plongé en Dieu, pour communiquer la joie d'aimer Dieu et d'être aimé de lui. Nous allons rencontrer nos frères et sœurs, des enfants, des jeunes, des parents, à Saint-Guérin ou au centre arrêt de Longiron, mais aussi dans vos familles, dans notre vie quotidienne. Notre Seigneur compte sur nous pour se faire connaître, aimer des tout-petits et habiter leur cœur. Surtout, frères et sœurs, ne pensez pas, c'est l'affaire des religieux, des prêtres. Nous sommes assez, si peu nombreux. Alors, à l'aide pour la mission, venez à notre aide. Hein. Annoncez Jésus, vous aussi, dans les plus petites actions de vos journées. Ne restez pas endormis, mais soyez éveillés dans l'amour, car le Christ compte sur nous aujourd'hui pour l'annoncer. Il veut répandre sur tous les petits de la terre toutes ses bénédictions en se servant de nous comme d'humbles instruments. Dieu de tendresse, par Jésus ton Fils, tu nous as montré ton visage de Père, qu'à l'image et à la ressemblance de Jésus et de Marie sa mère, nous devenions doux et humbles de cœur pour annoncer ton royaume aux plus petits de nos frères.

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3: Toutes les nations que tu as faites viendront se prosterner devant toi et rendre gloire à ton nom, Seigneur. Psaume 85, 9.

0: Voilà. Alors, ne soyez pas effrayés sur la longueur du plan. Souvent, c'est un petit peu de. La liturgie comprend beaucoup d'éléments. Donc, à la fin, il y a simplement une énumération. Ce n'est pas une accumulation d'affirmations. Et les choses un peu plus difficiles sont au début et elles sont écrites. Donc, c'est pas des, vous n'aurez pas un gros effort intellectuel à faire là. Donc, vous pouvez même. Vous voyez, je lis l'introduction. C'est l'adoration du chrétien se rattache toujours à la liturgie. On ne peut pas adorer sans faire implicitement référence à la liturgie. En effet, la liturgie, en particulier la messe, est l'acte le plus élevé de l'adoration. La liturgie, la messe, c'est le Christ qui s'unit à toute l'Église pour rendre gloire à Dieu son Père. Et le Christ est le médiateur, donc toute adoration doit passer par le Christ, et le Christ qui, dans la messe, à travers le prêtre aussi, rend gloire à Dieu son Père. La liturgie donne sa valeur à notre adoration. Dans la liturgie, le chrétien se trouve au contact de réalités sacrées, par exemple des personnes, des gestes, des objets, soit qu'on lui confère les choses sacrées. Vous voyez, le contact, la grâce est donnée par la liturgie, donc on est au contact du sacré, soit alors qu'on nous enseigne le sacré, donc on est au contact du sacré de deux façons, soit en recevant les grâces, soit au contact pédagogique, si on peut dire. La participation aux grandes doxologies de la liturgie, la doxologie, c'est rendre gloire à Dieu, hein, les Gloria Patri, est la meilleure adoration et en même temps la meilleure pédagogie de l'adoration, de la sainteté et de la vie trinitaire. Pour avoir une vie trinitaire, il faut dire, par exemple, un Gloria Patri avec toute sa foi, toute sa charité, toute son espérance. C'est ça, hein, c'est la vie trinitaire, ce n'est pas des choses inaccessibles. Alors d'abord, un premier point, c'est l'adoration et la liturgie, une vue d'ensemble, de la liturgie de l'univers à la liturgie du Verbe incarné. Toute chose en tant que créée par Dieu est reliée à Dieu, reliée religio. Donc toute chose en tant que créée par Dieu est reliée à Dieu qui est créateur, ça c'est au point de départ, providence c'est maintenant, et fin dernière c'est pour plus tard. La création a donc un caractère religieux au sens où religieux veut dire relié à Dieu, toute la création. Toute la création parle de Dieu et lui obéit. Elle est un cantique harmonieux. La création a une physionomie liturgique de louange à Dieu. Un petit peu comme ici, vous avez des enfants qui ressemblent à leur papa. Et alors, quand on regarde l'enfant, on voit le papa. Et alors, la création, quand on regarde la création, on voit Dieu derrière. Donc, c'est en ça que la création est un cantique harmonieux à Dieu. Les cieux chantent la gloire de Dieu. La gloire que Dieu reçoit de sa créature, c'est-à-dire la célébration que la création fait de la perfection divine, n'est complète que venant d'une créature raisonnable. Il ne suffit pas que les cieux chantent la gloire de Dieu, il faut que les hommes rendent gloire à Dieu. Parce que la créature raisonnable est capable de constater les perfections de Dieu et de les rapporter à Dieu. C'est alors seulement qu'il y a religion et liturgie, c'est quand c'est l'homme qui constate les grandeurs de Dieu et qui les lui renvoie. L'homme est dans une situation sacerdotale au milieu de la création inférieure. L'homme est le grand prêtre de la création. Il doit faire monter vers Dieu en son nom propre et au nom de toute chose, un hommage intelligent. Et on l'applique tout de suite dans vos familles. Le papa, par exemple, ou la maman, font la prière pour toute la famille, même pour les enfants qui sont encore dans le sein de leur maman ou bien qui sont tout petits. C'est un rôle de grand prêtre. En résumé, l'homme, en tant que créature, est relié à Dieu. Il doit, en justice, reconnaître publiquement sa dépendance. C'est la vertu de religion qui règle sa démarche. Alors justement, la religion, donc c'est en haut de la page, je le lis, pratiquement c'est assez facile. La religion est une vertu morale. La religion, ce n'est pas d'être catholique ou protestant, là, c'est une vertu morale. Donc, c'est la plus noble de toutes les vertus morales. Elle est une annexe de la vertu de justice. C'est-à-dire que c'est en dépendance de la justice. C'est un devoir de justice de rendre gloire à Dieu, comme les enfants doivent rendre le respect à leurs parents. La religion nous incline à rendre à Dieu le culte qui lui est dû. Voilà la définition de la religion. Rendre un culte à Dieu, le culte qui lui est dû. L'objet de ce culte, c'est la perfection de Dieu. Perfection divine en elle-même ou perfection en notre faveur. Donc Dieu en lui-même, c'est la contemplation de Dieu, voyez, et puis les bienfaits qu'il nous le donne. Tout acte religieux implique une appréciation de l'excellence divine, une humble démission de soi, la volonté d'attester sa soumission, et enfin la reconnaissance effective de la souveraineté divine au moyen d'un témoignage intérieur ou manifesté. Et c'est la manifestation de ce témoignage qui constitue proprement l'acte religieux et cultuel, celui dans lequel s'achève la glorification de Dieu. Donc là, vous avez une phrase assez longue, un peu synthétique, mais elle est sous vos yeux, c'est facile. Donc ça, c'est la vertu de religion. Alors la liturgie est quelque chose de plus. C'est une prière par laquelle nous exprimons notre soumission à Dieu, mais une prière collective, sociale, dont les formes ont un caractère défini par l'Église. Donc ce n'est pas simplement notre petite sauce ou celle de notre curé, mais c'est ce qu'a déterminé l'Église. Or, seul le Verbe incarné peut poser l'acte parfait religieux de dépendance à Dieu. On l'a dit déjà, mais il faut insister, seul le Verbe incarné peut poser l'acte parfait religieux de dépendance à Dieu. Le Verbe incarné est le sommet de la gloire divine, donc de la manifestation de la divinité. Je donnerai ma gloire, je montrerai ma gloire, c'est la gloire de son Père. Toutes les créatures s'unissent au Verbe incarné pour offrir à Dieu le sacrifice parfait, dont la messe est le mémorial. Toutes les liturgies se fondent et puisent leur sève dans l'Eucharistie. Toute la vie de l'Église s'exprime et s'épanouit dans la liturgie. Elle rend à Dieu tout honneur et toute gloire. Alors quel est le lien entre sainteté, adoration et liturgie ? Pour le chrétien, la liturgie est un moyen de sanctification. On reçoit des grâces qui nous sanctifient par la liturgie. Si nous sommes attentifs et fidèles, la répétition des années liturgiques doit façonner en nous la sainteté. Mais la liturgie est surtout un but, car l'union au Seigneur, c'est-à-dire la sainteté, est ordonnée à la liturgie. La grâce de la sainteté ne nous est pas donnée pour nous seuls, en effet. Donc j'explique pourquoi. Nous devons communier à la mission du Seigneur qui est de révéler le Père à l'univers et de le glorifier. Donc un aspect missionnaire et puis un aspect de louange liturgique. Donc notre sainteté, elle est faite pour ça. Pour que, participant au sacerdoce du Christ, nous adorions Dieu sur son trône. C'est la liturgie du ciel. Donc notre adoration terrestre vise toujours la liturgie du ciel. Pour que notre adoration soit digne de la divinité, Dieu nous a unis à son Fils par son Esprit Saint. C'est la sainteté. Le fait d'être uni à Dieu, c'est la sainteté. La sainteté est ordonnée à l'adoration en esprit et en vérité, où le Christ est le grand prêtre. Il y a connexion des trois éléments. Union à Dieu dans le Christ, sainteté personnelle, louange à Dieu, adoration personnelle, et gloire à Dieu, c'est la liturgie. Vous comprenez là, j'espère. Notre béatitude dès ici-bas consiste à être uni à Dieu par la sainteté et à faire refluer vers le Père toute chose, c'est l'adoration liturgique. Donc je reviens sur la religion en elle-même. C'est l'acte propre de la vertu de religion est de rendre à Dieu l'hommage qui lui est dû en raison de ses bienfaits et de son excellence. Le culte est l'objet de la vertu de religion. Il est hommage à Dieu. Tout ça, on l'a dit, donc je le répète. Il s'impose à l'homme. Mais je donne quelques précisions parce que beaucoup de notions sont voisines et se recouvrent, comme la prière et l'adoration sont des notions assez voisines. On passe de l'une à l'autre continuellement et on prend souvent l'une pour l'autre. Donc il est bon de connaître les classements suivants. La religion comprend quatre devoirs, la dévotion, la prière, l'adoration et le sacrifice. Donc on va passer ces quatre points en revue rapidement. La dévotion, ce n'est pas seulement la sensibilité, c'est la dévotion, c'est la volonté de se mettre au service de Dieu. Voilà la définition. Donc le traité de la vraie dévotion à la Sainte Vierge, c'est comment se mettre au service de la Vierge Marie, du Père de Montfort. La définition de la prière, c'est la demande faite à Dieu sans qui nous ne pouvons rien. C'est une élévation de l'esprit vers Dieu. C'est une expression de notre adoration de Dieu. Habituellement, on classe l'objet de la prière en quatre catégories, la louange, l'action de grâce, l'intercession et la demande de pardon. Donc c'est assez connu ça, mais je le redis d'un mot. Les quatre formes de la prière donc, sont la louange, c'est l'énoncé des merveilles de Dieu. Quand on dit Alléluia, ça veut dire Dieu soit loué, c'est la louange. L'adoration, c'est la soumission, donc c'est la prostration, vous le savez ça. Le culte, c'est l'hommage extérieur donné à Dieu. Et le culte liturgique, c'est l'hommage rendu dans l'Église par le Christ. Donc je continue mon énumération, j'avais dévotion, prière, et maintenant adoration. L'adoration est l'acte premier de la vertu de religion, on l'a déjà dit. Adorer Dieu, c'est reconnaître comme Dieu, créateur et sauveur, maître de tout ce qui existe, et amour infini et miséricordieux. Quand vous adorez Dieu, vous reconnaissez qu'il est créateur, qu'il est maître de tout et qu'il est amour infini. C'est assez riche, c'est pas simplement de se prosterner. L'adoration extérieure, qui est la soumission cultuelle, doit être animée par la vertu de religion, qui est un hommage intérieur donné à Dieu. On peut ramener la religion à l'adoration. Vous voyez, les deux choses sont tellement proches qu'on peut les rassembler, les unifier, mais ce n'est pas tout à fait pareil. L'adoration de Dieu libère l'homme du repliement sur soi-même, de l'esclavage du péché et de l'idolâtrie du monde. Enfin, le sacrifice, il est juste d'offrir à Dieu des sacrifices et des oblations en signe d'adoration et de reconnaissance, ou de supplication et de communion. Vous savez que dans l'Ancien Testament, il y avait différentes catégories de sacrifices. Maintenant, la religion et les vertus théologales. On a dit que la religion est une vertu morale, donc on est en dessous des vertus théologales. Alors, quel est le lien? Donc, les vertus morales et les vertus théologales ne sont pas au même niveau. Les vertus morales assurent le gouvernement de notre vie humaine conformément à la raison droite, comme la justice règle notre agir selon ce qui est dû à l'autre. Mais c'est nous qui jugeons, et on est au plan purement humain. Les vertus théologales nous orientent vers notre fin dernière surnaturelle. Elles nous donnent en quelque sorte prise sur Dieu. La foi croit immédiatement en Dieu, alors que la vertu morale atteint Dieu indirectement. La religion donc est une vertu morale, mais parmi les vertus morales, elle a le rang le plus élevé. Et elle participe à la nature des vertus théologales. Son domaine est certes d'ordre naturel, l'esprit humain et les opérations humaines. Mais participant aux vertus théologales, on peut dire qu'elle a Dieu pour objet. Dieu est celui à qui elle rend un culte. Vous voyez, on vise Dieu par le culte, on le vise. Et on atteint Dieu par la foi. C'est pas le même mini, on n'est pas exactement au même niveau, mais enfin, on s'oriente. Hein. Le culte nous oriente vers Dieu. Et la foi, la charité, l'espérance, on atteint Dieu directement. Alors la liturgie, maintenant, c'est la célébration de la soumission devant la majesté de Dieu. La liturgie est principalement le culte de la divine majesté, la célébration de la soumission devant la majesté de Dieu. Vous voyez, il ne suffit pas de se soumettre à Dieu, il faut célébrer cette soumission. Et on a vu qu'hier, les enfants n'avaient pas de mal à célébrer leur respect vis-à-vis de Dieu en donnant un baiser. Donc hier, c'était une célébration, ce n'était pas simplement une soumission. Le Christ, dans la liturgie, y exerce sa fonction sacerdotale. La liturgie est donc une participation à la prière du Christ, adressée au Père dans l'Esprit-Saint. Par suite, toute célébration liturgique est l'action sacrée par excellence. La liturgie est l'œuvre du Christ tout entier, tête et corps, on le redira d'ailleurs. Le Christ, notre grand prêtre, la célèbre sans cesse dans la liturgie céleste, avec la Vierge, les anges, les saints et tous ceux qui sont déjà entrés dans le royaume. Alors, comme la liturgie est l'acte le plus élevé d'adoration, Saint Benoît et toute la tradition de l'Église font de l'office divin l'œuvre centrale, l'œuvre essentielle de la vie religieuse et contemplative. Saint Benoît a une phrase extraordinaire, il demande à ses moines de ne rien préférer à l'œuvre de Dieu, c'est-à-dire à la liturgie. Il y a une autre phrase qu'il dit, ne rien préférer à l'amour du Christ. Il y a deux phrases comme ça en parallèle, à deux endroits différents de la règle. Ne rien préférer à l'amour du Christ, ne rien préférer à l'œuvre de Dieu, donc à la liturgie. Rien préférer à l'amour de Dieu, c'est Dieu qui nous aime et il faut répondre à cet amour. Et on répond à cet amour par la liturgie. Vous voyez que les deux choses sont en connexion. Alors on passe au deuxième paragraphe, deuxième chapitre. Les caractéristiques de l'adoration chrétienne dans la liturgie. Donc on a déjà dit que toute prière était adoration, donc je n'y reviens pas. Je déploie un peu plus sur le sens du sacré et la hiérarchie du sacré. Il y a en tout homme un sens inné du respect et de l'adoration. Il est partout et dans tout homme, parce que il a, dans sa condition d'être humain, il y a le fait d'être créature et fils. Tout homme est fils. Alors, aujourd'hui, il y a beaucoup d'enfants qui sont blessés à ce niveau-là, mais selon la nature humaine, tout homme est créature et fils. Le sens du sacré est l'ouverture, je donne la définition, le sens du sacré, c'est l'ouverture foncière de l'être à la dimension transcendante de Dieu. L'ouverture, ça ne veut pas dire qu'on connaît Dieu, mais on est disponible, on est capax. C'est le sentiment intime et constant de la présence de Dieu et son action qui meuble la création en une hiérarchie de sainteté. Donc là, on étape un peu plus loin, on en va plus loin. Le vrai sens du sacré, c'est le sentiment intime et constant de la présence de Dieu et de son action qui meuble la création en une hiérarchie de sainteté. Tout à l'heure, je disais que les cieux racontent la gloire de Dieu, Mais c'est vrai aussi pour les fleurs, les plantes, les animaux et toute la création. Donc il y a tout un ensemble. C'est pas seulement une partie de la création qui chante la gloire de Dieu. Il y a tout un ensemble, il y a toute une hiérarchie. C'est dans la liturgie que la hiérarchie des choses sacrées là, est le plus manifeste. C'est là où l'on cultive le sens du sacré. Quelqu'un m'avait fait remarquer que, à Tours, quand le pape est venu, Jean-Paul II est venu à Tours, mais c'était vrai ailleurs, où il y avait un énorme podium. Et puis en haut du podium, on voyait le pape. Et puis un peu plus bas, il y avait les évêques et les cardinaux. Et un peu plus bas, les prêtres. Et plus loin, les fidèles. Et on avait une hiérarchie. Hein, une hiérarchie, c'est-à-dire une échelle de l'Église, mais en fait aussi du sacré. Donc c'est bien de savoir qu'il y a une hiérarchie du sacré. On est savoir le reconnaître, non seulement le pape et les évêques, non seulement dans les prêtres, non seulement dans les fidèles, mais aussi dans la création, et qu'il y a toute une hiérarchie. Alors, vivre en présence de Dieu. On en a parlé déjà hier. Le sens du sacré est le premier pas vers ce que l'on appelait jadis vivre en présence de Dieu. Présence de Dieu, mais aussi présence de Marie, des saints et des anges. Évidemment, c'est pas, faut pas séparer Dieu de ses bien-aimés. Il faut apprendre à penser à la présence de Dieu, y penser, apprendre à vivre en présence de Dieu. Il faut apprendre à entrer en prière en se mettant en présence de Dieu. Ça, c'est des choses qu'il faut apprendre aux enfants. Cette présence fonde l'humilité. On l'a dit hier. Le sentiment de présence de Dieu doit être le fond de notre psychologie. L'application à la liturgie est fondamentale. Les fidèles, je donne un exemple qui pour faire comprendre, les fidèles qui assistaient aux vêpres à Notre-Dame de Paris avec Benoît XVI savaient que le souverain pontife était présent et leur prière en était transformée. Je pense que les gens qui ont assisté aux vêpres la semaine suivante ou la semaine précédente n'ont pas prié tout à fait de la même façon que quand le pape était à Notre-Dame de Paris. On ne peut adorer dans la liturgie sans prendre conscience de plus en plus, par la foi, de la présence de Dieu. Il ne s'agit pas seulement de penser à Dieu, mais de le savoir présent et actif comme immensité et providence. La louange découle de la présence de Dieu. Un abbé de Solesmes, Don Cosien, disait: L'Alléluia est l'expression de l'âme en extase devant la majesté de Dieu. Donc l'Alléluia, c'est la louange, ou l'adoration, si on veut, est l'expression de l'âme émerveillée devant la majesté de Dieu. Vous voyez, Dieu est là et l'âme est émerveillée et elle dit Alléluia. Et ce qui est remarquable, c'est que Don Cosien disait ça en mai 1940, donc dans une période où on n'avait pas, où la France était écrasée et pouvait avoir d'autres sentiments que le sentiment d'adoration. La liturgie permet d'accéder au sacré, on l'a dit, mais c'est bien de le rappeler. Il faut avoir aussi le sens de la transcendance de Dieu et de son mystère. La liturgie ne donne pas seulement le sens de la présence de Dieu, mais aussi celui de sa transcendance. Il est très grand, il est sans mesure. Pour le fidèle, Dieu est présent, mais non pas seulement comme est présent un être humain. L'immensité des perfections de Dieu se laisse pressentir dans une belle liturgie. Un autre point très important, très beau, la liturgie célèbre Dieu dans tous ses mystères. La célébration liturgique de la majesté divine a le mérite de passer en revue tous les mystères de son excellence et d'une manière très équilibrée. Dieu en lui-même, Dieu créateur, Dieu incarné, Dieu rédempteur, Dieu miséricordieux. Tous les mystères sont célébrés, c'est-à-dire qu'ils sont l'occasion de l'adoration de l'assemblée chrétienne. Il n'y a rien de purement célébral ou sentimental. La révélation en elle-même, les épisodes de la vie de Jésus, les merveilles de la grâce dans la vie des saints, tout cela est célébré et est l'occasion d'une adoration de la part de l'assemblée chrétienne. Alors, une première allusion à Don Garanger, puisqu'on m'a demandé d'en parler, Don Garanger, là, qui est ici, là. En 1830, il avait 24 ans, il était jeune prêtre depuis 2 ans, il était prêtre à 22 ans et demi, et alors il a donné quatre caractéristiques de la liturgie. Je crois que c'est intéressant de les noter parce que c'est toujours valable. La liturgie est antique, elle a une certaine forme d'antiquité. Malgré les réformes, la liturgie est ancienne, à l'image de l'éternité de Dieu. La liturgie aujourd'hui, malgré les changements liturgiques, c'est la même liturgie que celle qu'a célébrée Jésus le vendredi saint, ou le jeudi saint, pardon. La liturgie est établie par l'autorité de l'Église. L'Église agit au nom de la majesté et de la puissance de Dieu, et non pas seulement en son nom propre ou en nom d'un évêque. Donc la liturgie dépend de l'autorité de l'Église. La liturgie a un caractère universel. Elle transcende les particularismes et vaut pour tous, riches ou pauvres, jeunes ou vieux. Donc il n'y a pas une messe pour les jeunes, une messe pour les vieux, c'est la même liturgie. pour tout le monde. Plutôt, si, il peut y avoir une messe pour les jeunes, mais c'est la liturgie de tout le monde. Dans certains pays où il y a plusieurs ethnies, c'est, pour le clergé, ce n'est pas toujours facile d'avoir une liturgie pour tout le monde. Je pense au Cambodge, où il y a beaucoup de Vietnamiens catholiques, et c'est difficile d'avoir une liturgie pour les Vietnamiens et les Cambodgiens. Et alors, le quatrième caractère de la liturgie, c'est l'onction, c'est-à-dire le charme, la douceur, et c'est la marque de l'Esprit-Saint. Un autre point important pour la liturgie, c'est que la liturgie est trinitaire. On l'a déjà dit, je crois que c'est le père Racine qui l'a dit. La liturgie est essentiellement adoration de la Trinité. La liturgie chrétienne est ponctuée par les signes de croix et les Gloria Patri, lesquels sont à la fois révélation et adoration. Certes, il existe des non-chrétiens qui adorent leur Dieu, mais le propre de l'adoration chrétienne est d'être trinitaire. D'une part, le chrétien adore le vrai Dieu qui est Trinité, ça on le sait, pour les chrétiens on le sait. D'autre part, il le fait d'une manière trinitaire. Le chrétien adore chacune des trois personnes de la Trinité et son adoration du Père se fait par le Christ dans l'Esprit-Saint. Bien plus, ainsi que l'explique saint Jean de la Croix, le chrétien participe effectivement aux processions divines, c'est-à-dire à la vie des trois personnes de la Trinité. La liturgie nous apprend le sens du sacré trinitaire, et non pas d'un sacré et d'une adoration d'un être vague ou d'une divinité impersonnelle. Donc, l'adoration du chrétien n'est pas une soumission unilatérale, mais une longue suite d'échanges entre les enfants de Dieu et leur Père, qui engendre son Fils et nous le donne, entre les enfants de Dieu et le Fils, qui vient du Père et envoie l'Esprit Saint et qui est notre Sauveur, une longue suite d'échanges entre les enfants de Dieu et l'Esprit Saint, qui est baisé du Père et du Fils et qui nous sanctifie. L'adoration se fait dans et avec toute l'Église. Le Père Racine l'a dit, donc je passe assez vite. Toute liturgie, même celle d'une paroisse pauvre et reculée, est une rencontre entre le Christ et l'Église. Dans la moindre des cérémonies, toute l'Église est présente et agissante. Nous devons poser un acte de foi pour voir cette Église, même si la cérémonie est des plus modestes. Je me souviens d'une fois, j'allais avec Mademoiselle de Montalembert célébrer la messe dans sa paroisse, donc concélébrer avec le prêtre de la paroisse, et elle m'a dit « Ici, c'est la foi pure ». Donc ça veut dire que le prêtre, à ses yeux, ne célébrait pas très très bien. Et je crois qu'elle était un petit peu méchante parce que c'était en fait c'était assez digne. Mais enfin, je crois que cette expression-là, cette anecdote-là est assez significative pour nous qui sommes pas toujours dans les, pour vous plutôt qui n'êtes pas toujours dans des paroisses où la liturgie est très belle. Il faut avoir ce regard de foi. Et il faut le dire à vos enfants. Là, on va pas à la messe parce que c'est beau, mais on va à la messe pour rencontrer Dieu dans l'Église. L'adoration se fait dans et avec toute l'Église. Et Don Guéranger a défini l'Église par la liturgie. Alors voilà la définition qui est très courte. L'Église est la société de la louange divine. Paul VI, je l'avais cité il y a 2 ans peut-être, a défini l'Église par la prière. L'Église prie. Les anges et les saints, dans la liturgie terrestre, nous participons déjà à la liturgie de la cité sainte, de la Jérusalem céleste, où le Christ siège à la droite de Dieu. Avec l'assemblée des anges, nous chantons au Seigneur l'hymne de gloire. En vénérant la mémoire des saints, nous espérons partager leur compagnie et leur adoration. Il n'y a qu'une liturgie. Il faut connaître cette expression-là que nous a dite le Père Racine. Il n'y a qu'une liturgie. Un point important, là, l'aspect social de la liturgie. La prière est le premier et universel moyen de communion. Le devoir de rendre à Dieu un culte authentique concerne l'homme individuellement et socialement. L'enseignement traditionnel de l'Église et sa pratique pluriséculaire sont que la société civile tout entière et encore doit l'adoration à Dieu dans ses assemblées et ailleurs. Ce n'est pas moi qui invente ça. La société civile tout entière et encore doit l'adoration à Dieu dans ses assemblées et ailleurs. La société civile est obligée de reconnaître dans les lois la souveraine autorité de Dieu. En Occident, nos sociétés où il n'y a plus d'unité culturelle et religieuse, on refuse ce langage. Mais dans le monde entier, il y a encore plusieurs constitutions qui mentionnent Dieu. La liturgie, par sa nature collective, fonde l'unité de la société à laquelle appartiennent les fidèles. Elle est source d'une charité sociale éminente. Tout récemment, Benoît XVI a redit que la liturgie et le souci des pauvres marchaient de pair. Au Bernardin, le sommet de son discours a été la dernière phrase, qui est facile à trouver. La recherche de Dieu demeure aujourd'hui encore le fondement de toute culture véritable. Autrement dit, la recherche de Dieu qui conduit à l'adoration est le fondement de toute culture et donc de toute société. La politique, au sens vrai du terme, c'est tout ce qui construit la cité. La politique, ce n'est pas les partis, hein, c'est la police, c'est la ville. Et la politique, au sens vrai du terme, c'est tout ce qui construit la cité. La liturgie est indirectement, certes, mais très réellement, le fondement de la cité. La liturgie est principe d'unité pour le peuple de Dieu et la charité sociale a été créée par elle. Donc je cite Don de Latte, une phrase de Don de Latte. Faut-il espérer voir renaître la vraie et profonde solidarité du peuple chrétien autrement que dans cette réunion de tous autour de Dieu, dans une même prière et la communion à un même pain vivant. Si la recherche de Dieu est le fondement de toute culture, la liturgie donne aux fidèles qui y participent habituellement une vue juste sur le monde, car dans la liturgie, tout l'univers créé s'unifie et s'ordonne en un mouvement d'adoration et d'action de grâce à Dieu. Donc j'ai déjà dit, je passe là, l'homme doit adorer en son nom et au nom de la création. Adoration liturgique et foi, ça c'est facile, donc je vais aller assez vite. La foi est cause et principe de la religion, les actes de culte doivent être réglés par la foi. La liturgie est une célébration de la foi, notamment par le credo. Dans la messe, on ne dit pas seulement le credo, on le chante. Donc la foi est célébrée. Et toutes les réponses que nous faisons à la messe doivent être mues par la foi. En particulier après la consécration et les grands mystères de la foi. Une autre chose où je vais dire assez vite, parce que ça a été déjà cité, dans la liturgie, on passe de l'extérieur vers l'intérieur. Les signes extérieurs qui se trouvent dans la liturgie sont là pour nous faire pénétrer à l'intérieur de la liturgie. Donc troisièmement, c'est les parties de la liturgie, donc la messe, l'office divin, les sacrements et les sacramentaux. Ça va aller beaucoup plus vite et plus facile. Donc toute la vie de l'Église, toute la vie liturgique de l'Église gravite autour du sacrifice de la messe. L'Opus Dei, l'œuvre de Dieu, la liturgie des heures, c'est la liturgie des heures de la journée. L'office divin, les laudes, les vêpres, vous avez eu l'équivalent des laudes ce matin, et c'est le cortège, la préparation ou le rayonnement de l'Eucharistie. Le cortège, c'est ce qui accompagne, après la préparation, c'est ce qui est avant, le rayonnement, c'est ce qui est après. Le mystère du Christ que nous célébrons dans l'Eucharistie pénètre et transfigure le temps de chaque jour par la célébration de la liturgie des heures. Une définition de don de latte encore, l'expression la liturgie est l'opus dei, l'œuvre de Dieu. Alors c'est l'œuvre de Dieu parce que c'est l'œuvre qui a Dieu pour objet direct, l'œuvre qui magnifie Dieu, l'œuvre qui réalise des choses divines, l'œuvre à laquelle Dieu s'intéresse uniquement, l'œuvre dont il est l'agent principal, mais qu'il a bien voulu, ça c'est très beau, mais qu'il a bien voulu voir s'achever par des mains et sur des lèvres humaines. Le baptême et la confirmation. Le baptême, vous le chrétien, vous le fidèle au culte chrétien. Donc vos enfants, dès le baptême, sont voués au culte chrétien. Je crois que c'est très très important. Ils ne sont pas voués au culte chrétien une fois qu'ils sont adultes, mais dès le baptême. Et dès le baptême, ils participent au sacerdoce du Christ. La confirmation achève le baptême en donnant aux chrétiens l'équipement nécessaire pour mener sa vie dans l'Église et pour avoir sa place propre dans l'adoration de la messe. C'est-à-dire que si vos enfants ne sont pas confirmés, ils n'ont pas encore leur place propre, pleinement leur place propre dans l'adoration de la messe. C'est pour ça que la confirmation dans la théologie de l'Église doit être donnée au moment de la... de 6-7 ans, au moment de de l'âge de raison. Donc, en France, il peut y avoir des usages différents, mais normalement, c'est ça qui serait l'idéal. Alors, ce qui voue les enfants au culte, c'est le caractère sacramentel que donnent le baptême et la confirmation. Donc, je cite une phrase maintenant du catéchisme de l'Église catholique. Comment associer dans le concret de nos vies, comment associer le concret de nos vies à l'Eucharistie. Les laïcs, en vertu de leur consécration au Christ et de l'onction de l'Esprit-Saint, participent à la fonction sacerdotale du Christ. Toutes leurs prières et toutes leurs activités, si elles sont vécues dans l'Esprit de Dieu et leurs épreuves, pourvu qu'elles soient patiemment supportées, tout cela devient offrande spirituelle, agréable à Dieu par Jésus-Christ. Et dans la célébration eucharistique, ces offrandes rejoignent l'oblation du corps du Seigneur pour être offert au Père. C'est ainsi que les laïcs consacrent à Dieu le monde, rendant partout à Dieu, par la sainteté de leur vie, un culte d'adoration. Donc c'est une belle citation du catéchisme de l'Église catholique, et qui est valable pour nous, parce que les choses de la vie, elles sont très diverses, et on peut, il y a des choses positives, il y a des choses joyeuses, des choses douloureuses, et il faut les offrir en communion avec le sacrifice de la messe. Un dernier point sur le baptême et la confirmation, le baptisé est lui-même le tabernacle du Saint-Esprit. Donc le lieu, un lieu qu'on adore, et c'est le père d'Origène qui embrassait la poitrine de son enfant parce qu'il savait que Dieu était présent dans la poitrine de son enfant. La confession, la pénitence, deux remarques simplement, tant vaut la pureté du cœur, tant vaut l'adoration. Il n'y a pas d'adoration sans un cœur désirant la pureté que rend le sacrement de réconciliation. Donc si vous avez beaucoup de péché, votre adoration sera faible. Si vous avez un cœur pur, votre adoration sera puissante. Un autre aspect qui blesse l'honneur de Dieu à l'image duquel il a été créé. Lorsque l'on se confesse, l'on rend gloire à Dieu, car la confession des péchés est déclaration de sa miséricorde. Plus on a de péché, plus on demande pardon, donc plus on connaît que Dieu est miséricordieux. Donc je saute l'Eucharistie, alors que c'est le point important puisqu'on a beaucoup parlé. Je saute aussi l'ordre pour les mêmes raisons. Je passe un peu plus de temps sur le mariage et la famille. La vie de la famille est consacrée par un sacrement. Elle est à l'image de l'union sacrée de l'Église épouse et du Christ, son époux et Seigneur. Le sacrement de mariage place les enfants dans le mystère même du Christ et de l'Église. Il faut aimer ce sacrement. Je sais que beaucoup de chrétiens aujourd'hui le vivent difficilement, ou même qu'ils s'en sont éloignés. Mais il nous appartient à nous, chrétiens, de les aider et de leur montrer l'idéal chrétien. Ça, c'est un idéal. Bon, parfois, ce n'est pas facile de le mettre en œuvre, mais il faut en vivre et aider les autres à en vivre. Le mariage en lui-même est un sacrement qui rend gloire à l'incarnation. Dieu a pris notre chair et les parents donnent à Dieu des enfants qui l'adoreront ici-bas et éternellement. Apprendre l'adoration aux enfants fait partie de leur formation de fils de Dieu. La famille, qui est la cellule de base de l'Église, est la première éducatrice de l'adoration. La maison familiale est appelée Ecclesiola, petite église. La famille est une communauté de grâce et de prière, une école des vertus humaines et une école de charité chrétienne. La famille a sa liturgie. Il y a la prière du soir où la famille peut réciter l'office de compli. Il y a la prière avant les repas. On peut bénir le pain avant de le couper. Encore Don Guéranger, puisqu'on me demande de parler de Don Guéranger. Chez les bienheureux Martins, qui sont là, donc les parents de Sainte Thérèse, tous les soirs on lisait un passage de l'année liturgique de Don Guéranger. Donc le fondateur de notre monastère. Là. Sainte Thérèse a donc reçu une formation liturgique poussée dans sa famille par la liturgie du soir. Tous les soirs, elle lisait Don Guéranger. C'était soit le père qui lisait, je crois, soit Agnès, enfin sœur Agnès, la future sœur Agnès. Les parents doivent bénir leurs enfants avant le coucher. Donc c'est tout à fait bon de le faire. Oui, au lever aussi, on fait un signe de croix sur le front. Là, moi, je le fais pour les enfants. Quand je les embrasse, je fais toujours un signe de croix. Même s'ils ne le voient pas, je fais un signe de croix. Et les parents doivent le faire. Le catéchisme de l'Église catholique dit encore ceci. C'est dans la famille que s'exerce de façon privilégiée le sacerdoce baptismal du père de la famille, de la mère, des enfants et de tous les membres de la famille. Par la réception des sacrements, la prière et l'action de grâce, le témoignage d'une vie sainte et par leur renoncement et leur charité effective. Le foyer est ainsi la première école de la vie liturgique familiale, chrétienne. Pardon. Les éléments du sacré maintenant, les choses sacrées. Donc, alors il y a les choses sacrées qui servent pour les sacrements, donc le pain et le vin qui vont devenir dans le corps et le sang de l'Eucharistie, l'eau baptismale. Donc ça c'est les choses fondamentales. Mais ce n'est pas de ça que je vais parler, je vais parler du temps. D'abord le dimanche. Donc c'est le jour par excellence de l'assemblée liturgique, où le Seigneur rassemble les fidèles pour l'action de grâce. C'est un jour de fête. La célébration du dimanche et de la messe dominicale est au cœur de la vie chrétienne. Le dimanche doit être consacré non pas seulement au sport ou au jardinage, mais surtout aux bonnes œuvres, visiter les malades ou les vieillards. L'année liturgique, elle déploie la totalité du mystère du Christ de dimanche en dimanche et sur le cycle de l'année. Elle célèbre tous les mystères de la rédemption. Les saints dans l'année, dans l'année liturgique. L'Église, au cours de l'année liturgique, célèbre les saints, d'abord et surtout la Vierge Marie. En le faisant, elle s'unit à la liturgie que célèbrent les saints dans le ciel. Elle rend gloire à Dieu d'avoir accompli son salut dans ses saints qui sont désormais dans la gloire. Alors, toujours dans le temps, vous avez la prière du matin, la prière du soir, la prière du repas, les anniversaires, les fêtes des saints patrons. Les lieux maintenant, il y a le lieu plus important, c'est l'église. Il est remarquable que généralement les enfants aiment les églises, les enfants chrétiens aiment les églises. Il faut donner aux enfants le goût d'être dans une église. L'église est le lieu consacré par l'évêque, c'est le lieu de la consécration eucharistique et le lieu de l'adoration parfaite. C'est le lieu où l'assemblée des fidèles adore le vrai Dieu. Parmi les lieux, il y a l'autel, le tabernacle, la paroisse. Je passe rapidement, mais enfin, tout le monde peut faire l'application. Maintenant aussi, il y a les coins prières. Beaucoup de familles ont des coins prières. Il y a une famille ici où chaque enfant, il y en a beaucoup, a son coin prière. Donc il y a beaucoup de coins prières dans la... Les personnes consacrées, évidemment, les évêques, les religieux. Je cite l'encens aussi. L'encens revient à la mode, si je peux dire. L'encens est le symbole même de la prière d'adoration, puisqu'il s'élève vers le ciel comme la prière. La prière plaît à Dieu comme l'encens charme notre odorat et notre vue. Bon, les gestes et les positions, les gestes, le signe de croix par exemple, les positions, le se mettre à genoux, c'est bien de se mettre à genoux, je crois que c'est bon, de, quand on a des bons genoux du moins, de se mettre à genoux et de faire oraison à genoux. Bon, c'est pas obligatoire, mais je crois que c'est une bonne chose, c'est un signe de soumission, c'est un signe d'adoration. Je crois que c'est bon d'apprendre aux enfants à se mettre à genoux. Quand c'est possible. Bon, si on est fatigué, si ça fatigue trop d'être à genoux, on s'assoit, on se met autrement. Mais quand on peut, c'est bien de le faire. Les vêtements, donc il y a beaucoup de vêtements. Il y a la chasuble, la nappe d'autel, qui est une sorte de vêtement pour l'autel, l'aube, le scapulaire. Les objets sacrés, il y en a beaucoup. Il y a les médailles, il y a le buis béni, le pain béni. Les statues, vous en avez beaucoup, qui renvoient directement au Christ. La beauté des images et des statues stimule la prière et invite à rendre gloire à Dieu. Parmi les objets sacrés, bien évidemment, il y a la croix, le crucifix. Parmi les autres objets sacrés, évidemment, le calice ou le bénitier. Il faut connaître tous ces objets et les respecter. Ils rentrent dans l'harmonie de la célébration. Voilà quelques conseils pédagogiques d'une pédagogie de l'adoration. On en a déjà dit au passage, c'est facile, hein, donc c'est pas très développé. D'abord, il faut une bonne éducation au plan naturel, puisque cette bonne éducation au plan naturel prépare et développe le sens inné du sacré et de l'adoration que tout homme possède. Faire aimer la vérité, le bien et la justice. Dieu est vérité, Dieu est le bien, l'aimer et l'adorer n'est que justice. Donc vous voyez, si on aime la vérité, si on aime le bien et si on aime la justice, eh bien on va adorer facilement. Quoi. Il faut développer chez les enfants le sens du beau, qui est un reflet de la beauté de Dieu et par lequel s'exprime l'onction, la douceur, le charme du Saint-Esprit. Les enfants doivent vivre dans un cadre où le beau s'ouvre toujours vers le sacré, notamment la beauté de la musique. Donc Madame Almeraz disait que la beauté n'ouvrait pas toujours vers le sacré aujourd'hui, mais nous, il faut présenter aux enfants la beauté, mais une beauté qui s'ouvre vers le sacré. Il faut susciter chez les enfants le respect du réel. Bon, c'est très à la mode aujourd'hui, mais c'est bien de le faire d'une façon chrétienne. Donc respect de la nature, respect des fleurs, respect des animaux, respect des images. On n'abîme pas un livre, on n'abîme pas une image pour le plaisir, hein. L'enfant doit se respecter lui-même. C'est la propreté, par exemple, l'absence de mots grossiers. Si on demande aux enfants d'éviter les mots grossiers, justement, c'est pour se respecter eux-mêmes. L'importance des traditions familiales aussi, et des traditions propres à un pays. Chaque famille peut avoir une tradition, bien sûr, on la respecte. L'éducation doit comporter certains interdits. Par exemple, sur l'heure du coucher ou sur l'heure des repas. Sortir de table, par exemple. Ou sur l'ouverture de la télévision. Une chose importante aussi, il faut éduquer les enfants à l'intériorité. Donc Madame Salé en a parlé longuement hier. Il faut que les enfants puissent s'abstraire pour méditer. C'est le point de départ de la mise en présence de Dieu. Je crois que c'est très important qu'il ne faut pas que les enfants soient toujours à courir. Il faut qu'ils puissent s'arrêter. Donc les méditations, l'adoration que Madame Almeraz fait faire aux enfants, c'est une chose très très bonne. Alors maintenant, une bonne éducation au plan surnaturel. C'est évident. Elle doit être fondée sur la grâce de Dieu, donc c'est Dieu qui nous la donne, et puis sur les vertus théologales de foi, d'espérance et de charité que nous mettons en œuvre. En contrepartie, on doit apprendre à rejeter les fautes contraires, c'est-à-dire les manques de foi, les fautes contre l'espérance et les actes de culte à Satan, l'idolâtrie ou la superstition. Les gens qui ont des médailles et qui s'en servent comme des gris-gris. Ça, c'est de la superstition, vous voyez, c'est pas sain. A fortiori, quand c'est des vrais gris-gris, quand c'est, je sais pas comment on appelle ça, des talismans, enfin, il faut éviter tout ça. Hein. Il convient d'expliquer aux enfants ce qu'est un sacrifice. C'est une autre idée, là, pour leur donner le goût d'en faire pour l'amour de Jésus, pour marquer l'amour qu'ils ont envers Dieu, pour consoler les cœurs de Jésus à Marie. Les enfants le comprennent vite et le font volontiers. Le sacrifice est la matière du culte. J'ai déjà mentionné les rôles des interdits. On peut en donner les interdits religieux. Il y a des choses qui ne se font pas selon les temps ou selon les lieux ou selon les personnes. Par exemple, le dimanche, on ne va pas à la messe sans un vêtement plus beau. Jadis, on appelait ça s'endimancher. Un autre exemple, on ne rit pas pendant la prière. On ne dépose pas du linge sale dans le coin prière. Le rôle des interdits est important, mais évidemment, son usage doit être non pas irrationnel, mais suprarationnel. Le sens du sacré doit être évangélisé. Il doit être purifié du péché, des déviances et des insuffisances. Il doit être sanctifié par la prière et les sacrements. Vous voyez, j'ai parlé des médailles. Si on donne une médaille à un enfant, il faut lui expliquer qu'en même temps, il faut prier. Les enfants doivent très tôt savoir le sens des principaux signes et symboles liturgiques. Ils doivent savoir suivre les étapes de la messe et connaître les réponses qui leur reviennent. L'assistance à la messe doit être régulière le plus jeune possible. Je connais une famille où il y a, attention, je crois que c'est 9 garçons, il n'y a pas de filles. Alors, il y a un petit garçon qui est déjà au ciel. Alors, l'aîné, dans les jours qui ont suivi, le papa, la maman était peut-être encore à la clinique ou bien chez elle, mais elle ne pouvait pas sortir. Alors, le papa avait emmitouflé son bébé dans une grande couverture, et puis ils étaient à la messe ensemble. Donc, 2-3 jours après la naissance. Et depuis, le garçon qui doit avoir 20 ans, je pense qu'il n'a pas manqué beaucoup de messes. Je pense que les enfants, quand ils sont éduqués, sont capables rapidement d'assister à la messe sans causer de troubles. Il faut encourager les garçons à se proposer pour un service de l'autel de qualité. Pour les filles, là, c'est permis, Jean-Paul II a permis pour les filles, mais c'est sûr que ça a un autre sens. Et de fait, pour les garçons, ça s'ouvre évidemment vers le sacerdoce. Pour les filles, c'est pas le cas. Lorsque les divers sacrements de l'Église sont donnés, il est toujours bon que les enfants soient présents. On pense aux ordinations. Alors c'est très beau souvent aux ordinations, mais les enfants couronnent autour, au pied de l'autel, mais aussi au mariage, bien sûr, au baptême et aux confirmations. Mais cela vaut aussi pour le sacrement des malades. Ça vaut aussi pour les enterrements. Ce n'est pas un sacrement, mais enfin, c'est lié. C'est l'occasion pour eux d'acquérir le sens chrétien de la souffrance et de la mort et de découvrir le vrai sens de l'existence humaine. Et un mot sur les anges, maintenant, pour terminer, parce que je crois qu'il faut y penser souvent. Les anges ont, selon la tradition de l'Église, diverses fonctions dans le culte chrétien. Ils forment la cour céleste de Dieu. Ils portent à Dieu nos prières et aussi le sacrifice eucharistique. Les anges sont les spécialistes de l'adoration de la liturgie du ciel. Une éducation chrétienne qui fait une large place aux anges et aux anges gardiens favorise l'adoration liturgique.
1: Un grand merci au Père Guillemard qui a le charisme particulier du bénédictin. C'est toujours très précis. Il nous amène à réfléchir à des notions ou à des points concrets que nous n'avons pas l'habitude de désigner avec autant de précision, enfin en tout cas pour mon cas, et à nous amener à réfléchir, à nous tirer vers le haut, vers la grandeur et la dignité de la liturgie. Et ce qui est très... Enfin, ce qui m'a touchée, c'est qu'à partir de cette méditation et cette précision sur la richesse de sens et de signes de la liturgie, c'est-à-dire l'hommage rendu dans la soumission à la majesté de Dieu et dans l'émerveillement, et bien finalement, vous nous avez amené à voir dans les détails de la vie quotidienne comment finalement... Tout n'est pas liturgique, puisqu'il y a justement la liturgie par rapport à Dieu, mais finalement, le sacré est appelé à imprégner chaque geste de nos vies, et même les plus simples. Alors, 2 points de détail avant de vous donner la parole. D'abord, je crois que j'ai expédié Don Guéranger dans le XXe siècle, et c'était le XIXe, c'est ça, voilà. Donc je corrige mon erreur. Et la deuxième chose, j'ai senti un peu dans la salle, et j'ai ressenti aussi un petit flottement au moment de ce que vous nous avez dit sur la confirmation, parce que évidemment, nous avons tous dans les paroisses et les diverses communautés chrétiennes une expérience un peu différente. Alors, c'est vrai que Je vois personnellement dans l'expérience en faisant le catéchisme, j'explique toujours aux enfants que la confirmation, c'est le troisième sacrement de l'initiation chrétienne, donc que ça vient...
0: Le deuxième
1: de l'initiation chrétienne, et donc que ça vient effectivement au début. Mais le fait est que la pratique, c'est pas ça dans la plupart des cas. Alors est-ce que, je sais pas, il y a peut-être d'autres choses à nous expliquer.
0: Le pape Benoît XVI nous a rappelé récemment que la confirmation est le deuxième sacrement de l'initiation chrétienne et que cette confirmation prépare la première communion. Or, vos enfants font leur première communion vers 6-7 ans, donc jugez. Voilà, c'est clair. Maintenant, la pratique de l'Église, pour des raisons pastorales, en France, est différente. Mais l'idéal, c'est que les enfants soient confirmés le plus tôt possible. Donc, travailler pour que l'Église de France puisse un jour donner la confirmation le plus tôt possible aux enfants. Normalement, c'est avant. Moi, j'ai fait ma première communion à l'âge de 11 ans, mais un an avant, j'ai fait ma confirmation. Donc, c'était dans l'ordre. C'était un peu tard, mais c'était dans l'ordre.

0: développement spirituel. Je pense que c'est une tendance qui est vraie aussi dans la vie civile. Enfin, si vous voulez, par rapport à d'autres époques de l'histoire, on reste enfant très vieux, entre guillemets.
1: Non, je ne crois pas.
0: C'est le phénomène de Tanguy. Enfin, je m'excuse. C'est en fait.
1: Non,
0: la pression est forte.
1: C'est pas ça. C'est que aujourd'hui, on pense que les sacrements, c'est l'œuvre des hommes, et donc il faut être mûr pour recevoir un sacrement, parce que c'est l'œuvre des hommes. Alors qu'en fait, c'est la grâce de Dieu qui intervient. C'est surtout ça. Bien sûr, ce que vous dites est pas faux du tout, mais c'est parce qu'on réduit les sacrements à l'action des hommes. Hein, c'est surtout ça. Mais en tout cas, j'insiste pas trop là-dessus parce que on peut pas aller contre un usage de l'Église comme ça du jour au lendemain. Comme disait tout à l'heure hier, je crois le père, le chinois là du père Colomb, hein, on peut pas changer la société, mais on peut changer nos façons d'agir. Hein, et donc on peut pas changer forcément les usages de l'Église actuellement à cause de l'environnement, mais au moins on peut nous essayer de faire confirmer nos enfants comme ça s'est fait l'année dernière, et puis de travailler à ce que l'Église change dans ce domaine-là, enfin la pratique de l'Église.
2: Oui, à ce sujet, il serait peut-être bon que nous ayons connaissance des pratiques de l'Église orthodoxe. Parce que chez les orthodoxes, la confirmation est donnée en même temps ou juste après le baptême, donc
1: Ah
2: aux petits-enfants,
1: oui,
2: qui
1: parce que c'est ça,
2: communient
1: bien sûr.
2: immédiatement
1: Oui.
2: dans la
1: L'Église
2: famille.
1: orthodoxe donne les trois sacrements tout de suite, donc on
2: Tout de
1: donne une
2: suite.
1: petite goutte de précieux sang aux enfants en
2: Voilà.
1: troisième
2: Oui.
1: sacrement.
2: Alors, bien sûr, ce n'est pas notre église, mais enfin, c'est une église sœur,
1: Oui.
2: dont on a à repérer les valeurs propres.
1: Oui. Enfin, le but là, c'est pas de critiquer l'usage actuel, hein, c'est de vous encourager à faire confirmer vos enfants et puis vos amis, ou les amis de vos enfants, vos cousins, ou les amis de vos cousins. Hein. C'est ça qui est surtout, c'est pas tellement de critiquer, parce que ça c'est pas notre but là.
3: Est-ce que je peux compléter ce que vient de dire ce monsieur? C'est chez les orthodoxes, oui, mais chez les catholiques byzantins aussi, donc dans notre église aussi.
4: Moi, je suis restée un petit peu sur ma faim parce que vous avez sauté un gros passage visiblement sur l'Eucharistie, mon père. Est-ce que vous pourriez quand même nous faire un petit topo dessus? Vous avez sauté les pages. Moi, j'attendais avec impatience et hop.
1: Non, on ne peut pas tout dire, hein, parce que ça deviendrait très long. L'Eucharistie, quand même, le Père Racine en a parlé longuement, donc je crois que ce n'est peut-être pas la peine de reprendre sa conférence, là, sinon on ne peut pas tout dire à chaque fois. Déjà, je crois qu'il y avait déjà suffisamment de matière aujourd'hui, hein, même pour l'ordre, le sacrement de l'ordre. Si les fidèles sont, par le baptême, voués au culte, a fortiori les prêtres et les évêques. Hein, je crois que là, vous pouvez prendre le catéchisme de l'Église catholique, ça sera plus simple. Je veux pas, sinon ça sera.
5: J'avais une petite question sur un sujet qui est précis. Vous dites que tout homme est créature, ça on est d'accord, mais tout homme est fils. Alors quand vous dites c'est fils de Dieu, parce que dans le prologue de Saint Jean, on dit qu'on est enfant de Dieu à partir du moment où on accepte le Verbe incarné.
1: Mais là j'ai dit fils tout court, on a un
5: Fils tout
1: papa et une
5: court.
1: maman normalement. Enfin, non.
5: Ah d'accord, non, de manière
1: On est
5: naturelle,
1: fils
5: d'accord.
1: d'abord.
5: D'accord. On ne peut pas dire que tout homme est fils de Dieu.
1: Au plan naturel, si, on est créature et on est à l'image de Dieu, donc
5: À l'image.
1: on a une intelligence et une volonté comme Dieu est intelligence et volonté. Donc à ce niveau-là aussi, on est enfant de Dieu. Mais au sens fort de Saint Jean, évidemment, c'est quand on accepte l'évangile.
6: Dire comment répondre à des enfants qui ne sont pas baptisés et les enfants qui sont baptisés. Alors moi je leur dis que ce sont des enfants de Dieu, mais que ce ne sont pas encore des fils de Dieu. Enfin, comment leur dire? J'ai
1: Tous
6: beaucoup
1: les
6: de
1: enfants
6: mal.
1: sont appelés à être baptisés. Hein.
6: Oui, mais
1: Tous
6: comment
1: les
6: leur
1: enfants,
6: dire?
1: tous les hommes, pas seulement les enfants, tous les hommes sont appelés à entrer dans l'Église. Donc Paul VI et le Concile ont parlé qu'il y avait des différentes participations à l'Église. Donc il y a l'Église où on est, donc c'est l'Église où nous sommes, on espère être en état de grâce, donc on est pleinement dans l'Église, on sera plus encore dans l'Église au ciel, hein, puis il y a ceux qui sont à la porte de l'Église et qui vont y rentrer. Puis il y a ceux qui par le péché mortel, ont quitté l'Église, ou plutôt sont les branches mortes, mais qui peuvent être vivifiées, bien sûr, qui sont des branches mortes de l'Église. Donc les enfants, il faut les aimer, et puis les conduire au baptême et prier pour qu'ils puissent être baptisés. Et alors, ils sont très intéressants en sens qu'ils vont être pleinement, grâce à nos prières, grâce à nos, à nos notre, je sais pas quoi, enfin, notre action, ils pourront accéder au baptême.
6: Alors, comment répondre simplement à un enfant de 8 ans qui vous dit, moi, je ne suis pas encore baptisé, qu'est-ce que je suis par rapport à Dieu? Je suis son enfant quand même, c'est
1: Bien
6: sûr,
1: sûr,
6: je
1: on
6: suis
1: l'a dit,
6: créée
1: hein,
6: par lui.
1: oui. Mais appelé à
6: Et
1: l'être
6: après,
1: pleinement,
6: d'accord.
1: pleinement, quoi. Plus profondément.
7: Bonjour mon père, moi je voulais

0: Vous posez une question de mère de famille. C'est pas très simple quand on veut faire faire sa première communion à nos enfants qui ont 6-7 ans, parce que dans les paroisses, c'est pas l'âge réglementaire. Alors pour la confirmation, comment fait-on? Parce que là, je pense que c'est encore plus difficile. Si je vais
1: Il
0: voir
1: faut
0: le curé de ma paroisse en demandant, voilà, j'ai un
1: il faut
0: enfant de 8
1: prier, il
0: ans.
1: faut prier d'abord.
0: Oui.
1: Mais
0: Non, mais
1: il faut.
0: concrètement, où va-t-on?
1: Il faut
0: Comment fait-on pour que nos
1: préparer
0: enfants...
1: vos enfants à la confirmation en leur expliquant ce qu'est le sacrement, pourquoi c'est important, qu'ils le désirent. Et ensuite, vous allez voir votre évêque, puis vous dites, il est prêt, quoi. Alors, ça s'est fait, hein. Vous pouvez demander à Madame Almeras, qui est à ma droite, qui a fait ça l'année dernière. Puis ça, il a fallu un an, mais elle y est arrivée. Alors, ses enfants ne sont pas petits, hein. Mais enfin.
2: Et ils ont été confirmés au colloque l'année dernière avec les enfants de Madame Trémembert qui est là également. Donc voyez, en fait, Enfance et Sainteté, on est là aussi pour vous soutenir et vous aider. C'est-à-dire qu'il y a des enfants qui ont fait leur première communion. Vous êtes les premiers éducateurs de vos enfants, ça c'est sûr. Mais après, c'est ça, il faut faire un petit peu comme faisait René, il fallait mettre beaucoup d'onction et beaucoup de miel. C'est-à-dire que quand on sait ce qui est bon et ce qui est meilleur pour nos enfants, eh bien... Il faut prier, comme dit le Père, et puis il faut tout mettre en œuvre pour obtenir les
1: La
2: choses.
1: démarche pour la confirmation, excusez-moi, je me coupe trop parce que, à cause de l'ardeur, mais la démarche pour la confirmation est la même démarche que pour la première communion. Quand vous avez des enfants de 4 ans qui vous paraissent prêts à être confirmés, il faut les présenter au prêtre. Et dans l'histoire de l'Église, au prêtre Saint-Pédis, on a rapporté l'histoire d'une maman qui conduit un enfant à Saint-Pédis. On dit, voilà, il est prêt à recevoir la communion, et donnez-la lui, quoi. Et le pape a dit oui. Donc il faut faire cette démarche, alors avec prudence, avec délicatesse, mais n'empêche qu'il faut faire cette démarche, préparer nos enfants, qu'ils désirent le sacrement, et puis prendre les moyens humains et spirituels, surnaturels, pour arriver au sacrement.
0: Oui, mais pour faire faire sa première communion à un enfant vers 6-7 ans, on ne peut pas passer par la paroisse. C'est pas
1: Jadis,
0: possible.
1: les règles de
0: Enfin, en tout
1: Saint-Pédis,
0: cas, chez nous,
1: c'était
0: c'est
1: il
0: pas
1: fallait que
0: possible.
1: le père et le. On disait pas la mère à l'époque, on disait que le père et le confesseur soient d'accord. C'était tout.
2: Oui, donc vous n'avez pas besoin d'aller voir l'évêque ni quoi que ce soit.
1: Pour
2: si votre
1: la première
2: enfant
1: communion,
2: va
1: première
2: se
1: communion.
2: confesser pour la première communion,
0: La
2: s'il va se
0: première communion,
2: confesser
0: non, mais
2: avec
0: la
2: un
0: confirmation, oui.
1: La confirmation, c'est l'évêque, bien
2: c'est
1: sûr.
2: l'évêque.
3: Alors justement, pour la confirmation, moi, les deux enfants ont été confirmés beaucoup plus tôt que les autres enfants qui sont au catéchisme avec eux l'année dernière. Et en fait, on est allé demander à l'évêque qui a dit oui. Et cette année, du coup, le groupe de collégiens qui, normalement, dans les écoles publiques, sont confirmés à 17 ans, eh bien, ils ont fait un nouveau groupe qui sera confirmé cette année, donc en fin de troisième. Donc, le fait d'avoir ça, c'est vrai que ça a provoqué certains remous, certaines discussions, mais pourquoi Madame Trémembert a fait confirmer ses enfants, mais plus tôt que les autres, etc. Et finalement, il y a des parents qui ont dit, bah oui, après tout, pourquoi pas, nous aussi, on aimerait bien que nos enfants soient confirmés avant les autres. Donc petit à petit, on grappille un petit peu et on a gagné. Donc certains enfants vont être confirmés à 13 ans, 13, 14 ans. Donc, certains 15 ans, mais au lieu d'être confirmés à 17 ans. Donc on gagne un petit peu de terrain.
2: Et puis je pense que dans les esprits, justement, sans être dans la critique, comme disait le père Guillemard, mais c'est vrai que nous, en tant que maman, quand on rencontre d'autres mamans à l'école ou autres, on se rend compte que c'est quand même pas facile d'entrer au collège. Et c'est vrai que, justement, à l'entrée en sixième, si un enfant est confirmé, il a la force de l'Esprit Saint pour finalement vivre ses années de collège et de lycée. C'est pas au lycée qu'on va donner l'Esprit Saint. On va lui donner la force de l'Esprit Saint avant. Et puis l'enfant, il peut avoir une foi d'adulte, enfin, dès qu'il a reçu l'Esprit Saint. Là aussi, il faut essayer tout doucement d'en parler. Et puis c'est comme ça qu'après, dans les esprits, les choses peuvent changer.
1: La confirmation, c'est pour le combat, c'est pour être missionnaire de sa foi. Donc, il faut que les enfants qui arrivent en sixième, ils soient capables d'être armés par le sacrement pour défendre leur foi, pour être missionnaires. Et il y a des enfants qui sont missionnaires, hein, qui sont très missionnaires. La petite fille qui est là, la madame qui est là, qui a obtenu, elle a 9 ans, et puis elle a obtenu que son petit camarade, qui s'appelait Paul, hein, et qui s'appelle toujours Paul d'ailleurs, a été baptisé comme ça, sous son influence. Incroyable. Alors les enfants qui sont confirmés sont missionnaires et ils sont armés pour ça.

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3: La vie et la mort sont proposées aux hommes. L'une ou l'autre leur est donnée selon leur choix. Ben Sira, 15, 17.

Dieu m'a confié un trésor. Il était une fois un chercheur de diamants et qui, depuis des années, cherchait désespérément un diamant qui le rende riche. Et voilà qu'un jour, dans la carrière où il travaillait, alors qu'il cassait le roc et avec sa pioche, il grattait la terre, voilà qu'il a dans la main une grosse pierre, différente des autres, mais il ne sait pas tout à fait ce que c'est. Alors il rentre chez lui, il lave la pierre, et puis il va chez un joaillier. Et le joaillier prend la pierre et commence à la tailler. Et c'est comme ça qu'un joaillier sait si c'est un diamant ou si c'est une vulgaire pierre. La vulgaire pierre, elle casse, et si elle ne casse pas, elle ne brille pas. Et le joaillier commence à tailler la pierre, et au fur et à mesure qu'il la taille, la pierre resplendit de tous les éclats de la lumière qui était portée sur elle. Et le joaillier s'adresse au chercheur de diamants et lui dit « Vous avez trouvé un trésor. » Je pense que le petit frère Van, c'est aussi un diamant qui est dans notre main. Mais ce diamant, comme nous ne sommes ni vous ni moi bien connaisseurs des diamants, il faut l'apporter auprès du joaillier. Et c'est le joaillier qui va lui donner toute sa splendeur. Le diamant, il n'a pas de splendeur en lui-même, mais il reflète la lumière qu'il reçoit. Van, c'est ce diamant qui est dans notre main. Et peut-être que beaucoup qui en ont entendu parler, peut-être parmi vous ou d'autres, on dit bah, « c'est un caillou, ça ne m'intéresse pas ». Mais qu'à ceux qui sera donné de rencontrer le joaillier et qui va leur dire comment est-ce qu'il a taillé ce diamant, alors ils vont reconnaître qu'ils ont dans les mains un trésor. Beaucoup le reconnaîtront, beaucoup le reconnaîtront pas. De toute manière, Van n'est pas le chemin obligé pour le royaume. Mais c'est un don de Dieu, nous disait ce matin notre confrère Jules. C'est un don de Dieu. Et ce don de Dieu, si vous le voulez, cet après-midi, simplement, je voudrais avec vous faire un itinéraire, vous proposer un itinéraire pour accueillir ce don de Dieu. C'est un itinéraire que je vous propose, mais qui a que sa simple valeur. Ça sera à vous de faire votre propre itinéraire avec Van. Et c'est dans cet itinéraire-là que vous reconnaîtrez que Van est un trésor pour vous. C'est-à-dire que c'est dans la rencontre d'un saint ou qui n'est pas saint ou d'une personne que lorsqu'on la rencontre, lorsqu'on l'écoute ou lorsqu'on croise son regard, on sent des connivences, des connaturalités, et que cette personne devient, sans qu'elle ait forcément fait beaucoup de choses ou de grandes choses, elle devient notre amie. Et Van ne fera sans doute pas des grandes choses, il n'en a pas fait dans sa vie des grandes choses. Et on ne parlera pas de lui comme un thaumaturge ou comme un homme qui a fait parler de lui. Pas du tout. Mais il deviendra votre ami dès le moment où, petit à petit, le rencontrant dans ce qu'il a écrit, parce que c'est la manière, c'est l'héritage qu'il nous laisse, que vous entendrez dans votre cœur des consonances entre sa vie et la vôtre. Et à ce moment-là, Van deviendra votre ami. C'est Théodore Monod, un scientifique, un explorateur, qui a écrit un jour « On entre dans le désert comme on entre dans un temple, sur la pointe des pieds. » Et je vous propose cet après-midi de faire, à la suite de Jules ce matin, un petit bout de chemin en allant pas à pas, mais sur la pointe des pieds, parce qu'on n'entre pas par effraction dans la vie de quiconque, même s'il raconte toute sa vie. On rentre dans sa vie s'il nous donne d'une certaine manière la permission. Et on rentre dans sa vie si, comme je vous disais, en la lisant, en accueillant
ce qu'il nous lègue de ce que le Seigneur a fait en lui, dans la mesure où on entend, où on perçoit quelques consonances entre sa vie et la nôtre propre. Seulement voilà, Van l'écrit lui-même dans une de ses lettres que je vais vous lire en partie. Une lettre qu'il écrit le 12 juin 1951 au père Boucher. Et il lui dit ceci: « Extérieurement, Dieu semble m'avoir enveloppé d'un manteau sans beaucoup d'éclat, ni de beauté, afin que son œuvre chez moi ne paraisse pas facilement aux yeux des hommes. » Puis probablement que c'est pareil pour l'Évangile, parce que Jésus n'a pas porté de grand manteau princier, sauf lorsqu'on lui a mis un manteau rouge sur les épaules pour le mener au supplice. Et que n'entre dans l'Évangile que celui qui accepte d'être reconnu par l'auteur, reconnu par Jésus lui-même. Même si ma vie est remplie d'imperfections et de péchés sans nombre, cela ne serait pas suffisant pour me troubler ni m'effrayer. Alors cet après-midi, je vous propose de faire un bout de chemin avec Van, parce que la sainteté, nous a dit ce matin Jules, la sainteté est un don. Et puis je voudrais continuer sur, à partir de ce qu'il vous a dit, la sainteté, elle est un chemin. Puis un long chemin. Puis un chemin avec des hauts et des bas. Un chemin avec des chutes, avec des relèvements. Un chemin avec des lassitudes. Et puis des exaltations. Mais elle est un chemin fondamentalement d'humanité. Et si le chemin de sainteté était essentiellement un chemin d'humanité. Accepter, Jules le disait ce matin, accepter d'être simplement ce que je suis. Simplement ce que je suis, mais tout ce que je suis. Parce que c'est toi, Seigneur, qui me l'as donné. Et Van va nous apprendre justement à accueillir ce don, et non seulement à l'accueillir, mais à le devenir. Un don à recevoir et un don à devenir. Un don à recevoir parce qu'il est de Dieu, mais un don à devenir parce qu'il retourne à Dieu. De Van qui est tout accueil et de Van qui devient offrande. Alors l'itinéraire que je vous propose cet après-midi et les trois autres fois, je vous le proposerai un peu de la même manière. Je vous propose cet après-midi de faire route avec Van avec ce que j'appellerai les trois conversions à l'amour dans la vie de Van. Demain, je vous proposerai les trois cantiques de miséricorde dans la vie de Van. Et après-demain, je vous proposerai les trois combats dans la nuit dans la vie de Van. Ce que je vous propose encore une fois, c'est à travers ce que Van a de résonance dans ma propre vie, et donc c'est très limité, parce que vous allez en faire votre propre exégèse. Lorsqu'on parle d'un ami, on n'en parle qu'à partir de son expérience, on ne peut pas parler à partir de l'expérience de l'autre. Et donc je ne peux vous en parler que à partir de mon expérience qui est très limitée, qui n'est pas très très ancienne, parce que, sans doute, comme un certain nombre, j'ai pas aimé Van au début, comme j'ai pas aimé la petite Thérèse au début. Parce que je l'ai trouvé, je dois vous le dire bien sincèrement et tout simplement, j'ai trouvé un peu gamin, un peu, hein, ce qu'on entend souvent. Je n'ai pas été meilleur que les autres. Je trouvais ça un peu enfantin, puis un peu. Et j'ai découvert après, et je crois que c'est une grâce dans ma vie, j'ai découvert après que c'était pas Van ou Thérèse qui était gamin, mais que c'était moi qui n'étais pas capable d'accueillir l'enfant. Ça, c'est pas pareil. Parce que le Seigneur nous donne un enfant, puis il nous dit. Celui qui accueille cet enfant, c'est moi qui l'accueille. Mais mon Dieu, qu'il faut
qu'il faut du chemin. On accueille facilement les grandes personnes, hein, qui sont très sérieuses, qui ont des choses très sérieuses à nous dire, et puis qui ont une expérience de vie très, très sérieuse. Mais mon Dieu, qu'on a de la difficulté, je ne sais pas pour vous, mais en tout cas pour moi, quand j'ai de la difficulté à accueillir ce qui est tout simple et que Dieu me donne, qui est tout simple. Comme si ce qui est difficile, compliqué et très sérieux, ça demanderait vraiment d'être là à l'accueil, et ce qui est beaucoup plus simple, ça ne demanderait pas d'attention. Et c'est ça le renversement du royaume. Mon Dieu, que ça prend du temps pour le vivre. Les trois conversions à l'amour de Van, dans la vie de Van. Je vais vous en proposer donc trois. La première, c'est la grande grâce de Noël, 1940. La deuxième, qui est la grâce de Van au séminaire de Langchamp, que ce matin, Jules nous a déjà un peu présenté. Et la troisième, le troisième mouvement de l'amour, c'est Van qui découvre qu'il sera l'apôtre caché de l'amour. Je dis trois mouvements de l'amour dans la vie de Van, et parfois j'emploierai aussi le mot trois conversions. Mais prenez pas le mot conversion au sens moral du terme. La conversion, c'est d'abord se laisser tourner par. La conversion, c'est pas d'abord moi, hein, parce qu'on a toujours cette tendance, les uns les autres. On commence d'abord par soi. Hein. C'est pas d'abord moi qui vais me tourner vers Dieu. C'est Dieu qui va me tourner vers lui. C'est ça d'abord la conversion. Alors, je me laisserai faire ou je me laisserai pas faire. Mais c'est d'abord, c'est la grâce qui est première. Je vous ai aimé le premier. Et c'est l'amour de Dieu qui nous tourne vers lui. C'est pas nous d'abord, par notre effort, par toutes nos vertus qui sont magnifiques, c'est pas d'abord nous qui nous tournons vers Dieu. Charles de Foucault, à un moment donné, il dit « c'est même Dieu le premier qui se tourne vers nous ». Voilà, donc, lorsque j'emploierai le mot « conversion », prenez-le pas dans le sens moral, mais dans le sens de cette aspiration vers. On a chanté hein, « choisis la vie ». Mais on choisit la vie que dès le moment où on se sent attiré, inspiré par. Et Van a choisi la vie. Et vous savez que dans les moments très difficiles qu'il a vécu, il aurait très bien pu choisir la violence. Il aurait très bien pu choisir le chemin de la vengeance. Il aurait très bien pu, de façon très motivée, choisir le chemin de la révolution. Et dans cet homme qui a été tellement blessé, il y a un don qui lui a été fait et qui va répondre à la violence par la douceur de sa vie. Mais parce qu'il a été habité par un autre, Jésus, qui a répondu à ses bourreaux en leur disant que le Père les pardonnait. La grande grâce de Noël 1940, c'est comme le début d'une renaissance dans la vie de Van. Un itinéraire de sainteté qui va aller de croissance en croissance. Et si on reprend l'image de Sainte Thérèse d'escalier en escalier, puis dit Thérèse, dit « suffit simplement de lever le petit pied pour aller au premier escalier, puis ensuite l'ascenseur, hein, vous connaissez. Voilà. Il suffit simplement de lever son petit pied. » Et Van va dire à propos de ce temps de grâce de Noël 1940, « Dieu m'a donné là un trésor. Une joie immense s'est emparée de toute mon âme. Je suis hors de moi, comme si j'avais trouvé le trésor le plus précieux jamais rencontré dans ma vie. Dieu m'a donné un trésor, le cadeau le plus précieux de l'amour. Je n'ai plus peur de la souffrance. Au contraire,
je me réjouissais et prenais plaisir à trouver les occasions pour souffrir. Et Dieu m'a confié une mission, celle de changer la souffrance en bonheur. Mais il continue au Père Boucher. Je ne supprime pas la souffrance, mais je la change en bonheur. Puisant sa force dans l'amour, ma vie ne sera plus désormais que source de bonheur. Et quelques jours plus tard, en continuant sa lettre, il va dire au Père Boucher comment est-ce qu'il a eu sa première victoire. Ça, c'est formidable. La première victoire où il a pu recevoir, enfin vivre dans sa vie une souffrance qui était toute petite. Et comme il était très sensible, il s'est mis à pleurer. Mais voilà ce qu'il écrit au Père Boucher, il dit « Là, j'ai offert à Dieu mes larmes et ma victoire. J'ai su souffrir avec joie par amour pour Jésus. » Il l'écrira plus tard dans un bon nombre de lettres et je voudrais vous proposer une de ces lettres qu'il écrit à Anne-Marie T., hein, sa sœur, sa jeune sœur hein, qu'on a vue hier, qui est rédemptoristine à côté de Montréal, à Sainte-Thérèse. Et il dit, parce qu'il l'accompagnait de beaucoup de ses lettres, il dit « Tu vois, dans ce monde, la joie sans les larmes, c'est aussi tristesse. Et la tristesse sans la joie, c'est d'autant plus pénible. Par conséquent, si nous ne savons pas changer la tristesse en joie et offrir ensuite cette joie à Dieu, notre vie sera tellement accablée sous le joug de la tristesse que notre âme perdra tout intérêt pour la vie spirituelle. » À la page 280, la lettre du 22 avril à Anne-Marie T. Le Seigneur va donner à Van la grâce d'une guérison. Lui qui était si sensible, et il ne savait pas comment faire avec sa sensibilité. Il souffrait beaucoup et la moindre contrariété le faisait beaucoup souffrir. Il pleurait beaucoup et il a beaucoup pleuré jusqu'à la fin de sa vie. Mais un jour, il va rencontrer le père Dreyer et c'est le deuxième mouvement de l'amour que je voudrais vous proposer. Le père Dreyer, ce dominicain, qui va petit à petit apprivoiser Van. Mais il ne sait pas comment l'apprivoiser, parce que au début, hein, Van, qui avait été au petit séminaire de Langchamp, est arrivé parce que son ami lui avait dit « Ben voilà, il y a une place pour toi, et puis les pères dominicains sont d'accord, je leur ai parlé de toi, viens nous rejoindre. » Seulement, ce sont des Français. Et vous savez que le Vietnam a beaucoup souffert de certains Français. Evan, lorsqu'il est à table avec ses amis et les pères sont là assis sur une estrade, Van n'est pas capable de croiser leur regard. Alors Van se tourne un peu pour manger, pour ne pas croiser le regard des pères. Et le père Dreyer Dufer a compris quelque chose dans le cœur de Van. Il va inviter Van à plusieurs reprises. Et un jour, il va l'inviter, je vous cite de mémoire, il va l'inviter dans le jardin, voir les fleurs, parce que Van lui disait « Je voudrais cueillir quelques fleurs pour les mettre à la statue de la Sainte Vierge. » Et le père Dreyer, à un moment donné, en lui faisant visiter le jardin, s'approche d'une fleur et demande à Van de la regarder avec lui. Il dit « Van, tu vois cette fleur ?» Van lui dit « Oui. » Il dit « Tu vois ce qu'il y a sur les pétales ?» Van dit « Oui. » « Tu vois, il y a des gouttes de rosée ?» Van dit « Oui. » « Tu vois, mon petit, ce sont tes larmes. C'est un trésor. » Et Van a dit « Oui. » Il a compris. Il a compris que dans sa vie, ses larmes n'étaient pas la honte. Il a compris dans sa vie que sa sensibilité n'était pas la honte.
et que si les autres étaient peut-être plus forts que lui de caractère ou peut-être physiquement, et que s'il n'avait pas la première place, il n'était pas la honte, et que pour quelqu'un, ses larmes, c'était des perles, un trésor. Et au petit séminaire de Langchamp, le père Jules ce matin nous l'a mentionné, il a découvert Thérèse, et il a découvert la petite voix de Thérèse. Et j'aimais beaucoup ce que disait le père Jules ce matin, parce qu'il nous a bien aidé à rentrer. Hein. Il n'a pas simplement lu un livre, et puis le livre lui a plu. Hein. Je le disais ce matin, en lisant le livre, les paroles sont devenues comme une présence pour lui. Et il y a comme une connaturalité qui s'est reconnue. Il y a comme deux amis qui ne se connaissaient ni d'Adam ni d'Ève, mais lorsqu'ils se sont rencontrés, ils ont croisé leurs regards, ils se sont dit « mais on se connaît ». Je ne sais pas si ça vous est arrivé. On se connaît. Et il y a entre le cœur de Thérèse qui se livre dans l'histoire d'une âme, et puis le cœur tellement sensible de Vannes, il y a comme deux amis qui se sont reconnus. Il y a comme une même mélodie qui s'est reconnue dans le cœur de l'un et de l'autre. Et voilà pourquoi Vannes a été profondément touché par Thérèse, et qui va la prendre plus tard au fur et à mesure, et quand elle va se manifester à lui, qui va la prendre comme sa grande sœur, celle qui va écouter, celle qui va l'instruire, et celle qui va lui apprendre que Jésus est la force et le repos des petites âmes. Voilà ce que le petit frère Van écrit encore à sa sœur Marité, le 21 janvier 1951. Il lui parle, il lui donne des conseils, et puis comme ça lui arrivait aussi des fois dans ses lettres, il se met à prier et à écrire sa prière. Ô Jésus, tu es la force, tu es le lieu de repos de toutes les petites âmes. Et en même temps qu'il prie et qu'il écrit sa prière, il instruit sa sœur, sa petite sœur, Anne-Marité. Comment est-ce qu'on peut apprendre à prier sinon par quelqu'un qui est à nos côtés et qui prie? Alors comme lui l'a appris avec Thérèse, ben il va l'apprendre à sa petite sœur Anne-Marité. Et dans ses lettres, il se mettra à un moment donné à prier. Il va ainsi apprendre à beaucoup. Il va nous apprendre à prier. Et il écrira encore plus tard au père Antonio Boucher. Au père Antonio Boucher, il va l'écrire ceci. « Père, révérend et cher Père, nous vaincrons non par les bombes et les balles, mais par la prière qui jaillit de nos cœurs confiants. Dieu n'a pas beaucoup besoin de paroles qui choquent les oreilles, un simple regard venant d'un petit enfant suffit pour qu'il nous regarde avec pitié et vole à notre secours. » Et un peu plus tard, il dira vaincre, vaincre par la confiance. Vous avez noté sans doute que dans la petite citation que je viens de vous proposer, un mot est revenu déjà deux fois et qui va revenir souvent, souvent, souvent dans ses lettres et dans son autobiographie. C'est le regard. Et je vous disais tout à l'heure que lorsque il arrive que deux personnes croisent le regard et qu'elles entendent cette même mélodie qui résonne au-dedans, alors elles se reconnaissent, elles se disent « on ne se connaît pas, mais on s'est déjà vu ». Eh bien, le petit frère Van va nous apprendre à éduquer notre regard. Il va nous éduquer, il va nous instruire, il va nous apprendre à regarder Jésus, l'Église, la congrégation, avec un regard nouveau, un regard neuf, mais avec un regard pauvre. Je me souviens en Haïti,
Je suis resté quelques années avec les novices. Et il y a quelque chose que j'ai mis du temps à comprendre, mais un jour, qu'un des novices m'a aidé à comprendre, c'est qu'il y a différentes sortes de regards. Et je rencontrais souvent des jeunes avec qui, en parlant, il n'était pas possible de se croiser par le regard. Ils regardaient toujours ailleurs. Et un jour, j'ai demandé à un jeune, je lui ai dit, veux-tu m'expliquer pourquoi ? Il dit, Père, vous n'avez pas vécu ce qu'on a vécu. Depuis tout petit, quand on se fait gronder par un parent, par sa maîtresse, par son grand frère, la première chose qu'il nous dit, baisse ton regard. Alors on a appris à baisser notre regard. Et c'est drôle, mais c'est un réflexe qui venait de loin avant. Lorsque les colons, les esclavagistes, disaient à l'esclave, baisse ton regard. Et que Van va nous apprendre à lever notre regard. Lui qui, les yeux pleins d'eau, lève son regard vers celui qui lui dit qu'il est tout son amour, comme on a entendu tout à l'heure dans l'Évangile. Il va lever son regard. Et aujourd'hui, tous ces hommes et toutes ces femmes qui baissent le regard parce qu'ils ont honte, parce qu'ils ont honte, parce qu'ils n'ont pas de quoi manger, parce qu'ils sont dans la rue, parce qu'ils ne sont pas conformes à, parce qu'ils ne sont pas normaux, parce qu'ils ne correspondent pas à des normes, alors ils baissent leur regard. Et Van nous apprend à lever notre regard. Lever vers celui qui vient. Regardez combien de fois dans les psaumes, le psalmiste dit « Je quête ton regard. Je quête ton regard. Ne me cache pas ta face. Ne me cache pas ta face. » Et le troisième mouvement de l'amour dans la vie de Van, c'est qu'après que Thérèse lui ait révélé qu'il ne sera pas prêtre, Van va se défendre. Il va dire, c'est pas possible. Je me suis préparé depuis tant d'années. Et il voulait être prêtre, on le verra demain et après-demain, je citerai d'autres passages. Pourquoi ? Je n'ai pas tout recensé parce que, en lisant les livres, je n'ai pas pu tout noter. Mais en tout cas, j'ai noté trois pourquoi qui viennent dans l'autobiographie de Van. Pourquoi ? Mais Thérèse va lever le voile du pourquoi. Parce que bien souvent, les pourquoi dans notre vie n'ont pas de réponse ici-bas. Mais Thérèse va lui révéler sa mission. Et que je voudrais vous lire, et que Van va accueillir. Je ne reculais devant aucune difficulté pour me forger un caractère droit, souple, constant. Ma seule raison de vivre, c'était Dieu. Et c'est vers lui que je voulais tout faire converger. Pour arriver à ce but ardemment convoité, je n'avais qu'un désir. Devenir un prêtre, voué tout entier à l'amour de Dieu. Et la petite Thérèse va lui dire, eh bien, il faut que je te dise quelque chose, mon petit frère. Seulement, je crains que cela ne t'attriste. Ô ma sainte et bien-aimée sœur, comment pourrais-tu être triste ? Comment pourrais-je être triste avec toi ? Et Thérèse va lui dire, alors je vais te le dire, Van, mon petit frère, mon cher petit frère, Dieu m'a fait connaître que tu ne seras pas prêtre. Et Van lui dit, Jésus, est-ce bien vrai, ma sœur ? Et il continue, je me mis à pleurer. Mais pourquoi cela ? Comment se fait-il que je ne peux pas devenir prêtre ? Oh non, non, jamais je ne me résignerai à vivre sans être prêtre. Je veux devenir prêtre pour offrir la messe, pour aller prêcher la religion, sauver des âmes, procurer la gloire de Dieu. Il faut que je devienne prêtre.
Et plus tard, petit frère, Thérèse lui dit, réjouis-toi. Sois heureux d'avoir été mis au nombre des apôtres de l'amour de Dieu qui ont le privilège d'être cachés dans le cœur de Dieu pour être la force vitale des apôtres missionnaires. Alors il y a Van qui va faire un peu de marchandage avec Thérèse, mais c'est admirable. Il dit, ben, Thérèse, d'accord, mais veux-tu demander à Jésus une grâce alors? C'est que la grâce qu'il m'a donnée pour devenir prêtre, eh bien qu'il la donne à un autre, pour pas qu'elle soit perdue. C'est formidable. Bien que Jésus ne veuille pas que je sois prêtre, est-ce que je pourrais quand même lui demander de communiquer à une âme de son choix tous les désirs et tous les projets que je me proposais de réaliser dans ma vie sacerdotale? Et Thérèse lui dit, « Tu es si aimable, petit frère. Jésus veillera à choisir une âme qui tiendra ta place, comme tu le désires. Quant à toi, petit frère, tu auras toujours comme fonction d'être l'amour, d'être l'apôtre caché de l'amour. » Naître et renaître. Voilà trois mouvements que Jésus a imprimés dans le cœur de Van, et qui a été comme ce joaillier qui taille le diamant. Mais ça lui fait mal au diamant. Mais plus le joaillier le taille, plus le diamant réfléchit la lumière. Et plus Van, petit à petit, va réfléchir la lumière, va la redonner avec toutes les facettes que le joaillier va tailler sur lui. C'est par ces manques qu'il a vécu difficilement dans sa vie. C'est par ces manques justement que Dieu va pénétrer pour faire de Van un chemin pour nous. C'est par ses larmes que Dieu va justement nettoyer ses yeux pour que Van nous apprenne à regarder comme Jésus regarde. Et puis c'est par ce cœur qui a été si souvent égratigné que justement Jésus va passer pour nous apprendre le cœur transpercé, mystère insondable. Pour nous, je termine par là, pour nous, Van nous apprend le chemin de la reconnaissance. Et pour continuer ce que disait ce matin le Père Jules, la sainteté, et si c'était un chemin où nous apprenons à dire, malgré les souffrances, malgré les larmes, si nous apprenions à travers cela, comme chemin de sainteté, chemin pour dire merci. Gloire au Père, au Fils et au Saint-Esprit, au Dieu qui est, qui était et qui vient, pour les siècles des siècles. Amen.

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7: À la fin de cette Eucharistie, je souhaite adresser un salut chaleureux à vous tous participant au jubilé des familles, des enfants, des grands-parents et des personnes âgées. Vous êtes venus de toutes les parties du monde avec des délégations de 131 pays. Voilà. Je suis heureux d'accueillir autant d'enfants qui ravivent notre espérance. Je salue toutes les familles, petites églises domestiques où l'Évangile est accueilli et transmis. La famille, disait Saint Jean-Paul II, trouve son origine dans l'amour avec lequel le Créateur embrasse le monde créé. Que la foi, l'espérance et la charité grandissent toujours dans nos familles. Je salue tout particulièrement les grands-parents, les personnes âgées. Qui sont un modèle authentique de foi et une source d'inspiration pour les générations. Merci d'être venu. J'étends mon salut à tous les pèlerins présents, en particulier ceux du diocèse de Mondovie dans le Piémont. Aujourd'hui, en Italie et dans plusieurs pays, est célébrée la solennité de l'Ascension du Seigneur. C'est une très belle fête qui nous fait regarder vers le but de notre voyage terrestre. Dans ce contexte, je rappelle qu'hier à Braniero, en Pologne, ont été béatifiés Cristofora, Clofas et 14 sœurs de la congrégation de Sainte Catherine Vierge et Martyre, tuées en 1945 par les soldats de l'armée rouge dans les territoires de l'actuelle Pologne. Malgré le climat de haine et de terreur contre la foi catholique, elles ont continué à servir les malades et les orphelins. À l'intercession des nouvelles bienheureuses martyres, nous confions toutes les religieuses qui, dans le monde, se dépensent généreusement pour le royaume de Dieu.
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7: Le pape qui rappelle aussi la journée des moyens de communication sociale et qui remercie toutes ces personnes qui s'engagent à exercer leur mission. Et que la Vierge Marie bénisse les familles et les soutienne dans leurs difficultés. Je pense en particulier à celles qui souffrent à cause de la guerre au Moyen-Orient, en Ukraine et dans d'autres parties du monde. Que la Mère de Dieu nous aide à marcher ensemble sur le chemin de la paix.

Il m'est choix le bonheur de devoir vous parler ce matin du sacrement du pardon, de la réconciliation, qui est un des thèmes incontournables pour un pèlerinage à Notre-Dame du Lot, puisque quand on demande quel était le message de Marie à Notre-Dame du Lot, eh bien le message a consisté à se préparer à la confession et la vivre. Marie n'a pas confié à Benoît Trancurel des paroles particulières, des paroles comme à Lourdes, comme à Beaurain, comme à Banneux et Fatima et autres lieux. Marie a confié une mission à une jeune fille illettrée, qui n'a jamais su ni lire ni écrire, mais qu'elle a formée pour qu'elle devienne une missionnaire du sacrement de la réconciliation. Et dans les pèlerins, à se confesser, et devant même aller trouver des pèlerins, y compris des prêtres, avec un don de lecture dans les cœurs pour leur recommander de faire une bonne confession. Monsieur l'abbé, vous devez profiter de votre passage au Lot pour vous confesser, et faites une confession entière, n'oubliez pas ceci et cela, tel chapitre dans votre vie. Cela dérangeait souverainement de faire ce genre de message, mais on a été prié par Marie elle-même. Donc le message du Lot, c'est essentiellement le message de la conversion du cœur et de la pratique du sacrement de la réconciliation. Comme vous le savez sans doute, il y a 7 sacrements qui ont été définis comme tels au Concile de Trente, mais pratiqués déjà bien avant, bien sûr, qui ont tous leur origine, leur fondement en Jésus, parfois dans ses paroles, mais surtout, ils ont leur fondement dans son mystère pascal. Eh bien, le sacrement de réconciliation a été vécu en premier lieu par le Christ lui-même. Non pas qu'il ait eu des péchés à confesser, mais parce que il a porté le péché du monde entier pour l'endurer et pour nous en libérer. Il est à jamais, comme l'avait désigné Jean-Baptiste, l'agneau de Dieu qui porte les péchés du monde. Extraordinaire cette déclaration de Jean-Baptiste que nous reprenons à chaque Eucharistie, agneau de Dieu qui porte. Le verbe grec signifie à la fois porter et enlever. Agneau de Dieu qui porte et enlève le péché du monde, prends pitié de nous. Alors il faut, pour bien comprendre ce sacrement, tel qu'il est institué et vécu en premier par Jésus, il faut prendre le temps de méditer les scènes de la Passion. Je vais l'approcher à partir d'un texte très très court, mais d'une puissance incomparable, qui se trouve dans la seconde lettre de Paul aux Corinthiens, au chapitre 5e. Paul aimait beaucoup les Corinthiens parce que c'était une communauté simple, spontanée, directe. Il avait recruté des membres de cette communauté, surtout parmi les dockers et les débardeurs des ports de Corinthe et de Sancré. Vous devinez que ce n'étaient pas tous des enfants de cœur. Il menait une vie comme les marins. Bon, ils avaient des divertissements qu'à toutes les époques on retrouve chez les marins. Beaucoup donc de problèmes de débauche, d'adultère, de fornication, d'inceste. Ils étaient turbulents, des divisions entre eux, des partis, ceux qui sont pour Paul, ceux qui sont pour Apollos, ceux qui sont pour Képhas, c'est-à-dire Pierre, et ceux qui sont pour le Christ. De division, il célébrait mal l'Eucharistie. Paul a dû mettre les choses au point, parce qu'avant de célébrer la fraction du pain, le repas du Seigneur, ils organisaient un pique-nique qui dégénérait en beuverie pour certains, en mangeaille gourmande pour d'autres, et tandis que d'autres buvaient de l'eau et grignotaient un morceau de baguette. Donc ça se passait mal. Et il doit les rappeler à l'ordre. Et au chapitre 5 de sa lettre aux Corinthiens, Paul supplie les Corinthiens de se réconcilier avec Dieu.
Et il va utiliser plusieurs fois ce mot réconciliation, se réconcilier, parce que c'est un mot qui faisait partie de la mémoire historique de Corinthe. En effet, quand Paul écrit aux Corinthiens, on est vers l'année 54-55, mais un siècle auparavant, la ville de Corinthe s'était rebellée contre le pouvoir romain, contre la République romaine, et les Romains avaient rasé la ville en châtiment. Il restait encore un petit peu quelques-uns pour les activités portuaires. Et voilà que Jules César, avec une grande magnanimité, mais probablement intéressé, Jules César, un peu avant sa mort, donc aux environs de 50 avant Jésus-Christ, Jules César a proposé à Corinthe une réconciliation. Et donc il a proposé de reconstruire, que la République romaine reconstruise la ville de Corinthe, que ceux qui habitaient déjà puissent s'installer plus convenablement, que tous les SDF de la région puissent venir y habiter, que les gens qui avaient encore de peine à expier parce qu'ils avaient commis des délits puissent être accueillis à Corinthe. Bon. Il a reconstruit Corinthe par une réconciliation. Eh bien, Paul emploie à dessein ce terme qui tintait encore dans les oreilles et dans la mémoire des Corinthiens. Il les supplie de se réconcilier avec Dieu. Et il leur écrit ceci au verset 17. « Si donc quelqu'un est dans le Christ, c'est une créature nouvelle. L'être ancien a disparu. Un être nouveau est là. Par le baptême, on est devenu des êtres nouveaux. Et le tout vient de Dieu, qui nous a réconciliés avec lui par le Christ et nous a confié, à nous les apôtres, le ministère de la réconciliation. Car c'était Dieu qui, dans le Christ, j'osais dire même aux dépens du Christ, se réconciliait le monde, ne tenant plus compte des fautes des hommes et mettant en nous, les apôtres, la parole de la réconciliation. Nous sommes donc en ambassade pour le Christ. C'est comme si Dieu exhortait par nous. Nous vous en supplions au nom du Christ. Laissez-vous réconcilier avec Dieu. » Et il termine par le verset 21, dernier verset du chapitre 5 de la seconde aux Corinthiens. Un verset un peu brutal dans sa formulation. « Celui, le Christ, qui n'avait pas

qui ne signifie pas, comme pour nous aujourd'hui, mais sans l'exclure, mais qui ne signifie pas la justice sociale, la justice commutative, la justice distributive, à chacun ce qui lui revient. Ça signifie être ajusté, juste ajusté à la volonté de Dieu, pleinement ajusté à la volonté de Dieu. La meilleure traduction en français serait la sainteté, qui consiste à avoir une volonté qui est identifiée à la divine volonté, à la volonté divine. Je reprends le texte de Paul. Celui qui n'avait pas connu le péché, celui que les démons, bien plus lucides que les apôtres, quand Jésus passait à proximité de personnes infestées par Satan, les démons hurlaient sur son passage en disant « Nous savons qui tu es, Jésus de Nazareth, tu es le Saint, S-A-I-N-T, tu es le Saint de Dieu, ou bien le Fils de Dieu, autre expression employée par les démons. Nous savons qui tu es, Jésus de Nazareth, tu es le Saint de Dieu et tu es venu pour nous perdre. » Ils étaient extrêmement lucides, beaucoup plus que les apôtres, sur l'identité de Jésus. Je reprends la formule des démons, qui plus tard sera aussi la formule de Saint-Pierre. Celui qui n'avait pas connu le péché, le Saint de Dieu, Dieu l'a fait pécher pour nous, afin qu'en lui, nous pécheurs, nous devenions sainteté de Dieu. Oui, c'est ce qu'on appelle en grec un chiasme, une croix, un échange, un admirable échange, admirabile commercium, un admirable échange. Le Saint de Dieu est fait péché pour que les pécheurs aient part à la sainteté de Dieu. Je traduis encore en termes plus simples, pour que les pécheurs que nous sommes puissent devenir des saints, le Saint de Dieu a été fait péché sur la croix. Et là aussi, il faut vous en faire une raison, mes frères et mes sœurs. Nous allons devoir devenir des saints. Et on entrera dans la joie de Dieu pour l'éternité que quand on sera devenu des saints et des saintes. Il y a encore un petit parcours à faire. Encore qu'il y ait parfois des gens dans l'histoire de l'Église qui sont devenus des saints à un âge très tendre. Déjà, Thérèse de l'Enfant Jésus a dit un jour qu'elle avait le sentiment qu'elle n'avait, avant l'âge de 3 ans, depuis l'âge de 3 ans, jamais rien refusé au bon Dieu. Il est peu probable qu'elle ait refusé beaucoup avant l'âge de 3 ans. Elle était amoureuse, folle de Jésus dès son enfance. Dominique Savio, un bel exemple de sainteté précoce. Voilà, il y a des gens qui deviennent des saints au printemps de leur vie. Il y a des gens comme Thérèse d'Avila qui attendent 40 ans, l'âge de 40 ans, pour enfin se convertir. Merci Seigneur de m'avoir attendu si longtemps, déclare-t-elle après sa vraie conversion. Elle était déjà carmélite, mais carmélite de luxe, hein. Carmélite confortable au monastère de l'Incarnation. Elle avait des parloirs avec beaucoup de gentilshommes élégants, beaux parleurs. Elle vivait une vie un peu superficielle. Mais un jour, s'arrêtant dans une petite chapelle latérale dans le merveilleux cloître du grand monastère de l'Incarnation à Villa, elle a vu une petite statue, un Christ aux outrages, un Christ ligoté et sanguinolent. Elle avait vu cette statue des dizaines de fois. Mais elle s'est laissée regarder par cette statue. Et son cœur a été transpercé. Elle s'est convertie à 40 ans. Il y a ceux qui se convertissent à l'automne de leur vie, hein, quand les feuilles commencent à tomber, et qu'on se souvient de l'unique nécessaire de la vie. On est très nombreux, je pense, à devenir des saints à l'hiver de la vie, quand la vie s'engourdit, s'ankylose, qu'on se courbe, qu'on attrape des bobos par-ci, des bobos par-là, que les facultés physiques et même mentales commencent à faiblir. On devient des saints à tout âge, et nous serons peut-être du lot de ceux qui deviendront des saints dans les derniers mois, dernières semaines, jours, heures, minutes, secondes de la vie. Parce qu'on vit alors un

dépouillement. On doit se dépouiller de tout ce à quoi on s'était accroché excessivement dans le plein milieu, dans le mezzo cammin di nostra vita, dans le chemin, à la moitié du chemin de notre vie, comme dit Dante au début de la Divine Comédie. Et même si la mort, qui est un dépouillement total, total, il faut tout laisser aller. Si même la mort ne suffit pas pour nous dépouiller de notre égoïsme, même au-delà de la mort, l'amour de Dieu est capable de nous purifier, de nous purger. Le purgatoire, c'est l'amour de Dieu qui nous purifie au-delà même de la mort, pourvu qu'il y ait une petite ouverture de notre cœur. On va devoir devenir des saints. Et on le deviendra. Ce n'est pas garanti d'avance, mais Dieu veut le salut de tous les hommes, et ce que Dieu veut, il le veut bien. Et il a plus d'un tour dans son sac pour nous convertir. Enfin, il nous faut prier pour que tous les hommes soient sauvés. Beaucoup de saints ont fait ça. Beaucoup de saints ont prié pour que tous les hommes soient sauvés. Il faut l'espérer, on ne peut pas le garantir. Il est possible de se refuser à Dieu pour l'éternité. L'orgueil peut aller jusque-là. Je préfère être malheureux par moi-même que d'être heureux par la grâce d'un autre. Ça, c'est la tentation de l'enfer. Eh bien, ce verset de Paul est infiniment précieux. Il nous révèle le prix payé par le Seigneur pour que les pécheurs que nous sommes puissent se convertir et devenir des saints. Et c'est là le fondement du sacrement de la réconciliation. C'est là qu'il trouve son origine. Et voilà pourquoi le Seigneur est tombé si bas dans sa solitude, dans son angoisse, dans sa déréliction, jusqu'à crier: mon Dieu, pourquoi m'as-tu abandonné? Jusqu'à expérimenter douloureusement ce qui est l'état objectif des pécheurs. Le péché consiste à s'éloigner de Dieu. Dieu, lui, n'est jamais loin de nous, mais nous, nous pouvons nous éloigner de lui. Eh bien, Jésus a expérimenté ce qui est la situation objective des pécheurs. Son Père comme loin. Comme dit le symbole des apôtres, il est descendu aux enfers. Il est descendu au séjour des morts. Il est descendu là où Dieu n'est pas, là où Dieu est refusé, là où Dieu est exclu. Il est tombé si bas pour que, aussi bas que nous puissions tomber, nous soyons recueillis par lui. Parce qu'il sera descendu plus bas que nous. Voilà pourquoi la miséricorde du Seigneur est insondable, inépuisable. Un des plus beaux mots du vocabulaire chrétien, misericordia. Cor, cordis, le cœur en latin. Le cœur de Dieu qui accueille, qui avale, qui endure. Qui engloutit la misère humaine. C'est un sacrement d'une grande beauté. Et Jésus l'a vécu avant nous. Il a, si vous voulez, sur la croix, récité le Confiteor pour toute l'humanité, passée, présente et à venir, depuis Adam et Ève jusqu'à la fin des temps. Il a confessé à notre place, en se substituant aux pécheurs, il a confessé tous les péchés du monde, y compris les miens, y compris les tiens, y compris les nôtres. Quand j'ai prêché en 1999 la retraite de carême du pape Jean-Paul II et de la curie romaine, chaque année, il y a au début du carême une semaine de retraite qu'on vivait jadis au Vatican, maintenant la vie quelque part en Italie. J'avais évoqué cette manière de comprendre le sacrement de la réconciliation. Et comme il le faisait chaque fois, après la retraite, il recevait le prédicateur pour
pendant une demi-heure pour dire ce qu'il avait touché dans cette retraite, comment il avait vécu. Et je me souviens qu'il m'avait dit, oui, j'avais lu chez Blaise Pascal dans le mystère de Jésus, j'ai versé telle goutte de sang pour toi. Mais de saisir, comme vous l'avez expliqué, que le Seigneur a déjà confessé tous nos péchés et que, au fond, quand je me confesse, je n'ai qu'à glisser ma petite confession dans le grand aveu, dans le grand confiteor que Jésus a récité au nom de toute l'humanité, eh bien, cela m'aidera. Et de fait, c'est très réconfortant. Quand vous vous confessez, vous avez devant vous un prêtre qui est là au titre de son ministère, pas au titre de son individualité. Il est là au titre de son ministère, il représente, il rend présent le Christ par son ministère, pas nécessairement par sa sainteté personnelle de vie. Heureusement d'ailleurs que la validité des sacrements ne dépend pas du haut et des bas de la vie de nos prêtres. Généralement, ce serait correct, mais pas toujours. Saint Augustin s'est beaucoup battu pour qu'on ne fasse pas dépendre la validité des sacrements de la qualité spirituelle du prêtre. Il résistait à Dona et aux donatistes qui disaient que seuls les prêtres parfaits, comme eux, les donatistes, pouvaient administrer validement les sacrements et que les autres étaient indignes. Non. Mais le prêtre, par son ordination sacerdotale, par son ministère, rend présent le Christ devant vous, quand vous vous confessez. Mais Jésus est aussi de votre côté, de notre côté, quand nous le confessons. Il est des deux côtés. Il est du côté du prêtre qui vous reçoit, il le rend présent, mais il est aussi du côté du pécheur qui se confesse, puisqu'il a porté les péchés de ce pécheur. Et donc il y a des chances que ça se passe bien. Le Seigneur est de deux côtés et le sacrement va bien se dérouler. Et ça se déroule, je dois dire, souvent admirablement bien. Je n'ai jamais tant confessé de ma vie que maintenant, quand je suis comme évêque retraité, et spécialement ici au Lot, bien plus que quand j'étais simple prêtre. Pourtant, je confessais beaucoup quand j'étais dans le monde universitaire, comme évêque en titre. On confesse surtout lors de rassemblements, de pèlerinages. Mais maintenant, j'ai l'occasion d'entendre beaucoup de confessions et c'est le Seigneur travaille admirablement bien. Et ça se passe bien, parce qu'il est des deux côtés. C'est un sacrement très précieux et le Seigneur a payer le prix pour que ce sacrement existe et que tout puisse trouver accueil miséricordieux. Même quand se présentent des personnes qui ne peuvent pas recevoir l'absolution sacramentelle parce qu'elles sont dans une situation de péché dont elles ne veulent pas sortir présentement ou ne peuvent pas sortir présentement. Mais il ne faut jamais renvoyer ces personnes. Si quelqu'un ne peut pas actuellement recevoir le sacrement de la réconciliation, comme par exemple aussi des gens qui ne sont pas encore baptisés. J'ai rencontré il n'y a pas longtemps une personne qui me disait, elle vient me trouver là, à la chapelle des confessions, je dis la formule d'accueil, et elle me dit, je ne vais pas me confesser, je ne suis pas encore baptisé. Mais je ne l'ai pas renvoyé en disant, retourne auprès de tes catéchistes. J'ai fait avec elle une prière où on s'abandonne l'un et l'autre, les deux pécheurs qui sont là s'abandonnent ensemble à la miséricorde du Seigneur, demandant, j'ai demandé pour cette personne, eh bien Seigneur, conduis cette personne jusqu'au baptême et déjà fais-lui goûter la douceur de ta miséricorde pour elle. Alors si vous voulez vous préparer à la confession, il y a plusieurs moyens. Mais il y en a deux que je privilégierais pour ma part. On peut se préparer en faisant un examen de conscience. On se met la tête dans les mains et on fait une révision de sa vie depuis la dernière confession. Et c'est bien de faire cela.
une introspection, regarder à l'intérieur de soi-même, de sa conscience. On peut y être aidé aussi par des feuillets, comme on en trouve ici à la chapelle des confessions, des feuillets pour adultes, des feuillets pour enfants. Ceux pour enfants conviennent aussi parfois très bien pour les adultes. Ces feuillets aident. Et je vois parfois des gens qui se confessent en ayant sous les yeux ce qu'ils ont noté dans un de ces examens de conscience sur papier. Deux autres manières plus importantes, mais sans exclure la première, me paraissent très précieuses. C'est de regarder Jésus et de se laisser regarder par lui. C'est ce que je recommande aux personnes rares, il est vrai, qui me disent « Mon père, je viens me confesser, mais je ne vois vraiment rien que je pourrais confesser. » Quand j'entends cela et que je pressens que la personne a un petit peu le sens de l'humour, je lui dis « Madame, c'est plus souvent des dames qui réagissent comme ça que des messieurs. Madame, je vous recommande de rencontrer le vicaire général de votre diocèse pour qu'on commence déjà la procédure de béatification. » Pour quand vous mourrez. Mais si je vois qu'on n'a pas trop le sens de l'humour, alors j'explique pourquoi, en regardant Jésus, en se laissant regarder par lui, pourquoi et comment on découvre qu'on est pécheur, même si superficiellement, on a le sentiment que on vit très correctement. Il y a pire que moi. Quand je me regarde, je me désole. Quand je me compare, je me console. Oui. Eh bien, ce regard d'abord tourné vers Jésus, il nous est recommandé par Jean dans son évangile au chapitre 19e, quand il rapporte ce qui s'est passé après la mort de Jésus. Ce sont des versets d'une grande richesse. Et il me faudra quelques minutes pour les commenter. Évangile de Jean, chapitre 19, les versets 31 à 37. Comme c'était la préparation, paraskevi en grec, la préparation, ça veut dire que le vendredi soir, quand le soleil allait bientôt se coucher, on commençait à faire les préparatifs pour la célébration du sabbat. Comme on ne pouvait pas travailler le jour du sabbat, on préparait tout ce qui était nécessaire pour la célébration du sabbat la veille au soir. Et ça s'appelait techniquement la préparation avec un P majuscule, la parasève, comme on disait jadis en traduction littérale du mot grec. Comme c'était la préparation, les Juifs, ça veut dire les autorités religieuses d'Israël, les Juifs, pour éviter que les corps restent sur la croix durant le sabbat, car ce sabbat était un grand jour, en effet, c'était le lendemain où, non seulement le sabbat, mais la fête de la Pâque. C'était la pleine lune de printemps. C'est comme ça que nous savons que Jésus est mort le 7 avril de l'an 30. Parce que le 8 avril, le samedi, c'était la pleine lune de printemps. On peut faire le calcul astronomique. Quand la lune était-elle pleine, un samedi, autour des années 30, ça s'est produit en 30, aussi en 33, mais 33 est une date trop tardive pour d'autres raisons, enfin. C'était donc une préparation d'un sabbat très solennel qui coïncidait avec la Pâque juive. Eh bien, les Juifs demandèrent à Pilate qu'on leur brisât les jambes à ceux qui avaient été crucifiés. Pourquoi leur briser les jambes à coups de maillet ? Parce que mourir sur une croix, cloué sur une croix, c'est une agonie qui durait très longtemps. Les crucifiés négociaient entre deux souffrances. La souffrance des mains ici traversées par des clous et traversant des nerfs très douloureux. Un clou ou deux clous traversant les deux pieds. Si on voulait respirer, il fallait s'appuyer sur les pieds, souffrir atrocement. Et si on ne respirait que rarement,
On souffrait d'étouffement. Il fallait négocier de deux souffrances. Et donc, quand on voulait que les crucifiés meurent rapidement pour enlever les corps, on leur brisait les jambes à coups de maillet. Ils ne pouvaient plus s'appuyer et ils étouffaient en quelques minutes ou quelques heures. On fait cela pour éviter que les corps restent sur la croix durant le sabbat, car ce sabbat était un grand jour. Les Juifs demandèrent à Pilate qu'on leur brisât les jambes et qu'on les enlevât. Les soldats vinrent donc et brisèrent les jambes du premier puis de l'autre qui avait été crucifié avec lui. Venus à Jésus, quand ils virent qu'il était déjà mort, ils ne lui brisèrent pas les jambes. Mais l'un des soldats, de sa lance, lui perça le côté. Ou bien pour s'assurer qu'il était vraiment mort, ou bien pour le plaisir, pour un soldat romain, pour l'occupant romain de donner un coup à celui qu'on prétend être le roi des Juifs, ça peut être pour lui un dernier divertissement, un grand coup de lance dans la poitrine. Et aussitôt, il sortit du sang et de l'eau. Un phénomène, je pense, tout à fait naturel. Jésus vient de mourir peu de minutes auparavant. Du sang s'écoule de la plaie et de l'eau, parce que les poumons qui ont été traversés par la lance étaient engorgés d'eau à cause de la difficulté de respiration. Le phénomène est en soi, je pense, banal. Et pourtant, Jean en parle avec une solennité déconcertante, étonnante. Celui qui a vu rend témoignage. Donc l'évangéliste prétend qu'il était là. Celui qui a vu rend témoignage. Son témoignage est véritable. Et celui-là, le Seigneur, sait qu'il dit vrai pour que vous aussi vous croyiez. On se demande pourquoi une telle solennité, pourquoi ce témoignage du côté transpercé de l'eau et du sang qui en coule, pourquoi cela est-il si important? Et l'évangéliste donne une explication, il en donne même deux, une un petit peu anecdotique. Cela est arrivé afin que l'écriture fût accomplie, pas un os ne lui sera brisé. C'est une citation de Exode 24. Là où Moïse donne de la part du Seigneur des recommandations, des prescriptions pour la manière d'immoler et de préparer l'agneau pascal. En l'occurrence, l'agneau de la première Pâque avant la sortie d'Égypte. Mais puis c'était célébré comme ça aussi longtemps qu'il y a eu la tente de la rencontre et puis le temple et puis jusqu'à la destruction du temple en 70. Maintenant, on le célèbre un petit peu autrement, puisqu'on n'a plus de temple. Il était prescrit qu'il s'agisse d'un agneau mâle, âgé d'un an, sans défaut, et en le préparant, on veillerait à ne pas briser ses os. Alors, Jean, voilà un petit clin d'œil de la Providence. Jésus est vraiment bien l'agneau pascal, le véritable agneau pascal, prophétisé par tous les agneaux qui furent immolés à Pâques, depuis la première Pâque, la sortie d'Égypte. C'est lui le véritable agneau pascal. La preuve, ses os n'ont pas été brisés. Bon. Et une autre écriture dit encore, « Ils regarderont celui qu'ils ont transpercé. » Voilà, le regard porté sur Jésus, auquel Jean nous invite. « Ils regarderont celui qu'ils ont transpercé. » Alors, pour comprendre profondément ce texte, il faut aller voir les versets du prophète que cite Jean. C'est une citation, « Ils regarderont celui qu'ils ont transpercé. » C'est une citation du prophète Zacharie. Dans votre Bible, dans l'Ancien Testament, c'est l'avant-dernier prophète, juste avant Malachie. Et ça se trouve au chapitre 12e, les versets 10 et suivants,
jusqu'à la fin, et le premier verset du chapitre 13. C'est un texte mystérieux, un peu comme est mystérieux la fin du chapitre 52 et le chapitre 53 d'Isaïe, où il est question d'un serviteur souffrant, écrasé par la souffrance, dont les gens ont le sentiment qu'il doit être abandonné par Dieu, qu'il doit être un grand pécheur, puisqu'il souffre tellement. Et en fait, c'est nos péchés qu'il portait. Il portait le péché de la multitude. Atrocement défiguré, ayant perdu toute apparence humaine, comme les lépreux devant lesquels on se voile la face, il a porté le châtiment qui nous libère. Le prix de la paix qui nous est offerte, c'est lui qui l'a payé. Et c'est par ses blessures que nous sommes guéris. C'est un texte étonnant qu'on lit le Vendredi Saint, première lecture à l'office de la Passion du Vendredi Saint. Texte dont le grand rabbin de Bruxelles m'a dit, un ami très cher, Albert Guigui, m'a dit un jour, à la synagogue, nous évitons de lire ce texte parce qu'il fait trop penser à celui auquel vous, les chrétiens, vous croyez. Texte mystérieux. Eh bien, celui-ci est tout aussi mystérieux. Il s'est passé quelque chose d'odieux à Jérusalem. Les habitants se sont rendus coupables d'un crime abominable. Ils ont tué quelqu'un, on ne sait pas qui, en le transperçant. Et voilà que, après ce crime odieux, le Seigneur envoie sur le peuple de Jérusalem un esprit de supplication et de repentir. Je lis le texte, le verset 10 et suivant du chapitre 12 de Zacharie. « Je répandrai sur la maison de David et sur l'habitant de Jérusalem un esprit de grâce et de supplication. Et ils regarderont vers moi, donc le Seigneur, au sujet de celui qu'ils ont transpercé. » Ça, c'est la traduction du texte hébreu. Jean écrit son évangile en grec. En grec, il dispose de 4 traductions. Il dispose de la traduction dite des Septante, la plus connue. Il dispose de la traduction d'Aquila. Il dispose de la traduction faite par Symmac. Mais il dispose aussi, très certainement, de la traduction faite par Théodotion. Et dans le texte grec de la traduction de Théodotion, on ne lit pas ce que je viens de lire. « Ils regarderont vers moi au sujet de celui qu'ils ont transpercé. » Dans la traduction utilisée par Jean, c'est « Ils lèveront les yeux vers celui qu'ils ont transpercé. » C'est la version retenue par Jean et donc que nous retenons nous aussi. Je reprends. « Je répandrai sur la maison de David et sur l'habitant de Jérusalem un esprit de grâce, donc de miséricorde et de supplication. Et ils lèveront les yeux, ils contempleront celui qu'ils ont transpercé et ils se lamenteront sur lui comme on se lamente sur un fils unique. » Alors, pour nous, c'était parlant, le fils unique, parce que Jésus est le monogène, le Fils unique du Père. Voilà. En levant les yeux vers celui qu'ils ont transpercé, les habitants de Jérusalem se mettent à se frapper la poitrine et à se lamenter et à supplier en regardant celui qu'ils ont transpercé. Ils se lamenteront sur lui comme on se lamente sur un Fils unique. Ils le pleureront comme on pleure un premier-né. Premier-né est une expression très technique. Le premier-né, même s'il n'y a pas d'enfants qui suivent, l'enfant unique qu'on a eu, il est le premier-né qui a un privilège sur ceux qui suivront éventuellement. Quand Luc rapporte le récit de Noël, il dit « Marie enfanta son fils premier-né, elle l'emmaillota de l'ange ». Ça ne veut pas dire que Marie a eu d'autres enfants après, mais c'est le premier-né que l'on devait
racheté en quelque sorte, le premier-né appartenait au Seigneur et on le rachetait en faisant une offrande au temple, d'un bœuf ou d'un taureau si on était riche, ou bien deux petites tourterelles ou deux colombes si on était pauvre, comme ce fut le cas pour Marie et Joseph. Mais ça nous parle le premier-né, le monogène, comme dit le prologue de l'évangile de Jean, le fils unique. En ce jour-là grandira la lamentation dans Jérusalem, comme la lamentation de Hadad Rimmon, une grande défaite dans l'histoire du peuple hébreu, dans la plaine de Megiddon. Et il se lamentera le pays, clan par clan, le clan de la maison de David à part, avec leurs femmes à part, le clan de la maison de Nathan à part, avec leurs femmes à part, le clan de la maison de Lévi à part, avec leurs femmes à part, le clan de la maison de Shimei à part, avec leurs femmes à part, et tous les clans, ceux qui restent, clan par clan, à part, avec leurs femmes à part. Donc c'est une lamentation qui dure longtemps. On se frappe la poitrine, on pleure à cause de ce qu'on a fait, du crime que l'on a commis. Verset suivant, chapitre 13, verset 1. « En ce jour-là, il y aura une fontaine ouverte pour la maison de David et pour les habitants de Jérusalem pour laver péché et souillure. » Le lendemain, après cette longue lamentation à cause de celui qu'on a transpercé, il y a une fontaine qui commence à couler, neuve, une jeune fontaine qui commence à couler. Et l'eau de cette fontaine va purifier les habitants de Jérusalem de tout péché, de toute souillure. Jean s'est souvenu de ça quand il rapporte ce qui s'est passé. Le côté de Jésus transpercé par la lance, le côté de Jésus est ouvert, il coule de l'eau et du sang. Et si Jean cite ce verset, c'est dans l'espoir que nous allons faire comme les habitants de Jérusalem, nous frapper la poitrine, prendre conscience de notre péché. Prendre conscience de notre péché. Hein, donc si on se juge impeccable, tout pur, tout blanc, levons les yeux vers celui que nous avons transpercé et nous comprendrons que nous sommes pécheurs. Et la fontaine qui coule pour nous purifier, c'est celle qui a commencé de couler le soir du vendredi saint, l'eau et le sang qui coulent du côté de Jésus, et qui vont devenir un fleuve immense, comme l'avait prophétisé Ézéchiel au chapitre 47, dans une merveilleuse vision que a Ézéchiel, qui est en exil dans l'Irak actuel, à des centaines de kilomètres de Jérusalem. Il voit dans une vision le temple de Jérusalem, et il voit que d'en dessus, du côté droit du temple, une petite source d'eau a commencé de couler. Et il y a un guide, un ange, qui lui fait parcourir en songe, enfin en vision, 1000 coudées, donc 1000 fois 45 cm, et le petit filet d'eau est déjà devenu une rivière, encore 1000 coudées, et l'eau lui monte non seulement jusqu'aux chevilles, mais jusqu'aux genoux, encore 1000 coudées. C'est devenu un fleuve impétueux, il lui faudrait nager dans ce fleuve. Et partout où passe ce fleuve, la vie pullule, le poisson est abondant. Même l'eau de la mer morte va être assainie, purifiée par ce fleuve, sur les bords duquel des arbres ont poussé à toute vitesse, qui vont donner du fruit 12 fois par an. Et les feuilles de ces arbres sont capables de guérir même les nations païennes. De fait, quand Jean écrit son évangile, il sait que la petite source qui a coulé du côté droit, pourquoi représentons toujours la blessure de Jésus, non pas à gauche, mais à droite, parce que c'est du côté droit du temple que Ézéchiel avait vu couler la source. Même si vous pouvez penser que le coup de lance a traversé jusqu'au cœur, ça vous est permis, c'est même tout à fait recommandé de penser cela. Au temps où Jean écrit son évangile, le petit peu d'eau et de sang qui coulait du côté du nouvel Adam, le premier Adam avait eu aussi le côté ouvert,
quand il était plongé dans un profond sommeil. On lui avait ouvert, Dieu lui avait ouvert le côté pour, à partir de la chair qui en était extraite, former une compagne de même grandeur, de même dignité que lui, la femme, la première Ève. Eh bien, sur la croix, plongé dans le sommeil de la mort, le nouvel Adam a aussi le côté ouvert. Et ce qui en coule, c'est l'eau et le sang, l'eau de l'Esprit Saint, l'eau de notre baptême, le sang de l'Eucharistie, des sacrements de l'Église qui ont déjà irrigué une grande partie de l'Empire romain quand Jean écrit son évangile. Toute l'Asie mineure a déjà été évangélisée, toute la Turquie actuelle. La Terre Sainte, bien sûr. La Macédoine, la Grèce, l'Espagne, le Portugal, l'Afrique du Nord, la Provincia Romana, le sud de la France, la Provence, la Provincia Romana. Tout ça a déjà été touché par l'Évangile, irrigué par l'Évangile. C'est devenu vraiment un fleuve. Et donc ce qui sort du côté de Jésus, c'est la nouvelle Ève. C'est l'Église, c'est la femme nouvelle, c'est l'Ève nouvelle, l'épouse du Christ. Et elle est symbolisée par la présence notée par Jean au pied de la croix de Marie, qui symbolise en elle la nouvelle Ève, l'Église qui naît du côté du Christ. Tout ça est une pure merveille. Eh bien, si tu veux te préparer à la confession, et que tu as eu beaucoup de peine à découvrir les péchés de ta vie, c'est assez rare, la plupart des gens sont bien conscients, nous sommes bien conscients de nos fautes. Mais si ça peut t'aider, obéis à l'encouragement de Jean. Ils lèveront les yeux vers celui qu'ils ont transpercé. Ils contempleront celui qu'ils ont transpercé. Et souvent, par ce regard porté sur Jésus, nous comprenons mieux que nous sommes pécheurs et nous aussi, nous nous lamentons, nous nous frappons la poitrine. Une autre manière, c'est de se laisser regarder par lui. Et là, vous en avez un très bel exemple, très touchant, dans l'évangile de Luc au chapitre 22e. C'est après la scène du reniement de Jésus par Pierre. Pierre avait fanfaronné, quand bien même tous t'abandonneraient. Moi, je ne t'abandonnerai jamais, je ne te renierai jamais. Et Jésus lui dit, cette nuit même, avant que le coq chante, tu m'auras renié 3 fois. Jamais de la vie. Et voilà que, interrogé par une petite servante pendant le procès de Jésus, toi aussi tu étais avec ce Nazaréen. Non, je ne connais pas cet homme. De qui parles-tu ? Par 3 fois, il prétend ne pas le connaître. Et le coq chante, et ça ne suffit pas pour qu'il prenne conscience de son péché. Je prends le texte. Ayant donc saisi Jésus, ils l'emmenèrent et l'introduisirent dans la maison du grand prêtre. Luc chapitre 22, verset 54 et suivant. Quant à Pierre, il suivait de loin. Et comme ils avaient allumé du feu au milieu de la cour et s'étaient assis autour, Pierre s'assit au milieu d'eux. Une servante le vit assis près de la flambée et fixant les yeux sur lui, elle dit « Celui-là aussi était avec lui. » Mais lui nia en disant « Femme, je ne le connais pas. » Peu après, un autre, l'ayant vu, déclara « Toi aussi tu en es. » Et Pierre déclara « Homme, je n'en suis pas. » Environ une heure plus tard, un autre soutenait avec insistance « Sûrement, celui-là aussi était avec lui. » Et d'ailleurs, il est galiléen, il a un accent du terroir. Mais Pierre dit « Homme, je ne sais ce que tu dis. » Et à l'instant même, comme il parlait encore, un coq chanta. Alors, ceci est noté uniquement par Luc, l'évangéliste de la miséricorde. À ce moment-là, Jésus passe au cours de son procès à proximité. Et le Seigneur, se retournant, fixa son regard sur Pierre. Et Pierre se ressouvint de la parole du Seigneur qui lui avait dit, avant que le coq chante, « Aujourd'hui, tu m'auras renié 3 fois. »
Et, sortant dehors, il pleura amèrement. Oui, Pierre n'a pas fait un examen de conscience, il n'a pas pris un papier de la chapelle de confession du Lot pour voir en quoi il était pécheur. Il ne s'est pas mis la tête dans les mains pour faire son examen de conscience. Même le chant du coq n'a pas suffi pour lui rappeler ce que Jésus lui avait dit, mais c'est le regard de Jésus qui l'a transpercé. Un regard de miséricorde, il s'est laissé regarder par Jésus. Et dans ce regard, il a compris son péché, en même temps que la miséricorde qui lui était faite. C'est aussi là une merveille de ce sacrement, c'est que quand nous levons les yeux vers celui que nous avons transpercé, dans le même regard porté sur la plaie du côté, sur le cœur transpercé, dans le même regard, nous comprenons que nous sommes pécheurs. Sinon, si tout allait bien, Madame la Marquise, si tout était impeccable, si nous étions des petits anges tout à fait purs, pourquoi donc l'amour de Dieu aurait-il pris cette forme tragique de la croix? Pourquoi le cœur humain de Dieu aurait-il été transpercé? Il suffit de regarder et on comprend que quelque chose ne tourne pas rond entre l'humanité et Dieu. Sinon, la croix est un luxe inutile. Pourquoi? Pourquoi cette souffrance atroce, cette humiliation? Si tout va bien entre l'homme et Dieu, tout va bien entre Dieu et l'homme, mais pas entre l'homme et Dieu. Mais le même regard porté sur la plaie du cœur, qui te rappelle que tu es pécheur, ce même regard t'apprend que la miséricorde coule vers toi, car c'est du même orifice, c'est de la même plaie que coulent l'eau et le sang qui nous régénèrent, qui nous offrent la réconciliation. Les deux dans le même regard. Ça, c'est la pédagogie divine, de ne jamais nous révéler uniquement notre péché pour nous mettre la tête dedans, enfin, dans ce que nous avons fait de mal, nous humilier, nous écraser. Il ne nous montre jamais nos misères qu'en nous montrant en même temps sa miséricorde. S'il nous révélait uniquement notre misère, ça nous écraserait, ça nous clouerait au sol. Mais en même temps qu'il révèle notre misère, heureusement, il nous manifeste également sa miséricorde. Le vendredi saint, Jésus a porté le poids du péché du monde. Eh bien, quand nous vivons dans ce sacrement, l'aveu de nos fautes, nous le faisons en communion avec Jésus sur la croix le vendredi saint. Nous vivons un petit tout le mystère pascal de Jésus, depuis le vendredi saint, depuis le jeudi saint au soir, jusqu'au jour de Pâques. Nous vivons notre aveu en communion étroite avec Jésus qui, sur la croix, a avoué, confessé, lui, le Saint de Dieu, il a confessé le péché du monde entier. Et voilà que nous glissons dans son cœur, par notre confession, notre petite liste à nous, misérable, généralement peu inventive, pas beaucoup d'imagination, à peu près toujours les mêmes choses qui reviennent. Mais le Seigneur ne s'en fatigue pas. Nous vivons notre aveu en communion avec Jésus le vendredi saint sur la croix. Et puis quand nous avons terminé notre aveu, vient un moment où nous ne faisons rien. On jetait, et pendant ce temps-là, le prêtre nous dit quelques mots, pas trop longs de préférence. Le curé d'Ars, par exemple, et Jean Bosco également, des très grands confesseurs de l'histoire de l'Église, étaient très brefs dans leur petite monition. D'abord parce qu'il y avait des centaines de gens qui attendaient, mais aussi parce qu'ils allaient aussitôt à l'essentiel. Pendant ce temps-là, on ne fait rien. On peut le vivre en communion avec Jésus le samedi saint, dont le corps est au tombeau, inerte. Jésus, dans son âme, il visite les enfers, mais dans son corps, il est inerte, immobile, il ne fait rien. Si je puis dire, il attend la résurrection.
et nous aussi. Il y a un petit moment mort de notre point de vue, où nous ne faisons plus rien, nous ne disons plus nos péchés, nous attendons la parole de l'absolution. Et quand nous recevons l'absolution, absolvere en latin signifie délier, quand nous recevons le pardon qui nous délie, qui nous libère de nos fautes, nous pouvons vivre cela en communion avec Jésus ressuscité, qui retrouve, après la croix où il était dans le sentiment que son Père était loin, il était comme affectivement, sensiblement coupé de lui. Et maintenant, il est libéré, absous, si je puis dire, non seulement des souffrances de la passion, et aussi des affres de l'Hadès, des affres du séjour des morts, du Sheol. Il est libéré, absous de tout cela. Et il nous offre depuis Pâques la grande absolution pascale. Et quand nous recevons notre petite absolution personnelle, après l'aveu de nos fautes et après le petit temps de silence, eh bien nous participons à la joie de Jésus au jour de sa résurrection. C'est vivre, en se confessant, en résumé, la totalité du mystère pascal de Jésus, depuis le jeudi saint jusqu'au jour de Pâques.

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Aborder la douceur, c'est nécessairement accepter de se regarder soi-même. Tiens, sans doute pourrions se dire, tiens, dans les 24 heures passées, est-ce qu'il n'y a pas eu au moins un moment, une pensée, un comportement, une parole où j'ai manqué de douceur? Moi, si. Sauf quand je dormais, mais sinon, dans le reste de la journée, je me rends compte que j'en ai eu. Hein. Et donc, notre parcours sur la douceur nous a justement fait partir de ces manquements dont nous pouvons nous désoler en nous-mêmes. Hein. Souvent, de ces déceptions. Ah, j'aurais voulu être plus doux. J'étais bien décidé, là, en sortant de confession ou en sortant d'enseignement, je m'étais dit, ça y est. Et puis, paf, la première occasion où un conjoint qui vous titille, un enfant qui manque de calme, et puis voilà, paf, ça repart. Alors notre parcours trouvera son couronnement lors du prochain enseignement que proposera le Père Miguel sur la troisième béatitude, heureux les doux, car ils obtiendront la terre promise. Et en fait, c'est ça que je vous invite à apercevoir. Il y a une terre promise, hein. La terre promise, c'est cette terre que Dieu avait annoncée comme devenant possession du peuple élu. Il doit pour cela quitter la terre d'esclavage, traverser un désert, et c'est loin d'être facile. Et dans cette traversée de désert, plus d'une fois, le peuple se dit, et si on retournait en arrière? Il pense à quoi? Aux concombres, aux melons et aux oignons qu'il mangeait en Égypte. Ah, c'était bien. Et de fait, le parcours à la découverte de la douceur, à la fois, c'est un parcours, on dit, il y a une terre promise, il y a quelque chose de beau à vivre quand on accepte de faire un pas après l'autre en direction de cette douceur. Et en même temps, on se dit, est-ce que je ne devrais pas faire demi-tour? Parce que j'ai quand même peur d'y perdre quelque chose. J'ai encore fait une expérience toute récente. Je ne vais pas me confesser à vous, hein, mais quand même vous dire, voilà, j'aurais pu ce matin, juste avant les laudes, vraiment, la pression, c'était 2 minutes avant les laudes, mais j'aurais pu faire preuve de plus d'attention auprès d'une personne. Bah, finalement, qu'est-ce que j'ai fait? J'ai, comment vous dire ça? Je l'ai un peu disqualifié pour me sauvegarder. Hein, je vais le dire comme ça en termes soft. Hein. Et quand une tierce personne est intervenue en me disant, donc, bah, j'ai disqualifié davantage encore la personne auprès de laquelle j'avais manqué de douceur. Voyez. Et je me suis dit, bah mince quoi, je prêche la douceur et dès que j'ai eu l'opportunité de concrétiser ce que j'essaie de vous offrir de tout cœur, je me rends compte que je me prends encore les pieds dans le tapis. Et je me dis, et je me suis dit dans cette situation, ouais mais quand même. Donc j'ai pensé aux oignons et aux concombres de la terre d'Égypte en me disant, c'est quand même pas mal de renvoyer à la tronche de l'autre ces quatre vérités. Voyez. Et après, au moment de la messe, le Seigneur m'a fait comprendre que non, quoi. Une première lecture qui m'a bien marqué. Hein. Oh. Oh, les pasteurs, là, prenez pas soin des brebis chétives. Ah, merci Seigneur. Voyez. Bon, comme quoi, clairement, la douceur n'est pas un état. Hein. Si on le pense comme un état, bah, évidemment, on restera dans la déception permanente du je n'ai pas réussi. La douceur, c'est un exode. C'est le consentement à un exode pour aller vers une terre promise. Je crois que si on le voit comme ça, on risque d'abord de ne pas se désespérer, de ne pas y arriver tout le temps, de reconnaître que cet exode peut être difficile, il est dans une traversée de désert, et de reconnaître que nécessairement la situation initiale qui paraissait confortable, de fait, les Hébreux en Égypte, ils ont leur donné des concombres et des melons. Sauf que c'était pour qu'ils construisent les villes de Ramsès et compagnie, voyez? Donc c'était pour qu'ils servent de matière première, de main-d'œuvre pour la construction des projets égyptiens. Donc en fait, c'était peut-être qu'ils étaient nourris, mais sans liberté. Ouais. Et c'est là où on se dit, bah tiens, quand on veut retourner dans l'Égypte de la violence, oui, il y a une promesse de quelque chose qui peut paraître plus nourrissant. Mais c'est en situation d'esclavage. Et le Seigneur ne nous veut pas esclaves, il nous veut libres. Et cette liberté commence certainement par une liberté intérieure. Et c'est pour ça que je vous propose cette méditation sur la douceur envers nous-mêmes. Parce que souvent, nous pouvons être portés. Alors bien sûr, ça dépendra, ce que je vais vous dire, de vos caractères, de vos histoires personnelles, de vos psychologies, de vos blessures, de votre éducation, de tout ça, évidemment. Hein. Mais il me semble que souvent, nous pouvons être portés par une dureté d'insatisfaction personnelle sur ce que l'on est, sur ce que l'on aurait voulu être, sur ce que l'on a fait de sa vie. Une dureté de complexe qui nous ronge par rapport au corps des autres. Ah, j'aurais bien aimé avoir un nez plus fin que le mien. Ah, j'aurais bien aimé, ben voilà, j'ai le nez que j'ai, quoi, voyez.
et les complexes qui peuvent être intellectuels, les complexes qui peuvent être sur la réussite professionnelle des autres, qui peuvent être sur ah, ils ont une nouvelle voiture et nous, on n'a pas les moyens d'en changer, vous voyez. Et tout ça, ça peut se transformer en insatisfaction. Je suis pas assez bien, voyez. Dureté dans le regard sur nos erreurs du passé, qui viennent entretenir des culpabilités dans lesquelles nous auto-enfermons. Dureté d'attendre trop de soi-même, sans accepter que, bah ouais, j'ai mes limites, quoi. Il y a des choses que j'arrive pas. Voilà. Et là, peut-être que mon emportement de ce matin, il tient au fait que le 15 août et compagnie, c'était quand même assez lourd, voyez. Attention, je suis pas en train de dire, j'ai donc bien fait, mais de dire, bah tiens, peut-être que je dois accepter aussi que là, j'étais dans une faiblesse de fatigue et au lieu de m'auto-décevoir en permanence, d'accepter que j'ai des moments où je suis fatigué, d'accord, voyez. Il arrive d'être un juge sévère envers nous-mêmes. Vous savez, on dit dans la discussion avec les autres, peut-être notamment en couple, il y a le tu qui tue, hein, le tu accusateur. Ben, ce tu accusateur, on peut vraiment se le renvoyer à soi-même, hein, et se dire à soi-même, tu ne vaux rien, tu as encore raté, tu dois faire ça, il faut que tu correspondes à tel modèle, voyez. Et ce que je vous propose d'aller voir, c'est que ce manque de douceur envers nous-mêmes, c'est justement en partant de Dieu que nous pouvons le guérir. Pourquoi? Parce que Dieu a à l'égard de nous-mêmes un regard beaucoup plus tendre, beaucoup plus bienveillant que celui que nous pouvons avoir à notre égard. Et souvent, on pourrait qualifier, me semble-t-il, le manque de douceur envers soi-même comme un manque d'ajustement au projet de Dieu. Le projet de Dieu n'est pas que je sois dur en permanence envers moi-même. Le projet de Dieu est de me laisser rejoindre par lui afin que la douceur qu'il est en personne puisse davantage me rejoindre, enfin je puisse me l'appliquer et qu'ainsi je puisse l'offrir aux autres. C'est très intéressant chez Benoît Trancurel de voir comment elle a résisté finalement. Rappelez, hein, Benoît, elle a quand même une difficulté envers elle-même. Elle utilise un fouet pour mater son corps et alors bien sûr, il y a un contexte spirituel même et culturel. Mais n'empêche, on sent chez Benoît une vraie dureté envers elle-même. Et cette dureté, elle va être comme encore davantage révélée par les apparitions dont elle est bénéficiaire. Sur la feuille, je vous ai mis deux textes, le 1 et le 2, qu'on pourrait prendre ensemble, mais je les ai séparés parce que ce n'est pas la même année. Le premier est en 1664, c'est la première année des apparitions. Le deuxième est en 1672. Benoît a déjà 8 ans de rencontre, donc c'est quand même autre chose, voyez. Qu'est-ce qui est dit dans la première? La très sainte Vierge lui tend la main. Benoît recule la sienne. Tiens, déjà, ce mouvement est intéressant, voyez. Quand le Seigneur veut nous approcher, alors bien sûr, Marie n'est pas Dieu, hein, mais comme elle est pure transparence à Dieu, quand on voit le comportement de Marie, on comprend qu'auprès de Benoît, c'est Dieu qui veut se manifester à elle de telle manière. La très sainte Vierge lui tend la main, Benoît recule la sienne. Belle dame, lui dit-elle, je ne suis même pas digne d'embrasser ni de toucher vos pieds, tant elle a de vénération pour la souveraine princesse. Donc de fait, Benoît a un grand sens de la transcendance, de la beauté de Marie, de la pureté de Marie. Mais pourquoi Benoît croit qu'en touchant Marie, elle va salir Marie? Non, mais, vous voyez, il y a quelque chose qui n'est pas ajusté, hein, dans cette première année. Benoît ne se laisse pas rencontrer par le ciel d'une manière ajustée. Elle pourrait simplement dire, Très Sainte Vierge Marie, vous êtes l'Immaculée Conception, la toute pure. L'expression n'était pas encore employée à l'époque. Vous êtes la toute pure. Moi, je me connais tellement pécheresse. Vous êtes sûre de ce que vous faites? Mais pas reculer sa main. Vous voyez, juste essayer de comprendre et d'entrer dans le projet divin. Là, finalement, de manière assez paradoxale, Benoît dit, ah, oh, vous êtes trop grande pour moi, mais je me mets au-dessus de vous pour vous dire qu'est-ce que vous êtes en train de faire. Ouais, là, il y a quelque chose qui n'est pas ajusté. Et ce non-ajustement, on va le retrouver dans le deuxième passage. Le 8 juin 1672, la Mère de Dieu, cette très excellente mère, lui tendit la main à toucher. Non, Mère de Dieu, lui dit Benoît, il n'est pas juste qu'une chair de chienne touche de si belles mains. Ouais. Le moins qu'on puisse dire, c'est pas que, tiens, en 8 ans, Benoît, ça y est, elle a trouvé un équilibre en elle-même, ça y est, elle commence à s'accepter, tu parles, c'est de pire en pire. Au début, elle dit qu'elle n'est pas digne d'embrasser les pieds de Marie, d'accord. Là, maintenant, elle se traite de chienne. Vous voyez? Comme pour nous dire, c'est un chemin, c'est pas quelque chose qui est acquis une fois pour toutes.
Parce qu'on pourrait dire que dans la première apparition, dans les premières apparitions, Benoît a résisté et puis elle a lâché. C'est intéressant, j'ai pas lu la fin de la première. Hein. Une autre fois, la Sainte Vierge lui dit de s'approcher d'elle, ce qu'elle fit, elle s'endormit sur le bord de son manteau. Enfin, c'est joli ça. Elle s'endormit sur le bord de son manteau. Il y a un peu quelque chose, vous voyez, de Benoît sous tension, puis à un moment, elle n'arrive plus à tenir la tension. Elle lâche, elle s'endort sur le manteau de Marie. Tiens, c'est intéressant. Peut-être que pour consentir à être plus doux envers nous-mêmes en accueillant la douceur du ciel, il s'agit de lâcher cette tension et un peu de nous endormir sous le manteau de Marie, sous le regard de Dieu, trouver l'expression qui vous conviendra, hein, dans la douceur de l'Esprit-Saint, en tout cas de se rendre compte qu'il y a un peu quelque chose à lâcher. J'aime pas trop l'expression « lâcher prise » parce que je trouve qu'elle est employée tellement souvent maintenant qu'on y met un peu tout ou rien, enfin, je sais pas trop. J'aime bien l'expression en soi, hein. Mais je trouve attention à ce que ça ne devienne pas un mot un peu trop facile. Qu'est-ce qui se passe dans l'expérience de Benoît? C'est qu'elle doit cesser un combat. Vous voyez, un peu des armes qui doivent lâcher. Je vous l'ai mis, j'anticipe un petit peu, mais ça me permettra d'en passer, de l'évoquer. Le texte numéro 7 sur vos feuilles, que j'ai déjà cité à d'autres sessions des familles, peut-être certains d'entre vous s'en rappellent. Très beau texte. Du patriarche Athénagoras, patriarche orthodoxe, hein, sur la guerre envers soi. Il dit ceci, texte numéro 7, « La guerre la plus dure, c'est la guerre contre soi-même. Il faut arriver à se désarmer. J'ai mené cette guerre pendant des années, elle a été terrible, mais je suis désarmé. Je n'ai plus peur de rien, car l'amour chasse la peur. Je suis désarmé de la volonté d'avoir raison, de me justifier en disqualifiant les autres. » Ah, ça c'était moi ce matin. Je ne suis plus sur mes gardes, jalousement crispé sur mes richesses. J'accueille et je partage. Je ne tiens pas particulièrement à mes idées, à mes projets. Si on m'en présente de meilleurs, ou plutôt non, pas meilleurs, mais bons, j'accepte sans regret. J'ai renoncé au comparatif. Oh, on va y revenir dans quelques instants à celui-là, parce qu'il est loin d'être simple. J'ai renoncé au comparatif, ce qui est bon.

se dire en se caressant un peu, voyez, comme si la Vierge Marie voulait qu'à travers ce geste, nous nous désarmions pour être un peu plus tendres envers nous-mêmes, pour arrêter ce combat qui peut être permanent et épuisant. Qu'est-ce qu'il y a donc à la base de ce combat? L'acte de foi fondamental que Dieu ne s'est pas trompé en me créant. Dieu ne s'est pas trompé en me créant. Ce serait quand même bizarre de dire, Seigneur, tout ce que tu as fait est magnifique, les astres, les plantes, les oiseaux, c'est tellement merveilleux, tu as juste commis une erreur, c'est moi. Reconnaissez que c'est un peu égocentrique d'ailleurs. Hein hein non, c'est le Seigneur ne s'est pas trompé en nous créant. Et d'ailleurs, on en a comme un témoignage permanent, si on sait un peu ouvrir les yeux de la foi, c'est que le Seigneur nous fait confiance, quoi. Moi, dans des moments, parce que je pense qu'on en traverse tous, où je me dis, Seigneur, tu n'aurais vraiment pas dû me créer, je me dis, bah, en même temps, tu m'as fait confiance en me demandant de mener ce sanctuaire. Voilà. Le Seigneur vous a fait confiance si vous êtes marié, vous avez fait confiance en vous disant, écoute, j'ai une créature très précieuse à mes yeux, je te la confie pour que tu l'aimes. Waouh! Quelle preuve de confiance de la part de Dieu, quoi. Vous vous rendez compte? Et puis le Seigneur a dit, j'ai quelque chose de précieux, j'ai envie que de nouveaux êtres humains viennent à la vie. Alors je vous confie ça. D'accord, les parents, je vous confie d'éveiller la vie qui n'est qu'à moi, dit Dieu. Allez. Dès qu'on est aimé, on doit se dire, mais Seigneur, merci de me faire confiance, quoi. Je pense d'ailleurs que la confiance en nous-mêmes, qui est souvent quelque chose qui nous manque, et ceux qui font croire qu'ils en ont beaucoup, c'est souvent en fait qu'ils en manquent davantage. La confiance en nous-mêmes s'enracine dans cet acte de foi que le Seigneur nous fait confiance. C'est toute l'histoire de Joseph, hein. Joseph, quand Dieu lui dit, prends l'enfant et pars en Égypte parce que les armées d'Hérode en veulent à l'enfant, il aurait pu dire, tu peux pas envoyer des anges, un truc bien costaud, histoire qu'on soit vraiment bien protégé. Parce que Joseph, côté lutte contre une armée, bon, si vous voulez. Peut-être qu'il faut prendre une poutre de sa menuiserie, mais bon, ça va pas aller très loin, quoi. Voyez. Et Dieu a voulu passer par la fragilité de Joseph. Voyez. Là aussi, j'anticipe un peu, mais je trouve que c'est important. Un autre texte que je vous ai mis plus loin. Je vais le retrouver, excusez-moi. Oui, numéro 5. Nous pensons trop souvent que Dieu s'appuie sur notre côté bon et gagnant. Alors qu'en réalité, la plus grande partie de ses desseins se réalise à travers et en dépit de notre faiblesse. Joseph nous enseigne qu'avoir foi en Dieu comprend également le fait de croire qu'il peut agir à travers nos peurs, nos fragilités, notre faiblesse. Alors nous devons apprendre à accueillir notre faiblesse avec une profonde tendresse. Voyez? Le Seigneur me fait confiance, bien que je sois rempli de défauts et de faiblesses. Oui, mais justement, il me fait confiance en me disant, mais tu sais, j'attends pas de toi la perfection. La perfection, je l'ai, dit Dieu. Ce que j'attends de toi, c'est que tu me laisses traverser, travailler tes faiblesses. Et à ce moment-là, tu pourras faire quelque chose de grand. Le regard de Dieu sur nous. Comment laissez-vous Dieu vous regarder pour vous dire que vous êtes aimable au sens premier du terme, hein, que vous méritez d'être aimé? Et comment vous accueillez le projet de Dieu? Le projet de Dieu sur vous. Comment vous jetez sur vous-même le même regard que Dieu jette sur vous? Bien, comment on peut savoir le regard que Dieu jette sur nous? Il suffit de lire la Bible, hein, et on voit très bien comment il se comporte à l'égard de toute personne. La Samaritaine, Zachée, la femme adultère, oh, ce n'était pas des gens parfaits, hein. Et à chaque fois, Jésus va jeter sur eux un regard qui relève, ouais, porter sur eux, parce que jeter, c'est trop fort finalement dans ce contexte. Il va vraiment porter sur eux un regard qui relève. Pas un regard qui excuse tout, hein. La femme adultère lui dit pas, bon, allez, retourne-y. Non, va et désormais ne pêche plus. À Zachée lui dit pas, c'est bon. Non, il laisse d'ailleurs Zachée comprendre qu'il lui faut rendre tout ce qu'il a volé. À la Samaritaine, Jésus va avoir cette délicatesse de ne pas lui dire, dis donc, tu as eu 5 maris, le sixième, c'est pas ton mari, tu te mets en règle. Mais de la laisser découvrir l'adoration en vérité, laquelle adoration en vérité lui fait accueillir Jésus comme le Messie, et devant Jésus, Messie, Sauveur du monde, elle comprend qu'il vient sauver son âme, et elle découvre que son âme a vraiment besoin d'être sauvée, parce qu'elle s'est égarée dans des quêtes affectives qui ne l'ont jamais pleinement satisfaite. Voyez. Il fait ça, notre Seigneur. Voyez.

Le regard de Dieu est un regard qui relève. Et je trouve que c'est vraiment important de se dire, bah, Dieu me regarde comme ça. Il me regarde pour me relever. Il me regarde d'un regard d'amour. Alors c'est génial, hein, ça, c'est ce qui va nous attendre une fois qu'on aura passé la mort. On va découvrir le regard d'amour de Dieu dans toute sa splendeur. Waouh, préparez-vous, hein, ça va être quelque chose. Ah ouais, ça va être magnifique. Tellement magnifique que l'éternité nous en suffira pas pour nous en émerveiller. Waouh! Voyez. Et donc, si Dieu me regarde avec un regard qui relève, dans la vérité, hein, voyez, ce regard de Dieu relève pour remettre en vérité Zachée, la femme adultère de la Samaritaine. On est dans une logique de relèvement et on n'est pas dans une logique d'accusation qui enferme. Or, le manque de douceur envers nous-mêmes, c'est souvent une auto-accusation complètement enfermante. Et je trouve important pour nous en sortir, parce que c'est compliqué hein, de sortir de l'auto-accusation permanente. Parce qu'en plus, on est toujours avec nous-mêmes. Hein. Waouh, sympa. Hein. Pour en sortir, il s'agit de bien entendre que dans la révélation biblique, l'accusateur, c'est pas Dieu. Hein. C'est qui l'accusateur? C'est le diable, exactement. Hein. Texte numéro 3, Apocalypse, chapitre 12, verset 10. Donc c'est Saint Jean hein, qui rend compte de cette révélation formidable dont il est bénéficiaire. Alors j'entendis dans le ciel une voix forte qui proclamait: Maintenant, voici le salut, la puissance et le règne de notre Dieu. Voici le pouvoir de son Christ. Voyez, victoire du Christ. Paf. Car il est rejeté l'accusateur de nos frères, lui qui les accusait jour et nuit devant notre Dieu. Le démon est celui qui nous accuse. Et en nous, il peut y avoir l'esprit du mal qui, à chaque fois, à nous accuser. Attention, hein, je ne vous parle pas de la lucidité, ça c'est une démarche de l'Esprit Saint. Hein. La lucidité pour être en vérité, vraiment quand on va confesser ses péchés, mais dans la contrition. Hein, c'est-à-dire, la contrition, c'est je reconnais que j'ai offensé, mais je ne me laisse pas enfermer dans le désespoir de mes chutes. Voyez. Dans la Bible, l'accusateur, c'est le démon, tandis que le Seigneur est présenté comme le défenseur. Vous voyez qu'au tribunal, on sait très bien de quel côté Dieu se situe. Non pas du côté de l'accusation, mais du côté de la défense. Première lettre de Jean, chapitre 2, verset 2. Nous avons un défenseur auprès de Dieu, Jésus-Christ. Jean, chapitre 14, verset 16. Moi, je prierai le Père, dit Jésus, et il vous donnera un autre défenseur qui sera pour toujours avec vous, l'Esprit de vérité. Voyez? Donc on a deux défenseurs, deux avocats, qui s'opposent de loin à l'accusateur, parce que l'accusateur n'est qu'une créature, hein, l'esprit du mal est une créature. Tandis que nous avons deux personnes divines, et donc forcément la troisième, parce qu'elles sont profondément unies dans une même volonté, qui sont nos défenseurs. Voyez? Nos défenseurs. Donc quand il y a ce petit jugement tribunal intérieur permanent, c'est quand même important d'entendre que l'accusateur, c'est le démon, et que le défenseur, c'est le Seigneur. Voyez? Et que le défenseur, en plus, il y a une autre... comment, du côté de la défense, il y a encore quelqu'un d'autre. Ah, c'est une créature, mais elle est vraiment super douée. C'est la Vierge Marie. Advocata nostra, chante le Salve Regina, notre avocate. Et dans l'histoire du lot, on lit ceci, texte numéro 4. Lorsque des âmes du purgatoire, enfin des personnes qui étaient au purgatoire, passent par le lot avant d'aller au ciel. Ah ouais, sachez-le, hein, c'est une étape avant le ciel, le lot. Hein. Vous le goûtez, non? Ouais, c'est vraiment une étape avant le ciel. Et en fait, Benoît interroge les âmes du purgatoire qu'elle voit et leur dit bah, qu'est-ce que vous faites là? Réponse des âmes du purgatoire: Nous allons adorer Dieu, remercier ici notre bonne mère, notre avocate et protectrice. Après, nous allons au ciel jouir de la gloire éternelle. Vous voyez? Donc, ces âmes perçoivent que la Vierge Marie a été avocate, protectrice, nous a défendu contre les accusations du malin et ensuite, hop, peuvent aller au ciel pour faire la fête. Sympa, hein? Alors je vous propose quatre clés essentielles pour plus de douceur envers nous-mêmes. Quatre clés essentielles. La première, je l'ai déjà évoquée en filigrane, c'est d'accepter nos propres limites. C'est difficile, hein? Mais c'est juste accepter notre condition de créature. Là, je ne peux pas m'étaler à certaines sessions des familles, je l'ai beaucoup développé parce que ça me semble essentiel, cette distinction entre nos limites, nos faiblesses et nos péchés. Hein? Je pense que c'est quelque chose qui doit être très clair pour nous, même si l'être humain n'est pas fait de tiroirs. L'être humain est quand même fait de réalités diverses qui peuvent porter des blessures ou des responsabilités de notre part, mais qui n'ont pas les mêmes domaines de résolution de problèmes.
Hein, j'évoque vite la chose, hein, mais limite, c'est quoi? C'est physiologique. Moi, de fait, si j'ai pas mes 8 heures de sommeil, j'ai un peu de mal à être aimable. Voyez? Donc ce matin, voilà, paf, je me suis pris les. Alors, bien sûr, je ne vais pas m'excuser en disant, ouais, mais c'est normal, c'est que je manquais de sommeil. Donc je justifie le fait que j'ai pas été doux. Non. Mais je me rends compte que quand même, la grande résolution de mon problème de ce matin, c'est quoi? Aller faire une sieste. Ah ouais, ben c'est ça. Vous voyez? Donc je me rends bien compte qu'on est dans le domaine physiologique, même si de fait, j'aurais quand même dû me freiner dans mon comportement, évidemment. Mais le problème, il est pas spirituel là, il est physiologique. D'un côté, vous avez le problème psychologique, ce sont nos faiblesses, qui sont à la fois bah, les lieux souvent de nos fragilités, mais également ce qui nous a permis d'avancer et de donner le meilleur de nous-mêmes. Faiblesse, c'est pas négatif. Est-ce que j'accepte que je sois faible? Oui. Et puis, le troisième domaine, c'est le péché. Et donc là, on sent bien que le péché touche la réalité grave, obscure de nos complicités avec le mal, quoi. Comment c'est possible qu'on soit complice du mal? Pourquoi je choisis de mentir alors que je sais très bien que le Christ est la vérité et que le démon est père du mensonge? Ah oui, mais dans telles circonstances? Ben non, telles circonstances vont pas faire que le mensonge deviendra légitime. Non. Même si c'est pas la même chose si un ami sort de chez le coiffeur avec une coiffure. Et vous lui dites, t'es bien coiffé juste pour pas avoir de soucis. C'est pas la même chose qu'un mensonge qui va conduire quelqu'un en prison. D'accord. Il n'empêche, c'est quand même un choix de ne pas être pleinement en celui qui est la vérité. Ouais. Et donc je crois qu'il faut vraiment percevoir ce qu'il y a d'obscur dans nos péchés. C'est d'avoir consenti à créer un lien avec le mal, quoi. Voyez? D'accord? Limite, faiblesse, péché, je vais pas plus loin. Simplement, encore une fois. Il me semble vraiment que c'est une clé essentielle pour avancer dans la douceur envers soi-même que d'accepter nos propres limites. Je vous renvoie de nouveau au texte du pape François que j'avais un peu anticipé. Le Seigneur aime à se servir de ces faiblesses qui sont les nôtres parce que justement, saint Paul l'aura compris, hein, lorsque je suis faible, c'est alors que je suis fort. Je ne mets pas mon orgueil dans mes réussites. Je reconnais que c'est là que le Seigneur peut vraiment travailler et que c'est sa gloire à lui qui se manifeste. Deuxième clé pour plus de douceur envers soi-même, ne pas rester bloqué sur notre passé. C'est dur de laisser le passé derrière soi. On a beau l'avoir confessé, bah, d'une certaine manière, quand on l'a confessé, il a été remis à Dieu, mais je crois qu'on garde une culpabilité qui fait que c'est à nous-mêmes que nous ne nous pardonnons pas. Et c'est là où le sacrement du mariage, oui, il est très beau le sacrement du mariage, mais c'est là où le sacrement de la confession est très beau, c'est que. Nous confessons, je vous l'ai déjà dit, l'anéantissement du mal par la puissance du Seigneur grâce à la croix sur laquelle il a tout porté. Donc de fait, je ne peux plus culpabiliser sur quelque chose qui a été anéanti. Alors, bien sûr, il y a peut-être des conséquences qu'il faut que j'assume, que je répare. Voilà. Mais l'acte même a été anéanti par la puissance miséricordieuse de Dieu. Attention, hein, je ne suis pas en train de vous dire, puisque l'acte est anéanti, il n'y a pas la justice qui doit se faire. La justice doit se faire, j'en parlais avec certains d'entre vous, la justice touche à ce qui est dû. Le pardon touche à pardon, hein, donc par-delà ce qui est dû. Donc si on ne donne pas en justice ce qui est dû, on va donner en pardon ce qui est dû. Non, il y a quelque chose qui ne va pas. Donc il faut une première étape qui est la justice, ce qui est dû. Et après, par-dessus, on peut faire un chemin pour aller par le dû, le pardon. Donc ne pensons pas que. Être doux, c'est renoncer à la justice. Ce serait quelque chose d'injuste. On ne peut pas encourager quelque chose d'injuste. Voyez. Troisième piste pour plus de douceur envers soi-même. Ouais, vous allez me dire, ouais, évidemment. Mais une fois qu'on l'a dit, qu'est-ce qu'on a fait comme pas? Se laisser aimer. En fait, je pense que c'est quand même très important. Se laisser aimer. Quand des gens nous disent je t'aime ou quand ils manifestent leur amour à travers les différents langages de l'amour que vous connaissez sans doute, il s'agit pour nous de les accueillir et pas de se dire ils se trompent s'ils savaient. Voyez? Il faut pas discréditer les autres quand ils nous disent que nous méritons d'être aimés. Or des fois le manque de douceur envers nous-mêmes, ça peut être de dire bon bah j'accueille la parole de l'autre quand il me dit je t'aime, j'accueille le cadeau qu'il me fait pour me manifester de l'amour, mais
Au fond, moi-même, je sais très bien que je suis pas aimable. Si vraiment il connaissait le fond de mon cœur, jamais il ou elle ne m'aimerait. Voyez? Se laisser aimer, c'est à la base de l'attitude spirituelle. Qu'est-ce que le Seigneur nous demande en premier? C'est de nous laisser aimer par lui. Tout le problème de Benoît, hein, quand elle recule lorsque Marie approche Alain. Voyez? Et donc d'être convaincu que cette parole, telle qu'on la trouve entre autres, hein, c'est la plus connue, mais ce n'est pas l'unique, chez Isaïe chapitre 49, tu as du prix à mes yeux et je t'aime. Est-ce que vous laissez le Seigneur vous dire je t'aime? Est-ce que vous dites non Seigneur, tu te trompes? Ou alors je crois que le Seigneur aime une partie de moi, la partie belle, mais que l'autre il ne l'aime pas. Donc finalement il ne m'aime pas véritablement. Est-ce que vous vous laissez aimer? Est-ce que vous savez accueillir sans discuter d'une certaine manière? Quand un de vos enfants, un conjoint, un ami vous dit « Je t'aime, tu es aimable, tu as de la valeur pour moi. » Voyez, c'est pas si simple. Quatrième piste pour avancer en douceur envers soi-même, s'appliquer les œuvres de miséricorde. Vous connaissez ces 14 œuvres de miséricorde? On en trouve 6 d'entre elles dans l'évangile de saint Matthieu au chapitre 25. « J'avais faim, vous m'avez donné à manger. J'avais soif, vous m'avez donné à boire. J'étais nu, vous m'avez habillé. J'étais étranger, vous m'avez accueilli. J'étais malade, vous m'avez visité. » J'en suis à combien là? Quand on fait les listes, on est toujours sûr d'en manquer une. Et puis après, il y a les œuvres de miséricorde spirituelle. Prier pour le salut des autres, pardonner à ceux qui nous ont offensés, supporter patiemment les personnes ennuyeuses. Vous voyez? Ce sont les œuvres de miséricorde spirituelle. Voilà. Et le psychanalyste Carl Gustav Jung, qu'à mon avis, il ne faut pas suivre dans toutes ses interprétations, mais qui celle-ci mérite d'être entendue, interprète Matthieu chapitre 25 comme une invitation à se l'appliquer à soi-même. Voyez? Il va dire ceci, texte numéro 6, « Ce que je fais au plus petit de mes frères, c'est au Christ que je le fais. » Mais que ferais-je si je découvrais que le plus petit de tous, le plus pauvre de tous les mendiants, le plus exécrable de tous ceux qui m'ont offensé, se trouve à l'intérieur de moi-même, et que c'est moi qui ai besoin de l'aumône de mon amabilité, que c'est moi l'ennemi qui réclame mon amour. » Et donc là, on peut faire des travaux pratiques. Ça vous arrive de vous habiller le matin? Visiblement, oui, et merci d'avoir fait. Eh bien, vous avez répondu à l'œuvre de miséricorde, j'étais nu et vous m'avez habillé. Et ça peut être beau quand on s'habille de se dire, Seigneur, je prends soin de la première des créatures que tu me confies, c'est-à-dire moi-même, et je m'applique l'œuvre de miséricorde de m'habiller parce que je suis nu et j'ai besoin de m'habiller. Quand on mange, hein, plutôt que d'être concentré sur son assiette et l'engloutir en la dévorant, se dire, tiens Seigneur, je vais faire œuvre de miséricorde envers moi-même. Je vais m'offrir cette miséricorde, j'avais faim et vous m'avez donné à manger. Voyez? Et je pense que toutes les œuvres de miséricorde, on peut les vivre ainsi envers soi-même. Et vous voyez, tout de suite, ça crée un climat de douceur. Hein, de se dire, j'ai soif, je vais au bar, et je bois pour répondre à la demande de Jésus. Génial, voyez? Voilà, je suis miséricordieux envers moi-même, je m'abreuve parce que j'ai soif. Voyez? Et je reconnais ainsi que c'est le Christ que j'abreuve en moi, et je le fais avec douceur pour respecter cette première des créatures qu'il m'a confiée, c'est-à-dire moi-même. À partir de là, je vous propose de faire, non pas un pas supplémentaire, mais plutôt de regarder un lieu particulier, je vous ai dit tout à l'heure, on reviendra dessus, un lieu particulier où la douceur envers soi-même trouve un obstacle vraiment fort. C'est le comparatif avec les autres. Comparaison et jalousie. Hein, peut-être que ça ne concerne personne parmi nous, mais tant pis, ce sera un peu de théorie, là, d'accord? La comparaison et les jalousies. Alors évidemment, vous allez dire, trop facile, pour trouver un point d'ancrage dans la révélation biblique, on va aller voir Luc au chapitre 10 et on va trouver Marthe et Marie. Je ne resitue pas les choses, ça va, hein, on connaît bien cet évangile. Marthe qui se démène pour le service, Marie assise au pied de Jésus, et au verset 40, Marthe qui va interpeller son hôte, Jésus, en lui disant ceci, je vous l'ai mis au texte vite sur vos feuilles. « Seigneur, cela ne te fait rien que ma sœur m'ait laissé seule à faire le service? Dis-lui donc de m'aider. » Le Seigneur lui répondit, «
Marthe, Marthe, tu te donnes du souci et tu t'agites pour bien des choses. Une seule est nécessaire. Marie a choisi la meilleure part. Elle ne lui sera pas enlevée. Alors on a envie de prendre la défense de Marthe. Ouais, mais quand même, elle a tout fait. Elle a fait tout le boulot, hein. Oh, on a quand même envie de prendre la défense de Marthe. Mais c'est intéressant. Rappelez-vous, dans la Bible, les prénoms ont une signification. Donc on a des indices à travers les prénoms. Et qu'est-ce que ça veut dire Marthe en araméen? Ça veut dire celle qui devient amère. Tiens, intéressant. Donc il y a certainement à interpréter cette page d'évangile, non pas dans une opposition qu'on peut tout à fait considérer comme stérile entre l'action et la contemplation. Jésus préfère l'action ou la contemplation? Mais non, c'est pas ça la question. La question, c'est pourquoi Marthe devient amère? Et l'enjeu de cette page d'évangile, c'est l'amertume de Marthe. Rappelez-vous, Hébreux chapitre 13, qu'il ne pousse parmi vous aucune plante amère. Pourquoi? Parce que ça va infecter tout le reste. Et de fait, ça infecte. Parce que l'amertume de Marthe l'a conduit à dire quoi? Seigneur, ça ne te fait rien que ma soeur me laisse seule à faire le service? Si vous m'invitez chez vous et que vous dites à votre conjoint, alors, vous me dites devant votre conjoint, mon père, ça vous dérange pas que mon mari me laisse tout seul à faire le service? Waouh! Je me dirais pas, qu'est-ce que je suis bien accueilli? Je saurais plus où mettre. Vous voyez, comme l'amertume de Marthe l'a conduit à aller à l'encontre de son très beau projet initial. Elle reçoit Jésus, son ami, quoi. Elle a envie que tout soit parfait. C'est génial, quel grand cœur. Sauf qu'elle en vient à accuser Jésus de ne pas intervenir pour que Marie se mette aussi au boulot. Sympa. Sympa pour Jésus. Voyez. Et vous voyez à quel point l'amertume en vient à rendre très agressif. Alors, on va faire quelques applications personnelles. Qu'est-ce qui se passe chez Marthe? Elle se compare à sa sœur. Franchement, est-ce qu'on peut se dispenser des comparatifs dans la vie? Je ne sais pas. Je me demande même si c'est forcément négatif, hein. Je sais pas, quand on fait un sport, je sais pas, un sport d'athlétisme ou autre, forcément, on compare sa vitesse de course ou sa hauteur de saut à celle des autres. Voilà, le comparatif sportif est quelque chose qu'on va pas qualifier de mauvais en soi. Le comparatif scolaire, alors je sais bien qu'il y a des théories scolaires et je rentre pas là-dedans, je suis pas un professionnel, hein. Il ne faut pas faire peur aux enfants, donc faut pas de notes et tout ça. Je pense, je suis d'une génération, j'ai reçu une éducation qui me fait croire que, d'accord, comme ça passe, que les notes peuvent être aussi un stimulant et que ça permet d'avancer. Bon, ben voilà quoi. De fait, il y a aussi du comparatif. J'ai eu 14, le voisin a eu 15. Moi, j'avais un frère aîné qui avait des super notes sans aucun effort. Et moi, j'avais des bonnes notes en ramant comme un malade. Ouais, des fois je me disais, ouais, c'est pas juste. Sauf qu'à partir de la seconde, ça a commencé à changer. Parce que là, ce que reposer sur les acquis, ça commençait à devenir beaucoup plus difficile. Et ça s'est pas inversé, parce qu'il a toujours eu de bonnes notes. Mais voilà, il y a quand même quelque chose qui a un peu changé. Bon, j'arrête de vous raconter ma vie. Juste pour vous dire, il peut y avoir dans le comparatif une saine émulation. Hein? Il peut y avoir dans le comparatif une belle admiration de ce que les autres sont capables de faire. Wow, quand je compare ce que je peux faire avec un pinceau et ce que peuvent faire certains peintres, oui, évidemment, je suis plein d'admiration. Et cette admiration, elle est finalement très positive. Et en bon chrétien, elle me conduit à l'action de grâce. Sauf que, dans un certain nombre de cas, la comparaison va me placer dans un état de tristesse, un état de dénigrement envers moi-même, qui va être le lit, justement, d'un manque de douceur, d'abord envers moi, en m'acceptant pas comme je suis, et par conséquent, débordant comme Marthe, en manque de douceur, à l'égard de sa sœur, à l'égard de Jésus. Trois caractéristiques à ces comparatifs négatifs. D'abord, remarquez que on se compare. La comparaison s'établit généralement entre personnes qui se ressemblent. Je peux me comparer à un autre homme par rapport à la vitesse d'un sprint, en me disant, ah oui, il court plus vite que moi, on sent qu'il s'entraîne davantage, qu'il a 2 kilos de moins, ou plus de muscles, je sais pas quoi. Mais je ne vais pas tellement me comparer à un léopard. Ouais. Je sens bien qu'on est beau. Voilà, il n'y a pas d'élément de comparaison. Hein. Donc il n'y a pas de ressemblance entre le léopard et moi, donc il n'y a pas de danger que je me compare au léopard par
par rapport à la course. Hein. Donc ça nous montre que on se compare par rapport à des personnes qui se ressemblent. Et c'est là où c'est intéressant. Parce que finalement, quand je sens en moi un comparatif qui me fait mal, une jalousie qui me titille, je peux me dire, mais qu'est-ce que j'ai de semblable à cette personne? Et justement, pourquoi c'est là que ça me titille? Hein. Ça peut être une ressemblance parce que bah, vous vous comparez à un frère ou une sœur. Et voilà, le point commun, c'est que vous êtes frère et sœur. Ça peut être une ressemblance parce que bah, vous êtes une jolie famille versaillaise et vous vous comparez à d'autres familles versaillaises. Vous voulez ressembler aux familles versaillaises qui n'existent pas en soi comme prototype. Hein. Vous voyez? Non mais, pardon, je dis versaillais, vous voyez, ça marche aussi avec d'autres villes. Moins bien, mais ça marche aussi. Donc quand la comparaison vient nous titiller, je pense qu'il faut quand même se dire, mais quel est ce semblable que je reconnais à l'autre et qui vient finalement me déranger? C'est la première caractéristique. Deuxième caractéristique, en fait, le comparatif et la jalousie sont révélateurs de quelque chose qui m'intéresse particulièrement. Les timbres, c'est pas du tout mon truc. Je vais pas jalouser un passionné de philatélie. Pas du tout. Okay. Donc je vais plutôt jalouser, moi, un prêtre qui fait des super enseignements. Je vais dire, waouh, il est vraiment doué. Parce que bah, c'est un sujet qui m'intéresse, donc forcément, je vais me comparer par rapport à un domaine d'intérêt. Marthe, son intérêt, c'est de pouvoir bien accueillir ses hôtes. Donc forcément, sa manière de se démener et de se comparer à sa sœur qui est dans un immobilisme qui la dérange, l'interroge par rapport à, allez, on va dire, à ce diplôme d'hôte parfaite qu'elle espère obtenir. Voyez? Donc, quelles sont, à travers comparaison et jalousie, quelles sont mes préoccupations qui sont mises au jour? Voyez? Je veux montrer quoi? Et on arrive à la troisième caractéristique. Nécessairement, comparaison et jalousie font intervenir le regard d'un tiers. C'est par rapport aux autres. Et là, il y a toute la question du regard des autres qui est interpellée. Est-ce que je suis libre à l'égard du regard des autres? Bon, si quelqu'un répond oui, je dirais, vous êtes vraiment sûr, on ne l'est jamais totalement. Mais là encore, le regard des autres peut être constructif, même s'il est critique, parce que c'est aussi ce qui nous permet d'avancer. Le prêtre ce matin qui m'a dit que j'avais vraiment pas très bien agi à l'égard de cette personne, il a fait quelque chose de profondément positif à mon égard. Voyez? Et donc, il y a certainement une clé précieuse pour avancer sur le chemin de la douceur envers soi, envers les autres, faire le point sur l'importance que nous accordons au regard des autres. Pourquoi c'est important que de l'extérieur, les gens disent, cette famille-là, elle est bien? Pourquoi c'est important? En quoi ça doit être un centre de gravité de votre manière de vivre, de vos choix et tout ça? Nous sommes dans une vie sociale, on ne peut pas mettre de côté le regard des autres. Mais on peut se demander si c'est le regard des autres qui doit être le fondement de notre agir. Voyez? Voilà pour ces trois caractéristiques. Mais on va aller encore plus en profondeur. Parce qu'en fait, d'une manière ou d'une autre, enfin, je dirais plus ou moins consciemment, il y a certainement quelque chose dans notre logique et comparaison qui va s'enraciner dans notre rapport à Dieu. Voyez? En fait, quand je suis jaloux, je dis d'une certaine manière à Dieu, pourquoi t'as donné ça à l'autre et pas à moi? Voyez? Dieu qui peut tout, il aurait pu me combler de tout ce qui me semblait juste, physiquement, financièrement, comme parcours de vie. Voyez? Donc quand il y a jalousie et comparaison, est-ce que ça s'enracine pas dans un rapport à Dieu qui interroge ce qu'il a fait de moi? Tiens, prenons l'exemple type de la jalousie dans l'Ancien Testament. Ce serait quoi d'ailleurs? Vous diriez quoi? Caïn et Abel, bah oui. Ce qui est très intéressant dans le récit de Caïn et Abel, c'est que d'une certaine manière, c'est Dieu qui provoque la jalousie de Caïn. Voyez. Texte numéro 9. Genèse chapitre 4, verset 3-7. Au temps fixé, Caïn présenta des produits de la terre en offrande au Seigneur. Hein? Caïn, comme Abel, vont exploiter ce que Dieu leur a donné. L'un du côté agricole, l'autre du côté des bestiaux, et ils vont présenter à Dieu le fruit de leur travail. Magnifique! Au temps fixé, Caïn présenta des produits de la terre en offrande au Seigneur. De son côté, Abel présenta les premiers-nés de son troupeau en offrant les morceaux les meilleurs. Le Seigneur tourna son regard vers Abel et son offrande, mais vers Caïn et son offrande, il ne le tourna pas.
Ben, Seigneur, pourquoi t'as fait ça? C'est quand même pas compliqué hein, de tourner des deux côtés. Quand on est tout-puissant, on va pouvoir se tourner de deux côtés, non? Caïn en fut très irrité. Bah tiens, et montra un visage abattu. Le Seigneur dit à Caïn, pourquoi es-tu irrité? Pourquoi ce visage abattu? Devine, Seigneur. Je te laisse deviner par toi-même, qui es tout-puissant et omniscient. Devine pourquoi je suis pas content. Allez. Pourquoi le Seigneur n'a pas accepté l'offrande de Caïn comme celle d'Abel? Ou plutôt, pourquoi le récit biblique nous est offert? Qu'est-ce qu'il veut nous faire comprendre à travers cette histoire de Caïn et Abel? Sinon que cette jalousie est finalement blessure d'amour dans le rapport à Dieu. Pourquoi Dieu, source de tout bien, a-t-il donné des choses à d'autres et pas à moi? Pourquoi a-t-il donné une beauté resplendissante à mon voisin, une intelligence magistrale à mon frère, mais pas à moi, une famille si unie à mes voisins et pas à nous, des ados si paisibles à mes confrères et pas à moi. Pourquoi? Et pourquoi? Pourquoi Dieu n'a pas donné la même chose à tout le monde? Pourquoi il s'est comporté des fois envers moi? Bon, peut-être que des fois il s'est comporté comme envers Abel, mais des fois je crois qu'il s'est comporté comme envers Caïn. Et il m'a pas donné ce qui aurait pu me permettre d'être, je sais pas, plus épanoui, plus heureux. Je sais pas. Et donc, je vais jalouser ce qu'ont les autres. Voyez? Dieu fait des choix. Et c'est là où le récit de Caïn et Abel me semble intéressant. Et l'interpellation de Dieu n'est pas ironique. L'interpellation de Dieu, elle vise à aider Caïn, prototype du jaloux, à se dire, tu n'as pas reçu la même chose, mais est-ce que tu sauras reconnaître ce que tu as reçu? Voyez? Est-ce que tu sauras reconnaître ce que tu as reçu? Dieu fait des choix différents avec un être humain et avec un autre. Pourquoi? Parce qu'il est Dieu. Et Dieu ne crée pas à la chaîne. Et c'est là où c'est intéressant, parce que rappelez-vous, les critères de comparaison, c'était par rapport à des catégories. Et qu'est-ce que le récit de Caïn et Abel nous invite à découvrir? En fait, Dieu ne crée pas de catégories. Dieu ne crée que de l'unique. Ne sommes pas créés comme catégories. Nous ne sommes pas créés dans des moules, nous sommes créés de manière absolument unique. Et c'est ce qui doit nous émerveiller quand même dans toute créature humaine, de se dire c'est quand même impressionnant comme le Seigneur a voulu faire de chacune et chacun d'entre nous un être unique. Voyez. Et finalement, comparaison et jalousie, c'est une forme de déni de cette unicité, de cette originalité personnelle que nous avons. Et donc, une des clés, certainement, pour guérir nos jalousies, c'est quoi? Bah, c'est de reconnaître ce que nous avons d'unique. Je vais faire la liste de ce que vous avez d'unique et d'original. Ça peut être intéressant, hein? Ça permet d'ailleurs d'avoir un regard plus positif envers soi-même. C'est l'occasion d'une belle action de grâce. Et puis de se dire, ouais, Seigneur, tu as vraiment manifesté ton génie créateur en me faisant unique de ceci et de cela. Et je l'accueille et je suis disposé à le déployer plutôt que de chercher à imiter un autre. Tiens, c'est quelque chose qu'on va trouver dans l'histoire du lot. Très intéressant que les premières apparitions du lot, début mai 1664, ont lieu au moment où Louis XIV voit pour la première fois à la cour la présentation de la pièce de Molière de Tartuffe. Hein. Tartuffe hypocrite, les faux dévots, hein, ceux qui donnent l'apparence mais qui n'ont pas le fond. Voilà. Et en fait, le lot va se révéler comme un lieu de dénonciation des tartufferies, des hypocrisies. En disant quoi essentiellement? Arrêtons de jouer un personnage. Soyons la personne que Dieu a faite de nous. Et c'est peut-être la conversion la plus essentielle, vous voyez. Nous jouons des personnages parce que bah, il y a un peu de théâtre dans la vie sociale, c'est peut-être inévitable. Il y a un jeu social, vous voyez. Et nous jouons des personnages. Et si au lieu de jouer un personnage, nous étions vraiment la personne unique, originale, forcément belle parce que Dieu ne sait faire que du beau, que Dieu a fait de nous. Voyez. Comparaison et jalousie touchent au personnage. Je veux ressembler à, je veux être comme. Douceur envers soi, accueil de soi, correspond à la personne. Reconnaître ce que nous avons d'unique. Et quand on reconnaît ce qu'on a d'unique, le seul avec qui on se compare, c'est qui? C'est nous-mêmes par rapport à ce que nous sommes capables de donner de meilleur. Ou si vous voulez, nous ne pouvons que nous comparer aux saints que nous pouvons devenir. C'est ce qu'on va trouver d'ailleurs dans la parole de Dieu. Lettre aux Galates, chapitre 6, verset 4 au numéro 10. Que chacun examine sa propre action.
pas celle du voisin, hein, que chacun examine sa propre action. Ainsi, c'est seulement par rapport à lui-même qu'il trouvera ses motifs de fierté et non par rapport aux autres. C'est encore une des vertus de la confession, d'ailleurs. En s'examinant soi-même, on découvre, non seulement on vient déposer toutes nos complicités avec le mal, mais on découvre aussi le chemin de cette sainteté unique qui est propre à moi parce que je suis unique. Vous savez que le pape François insiste beaucoup là-dessus. Il dit, il n'y a pas de saint copié-collé. Voilà. Nous sommes forcément des saints de manière totalement unique. Et donc les saints, on l'a vu quand on a parlé de la douceur des saints, ne sont pas faits pour être copiés, mais pour nous inspirer. Tiens, est-ce que ce n'est pas encore une clé pour sortir des jalousies et comparaisons? Transformer les comparaisons en inspiration. Il y a quelque chose, c'est telle personne qui vous touche, plutôt que de dire « Eh, j'y allais pas !» Comment ça peut m'inspirer? Comment ça peut me conduire à être davantage saint ou sainte? À davantage déployer ce côté profondément unique que Dieu a fait de moi. Voyez. Donc, convertir les comparaisons en inspiration. Et quand on compare les comparaisons en inspiration, on transforme la compétition en communion. Et on est chrétien. On transforme la compétition en communion. Et là, on rentre dans le mystère qui n'est pas qu'une image donnée par saint Paul pour essayer de nous expliquer une organisation ecclésiale, mais qui est le mystère de ce que nous sommes devenus par l'offrande du Christ et que nous nourrissons à chaque Eucharistie. C'est quoi ce mystère? C'est que nous formons un seul corps. Et saint Paul développera très bien cette idée. On la retrouvera d'ailleurs aussi chez saint Clément de Rome, le troisième pape, dont la lettre aux Corinthiens a failli faire partie du corpus de la Bible. Enfin, c'est pas, il ne fait pas partie du corpus biblique, mais ça veut dire que c'est quand même un texte qui a un intérêt particulier. On est en 97, 100 après Jésus-Christ, et saint Clément de Rome reprend cette image du corps pour l'appliquer à la vie de l'Église, et notamment aux Corinthiens, qui était une communauté où il y avait particulièrement des divisions et des jalousies. Et on comprend bien ce qu'elle a de génial, cette image du corps, et c'est pour ça qu'elle n'est pas simple image, elle est invitation à accueillir la réalité qui s'y déploie. C'est que ça servirait à quoi que votre nez soit jaloux de vos pieds? Ça servirait à quoi que nos reins soient jaloux de nos oreilles? Pardon, mais ça paraît un peu idiot en le disant comme ça. Et c'est vraiment ce que vont développer saint Paul et saint Clément, de dire, non mais dans le corps, s'il commence à y avoir jalousie entre les membres, qu'est-ce qu'on peut viser uniquement? La mort du corps. Ce qu'on demande à l'oreille, c'est pas de devenir poumon, c'est d'être une bonne oreille. Voilà, c'est tout. Et là aussi, c'est intéressant, pas simplement sur le plan de la vocation générale, mais sur le plan véritablement de l'accueil de notre originalité propre, de se dire, moi je suis plutôt quoi? Peut-être que je suis plutôt une oreille. Moi, je sais pas parler. Ouais, mais si je suis une oreille, on me demande pas de parler, on me demande d'être une bonne oreille. Voyez. Et vous êtes plutôt quoi, vous, dans le corps? Vous savez que c'est la réflexion de la petite Thérèse, avant de se dire, moi je serais l'amour. Voilà. Parce qu'elle voulait être dans tous les membres du corps en même temps. Voyez. Peut-être que vous êtes plutôt des pieds. Voilà. Vous savez marcher pour aller vers les autres. Génial. Voilà. Peut-être que vous êtes plutôt du cerveau, parce que vous, c'est plutôt la réflexion qui est vraiment votre charisme. Alors, vous comprenez, c'est jamais à l'exclusion d'eux. Mais c'est en disant, j'ai plus à développer le membre que je suis, qu'à jalouser de ne pas être un autre membre. Parce que de toute façon, je ne serai pas l'autre membre. Les yeux jaloux ne deviendront jamais une bouche. Ils seront juste des yeux qui vont loucher vers la bouche. Et ils n'accompliront pas bien leur mission de yeux. Voyez ? Donc c'est clair. C'est tout simple, mais c'est vraiment là que nous sommes attendus. Dans la communion et non pas dans la compétition. Alors vous me direz, ouais, c'est vraiment une belle image, mais dans le conflit que j'ai en famille, je ne vois pas comment l'appliquer. Voyez. Ben justement, c'est là où l'Esprit Saint doit faire son œuvre, et je vais le faire sous forme de conclusion, et plutôt que de troisième partie, en évoquant le fruit de l'Esprit Saint. Et une belle parole de l'Épître aux Galates au chapitre 5, texte numéro 13 sur vos feuilles. Le fruit de l'Esprit, ce n'est pas les fruits d'ailleurs, c'est un singulier. Donc c'est pour dire que c'est une fécondité qui vient de l'esprit et qui va se déployer sous forme de fruit. Quand on entend fruit, on entend quoi? Quelque chose qui va mûrir. Donc, pour nous dire, attention, on n'est pas sur un état. Et d'ailleurs, on va distinguer dans la révélation biblique le fruit de l'esprit et les dons de l'esprit.
Et le don de l'esprit, c'est quelque chose qui est donné pour le bien de tous. Saint Paul en fera l'énumération. Certains ont le don de gouvernement, d'autres le don d'enseignement, d'autres le don de sagesse, d'autres le don de dire des paroles mystérieuses, dit Saint Paul. Voilà. Ce sont des dons différents qui sont pour le bien du corps entier. Et qui sont pas pour la croissance personnelle de la personne, enfin, de chacun, voyez, qui sont pour le bien du corps entier. Si quelqu'un a le don de prophétie, c'est pas pour elle-même. Et justement, si elle commence à en faire son truc à elle, en se glorifiant de sa capacité de prophétie, elle le détourne du don de Dieu. Donc les dons de Dieu, c'est des choses qui sont données, qui sont vraiment reçues directement de lui pour le bien de tous. Ça peut être intéressant de se dire quels sont mes dons, hein, c'est les fameux charismes. Quels sont les charismes que je reconnais présents en moi, non pas pour m'en glorifier, mais pour le bien du corps entier. À commencer par le premier corps qu'est l'Église domestique, la famille. Donc ça, c'est les dons de l'esprit. Et le fruit de l'esprit, ce qui doit se développer dans le temps, hein, Galates chapitre 5, le fruit de l'esprit, c'est l'amour, la joie, la paix, la patience, la bonté, la bienveillance, la foi, la douceur, la maîtrise de soi. Si on ne les accueille pas comme des fruits, on va dire, ah ben c'est bien, hein, j'ai tout coché, c'est exactement ce que j'arrive pas à vivre. Super! Et on désespère. Non, c'est un fruit qui doit mûrir. Et c'est pas un fruit de moi, c'est pas le fruit de mon autoconstruction, c'est le fruit de l'esprit. C'est-à-dire ma disponibilité à laisser l'esprit agir en moi. Tout à l'heure, au cours de la messe, le Père Dieu béni nous a parlé de la douceur eucharistique. Vous voyez? La douceur eucharistique au sens où plus nous communions, plus nous sommes en possibilité de laisser le Christ vivre en nous. Comme le dira Saint Paul, hein, ce n'est plus moi qui vis, c'est le Christ qui vit en moi. Il n'en fait pas un titre de gloire, il reconnaît un mystère qui l'habite, parce qu'il laisse ce mystère l'habiter. Ce n'est plus moi qui vis, c'est le Christ qui vit en moi. Mais le Christ, il est quoi? Il est doux et humble de cœur, c'est lui qui l'a dit. Donc si c'est plus moi qui vis, c'est le Christ qui vit en moi, lequel Christ est doux et humble de cœur, ce qui vit en moi, c'est le doux et humble. Voyez? Comme un fruit qui doit mourir, qui doit mûrir. Voyez? Donc cette réalité, et c'est important pour nous de l'entendre, cette réalité, elle a été donnée, quoi. Si on le voit comme un truc à conquérir, on se dit, mais la barre est beaucoup trop haute. Non, cette réalité a été donnée à notre baptême. Et particulièrement aussi à notre confirmation, hein, parce que l'Esprit Saint, nous a été donné en plénitude à la confirmation. Et c'est nourri par la communion. Ce mystère de quoi? Que ce n'est plus moi qui vis, c'est le Christ qui vit en moi. Et donc que la douceur n'est pas une sorte de beau projet inaccessible, une sorte, voyez, de ce qu'il faudrait atteindre, mais qu'on n'arrivera jamais. Bon, inaccessible, quoi. Mais que la douceur est en plénitude ce que Dieu a déposé en nous. Et donc, il ne s'agit pas d'aller la conquérir, il s'agit d'aller la rechercher. Voyez, elle est là, quoi. Elle attend qu'une chose, c'est de pouvoir s'exprimer. Et c'est là où on se rend bien compte. Qu'elle attend qu'une chose, c'est de pouvoir s'exprimer. Et quand on va du côté de la violence, on lui permet pas de s'exprimer. On choisit d'aller s'exprimer ce que saint Paul appellera l'homme ancien, le vieil homme. Et celui qui était avant le fait d'avoir été sauvé, avant le fait d'avoir été plongé dans la mort et la résurrection du Christ. Ah, ce vieil homme, ça marche aussi avec les dames, hein, ce vieil homme avec un H majuscule. Hein, il a toujours envie de ressortir pour nous dire hey, je suis vainqueur. Mais non, t'es pas vainqueur. C'est Jésus qui est vainqueur. Okay. Donc ce combat, il est éminemment intérieur. Vous voyez qu'il n'est pas d'égal à égal. Comme s'il y avait en moi 50% de douceur, 50% de violence, et je ne sais pas dans lequel des 50% je vais aller puiser. Non, ce qui est en moi, c'est le Christ, c'est-à-dire la douceur éternelle. Quand même pas mal. Et il s'agit de le laisser s'exprimer plutôt que d'aller, entre guillemets, faussement ressusciter le vieil homme d'avant le salut dans le Christ.

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2: La vérité germera de la terre et du ciel se penchera la justice. Psaume 84, 12.

Bonsoir à tous, chers auditeurs de Radio Espérance. Nous sommes samedi soir et nous continuons à fêter dans ce triduum, dans ces trois jours, les 40 ans de notre chère radio. Et pour ces 40 ans, nous avons choisi de méditer et de réfléchir sur la foi, l'espérance et la charité, hein, les trois vertus théologales du chrétien, qui résument à elles seules l'attitude intérieur du chrétien pour proclamer de tout notre cœur Jésus-Christ est Seigneur à la gloire de Dieu le Père. Alors comme chaque jour, je vais me demander comment la vertu théologale dont nous parlons, en l'occurrence aujourd'hui la charité, vient nourrir les deux autres vertus théologales. Alors j'allais dire c'est la question la plus simple qui a pu m'être posée depuis le début de ces trois jours. Car vous le savez bien, hein, la charité est la perfection de toutes les vertus. C'est dans l'amour que se noue la perfection. Hein, et vous vous souvenez de cet hymne de la charité de saint Paul, hein, quand il parle de tous les dons et de toutes les vertus, de tous les charismes. Et il dit, eh bien, je vais vous montrer la voie la plus parfaite, c'est celle de l'amour. Et quand il parle ici de l'amour, ce n'est pas simplement de l'amour qui unit deux amis, hein, ni de l'amour que j'ai pour ma tarte au citron, évidemment, hein, mais c'est bien l'agapé en grec, hein, terme choisi par les écrivains sacrés pour désigner l'amour de Dieu lui-même. Car la charité, comme toutes les vertus théologales, nous fait participer à la vie divine et l'agapé nous fait participer à l'amour de Dieu. Nous aimons Dieu comme Dieu s'aime et nous aimons notre prochain et nous-mêmes comme il aime notre prochain et nous-mêmes. Alors, cette charité, elle vient perfectionner donc chacune des deux vertus. Essayons de prendre quelques exemples pour bien comprendre l'importance de la charité pour nous. Si, par exemple, nous comparons, comme Jésus le fait d'ailleurs, le ciel à un banquet, à un dîner auquel nous serions invités, bien, on peut dire que la foi, la vertu théologale de foi, est la porte de ce banquet. L'espérance, elle, est le mouvement qui nous fait sortir de chez nous pour aller vers le dîner. C'est le désir qui nous met en mouvement, le désir d'aller au festin, que d'autres d'ailleurs n'ont pas, nous l'avons dit hier. Il y a ceux qui ont d'autres choses à faire, qui s'intéressent à d'autres choses qu'à Dieu et qu'au royaume de Dieu, malheureusement. Donc la foi est la porte, l'espérance le mouvement, la charité, elle, est le vêtement. Elle est le dress code du festin de noces, le vêtement qui me permet d'être au banquet, d'y assister. Car il y a une seule loi au royaume des cieux, une seule règle, c'est la charité. Et la charité, l'agapé, l'amour de Dieu, vient résumer toutes les lois et tous les commandements. Et toutes les lois et tous les commandements que nous suivons durant notre vie n'ont de sens et de finalité et de but que d'éduquer notre cœur à vivre de cet amour qui nous est essentiel et nécessaire pour vivre dans le ciel et dans le bonheur du ciel. Ceux qui n'ont pas cette charité parfaite, eh bien, devront attendre, nous le savons, dans le purgatoire. Un autre exemple pour notre vie maintenant. Si notre vie consiste à nous gouverner nous-mêmes, à nous conduire, on peut dire que la foi est le volant. C'est celle qui nous permet de conduire notre vie, qui nous donne la direction. Le moteur de notre propre voiture est l'espérance. C'est l'espérance qui nous donne le dynamisme de notre vie spirituelle. Et l'amour, lui, est le code de la route. Si nous voulons arriver au but, il nous faudra respecter non seulement les commandements, mais tout ce qui procède de l'amour et de la charité. Sans l'amour, il ne peut y avoir que des accidents. Parfois, il y a des accidents qui sont pas très graves, qui nous ralentissent, ce sont les péchés véniels, et puis parfois il y a des accidents mortels qui nous font vraiment perdre notre propre
direction vers la vie éternelle, et c'est le péché mortel. En tout cas, à chaque fois, ces péchés mortels et ces péchés véniels sont en direction de la charité. Autre exemple, troisième. La foi, par exemple, donne la lumière. L'espérance donne le dynamisme. Et si l'archer, puisque c'est là l'exemple, veut envoyer sa flèche, il lui faudra l'envoyer au cœur de la cible. Et le cœur de la cible, c'est l'amour. Comme nous le dit saint Paul, j'aurais beau avoir toutes les vertus, si je n'ai pas l'amour, je ne suis rien. Donc, si par hypothèse on a la foi et l'espérance, si on n'a pas l'amour, eh bien ces deux vertus ne nous servent à rien. La charité, donc, donne la vraie mesure de ces deux vertus. Sans l'amour, la foi est morte. Sans l'amour, l'espérance est égocentrée. Elle perd ce qu'elle recherche. En effet, espérer pour un chrétien, c'est désirer posséder Dieu lui-même. Espérer pour un chrétien, c'est désirer aimer en vérité. Or, on ne possède pas Dieu seulement pour soi. Ou pour posséder Dieu, il faut apprendre à l'aimer pour lui-même et non simplement pour soi. Autrement dit, si nous voulons posséder Dieu, il faudra apprendre à l'aimer non pas seulement pour soi, mais pour lui-même. Il nous faudra la charité. L'espérance ne s'épanouit et trouve l'objet de son espérance que si elle se transforme en charité et en amour. Nous l'avions déjà dit hier pour le service. Alors, voyons maintenant, dans les quelques minutes qui nous restent, comment la charité maintenant, pour chacune des vertus en particulier, que sont la foi et l'espérance, comment la charité rend service à chacune de ces vertus? D'abord pour la foi. La charité rend service à la foi. Vous le savez, la foi n'est pas seulement un savoir, ou plutôt elle est un savoir presque instinctif. Les pères de l'Église l'ont appelé le sensum fidei. C'est ce qui fait faire à un fidèle qui a la foi, même sans enseignement théologique particulier, c'est ce qui lui fait sentir, comme par instinct, que le prédicateur dit des choses contre la foi, ou que le prédicateur, au contraire, dit des choses fidèles à la foi. Alors, il ne saurait pas forcément l'expliquer, mais il le sent à l'intérieur de son cœur. Cet instinct de foi, ce sensus fidei, est renforcé par le don du Saint-Esprit qu'on appelle le don de science et aussi le don de l'intelligence. Or, d'après la doctrine chrétienne, les dons du Saint-Esprit, qu'on trouve dans le prophète Isaïe à propos du Messie lui-même, Messie auquel nous participons par le baptême, toujours, les vertus théologales sont une participation de la vie même du Messie, les dons du Saint-Esprit n'existe que dans la charité. C'est la charité, l'amour qu'on a pour Dieu, qui fait naître en nous les dons du Saint-Esprit, qui fait naître en nous les voiles de notre bateau. Avant les dons du Saint-Esprit, nous ramions. Après les dons du Saint-Esprit, nous avançons grâce au vent lui-même de Dieu, parce que nous avons ouvert nos voiles. Et comment avons-nous ouvert nos voiles? Parce que nous avons activé en nous cette puissance, cette énergie divine qui s'appelle l'agapé, la charité. Par la charité, on sent, on pâtit des choses de Dieu, on les comprend de l'intérieur. On ne saurait pas dire pourquoi, mais parce que la foi est un acte de la volonté, elle procède de l'amour et de l'amour de Dieu. La charité vient donc renforcer la foi, elle lui donne une plus grande intimité, une plus grande correspondance, une meilleure présence à ce qu'elle croit. Elle n'a plus besoin de maître, elle sait, elle ressent les choses par le cœur l'instruit, comme si le maître était en elle. Ainsi, une maman avec son enfant comprend déjà ce qu'il veut,
parce qu'ils sont dans une relation d'amour telle que le moindre signe lui fait comprendre ce que l'enfant veut lui signifier. Le langage ici ne sert à rien, le concept évidemment précise et vérifie l'intuition, mais l'intuition est première. La charité donc renforce la foi qui est connaissance, est soutenue, perfectionnée par notre vie de charité. La deuxième manière dont la charité augmente en nous la foi, ou plutôt la fait grandir, ce n'est pas tant dans son intensité que dans ce qu'elle croit. C'est impensif, mais c'est la réalité. La révélation chrétienne nous apprend que Dieu est amour. Dieu est charité. La charité nous fait comprendre cette grande vérité de la foi, cette vérité principale. Mais Dieu n'est pas amour n'importe comment, parce que l'amour a mille facettes. Le pape Benoît XVI remarque dans son encyclique sur la charité, sa première, deux particularités tout à fait remarquables de cet amour de Dieu. D'abord, il nous signale que c'est Dieu qui nous aime, que dans la plupart des religions ou dans les philosophies, c'est aux fidèles d'aimer Dieu. Bien sûr, parce que c'est lui qui est plus haut, plus fort, plus puissant, et c'est lui qui demanderait l'amour de ses fidèles. Or, justement, la Bible, avant même l'avènement de notre Seigneur Jésus-Christ, nous montre un Dieu qui a l'initiative de l'amour. C'est lui qui nous a aimés le premier, résumera Jésus. Première particularité tout à fait remarquable, qui fait que la charité augmente notre foi, nous la fait grandir dans la compréhension de ce qu'elle croit. Une croyance tout à fait inouïe, tout à fait singulière. Elle est singulière aussi, et c'est la deuxième particularité que souligne Benoît XVI, parce que cet amour n'est pas seulement un amour gratuit. Il est un amour Eros, un amour qui a soif. C'est Mère Teresa qui signalait à ses sœurs que Dieu ne nous aime pas seulement comme des réalités aimables. Dieu nous veut, Dieu nous désire, il a soif de nous. Et vous sentez bien dans cette formule qu'avoir soif de quelqu'un, c'est beaucoup plus que l'aimer, ou en tout cas, c'est l'aimer de manière très intense, d'une manière très particulière. Qui fait que quand Dieu se révélera en Jésus-Christ, notre Seigneur utilisera la parabole de la brebis perdue. C'est lui qui vient chercher la brebis perdue. Et il ne demande pas à la brebis perdue de revenir. Il l'aime de tout son cœur. Il la désire. La charité fait grandir notre compréhension de Dieu. Ensuite, la charité nourrit notre espérance. Tout simplement parce que, nous l'avons compris maintenant, l'espérance nous fait par-dessus tout les biens que nous pourrions désirer et vouloir. L'espérance nous fait désirer pas moins que Dieu. Elle nous fait aimer Dieu. Or, qu'est-ce que la charité, sinon l'amour pour Dieu? Et si l'amour pour Dieu disparaît, alors le désir de Dieu disparaît lui aussi. Et se perdra peu à peu notre désir de lui. Une espérance sans amour est une espérance qui perd son essence, si je puis dire, qui perd le gazoil de son propre moteur. En tout cas, nous espérons Dieu pour nous-mêmes. Imaginons que nous perdions l'amour de nous-mêmes, que nous perdions la charité envers nous-mêmes. Eh bien, nous arrêterions de désirer des choses bonnes pour nous. Pour désirer des choses bonnes pour nous, il faut encore que nous nous aimions.

de Dieu pour lui. Comment vivre l'espérance pour notre prochain? Il faut maintenant, nous dit Benoît XVI, faire attention au sacrement de l'Eucharistie. Car le sacrement de l'Eucharistie a un caractère social, parce que dans la communion sacramentelle, je suis uni au Seigneur, comme toutes les autres personnes qui communient. Mais l'amour ne s'arrête pas là, comme l'espérance n'est pas qu'une espérance pour soi. Puisqu'il n'y a qu'un seul pain, la multitude que nous sommes est un seul corps, car nous avons tous part à un seul pain. L'union avec le Christ est en même temps union avec tous ceux auxquels il se donne. Je ne peux avoir le Christ pour moi-même, pour moi seul. Je ne peux lui appartenir qu'en union avec tous ceux qui sont devenus ou qui deviendront siens. La communion me tire hors de moi-même vers lui et en même temps vers l'unité avec tous les chrétiens. Nous voulons être un avec le Christ par l'espérance, mais la charité nous fait comprendre qu'en devenant un avec lui, nous devenons un seul corps avec tous. L'amour pour Dieu et l'amour pour le prochain sont réellement unis par la charité. Le Dieu incarné nous attire tous à lui. C'est ainsi que l'Eucharistie nous fait comprendre comment la charité fait de l'espérance non pas une vertu égoïste ou égocentrique, mais une vertu qui s'ouvre sur les autres. Écoutez, je crois que j'ai pas tout dit, mais quand même beaucoup de choses, je vous laisse là-dessus. J'espère que le Seigneur renforcera chacune de ces vertus qui sont autant de dynamismes qui nous permettent de vivre de lui, pour lui et avec lui. Bonne soirée.

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2: Tous les hommes ont péché. Ils sont privés de la gloire de Dieu. Et lui, gratuitement, les fait devenir justes par sa grâce. Romains 3, 23, 24.

Pour commencer, j'aime dire que le deuil, pour moi, j'aime le comparer à un tremblement de terre. Un deuil, c'est un séisme. Même lorsqu'on s'y attend, alors encore plus quand c'est inattendu, une mort subite, parce que la sidération à ce moment-là est d'autant plus grande. Mais tout deuil va venir faire, on peut dire, une plaie profonde, une crevasse dans le cœur, de la même manière qu'un tremblement de terre va ouvrir la terre et faire une grande faille. Voilà. Alors pour bien comprendre ça, nous les humains, on est constitués un peu, on pourrait dire, quand la terre est ouverte, alors les géologues par exemple, des fois vont faire des coupes, on voit bien qu'il y a différentes strates, différentes épaisseurs. D'une qui est plus extérieure, hein, la croûte terrestre, et puis en dessous, il y a d'autres épaisseurs de terre. Ou de même, si on coupe un arbre, eh bien, on a les stries de l'arbre, avec au cœur la sève qui circule, et puis différentes zones, on peut dire, et à l'extérieur, la zone plus extérieure, qui est l'écorce. Voilà. Eh bien, on peut dire que nous, on est un peu constitués comme ça, c'est-à-dire qu'on peut dire que notre écorce, c'est la zone corporelle. Donc là, je fais un petit rappel sur ce qu'on appelle les zones de l'être. C'est quelque chose qu'avait développé un peu le père Caffarel dans ses écoles de prière pour expliquer qu'en fait, on est un tout et qu'on n'est pas juste une âme ou juste, non, on est un corps et une âme et aussi et dans notre

trame aussi, ben, ben, alors, il y a une part psychologique, il y a une part de raison et il y a une part plus spirituelle et que tout est à prendre en compte. Donc la zone la plus extérieure qui nous met aussi la plus en contact avec le monde extérieur, c'est notre corps avec nos cinq sens, avec ce qu'on entend, ce qui peut être agressif ou agréable, etc. La souffrance de notre corps, ce qu'on peut ressentir. Ensuite, il y a la zone sensible, émotionnelle, psychologique. Donc là, de nos ressentis, je vais avoir peur, peut-être. Je vais être dans la joie. Je vais être en colère, etc. Je peux avoir peur, j'ai peut-être déjà dit. Et aussi, donc voilà, de tout ce qui se passe au niveau de nos réactions, de notre psychisme, donc tous nos mécanismes de fuite, de défense, de protection, etc. Hein? Ensuite, un petit peu plus encore en profondeur, il y a la raison, avec toute la zone de notre capacité oui, à raisonner, donc notre intelligence, voilà, le lieu de nos pourquoi, comment, etc., des questions qu'on se pose, jusqu'à une zone encore plus intérieure qui est l'être spirituel, donc tout le monde, indépendamment, quelle que soit notre religion, tout être humain a une aspiration spirituelle, un besoin fondamental spirituel, on pourrait dire, qui cherche le sens de la vie aussi. On a tous une quête, tout homme a une quête du sens de la vie. Et puis, pour nous chrétiens, on sait aussi qu'au centre, j'ai envie de dire le centre atomique qui nous habite, c'est donc ce cœur profond, la fine pointe de notre âme, comme vont dire des grands mystiques comme Saint Jean de la Croix, ou, voilà, qui est cette habitation de Dieu en nous par la grâce de notre baptême, donc cette présence de la Trinité au milieu de nous, et qui est cette vie de Dieu qui nous habite. Donc si on reprend l'image de la coupe d'arbre, eh bien c'est cette vie de Dieu, c'est là où circule la sève qui va irriguer tout le reste. D'accord. Ces zones, c'est important de ne pas les voir comme des zones étanches, séparées. Voilà. Non, parce on le sait bien, elles interfèrent toutes les unes sur les autres. Ce que je vis de l'extérieur va avoir un impact sur mon corps, sur mes émotions, etc. Et puis également, ce que je vais vivre émotionnel va peut-être aussi parfois se traduire en souffrance corporelle, je peux somatiser, je peux. Enfin voilà. Allez, allez, allez. De même, chaque zone. Alors, l'être humain, il y a un certain équilibre, on pourrait dire, mais parfois, certaines zones peuvent se trouver, selon ce qu'on vit, hypertrophiées, j'ai envie de dire. Alors, par exemple, la zone du corps, on peut dire qu'on est dans une société, par exemple, où le corps est très mis en avant. Et où certains contemporains peuvent avoir un souci presque excessif du corps. Donc, parfois, la partie corporelle peut être étouffante pour le reste de la personnalité humaine dans certaines situations. Ou parfois, je peux aussi être en souffrance, avoir une maladie qui fait qu'à ce moment-là, aussi, tout ce que je ressens au niveau de mon corps va prendre beaucoup d'importance dans ce que je vis. Tout ça, c'est ni bien ni mal, il y a un ajustement à trouver. De même au niveau de l'émotionnel. Bon, on est dans une société où aussi, là, au niveau de l'émotionnel, donc la zone psychologique, est souvent aussi très hyper réactive. On le voit avec tous les réseaux sociaux. Tout de suite, on va réagir pour le meilleur et pour le pire. Voilà. Donc, en squeezant un peu parfois, bah, du coup, la raison. Et donc, on va pouvoir. On rentre des fois dans des fonctionnements instantanés et instinctifs qui, peut-être, si on avait pris du recul pour laisser la raison prendre sa part, peut-être qu'émotionnellement, les choses se seraient vécues différemment. Vous voyez que tout interfère sur l'autre. Et bien sûr, notre être spirituel, ben, lui, c'est cette zone de lumière au plus profond de nous, parce que Dieu est lumière. Et que. Alors parfois, elle peut être étouffée, mais tout l'enjeu de notre vie chrétienne est aussi d'ouvrir à cette lumière divine tout ce qu'on est. Corps, émotion, esprit, psychologie, pour demander à Dieu de visiter toutes ces parties de notre être.
C'est-à-dire, ben voilà, je peux vivre un deuil et je vais être secouée au niveau, bien sûr, émotionnel, psychologique. Mon corps va... Alors souvent le deuil, voilà, souvent le deuil, c'est... On est fatigué dans un deuil. Les gens qui viennent ici en session, on leur dit, mais oui, vous êtes fatigué, c'est normal. Parce que... Et parfois, on voudrait continuer à avancer. Eh ben non, mais le corps, il a besoin aussi de parler. Il va aussi parler. Voilà. Mais voilà, toujours se rappeler que cette zone de lumière, elle est intérieure de nous et qu'elle va pouvoir, cette zone de lumière et de paix, venir aussi pacifier tout ce qui a été ébranlé dans le deuil. Donc le deuil va faire une déchirure un peu dans tout ça. Donc ça va résonner un peu partout dans notre être. Ça va aussi bouleverser beaucoup de choses aussi au niveau de... aussi d'une vie relationnelle avec l'extérieur. Du jour au lendemain, je peux me retrouver veuf ou veuve. Eh bien, je suis regardée, considérée comme une veuve ou un veuf. Comme un changement d'identité aussi. Ça vient bousculer ça aussi. Et bien, peut-être qu'avant, on était mariés, on avait des amis, un réseau de relations. Voilà. Et maintenant que je suis veuve ou veuf, eh bien, je ne vis plus pareil les rencontres avec ses amis parce qu'on ne partage plus tout à fait la même chose ou que eux ben, sont décalés par rapport à moi et ce que je vis. Enfin, voilà, ça peut. Ça a beaucoup, un deuil a beaucoup de répercussions sur beaucoup de choses au niveau relationnel, au niveau professionnel, parce que parfois, je sais pas, moi, il peut y avoir aussi des tas de questions à gérer financièrement, au niveau d'une entreprise, beaucoup de choses qui vont changer dans la vie. Voilà. Donc c'est un moment de grand chaos, on peut dire. Donc le deuil, c'est en fait tout l'ensemble des réactions que l'être humain va vivre et va traverser face à la perte, au manque, à l'absence, à la souffrance ou à une modification de son existence. Je dis ça parce que, bon, bien sûr, là, on en parle du deuil par rapport à la perte d'un être cher, mais ce qu'on va vivre au niveau émotionnel par rapport à la perte d'un être cher va réappuyer ou raviver d'autres situations de perte qu'on a vécues dans notre vie. Voilà. Et voilà, tout ce qui se joue émotionnel à travers ça, ben, se ressemble en fait. Au niveau psychologiquement, voilà. Et donc, de savoir qu'aussi dans un deuil, eh bien, ça va réappuyer aussi parfois sur des choses anciennes aussi, ou des blessures, ou des blessures d'abandon, ou des choses comme ça qu'on a vécues des fois même tout petit. Le deuil, c'est aussi... Donc, il faut le savoir parce que ça vient aussi mettre encore un certain bazar, j'ai envie de dire, dans ce qu'on vit, parce que c'est pas simplement l'événement en lui-même, mais c'est un événement qui refait d'autres zones de choc sur d'autres choses qu'on a vécues. Le deuil, c'est aussi une expérience unique. Et chaque deuil est une expérience unique. On a beau avoir vécu plusieurs deuils dans sa vie. Chaque deuil est une expérience unique parce que chaque deuil est lié à une personne unique. Et donc, chacun étant unique, on a beau avoir plusieurs enfants, par exemple, eh bien, on a une relation unique avec chacun. Parce que c'est lui, parce que c'est moi, et voilà. Et parce que aussi, ben, les événements sont différents. Et dans une même famille aussi, on a beau vivre le même événement, chacun va vivre son propre deuil. Et donc pas forcément au même rythme. Et ne va pas forcément exprimer les choses de la même manière ou ressentir les choses de la même manière. Et donc, en couple ou en famille, c'est bon à savoir. Parce que des fois, on peut se dire, mais enfin, quand même. Donc, important de respecter cette singularité du deuil. Toujours se rappeler que le deuil, alors c'est quelque chose, c'est vrai, qui est très désagréable à vivre. Voilà, très douloureux à vivre. Et qu'on peut aussi avoir du mal à se supporter dans cet état. Mais il est bon de se rappeler que c'est lié à l'amour. Ce que je suis en train de vivre, même si c'est désagréable, c'est lié à l'amour.
à l'amour que j'avais pour une personne. Même si c'était un amour blessé ou un amour, voilà, nul amour sur terre n'est parfait, mais c'est toujours lié à l'amour. Donc faire son deuil, c'est une histoire d'amour. C'est aimer. Et ça, c'est bon, enfin, ça fait du bien souvent quand on le redit aux personnes. C'est continuer à aimer, même si on est dans la colère. Voilà. Ou même si on a l'impression de devenir fou. Alors, on emploie souvent l'expression travail de deuil ou processus de deuil parce que c'est vrai que psychologiquement, il y a un certain processus, on pourrait dire un peu naturel, enfin voilà, qui se vit psychologiquement dans le deuil. Donc, il y a une part qui se fait, on pourrait dire, d'elle-même, on va dire. Mais le mot travail va évoquer aussi le mot d'une collaboration de notre part. Voilà. Et donc, d'un travail d'avancée. Voilà. Le deuil, c'est un travail de la mort à la vie. Donc, c'est un travail de renaissance, mais qui, par moments, va nous demander une collaboration personnelle, parce que le risque, c'est parfois de rester enfermé ou dans un certain état. Voilà, on le verra plus loin. Alors le mot travail m'évoque aussi un autre travail que les femmes connaissent bien, celles qui sont mères, qui est le travail de l'enfantement. Voilà, toute femme qui a enfanté sait que ça passe aussi par un travail de souffrance. C'est aussi une image biblique hein, qui est reprise dans la Bible. Et ben voilà, il y a une notion de travail, mais pour un fruit de vie. Et donc cette collaboration, c'est un peu la question que Jésus nous pose, ben, est-ce que tu veux bien avancer, faire un petit pas? Le deuil, c'est toujours des petits pas les uns après les autres, hein. On ne passe pas du chagrin à l'acceptation comme ça, en un jour, c'est pas possible. Ou même à l'offrande. Impossible. C'est des petits pas. Mais est-ce que tu veux bien faire des petits pas? Ou bien est-ce que tu préfères rester assis ou assise près du tombeau? Alors après, tout à l'heure, je vais revenir et j'aime bien me servir de l'évangile de Marie-Madeleine au tombeau le dimanche de Pâques. On va revoir qu'en fait, ce texte peut nous évoquer pas mal de choses par rapport aux étapes de deuil et à ce qu'on peut vivre dans le deuil. Donc les psychologues, en particulier Elisabeth Kübler-Ross, qui était un médecin psychiatre, donc c'est elle qui a développé les cinq qu'on appelle étapes du deuil. Donc le déni, la colère, le marchandage, la tristesse, l'acceptation. Donc ça, c'est les cinq grandes étapes que les psychologues aujourd'hui déterminent dans le deuil. Alors d'autres vont dire, bon, là, il y a une étape de déconstruction et de reconstruction aussi, qui reprend aussi, on peut dire, de descente et de remontée, donc d'une vallée, hein, descendre d'une vallée dans l'ombre de la mort pour remonter. J'y reviendrai tout à l'heure. Alors on peut ajouter aussi l'étape de l'offrande pour nous qui sommes chrétiens. On pourrait dire que l'étape ultime de ce travail de deuil, c'est cette étape d'offrande, consentement, mais jusqu'à l'offrande. On y reviendra. Donc c'est un travail qui demande de la patience. Et donc, ça demande de la patience. Et souvent, on se heurte ou on se frotte dans notre entourage, parfois à des paroles qui peuvent nous blesser quand on est en deuil, ou bien nous-mêmes, à mon avis, il y a beaucoup de gens qui sont tombés dans le panneau aussi. D'avoir des paroles maladroites parfois avec des personnes qui sont dans le deuil ou en souffrance, du genre bah écoute maintenant faut avancer, faut tourner la page, voilà. Et ça peut faire très très mal parce que tomber à un moment donné où voilà on ne sait pas forcément de quoi on parle, voilà. Et que ben voilà ça demande de la patience et on ne tourne pas la page comme ça à la force de nos poignets. Et sinon le mal nous rattrape. Comme on ne fait pas pousser les poireaux en tirant dessus. Voilà, et parfois même le corps peut se venger quand c'est comme ça et somatiser après. Tout à l'heure, je parlais du travail de l'accouchement. Bah pour accoucher, on a besoin d'aide, souvent de l'aide des sages-femmes. Et bien dans le travail de deuil, on a besoin aussi de soutien et d'écoute, souvent pour nous aider aussi à avancer dans ce travail de vie.
Le temps du deuil, j'aime bien le comparer aussi. Alors, vous m'excuserez, mais je suis une ancienne infirmière. Alors, j'ai forcément beaucoup de comparaisons. Me fait aussi beaucoup penser à un temps de rééducation. Nos frères et sœurs handicapés, qui parfois doivent réapprendre à marcher avec un membre en moins ou deux membres, enfin, pas à marcher, mais à vivre avec, par exemple, plus de jambes, nous donnent des grandes leçons de patience, de courage, dans cette résilience, en fait, face à leur souffrance. Et quand je dis rééducation, on n'en est pas loin dans le travail de deuil. Vous l'avez évoqué tout à l'heure, vous avez employé un mot que je vais redire et qui est très souvent employé, notamment par les veufs ou les veuves, et qui est employé notamment par Marie-Claire Moissonnet dans un livre. Marie-Claire Moissonnet, une femme qui a perdu son mari à 47 ans d'une crise cardiaque et qui a ensuite écrit un livre et qui a été responsable pendant tout un moment du mouvement Espérance et vie, donc pour des veufs et des veuves. Voilà, un mouvement qui permet de rassembler des veufs et des veuves pour parler ensemble, de se soutenir. Voilà. Et elle dit, elle témoigne ça, elle dit « Oui, je suis amputée. Le mot n'est pas trop fort. Très vite, je ressens physiquement cette amputation. » Donc on voit le lien aussi entre le corps et l'esprit. « Je comprends alors à quel point l'expression « ma moitié » qu'on dit pour son époux ou son épouse est pleine de sens. » J'ai perdu ma moitié et j'ai mal. Mon mari était toujours à ma gauche, en voiture, à table, dans notre lit. Et maintenant, j'ai mal dans le bras gauche. Je ressens une déchirure comme si on m'avait arraché une partie de ce bras. Et on reçoit souvent ces confidences hein, dans l'écoute qu'on fait. Donc, c'est pas rien. Une mère qui perd son enfant va souvent le vivre aussi viscéralement. Il y a une femme donc, qui a écrit un livre qui s'appelle « Le ventre arraché » après le décès de son fils assassiné. Voilà. Et donc, la notion de membre, ça veut dire même dans une famille ou dans un couple, ou, voilà, il va falloir s'accoutumer à vivre sans ce membre. Alors, on a vu qu'il y avait ce qu'on appelle les fameuses étapes. J'aime pas trop le mot « étape ». Même s'il faut bien employer un mot, parce qu'on a l'impression qu'on vit ça, après on vit ça, tac, tac, tac, tac, et après ce sera classé. Or, dans la réalité, ce n'est pas tout à fait comme ça que ça se vit. D'abord, on n'est pas obligé de passer par toutes les étapes. On n'est pas obligé de passer par la colère dans un deuil. Enfin, je veux dire, quelqu'un qui meurt à un âge tout à fait, je sais pas, 103 ans et qui s'endort doucement dans son sommeil, voilà, on ne va pas forcément vivre une colère. Donc, vous voyez qu'on n'est pas obligé de passer par toutes les étapes qu'on va décrire. Et puis aussi, ben, des fois, on va avancer, reculer. Et c'est souvent, en fait, comme ça qu'on avance. Mais on avance quand même. Par contre, il y a un piège dans chaque... Alors, moi, je préférerais dire des états de deuil qui vont correspondre à des étapes psychologiques ou émotionnelles qu'on va vivre. Et il y a un piège à chaque fois, c'est que on peut rester prisonnier d'un état. Ou d'une émotion. C'est-à-dire qu'une émotion, par exemple, la colère, c'est une émotion. Donc, à un moment donné, elle va surgir. Je ne suis pas responsable de mes émotions. Une émotion, c'est quelque chose, c'est comme on appuie, c'est un signal, et ça va sortir. Voilà. Par contre, je suis responsable de ce que je vais en faire. Alors, vous allez me dire, bah oui, mais quand même, la colère, ça fait quand même partie des sept péchés capitaux, puis on m'a toujours dit, mais ce n'est pas beau d'être en colère. Oui, c'est vrai, c'est un péché, je ne vais pas vous dire le contraire. Mais c'est un péché quand, du coup, on l'entretient, qu'on s'y attache. Mais la colère, alors, peut, dans certaines circonstances, être une émotion au départ, qui a besoin de sortir. Voilà. Mais par contre, c'est là où notre raison et notre être spirituel vont venir au secours de notre être psychologique ou émotionnel pour dire, pour un peu, comment dire recanaliser les choses. Voilà, donc ce chemin, il avance jusqu'à ce consentement, jusqu'à ce « bien oui, c'est bien vrai, et je conçois que c'est vrai », et spirituellement même, jusqu'à l'offrande, c'est-à-dire « je donne », voilà, « je remets, je donne ». On pourrait dire que faire le travail des deuils, c'est un peu
sur un temps long, suivre la parole de Jésus qui dit ma vie, donc c'est, j'ai parlé du membre, hein, donc c'est une partie de moi quand même. Ça, celui qui part, c'est un peu une partie de moi ou un membre de ma famille, voilà, ou un enfant, voilà. Un enfant, c'est la chair de ma chair, voilà. Eh bien, ma vie, c'est tout un cheminement qui fait que peut-être au bout, on va arriver à dire comme Jésus, ma vie, nul ne la prend, mais c'est moi qui la donne. Même si peut-être au début, on a eu le sentiment que cette vie m'était prise, arrachée. Mais il y a tout un travail entre-temps qui fait que, voilà. Alors, je vais revenir à Marie-Madeleine. J'aime beaucoup Marie-Madeleine. Je vais vous lire l'évangile de Marie-Madeleine. Donc, c'est en Saint Jean au chapitre 20, versets 11 à 18. On est au petit matin de Pâques. Vous allez me dire, bah, Pâques, c'est la résurrection. Alors, qu'est-ce que ça vient faire avec ça? Ah ben oui, mais vous allez voir. Marie-Madeleine se tenait près du tombeau, au dehors, tout en pleurs. Et en pleurant, elle se pencha vers le tombeau. Elle aperçoit deux anges, vêtus de blanc, assis l'un à la tête et l'autre aux pieds, à l'endroit où avait reposé le corps de Jésus. Il lui demande, « Femme, pourquoi pleures-tu ? » Elle leur répond, « On a enlevé mon Seigneur et je ne sais pas où on l'a déposé. » Ayant dit cela, elle se retourna. Elle aperçoit Jésus qui se tenait là, mais elle ne savait pas que c'était Jésus. Jésus lui dit, « Femme, pourquoi pleures-tu ? Qui cherches-tu ? » Le prenant pour le jardinier, elle lui répond, « Si c'est toi qui l'as emporté, dis-moi où tu l'as déposé et moi j'irai le reprendre. » Jésus lui dit alors, « Marie. » S'étant retournée, elle lui dit en hébreu, « Rabouni », c'est-à-dire « Maître ». Jésus reprend, « Ne me retiens pas, car je ne suis pas encore montée vers le Père. Va trouver mes frères pour leur dire que je monte vers mon Père et votre Père, vers mon Dieu et votre Dieu. » Marie-Madeleine s'en va donc annoncer aux disciples, « J'ai vu le Seigneur » et elle raconta ce qu'il lui avait dit. Alors on trouve Marie-Madeleine, sans doute le personnage, un des personnages les plus connus de l'Évangile, qui a fait couler beaucoup d'encre, un personnage très populaire, une femme qui, selon la tradition, serait une grande pécheresse, puisque on dit que Jésus a chassé 7 démons, donc 7 c'est le chiffre de la perfection, donc on pourrait dire qu'elle était tombée dans la perfection du mal. Et donc on peut dire que Marie-Madeleine, elle revient de très très loin. C'est une femme qui a priori aurait eu un passé chaotique au niveau affectif. Sans doute cette femme donc, qui un jour s'est introduite au cours d'un repas pour gaspiller le parfum, oindre Jésus d'un parfum très pur, et que les pharisiens disaient « mais enfin, c'est une prostituée ». Donc c'est une femme convertie qui a fait l'expérience d'une rencontre pour elle qui a tout changé, inoubliable, avec la miséricorde. Puisqu'elle a entendu cette phrase de Jésus, « Ses péchés, ses très nombreux péchés lui seront pardonnés ». Donc si elle est descendue dans les abîmes du péché, elle a aussi fait l'expérience de l'immensité miséricordieuse du cœur de Jésus. Et donc, on comprend pourquoi elle lui en vaut une immense reconnaissance jusqu'à gaspiller ce parfum. Et pourquoi elle est là encore, elle, le vendredi saint, au moment de la mort de Jésus, et le matin de Pâques. Elle lui vaut une immense gratitude, tellement qu'elle l'a suivi jusqu'au bout pendant sa passion, jusqu'au pied de la croix, où elle a vu Jésus mourir en croix, c'était pas non plus n'importe quelle mort. Donc elle l'a vu être tué, massacré sous ses yeux. Celui à qui elle devait son salut. Et je pense que c'est important de réaliser tout ça. Elle a beaucoup reçu, tellement reçu, de celui qui vient de mourir. Là, quand elle est au matin de Pâques, Jésus vient de mourir. Il n'est pas ressuscité encore. Nous, on lit le texte, on sait que Jésus est ressuscité. Mais mettons-nous dans la peau de Marie-Madeleine. Elle ne sait pas.
Et donc, c'est pas rien ce qu'elle a vécu. Parce que c'était celui à qui elle devait tant, le seul peut-être d'ailleurs qui l'avait pleinement comprise sur cette terre. Et aimée. Et donc, il lui est violemment retiré. Donc, c'est une perte immense qu'elle est en train de vivre. C'est la perte de toute une relation qui va avoir des retentissements énormes sur son affectivité. Et donc, le vendredi soir, elle est effondrée, elle est méprisante, près du corps qui vient d'être mis à mort sous ses yeux, et elle participe aussi, avec Marie, Saint-Jean et Saint-Joseph d'Arimathie, Nicodème, à l'ensevelissement. Mais on sait aussi que cet ensevelissement, il a fallu le faire rapidement, à la hâte. Donc non seulement il y a le choc de la mort de Jésus, mais en plus, il faut faire vite et très très vite, parce qu'il y a le sabbat qui arrive, et donc on doit tout de suite aller ensevelir les corps. Donc on peut dire que les conditions du décès pour Marie-Madeleine, ça a été difficile. Et donc, on comprend, donc, elles ont fait de leur mieux, mais il fallait faire vite. Et donc, on comprend qu'au petit matin, elle attendait qu'une chose, c'était les premières lueurs du jour pour courir au tombeau et quelque part réparer, manifester son amour. C'était pas simplement de rajouter les aromates, c'était un geste d'amour qu'elle allait poser ce matin de Pâques. Et là, deuxième choc, deuxième perte, parce que là, le tombeau est vide. Il n'y a même plus le corps. On voit l'importance aussi du corps, hein, les personnes qui perdent un être cher, des personnes disparues, où on ne peut pas voir le corps, c'est rude. Voilà. Eh bien, Marie-Madeleine, elle vit tout ça. Donc, elle vit, on peut dire, deux deuils en quelques heures, quoi. Et alors, on la retrouve, première phrase, au dehors, tout en pleurs. Donc, elle est d'abord au dehors. Et dans ce texte d'évangile, il y a beaucoup de mots de précision comme ça. Au dehors. Et puis, vous avez vu le nombre de fois où elle se retourne. Et ce n'est pas pour rien. Et les deuils, c'est une série de retournements, de petits pas et de retournements, un peu comme Marie-Madeleine. Donc, elle est au dehors. Qu'est-ce que ça veut dire, au dehors? Elle est là et elle n'est pas là. Elle est sous le choc. Elle est là, mais comme ailleurs. Et c'est des fois ce qu'on vit, en fait, dans le deuil. C'est tellement violent qu'on ne réalise pas ou qu'on réalise trop bien qu'on va mettre en place comme une protection psychologique pour ne pas avoir trop mal. C'est le moment du choc, de la sidération. Et de l'étape qu'on va appeler aussi, une étape qui peut se prolonger, qu'on appelle le déni. Et donc, c'est le moment où on va dire « Non, c'est pas possible, c'est pas vrai. » Enfin, ça a dû vous arriver des fois de vous dire « Non, c'est pas possible. » On annonce une nouvelle de quelqu'un qui est décédé brutalement, puis on va dire « Mais non, mais c'est pas possible. Pas lui. » Enfin, voilà. Alors, ce déni, il peut se manifester de plein de façons. Alors, il y a cette réaction au moment, et puis il y a aussi ce qui peut se vivre après, des fois, sur plusieurs mois, parfois. C'est-à-dire de pas arriver... Alors, des fois, on est dans un entre-deux. On a l'impression qu'il va revenir. On a l'impression que, tiens, il est là à côté. Ben non, mais c'est pas vrai. Parce qu'il y a aussi notre être psychologique et même corporel a besoin de s'adapter à une nouvelle situation d'absence. Et il y avait une présence avant. D'ailleurs, on dit que les personnes qui sont amputées, hein, il y a ce qu'on appelle le membre fantôme. Eh bien, on peut un peu avoir une expérience comme ça, parfois, dans le deuil, d'avoir du mal à réaliser. Et puis parfois aussi, ça nous fait tellement souffrir que psychologiquement, on va mettre en place un peu des fuites. Alors ça peut être des fuites dans les addictions, dans l'alcool par exemple. Ça peut être une autre forme de fuite qui va être une anesthésie, de s'anesthésier. Alors ça c'est complètement involontaire, hein. C'est notre psychisme qui se met ça en place tout seul, mais comme ne plus rien ressentir. Émotivement. Ça nous arrive parfois d'accueillir des personnes qui nous disent « Mais je ne comprends pas, pourtant ce n'est pas le premier deuil que je vis. Mais là, pourtant je devrais avoir mal et je ne ressens pas. » Alors ça ne veut pas dire qu'il n'y a pas de souffrance derrière, mais c'est qu'on enfouit pour éviter d'avoir mal. Voilà.
Après, il y a toutes sortes de fuites, par exemple, dans l'hyperactivité. On va faire plein de choses, on va se dire, ben, allez, on va faire plein de bénévolat, on va faire, voilà. Alors, c'est très bien, hein, mais sauf qu'à un moment, après, vérifier. Voilà. Des fois, au bout de quelques mois, quelques années, des fois, ben, ça nous rattrape. Et en fait, il y a toujours quelque chose au fond de nous, ça ne va pas bien, etc. Et on ne s'est pas donné le temps d'entrer dans le deuil. Voilà. Alors, Marie-Madeleine, elle est très courageuse parce qu'elle va faire un premier mouvement. Elle va se pencher. Alors, elle pleure, hein, mais elle va se pencher vers l'intérieur du tombeau. Le tombeau, c'est le lieu de la mort. Voilà. Donc, elle va se pencher vers ce qui fait mal. Voilà. Elle va aller regarder la douleur. Elle ose un premier mouvement. Et donc, commencer à se dire, bien, il faut que je parle à quelqu'un, par exemple. Ou il faut que, voilà, ou je viens à mon lion, ou je vais... Eh bien, c'est faire des petits pas. Et vous voyez que Marie-Madeleine, à chaque fois qu'elle fait un petit mouvement, il y a quelque chose qui va se passer. Et là, ben en fait, elle ne va pas trouver un tombeau vide. Elle va voir deux anges. Alors, évidemment, on va dire, ben, elle a bien de la chance, elle, parce qu'elle au moins, elle voit des anges. Oui, d'accord. Mais peut-être qu'il y a des personnes sur votre chemin qui remplissent la mission de ces anges et qui vont être écoutants. Et ces anges, qu'est-ce qu'ils vont faire? Eh bien, ils vont simplement lui poser une question. Femme, pourquoi pleures-tu? Donc, ils vont la faire parler, tout simplement, même s'ils doivent bien savoir. Mais parce que parler, c'est important. Pouvoir dire ce qui me fait souffrir, c'est important. Même si l'autre sait, c'est que j'ai mal. Mais pouvoir mettre des mots sur ce que je ressens, ou ce que je vis, ou ce que je souffre, et qu'il y ait quelqu'un qui les reçoive, ne pas parler dans le vide, c'est important. Donc, ils vont rentrer en dialogue et elle est plus seule. Donc, il y a déjà quelque chose au niveau de la solitude qui est... voilà. Ensuite, donc, elle va leur répondre. Hein, elle va dire, bah, moi, je vais mettre le ton parce que ça, on le lit à l'église toujours d'une voix très... Voilà. On a enlevé Monseigneur, je ne sais pas où on l'a mis. Non, ça ne devait pas être ça. Puis, alors, connaissant Marie-Madeleine, excusez-moi, mais Marie-Madeleine, on sait que c'était une femme passionnelle. Hein? Donc, je pense que ça a dû déménager. Et en face de Jésus, ça a dû encore plus déménager qu'en face des anges. Voilà, donc on a enlevé Monseigneur et je ne sais pas où on l'a mis. Donc, elle va dire, et une petite phrase importante, je ne sais pas. Elle est impuissante, elle ne maîtrise plus rien. Elle ne maîtrise plus rien. Ça lui échappe. Et dans la mort, ben oui. Face à la mort, eh bien, on n'est pas grand-chose. Tout nous échappe. Voilà. Et c'est dur de ne plus maîtriser les choses. Et de ne pas savoir. Donc, elle, voilà, il y a le corps aussi qui n'est pas là. Je ne sais pas. Donc, vous voyez, donc, les anges la font parler parce qu'il y a un temps pour tout. Il y a un temps pour dire « je suis en colère », il y a un temps pour dire « oui, j'accepte ». Voilà. Et bien, dans la Bible, vous avez un très beau passage dans le livre de l'Ecclésiaste ou l'Ecclésiastique qui dit « il y a un temps pour tout, un temps pour pleurer, un temps pour rire, un temps pour gémir, un temps pour danser, un temps pour s'étreindre, un temps pour s'abstenir ». Donc, il faut respecter le temps aussi dans ce travail de deuil. Et Dieu connaît la blessure profonde que le deuil produit en nous, et il sait qu'il faut du temps. Ayant dit cela, elle se retourna, encore une fois. Donc, vous voyez, encore un retournement. Donc, elle avance. Et là, hop, elle voit quelqu'un d'autre, le jardinier, qui était Jésus, mais qu'elle ne reconnaît pas. Et donc là, étonnant, parce que, je ne sais pas si vous réalisez, mais là, Jésus... C'est pareil, on est habitué à lire cet évangile, mais Jésus, c'est son défunt. Pour nous, Jésus, c'est le ressuscité. Bah oui, super, il est là, quoi. Ça va mieux. Mais non, mais Marie-Madeleine, elle n'en est pas du tout là, elle. Elle a un défunt. Alors là, Jésus, c'est son défunt, et il est là. Mais elle ne le reconnaît pas. Donc cette présence de Christ à ses côtés nous permet de dire quelques mots de ce mystère de la communion des saints. La mort, si elle a un pouvoir de destruction considérable,
En revanche, elle n'a aucun pouvoir sur la relation d'amour que nous avons tissée avec nos proches qui nous ont quittés. La mort peut tout détruire, sauf l'amour. D'ailleurs, Saint Paul le dit dans la lettre aux Corinthiens, l'amour ne passera jamais. C'est la fin de l'hymne à la charité, l'amour ne passera jamais. L'amour est victorieux de la mort. Et dans les cantiques, l'amour est fort, comme la mort. Voilà. Donc si la mort est forte, elle n'a pas le dernier mot. Donc ces relations d'amour subsistent au-delà de la séparation provoquée par la mort. Et donc ça, et c'est de croire ça, ben, c'est exprimer notre foi dans la communion des saints. Bien sûr, ça se vit dans l'invisible. Mais ceux qui ont franchi par la mort le voile de l'invisible sont auprès de nous. Alors, il y a une citation que j'aime beaucoup d'un évêque qui s'appelle Monseigneur Bougot, je ne sais pas du tout qui, je sais pas qui c'est, mais qui a cette très belle parole. Il dit « Tandis que nous sommes dans l'ombre, eux sont dans la lumière à côté de nous, plus présents que jamais. Nous ne les voyons pas, eux nous voient. Ils tiennent, alors ça j'aime beaucoup cette phrase, ils tiennent leurs yeux pleins de gloire sur nos yeux pleins de larmes. » Je trouve ça très beau cette phrase. Les morts sont des invisibles, ce ne sont pas des absents. Parfois, la présence spirituelle peut être tellement plus profonde que la présence physique. Voilà. J'aime beaucoup cette phrase, ils tiennent leurs yeux pleins de gloire sur nos yeux pleins de larmes. Parce que c'est vraiment ce qu'est en train de vivre Marie, là. Jésus, là, il est ressuscité, donc oui, c'est ses yeux pleins de gloire. Il est glorieux devant elle. Mais il ne force pas les choses, il ne brusque pas les choses. Il pose simplement ses yeux pleins de gloire sur ses yeux à elle pleins de larmes. Et il lui dit quoi ? Rien d'extraordinaire, ce qu'ont dit les anges, femme. Pourquoi pleures-tu ? Qui cherches-tu ? On aurait pu imaginer que Jésus, parce que Jésus se dit, elle a encore besoin de dire des choses, elle a encore besoin d'exprimer des choses. Jésus n'a pas dit, bon, mais enfin Marie, mais regarde, ouvre les yeux, c'est moi Jésus. Bon, c'est vrai, je suis déguisée en jardinier, mais... mais voilà, il n'a pas eu une parole qui se voulait rassurante ou consolante dans l'immédiat. Parce que je pense que Marie n'était pas prête encore à l'accueillir, à la recevoir. Il savait qu'il lui fallait du temps. Parce que, voilà, Jésus, il se révèle. Dieu se révèle dans le temps. Il lui demande « Qui cherches-tu ?» Donc, il a fait un petit peu souffrir quand même, là. Parce qu'en disant « Qui ?», il ravive la souffrance de l'être, de l'absence de l'être qui lui manque. Mais elle est posée avec délicatesse, cette question. Et il ouvre une porte pour continuer à aller plus loin. Et là, il ouvre une porte pour que Marie pousse sa colère. Et là, je pense que c'est là que ça a dû déménager. Si c'est bien toi qui l'as pris, dis-moi où tu l'as vis et j'irai le reprendre. Et puis elle a peur de rien, Marie. Hein. J'irai le reprendre. C'était une femme, on portait un homme mort de l'âge de Jésus. Voilà. Donc on sent qu'elle est, elle est débordée là par ses émotions, en fait. Mais Jésus accueille ça. Est-ce que Jésus lui reproche de lui parler comme ça? Non. Il ne lui reproche rien. Parce que Jésus n'a pas peur de la colère de Marie-Madeleine. Jésus n'a pas peur de ta colère. Dieu n'a pas peur de nos colères. D'ailleurs, la Bible est pleine de colère. Le peuple hébreu en Égypte. Oui, qu'est-ce que tu fais? Renvoie-nous en Égypte. Au moins là-bas, on aura des concombres, des melons, des oignons. Voilà, dans les psaumes, « Réveille-toi, Seigneur, pourquoi dors-tu ?» Il y a souvent des cris comme ça de colère dans la Bible. Il y a un proverbe juif qui dit « Le croyant, c'est celui qui est parfois avec Dieu, souvent contre Dieu, mais jamais sans Dieu. » Et donc ça, c'est bon à se rappeler justement par rapport à la colère. La colère, ben voilà, j'ai le droit de dire à Dieu que je suis en colère. Mais attention, il y a un danger dans la colère, un piège, qui est la rupture avec Dieu. Ça, c'est être sans Dieu. Voilà. Mais, en soi, je peux dire
ma colère, protester. Donc voilà, on appelle ça aussi la phase de protestation. Donc c'est la phase où je vais chercher en fait un responsable, si c'est toi qui l'as pris. Donc je vais chercher un responsable. Donc bien souvent dans le deuil, on passe par cette phase où on va chercher un responsable. Souvent aussi, le médecin n'a pas vu. Alors parfois c'est juste, hein, parfois il y a des... On peut être en colère, ça, il peut y avoir des colères légitimes. Voilà, une erreur médicale, un diagnostic qui n'a pas été posé à temps. Une situation de colère est très douloureuse, des situations de suicide. Ou alors des accidents. Il ne m'a pas dit qu'il était parti, il n'aurait pas dû prendre la voiture. Et puis colère contre soi-même, hein, contre Dieu. Alors on peut être en colère contre soi-même, donc souvent par rapport aux, voilà, des accidents ou des suicides, c'est souvent une grande culpabilité qui est derrière, il y a souvent une grande colère contre soi-même. On peut être en colère contre le corps médical, contre d'autres personnes. On peut être en colère contre son défunt. On peut être en colère contre celui qui est parti. Soit parce qu'il est parti trop vite, et puis on était fâché, et puis on n'a pas eu le temps de dire pardon. Enfin, un deuil, ça vient secouer plein de choses à ce niveau-là. Et puis bien sûr, contre Dieu. Et donc, quelle va être la petite sortie? Voilà, à chaque étape, eh bien, il faut trouver la passerelle qui va nous faire passer, de nous faire avancer. Donc bien sûr, là, on n'a pas le temps. Mais... En fait, la petite passerelle par rapport à la colère, c'est d'entrer dans ce chemin du pardon. Alors, et ça, vous savez que le pardon, c'est quelque chose qui demande énormément de temps. Donc, on comprend que le deuil peut demander aussi beaucoup de temps, enfin, selon les circonstances. Pardonner à soi-même, se pardonner à soi-même, on n'y arrive pas en un jour. Voilà. Pardonner à son défunt. Alors ici, on a remarqué que souvent, dans les chemins de deuil, ça coince là au niveau de la colère et du pardon qu'on n'a pas eu le temps de donner à son défunt. Ou peut-être aussi le défunt est mort, mais il nous a fait souffrir aussi. Voilà, des fois on a pu être blessé par notre défunt et on n'a pas pu régler ça. Et on se dit maintenant, c'est trop tard. Alors la grande espérance de mon Légion et de cette foi dans notre communion des saints, c'est justement de se dire, et ça c'est que le pape Benoît XVI le disait dans son encyclique sur l'espérance, il n'est jamais trop tard dans le plan de l'éternité, dans le plan de Dieu. Donc, il n'est jamais trop tard pour se réconcilier avec son défunt, pour demander pardon à son défunt ou pour recevoir son pardon. Et il y a, depuis quelques années, on met à disposition des pèlerins des cartes « Dites merci et pardon à vos défunts » parce qu'on se rendait compte que c'était vraiment important que les gens puissent vivre cette démarche concrète, parce qu'il restait avec un poids dont il ne savait plus quoi faire et qui était désespérant. Voilà, donc Marie, elle lâche sa colère et elle dit aussi une parole, « J'irai le reprendre ». Donc, elle veut le reprendre. Alors, on a tous ce mouvement un peu de... Bah oui, de... Comment dire? De vouloir s'approprier en fait, jusqu'à l'autre. Alors là, je vais faire un petit parallèle avec une des étapes du deuil qui s'appelle le marchandage. Le marchandage, c'est une étape, alors une maladie, une grande maladie, incurable par exemple, mais aussi ceux qui la vivent dans une situation de deuil. Un handicap, une maladie dont on sait qu'on ne va pas guérir. Eh bien, ceux qui sont morts d'un cancer, par exemple, ont vécu le deuil, sont passés par ces étapes aussi, de déni, de colère, de tristesse, jusqu'à l'acceptation, mais aussi parfois de marchandage. Donc, on est un peu sur la ligne de crête en disant, on n'est pas encore vraiment dans la réalité de se dire, par exemple, pour un grand malade, ou bien pour ceux qui l'entourent, ça va être... Non, je suis sûre, Jésus va le sauver. Donc, il y a un moment donné, oui, c'est bien de prier, parce que Jésus peut guérir, tout à fait. On peut faire des neuvaines, et ça arrive, il y a des miracles. Hein. Voilà. Et en même temps, Jésus n'a pas guéri tout le monde non plus. Voilà. Donc, parfois, c'est un grand mystère, mais à un moment donné, parfois, il faut lâcher sur
d'entrer dans le oui, que ta volonté soit faite. Voilà. Alors, dans le deuil d'un être cher, le marchandage, c'est oui, d'accord, bon, j'admets, ça y est, il est mort, je suis rentrée dans la réalité. Par contre, je cherche encore. Ah, si quand même je pouvais avoir des signes, si quand même il y avait quelque chose, si je pouvais un peu communiquer avec lui, ou voilà. Alors, on voit que dans notre... Alors, grand danger dans notre monde actuel. Or, l'Église ne nous invite pas à communiquer avec les morts, mais à communier. Petite nuance, mais grosse nuance. Alors après, ça n'empêche pas dans la grande liberté de Dieu, si Dieu souhaite que nous ayons des consolations ou des petits signes du ciel. On a plein de témoignages ici de personnes qui nous disent, ben voilà, ça c'était un petit clin d'œil de mon mari. Ça, voilà, ça s'est permis par Dieu. Voilà. Mais une autre chose est d'accueillir ce qui est donné, comme aussi comme une grâce de consolation, et Dieu nous console aussi, hein, Dieu permet aussi qu'on soit consolé. Une autre chose est de rechercher. Voilà. Alors vous avez les médiums, vous avez ceux qui font de la, je sais pas quoi, des trucs sur des bandes sonores, d'enregistrer sur des bandes sonores. Oui, il y a plein de choses qui... C'est la voix des défunts, enfin voilà. Mais on ne sait pas qui parle. Ça fait appel à des forces occultes qu'on ne maîtrise pas et pour lesquelles, après, on peut s'attirer beaucoup d'autres souffrances. Voilà. Donc un petit mot voilà sur le marchandage qui peut être aussi, enfin voilà, si vous rencontrez des personnes aussi, parce que le deuil aussi une personne, une période où on va être vulnérable. Voilà, la souffrance va aussi nous rendre vulnérables et du coup dans la vulnérabilité, on peut être aussi tenté, voilà, par certaines choses qui ne sont pas un chemin de Dieu, voilà, et un chemin de paix. Et donc Jésus, donc ça c'était sur elle veut le reprendre. Voilà. Que fait Jésus face à la colère de Marie? Il lui dit une chose, son prénom. Et c'est vraiment ce qui va faire basculer tout chez Marie. Elle se sent reconnue dans son identité. Tout à l'heure, je disais que le deuil, ça bouscule l'identité. Et là, en Jésus, elle retrouve sa vraie identité, ce qu'elle est. Il l'appelle par son nom, elle se sent reconnue dans tout ce qu'elle est. C'est le moment de l'entrée pour elle dans une vie nouvelle. Une vie nouvelle, donc à la fois une relation qui va être à la fois retrouvée, parce qu'elle aussi le reconnaît. Une vie nouvelle, mais qui va être à la fois toute différente. Alors c'est un moment très émouvant. Et donc là, on sent dans notre texte d'évangile que l'espérance est de retour. Et cette vie nouvelle, toute différente, bien Jésus va un peu lui expliquer. Il lui dit, ne me retiens pas. Il va falloir qu'elle, Marie, à travers ce chemin, elle va vivre un chemin de dépossession. Elle avait pris Jésus pour elle. Là, Jésus va toujours être avec, à elle, mais aussi pour tous. Voilà, donc il y a un chemin de dépossession aussi. Donc, il va demander aussi un lâcher-prise, un dépouillement, une certaine pauvreté intérieure. Mais pour entrer dans un nouveau mode de relation qui va plus être charnel, physique, parce que Marie, elle est très charnelle, hein, Marie-Madeleine, voilà, par sa vie. Et donc, on imagine bien, d'ailleurs, c'est Fra Angelico qui a représenté la résurrection, c'est Fra Angelico ou Giotto? J'ai un trou là. Le beau tableau de Jésus, justement, avec Marie-Madeleine près du tombeau, le jardinier. Et donc, la traduction, parce que là, dans mon texte, c'est ne me retiens pas, mais dans certaines traductions de la Bible, c'est ne me touche pas. Nolim et tangere. Il s'appelle comme ça, ce tableau. Nolim et tangere. Donc, ne me touche pas. Donc, Marie, voilà, il l'invite à entrer dans un nouveau mode de relation où elle, avant, c'était par sa vie aussi beaucoup le toucher. Les sens, et il va purifier en elle quelque chose par rapport à ça. Et donc, elle va rentrer dans cette nouvelle relation, donc de consentir à maintenant une relation qui va être toute spirituelle, mais vécue
avec notre défunt dans cette communion des saints, par lui, avec lui, en lui. D'où l'importance aussi de l'Eucharistie, cette belle phrase de Jean-Paul II qui nous dit que l'Eucharistie, c'est un coin du ciel, un rayon de la Jérusalem céleste qui traverse l'histoire pour venir jusqu'à nous. Un coin du ciel, c'est nos défunts, ils sont dans cette éternité. Donc chaque fois que je suis à l'adoration, par exemple, chaque fois que j'adore l'Eucharistie, je suis en communion avec Jésus, mais aussi tous ceux qui sont avec lui. Donc avec mon être cher, avec mon mari, avec ma fille, avec mon épouse, enfin voilà, il est là. Et quand je communie, rappelez-vous la communion, première communion de la petite Thérèse, elle pleure. Elle a perdu sa maman quelques années avant, elle pleure. Donc tout le monde se dit, oh la pauvre petite, c'est parce qu'elle n'a pas sa maman. Toutes les autres ont leurs parents autour d'elle. Mais elle a dit que ce n'était pas des larmes de tristesse qu'elle avait à ce moment-là. C'est parce qu'elle a senti en recevant l'hostie pour la première fois, je ne sais plus comment elle dit ça, je ne vais pas le dire aussi bien, mais elle a ressenti comme un baiser de sa maman à travers l'hostie, à travers Jésus. Et donc ça, c'est beau, ça nous montre aussi que dans la communion par notre foi spirituellement, oui, c'est Jésus qui nous embrasse, c'est nos êtres chers qui nous embrassent par l'Eucharistie et qui viennent en nous. Donc c'est une autre forme de communion, voilà. Et donc, notre foi chrétienne, c'est vraiment un grand cadeau pour ça, pour pouvoir nous aider à consentir à ce vide, à ce manque qui reste, hein, qui reste une douleur, une souffrance, mais qui nous fait passer à un autre mode de relation jusqu'à... voilà. Donc, y a un très beau livre qui s'appelle « Tu as changé mon deuil en allégresse » par une femme qui s'appelle Isabelle Rochette de Lambde et qui parle beaucoup de l'Eucharistie, combien dans l'Eucharistie elle a réussi à vivre son deuil, en fait. Et elle dit « Bruno ne pouvait plus me sourire, cependant son sourire irradie toujours. » Elle parle au présent. « Il continue à m'habiter. C'est comme une solitude habitée. L'absence de Bruno m'a permis de sentir la présence du Seigneur. » Alors bien souvent aussi, les psychologues disent que dans tout travail de deuil, il y a un cadeau caché. J'aime bien que dans les disciples d'Emmaüs, on voit qu'ils font aussi tout ce cheminement et ils le reconnaissent à la fraction du pain. Donc la fraction du pain, c'est l'Eucharistie. Et je crois que vraiment pour nous chrétiens, ce cadeau caché dans le deuil, c'est il se trouve là, présent dans l'Eucharistie. Et puis donc, on voit que pour Marie-Madeleine, non seulement elle va vivre son deuil, mais aussi Jésus l'envoie en mission. Et donc, elle va aller porter du fruit. On consent, et par l'offrande, par notre offrande aussi, notre oui d'amour, qui est un oui crucifiant, hein, comme le oui de Jésus sur la croix, va porter aussi un fruit d'amour dans l'invisible. Et là, on est toujours dans le cœur de la communion des saints. Tout ce que je vis a une répercussion sur le corps du Christ tout entier, sur cette terre ou dans l'au-delà. Voilà. Et donc, beaucoup de personnes qui viennent à mon Légion, parfois au bout de quelques années, nous témoignent aussi d'une fécondité retrouvée dans leur vie. Mais qu'est-ce qui a fait ça? Parfois, c'est paradoxal de dire ça, mais c'est qu'il y a eu un deuil où des personnes retrouvent la foi. Beaucoup même, des fois. Ou qui avaient une foi un peu... pas très vive, on va dire, qui à travers, des fois, j'accompagne quelqu'un qui a après le suicide de son frère, mais elle a fait un chemin, mais incroyable, quoi. Et pour elle, elle dit, c'est en même temps, ça reste douloureux, mais c'est un vrai cadeau, parce que maintenant, il y a cette présence de Dieu dans sa vie qu'elle n'avait pas avant, voilà. Voilà, donc si le grain tombé en terre ne meurt pas, il reste seul, mais s'il meurt, il donne beaucoup de fruits. Et donc ce chemin de deuil, c'est un peu aussi un chemin de, quelque part, de mort à soi-même, vous voyez, qui passe par se désapproprier, voilà, pour livrer son être cher. Voilà. Alors je vais terminer par un très beau petit témoignage d'une personne ici, d'une maman, qui avait perdu sa fille d'une leucémie, qui était venue faire la session de deuil au moment de Noël, entre Noël et le 1er janvier. Très, très douloureuse pendant toute la session. Un matin,
Elle s'est sentie poussée à aller toute seule dans la basilique devant la crèche. Et là, il s'est passé un déclic en elle. Donc là, elle a vraiment vécu ce qu'on peut dire l'étape de l'offrande. Et elle a, en priant devant la crèche,

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2: Ne commets pas de meurtre. Marc 10, 19.

L'évangile que nous venons d'entendre fait référence au jugement dernier que Dieu posera sur l'existence humaine. Et Jésus présente le chemin de conversion que l'on doit, chacun de nous, assumer à partir de cette perspective. C'est ce qui est rendu en particulier à travers la prière introductive que tout à l'heure j'ai lue. Donne, Seigneur, à tous ceux qui se déclarent chrétiens de rejeter ce qui est indigne de ce nom, de rechercher ce qui lui fait honneur. Lorsque nous venons ici en pèlerinage, dans un sanctuaire comme celui-ci, ou comme tant d'autres, c'est précisément pour nous livrer à un travail de conversion qui nécessite d'abord un discernement. Un discernement. Le réexamen de notre vie. À partir de ce que le Christ nous enseigne, de sa parole qui retentit au cœur de l'Église, et qui, cette parole par l'Église, éclaire notre route, illumine notre conscience. Être chrétien, c'est un moment ou un autre faire une pause pour reprendre le cours de notre vie et laisser la lumière du Christ éclairer notre existence. Notre principal danger, c'est de vouloir être le juge de nous-mêmes, ou plus encore de se justifier. C'est comme des pauvres, nous nous présentons devant Dieu et nous le laissons éclairer notre existence. Nous recevons le regard et nous accueillons le regard qu'il pose sur notre vie, qui est un regard à la fois de miséricorde et d'exigence. Faire un discernement à partir des éléments structurants qui constituent une vie chrétienne, est-ce que nous sommes en vérité en cohérence avec nous-mêmes, avec la foi de notre baptême, avec notre attachement au Christ, à l'Église, mais aussi, plus profondément encore, à partir de ce que le Seigneur a semé en nous au cours de notre existence, des appels auxquels nous n'avons pas répondu, des lumières que nous n'avons pas accueillies. Profitons de ce moment privilégié ici, dans ce lieu d'apparition, par la prière de la Vierge Marie, de nous aider à faire ce discernement, d'écouter, en relisant notre vie, le Seigneur qui met en lumière les côtés sombres de notre existence, mais aussi ce que nous avons pu faire de bien. Épuisons dans les ressources de notre baptême les vertus nécessaires pour pouvoir avancer, faire un travail de discernement. Ensuite, je crois, très important dans le chemin qui est le nôtre, c'est de poser des choix. On peut tourner pendant des heures, des jours et même des années autour de soi-même, en réitérant les mêmes problématiques. À un moment ou à un autre, il faut accepter de s'engager.

à partir de ce que l'on a lu, relu et considéré dans la lumière du Christ, nous avons à nous prononcer pour Dieu, à faire le choix de Dieu, à lui donner la priorité de notre existence. Et là aussi, cette démarche de poser des choix est difficile, mais nécessaire. Nous repartirons d'ici, de ce lieu, avec des déterminations, des actes, des décisions. Et la troisième étape, après avoir discerné, choisi, c'est l'engagement, c'est-à-dire une fidélité. Se tenir à ce que l'on a décidé de faire. La vie chrétienne se joue dans des durées, dans des fidélités, dans des persévérances. Le nom même du Christ dans l'Apocalypse, c'est l'ami fidèle. Cette fidélité qui est une expression même étymologiquement du mot foi. Alors nous demandons vraiment au Seigneur, comme Marie, qui a fait le choix de Dieu, je suis la servante du Seigneur, qui jusqu'au bout de la vie de Jésus a été au pied de la croix, fidèle au-delà de la mort, en accompagnant les disciples dans l'accueil de l'Esprit au jour de la Pentecôte. Demandons à Marie d'avoir la lumière d'esprit et aussi la détermination du cœur pour faire les choix que le Seigneur nous inspire de faire. Sans pression, sans forcer notre liberté, sans comparaison les uns avec les autres, chacun ayant un chemin singulier, comme le dit un proverbe juif, « Dieu ne sait compter que jusqu'à un », chacun étant unique pour lui, eh bien nous demandons au Seigneur, à l'école de Marie et sur ses traces, de faire en sorte que ce pèlerinage soit le moment d'un discernement, d'un choix et d'un engagement. C'est ainsi que nous pourrons tirer des fruits pour nous-mêmes, pour la fécondité de notre vie, et que nous pourrons être des témoins du Christ, embrasés du dedans par sa présence et par sa lumière.

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2: Mes pensées ne sont pas vos pensées, et vos chemins ne sont pas mes chemins, oracle du Seigneur. Isaïe 55, 8.

Donc le cinquième chapitre, c'est amour pour amour. Rendre amour pour amour, alors c'est un autre nom qui est plus compliqué pour nous, en tout cas pour moi, qui s'appelle la réparation. C'est comment finalement Jésus dit à Marguerite Marie, mais tu vois mon amour pour toi, est-ce que tu veux bien me rendre amour pour amour? Voilà, c'est ça la grande question. Rendre amour pour amour. Et comment rendre amour pour amour? Ben, on va se laisser conduire par ce dernier chapitre. Je reçus, dit Marguerite Marie, de mon Dieu des grâces excessives, excessives de son amour et me sentis touché du désir de quelque retour et de lui rendre amour pour amour. Enfin, cette expression, elle vient de là, telle qu'elle nous est transmise. Et ce qui est intéressant, c'est que Frère Charles de Foucauld, Saint Charles de Foucauld, lui aussi réutilise cette expression parce qu'il était très marqué, très profondément marqué par sa famille et par ce qu'il a vécu dans sa conversion, par le cœur de Jésus, à tel point qu'il l'a mis sur son vêtement. Voilà, il l'a mis sur son vêtement. Et il dit, lui, désir, alors bon, Charles de Foucauld, c'est un absolu, hein. Désir de souffrance pour lui rendre amour, pour l'imiter. Chez Charles de Foucauld, c'est l'imitation du maître. Donc, devenir Jésus pour les autres. C'est ça ce qu'il essaye de vivre, puisqu'il est dans le Hogar avec ses frères Touareg. Et il a compris qu'il ne pouvait pas leur annoncer Jésus directement. Il fallait qu'il l'annonce à travers ce qu'il était et à travers sa charité. Alors, mon petit plan, le premier point, c'est rendre amour pour amour un engagement personnel. Le deuxième, c'est rendre amour pour amour un engagement social, avec la civilisation de l'amour. Hein. Et donc, il y a eu toute cette veine du christianisme social très important pour manifester qu'on ne peut pas rester les bras ballants face à une société qui perd son cœur. Et puis, le troisième point, c'est amour pour amour, la consécration en vue de la mission. Et puis, le dernier point, la conclusion, ce sera comment brûler. Alors, rendre amour pour amour un engagement personnel. Le pape François, au numéro 166, reprend la phrase de Marguerite Marie: J'ai soif, mais d'une soif si ardente d'être aimé des hommes au Saint-Sacrement que cette soif me consume, et je ne trouve personne qui s'efforce selon mon désir pour me désaltérer en rendant quelque retour à mon amour. Voilà, donc ça, c'est la demande, l'expression. Jésus dit, voilà, je me livre dans l'Eucharistie et dans le Saint-Sacrement. Et il y a beaucoup d'ingratitude, d'indifférence, et à l'époque même de sacrilège, mais ça existe encore aujourd'hui malheureusement. Voilà. Alors, le pape prend cette phrase, mais curieusement, le pape ne va pas mettre l'accent sur la dévotion telle qu'elle est présentée. Et on vous l'a présenté à travers Marguerite Marie, les promesses, etc. Il ne va pas insister là-dessus, il va tout de suite mettre l'accent sur le fait que pour aimer Dieu et lui rendre amour, il faut aimer ses frères. Il insiste là-dessus. Voilà. Donc c'est pas du tout, c'est complètement logique, hein. La première épître de Saint Jean dit, chapitre 4, verset 20, « Celui qui n'aime pas son frère qu'il voit, ne saurait aimer Dieu qu'il ne voit pas. » Voilà, donc il insiste sur. Alors, vous connaissez le pape François. Le pape François, il a un engagement social qui est viscéral. C'est lui, l'amour pour Dieu et l'amour pour les frères, ça ne fait que tout un. Il faut savoir que le pape François, il a le Saint-Sacrement dans sa chambre. Donc lui, il dort avec. Mais ça, ce n'est pas moi qui le dis, hein. C'est de source officielle. Hein, donc, il a le Saint-Sacrement et il prie. C'est un homme, profondément un homme de prière. Il se lève à 4 h du matin et de 4 h à 7 h, qu'est-ce qu'il fait? Il est en colloque avec son Seigneur et lui présente sans doute toutes les affaires de l'Église en disant, mais qu'est-ce qu'il faut faire? Il est en colloque. Alors, il peut nous déranger sur certains aspects parce qu'il est dérangeant, mais en fait, ça, c'est l'Esprit Saint qui est dérangeant, hein, c'est normal. Mais vraiment, il est attaché profondément
à cette relation au Christ. Et donc, c'est pas chez lui une fuite en disant, bon, la prière c'est bien, mais l'important c'est de s'engager socialement avec les autres. Non, non. Pour lui, ça fait tout un. Voilà. Et donc, on peut entendre dans cet accent qu'il met sur la charité fraternelle, cette urgence, dans un monde qui se délite et qui s'émiette, cette urgence pour les chrétiens de communiquer cet amour qu'ils reçoivent dans le Saint-Sacrement, qu'ils reçoivent dans l'offrande du Christ. Et d'ailleurs, il va dire, et un des premiers points de mon sous-point de mon premier chapitre, là, c'est de son premier chapitre, c'est le pape invite à ce que nous devenions des sources. Rappelez-vous la Samaritaine. Elle cherche à boire, elle vient à midi, il y a Jésus qui est fatigué, qui lui dit « Donne-moi à boire !» Comme à Marguerite Marie, « Donne-moi à boire, j'ai soif !» Mais bien sûr que la soif de Jésus, c'est bien plus que l'eau, même s'il avait soif physiquement. C'est la soif que cette femme lui donne son amour, puisque cet amour avait été malmené, comme vous le savez. Et il va dire cette phrase, hein, il dit l'eau que je lui donnerai, alors elle dit ben, si tu as l'eau vive, donne-la-moi. Et alors là, Jésus lui répond, l'eau que je lui donnerai deviendra en lui source d'eau jaillissante pour la vie éternelle. C'est Jean chapitre 4, verset 14. Vous voyez, donc l'eau que je reçois du Christ, si je la donne et la partage, elle devient en moi une source. C'est l'expérience que faisait saint Thomas d'Aquin, reprend le pape François. Saint Thomas d'Aquin dit, lorsque quelqu'un s'empresse de communiquer aux autres les divers dons de grâce qu'il a reçus de Dieu, l'eau vive jaillit de son sein. Voyez, en fait, l'eau devient vive en nous quand elle est partagée. L'eau du Christ, l'eau de l'amour devient vive en nous quand elle est partagée. On sait que saint Thomas d'Aquin, lui qui est un grand théologien, apprenait la théologie devant l'Eucharistie. Même on dit que pour des grands mystères chrétiens qui étaient complexes, eh bien, il mettait sa tête dans le tabernacle pour dire « Jésus, enseigne-moi ». Donc, voilà, tout bien sûr qu'il y avait une intelligence hors du commun, mais il la recevait du Christ. Et donc, c'est ça qui est important. Je deviens source, mais je deviens source quand je partage ce que j'ai reçu. C'est comme une vasque, vous voyez, la vasque, elle se remplit et elle déborde. Il faut qu'elle soit remplie. Parce que si elle n'est pas remplie, si c'est un tuyau d'arrosage, vous allez vous vider, ça va être le burn-out. Mais si vous êtes une vasque, alors à ce moment-là, vous donnez ce qui déborde. Alors, pour cela, le pape nous invite à une offrande de tout nous-mêmes. Et nous offrir tout nous-mêmes, on va en reparler après, c'est offrir tout ce qui est ensablé en nous. Et vous avez vu à travers ces prières de miséricorde, de guérison, vous avez vu comment le Seigneur peut désensabler la source à cause de nos péchés, de nos inquiétudes, de nos tristesses, des tristesses du monde, tout ce qui peut nous oppresser. Eh bien, le Seigneur dit, voilà, si vous me donnez tout ça, je peux le transformer en source. C'est mystérieux, hein? D'un mal, Dieu peut toujours faire un plus grand bien. Une transformation intérieure de tout notre être, voilà, par une réponse à la douceur de l'amour du Christ. Et dans les offrandes, le pape cite saint François de Sales, hein, dans l'offrande de soi, ben, c'est toutes les petites contrariétés de nos vies. Alors, je vous en lis une ou deux. Saint François de Sales dit, offrir ces petites charités quotidiennes, ce mal de tête, ce mal de dents, cette défluxion, cette bizarrerie de mon mari ou de ma femme, ce cassement d'un verre, ce mépris ou cette moue, cette perte de gants, d'une bague, d'un mouchoir, cette petite incommodité que l'on se fait d'aller se coucher de bonne heure, de se lever matin pour prier, pour se communier, cette petite honte que l'on a à faire certaines actions de dévotion en public. Bref, toutes ces petites souffrances étant prise et embrassée avec amour, contente extrêmement la bonté divine. Et on peut offrir les petits sacrifices de nos vies. Au lieu de tomber dans l'amertume, eh bien, on les offre et ça se transforme en amour. Être source, c'est aussi avoir l'attention pour le maillon faible de notre société. Pour construire une chaîne forte, il faut toujours soigner le maillon faible. Alors, les maillons, alors vous voyez qu'aujourd'hui, c'est
C'est un grand défi, hein? Mais c'est le défi de l'Évangile, en sachant que c'est Dieu qui va le faire avec nous. Il faut bien remettre les choses à leur place. Donc les petits de ce monde sont ceux qui vont nous aider à recevoir le salut de Jésus. Donc si nous sommes attentifs, et vous l'êtes les uns les autres, une personne isolée, un petit trisomique, handicapé, un migrant que vous avez accueilli chez vous, etc. Toutes ces personnes-là nous apprennent ce que c'est que d'être sauvées. Parce qu'elles, elles n'ont rien. Elles attendent tout. Et nous, on a tout. Et quelquefois, on n'attend pas. Vous voyez, donc, ils nous aident. Vous voyez, les personnes vulnérables nous apprennent ce que ça veut dire être sauvées. Et puis, c'est à travers cela, à travers cette attention aux plus petits que se construira, se construit et peut se construire une vraie fraternité. Sous le regard du Père, bien sûr, parce qu'il n'y a pas de fraternité sans la filiation et la paternité. Donc le pape insiste aussi là-dessus, ça lui tient beaucoup à cœur. Et il reprend là Charles de Foucault, puisque Charles de Foucault a voulu, frère Charles a voulu vivre cette fraternité universelle. Et frère Charles, c'est dans, au numéro 179, dit ceci: « De toutes mes forces, je tâche de montrer, de prouver à ces pauvres frères égarés, que notre religion est toute charité, toute fraternité, que son emblème est un cœur. » La charité doit rayonner des fraternités, dit le frère Charles, comme elle rayonne du cœur de Jésus. La fraternité, elle naît du cœur de Jésus. Pourquoi ? Parce que Jésus est le Fils unique du Père et qu'il est le frère, l'unique frère universel de tous, de tous les hommes, toutes les femmes, de tous les temps, de toutes les religions, de toutes les cultures. Et si nous nous mettons à l'école de ce cœur, nous allons entrer dans la dimension de ce cœur, de cette charité et cette fraternité universelle. Ça, c'était le premier point. Alors, le deuxième point, c'est... Donc là, c'était un engagement personnel. Maintenant, on va parler, dans ce deuxième point, d'un engagement social. Et là, le pape François met en scène, entre guillemets, Saint Jean-Paul II. Saint Jean-Paul II, pourquoi Saint Jean-Paul II ? Parce que Saint Jean-Paul II, qui venait d'un milieu communiste, il savait très bien ce que c'était que la structure de péché. Quand on instaure dans la société une structure de péché par le mensonge, l'injustice et l'idéologie, Jean-Paul II était bien placé pour parler de cette structure de péché, mais pour aussi évoquer ce qu'avait déjà dit Saint Paul VI, de construire la civilisation de l'amour. Construire la civilisation de l'amour. C'est le règne social du cœur de Jésus, hein. C'est la même chose. On l'a entendu bien avant, règne social du Christ, ça c'était plutôt Léon XIII, hein, à la fin du 19e, et là, avec Jean-Paul II, Paul VI, Jean-Paul II, repris par Benoît XVI et François, comment construire la civilisation de l'amour. Donc avec le Christ, dit le pape, nous sommes appelés à construire une nouvelle civilisation de l'amour. Quand Saint Jean-Paul II est venu à Paray le Monial le 5 octobre 1986, c'était un moment absolument inoubliable. Le pape voulait, il était venu à Ars, à Lyon, il voulait venir à Paray parce que comme Polonais, puisque la Pologne était le premier pays consacré au cœur de Jésus, c'était assez logique qu'il passe par Paris. Il était déjà passé comme cardinal bien avant, mais il revient à Paris. Et là, il va s'adresser aux jésuites, parce qu'il passe, il fait l'esplanade, ensuite il vient à la basilique, vous avez vu la plaque à la basilique, puis il va à la visitation, et puis il rencontre les jésuites à la Colombière. C'est ça, Jean-Rodolphe ? Donc, quand il est venu ici, la première fois, il n'était pas encore cardinal. Jean-Paul II s'est fait témoin de cette mission. « Cela implique, dit-il, certainement que nous soyons capables de joindre l'amour filial envers Dieu à l'amour du prochain. Telle est, en réalité, la véritable réparation demandée par le cœur du Sauveur. » Donc, en fait, le pape François prend cette citation de Saint Jean-Paul II qui insiste sur ce lien entre l'amour filial et l'amour fraternel, comme on l'a évoqué, comme il nous l'a indiqué au début de ce cinquième chapitre. C'était donc à Paray le Monial, le 5 octobre 1986.
On l'a dit, le péché a un caractère social. En fait, quand je fais un acte qui, un acte, un péché, un acte, un péché, c'est un acte. En fait, je touche tout le corps social de l'Église, tout le corps de l'Église, parce qu'une âme qui s'abaisse, qui tombe, fait tirer tout le monde vers le bas, comme un saint fait tirer tout le monde vers le haut. Donc, mon péché a un impact sur tout le corps de l'Église et donc sur toute l'humanité. Par contre, un acte d'offrande, tout petit, si petit soit-il, sanctifie l'Église et ainsi sanctifie le monde. Donc, vous voyez qu'il y a un caractère social du péché, même s'il y a à côté ce que je vous ai évoqué, la structure de péché, donc des sociétés ou des systèmes. Et malheureusement, on est en train de voir aujourd'hui qu'il y a un système qui est lié à l'argent qui est en train de passer au-dessus de l'aspect politique, hein, de cette dimension de la puissance de Mammon, de l'argent, hein, pour que finalement les plus forts soient toujours plus forts et les plus faibles toujours plus faibles. Donc ça, c'est vraiment une structure de péché, une structure sociale. Donc il y a une conversion à vivre par rapport à la fois personnelle et communautaire, par rapport à ces défis du péché personnel et du péché comme structure de péché. Donc c'est d'abord la conversion du cœur, dit-il, qui nous ouvre à de nouvelles attitudes de charité et qui est aussi nous ouvre à une restauration sociale. Alors c'est intéressant de voir que l'histoire de l'Église montre que l'Église a initié, parce qu'elle vivait de l'Évangile, ben, l'école, les hôpitaux, hein, c'est l'Église qui a initié ça dans la société. Hein. Donc ça, c'était une époque où, alors, c'était ressaisi par l'État, et tant mieux, l'Église montre ce que finalement un responsable doit proposer pour l'ensemble de la société. Elle est prophétique, dans le sens-là qu'elle a un caractère prophétique. Aujourd'hui, par rapport à ce que je vous disais sur le maillon faible de la société, il y a des associations, alors il y en a qui sont chrétiennes, puis il y en a qui ne le sont pas, et qui sont comme des œuvres supplétives à cause du manque des carences de l'État. Donc il y a des œuvres supplétives et en France, s'il n'y avait pas la dimension associative de service pour la nation, on serait bien embêté. Vous voyez? S'il n'y avait pas... Donc cette dimension d'engagement social, elle passe aujourd'hui, par exemple, au niveau de l'Église, beaucoup de nouvelles associations qui prennent soin du maillon faible. J'en cite quelques-unes. La Maison de Lazare, qui a été bien publiée par le Vendée Globe, si vous avez repéré. Les Cafés Joyeux, par exemple, où ce sont des enfants trisomiques, des trisomiques qui servent. C'est incroyable. Au Caplif, la Libération, pour s'occuper des gens de la rue. Puis moi, je parle du Rocher, où j'étais aumônier du Rocher, où on voit que ces œuvres supplétives inspirées par l'Esprit Saint et par le cœur de Jésus, vont redonner une âme à un caractère social qui pourrait être simplement dans l'esprit ONG. Et le pape dit souvent, l'Église n'est pas une ONG. Elle a un caractère prophétique pour montrer, voilà, ce qui est bon pour l'homme. Je me souviens dans un petit témoignage par rapport au Rocher. Un jour, la responsable des affaires sociales de la préfecture, d'un lieu où était le rocher, vient visiter le rocher. Elle s'appelle Aminata, c'est une femme très instruite, très très croyante musulmane, très instruite, et elle fait le tour du rocher. Et le rocher, c'est des personnes qui viennent vivre dans la cité, dans les cités sensibles, pour vivre, des familles qui viennent vivre pendant 3 ans, et des jeunes volontaires qui font un service civique pendant 1 an. Et donc, ils vivent avec les habitants et ils font de l'accompagnement à la scolarité. Ils font de l'animation dans la rue, ils font des camps, ils font sortir les personnes de la cité. Bon, j'ai pas le temps de tout vous raconter, mais cette femme, Aminata, fait sa visite. Donc, on était un peu tremblotant, hein, parce que, comme la préfecture, bon. Mais en même temps, c'était une association. Bon, je perds un peu, je suis un peu fatigué. C'est pas grave. Et donc, elle fait sa visite, puis elle fait rencontre au préfet. Et pour rendre compte au préfet, elle est accompagnée par la responsable institution du Rocher, une femme qui était très très bien formée, et une autre personne. Et quand elle se trouve devant le préfet, elle lui dit, Monsieur le préfet, dans le Rocher, il y a deux choses qui n'existent nulle part ailleurs. Alors, c'est comme ça qu'elle parle, hein.
Et la première, c'est que des gens viennent habiter avec les gens de la cité. Ça, j'ai jamais vu. Et deuxièmement, et là, elle dit un truc qui est quand même. Elle dit au rocher, il y a de l'amour. C'est une musulmane, responsable des affaires sociales, qui s'adresse au préfet. Alors, le préfet est un peu. C'est pas un langage très institutionnel, ça. Mais qu'est-ce que ça veut dire? Eh bien, ça veut dire que le pape l'explicite, il dit, dans la réparation chrétienne, elle exige, donc cette réparation, cet engagement social, exige une mystique, une âme, un sens qui leur donne force, élan, créativité inlassable. Elle a besoin de la vie, du feu et de la lumière qui procèdent du cœur de Jésus. Numéro 184. Eh bien, le rocher, pour commencer sa journée, ils sont 1 heure devant le Saint-Sacrement. Vous voyez? Donc c'est pour dire que si cette femme a été touchée par quelque chose qui dépasse le cadre institutionnel, c'est parce que le cœur de Jésus est capable de traverser toutes les cultures et les religions pour manifester l'essentiel, et l'essentiel, c'est l'amour. Donc ça, c'est conversion aux œuvres sociales. Alors il y a un point qui est très sensible dans cette question, c'est la réparation des cœurs blessés. Alors moi, je ne suis pas du tout un spécialiste, mais le pape nous invite à réfléchir sur la nécessité d'une conversion intérieure et des actes concrets là où a été causé le dommage le plus profond, la blessure la plus douloureuse. C'est au numéro 185, et là, ça fait référence bien sûr aux abus. Aux abus spirituels, de pouvoir spirituel et sexuel. Je vous lis quand même, il y a eu un colloque à Rome, réparer l'irréparable. Donc le sanctuaire avait proposé de faire ce colloque pour réfléchir sur comment le cœur de Jésus avait quelque chose à dire par rapport à ces abus. Et le pape, qui les a reçus en audience, a dit cette phrase, un esprit de réparation, c'est au 186, nous invite à espérer que toute blessure peut être guérie, même si elle est profonde. La complète réparation semble parfois impossible, lorsque des biens, des êtres chers sont définitivement perdus, ou lorsque des situations sont devenues irréversibles. Mais l'intention de réparer et d'en poser concrètement les actes est capitale à la démarche de réconciliation et au retour à la paix du cœur. Donc ça, c'est une partie du discours qu'il a dit à ce colloque. Mais le pape donne deux attitudes que tous peuvent vivre. Elles sont très simples. C'est que même si moi, je ne suis pas responsable d'une situation qui a brisé une vie, comme je vous l'ai dit, par mon péché, je peux être solidaire de celui qui l'a commis, spirituellement. Hein. Donc, ça veut dire quoi? Ça veut dire... Premier point, le pape nous invite à nous reconnaître pécheurs. Que mon péché peut me rend complice des actions les plus viles. Et le pape redit encore dans le colloque, c'est de cette honnête reconnaissance du tort causé au frère et du sentiment profond et sincère que l'amour a été blessé que naît le désir de réparer. Les victimes ont besoin d'entendre qu'on leur demande pardon, même si on n'a pas été directement dans la situation. Qu'on reconnaisse, déjà, c'est la conversion. Puis la deuxième chose, c'est reconnaître pécheur, pardon. Et la deuxième chose, c'est demander pardon. 189. Et là, je vous lis parce que je vous lis toujours, on est toujours dans ce discours. L'habitude de demander pardon aux frères fait partie de cet esprit de réparation. Elle démontre une grande noblesse au cœur de notre fragilité. La demande de pardon est un moyen de guérir les relations parce qu'elle rouvre le dialogue et manifeste la volonté de renouer dans la charité fraternelle. Elle touche le cœur du frère, le console et suscite en lui l'accueil du pardon demandé. Alors, si l'irréparable ne peut être totalement réparé, l'amour, lui, peut toujours renaître, rendant la blessure supportable. Voilà, c'est des paroles très très fortes, hein, très profondes. Le pardon, bien sûr, c'est vis-à-vis, ça peut être vis-à-vis des victimes, mais le pardon en couple, en famille, c'est essentiel, essentiel, de pouvoir avancer, de se dire, je te demande pardon.
Voilà, je t'ai dit une parole blessante, je te demande pardon. Et l'intéressé dit, oui, je te pardonne. Mais ça, c'est vraiment un acte de réparation. Alors, bien sûr, à travers ces questions beaucoup plus aiguës des abus, mais aussi dans notre vie quotidienne. Combien de fois le pardon a dénoué un lien qui empêchait d'avancer. Voilà. Donc, ça, c'est vraiment. Alors, on le reçoit parce qu'on est pardonné par Dieu. Donc, c'est les deux attitudes, se reconnaître pécheur et demander pardon, au numéro 189. Et puis, dans la dimension de l'engagement social, c'est coopérer. Donc, j'ai dit, le premier point, c'était construire la civilisation de l'amour, un amour supplétif. Le deuxième point, c'est réparer les cœurs blessés. Le troisième, c'est coopérer à l'œuvre de Dieu, numéro 192. Alors, quand Jésus, dans la première apparition, dit à Marguerite Marie, mon cœur est si passionné d'amour pour les hommes et pour toi en particulier, que ne pouvant contenir en lui-même, pouvant plus contenir en lui-même les flammes de son ardente charité, il faut qu'il les déverse par ton amour. Encore faut-il que Marguerite Marie laisse, accepte cette mission. Et en fait, cette parole de Jésus s'adresse à elle d'une manière tout à fait unique et particulière, mais à travers elle, elle s'adresse aussi à chacun et chacune de nous. Dire comment cet amour inconditionnel, immérité, gratuit que Dieu me révèle ici par son cœur, comment je vais lui permettre de se communiquer. De se communiquer. Et ça, c'est la coopération, c'est la question de la médiation. Voyez, la Vierge Marie a totalement et parfaitement coopéré, ça c'est ce que le pape dit, hein, à l'œuvre du salut. En ce sens-là, Saint Jean Eudes a dit qu'il n'y a qu'un seul cœur de Jésus et de Marie. Hein, Marie est totalement conformée au cœur de son Fils pour que le salut puisse être donné au monde. Et on peut dire, alors ça, c'est pas dit dans le Concile Vatican II, on n'a pas utilisé ce terme de médiation, médiatrice de toute grâce, mais on peut penser que ils sont tellement unis que la source du cœur de Jésus, tout ce qui sort du cœur de Jésus passe pour aller jusqu'à vous par le cœur de Marie. Voilà. Et ça ne fait absolument aucun obstacle, parce que Marie ne retient absolument rien pour elle, son cœur est immaculé. Donc elle ne retient absolument rien pour elle. Ça, c'est assez vertigineux, mais c'est aussi nous montrer que c'est ça ce désir qu'a le Seigneur, que nous coopérions à notre mesure, parce que nous ne sommes pas sans péché, nous sommes pécheurs, mais à travers même nos chutes et nos relèvements, à ce que la grâce de Dieu puisse se communiquer au monde. C'est ça ce que le pape nous invite à réfléchir. Et il dit au numéro 194, puisque le Seigneur Tout-Puissant, dans sa liberté divine, a voulu avoir besoin de nous, la réparation se comprend comme une libération des obstacles que nous mettons à l'expansion de son amour dans le monde par notre manque de confiance, de gratitude et de don de soi. Voilà, donc il y a des obstacles, la peur, l'inquiétude, l'égoïsme, il faut qu'on construise un bon cœur parce que le monde va être dur. Voilà. Alors on peut se replier, vous voyez. Il peut y avoir une tendance à se replier. Vous voyez, une église forteresse. Une église forteresse. Le fanion de l'identité chrétienne. Alors c'est pas l'attitude que nous propose François. L'attitude que nous propose François, c'est ce que dit l'Évangile, être sel, donc il faut qu'on ait du sel, hein, pas qu'on soit des chrétiens de gnognotte, hein, du sel et lumière, lumière pour rayonner. Hein. L'évangélisation va se faire, dit le pape Benoît XVI, par rayonnement et par attraction. Alors, et François, alors là c'est génial, pape François, génial, qu'est-ce qu'il nous propose pour ça? Il nous propose Thérèse de Lisieux. C'est sa grande amie. Hein. Il faut savoir que c'est la grande amie du pape François. Mais c'est la vôtre aussi, je pense. Thérèse de Lisieux. Qu'est-ce qu'elle fait, Thérèse? Thérèse, elle voit Marguerite Marie qui s'offre à la justice de Dieu. Alors là, elle dit, moi, c'est pas mon truc. Hein. Franchement,
le pape dit être paratonnerre de la grâce, comme si Jésus n'avait pas tout accompli, qu'il fallait en faire un bout de notre côté. Ça, c'est pas du tout Marguerite Marie, hein. Mais c'est le jansénisme. C'est des gens qui disent, ah là, il faut mériter pour que la grâce de Dieu descende sur nous. Alors Thérèse, c'est pas du tout sa logique. Pas du tout sa logique. Thérèse, elle dit, il faut être tout petit. Tout petit, petit, petit, petit. Et il faut s'offrir à l'amour, s'offrir à la miséricorde. Thérèse va faire son acte d'offrande à la miséricorde divine. Elle va, à travers ça, une intuition extraordinaire, c'est-à-dire qu'elle va dire, c'est pas parce que tu es petit, faible et fragile que tu peux pas t'offrir. Au contraire, c'est parce que tu es faible, petit et fragile que tu ne sais pas monter l'escalier que Dieu te donne un ascenseur. Ouais, c'est aussi simple que ça. Aussi simple que ça. C'est pas simpliste, hein. C'est simple. Dieu est père et je suis son enfant. De quoi je peux avoir peur? Vous qui êtes parents ou grands-parents, quand votre petit-fils ou votre petite-fille qui avait 3 fois la même bêtise revient vous voir pour dire, oh ma pauvre mamie, je te demande pardon, mais vous craquez. C'est pas vrai? Hein, vous craquez? Bon, ben voilà, ben, Dieu c'est pareil. L'acte d'offrande et l'acte de prise de conscience de ma petitesse est le meilleur moyen pour attirer la grâce de Dieu. Meilleur moyen. Meilleur moyen. Plus fort. Dieu ne peut pas résister devant une personne humble. Alors que l'orgueil nous fait pactiser avec le diable. Alors, donc François nous propose l'expérience de Thérèse. Et l'expérience de Thérèse, c'est un amour qui embrase, qui est, comme dit saint Paul, hein, la largeur, la longueur, la hauteur, la profondeur. Alors, la hauteur, ben, c'est un amour qui conduit jusqu'à Dieu. La longueur, parce qu'il embrasse tous les temps. La largeur, parce qu'il embrasse tous les lieux et toute l'humanité. Et la profondeur, parce qu'il embrasse aussi toute notre misère et nos péchés. Dieu a, hein, sur la croix, comment on pourrait dire, habité toutes ces réalités par la croix. Tout est donc réalisé en Jésus-Christ, qui est le seul sauveur du monde. Mais Thérèse a compris et expérimenté qu'en s'offrant tout entière à cet amour consumant, le pape dit, par une confiance totale, elle permet au cœur du Christ de répandre la beauté de son amour dans son cœur, mais aussi, donc vous voyez, dans son cœur, donc Thérèse va être investie par cet amour du cœur de Jésus qui a toutes ces grandes dimensions dont je viens vous parler. Mais deuxième étape, mais aussi, dit le pape, de faire en sorte que cet amour rejoigne les autres et transforme le monde à travers sa vie. Et c'est là où cette phrase de Thérèse qu'il reprend, 198, dans le cœur de l'Église, ma mère, je serai l'amour, ainsi je serai tout, ainsi mon rêve sera réalisé. Mais cette intuition de Thérèse, c'est une intuition qui vient vraiment du cœur de Jésus. Et le pape le souligne en disant, en fait, Thérèse accepte, comme on l'a entendu dans le message, le pape Benoît Guédas dit, change mon cœur de pierre en cœur de chair, ça c'est une première étape, mais finalement, mets ton cœur dans mon cœur. Que mon cœur devienne, Seigneur, ton cœur pour aimer. Ça, c'est l'offrande à l'amour miséricordieux. C'est ça la proposition. Et c'est ça que le pape François met en exergue à travers Thérèse. Donc la question, c'est comment ne pas faire obstacle à cet amour qui veut de Dieu, qui en Jésus-Christ, qui veut se répandre. Le cardinal Avelines, l'archevêque de Marseille, aime bien dire Dieu a tant aimé le monde. Hein, Jean 3,16. Il n'a pas dit Dieu a tant aimé l'Église. Dieu a tant aimé le monde. Le Christ aimait l'Église et s'est livré pour elle. Mais Dieu nous invite, nous, Église, à son Église, son corps, à aimer le monde comme il l'aime. Vous voyez? Que nous aimions ce monde de l'amour dont il l'aime. Et pour cela, nous avons besoin du cœur de Jésus. Nos seules forces à nous ne pourront pas.
Mais par la consécration, vous voyez que travers Thérèse, en fait, on commence à comprendre ce qu'est la consécration au cœur de Jésus. Je me livre totalement à l'amour brûlant du Seigneur. J'en suis transformé pour devenir cet amour brûlant. Et donc le pape au numéro 200 dit ceci, sœurs et frères, je propose que nous développions cette forme de réparation qui consiste en définitive à offrir au cœur du Christ une nouvelle possibilité de répandre en ce monde les flammes de son ardente tendresse. Voilà ce qu'est coopérer, être coopérateur du Christ. C'est une phrase qu'utilise saint Paul. Nous sommes les coopérateurs. C'est Dieu a tout fait. Dieu a tout fait. Mais à travers l'offrande de nos vies, à travers l'offrande de nos petits sacrifices de saint François de Sales, à travers l'offrande de nos misères, de notre péché, nous participons à cette œuvre accomplie dans le Christ. Mais saint Paul dit, je complète en ma chair ce qui manque aux souffrances du Christ pour son corps qu'est l'Église. Non pas que le Christ n'aurait pas tout fait, mais que si moi je me livre au Christ, je permets à ce que cette œuvre se répande dans le monde. Et c'est en cela où je deviens médiateur, coopérateur, transmetteur d'un don que j'ai reçu, qui m'a transformé et qui peut ainsi transformer le monde. Donc offrir nos contrariétés, unir nos petites et grandes souffrances à la croix, je le redis, mettre en œuvre nos renoncements de carême, sont autant de moyens qui permettent à Jésus d'étendre son amour sur le monde. Et je redis, je l'ai dit, mais je le répète, ça c'est numéro 201, ça c'est le pape. La réparation que nous offrons est une participation que nous acceptons librement à son amour rédempteur et à son unique sacrifice. Ainsi, nous complétons dans notre chair ce qui manque aux épreuves du Christ pour son corps qui est l'Église. Et c'est le Christ, dit le pape, lui-même qui prolonge à travers nous les effets de son don total d'amour. C'est le Christ qui prolonge à travers nous les effets de son don total d'amour. Numéro 201. Voilà, et il rajoute ce qu'on a dit aussi avec Thérèse de Lisieux, cette petitesse, la petite voix, et il la tire, lui, de la phrase qu'on a entendue et réentendue, Matthieu 11, 29, « Mettez-vous à mon école, car je suis doux et humble de cœur. » Et le pape dit, Jésus nous indique que pour s'exprimer, il a besoin de notre petitesse, de notre abaissement. Numéro 202. Voilà, puis le dernier, troisième point. Donc, le pape dit, avec les formules dont il a le secret, troisième point, amour, amour, la consécration en vue de la mission, c'est rendre le monde amoureux. Quand même, il faut le faire. Hein. Ça, c'est François. Hein. Rendre le monde amoureux. Alors, ça, c'est quand même extraordinaire. On a une mission incroyable quand on y pense. Dans ce monde. Dans ce monde, vraiment, c'est terrible ce qui est en train de se vivre. C'est terrible. Mais en même temps, c'est fascinant de se dire que Dieu est là et qu'il veut. Il nous dit, je vous demande de rendre ce monde amoureux. Alors, on dit, ben, Seigneur, comment il faut faire? Eh bien, comment répandre cet amour? Alors là, il s'agit de la consécration. On est consacré pour être missionnaire. Merci. Pour être envoyé. L'Esprit du Seigneur est sur moi parce qu'il m'a consacré par l'onction pour porter la bonne nouvelle aux pauvres. On ne reçoit pas une consécration pour la faire frire à l'intérieur de nous-mêmes. Ça va devenir très, très nauséabonde. On reçoit une consécration, un don, une onction du Seigneur, du Saint-Esprit à la confirmation pour être envoyé. Pour être envoyé. Dieu nous envoie. Voilà. Se consacrer au cœur de Jésus, c'est être prêt à aller partout où Jésus veut communiquer son amour. Et c'est là où le pape prend cette formule, rendre le monde amoureux. Et il explicite pour lui le sens de cette consécration en reprenant un texte fondamental du pape Léon XIII,
pape de la jonction entre le 19e et 20e siècle. Il dit ceci, le pape Léon XIII, au numéro 206, « La consécration au cœur du Christ doit être envisagée en relation avec l'action missionnaire de l'Église. » Parce que cette consécration répond au désir du cœur de Jésus de répandre dans le monde, à travers les membres de son corps, son dévouement total au royaume. Par conséquent, dit le pape Léon XIII, à travers les chrétiens, l'amour se répandra dans le cœur des hommes pour que se construise le corps du Christ, qui est l'Église, et que s'édifie aussi une société de justice, de paix et de fraternité. Autrement dit, la civilisation de l'amour. 206. Alors, rendre le monde amoureux, c'est, voyez, vous êtes près de votre cheminée, et il fait bon être près d'une cheminée où le feu crépite, n'est-ce pas? Enfin, si vous en avez une. Il est bon, mais c'est encore mieux de plonger dans le feu. C'est ça ce que le Seigneur vous propose, hein, nous propose, hein. On peut se chauffer autour du feu, voilà, on va à l'adoration, on fait nos petites prières, on revient à la maison, on est tout content, ou on peut devenir du feu. Voilà. Rendre le monde amoureux, c'est donc lui porter ce feu du cœur de Jésus qui brûle sans se consumer. Et le pape prend l'exemple de Saint Vincent de Paul, au numéro 207. Saint Vincent de Paul qui était un grand, grand dévot du cœur de Jésus. Saint Vincent de Paul qui invitait ses disciples, donc quand il formait ses prêtres, hein, invitait ses disciples à demander au Seigneur ce cœur qui nous fait aller partout, ce cœur du Fils de Dieu, cœur de notre Seigneur, qui nous dispose à aller comme il irait, et nous envoie comme il envoie les apôtres, pour porter partout son feu. Alors vous allez me dire, bon, ça c'est les prêtres, alors bon, les prêtres c'est des spécialistes. Ben non, on n'est pas du tout des spécialistes. On est ensemble des spécialistes. Vous, les prêtres, les laïcs, les familles, les consacrés, c'est ensemble qu'on peut porter ce feu. Et ça, c'est le deuxième point. C'est le troisième point qui dit, pour rendre le monde amoureux, il faut être au moins deux. Vous voyez comme ils s'aiment. Vous voyez, donc c'est la mission du couple. Un couple qui s'aime, d'abord, ça sécurise les enfants, ça c'est normal, et ça rayonne. Vous voyez, pas besoin de faire... Quand on dit qu'il faut aller partout... Aller partout, c'est pas s'épuiser, c'est rayonner, c'est rayonner. Et donc, il faut être au moins deux. Jésus envoie ses disciples deux par deux. Il n'y a pas de témoignage sans dimension ecclésiale, sans un corps. On ne témoigne pas tout seul. Alors, bien sûr, quelquefois, on est seul, mais on sait qu'on est en communion avec toute une église, des frères qui prient. On ne peut pas évangéliser seul. Moi, personnellement, qui aime bien témoigner du Seigneur, quand je suis seul dans le train, c'est beaucoup plus difficile que quand on est à deux. Alors, à deux, là, c'est très simple. On entend la voix. Quand c'est seul, c'est beaucoup plus compliqué. C'est vraiment à deux, et c'est une garde. Quand Jésus envoie ses disciples deux par deux, c'est que les deux se gardent. Et dans un couple, on se garde, on est compagnons de route, on se garde pour avancer dans ce chemin de sainteté. Ah, voyez. Donc, on se garde. Il dit ceci, au numéro 213, il te propose de le trouver là aussi dans chaque frère et chaque sœur, surtout les plus pauvres, les plus méprisés, les plus abandonnés de la société. Dans la mesure où vous l'avez fait à l'un de ces petits de mes frères, c'est à moi que vous l'avez fait. Vous voyez, ça c'est aussi important. On y va ensemble à deux, mais en même temps, Dieu nous précède dans la mission. Son feu nous a toujours précédés. Je vous précède en Galilée. Je vous donne un petit témoignage qui m'a pas mal bouleversé. À Noël, comme vous le faites peut-être dans vos paroisses, on fait une petite, des petites évangélisations dans la rue où on fait des VAD. Vous savez ce que c'est les VAD? C'est visite à domicile. Voilà. Et nous, on faisait des visites, j'étais avec Valérie, on faisait une visite à domicile. Alors, on arrive dans un immeuble de Paris-Molière, de l'autre côté, la plus simple, des gens simples, Paris-Sud. En fait, les gens simples accueillent beaucoup plus facilement que les maisons personnelles où il y a des clôtures et des machins. C'est plus compliqué de rentrer là. Bon, voilà. Alors, on va dans les pavillons, on va dans les immeubles. Et là, on arrive dans un immeuble et en bas de l'immeuble, on voit à chaque porte bonne année. Bah, pas bonne année, sainte année, bonne année. Bonne année, Lucie. Alors, on est quand même touché. Bon, on dit, mais on aimerait bien rencontrer cette Lucie. Alors, on frappe aux portes, on rencontre deux, trois personnes. Puis, on arrive au dernier étage et paf,
La porte s'ouvre et Lucie nous accueille. Ah, c'est vous, Lucie? Alors on lui dit, mais vraiment, on est touché de ce que vous avez l'attention pour vos voisins. Alors elle dit, bah oui, moi je suis très altruiste, vraiment, j'aime les gens, et donc voilà. Et puis j'aime beaucoup les animaux. Alors on ne comprenait pas très bien pourquoi elle passait des gens aux animaux, mais on a compris après parce qu'elle nous dit, écoutez, je sais pas, vous allez peut-être arriver à un moment où mon ex va revenir pour me rapporter mes affaires parce qu'on vient de se séparer. Bon. Alors nous, on est là, des bons seigneurs, conduis-nous. et puis, dans la conversation, comme elle me parlait de cet altruisme, Valérie lui dit cette phrase, il n'y a pas de plus grand amour que de donner sa vie pour ceux qu'on aime. Ah, alors elle écoute cette parole, elle est un peu interpellée quand même. Elle dit pas, c'est l'évangile, elle dit, voilà, tiens, j'ai cette parole en moi, je vous la partage. Elle est touchée. Et puis, on continue la conversation. Puis à la fin, on avait des petites paroles, vous savez, des petites... Alors elle tire une parole, elle regarde et elle écarquille les yeux. Et la parole, c'était, il n'y a pas de plus grand amour que de donner sa vie pour ses amis. Et à ce moment-là, il y avait un moment de silence, voyez, et on s'est dit, le feu de Jésus fait son travail. L'Esprit Saint, le feu, c'est l'Esprit Saint, hein, bien sûr. Le feu de Jésus fait son travail, vous voyez. Et juste après, son ex arrivait. On a été témoin de la chose, oui, donc c'était assez... Et donc on s'est dit, mais vraiment cette jeune femme qui aime, qui a cœur pour aimer, qui est trahie dans son amour, on ne connaît pas l'histoire, c'est pas notre affaire, alors on s'est dit, on va lui écrire un petit mot qu'on va mettre dans sa boîte aux lettres pour la remercier et pour lui dire qu'on prie pour elle. Et puis on a laissé un téléphone, on n'a pas eu de nouvelles depuis. Et vous voyez, c'est vraiment ça, le feu qui se répand. Ça, c'est pas du... Le pape dit très fortement, ce n'est pas du prosélytisme. Et il dit, quand on est amoureux, on a envie de partager et de témoigner de cet amour. Vous voyez, c'est un témoignage. Alors, il le dit sous cette forme-là. Parler du Christ, c'est au numéro 210. Parler du Christ par le témoignage ou la parole, de telle manière que les autres n'aient pas à faire un grand effort pour l'aimer. Voilà le plus grand désir d'un missionnaire de l'âme. Il n'y a pas de prosélytisme dans cette dynamique de l'amour. Les paroles de l'amoureux ne dérangent pas, n'imposent pas, ne forcent pas. Elles poussent seulement les autres à se demander comment un tel amour est possible. Dans le plus grand respect de la liberté et de la dignité de l'autre, l'amoureux attend simplement qu'on lui permette de raconter cette amitié qui remplit sa vie. Vous voyez, c'est rendre le monde amoureux, c'est simplement témoigner. Et ne pas se dérober, rendre compte de l'espérance qui nous habite, dit la première épître de Saint-Pierre. Rendre compte de l'espérance qui nous habite. Et quand au boulot, avec des collègues, en famille ou ailleurs, on est provoqué à ce témoignage, on ne peut pas l'éviter. On est appelé à rendre compte de cet amour dont j'ai été gratifié. Et ça, c'est le témoignage. Vous voyez, donc le pape parle, il y a une dimension de rayonnement, il y a une dimension de compassion, de tendresse, d'attention aux plus petits, et puis il y a aussi à un moment donné le témoignage, annoncer. Annoncer parce que j'en vis. Si je n'en vis pas, je ne peux rien annoncer. Je ne peux annoncer que ce que je vis profondément. Et donc ce n'est pas du prosélytisme, dit le pape, c'est le besoin de dire, de partager ce mystère d'amour que je vis. Voilà. Et puis il rajoute au 211, le Christ demande, sans négliger la prudence et le respect, de ne pas avoir honte de reconnaître ton amitié pour lui. Il te demande d'oser dire aux autres qu'il est bon pour toi de l'avoir rencontré. Et puis il donne la phrase de Matthieu 10, quiconque se déclarera pour moi devant les hommes, moi aussi je me déclarerai pour lui devant mon Père qui est aux cieux. Donc, pour terminer, je ne peux pas ne pas évoquer une figure qui nous tient à cœur ici à Paray-le-Monial, qui est Pierre Goursat. Je sais pas si ça vous dit quelque chose, Pierre Goursat. Pierre Goursat, c'est le fondateur de la communauté de l'Emmanuel. Et Pierre Goursat vient d'être proclamé vénérable. Donc il y a un procès de béatification et on a reconnu les vertus héroïques de cet homme. Au-delà, complètement au-delà de la communauté Emmanuel, hein, c'est pas du tout pour faire de la pub, c'est pas la question, c'est de dire vraiment cet homme a voulu vivre
ce qui est partagé là, ce feu de l'amour du cœur de Jésus. Et donc, je vous propose pour terminer 5 petits points pour être des torches vivantes. Premièrement, brûler, c'est se livrer à Dieu dans la prière. Et là, je vous donne quelques petites phrases de Pierre Goursat. Alors Pierre Goursat, c'est un homme qui était très malade, qui était tuberculeux, qui arrivait du mal à parler. Il n'avait pas beaucoup, il avait une grande intelligence, un cœur incroyable, mais l'expression était très pauvre. Et il disait, ce qu'il faut demander au Seigneur, c'est qu'il nous mette le feu dans le cœur. Il faut se mettre dans son cœur puisque c'est un brasier ardent. Eh bien, ça nous communique. On va brûler comme un tison. Mais alors, si on brûle d'amour, c'est tout à fait différent. Pierre Goursat. Donc, premièrement, la prière. Et dans la prière, c'est donner du temps à Dieu. Bien sûr qu'on peut prier sur sa bicyclette, dans le métro, dans le train. Ça, c'est la prière continuelle. Moi, je vous parle de la prière personnelle. Et on n'a pas toujours la possibilité d'être devant le Saint-Sacrement, mais on a toujours la possibilité d'adorer en esprit, en vérité.

la confession, plus exactement le sacrement de réconciliation, nous sommes mis en contact direct par le sacrement avec le cœur du Christ miséricordieux. Et donc nous sommes transformés. Un sacrement, ce sacrement, dit saint François, ça non seulement permet le pardon, donne le pardon des péchés, mais il ressuscite l'âme. Il ressuscite les vertus de foi, d'espérance et de charité. Pourquoi s'en priver? Pourquoi s'en priver? Alors peut-être qu'il manque de prêtres. Hein. Priez pour qu'il y ait des prêtres. Mais vraiment, voilà. Hein, voilà. Donc s'accrocher, un point de conversion, s'approcher du sacrement de réconciliation avec la phrase du psaume 31. Je t'ai fait connaître ma faute, je n'ai pas caché mes torts, j'ai dit, je rendrai grâce au Seigneur en confessant mes péchés. Troisième point, eh bien, comme je voulais dire, on ne peut pas brûler tout seul. Pour qu'une bûche brûle dans un feu, il en faut deux. Son vis-à-vis. Donc la dimension fraternelle de la vie ecclésiale est absolument aujourd'hui essentielle. Essentielle pour brûler du feu de Dieu. Hein? Et donc le Seigneur nous donne dans l'Église des tas de lieux où nous pouvons grandir dans la fraternité. S'aimer les uns les autres, dit Pierre Goursat, comme Dieu nous aimait, ça ne paraît pas facile. Mais c'est très facile quand il nous est donné son amour. L'Esprit Saint nous aime et nous sommes unis par lui. Alors, c'est facile. Et je vous promets que nous avons expérimenté ça quand on a commencé notre petite communauté, sans savoir très bien pourquoi on était ensemble. Il y avait des jours où on se disait « Mais qu'est-ce qu'il fait avec moi ce type-là » Et puis on se disait « Ah, ouf, il y a Saint-Esprit, c'est fantastique !» Ça, c'est Pierre Goursat. Hein. Ouais, c'est vraiment... bon. Donc, petit point de conversion par rapport à la charité fraternelle. Stop à la médisance. On ne parle pas de quelqu'un à quelqu'un d'autre. On parle directement à la personne concernée, sauf quand il y a discernement opéré sur des situations. Et donc, pour sortir de la médisance, devenons des êtres de bénédiction. Si vous avez trois ou quatre personnes que vous avez un peu écornées ces derniers jours, eh bien, vous irez devant le Saint-Sacrement, vous direz « Seigneur, viens bénir un tel, un tel, un tel et un tel. » Troisième point, ça. Quatrième point, les petits sacrifices, on en a parlé. Tout petit sacrifice. Thérèse nous dit, ça c'est Pierre Goursat qui parle, « J'ai pris le Seigneur par mille petits sacrifices et c'est pour ça que je serai bien reçu. » J'ai pris le Seigneur par mille petits sacrifices et c'est pour ça que je serai bien reçu. Donc, tout petit sacrifice, vous relisez Saint-François de Sales, les petits exemples. Et le dernier point, c'est annoncer. Brûler, c'est être saisi par le Saint-Esprit et annoncer le Seigneur, on en a déjà parlé. Alors pour terminer, au numéro 215 et 216, la fin de l'encyclique avant la conclusion, le pape nous dit, te dit, n'oublie pas qu'il t'accompagne. Il ne te jette pas dans l'abîme et ne t'abandonne pas à ton sort. Il te conduit et t'accompagne. Il a promis et il tient sa promesse. Je suis avec vous tous les jours jusqu'à la fin du monde. En un sens, il faut être missionnaire à la manière des apôtres de Jésus et des premiers disciples. Ils sont allés proclamer l'amour de Dieu. Ils sont allés dire que le Seigneur est vivant et qu'il vaut la peine de le connaître. Telle est ta mission.

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2: Dieu, mon libérateur, le rocher qui m'abrite, mon bouclier, mon fort, mon arme de victoire. Psaume 17, 3.

Mais qu'est-ce que veut dire ce mot de miséricorde? Je voudrais que on essaie de bien comprendre ce que veut dire ce mot, car si cette réalité de notre foi est si importante, il faut bien qu'on la comprenne. Je crois qu'il est difficile, voyez-vous, de définir la miséricorde, d'en présenter l'essence. Il nous est plus facile de l'expérimenter que d'essayer de la décrire. Cette difficulté résulte entre autres du fait que notre langue est défaillante, que notre chair est défaillante, tout comme l'est aussi notre esprit. Nous sommes pauvres pour essayer d'expliquer un mot comme le mot miséricorde. Et quand Sœur Faustine parle de la miséricorde de Dieu, elle-même, elle se heurte toujours à une certaine difficulté dans la description de ses expériences. Je crois qu'il en est de même pour tous les grands mystiques qui ont éprouvé très fort Dieu et ses mystères et qui n'ont pas su décrire tout cela d'une manière adéquate. On est tenté de dire qu'il faudrait se trouver soi-même au centre d'une telle expérience, comme l'a vécu Sœur Faustine, pour être capable de et apte à la saisir, à la comprendre. Je crois qu'il en est de même lorsque nous essayons de raconter à quelqu'un la saveur d'un plat que nous avons préparé pour le déjeuner ou la beauté d'un film que nous venons de voir ou encore l'aventure que nous avons pu avoir vécue lors d'un voyage. Il serait mieux pour cela de goûter au plat, de voir le film et de participer au voyage. Nous serions plus aptes à pouvoir en parler. Et c'est alors qu'on saura ce que veut dire cette expérience. Cela est vrai aussi, voyez-vous, pour l'expérience de la miséricorde divine. Essayons tout de même, si vous le voulez, même d'une manière un peu imparfaite, de voir de plus près ce qui se cache derrière ce mot, ce que veut dire miséricorde. Le mot français miséricorde, comme je le disais à une dame tout à l'heure, le mot français miséricorde est dérivé du terme latin misericordia, qui veut dire un cœur qui se penche vers la misère. Un cœur qui se penche vers la misère. La traduction vers le français est presque littérale, miséricordia. Mais il ne faut pas oublier que ce n'est ni dans la culture latine, ni dans la culture polonaise que ce terme est né, mais que nous le devons à un peuple qui a vécu en Orient, dont la culture était différente de la nôtre et qui avait sa propre expérience de Dieu très profonde. Le peuple élu, le peuple d'Israël, possédait une longue histoire dans laquelle Yahvé, Dieu, se révélait tout d'abord, non pas à travers une parole, mais Dieu dans la Bible se révèle à travers l'action. Retenez ce mot, l'action, et non pas une idée. Les Israélites ont fait l'expérience de Dieu, c'est-à-dire de celui qui est, de celui qui agit dans leur existence, de celui qui les crée, de celui qui fait naître et qui sauve. Ce n'est pas le moment de décrire avec précision les œuvres du salut dans le peuple de Dieu, mais il suffit de dire que lorsqu'ils parlent, les Hébreux, de miséricorde, cela touche à la vie et à la naissance. Quelqu'un qui aurait été condamné à mort, tout comme ça a été le cas pour les Égyptiens, lorsqu'ils étaient prisonniers en Égypte, esclaves en Égypte, ils étaient comme condamnés à mort.
Eh bien, celui qui a été condamné à mort est convaincu d'avoir eu, lorsqu'il est libéré, la vie sauve. Et Israël l'avait bien compris. C'est de là, voyez-vous, que le terme hébreu dont ils vont se servir pour raconter la miséricorde de Dieu va naître. C'est le mot hébreu qu'on dit « ra'anim »,« ra'amin ». Ça dit l'expérience d'avoir été sauvé. Et que c'est pas une idée. Ils l'ont vécu avec leur corps. Et ce mot a le même radical que, et ça c'est intéressant aussi, que le mot « matrice ». Vous savez, la matrice, c'est le lieu où la vie de l'homme est conçue. La matrice, les entrailles de la mer, c'est le lieu où la vie de l'homme est conçue. Merci, ça c'est de la miséricorde. Et se développe le sein de la mer où l'homme prend forme. Ça, je trouve que c'est extraordinaire. Et le mot miséricorde, il vient de là. Le ventre de la mer où l'homme prend corps. Une telle approche nous permet de mieux concevoir l'essence de la miséricorde, puisque le mot latin évoque davantage, le mot latin misericordia évoque davantage un sentiment, une affection. Tu es miséricordieux. C'est comme un sentiment. Alors que ce mot de sentiment risque toujours d'être quelque chose de passager, d'être éphémère. Nous savons que les sentiments, ça passe. Ça passe. Un sentiment, une émotion, un mouvement du cœur peuvent être beaux, peuvent être même sublimes. Mais on ne saurait baser dessus un fondement durable. Regardez, vous qui allez vous marier. Regardez votre voisine. C'est la plus belle que vous ayez choisie. Regardez votre voisin. Vous trompez pas. C'est le plus beau. Mais mes amis, dans 80 ans, vous vous tournerez vers la plus belle. Elle sera toujours belle parce qu'une femme reste toujours belle. Le bonhomme, un peu plus difficile. Ça devient bedonnant. Ça devient... Alors aujourd'hui, vous vivez à partir de vos émotions. Il va falloir que ces émotions, ça dure 80 ans ou plus. Vous voyez que si on base uniquement sur l'émotion, ça peut pas durer. Il faut que quelque chose d'autre soit présent. L'expérience de l'amour. Et pas simplement l'émotion « tu es belle, tu es beau ». Cependant, la conception d'une vie nouvelle dans la Bible, au sein de la mère, est quelque chose de sérieux. Quand une mère attend un enfant, c'est quelque chose de sérieux, c'est pas un sentiment. L'enfant naît dans son sein. Ce n'est plus un sentiment, c'est un événement, quelque chose qui arrive. Évidemment, la vie est susceptible de destruction, on le sait tous, mais ce sont là des comportements propres à l'homme et non pas des comportements de Dieu qui aime la vie et qui la donne. Dieu aime la vie et la donne. Jamais la mort ne vient du côté de Dieu. En contemplant l'attitude du Père, vous savez, du Père de la parabole de l'enfant prodigue, nous voyons se confirmer nos suppositions selon lesquelles la miséricorde accompagnée par une émotion de cœur, on dit du Père qu'il fut pris de pitié, est en vérité, de la part du Père de l'enfant prodigue, le don d'une vie nouvelle. Le don d'une vie nouvelle. Le garçon sauvé de la mort. Le Père dira à son autre fils, ton frère était mort, il est revenu à la vie. Le fils se souvient parfaitement de la bonté paternelle, lui, le fils qui est parti.
Il se souvient de la bonté paternelle, il sait que son père n'a pas mis de borne à sa liberté, il l'a laissé partir, dépenser tout l'argent, avec une vie de désordre. Il sait que ce que veut dire un père qui ne l'a pas manipulé, qui ne l'a pas élevé par égoïsme, au contraire, qui a respecté ses choix, même les choix mauvais, même les choix mauvais, mais c'était ses choix à lui, et le père a laissé faire. Le souvenir pour le fils d'un amour qui ne limite pas l'homme lui a permis en fait de revenir. Il savait que son père l'a laissé libre, ne l'a pas condamné, et ça lui a permis de revenir, parce que si son père l'avait condamné, il serait jamais revenu. Il savait ce qu'il y avait dans le cœur de son père, de retrouver la vie que son père lui offrait à nouveau. Le fils prodigue avait fait l'expérience de la mort, il était parti, il avait tout perdu, il s'est perdu, il est mort, et c'est ainsi que son père l'expliquera à son fils, comme je vous l'ai dit tout à l'heure. Maintenant, il est retrouvé, il est vivant. Relisez la belle parabole de l'enfant prodigue. Qui lui a rendu la vie? Qui lui a rendu la vie? Est-ce qu'il aurait pu se rendre la vie par lui-même dans les conditions qui étaient les siennes? Et lorsque personne ne voulait le regarder à ce moment-là, le nourrir, le vêtir, est-ce qu'il aurait pu se donner à lui-même une vie nouvelle? Combien d'hommes et de femmes, mes frères, aujourd'hui ne peuvent pas revenir à la vie parce que nous portons sur eux un regard qui les empêche de pouvoir espérer revenir à la vie? Le Fils avait bien compris qu'il n'y avait qu'un seul endroit où il ne serait pas rejeté, où il serait accueilli et il goûterait à l'amour. Oui, il le savait. Il n'est rentré que parce qu'il croyait à la bonté paternelle. Nous comprenons bien cette parabole racontée par Jésus. Le Père, voyez-vous, eh bien, c'est le Dieu miséricordieux. Vous commencez à comprendre ce que veut dire miséricorde. C'est le Père miséricordieux qui nous fait don de la liberté, qui nous donne notre part de fortune, notre vie, à chacun de nous, tout en sachant parfaitement que, d'une manière ou d'une autre, nous la gaspillerons. C'est une grande fortune remise entre nos mains et que si souvent, nous vendons pour une gamelle de lentilles. Vous savez, ces petites choses de la vie. C'est le don de l'Esprit Saint que nous avons reçu à notre baptême. C'est ça qui nous est donné. C'est ça qui nous est donné par le Père. Vous tous qui avez été baptisés, mes frères, vous avez reçu ce grand don de l'Esprit Saint le jour de votre baptême. Et combien de fois ce don de l'Esprit Saint, nous l'avons rendu funeste par nos attitudes, en l'échangeant contre d'autres biens. Notre Père a pris le risque, c'est vrai, mais il ne s'est jamais irrité comme nous le faisons souvent contre les autres. Dieu ne s'est jamais irrité contre nous. Jamais. Il nous a permis de nous éloigner. Il nous a permis de pécher. C'est notre liberté. En fait, je crois que nous ne connaissons pas vraiment Dieu. L'image que nous en avons n'est pas juste. Il nous semble que Dieu, en fait, ne fait que nous guetter, pour guetter nos erreurs, nos péchés, pour nous punir et pour nous frapper. Combien ont cette vision de Dieu? Nous ne connaissons pas Dieu et nous ne savons pas non plus ce qu'est le péché. Nous ne savons pas non plus, mes frères, ce qu'est le péché. À cet égard, nous avons été induits en erreur par Satan lui-même, puisqu'il nous semble que le péché,
En fait, c'est quelque chose de bon. C'est quelque chose de bon, hein, mais d'interdit. C'est ça le problème. Souvent, nous considérons le péché comme quelque chose de bon. Mon père, j'ai péché. Je ne demande pas si c'était bon. Mais est-ce que ce n'est pas ça souvent? Parce que nous ne pécherions pas si ce n'était pas bon. Sinon, c'est du masochisme. Je pêche parce que ça a quelque chose de bon, mais hélas, c'est interdit. Dieu est le seul à savoir que le péché engendre la mort, et c'est pour cette raison qu'il nous donne ses commandements et nous interdit de pécher, mais en même temps, il n'a pas recours à la contrainte. Si quelqu'un tient à pécher, Dieu ne retient personne, à moins qu'on lui demande de nous protéger et de nous en empêcher. À ce moment-là, sans doute, Dieu épargnera-t-il à l'homme un grand nombre de malheurs. Nous percevons là une autre vérité aussi, à savoir que la mort a été vaincue par Jésus-Christ, qu'une possibilité de retour existe toujours pour nous, et qu'il existe même la possibilité du pardon. Cela signifie précisément le pardon, le retour à la vie. Même si nous avons traversé la mort, même si nous avons péché, il y a une source particulière de renaissance qui est la miséricorde de Dieu, l'amour de Dieu qui va à ce moment-là nous redonner la vie. Et nous sommes à nouveau créés une nouvelle fois, la vie nous est donnée et nous la recouvrons. C'est ce qu'on appelle le sacrement de pénitence et de réconciliation. Je passe mon temps à dire à ma communauté, une communauté dont les fidèles ne se confessent pas est une communauté laissée au diable. Ah, ils n'aiment pas ça, je peux vous dire. Est-ce que ça veut dire qu'ils vont plus se confesser? Non. Mais c'est la réalité. Comment voulez-vous qu'une communauté vive vraiment, non pas simplement l'amitié entre soi? Et je pense que j'ai vu un beau témoignage aujourd'hui dans votre communauté de l'amitié entre vous. C'est beau. Mais je pense que nous sommes encore invités à plus que ça. Nous sommes invités à porter un témoignage de plus que l'amitié, témoignage de l'amour de Dieu en nous, et un amour qui est au-delà de tout ce qu'on peut penser. Alors comment voulez-vous qu'une communauté dont les membres sont encore travaillés par le péché et qui ne se confessent pas, c'est comme vous voulez faire un bon gâteau et vous avez des ingrédients qui sont un peu pourris, vous n'aurez qu'un gâteau médiocre. Voyez, je vais dire une petite chose, c'est pas méchant, mais ça me fait réfléchir, on va dire. On parle beaucoup de la synodalité. C'est un mot que, on parle beaucoup de la synodalité. Pourquoi pas? Bien que ça fasse, moi ça fait 47 ans qu'on me fait réfléchir à la synodalité. Comment travailler ensemble? Au fond, c'est ça la synodalité. Comment travailler ensemble? Alors moi, ça fait 47 ans qu'on essaye de me faire réfléchir à ça. On a trouvé des tas de recettes. J'ai pas trouvé encore la bonne recette, mais peut-être qu'on la trouvera un jour. Mais, comme je dis, la synodalité, si vous avez beau imaginer qu'on ait trouvé le bon système pour travailler ensemble. Mais si vous et moi, nous sommes de mauvais outils, vous aurez beau trouver la bonne méthode pour travailler ensemble, les bons outils ne fonctionneront pas, parce qu'ils sont sans cesse animés par l'égoïsme, par la jalousie, par... Donc je pense qu'il me semblerait qu'il faudrait peut-être, avant de parler de synodalité, qu'on se donne les moyens dans l'Église pour parler de la conversion profonde et de la conversion profonde et de la confession. La confession.
Comment l'Église d'aujourd'hui peut-elle se contenter de voir qu'il n'y a que quelques chrétiens qui se confessent? Ça ne m'étonne pas qu'il y ait le bazar. Hein. Il y a un midrash, une petite histoire théologique, un petit midrash dans la Bible, qui raconte qu'en créant le monde, Dieu aperçoit une certaine lacune dans sa créature. Il voit en effet que l'univers était privé de pardon, et pour cette raison, il va créer le pardon. Grâce à cela, la créature est parfaite désormais. Elle est libre, elle peut tomber dans le péché, mais il y a le pardon. Donc elle peut se relever, repartir et être recréée. Elle est là la perfection de l'homme. La perfection de l'homme, elle n'est pas dans le fait d'être parfait. La sainteté, c'est pas Sœur Faustine et Saint Jean-Paul II n'étaient pas des gens parfaits, mais c'était des hommes et des femmes, lisez les écrits de Sœur Faustine, qui croyaient fondamentalement que malgré leur pauvreté, Dieu était sans cesse capable de les recréer, de les renouveler. C'est ça qui a fait leur sainteté. La vérité que formule cette petite histoire, je crois, elle est proche du monde d'aujourd'hui. En regardant de près les relations au sein de la société, entre les hommes, regardez ce qui se passe actuellement dans notre monde. Nous découvrons à chaque instant les lois qui régissent le monde d'aujourd'hui. Est-ce ces lois-là qui vont apporter, bien sûr, il faut des lois pour vivre ensemble, mais est-ce ces lois-là qui vont apporter un mieux-être dans le monde? Ce que la miséricorde de Dieu nous révèle, je crois, constitue pour tous le don le plus magnifique. Si le pardon que le Père nous offre venait à manquer, je crois que le monde serait définitivement imparfait. Et même, je crois, qu'il cesserait d'exister. La miséricorde de Dieu, je crois, est la plus belle découverte. C'est le couronnement, je crois, de la création, sans lequel nous serions perdus. La miséricorde, donc, mes frères et mes amis, consiste dans le pardon, dans l'oubli, et dans l'étreinte divine, Dieu qui vient nous reprendre sur son cœur. La miséricorde consiste en cela, c'est sa grande joie à Dieu. C'est sa grande joie à Dieu, c'est ce pourquoi il nous a créés, c'est sa grande joie, il n'en a pas d'autre. Et c'est pourquoi Sœur Faustine dira que c'est le plus grand attribut de Dieu, c'est son essence, c'est ce qu'il y a de plus important en Dieu. Le premier acte de la miséricorde, c'est de nous avoir créés par amour. Et ensuite, c'est sans cesse de nous recréer lorsque nous tombons, de nous relever. Regardez toute l'histoire de l'Ancien Testament. Dieu crée, et patatrac, très vite, c'est le bazar avec l'histoire de la pomme. C'est le bazar. Est-ce que Dieu va se dire, bon, allez, je t'ai créé, je te laisse? Non, Dieu va tout de suite, va donner à l'homme les moyens de se relever et de partir. Et ça va être toute l'histoire du peuple d'Israël. Ce peuple dont il est dit que c'est un peuple à la nuque raide, c'est-à-dire qui connaît son Dieu, mais qui se laisse entraîner dans des tas d'histoires abracadabrantes qu'ils font tomber sans cesse. Alors Dieu va commencer par lui donner à ce peuple-là des rois, avec des lois, des juges, bon,
Après, il va envoyer des prophètes. Le peuple va les mettre à la porte les uns après les autres. Alors Dieu va se dire, bon, qu'est-ce qu'il faut que je fasse? Alors ce qu'il va envoyer, c'est la seule chose qui est la plus grande, plus chère, c'est son Fils unique, Jésus. Jésus qui vient sur cette terre et qui vient nous parler de quoi? De l'amour que Dieu a pour les hommes. Et non seulement il va nous en parler, mais il va donner sa vie pour nous. Il va donner sa vie pour que nous retrouvions le chemin de l'amour. C'est le plus grand don que Dieu nous ait fait. Le plus grand don de la miséricorde. Il nous a donné son Fils unique. Alors vous comprenez pourquoi dans le chapelet de la miséricorde que nous avons dit tout à l'heure, qu'est-ce qu'il est dit dans ce chapelet? Il est dit, Père éternel, le chapelet il s'adresse à Dieu, pas à Jésus. Attention, ne vous trompez pas. Père éternel, je t'offre le corps et le sang, l'âme et la divinité, c'est-à-dire toute la vie de Jésus, en réparation de nos péchés et de ceux du monde entier. Comment est-ce que l'homme d'aujourd'hui peut le mieux toucher le cœur de Dieu? Eh bien, en lui parlant de son Fils, en lui, à nouveau, en lui offrant son Fils, comme on le fait à chaque messe, mais vous pouvez vous-même aussi chaque jour dire, eh bien, je t'offre à nouveau ton Fils, toute la vie de ton Fils, car c'est le seul lieu où nous sommes sauvés, en réparation de nos péchés et de ceux du monde entier. On prie pour le monde entier. Et on ajoute à chaque grain, par sa douloureuse passion, au Fils, sois miséricordieux pour nous et pour le monde entier, c'est-à-dire manifeste-nous encore ton amour par le Fils qui continue à donner sa vie pour nous. C'est ça le chapelet de la miséricorde. Et ce chapelet de la miséricorde, il n'a pas été inventé par sœur Faustine. Non, sœur Faustine, un soir, était en train de méditer dans sa cellule. Elle raconte dans le petit journal qu'elle méditait sur la souffrance du monde d'une manière très forte. Elle avait des visions épouvantables, comme tous les mysticons. Parce que, comme on disait tout à l'heure avec le groupe des jeunes, là, la pensée est capable de se transporter par-delà le temps. Et donc les mystiques qui sont très liés à Dieu sont capables de voir des choses que vous et moi, parce qu'on n'est pas très mystiques, il y en a peut-être certains qui sont mystiques, après tout j'en sais rien, mais moi je ne suis pas tellement, mais ils sont capables de voir des choses que humainement nous ne pouvons pas voir. Et sœur Faustine ce soir-là était en train de voir des choses épouvantables dans l'enfer. Et elle dit à ce moment-là, mais montez dans mon cœur cette prière, Père éternel, je t'offre le corps et le sang, l'âme et la divinité de ton Fils bien-aimé, notre Seigneur Jésus-Christ, en réparation de nos péchés et de ceux du monde entier, par sa douloureuse passion, et elle l'a répété, sois miséricordieux pour le monde entier qui est si sujet au mal. Et elle dit que cette prière lui est montée de son cœur. Alors, le lendemain matin, elle s'est dit, mais ma pauvre Faustine, est-ce que je suis pas folle? D'où vient cette parole-là? Et en entrant dans la chapelle, elle a entendu le Seigneur lui dire dans son cœur, non, cette prière, je veux que désormais, elle soit dite par tous dans le monde entier. C'est ça le chapelet de la miséricorde. C'est une prière que nous pouvons dire jour et nuit. C'est pas, attention, hein, je le dis, l'heure de la miséricorde, c'est pas l'heure du chapelet. On l'a dit là parce qu'il était écrit sur la petite feuille, mais l'heure de la miséricorde, c'est pas du tout cela. L'heure de la miséricorde, vous l'aurez compris, c'est, et je vais en reparler un peu tout à l'heure, c'est se mettre devant la croix au moment où le Christ meurt. Et on n'a pas besoin forcément de dire le chapelet.
le chapelet, vous pouvez le dire dans la journée, dans la nuit. Moi, ça m'arrive souvent de le dire dans la nuit. Vous allez me dire, vous avez pas autre chose à faire, mais c'est comme ça. C'est le moment calme. Voilà. Chapelet de la miséricorde. Voilà d'où ça vient, ce chapelet. Ça n'a pas été inventé, ça n'a pas été créé par l'Église. C'est vraiment une motion très forte qui est venue dans le cœur de Faustine face à la misère du monde et à la misère de l'homme. Et le Seigneur lui a mis dans son cœur cette prière en lui demandant de la faire dire dans le monde entier. Alors vous comprenez que le pauvre père Sobochko, quand il se trouvait avec tout ça dans la poche le lendemain de la mort de sœur Faustine, il s'est dit « Comment est-ce que je vais encore faire pour faire réciter cette prière-là au monde entier ?» Dieu savait ce qu'il faisait. Dieu savait ce qu'il faisait. On a la chance à Galardon. On a dit qu'on avait, vous allez dire qu'on a beaucoup de chance à Galardon. Je sais pas pourquoi, mais enfin, c'est comme ça. On a la soutane de Jean-Paul II, mais aussi la mère générale de la miséricorde. L'autre jour, on était parti avec Pierre qui travaille avec moi, qui est apôtre de la miséricorde. Lui, il est laïc. Il est consacré dans la miséricorde. Et on était parti pour le 20e anniversaire de l'école de formation du Faustinum. Et puis la mère générale est venue à côté de nous et puis elle nous a mis dans les mains, elle a dit, ça c'est pour vous. C'était un des chapelets de sœur Faustine. Alors c'est pas des petits chapelets comme ça, hein. C'est des chapelets, vous voyez, comme cela. C'est des gros chapelets. Alors bien sûr, on l'a mis dans une vitrine dans le sanctuaire. Mais savoir que sœur Faustine avait prié avec, entre autres, ce chapelet-là, c'est aussi et qu'elle a dit, non seulement le chapelet de la Vierge Marie, parce qu'elle était très proche de la Vierge Marie, mais aussi, elle a dit le chapelet de la miséricorde avec, parce que on peut le dire sur n'importe quel chapelet.

0: Maintenant, je voudrais revenir un tout petit peu sur Sainte Faustine. Regardez ce que disait Jean-Paul II le jour de sa canonisation. Donc, on est en l'an 2000, on est sur la grande place de la nouvelle basilique de Wageniki, qui est le sanctuaire, voilà, qui est un grand sanctuaire, le grand sanctuaire national. D'ailleurs, on a, la semaine prochaine, on a la joie à Galardon d'accueillir le premier recteur du sanctuaire, Monseigneur, ils ont des noms, Yann Machin, bon, et c'était le premier recteur, qui est maintenant évêque, et on reçoit aussi l'actuel recteur, qui est un recteur d'une cinquantaine d'années, qui a aussi un nom impossible à prononcer, et ils viennent la semaine prochaine pour nous parler de leur sanctuaire, et puis aussi nous parler un peu de ce qui se passe en Pologne, et puis rencontrer la petite communauté polonaise qui est sur l'Eure-et-Loire. Saint Jean-Paul II disait ceci: « La divine providence a voulu que la vie de cette humble fille de la Pologne soit totalement liée à l'histoire du XXe siècle que nous venons de quitter. » Nous sommes en l'an 2000 à ce moment-là, hein, donc on entre dans le troisième millénaire. C'est en effet, dit-il, entre la Première et la Seconde Guerre mondiale que le Christ lui a confié son message de miséricorde. Ceux qui se souviennent, qui furent témoins et qui prirent part aux événements de ces années et les atroces souffrances qui en découlèrent pour des millions d'hommes savent combien le message de la miséricorde était nécessaire. Que nous apportent les années qui s'ouvrent à nous, dit le pape en l'an 2000 ? Quel sera l'avenir de l'homme sur la terre ? Nous ne pouvons pas le savoir. Il est toutefois certain qu'à côté de nouveaux progrès, ne manqueront pas, malheureusement, les expériences douloureuses. Regardez ce que nous vivons actuellement. Mais la lumière de la miséricorde divine que le Seigneur a presque voulu remettre au monde à travers le charisme de Sœur Faustine illuminera le chemin des hommes du troisième millénaire. La canonisation de Sœur Faustine, dit Jean-Paul II, revêt une éloquence particulière à travers cet acte de sa canonisation. J'entends transmettre aujourd'hui ce message au nouveau millénaire. Je le transmets à tous les hommes afin qu'ils apprennent à connaître toujours mieux le véritable visage de Dieu et le véritable visage de leurs frères. Alors, est-ce que tous vous connaissez la vie de Sœur Faustine ? Non. Quels sont ceux qui connaissent ? Oh, ouais, bon, beaucoup, hein. Bon, alors je vais en dire quelques mots parce que vous êtes devant une sainte, vous ne connaissez pas la vie. Alors, très rapidement quand même, connue aujourd'hui dans le monde entier comme l'apôtre de la miséricorde divine, Sœur Faustine Kowalska est comptée aujourd'hui parmi les théologiens, parmi les plus grands mystiques de l'Église. Elle est née où ? Elle est née à Glakowiec, en Pologne, ça doit être à peu près comme Galardon. Le 25 août 1905, elle est le troisième d'une famille de 10 enfants, une famille pauvre de paysans, mais des paysans pieux. Elle reçut lors de son baptême dans l'église paroissiale de Świnice Warkiej le prénom d'Hélène. Et dès l'enfance, elle se fit remarquer, dès l'enfance, par sa piété, son goût pour la prière, son ardeur au travail, son obéissance et une grande sensibilité aux misères humaines. Elle a fréquenté l'école pendant 3 ans, puis elle va quitter la maison familiale à 16 ans et partir comme servante à Aleksandrów, puis à Lodz en Pologne, pour assurer sa propre subsistance, mais aussi pour aider ses parents. Elle avait toujours ressenti dans son âme, très vite, le désir d'être religieuse. Mais ses parents vont s'y opposer, très fort. Donc elle va essayer d'étouffer en elle ce désir. Après des années, et elle en parle dans son petit journal, elle dit, à un certain moment, donc elle était un peu plus vieille, à ce moment-là, elle devait avoir à peu près 18 ans, à un certain moment, parce qu'elle voulait étouffer ce désir, donc elle faisait autre chose, elle disait « J'étais au bal avec une de mes sœurs. Pendant que tout le monde s'amusait beaucoup, mon âme éprouvait des tourments intérieurs. Au moment où je commençais à danser, j'aperçus soudain tout près de moi Jésus, supplicié, dépouillé de ses vêtements, tout couvert de plaies, qui dit ces paroles « jusqu'à quand vais-je te supporter et jusqu'à quand vas-tu me décevoir ?» Imaginez, c'est une scène du bal. À ce moment, dit-elle, la charmante musique cessa pour moi, les gens avec lesquels je me trouvais disparurent à mes yeux, il ne restait que Jésus et moi. Je m'assis auprès de ma chère sœur, simulant un mal de tête pour cacher ce qui venait de se passer dans mon âme. Quelques instants plus tard, je quittais secrètement la compagnie et ma sœur et je me rendis à la cathédrale Saint-Stanislas-Kostka. L'heure commençait à prendre une teinte grise. Il y avait peu de personnes dans la cathédrale. Ne faisant attention à rien de ce qui se passait autour, je suis tombé les bras en croix devant le très saint sacrement et demandé au Seigneur qu'il daigne me faire connaître ce que je devais faire. Tout à coup, j'entendis ces paroles en moi. « Pars tout de suite pour Varsovie. Là, tu entreras au couvent. » Je me levai après cette prière, je rentrai à la maison, je réglai les choses nécessaires, je confiais comme je le pus à ma sœur ce qui s'était passé dans mon âme, je lui demandais de dire adieu à mes parents et ainsi, avec une seule robe, sans rien, j'arrivais à Varsovie. Alors là, elle va frapper à la porte de nombreuses communautés, mais on ne l'accueillait nulle part. On accueillait cette petite gamine, cette petite sœur qui n'avait l'air de rien, cette petite fille qui n'avait l'air de rien, qui venait de sa compagne, qui n'avait même pas la dot nécessaire pour rentrer au couvent, parce qu'il fallait arriver avec une dot, apporter quelque chose. Le 1er août 1925, elle franchit cependant le seuil de la clôture du couvent des sœurs de la congrégation de Notre-Dame de la Miséricorde à Varsovie. Et elle avoue dans son petit journal, il me semblait à ce moment-là que j'étais entré au paradis, seul jaillissait de mon cœur une prière d'action de grâce. Alors elle va recevoir le nom à ce moment-là, quand elle va faire ses vœux, de sœur Marie Faustine. Elle va effectuer son noviciat. Elle va faire ses vœux perpétuels de chasteté, pauvreté et obéissance. Et elle va travailler dans plusieurs maisons de la congrégation, surtout à Cracovie, à Plotsk, à Vilnius. Elle va travailler, non pas les travaux intellectuels, elle va travailler comme cuisinière, comme jardinière et comme portière. Rien à l'extérieur ne manifestait sa vie intérieure, sa richesse intérieure. Elle accomplissait ses tâches avec zèle. Elle observait toutes les règles de la communauté, elle était recueillie, silencieuse, mais en même temps elle était naturelle, sereine, pleine d'un amour bienveillant et désintéressée pour les autres. On voit une fille normale, mais en même temps au fond d'elle se passent des choses incroyables. Elle ne veut rien montrer aux autres sœurs, parce que vous savez, quand on est mystique, en général, c'est pas toujours bien vu. Et quand les sœurs vont commencer à s'apercevoir de quelque chose, là, eh bien, je peux vous dire qu'elle va en baver. Il y a des sœurs qui vont la traiter de folle, qui vont vraiment, en disant, il y a une des supérieures qui dira « Sors de là, je ne veux plus te voir du tout, cache-toi partout !» Vous savez, il faut mieux pas être mystique, hein, mon père, faites attention, hein. Si vos paroissiens vous... Bon, c'est ça qu'elle a vécu. Le mode de vie rigoureux et les jeûnes épuisants qu'elle s'était imposés avaient tellement affaibli son organisme qu'il a fallu déjà, alors qu'elle était encore postulante, elle n'avait pas fait ses vœux, l'envoyer à Varsovie pour retrouver la santé. Et puis, après une année de noviciat, vont venir ce qu'on appelle les épreuves mystiques, c'est-à-dire ceux qui sont mystiques, qui ont des expériences de Dieu très fortes sont confrontées à des épreuves terribles. Entre autres, ce qu'on appelle la nuit mystique, la nuit obscure. C'est-à-dire, vous faites une grande expérience de foi, et puis tout d'un coup, plus rien. Mais plus rien. Vous avez l'impression que Dieu vous a lâché. Pourquoi cela ? Pourquoi ? Parce que, sans doute, Dieu veut éprouver que son amour, vous là, vous verrez plus tard avec votre bien-aimé qui s'appelle comment ? Fanny. Comment ?
1: Mélanie.
0: Bé ? D'accord. Ben vous allez voir, on sait très bien. Bon. Et puis un jour, et lui, par rapport à vous et les autres, c'est pareil. L'amour, voilà. Et puis, l'amour, ben, moi je ne suis pas marié, mais l'amour, ça ne se manifeste pas beaucoup. Les plus vieux savent très bien qu'ils vont prendre des formes différentes. Ça ne sera plus de l'ordre du sentiment, ça ne sera plus de l'ordre. Ça sera autre chose. Puis il y aura peut-être des moments où on aura l'impression que l'autre manifeste moins. Bon. Mais la fidélité, elle est là. Elle ne tient pas uniquement, j'entends, elle ne tient pas uniquement aux sentiments, aux manifestations. Ah, tu m'aimes plus. Tu m'aimes plus. Qu'est-ce que t'en sais que je t'aime plus ? Si tu ne le manifestes pas, peut-être plus de la même manière. Dans la vie mystique, c'est exactement la même chose. Dieu est capable de plus rien donner pendant un moment donné. Tu m'aimes plus ? Tu me dis que tu m'aimes plus ? Et pourtant, moi, je suis toujours là. Je suis avec vous tous les jours jusqu'à la fin des temps. Ce n'est pas parce que je ne me manifeste pas à toi que je t'aime plus. Je me souviens quand j'étais curé à Paris, j'étais curé du centre de Paris, comme vous l'a dit le père ce matin, et j'avais un jeune, Benoît, qui un jour, il vient me trouver, il avait une vingtaine d'années. Oh, il me dit, mon père, moi je sens rien. Je crois, mais je sens rien. Alors si ça continue, je vais tout abandonner. Je sens rien. Eh bien, je vais vous faire une petite confidence. Ça m'est arrivé une fois, il n'y a pas si longtemps que ça. J'étais devant le tableau de Jésus miséricordieux. J'étais seul, et comme tous les jours, on met le Saint-Sacrement à 14h30, à 15h, tous les jours, on a une demi-heure d'adoration. J'étais là. Et puis, il fait froid dans l'église de Galardon, on n'est pas comme chez vous chauffé comme ça. Il fait très froid. Chez nous, c'est... Voilà. On s'est chauffé un petit peu les fesses avec des systèmes des chauffages de voiture, vous savez. J'ai trouvé ça au fin fond de la Pologne. J'étais chercher ce système de chauffage dans mon église en... Comment ça s'appelle ? Peu importe, ça me reviendra. Sur la Baltique. Et j'ai ramené... Et donc on se chauffe. On chauffe le corps et non pas le bâtiment. D'abord, c'est beaucoup moins cher. Voilà. En Poméranie. Vous savez tous où est la Poméranie. Au nord de la Pologne, sur la Baltique. Et j'ai fait plusieurs voyages pour ramener ce siège chauffant pour mon église. Bon. J'étais là, devant le Saint-Sacrement. Au-dessus, il y avait le tableau. Et puis, je me suis surpris au fond de moi-même à dire ceci. Ah, c'est bien, vous avez de la musique ici dans les rues. Je me suis surpris à dire ceci au Seigneur. Oh Seigneur, je regardais le tableau. Si tu me faisais un petit signe, ça serait si bien. Vous savez, la tentation d'avoir un signe du Seigneur. Si tu me faisais un petit signe. Et à ce moment-là, je me suis dit, et tu as la présence du Saint-Sacrement ici ? Devant toi, et tu demandes un petit signe sur le tableau. J'étais très honteux. Je me suis dit, mais comment est-ce qu'on peut... Mais vous voyez, c'est la faiblesse humaine qui voudrait bien avoir des petits signes. Hein, c'est marqué dans la Bible. Seigneur, donne-nous un signe. Le Seigneur dit, vous n'en aurez pas d'autre que le signe de Jonas. C'est-à-dire, Jonas qui rentre dans le vent les 3 jours, mort et résurrection du Christ. Vous n'en aurez pas d'autre. Mais on aimerait bien tout de même avoir un petit signe. Non, non, non. Eh bien, elle a vécu cela dans la nuit obscure. Je suis avec vous mais tu n'auras pas d'autres signes. Bon. Elle a continué, et puis physiquement, elle a continué à vivre toute sa vie de religieuse, et puis physiquement, complètement anéantie, mais en pleine maturité spirituelle, unie à Dieu mystiquement, elle est morte en odeur de sainteté le 5 octobre 1938, ayant à peine 33 ans, dont 13 de vie religieuse. Alors son corps a été déposé dans la tombe, dans une tombe du cimetière du couvent, à Cracovie-Wageniki, là où elle vivait. Puis au moment de son procès pour devenir sainte, bienheureuse et sainte, on a transféré son corps dans la chapelle où il repose encore, tout au moins ce qui en reste encore aujourd'hui. Alors, la mission de Sœur Faustine, ça a été, et j'en arrive maintenant à ce que je voulais vous dire, la mission de Sœur Faustine, ça a été dans plusieurs domaines. Tout d'abord, elle a reçu cette mission de prier pour le monde entier et pour la conversion des pécheurs. Voilà une des grandes tâches, faire appel à la miséricorde pour la conversion des pécheurs. C'est la première chose. Rendre présent au monde la miséricorde de Dieu, non seulement à ceux qui croient, mais aussi et essentiellement à ceux qui sont égarés dans la vie et désirent retrouver. Souvenez-vous ce que je disais tout à l'heure, pardon, ce que je disais tout à l'heure de l'enfant prodigue. La mission fondamentale de Sœur Faustine, c'est de transmettre à l'Église et au monde le message de la miséricorde. Et c'est pour ça que Jésus a transmis à Faustine ce message, non pas pour elle-même d'abord, mais pour qu'elle le transmette au monde. Et si je suis là ce soir, c'est pas moi. C'est parce que cette petite sœur a commencé et elle a fait en sorte que ça se répande petit à petit et que ça arrive jusqu'à nous aujourd'hui.

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0: Mon Dieu, dans la nuit, je me souviens de toi et je reste des heures à te parler. Psaume 62, 7.

Comme Marguerite Marie nous centre sur le cœur de Jésus, donc c'est un petit peu comme une sorte de prolongation des fêtes du Sacré-Cœur, il convient qu'en ce samedi, nous méditions sur le cœur immaculé de Marie, uni au cœur de Jésus. Alors dans un premier temps, je vais résumer un enseignement que j'ai déjà donné.

qui ont, ici ou là, par quelques phrases, admirablement exprimé ce mystère de l'union du cœur de Marie au cœur de Jésus. Et je voudrais peut-être particulièrement aussi laisser la parole à Jean-Paul II, et je voudrais citer quelques extraits du chapitre consacré à Marie, de son encyclique sur l'Eucharistie. Et alors après, si on a le temps, alors ça dépend du temps que ça prendra, je donnerai peut-être quelques considérations, peut-être plus théologiques, sur l'union du cœur immaculé de Marie et du cœur de Jésus. Peut-être en m'appuyant sur tel ou tel mystère du rosaire. Je rappelle donc vraiment, mais là c'est vraiment un résumé, les cinq sens que la Bible donne au mot « cœur ». La Bible, en effet, considère le cœur humain comme un mystère. Alors le premier sens, justement, paradoxalement, il ne se trouve pratiquement pas dans la Bible. Pour nous, le sens le plus évident, c'est que le cœur, c'est l'organe vital sans lequel la vie n'est pas possible. L'organe vital, le muscle cardiaque, notre cœur qui bat, cœur de chair. Lorsqu'on considère le cœur de Jésus, cela a déjà une grande importance. Le pape Pie XII, dans sa grande encyclique sur le cœur de Jésus, nous parle même de ce mystère, de ce cœur qui a cessé de battre au moment de la mort du Christ sur le Golgotha et qui a recommencé à battre dès le moment de sa résurrection. Ça, c'est le réalisme de l'incarnation que Pie XII contemple, et il dit « Son cœur, désormais, ne cessera plus jamais de battre d'un mouvement serein et imperturbable, et ça, c'est pour l'éternité. » Et Jean-Paul II nous invite, dans sa lettre apostolique pour l'année de l'Eucharistie en 2004, à passer de longs moments en adoration devant le Saint-Sacrement jusqu'à presque entendre les battements de son cœur, dit-il. Le deuxième sens du mot « cœur » dans la Bible, c'est que le cœur humain, alors là pour la Bible du coup, est le lieu des sentiments, des passions, c'est le lieu de l'affectivité, des émotions, de la sensibilité. Chez l'homme pécheur, blessé, affection et passion bonnes ou mauvaises. En tout cas, c'est le lieu même des sentiments. Quand on considère le cœur de Jésus, cela se vérifie pour lui aussi, à cette exception, que chez lui, ses affections et ses passions sont entièrement saintes. Et comme dit Pie XII, en pleine, ce sont des vrais sentiments humains. Rappelez-vous ce que dit l'Épître aux Hébreux sur le grand prêtre qui est Jésus. Il a été éprouvé en toutes choses, tout comme nous, mais sans péché. Et Pie XII nous dit que ses sentiments, son cœur a palpité de tout sentiment humain, même la colère, mais chez lui une colère sainte, pas une colère destructrice. Et cependant, dit Pie XII, ses sentiments étaient en parfaite harmonie avec l'amour divin qu'il partage en tant que Verbe éternel avec le Père et l'Esprit Saint dans le mystère de la Trinité. Concernant le cœur immaculé de Marie, alors là, vous savez que l'Écriture est extrêmement sobre sur Marie. Finalement, il y a très peu de choses sur elle, quelques paroles, quelques attitudes. Alors on sait à un moment donné qu'il y a eu un sentiment, là je me base uniquement sur l'Écriture, pas sur la tradition, c'est au moment où elle a perdu son fils pendant 3 jours. Et lorsque, à Jérusalem, il nous est dit, lorsque Joseph et Marie virent Jésus au milieu des docteurs, ils furent pris d'une très forte émotion. Et sa mère lui dit, « Mon enfant, pourquoi nous as-tu fait cela ? Vois, ton père et moi, nous te cherchions angoissés. » Donc évidemment, le cœur immaculé de Marie a aussi, à l'image de celui de son fils, palpité de tout sentiment humain. Mais là encore, on peut dire analogiquement, dans une parfaite harmonie avec les sentiments du cœur de son fils, justement. Troisième niveau de sens du mot « cœur », ça peut nous paraître curieux, mais la Bible nous dit que le cœur est le siège de l'intelligence. Et cela, la Bible donc nous cite pour cela, enfin nous dit sur le cœur humain, un passage que je vous cite du Siracide, du livre de l'Ecclésiastique, qui dit que l'homme créa, que Dieu créa l'homme, il lui donna des yeux, une langue pour parler, et il lui donna un cœur pour penser. L'intelligence, dont on peut dire peut-être que le mécanisme se trouve dans le cerveau humain, a cependant sa racine profonde dans le cœur. Et ce même passage du Siracide dit que Dieu enseigne à l'homme ce qu'est le bien et ce qu'est le mal. En fait, c'est le lieu de la conscience, en partie. Alors évidemment, concernant Jésus, justement, je viens de citer le recouvrement au temple. Eh bien, j'y reviens,

C'est là qu'on fait mention de son intelligence pour la toute première fois. À 12 ans, il est dit que les docteurs de la loi dans le temple étaient stupéfaits de son intelligence et de ses réponses. Or, si on essaie d'analyser, on voit que son intelligence est entièrement celle de son cœur tournée vers le Père, puisque le verset, un verset après ou deux, il dit « Ne saviez-vous pas que je dois être chez mon Père ou dans la maison de mon Père ?» Donc, intelligence oblative. Alors là, on a un indice pour Marie. Par deux fois dans l'évangile de Luc, au chapitre 2, il nous est dit qu'elle retenait tous ces événements, tout ce qu'elle entendait, tout ce dont elle était témoin. Elle les conservait en son cœur. Voilà le cœur immaculé de Marie. C'est la source, on pourrait presque dire, de la tradition. La tradition qui veut dire qu'on communique de génération en génération, trouve sa source dans la mémoire immaculée de Marie. La première lectio divina, la première, je dirais, interprétation des Écritures, qui est la vocation du magistère de l'Église, toute la tradition vivante, a sa source dans le cœur immaculé de Marie, qui conservait tout cela dans son cœur immaculé, c'est-à-dire d'une manière totalement intègre, pure, sans la moindre négligence, avec une sorte de perfection qui n'est pas perfectionnisme, mais cette mémoire parfaite, miroir de la révélation. Et cela s'enracine justement dans son cœur. Elle conservait ces choses dans son cœur. Ça veut dire que probablement elle passait en revue toutes les Écritures, cherchait la cohérence interne. C'est ça le cœur immaculé de Marie. Et on le dit à deux moments, deux étapes donc du mystère du Christ. La première fois après la nativité, tout de suite après, après le départ des bergers, il est dit « Marie, quant à elle, conservait toutes ces choses, les méditant en son cœur. » Parce qu'elle était étonnée de ce que disaient les bergers. Elle n'a pas reçu d'un coup toute la compréhension, dans toute la lumière, de ce qui lui arrivait. Son premier acte de foi, dans la Bible en tout cas, l'Annonciation, est un acte de foi. Ce n'est pas forcément un acte de compréhension. Et puis la deuxième fois, justement, où on nous dit qu'elle conservait toutes ces choses en son cœur, c'est après le recouvrement au temple, où il nous est dit d'ailleurs très clairement que quand Jésus dit à ses parents « Ne saviez-vous pas que je dois être dans la maison de mon Père ?» il est dit qu'il ne comprenait pas ce qu'il voulait dire. Alors il rentra avec eux à Nazareth et il leur était soumis. Et alors commence la vie cachée de Jésus. Longue préparation jusqu'à sa manifestation dans la vie publique. Et c'est là qu'il nous est dit, à l'occasion de cette vie cachée, que Marie conservait toutes ces choses et les méditait en son cœur. Donc là, nous avons déjà un premier indice. C'est dans le cœur de Marie que nous devons scruter les Écritures. Et c'est d'ailleurs tout à fait ça, selon Jean-Paul II, justement, le sens du rosaire. Le rosaire est éminemment centré sur le Christ, en fait. On contemple les mystères du Christ, mais par le regard et par le cœur immaculé de Marie, qui en a été le témoin privilégié, suréminent et parfait, depuis le tout premier instant, connu de elle seule. Ça, c'est très important de garder ça aussi par rapport au cœur de Marie. C'est que c'est elle qui a entendu les premiers, qui a perçu, c'est même pas une question d'entendre, qui a perçu les premiers battements du cœur de Jésus en son sein, avant tous les autres. Comme le dit Jean-Paul II, « Ce cœur de Jésus, dit-il, en s'adressant à Marie, qui dès le moment de l'annonciation de l'ange a commencé à battre près de ton cœur virginal et maternel. » Et donc l'amour que Marie a pour son fils ne fait qu'un avec l'intelligence chez elle, l'intelligence des événements. C'est vraiment l'intelligence du cœur. Elle vit en perfection ce que le livre du Siracide ou Ecclésiastique disait « Dieu donna à l'homme un cœur pour penser ». Quatrième niveau pour la Bible, niveau de sens, le cœur pour la Bible est le lieu de notre identité, là où nous sommes le plus nous-mêmes, le plus vrai, le lieu de notre moi, de notre je, le lieu de notre unicité aussi, ce qui fait de chacun de nous des êtres uniques et irremplaçables, d'une dignité pour l'éternité. Blessé, dignité blessée, lieu aussi de notre misère,
lieu aussi de notre péché, le cœur de l'homme. Jésus le dit, c'est du cœur de l'homme que sortent mauvais desseins, désordres, débauches, etc. dans son discours sur le pur et l'impur, dans les évangiles, et cependant lieu en même temps de notre dignité ineffaçable, lieu de l'identité. Et pour nous connaître vraiment, il nous faut faire parfois un pèlerinage au niveau de notre cœur. Comme l'enfant prodigue, qui pendant toute sa vie de désordre a vécu à l'extérieur de lui-même en fait, dans les apparences trompeuses. Et quand il a touché le fond de la misère, c'est-à-dire il était au milieu des porcs, et il n'avait même pas le droit de se nourrir de ce que mangeaient les porcs, et c'est là qu'il est dit qu'il entra en lui-même, c'est-à-dire dans son cœur. Et là, il découvre sa dignité, je suis fils, et en même temps sa misère. Qu'est-ce qu'il a fait de cette dignité? Et alors, c'est le moment du repentir, du retournement, et il va vers le Père. Concernant le cœur de Jésus, il est clair que son cœur est le lieu où on peut le mieux déchiffrer son identité. Lui qui dit « Je suis doux et humble de cœur », dans le seul passage de l'Évangile où il parle lui-même de son cœur, dans le chapitre 11 de Matthieu, mais lui aussi qui se fait reconnaître, ça c'est très mystérieux, son cœur est comme une sorte de sacrement idéal de son identité. Ça c'est l'Évangile de Jean, l'épisode de Thomas, Thomas l'incrédule. Jésus lui dit « Mets ta main dans mon côté et cesse d'être incrédule, sois croyant ». Thomas entre en contact avec le côté ouvert du Christ et il découvre toute la profondeur de l'identité de Jésus. Il ne se contente pas, il aurait pu dire « Ah oui, c'est bien toi Jésus de Nazareth, maintenant je te reconnais, tu étais mort et tu es vivant ». Pas du tout. Il dit « Mon Seigneur et mon Dieu ». Comme disent les pères de l'Église, il toucha l'homme et rencontra Dieu. Alors le cœur immaculé de Marie nous est très caché dans la Bible, à part littéralement ces deux passages que je vous ai déjà cités, passages similaires, qu'elle gardait tout cela en son cœur. Nous savons aussi, rien ne nous est dit de sa douleur au pied de la croix, nous le savons, soit par révélation privée, soit par la tradition, soit par le raisonnement théologique, de la mariologie, etc. Mais si on s'en tient strictement aux Écritures, il n'y a absolument rien là-dessus. Sinon, la prophétie de Siméon, lorsqu'il dit à la Vierge Marie, étonnée des paroles que Siméon prononce au moment de la présentation de Jésus au Temple, toujours chapitre 2 de Saint Luc, « Toi-même, une épée te transpercera l'âme. » Dès ce moment, elle perçoit qu'il y aura une union d'un type spécial. Et c'est en partant de cette prophétie de Siméon qu'on peut en arriver à la déduction qu'au pied de la croix, le cœur immaculé de Marie, douloureux, a été invisiblement transpercé par le glaive de douleur, Notre-Dame des douleurs. Mais sinon, le cœur immaculé de Marie, par réflexion, par déduction, eh bien, nous révèle vraiment son identité profonde. C'est le cœur, d'abord, avant l'Annonciation, de cette fille d'Israël, la fille la plus accomplie d'Abraham, et qui attendait la venue du Messie et l'avènement du royaume de Dieu, dans une totale humilité. Elle se révèle comme étant celle qui accomplit justement la vocation d'Israël. Je le dis d'autant plus parce que c'est très beau, en ce moment nos frères juifs célèbrent la fête des Tentes, depuis mercredi jusqu'à mercredi qui vient. Et aujourd'hui avec un point culminant particulier, parce que pour eux c'est le Shabbat. Donc aujourd'hui la fête des Tentes pour nos frères juifs revêt une importance très forte. Qu'est-ce que c'est que la fête des Tentes? C'est une fête qui doit rappeler au peuple d'Israël son antique situation de nomade. C'est-à-dire se rappeler que pendant 40 ans ils ont erré dans le désert sous la seule conduite de Dieu, se laissant conduire jour après jour par Dieu, éduquer par lui, nourrir par lui, enseigner par lui. Ils ont dû apprendre à cette rude école du désert à ne mettre leur confiance que en Dieu et non plus dans les sécurités passées. D'où les nombreuses tentations récurrentes pendant leur traversée du désert. Ah, si nous n'avions pas quitté l'Égypte, certes on était esclaves, mais au moins on avait à manger, à boire, on avait un toit, etc.
Et là, jour après jour, le Seigneur doit les éduquer. Alors la fête des tentes, justement, c'est pour mettre en pratique cette parole que Moïse a dite de la part de Dieu au peuple. Il dit au peuple, une fois que tu seras installé sur ta terre, dans ces maisons que tu n'as pas bâties, que tu cultiveras ces champs que tu n'as pas semés toi-même, garde-toi d'oublier le Seigneur ton Dieu qui t'a fait sortir du pays d'Égypte. La tentation de l'installation et finalement l'oubli de la source de tout cela. Alors la fête des tentes, c'est justement pour rappeler cela. Normalement, les juifs pieux, orthodoxes, quittent leur maison et pendant 8 jours habitent sous une tente pour se rappeler justement, pour faire mémoire de cette précarité de leur condition de nomades dans le désert et pour se rappeler qu'ils ne doivent mettre leur confiance que en Dieu et non pas dans leurs installations. La fête des tentes, c'est donc d'abord cela qui a d'ailleurs une connotation finalement chrétienne, spirituellement. Dans l'Écriture, nous lisons dans le Nouveau Testament que nous n'avons pas de cité permanente ici. Nous sommes aussi nomades. Nous sommes un peuple qui passe. Nous sommes en quête de la cité future. Et Jésus a voulu se faire pèlerin avec nous. Saint Jean nous dit, le Verbe s'est fait chair et il a établi sa tente parmi nous. Quelle est cette tente sinon le cœur immaculé de Marie, l'être même de Marie, la première demeure du Dieu incarné parmi les hommes justement. Alors je disais que Marie accomplit pleinement la vocation d'Israël. Un des symboles du peuple d'Israël dans sa relation avec Dieu, c'est la figure de la fiancée ou de l'épouse. Israël est comme une épouse pour le Dieu d'Israël. On le voit à plusieurs reprises. Le point culminant du point de vue beauté ou lyrisme poétique de cette relation, c'est évidemment le Cantique des Cantiques, où déjà dans la tradition juive, le dialogue du bien-aimé et de la bien-aimée est considéré comme le dialogue du Dieu d'Israël, le bien-aimé, avec sa bien-aimée qui est le peuple d'Israël. Et nous, par extension, ça va être l'Église, mais ça va être aussi chacune de nos âmes. Chacune de nos âmes est la bien-aimée qui se laisse rencontrer par le bien-aimé. Donc le Cantique des Cantiques est vraiment le point culminant dans l'Écriture, Ancien Testament, de cette dimension nuptiale de la relation de Dieu avec son peuple. Mais il y a des passages beaucoup plus dramatiques où l'épouse, malheureusement, est infidèle et commet un adultère spirituel, c'est-à-dire se tourne vers d'autres dieux qui ne sont pas les bons, qui ne sont surtout pas les vrais, c'est-à-dire vers les idoles. Et là, le ton se fait dramatique, comme dans le livre d'Osée, justement, où Dieu se plaint amèrement de l'infidélité de son épouse et où il laisse justement entrevoir, à l'occasion de cette plainte, où il laisse comme émerger la promesse d'une nouvelle alliance. Il dit de son épouse, « C'est pourquoi je vais la conduire au désert, je lui parlerai à son cœur. » Il la conduira au désert, c'est-à-dire c'est un rappel des 40 ans au désert où le peuple se laissait, tant bien que mal, il est vrai, mais se laissait quand même éduquer et conduire par Dieu, parce qu'il était pauvre. Il n'avait rien d'autre, il n'avait pas d'autre richesse que Dieu. Et donc, de nouveau, pour un nouvel exode, Dieu dit, je vais conduire mon épouse infidèle au désert et je vais lui parler à son cœur, et là, elle me répondra comme au jour de sa jeunesse. C'est l'émergence d'une alliance renouvelée, d'une nouvelle alliance qui ne se réalisera finalement que dans le Christ. Eh bien, Marie est le lieu même de cette nouvelle alliance, justement. Enfin, dans l'histoire d'Israël, à travers cette fille d'Israël, et à travers elle, Israël répond enfin pleinement au désir de Dieu. Elle devient l'épouse ou la fiancée, en matière mystique ou spirituelle, dont Dieu rêvait, entre guillemets. Israël a constamment déçu Dieu, en Marie alors, la vocation sponsale ou nuptiale d'Israël s'accomplit pleinement. Son cœur immaculé s'ouvre à la grâce du Dieu d'Israël. Et dans la charité de son cœur immaculé, dans son amour pour Dieu et pour son peuple, elle se soumet. Le fiat de Marie à l'Annonciation, c'est l'inauguration des temps nouveaux, c'est vrai, de la nouvelle alliance, mais c'est aussi l'accomplissement de la première alliance.
C'est justement parce qu'en Marie, Israël répond enfin pleinement au désir de Dieu qu'une nouvelle alliance peut commencer à émerger, qui va s'ouvrir du coup à l'universalité. Cette élection d'Israël va s'ouvrir à la totalité des nations. En cela, il y a comme deux pôles dans l'ancienne alliance. Le pôle inaugural, c'est la foi d'Abraham qui, devant des promesses démesurées de Dieu, alors qu'Abraham ne pouvait plus espérer donner la vie, pas plus que sa femme Sarah à cause de leur âge, Dieu lui fait cette promesse au chapitre 15 du livre de la Genèse. Ta descendance sera comme les étoiles du ciel, qu'on ne peut pas dénombrer. Et là, il est dit, Abraham crut dans le Seigneur et cela lui fut compté comme justice. Le premier acte de foi dans la Bible. C'est comme ça que s'inaugure la première alliance et l'élection. Enfin, sur cette terre où l'homme fuyait Dieu depuis le péché originel, se cachait, il y a ici un homme choisi, bien sûr, appelé par Dieu, et qui rend justice à Dieu. C'est ça que veut dire Dieu le lui compta comme justice. Ça veut dire que Abraham rend justice à Dieu, c'est-à-dire qu'il traite Dieu comme Dieu le mérite, en lui donnant toute sa confiance, même à travers des promesses complètement démesurées ou déraisonnables sur le plan rationnel ou humain. Abraham crut dans le Seigneur. C'est le premier fiat, ça, justement. Et à l'autre bout de la première alliance, de l'histoire donc d'Israël, et à l'aube de l'Israël amplifié, de l'Israël qui deviendra universel, parce que l'Israël va intégrer toutes les nations qui, à leur tour, vont devenir peuple élu par adoption, eh bien, il y a cette fille parfaite, la fille de Sion, l'Israël, épouse ou fiancée, qui donne un oui absolument immaculé selon le cœur de Dieu. Et là, l'alliance entre Dieu et son peuple Israël, en Marie, se consomme totalement et donne son plus beau fruit, qui est l'incarnation, et qui est en même temps la venue du Messie attendue par Israël depuis des siècles, et avec une tension particulière depuis le retour d'exil. Donc voilà, il ne faut pas déraciner Marie de son enracinement par rapport à Israël. Elle est la fille la plus accomplie d'Israël, et c'est à cause de cela qu'elle peut justement, comme une sorte de fertilité de cette soumission, de cette fidélité, elle devient la mère universelle et la mère de l'Église, la mère du corps mystique, du corps total de son Fils. Voilà son identité. Femme juive accomplie, c'est sa première identité. Et alors nous le rappelons particulièrement aujourd'hui pour la fête des Tentes, parce qu'elle est vraiment la demeure de Dieu parmi les hommes, désormais pleinement dans la gloire. Là, je voudrais, puisque j'ai abordé ce sujet, même par rapport à la gloire, lire un petit mot d'Edith Stein sur Marie. Sœur Thérèse Bénédicte de la Croix, Edith Stein, comme vous le savez, est juive d'origine. Elle est devenue catholique, carmélite, puis martyre. Elle est aussi copatronne de l'Europe. Et dans un texte qui s'intitule « Les noces de l'agneau », elle cite l'Apocalypse. « J'ai vu descendre du ciel d'auprès de Dieu la cité sainte, la Jérusalem nouvelle, toute prête comme une fiancée parée pour son époux. Comme le Christ lui-même est descendu du ciel sur la terre, dit Edith Stein, son épouse, la Sainte Église, a aussi son origine dans le ciel. Elle est née de la grâce de Dieu, l'Église. Elle est descendue avec le Fils de Dieu lui-même et lui est indissolublement unie. » En fait, ce que veut dire Edith Stein, là, pour expliquer un petit peu, l'Église, de fait, existe dès l'incarnation, avec le corps du Christ. À partir du moment où le Verbe divin prend corps et chair dans le sein de la Vierge Marie, avec Marie et avec son Fils incarné qu'elle porte en elle, c'est déjà l'Église. En son germe, mais c'est déjà l'Église. Donc l'Église est construite de pierres vivantes, dit Edith Stein, et là elle fait allusion à un passage de la première épître de Pierre, les pierres vivantes et spirituelles, et sa pierre de fondation a été posée, la pierre de fondation de l'Église a été posée quand le Verbe de Dieu a assumé la nature humaine dans le sein de la Vierge. Voilà, c'est là que commence l'Église, pierre de fondation. C'est là ce que je vous disais, c'est là où il ne faut pas manquer cette sorte de jonction entre Ancien et Nouveau Testament. C'est au moment où la Vierge se révèle être la fille la plus accomplie
d'Israël, c'est-à-dire l'épouse idéale de Dieu, la fiancée sans tache, que déjà elle devient mère de l'Église, en accueillant le Verbe divin qui se fait chair en elle. Donc la pierre de fondation de l'Église a été posée quand le Verbe de Dieu a assumé la nature humaine dans le sein de la Vierge. En cet instant-là, c'est noué entre l'âme de l'enfant divin et l'âme de sa mère virginale, le lien de l'union la plus intime que nous pouvons appeler nuptiale. Voilà ce que nous dit Edith Stein. Ensuite, elle nous dit « Cachée du monde entier, la Jérusalem céleste était descendue sur la terre. » Et de cette première union nuptiale, c'est-à-dire au moment même de l'Annonciation, c'est ça l'union nuptiale, mystiquement parlant, de cette première union nuptiale devaient naître toutes les pierres qui s'ajouteraient à la puissante construction, toutes les âmes que la grâce éveillerait à la vie. La mère épouse, c'est-à-dire Marie, selon Edith Stein, la mère épouse devait ainsi devenir la mère de tous les rachetés. Alors nous revenons un peu à ce que nous disions sur l'essence du mot cœur, donc l'identité de Marie. Et enfin, pour revenir maintenant à la Bible, le cinquième niveau de sens du mot cœur pour la Bible, c'est son sens le plus sacré. Pour la Bible, le cœur de l'homme est le sanctuaire de la présence de Dieu. C'est le lieu aussi du dialogue permanent avec Dieu, très caché, parfois complètement recouvert, et néanmoins dans le cœur de tout homme, croyant ou non, il y a comme une petite flamme qui brûle sans cesse, comme la petite flamme devant le tabernacle, et un colloque incessant qui se passe entre l'homme et Dieu. La question de savoir, est-ce que l'homme est à l'écoute de ce qui se passe au plus intérieur de lui-même, en ce lieu aussi de la conscience ? La conscience, nous dit le Concile Vatican II, elle parle là de sanctuaire. La conscience est le sanctuaire de l'homme, là où Dieu lui parle, où Dieu l'enseigne, où Dieu fait entendre sa voix. Est-ce que l'homme va utiliser sa liberté pour faire un pèlerinage dans cette sorte d'intériorité, qu'il soit croyant ou non, ou est-ce qu'il va fuir comme l'enfant prodigue et vivre en dehors de lui-même, comme saint Augustin avant sa conversion, qui dit de façon très belle, en fait, « Tu m'appelais, tu n'as pas cessé de m'appeler, tu étais en moi, dans mon cœur, c'est moi qui étais hors de moi, mais tu as vaincu ma surdité », dit saint Augustin à propos de sa conversion dans les Confessions. Donc le cœur humain est le lieu sacré de la présence de Dieu, le sanctuaire sacré de la présence de Dieu. C'est d'ailleurs pour cela qu'on ne doit jamais désespérer tant que l'homme est sur cette terre ou qu'un individu particulier est sur cette terre de sa conversion. On ne doit jamais désespérer de cela. Il y a toujours quelque part cette petite flamme. C'est arrivé dans l'histoire. Des personnes qui ont fait les choses les plus monstrueuses qu'on puisse imaginer, génocide, et qui à un moment étaient complètement touchées par la grâce. C'est le cas du gouverneur national-socialiste, Hans Frank, qui a été gouverneur de Pologne, qui a été un véritable boucher. C'est sous son gouvernement qu'a eu lieu Auschwitz, etc. On ne peut pas imaginer d'horreur plus grande. Et au moment du procès de Nuremberg, avant même le verdict, il a été complètement touché par la grâce et là, il est entré en lui-même et il a passé les 3 derniers jours de sa vie avant d'être exécuté avec l'aumônier de la prison où il était. Il a écrit que des milliers d'années pourront passer, que la faute de l'Allemagne à ce niveau-là pour ce qui s'est passé ne sera jamais effacée. Et évidemment, c'est dans toute l'acception de son être qu'il est allé à l'exécution. Il a passé ses 3 derniers jours en prière comme par une sorte d'illumination où il a évidemment sondé les ténèbres dont il a été si intensément complice. Donc vous voyez, on n'aurait absolument pas pu s'attendre de cela. On aurait pu penser que c'était le type le plus endurci possible dans le mal absolu.
Et voilà qu'il a vécu cela. Et ce n'est pas le seul cas. Donc on ne doit jamais désespérer. D'où notre vocation chrétienne de prier, même aussi pour cela, alors que apparemment leur vie semble complètement fermée à la grâce. Donc sanctuaire dans tout homme, quoi qu'il fasse, où Dieu parle et peut faire entendre sa voix. Concernant le cœur de Jésus, évidemment, nous comprenons que son cœur sacré est le sanctuaire par excellence de la présence des trois personnes de la Trinité, et surtout de leur amour. Jean-Paul II nous dit que dans le cœur de Jésus brûle éternellement l'amour. Le cœur de Jésus, dit Jean-Paul II, est étreint par la vive flamme trinitaire, en laquelle le Dieu Père embrasse éternellement, étreint éternellement le Fils. Et en fait, le feu, la fournaise ardente qui brûle dans le cœur de Jésus, que Marguerite Marie a vu comme une fournaise ardente, dit Jean-Paul II, en fait, c'est l'Esprit Saint, en lequel le Père embrasse le Fils, et le Fils répond au Père. Donc, le cœur de Jésus est vraiment le lieu de la présence de Dieu et de son amour, de l'expression même de son amour. Alors évidemment, qu'en est-il du cœur immaculé de Marie ? C'est le lieu de la mémoire qui, chez Marie, est si forte qu'elle en devient présence. Elle conservait toutes ces choses en son cœur. Il me semble que considérer le cœur immaculé de Marie comme le sanctuaire très saint de la présence de Jésus et de tout le mystère du Christ peut se déchiffrer dans son attitude au moment de l'ascension de son Fils. Tout d'abord, il y avait eu le Samedi Saint. Dans le cœur immaculé de Marie, invisiblement transpercé le Vendredi Saint au pied de la croix, tout le Samedi Saint, il faut penser qu'elle gardait particulièrement tous ces événements en son cœur, et surtout la présence de son Fils. On pourrait presque dire que le Samedi Saint, alors que tous les autres avaient plus ou moins pris la fuite, ou ne comprenaient plus rien, ou succombaient sous le scandale de la croix, le cœur immaculé de Marie est le lieu de la vraie présence sur cette terre de son Fils. Ce qui fait dire au grand théologien Hans Urs von Balthasar que le Samedi Saint, Jésus repose plus réellement dans la mémoire vivante de Marie que dans la matière froide du tombeau. Le Samedi Saint, donc déjà, on pourrait dire que le cœur de Marie est comme une sorte de sacrement de la présence de son Fils. C'est le seul lieu sur cette terre où son Fils, d'une certaine façon, continue à agir et à vivre, alors qu'il est mort et au tombeau, en attente de la résurrection. Le cœur douloureux et immaculé de Marie, le Samedi Saint, est le lieu de l'espérance, de l'attente, dans la nuit, bien sûr, et même dans l'affliction de la résurrection. Alors, il y a la résurrection. Là, je voudrais vous citer quelque chose, mais avec beaucoup de réserve, parce que je ne suis pas sûr de mes sources. Mais comme c'est la mémoire aujourd'hui de Sainte Thérèse d'Avila, dans mes études théologiques, il y a plusieurs années, j'ai entendu d'un professeur, mais je n'ai jamais retrouvé l'écrit en question. C'est pour ça que je suis très prudent. Et même pour rien vous cacher, ce que je vais vous citer, je voulais absolument retrouver la source. J'ai fait une recherche qui était très avancée dans la nuit. Donc, je n'ai pas eu beaucoup de sommeil cette nuit. Je n'ai pas trouvé. Donc, j'ai réveillé ce matin des personnes avec mon portable, les spécialistes de Thérèse d'Avila, qui ont été très gentilles, très patientes avec moi, et qui m'ont dit qu'elles n'ont pas trouvé non plus. Donc, vous voyez, donc, ce que je vais vous citer de mémoire pourrait être de Thérèse d'Avila, que nous célébrons aujourd'hui, mais qui de toute façon est très intéressant d'un point de vue théologique par rapport au cœur de Marie uni au cœur de Jésus. Donc je parle au conditionnel. Thérèse d'Avila aurait reçu une révélation privée de Jésus qui lui aurait dit qu'il est apparu à sa Sainte Mère comme ressuscité et que c'est même à Marie qu'il est apparu en tout premier. Cette thèse-là, ce n'est pas Thérèse d'Avila qui l'a dit en premier. Déjà, des pères de l'Église l'ont dit. Et puis finalement, aussi Jean-Paul II le dit. Pour lui, il croit profondément que Jésus est apparu en premier lieu à sa Sainte Mère. Et de même,
Saint Ignace de Loyola le dit dans ses exercices spirituels. Mais ce qui fait la spécificité de la révélation privée à Thérèse d'Avila, si cette source est vraie, Jésus aurait dit à Thérèse que il a fallu qu'il reste un long moment avec sa mère, un long moment comme ressuscité avec sa mère, avant qu'elle accepte de se laisser consoler. Alors c'est très curieux, ça paraît tout à fait paradoxal, mais ça nous dit quelque chose de très profond. Alors que pour les apôtres et pour les saintes femmes, la vue de Jésus ressuscité les a remplis de joie, l'apparence extérieure du Christ ressuscité pour Marie n'était pas suffisante pour la consoler de l'indicible affliction qui était la sienne à l'occasion de la passion de son fils. C'est-à-dire, en d'autres termes, qu'elle seule a perçu l'abîme des souffrances de son fils et s'y est totalement identifiée. Cela veut donc dire quelque chose de théologiquement très intéressant. La relation de Marie à Jésus est toute intérieure d'abord. De même que son premier contact avec son fils a été nécessairement d'abord intérieur, puisqu'elle l'a porté en elle. Et c'est elle qui a perçu à l'intérieur d'elle-même les premiers battements du Sacré-Cœur de son fils. De même, tout au long de sa vie, sa connaissance de Jésus est d'abord intérieure et se passe par l'union des deux cœurs, justement. Et donc, l'apparition de Jésus n'a pas suffi à la consoler de cet abîme d'affliction dans laquelle elle a été plongée le vendredi saint et où elle est demeurée vraiment inconsolable. Selon la parole même d'ailleurs de l'Écriture qui annonce cela dans le livre de Jérémie, « Que tombent de mes yeux, nuit et jour, mes larmes, elle est blessée d'une grande blessure, la Vierge, la fille de mon peuple. » Et on ne peut pas la consoler. C'est ça aussi le mystère de Marie. L'épouse inconsolable, parce que son bien-aimé a été tué, transpercé et a été plongé dans les abîmes les plus inimaginables de la souffrance. Et donc, selon Jésus, à Thérèse d'Avila, il lui a fallu un long moment avant que la Vierge accepte de se laisser consoler. Alors, je ne sais pas si j'attends toujours une confirmation de cela. C'est ce que j'avais appris pendant mes études de théologie. Et c'est un des professeurs donc, de l'Institut qui m'avait dit cela alors que je discutais avec lui sur les probabilités ou les raisons de convenance que Jésus ressuscité apparaisse en premier lieu à sa Sainte Mère. Et c'est lui qui m'a cité ça, mais je n'ai jamais retrouvé de confirmation de cela. Il nous reste peu de temps. Je voudrais vraiment laisser la parole à quelques saints. Donc je viens de laisser au conditionnel la parole à Sainte Thérèse d'Avila. Marguerite Marie a eu une relation privilégiée avec la Vierge Marie. Et là, c'est très curieux parce qu'il y a une histoire qui arrive deux fois dans la vie de Marguerite Marie, la fameuse vision des trois cœurs. Celle que nous connaissons le mieux, c'est celle qui est exprimée du point de vue pictural au-dessus des reliques de Claude la Colombière, où Jésus révèle que son Sacré-Cœur, par la communion eucharistique, demeure désormais à jamais uni au cœur de Marguerite Marie et de Claude la Colombière. Mais il y a eu dans la vie de Marguerite Marie une autre vision des trois cœurs, et là qui implique la Vierge Marie. Un jour de la fête du cœur de la Sainte Vierge, après la Sainte Communion, notre Seigneur me fit voir trois cœurs, dont celui qui était au milieu était très petit et quasi imperceptible. Les deux autres étaient tout lumineux et éclatants, dont l'un surpassait encore l'autre incomparablement. Et j'entendis ces paroles, « C'est ainsi que mon pur amour unit ces trois cœurs pour toujours. » Les trois n'en firent qu'un. C'est toujours Marguerite Marie qui parle. Hein. Cette vue me dura assez longtemps et imprima des sentiments d'amour et de reconnaissance qu'il me serait difficile d'exprimer. Donc dans cette vision spécifique, le cœur de Marguerite Marie a été intégré dans l'union du cœur de Jésus et du cœur de Marie. Puis Marguerite Marie prie et dit « Je vous adore et je vous aime, ô divin cœur de Jésus, vivant dans le cœur de Marie. »
Je vous conjure de vivre et de régner dans tous les cœurs et de les consommer dans votre pur amour. » Et Claude Lacolombière, lui, va faire un lien, et c'est ça que j'aurais voulu un peu développer, mais on ne pourra pas, avec l'Eucharistie. Pourquoi une si grande pureté dans Marie ? Parce qu'elle devait loger le Fils de Dieu en ses entrailles. Si elle n'eût pas été plus pure que les anges, le Verbe n'aurait pu venir en elle avec bienséance. Il n'y serait pas venu avec plaisir. Il n'y aurait pas pu apporter ses dons précieux dont il l'a rempli au moment qu'il fut conçu en elle. Nous recevons dans le Saint-Sacrement de l'autel le même Jésus-Christ que Marie a porté 9 mois dans son sein. Ce qui nous amène à résumer, malheureusement résumer, ce que le bienheureux Jean-Paul II dit dans son encyclique sur l'Eucharistie, où il définit Marie justement comme étant le premier tabernacle vivant de l'histoire. C'est elle qui accueille Jésus, comme le tabernacle accueille la présence réelle, et comme nos cœurs à nous, tabernacle vivant aussi, mais par participation, accueillons le Seigneur au moment de la communion eucharistique. Et je terminerai avec cela, puisqu'on a bientôt la messe. Jean-Paul II fait un parallèle saisissant, et ça doit nous aider pour nous montrer à quel point Marie est présente à chaque Eucharistie. Elle ne peut pas ne pas être présente. Le corps de son Fils que nous recevons est le corps qui a été conçu en elle et formé en elle substantiellement, qu'elle a mis au monde, qu'elle a embrassé, porté aussi à la descente de croix, qu'elle a enseveli, qu'elle a vu ressusciter et dont elle partage maintenant la gloire en son corps à elle, dans le mystère de son Assomption. Donc Jean-Paul II fait un parallèle saisissant entre le fiat de Marie à l'Annonciation, qu'il me soit fait selon ta parole, ça veut dire donc, en fait, amen, je suis d'accord, que cela advienne, que cela soit. Et le amen que le communiant dit lorsque le célébrant, lorsque le prêtre lui montre le corps du Christ et que nous répondons amen. Le corps du Christ, amen. Jean-Paul II dit que c'est le même acte de foi pour le même mystère. La Vierge Marie dit amen, oui, j'accepte de recevoir en mon sein, dans le mystère de l'incarnation, le corps de ton Fils. Et le communiant dit « Amen, oui, j'accepte que ce que je reçois là est, selon ce que dit la tradition, le fameux Ave Verum, le corps très saint né de la Vierge Marie. Ave Verum, donc Corpus Christi, Natum de Virgine Maria. » Voilà. Et donc, chaque fois que nous disons « Amen », nous rejoignons en quelque sorte le fiat de Marie. Et c'est pour cela qu'au moment de la communion eucharistique, elle est particulièrement présente. Et ce parallèle, nous le devons donc à Jean-Paul II, pape marial par excellence, s'il en est, et qui nous fait entrer profondément dans cette union du cœur immaculé de Marie avec le cœur de son divin Fils.

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2: Discours du pape Léon XIV aux participants au deuxième congrès international de pastoral des personnes âgées. Au nom du Père, du Fils et du Saint-Esprit, la paix soit avec vous. Bonjour à tous et bienvenue. Éminence, Excellence, chers prêtres, frères et sœurs. Je vous souhaite la bienvenue et je suis heureux de vous rencontrer à l'occasion du deuxième congrès international de pastoral des personnes âgées promu par le dicastère pour les laïcs, la famille et la vie. Le thème du congrès, vos anciens auront des songes, rappelle les paroles du prophète Joël, si cher au pape François, qui a souvent parlé de la nécessité d'une alliance entre les jeunes et les personnes âgées, inspirée par les rêves de ceux qui ont vécu longtemps et fécondée par les visions de ceux qui commencent la grande aventure de la vie. Dans le passage cité, le prophète annonce l'effusion universelle de l'Esprit-Saint qui crée une unité entre les générations et distribue à chacun des dons différents. À notre époque, malheureusement, les relations entre les générations sont souvent marquées par des fractures et des oppositions qui opposent les uns aux autres. Par exemple, il est reproché aux personnes âgées de ne pas laisser de place aux jeunes dans le monde du travail, ou alors d'absorber trop de ressources économiques et sociales aux dépens des autres générations, comme si la longévité était une faute. Il s'agit de façons de penser qui révèlent des visions très pessimistes et conflictuelles de l'existence. Les personnes âgées sont un don, une bénédiction à accueillir, et l'allongement de la vie est une chose positive. C'est même l'un des signes d'espérance de notre époque partout dans le monde. Il s'agit certainement d'un défi, car le nombre croissant de personnes âgées est un phénomène historique inédit qui nous appelle à un nouvel exercice de discernement et de compréhension. La vieillesse est avant tout un rappel bénéfique à la dynamique universelle de la vie. La mentalité qui prévaut aujourd'hui tend à donner une valeur à l'existence, si elle produit de la richesse ou du succès, si elle exerce du pouvoir ou de l'autorité, en oubliant que l'être humain est une créature, toujours limitée et nécessiteuse. La fragilité qui apparaît chez les personnes âgées nous rappelle cette évidence commune. C'est pourquoi elle est cachée ou éloignée de ceux qui cultivent des illusions mondaines, pour ne pas avoir devant les yeux l'image de ce que nous serons inévitablement. Il est au contraire salutaire de se rendre compte que le vieillissement fait partie de la merveille que nous sommes. Cette fragilité, si nous avons le courage de la reconnaître, de l'embrasser et d'en prendre soin, est un pont vers le ciel. Au lieu d'avoir honte de la faiblesse humaine, nous serons amenés en effet à demander de l'aide à nos frères et à Dieu qui veille comme Père sur toutes les créatures. Les personnes âgées nous enseignent que le salut ne réside pas dans l'autonomie, mais consiste à reconnaître humblement son propre besoin et à savoir l'exprimer librement, si bien que la mesure de notre humanité n'est pas donnée par ce que nous pouvons conquérir, mais par notre capacité à nous laisser aimer et, quand cela est nécessaire, aussi aider. Aussi étrange que cela puisse paraître, la vieillesse devient malheureusement toujours plus souvent quelque chose qui arrive soudainement et qui nous prend au dépourvu. En puisant dans les Écritures, dans la sagesse des pères et dans l'expérience des saints, l'Église est appelée à offrir des moments et des instruments pour la déchiffrer, afin de la vivre de façon chrétienne, sans prétendre rester toujours jeune, sans se laisser gagner par le découragement. Dans ce sens, les catéchèses que le pape François a consacrées à ce thème en 2022, développant une véritable spiritualité des personnes âgées, sont précieuses. On peut s'en servir pour réaliser un travail pastoral utile. De nos jours, de nombreuses personnes, une fois leur carrière professionnelle terminée, ont la possibilité de vivre une période toujours plus longue de bonne santé, de bien-être économique et de temps libre accru. On les appelle les jeunes du troisième âge. Ce sont souvent eux qui témoignent d'une fréquence assidue à la liturgie et qui conduisent des activités paroissiales, comme le catéchisme et différentes formes de service pastoral. Il est important de définir pour eux un langage et des propositions adéquats en les impliquant non pas comme des destinataires passifs de l'évangélisation, mais comme des sujets actifs et pour répondre ensemble, et non à leur place, aux questions que la vie et l'évangile nous posent. Les situations que l'on peut rencontrer sont variées. Certaines personnes reçoivent, à un âge avancé, la première annonce de la foi. D'autres ont fait l'expérience de Dieu et de l'Église dans leur jeunesse, mais s'en sont par la suite éloignés. D'autres encore ont persévéré dans la vie chrétienne. Pour tous, la pastorale des personnes âgées doit être évangélisatrice et missionnaire, car l'Église est toujours appelée à annoncer Jésus, le Christ Sauveur, à chaque homme et chaque femme, à tout âge et toute période de la vie. Là où les personnes âgées sont seules et rejetées, cela signifiera leur apporter l'annonce joyeuse de la tendresse du Seigneur, pour vaincre avec elles les ténèbres de la solitude, grand ennemi de la vie des personnes âgées. Que personne ne soit abandonné, que personne ne se sente inutile. Même une simple prière, récitée avec foi à la maison, contribue au bien du peuple de Dieu et nous unit dans la communion spirituelle. Ce devoir missionnaire nous interpelle tous, nos paroisses, et en particulier les jeunes, qui peuvent devenir des témoins de proximité et d'écoute, d'écoute réciproque avec ceux qui sont plus âgés. Dans d'autres cas, l'évangélisation missionnaire aidera les personnes âgées à rencontrer le Seigneur et sa parole. En effet, avec l'âge, la question du sens de la vie refait surface chez beaucoup, créant l'occasion de rechercher une relation authentique avec Dieu et d'approfondir leur vocation à la sainteté. Chers amis, rappelons-nous toujours que l'annonce de l'Évangile est l'engagement premier de notre pastorale. En impliquant les personnes âgées dans cette dynamique missionnaire, elles aussi seront des témoins d'espérance, notamment par leur sagesse, leur dévouement et leur expérience. Je prie pour cela en invoquant l'intercession maternelle de la Vierge Marie et je vous accompagne de ma bénédiction. Merci.

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1: Vous avez négligé ce qui est le plus important dans la loi, la justice, la miséricorde et la fidélité. Matthieu 23, 23.

Si j'avais un dictionnaire biblique à écrire, je serais obligée de constater que le sens des mots a changé au long de l'histoire biblique. C'est vraiment le cas pour le mot sacrifice. Sacrifier, sacrum facere, faire du sacré, entrer en communication avec Dieu. Au début de l'histoire biblique, ça a un sens, à la fin, un tout autre sens. C'est toujours le même mot. C'est bien ça le problème. Et je vous disais, il faut faire très attention quand on lit des textes bibliques d'essayer autant qu'on peut de les remettre à leur niveau sur la trajectoire. Donc gardez bien en tête cette idée de trajectoire, c'est-à-dire, pour ceux qui n'étaient pas là ce matin, l'idée d'une pédagogie de Dieu qui nous fait changer d'idée sur lui au long des siècles. L'histoire des sacrifices en Israël va se différencier très vite et complètement de l'histoire des sacrifices dans les autres peuples. Et ça va être l'histoire d'une lente, mais certaine conversion. Dans l'histoire de cette conversion, je noterai trois étapes. Première étape, l'interdiction stricte, formelle, extrêmement sévère des sacrifices humains. Or, les peuples alentour pratiquent des sacrifices humains et vont en pratiquer encore. J'ai raconté hier à ceux qui étaient là l'histoire du roi Mécha de Moab, qui, un jour de grande panique, voyant les armées d'Israël beaucoup trop puissantes faisant le siège sous sa muraille à Kérak, aujourd'hui en Jordanie, le roi Mécha a sacrifié son fils sur la muraille de sa citadelle. C'était en 840 avant Jésus-Christ. Interdiction stricte. Ça ne veut pas dire qu'on n'en a jamais fait. Je vais y revenir. Premièrement, notez l'interdiction formelle et depuis toujours. Cela, je ne l'ai jamais demandé, dit Dieu. Je cite là le livre de Jérémie. Il faut absolument mettre ça, je crois, dans nos têtes, parce que c'est vraiment important. Jérémie, chapitre 32, verset 35, dit cela, je ne l'ai jamais, c'est Dieu qui parle, je ne l'ai jamais demandé. Je n'ai jamais eu l'idée de faire commettre une telle horreur. Et les mots qui courent sous la plume des auteurs bibliques à propos des sacrifices humains, c'est l'abomination des nations, car les autres nations en pratiquent. C'est une abomination. Ça, c'est très important. On fait remonter cette interdiction au premier jour de la première rencontre de Dieu avec son peuple. Je vais y revenir dans un instant. Une interdiction donc absolument formelle. Je vais vous lire quelques références. Jérémie 7, 31-32. Cela, je ne l'ai pas demandé, je n'en ai jamais eu l'idée. Est-ce que vous savez que c'est de là d'ailleurs que la vallée de la GN tient son horrible réputation? Car c'est dans la vallée de la GN que quand il y en a eu, très rarement, mais il y en a eu, ça se passait là. Et c'est pour cela que dans la mémoire d'Israël, la GN est synonyme de toute horreur. Donc Jérémie, vous voyez, nous sommes fin 7e siècle. Dans le livre du Lévitique, au chapitre donc d'un livre de loi, Lévitique chapitre 18, on a lu un texte du Lévitique à la messe du premier matin, rappelez-vous. C'était le texte sur le jubilé. Lévitique chapitre 18, verset 21. « Tu ne livreras pas l'un de tes enfants pour le faire passer au Molech. » Alors c'est l'expression technique pour dire « pour le sacrifier à la divinité Molech, tu ne le feras pas passer par le feu. » Tu ne profaneras pas le nom de ton Dieu. C'est-à-dire, en faisant cette horreur-là, tu insultes le nom de Dieu. Ça, c'était Lévitique 18-21. Vous trouveriez énormément d'autres textes sur ce thème. Vous les trouvez en cherchant dans les notes. Le livre du Deutéronome en dit autant, par exemple. Je ne me répète pas, mais c'est toujours le même insistant, cela, je ne l'ai pas demandé, c'est une horreur, une abomination. Alors vous me répondrez, oui, d'accord, mais il y en a eu quand même. Oui, c'est vrai, il y en a eu. Très peu, mais il y en a eu. Autant ne pas gommer, hier je disais, il ne faut jamais gommer la vérité, ça ne nous fait pas avancer. Il y en a eu, par exemple, vous connaissez l'histoire d'un juge. Le temps des juges, c'est très très ancien pour le coup, c'est après l'entrée en terre promise. Vous savez qu'on date comme on peut, Moïse peut-être vers 1250 à 1200,
Nous entrons en terre promise vers 1200, et là, il va y avoir à peu près 150 ans de vie, avant la royauté, avant la monarchie, de vie, tribu par tribu, sous le gouvernement de ceux qu'on appelle les juges. Juges n'étant pas

Le malheur a voulu qu'il ait rencontré sa propre fille et il l'a sacrifiée. Vous connaissez ce mythe dans d'autres peuples. C'est une histoire donc qui remonte très loin. On la raconte avec honte. Il y en a eu d'autres. Il y en a un que vous connaissez, sans peut-être toujours vous en souvenir. Mais je ne vous cache pas que ça a toujours été, quand il y en a eu, très, très, très sévèrement jugé, critiqué par les prophètes. Mais je voudrais quand même vous raconter celui-là, parce que, comme toujours, de nos histoires tristes, Dieu fait des merveilles. Donc ça vaut la peine de s'en souvenir. Je vous raconte l'histoire d'un petit roi qui s'appelle Akaz. Il a 20 ans. Nous sommes, pour une fois, on connaît la date, à quelques mois près. Vous verrez après pourquoi. Nous sommes en 735 avant Jésus-Christ. Le petit roi Akaz, 20 ans, vient de monter sur le trône. Et il se trouve, au lendemain de son couronnement, dans une situation épouvantable, pris en tenaille entre deux ennemis aussi méchants l'un que l'autre. Nous sommes à Jérusalem, je vais nous situer par ici. Le grand ennemi assyrien, là-bas au nord-est, Ninive. Mossoul est à côté des ruines de Ninive. Aujourd'hui, c'est l'Irak. À l'époque, ça s'appelle l'Empire assyrien. Le grand empire de Ninive est en ce moment dans une phase de grande expansion. Il a déjà croqué les petits royaumes du nord au-dessus de Jérusalem, le petit royaume de Syrie, qu'on appelle Aram-Damas, et le petit royaume d'Israël, qu'on appelle à l'époque Samarie. Il les a déjà croqués, il croquera Jérusalem demain. Donc cette menace-là est sévère. Une autre menace, plus sévère encore, ce sont ces deux tout petits roitelets de Syrie, Aram, Damas, et de Samarie, le royaume qu'on appelle à l'époque d'Israël, qui viennent trouver, ils sont déjà asservis par l'Empire assyrien, mais ils ont décidé de relever les épaules et la tête et de se soulever. Folie pure, vu le rapport de force. Ils vont trouver Akaz, mon petit roi de 20 ans à Jérusalem, à peine les trompettes du couronnement éteintes. Ils vont le trouver en lui disant « Toi, mon petit père, tu vas te mettre avec nous dans une guerre contre l'Empire assyrien et tu vas voir, l'union fait la force, ça va être extraordinaire. » Bataille perdue d'avance. Mon petit Akaz est plein de panique. Qu'est-ce qu'il fait dans sa panique? Ce qu'il ne devrait jamais faire, évidemment. Il sacrifie son fils, l'héritier du trône à Jérusalem. Nous sommes en 735. C'est l'horreur d'autant plus. D'abord, c'est une horreur. Deuxièmement, c'est strictement interdit par la loi de Dieu. Troisièmement, vous vous rappelez, on n'a pas eu le temps d'en parler en deux jours, mais vous vous rappelez que Dieu avait promis à David que sa descendance régnerait toujours sur le trône de Jérusalem. Ben oui, mais ce petit héritier-là, c'était lui la descendance. Alors, c'est fini? Il n'y aura plus d'héritier sur le trône de Jérusalem par la faute du roi Akaz? Isaïe va trouver le roi Akaz, lui passer un savon quand même. Il commence par lui dire, mais tu es mort de trouille, ça se voit, tu es paniqué. Pourquoi tu ne demandes pas un signe à Dieu que tu peux lui faire confiance? Et Akaz, qui est un affreux hypocrite, lui répond, moi? Oh, demander un signe à Dieu, jamais! Jamais je ne ferai une chose pareille. Alors Isaïe est fou furieux, il lui dit, t'as pas fini, tu fatigues déjà les hommes et tu fatigues aussi mon Dieu. Je te dis de demander un signe en bas, en haut, à droite ou à gauche, Dieu est partout. Demande un signe. Non, non, non, je ne demanderai pas de signe. Alors Isaïe, et c'est là que Dieu fait merveille à partir de nos horreurs, Isaïe annonce à Akaz que malgré cette horreur, la dynastie de David ne s'éteindra pas. Croyez-moi, ce texte-là, on l'a gardé précieusement, religieusement, si j'ose dire. C'est une fameuse prophétie que vous connaissez très bien, car elle a été redite, redite et répercutée au long des siècles. Et vous la lisez, vous chrétiens, nous la lisons dans notre liturgie chrétienne. C'est la fameuse prophétie, je vais vous la lire, Isaïe, chapitre 7, verset 14. Eh bien, le Seigneur lui-même te donnera un signe. Voici que la jeune femme est enceinte. Elle enfante un fils. Elle lui donnera le nom d'Emmanuel. De crème et de miel, il se nourrira. Il saura rejeter le mal et choisir le bien. Avant même que cet enfant sache rejeter le mal et choisir le bien, elle sera abandonnée. La terre dont tu crains

les deux rois. Vous voyez qu'il y a l'allusion à cette panique d'Akaz devant la menace de ses voisins. Ce petit enfant est né, effectivement, c'est pour ça que je vous le disais tout à l'heure, on peut dater. Akaz apprend là que sa jeune femme, l'épouse royale, le mot en hébreu, c'est ça qu'il veut dire, c'est ton épouse, c'est une manière de parler. La jeune femme est enceinte, c'est ta jeune femme est enceinte. Les pronoms et les articles marchent comme ça en hébreu. Ta jeune femme est enceinte, elle enfantera. Il s'appellera Emmanuel, nom que vous connaissez bien, qui veut dire justement que Dieu ne vous a pas abandonné, même au sein de cette horreur que tu viens de commettre, toi, Akaz. Le petit enfant est né, il s'est appelé Ézéchias. Il est né en 735, c'est pour ça qu'à quelques mois près, la prophétie est datable, ce qui est rarissime dans les textes bibliques. Il est né, il a été pas mal, mais il n'a pas été quand même la merveille attendue. Il n'a pas été le roi dans ton rêve depuis des siècles. Et cette prophétie, c'est pour ça que nous la lisons encore, elle a été répétée, répétée au long des siècles, comme un signe que Dieu ne laisserait jamais s'éteindre la dynastie de David, et qu'un jour, enfin, viendrait le Messie. Vous comprenez pourquoi les chrétiens que nous sommes trop contents de relire cette prophétie des siècles plus tard. Mais elle a d'abord été dite donc à Akaz. Vous voyez donc qu'il y avait eu là un sacrifice d'enfant, je ne peux pas le nier, mais Isaïe lui a passé un savon. Il y en a eu d'autres, très très peu en Israël, et toujours très gravement réprouvés par les prophètes. Alors vous allez me dire quand même, et Abraham dans tout ça, et Isaac, qu'est-ce que vous en faites ? Eh bien justement, le fameux récit du sacrifice, très mauvais mot, sacrifice dans cette histoire, on va le garder quand même, mais on va apprendre à changer le sens de ce mot. Le récit que nous appelons, nous, sacrifice d'Isaac, que les Juifs appellent la ligature d'Isaac, car il a été lié, il a été offert, mais il n'a pas été égorgé, comme vous savez. Ce récit est raconté en Israël justement comme la preuve que depuis le premier jour de l'alliance de Dieu avec Abraham, c'est-à-dire avec le Père, le patriarche, le premier de tous, depuis ce jour-là, les sacrifices sont strictement interdits en Israël. Dieu veut qu'on offre, oui, c'est-à-dire qu'on vive comme cadeau tout ce que nous avons. Oui, offrir ne veut pas dire tuer, nous allons l'apprendre. Offrir ne veut pas dire tuer, veut dire reconnaître que tout vient de Dieu. C'est ça que Dieu a demandé à Abraham. Abraham, entendant Dieu lui dire « offre-moi ton fils », a cru qu'il fallait sacrifier. Et justement, Dieu lui a dit « non, ce n'est pas ça que je te demande. Mais toi qui n'es pas susceptible d'être critiqué pour un manque de générosité, tu seras justement pour toujours la preuve à tout jamais que je ne veux pas de sacrifice humain. » Le récit du sacrifice d'Isaac, c'est Genèse chapitre 22. Nous n'avons évidemment pas le temps de le lire lentement, mais reprenez-le au besoin et retenez, c'est au contraire en Israël la preuve. À un moment où le peuple, ce texte a été écrit très tardivement, quand à une époque où le petit-fils de Akaz, celui dont je vous parlais tout à l'heure, Manassé, avait de nouveau des tentations. À ce moment-là, un écrivain biblique a écrit le récit de l'offrande d'Isaac, de la ligature d'Isaac, en disant, vous voyez, Abraham était prêt à tout, il n'est pas suspect d'avoir refusé quoi que ce soit. Eh bien, à Abraham, notre ancêtre, Dieu a dit, si tu tiens absolument à faire des sacrifices, si vraiment il faut ça pour soulager ta conscience, eh bien, regarde, il suffit d'offrir des animaux. On retiendra cette leçon très longtemps en Israël, parce que pendant très longtemps, on n'osera soulager sa conscience qu'en, quand même, en faisant des sacrifices. Mais dès Abraham, on a su qu'il ne fallait pas sacrifier des humains. Dieu, pour l'instant, accepte qu'on offre des animaux. Plus tard, on ira beaucoup plus loin et on découvrira qu'il n'a que faire de nos offrandes qui tuent. Le Dieu de la vie ne souhaite pas que nous donnions la mort. Nous sommes sur le chemin, on n'y est pas encore. Donc ça, c'était la première étape, l'interdiction des sacrifices humains. Sacrifier, on est déjà en train d'apprendre ça avec le récit de la Genèse, Genèse 22, l'offrande d'Isaac. Sacrifier, sacrum facere, ne veut pas dire tuer. Deuxième étape, très importante avec Moïse. Moïse va continuer à accomplir des sacrifices, mais il va leur donner un sens. Il ne s'agit plus d'obtenir de Dieu des faveurs,
qu'on n'est pas sûr d'avoir d'avance, qu'on ne croit pas acquise d'avance. Il ne s'agit plus d'acheter les bonnes grâces de Dieu, d'acheter ses faveurs, que ce soit la pluie, la fécondité des troupeaux, des récoltes ou des femmes. Non. On va apprendre que les sacrifices, que les faveurs de Dieu sont déjà acquises d'avance. Les sacrifices ne sont que réponse. Moïse va faire un très grand pas à Israël. Il va reprendre des sacrifices qui existaient déjà, mais il va leur donner un nouveau sens. Je prends deux exemples. Exode 12, le sacrifice de la Pâque, le fameux agneau pascal. Nous n'aurons pas le temps de le lire, mais j'en dis quelques mots. Le sacrifice de l'agneau pascal existait bien avant Moïse. C'est un sacrifice de pasteur nomade pour acquérir les bonnes grâces de la divinité au printemps. Vous savez qu'aujourd'hui, à la surface du globe, il en existe encore. J'ai vu il y a quelques années à la télévision, par le plus grand des hasards, car je ne la regarde jamais, j'ai été prévenue qu'il y avait quelque chose qui pouvait m'intéresser. C'est un documentaire sur la Tanzanie, c'était il y a 2-3 ans, pas plus. Un documentaire sur un rite annuel en Tanzanie, donc aujourd'hui, près d'un volcan qui fume encore et qui s'appelle le Langai Roy. L-E-N-G-A-I-T-R-E-M-A, plus loin R-O-I-T-R-E-M-A. Ce volcan fume encore. On en déduit que la divinité n'est peut-être pas tout à fait apaisée. Une fois par an, on va accomplir un sacrifice. Vous allez être surpris de la proximité entre ce sacrifice africain aujourd'hui et les sacrifices dont vous avez entendu parler en pays juif, puis en pays musulman. Et aujourd'hui encore, vous savez, le sacrifice du Garizim, du mont Garizim en Israël, le sacrifice des Samaritains, la Pâque des Samaritains est célébrée chaque année avec un sacrifice qui ressemble à s'y méprendre à ce que je vais vous raconter. Donc nous sommes en Tanzanie. Au printemps, les jeunes femmes en âge de porter des bébés vont, toutes celles des villages avoisinants, vont en procession habillées magnifiquement. Elles sont superbes. Elles se donnent le bras, elles partent comme ça, avec une démarche très chaloupée, elles dansent presque. Et elles vont se rendre au pied du Langai Roy, au pied de ce volcan, et écoutez bien, au pied du chêne sacré qui est là-bas. C'est étrange, les chênes sacrés, on en a entendu parler ailleurs. Elles vont là, toutes belles. Elles sont accompagnées par 4 anciens du village. Alors, je porte nu de quel village, peu m'importe. 4 hommes. Elles partent, elles, et elles emmènent au bout d'une ficelle un petit mouton noir qui ne sait pas ce qui l'attend. Arrivées au pied du Langai Roy, les femmes vont de côté, elles n'assisteront pas au sacrifice. Les hommes prennent le mouton noir, l'égorgent, le dépècent, ils le dépouillent donc de sa peau, et ils se mettent aux 4 coins de la peau et ils l'attendent vers le ciel en disant des prières à la divinité de ce volcan. Ensuite, ils jettent la peau et les viscères au charognard et ils boivent, ils l'écartèlent, le petit mouton. Ils boivent le sang dans les entrailles du mouton, un rite de sang. Et ensuite, ils le font griller. Et là, tout le monde, femmes et hommes, partagent ce repas qu'on appelle un repas de communion. Et tous les lieux de sacrifice dont je vous ai parlé, Engedi, Petra, et tous ceux de ces régions-là, il y a toujours un repas qu'on appelle de communion avec la divinité. Vous voyez qu'il y a des choses qui se retrouvent. Mais en Israël, ce sera tout autre chose, parce que l'Esprit est là pour nous faire avancer. Donc, je reviens à ce rite. Moïse n'a donc rien inventé. Il existait, on pense, il existait un rite de nomade au printemps. Et chaque année, quand nous étions... ce dont je parlais ce matin, dans la période de servitude en Égypte, pendant ces siècles où les immigrés d'Israël descendus en Égypte rejoindre leur frère Joseph et avec leur père Jacob, ils ont vécu là, et je vous disais comment leur situation a évolué. Chaque année au printemps, ils obtenaient de Pharaon la permission de quitter l'Égypte pour aller dans le désert du Sinaï tout proche, accomplir leur rite de printemps. Ils ne l'avaient pas oublié. Cette année-là, Moïse a demandé au Pharaon la permission de sortir. Relisez les chapitres 4 à 11
du livre de l'Exode. Moïse est allé voir le Pharaon et lui a dit « Laisse-nous aller rendre notre service à notre Dieu sur la montagne comme d'habitude. » Et le Pharaon a refusé en disant « Bande de vauriens et de paresseux, vous voulez partir ?» Il commençait à deviner qu'ils allaient partir et ne pas revenir, peut-être. Et si vous vous souvenez, si vous relisez le texte du Buisson Ardent, que je n'ai pas eu le temps de lire en entier ce matin, quand Dieu a dit « Oui, j'ai vu, vraiment, j'ai vu, je connais la souffrance de mon peuple », Moïse lui a dit « Oh là, moi, très peu hein, pour ces missions-là, j'y vais pas. » Et d'ailleurs, quel signe j'aurais ? Dieu lui a dit « Voilà le signe que je t'envoie, que c'est bien moi qui te parle. Vous me servirez sur cette montagne, sous peu. Vous me servirez sur cette montagne, c'est-à-dire vous accomplirez ce fameux sacrifice annuel de printemps. » Donc ce sacrifice existait, il consistait en l'égorgement d'un agneau et on badigeonnait les poteaux des tentes avec le sang de l'agneau. C'est un rite purement magique, complètement magique, pour écarter les mauvais esprits du désert que l'on craint tant. Moïse va reprendre ce rite. Le génie d'un chef de peuple, c'est surtout de ne pas casser les coutumes d'un peuple. Sinon, vous semez la révolution. Vous avez vu comment une petite réforme liturgique, pas tellement gravissime, a fait un schisme dans notre Église. On ne nous a pas dit de plus aller à la messe. On nous a demandé de modifier certaines de nos manières de faire. Ça a déjà été un cataclysme dans l'Église catholique. Si Moïse avait dit « c'est fini, dans la religion du Seigneur, du buisson ardent, vous ne ferez plus comme d'habitude », il avait tout le monde contre lui, il n'a pas fait comme ça. Il a dit « vous allez pratiquer comme il faut ». Bien comme il faut, comme d'habitude, seulement vous ne trompez pas. C'est le Seigneur qui passe au milieu de vous pour vous protéger. Il va y avoir des grands cataclysmes, mais vous vous échapperez. Le Seigneur va vous sauver. C'est la Pâque du Seigneur. Moïse a repris le rite ancien et lui a donné un sens nouveau. Ça donc, c'est Exode 12, et désormais, le rite de l'agneau chaque année sera pour Israël le souvenir du passage de Dieu parmi eux pour les sauver. Deuxième exemple avec Moïse, un autre sacrifice qui existait également et que Moïse a repris, mais en changeant le sens, Exode 24. Exode 24, c'est un rite qu'on retrouve ailleurs, qui consiste quand on fait alliance entre deux chefs de tribu ou entre deux rois, qui consiste à égorger des animaux, les écarteler et les contractants passent entre les parties des animaux pour sceller l'alliance. Ou bien, ça c'était Abraham avait fait ça, ou bien, là, cela consiste, il y a toujours un rite de sang pour dire que ce qui se passe est grave, c'est à la vie et à la mort. Là, vous allez voir Moïse reprendre le rite ancien qui consiste à élever un autel qui représente, qui symbolise Dieu, élever des stèles qui représentent le peuple, et là, il en met 12, parce qu'il y a 12 tribus, tout est symbolique. Et le rite, à l'époque, est d'asperger l'autel d'une part et le peuple et les stèles d'autre part avec le sang des animaux égorgés pour dire cette alliance-là, c'est pour toujours. Et il y avait toujours une idée de serment derrière ce geste, c'est-à-dire qu'il nous soit fait ce qui a été fait à ces animaux si nous manquons à l'alliance. Dans le texte d'Abraham, c'est très clair. Donc Moïse reprend. Mais ce qui est étonnant, c'est qu'il va imbriquer dans ce rite ancien qu'il reprend exactement comme il faut le faire, il va intercaler à plusieurs reprises la mention de l'alliance avec Dieu et des paroles de Dieu. Moi, ce texte, je l'appelle un millefeuille parce que les rites sont bien racontés, mais tout le temps, entre les expressions du rite d'aspersion, du rite d'installation des stèles ou de l'autel, on vient vous dire, Moïse rédigea les paroles du Seigneur, Moïse dit les paroles, le peuple répondit, oui, les paroles, on obéira. Il y a une imbrication extrêmement intéressante et qui montre comment Moïse a donné à ce rite ancien un nouveau sens, ce qui compte désormais. Le rite est là, d'accord, on ne l'enlève pas. Mais ce qui compte plus que tout, c'est l'alliance et c'est la fidélité à l'alliance. Nous sommes sur la trajectoire, ce n'est pas fini. Mais c'est déjà très très intéressant comme étape. Je prends Exode 24. Je prendrai les versets 3 à 8. Moïse vint dire au peuple toutes les paroles du Seigneur
et toutes les règles. Tout le peuple répondit d'une seule voix. Toutes les paroles que le Seigneur a dites, nous les mettrons en pratique. Moïse écrivit toutes les paroles du Seigneur. Il se leva de bon matin et bâtit un autel au bas de la montagne, avec 12 stèles pour les 12 tribus d'Israël. Puis il envoya les jeunes gens d'Israël. Ceux-ci offrirent des holocaustes et sacrifièrent des taureaux au Seigneur comme sacrifice de paix. Moïse prit la moitié du sang et la mit dans les coupes. Avec le reste du sang, il aspergea l'autel. Il prit le livre de l'Alliance et en fit lecture au peuple. Le peuple répondit, « Tout ce que le Seigneur a dit, nous le mettrons en pratique, nous l'entendrons. » Et en hébreu, ça veut dire « nous serons fidèles ». Moïse prit le sang, en aspergea le peuple et dit, « Voici le sang de l'Alliance que le Seigneur a conclu avec vous sur la base de toutes ces paroles. » Vous avez entendu, j'espère, cette imbrication des rites et de l'insistance sur l'Alliance et les paroles. Donc vous voyez qu'avec Moïse, on a quitté l'ère des rites magiques pour essayer de capter les bonnes grâces d'un Dieu dont on n'est pas trop sûr. Moïse est un croyant dans le Dieu de miséricorde. Et donc, avec lui, on est entré consciemment dans l'Alliance, dans la réponse au projet libérateur de Dieu. Je vous rappelle au passage que c'est à Moïse qu'a été faite cette révélation extraordinaire. Je n'ai pas pu tout dire ce matin, mais vous irez relire Exode 34, 6, par exemple, le Dieu de tendresse et de fidélité, lent à la colère et plein d'amour. Vous connaissez sûrement cette phrase par cœur. Elle est reprise dans des quantités de psaumes. Ça, c'était ma deuxième étape. Je m'appesantirai plus longtemps sur la troisième. Troisième étape, on va découvrir que sacrifier veut dire faire vivre. Sacrum facere, faire du sacré, entrer en communion avec Dieu. Nous ne méritons d'utiliser ce mot-là que quand nous faisons vivre. Alors premièrement, je voudrais attirer votre attention sur ce que j'appelle, moi, la logique sacrificielle. J'ai appelé, moi, mon petit topo dans ma tête, « Dis-moi, quel est ton sacrifice ? Je te dirai quel est ton Dieu. » Je vous disais ce matin, au début, on avait l'idée d'un Dieu dont il fallait acquérir les bonnes grâces. Alors évidemment, on va essayer de faire des choses qui lui plairont. On va essayer d'accumuler des mérites. À partir du moment où on sait que ces bonnes grâces sont acquises, qu'il n'est que don, bienveillance, pardon, miséricorde, tendresse, vous ajouterez tous les mots que vous voudrez, alors le sacrifice change de sens. On essaye seulement de correspondre, mais on a compris que notre geste n'est que réponse à son initiative, toujours bienveillante. Ça, je crois que c'est très important. Je vous raconte une anecdote. Quand j'étais petite fille, je ne sais pas du tout à qui je dois imputer ça. Ce n'est pas mes parents, ce n'est pas vrai, mais je ne sais pas où j'ai appris ça. Peut-être que ça m'arrangeait. J'étais convaincue que Dieu serait excessivement content si je me privais de confiture et si je mettais des cailloux dans mes chaussures. Et ça, je ne suis pas maso du tout, et donc ça ne m'allait pas du tout. Je ne sais pas si c'est pour ça que je me suis tant intéressée à la question, mais par chance, j'ai compris que ce n'était pas ça qu'il souhaitait. Il n'a aucun plaisir à ce que je me prive de confiture et encore moins à ce que je mette des cailloux dans mes chaussures. Mais je pense que quand on fait tout ça pour lui, quand même, ce qu'il voit, c'est le pour lui. Mais ce n'est pas ça qu'il nous est demandé. Et donc, on va changer de logique au cours de l'histoire. Ça, je crois que c'est très, très important de garder ça en tête. Tout au long de la trajectoire, sur ce sujet du sacrifice, il faut noter le rôle des prophètes. Ils ont été très, très, très actifs pour faire évoluer Israël. Et je vais essayer de vous dire quelques petites choses de leurs paroles. Il y en a des quantités, beaucoup vous les connaissez. Première parole, dans le premier livre de Samuel, c'est une parole dite par le prophète Samuel au roi Saül, premier roi d'Israël, vers l'an 1040, par là. Saül vient de désobéir à une loi de Dieu et il compte s'en tirer en offrant un sacrifice somptueux. Et le prophète Samuel vient lui dire, c'est au premier livre de Samuel, chapitre 15, verset 22, le prophète Samuel vient lui dire, vous vous rappelez, je vous ai dit ce matin, une interrogation en hébreu, c'est au contraire une emphase.
Est-ce que le Seigneur aime les holocaustes et les sacrifices autant que l'obéissance à la parole du Seigneur ? Alors en français, il faut retourner. Non, le Seigneur n'aime pas les holocaustes et les sacrifices autant que la parole du Seigneur. Non, continue Samuel, l'obéissance est préférable au sacrifice, la docilité à la graisse des béliers. Je vous ai dit que l'hébreu était une langue très concrète, graisse des béliers, vous traduisez sacrifice, où des animaux sont égorgés puis brûlés. La graisse faisait de la fumée, vous allez l'entendre avec d'autres prophètes. Le prophète Amos, le premier livre de Samuel et l'histoire de Saül, je suis vers 1040. Le prophète Amos est vers 750, 8e siècle. Un bon moyen mnémotechnique, retenez qu'il y a quatre très très très grands prophètes dans un mouchoir de poche, si j'ose dire, sur le plan chronologique, au 8e siècle. Quatre que vous connaissez. Amos, Osée, Isaïe, Michée. Isaïe le premier. Vers, alors un peu avant 750, les deux premiers dans le royaume du Nord, un peu après 750, les deux derniers, Isaïe et Michée, dans le royaume du Sud. Mais quand vous cherchez, moi la première, quand je me dis, oh là là, mon Dieu, celui-là, c'est quand, je me rappelle qu'ils sont tous les quatre dans un mouchoir de poche, si j'ose dire. Amos, donc, nous sommes au 8e siècle, à Samarie. La Samarie, en ce moment, file un très mauvais coton. On est riche, les riches s'enrichissent, les pauvres s'appauvrissent. C'est peut-être pour ça que les prophètes ont tant réfléchi sur le sacrifice qui plaît à Dieu, le sacrum facere qui plaît à Dieu. Vous savez que les archéologues ont découvert qu'en Israël, au moment où les tribus sont entrées, le partage de la terre a été fait de façon très équitable, selon les besoins des familles et des clans. Au Xe siècle, XIe siècle, deux siècles plus tard, quand Amos prêche, on détecte des différences de niveau social considérable. C'est là, par exemple, que vous avez eu l'horrible histoire de la vigne de Naboth. Premier livre des Rois, chapitre 21, l'histoire d'Élie, ça ne vous rappelle rien, Élie qui s'est mis en colère contre le roi Akab, le mari de Jézabel, ça vous dit quelque chose ? Le roi Akab qui a piqué, c'est Jézabel, qui a piqué la vigne d'un pauvre gars pour enrichir le jardin du roi. Et c'est malheureusement, ces mœurs-là se répandent. Amos est témoin de cette dérive sociale. L'idéal social en Israël était superbe. Comme partout, il y a l'idéal et il y a la réalité. Et Amos a beaucoup lutté contre cette réalité d'injustice croissante, de richesse, visible, ostentatoire et scandaleuse. Vous vous rappelez des divans d'ivoire de Samarie ? Ce n'est pas un mot, c'était réel. On était vautrés sur des divans d'ivoire pendant que d'autres n'avaient rien. Et Amos va avoir des mots extrêmement sévères. Je vous en lis un que vous connaissez très bien. Amos, chapitre 8, versets 4 à 7. Écoutez ceci. Vous qui vous acharnez sur le pauvre pour anéantir les humbles du pays. Vous qui dites, quand donc la nouvelle lune sera-t-elle finie ? La nouvelle lune, c'est le premier jour du mois. On a un cycle lunaire là-bas. Le premier jour du mois est un jour férié. Alors évidemment, c'est un jour où on n'a pas le droit de travailler et donc pas le droit, on ne gagne pas d'argent. Et il y a des gens qui préféreraient gagner cette journée-là. Vous qui dites, quand donc la nouvelle lune sera-t-elle finie ? Nous pourrons vendre notre grain. Et quand est-ce que le sabbat sera fini ? Autre jour férié. Que nous puissions ouvrir les sacs de blé. Nous diminuerons l'épha, c'est la mesure de contenance. Nous augmenterons le cycle, hein, c'est la mesure de poids, c'est-à-dire qu'on va tricher. Nous fausserons des balances déjà menteuses. On ne peut pas faire plus concret comme reproche. Vous achetez des indigents pour de l'argent, vous achetez un pauvre pour une paire de sandales. Le Seigneur le jure par l'orgueil de Jacob, jamais je n'oublierai aucun de leurs méfaits. Et Amos va partir en colère, car ces gens donc qui sont affreusement rapaces, font en face de ça des superbes célébrations, magnifiques. Voilà ce que dit Amos, chapitre 5, versets 21-23. « Je déteste, je méprise vos pèlerinages, dit Dieu. Je ne puis sentir vos rassemblements quand vous faites monter vers moi des holocaustes. Dans vos offrandes, rien qui me plaise. » Votre sacrifice de bête grasse, j'en détourne les yeux. Éloigne de moi le brouhaha de tes cantiques, le jeu de tes harpes, je ne
peux pas l'entendre, mais que le droit jaillisse comme les eaux et la justice comme un torrent intarissable. En bon français, c'est trop facile d'aller à la messe et de laisser crever les autres. J'ai vu une vidéo terrible il y a quelque temps, une image vidéo. C'était un parvis d'église avec énormément de marches. Et il y avait au pied des marches un garçon que je connais qui est myopathe. Impossible de monter toutes ces marches et il n'y avait pas de rampe. Et quelqu'un est passé par là à qui on a dit « Est-ce que vous pouvez nous aider à monter ?» Et la personne a dit « Oh ben non, je serai en retard à la messe !» L'intention est bonne, mais un Amos crierait là. Donc les prophètes vont avoir un rôle extrêmement fort. Ce sera l'une de leurs grandes, grandes insistances au long de l'histoire d'Israël. Je vous en cite un autre, Osée, tout à fait dans la même ligne. Osée qui dira cette phrase que vous connaissez bien, que Matthieu, j'y reviendrai à Matthieu parce que pour moi c'est un sujet de réflexion permanent cette histoire. Matthieu a dû être très touché par cette phrase et c'est peut-être pas un hasard. Osée, chapitre 6, verset 6. C'est l'amour qui me plaît, dit Dieu, et non le sacrifice. La connaissance de Dieu, je la préfère aux holocaustes. C'est la miséricorde que je veux, et non le sacrifice. La connaissance de Dieu, je la préfère aux holocaustes. Osée 6, 6. Je vous disais en commençant qu'aucun prophète n'a eu l'idée de supprimer les sacrifices. Donc il ne dit pas qu'il faut arrêter cette pratique. Simplement, ne nous trompons pas de priorité. Je reviens à Matthieu parce que c'est quand même très frappant. Matthieu est le seul des évangélistes à avoir noté deux fois cette phrase, Osée 6, 6. Les deux fois, c'est Jésus qui la prononce en disant aux gens qui le critiquent, « Allez donc apprendre ce que veut dire cette phrase, c'est la miséricorde que je veux et non les sacrifices. » Alors, dans la pensée juive, il ne faut jamais oublier que Jésus parle araméen et que sa pensée est juive. Ça ne veut pas dire donc supprimer les sacrifices, ça veut seulement dire attention, vous ne trompez pas de priorité. Vous connaissez chez Matthieu, si ton frère a quelque chose contre toi, pose ton offrande, va d'abord te réconcilier. C'est du même ordre. Pourquoi Matthieu ? C'est curieux, pourquoi deux fois ? Une fois au chapitre 9, qui elle récite sa vocation, et une autre fois. Je fais le rapprochement avec le fait que si Matthieu est Matthieu, le publicain, c'est quelqu'un justement qui était interdit de pratique. Les publicains étaient des gens mal vus, comme vous savez, à tort ou à raison, il devait y avoir de tout parmi eux. Ils étaient les percepteurs de l'époque, mais aujourd'hui, votre percepteur, vous n'en pensez aucun mal. Le pauvre, il fait un boulot peut-être pas toujours bien apprécié des autres, mais il ne fait que ce qu'on lui dit de faire et il ne touche pas un centime de plus qu'il ne doit. Mais le percepteur de l'époque, vous le savez, le publicain, était quelqu'un qui payait d'avance aux Romains l'impôt demandé par les Romains, et ensuite il se remboursait sur ses compatriotes. Évidemment, tout dépendait de ses propres besoins financiers. Il pouvait évidemment demander un remboursement plus ou moins fort. Donc on les soupçonnait généralement de s'en mettre plein les poches. C'était peut-être parfois justifié, apparemment Zachée avait des raisons de dire qu'il allait rendre ce qu'il avait pris, hein, on le voit à travers les lignes, et il y en avait d'autres qui devaient être des braves gens, comme tout le monde. D'autre part, ils étaient en contact, inévitablement, avec des Romains, donc des païens, et donc ils étaient interdits de culte au temple de Jérusalem. Matthieu est un publicain. C'est peut-être pas un hasard s'il a retenu que finalement, lui qui ne pouvait pas accomplir des sacrifices, il pouvait quand même se rapprocher de Dieu par des œuvres de miséricorde. Il va y avoir donc, je cite seulement quelques phrases de prophètes, tout un cheminement où on va découvrir que ce qui compte, c'est donc la miséricorde, c'est le faire vivre les autres, c'est des œuvres en faveur des autres. Le sacrifice, c'est très bien, en plus, mais pas à la place d'eux. Je vous cite quelques phrases particulièrement musclées du prophète Isaïe. Isaïe, chapitre 1, versets 11 à 17. Isaïe, donc le premier. Vers 740 à peu près. « Que me fait la multitude de vos sacrifices ?» dit le Seigneur. « Les holocaustes de bélier, la graisse des veaux, j'en suis rassasié. Le sang des taureaux, des agneaux et des boucs, je n'en veux plus.
Quand vous venez vous présenter devant moi, qui vous demande de fouler mes parvis ? Cessez d'apporter de vaines offrandes, la fumée, je l'ai en horreur. Nouvelle lune, sabbat, convocation d'assemblée, je n'en puis plus des forfaits et des fêtes. Vos nouvelles lunes et vos solennités, je les déteste. Elles me sont un fardeau, je suis las de les supporter. Quand vous étendez les mains, je me voile les yeux. Vous avez beau multiplier les prières, je n'écoute pas. Vos mains sont pleines de sang. Et l'image est terrible là. Vous savez que ces sacrifices sanglants étaient accomplis au temple de Jérusalem et qu'on tuait des victimes par dizaines, quelquefois par centaines, quelquefois par milliers. Un autel là-bas et dans tous ces pays où on pratique des sacrifices d'animaux, un autel n'est jamais comme nos autels à l'intérieur d'une église. Vous comprenez bien pourquoi. Ils sont toujours à l'extérieur et il y a une rigole de sang. Si vous êtes allé à Petra, le haut lieu de sacrifice qui est tout au sommet de Petra, on voit encore les traces de sang sur la roche. Tout le long, c'est un apic, mais quand on est de loin, on voit très très bien. C'est évident, il y avait des torrents de sang. Le fameux sacrifice de Salomon à Gabaon, je ne retiens jamais le chiffre, c'est des dizaines de milliers d'animaux. Des dizaines de milliers, vous irez vérifier, je m'en souviens jamais. Vous trouverez ça au premier livre des Rois, chapitre 3. Je ne me souviens jamais parce que c'est considérable. Donc vos mains sont pleines de sang, il y a un horrible jeu de mots du prophète là. Vos mains sont pleines du sang des bêtes. Non, pire que ça. Vos mains sont pleines du sang de vos frères. Alors là, c'est une image de ceux que vous écrasez, de ceux qui sont écrasés par la société. Alors je continue le texte d'Isaïe, verset 16 cette fois. Lavez-vous, purifiez-vous, ôtez de ma vue vos actions mauvaises, cessez de faire le mal, apprenez à faire le bien, recherchez la justice. Un autre Isaïe, beaucoup plus tardif. Isaïe 58, un texte que nous connaissons bien car il est lu le premier vendredi du carême chaque année. Isaïe 58, verset 6. Le jeune... Ah, et alors il y a un chant superbe qui a repris ces paroles-là. Le jeûne que je préfère, n'est-ce pas ceci ? Vous connaissez le chant « Si tu dénoues les liens de servitude », c'est ce texte-là. Le jeûne que je préfère, n'est-ce pas ceci ? Dénouer les liens provenant de la méchanceté, détacher les courroies du joug, renvoyer libres ceux qui ployaient, bref, que vous mettiez en pièces tous les jours. N'est-ce pas partager ton pain avec l'affamé ? Et encore, les pauvres sans abri, tu les hébergeras. Si tu vois quelqu'un nu, tu le couvriras. Devant celui qui est ta propre chair, tu ne te déroberas pas. Vous connaissez Michée ? Michée, vous vous rappelez, contemporain du premier Isaïe, 8e siècle. On t'a fait savoir, ô homme, ce qui est bien, ce que le Seigneur réclame de toi, rien d'autre que d'accomplir la justice, d'aimer avec tendresse et de marcher humblement avec ton Dieu. C'est pas superbe ça ? Et pour finir, la dernière étape, on aura compris que l'idéal du sacrifice, finalement, c'est de donner sa vie pour faire vivre les autres. Le vrai sacrum facere, c'est de donner sa vie pour faire vivre les autres. Je ne suis pas encore dans le Nouveau Testament. On l'avait déjà compris dans l'Ancien. C'est le deuxième Isaïe qui l'a dit. Dans ces fameux textes très étonnants, que vous connaissez aussi parce qu'on les lit beaucoup dans la liturgie chrétienne, ces textes qu'on appelle les chants du serviteur d'Isaïe. Au chapitre 42, 49, 50 et 52-53, nous avons dans le deuxième Isaïe, dans ce qu'on appelle le deuxième Isaïe, nous avons quatre textes étonnants qui tracent le portrait du parfait serviteur de Dieu. Eh bien, c'est quelqu'un qui n'offre pas des sacrifices, curieusement, pas étonnant, puisque ces textes ont été écrits pendant l'exil à Babylone. On est bien loin du temple de Jérusalem. C'est peut-être grâce à la faveur de cette épreuve d'être si loin du temple et de ne plus pouvoir accomplir des sacrifices. C'est à la faveur de cette épreuve que Dieu a fait comprendre
à son prophète Isaïe que son peuple pouvait le servir autrement en faisant vivre ses frères. Vous avez là quatre textes tout à fait extraordinaires. Vous les connaissez, je vais vous en dire quelques phrases parce qu'ils sont repris par les chrétiens dans la liturgie chrétienne. Bien sûr, après coup, on les a appliqués à Jésus, mais ils n'ont pas été écrits pour Jésus de Nazareth. Il faut bien se mettre une idée en tête. Quand un prophète écrit, il ne parle pas d'avance de personne, et pas de Jésus de Nazareth non plus. Dites-vous bien que quand un prophète parle au roi Akaz, comme je vous l'ai dit tout à l'heure, en 735, quand un prophète en 735 dit quelque chose au roi Akaz, qui lui dit « la jeune femme est enceinte », vous rappelez, je le disais en commençant, « et elle va mettre au monde un enfant que tu appelleras l'Emmanuel », dites-vous bien que s'il avait dit « tu sais, c'est pour dans 735 ans », crois-moi, une jeune femme mettra au monde un bébé qui nous sauvera le monde. Croyez-moi, il n'aurait intéressé personne. Les gens qui sont dans la détresse ne nous écouteront guère si on leur dit que ça s'arrangera dans 735 ans. Ces papiers seraient partis au panier depuis belle lurette. Il faut qu'on ait cette lucidité-là. Le prophète n'annonçait pas l'avenir. Un prophète, ça veut dire parler de la part de Dieu. Ce n'est pas un devin. Une prédication n'est pas une prédiction. Un prophète profère des prédications, pas des prédictions. Et donc, vous pouvez penser ça pour tous les prophètes. Quand le prophète du temps de l'exil à Babylone, qui a écrit ces fameux chants du serviteur, a annoncé que le vrai service de Dieu, que le vrai sacrifice, le vrai sacrum facere, consistait à servir ses frères, il parlait pour le peuple privé de sacrifice à qui il annonçait que la vraie manière de se rapprocher de Dieu peut être autre. Pardonnez-moi. Vous connaissez ces textes. « Voici mon serviteur que je soutiens, mon élu que j'ai moi-même en faveur. J'ai mis mon esprit sur lui. Pour les nations, il fera paraître le jugement. Il ne criera pas, il n'élèvera pas le ton. Il ne fera pas entendre dans la rue sa clameur. Il ne brisera pas le roseau ployé. Il n'éteindra pas la mèche qui s'étiole. Oui, vraiment, il fera paraître mon jugement. C'est ça le service que je lui demande, dit Dieu. C'est que les nations comprennent que mon jugement est un jugement tout tendre. Ce n'est pas un verdict. C'est un non-lieu ou une levée d'écrou. Et à la suite du texte, il dit « ce que je te demande, c'est d'ouvrir les yeux aveuglés. Voilà ce que c'est le service que je te demande. Ouvrir les yeux aveuglés, tirer du cachot le prisonnier et de la maison d'arrêt les habitants des ténèbres. » Et ces quatre textes vont annoncer à Israël son service, qui est justement d'annoncer aux nations le salut de Dieu, pour que mon salut parvienne jusqu'aux extrémités de la terre. Ça, c'est le chapitre 49. Et vous aurez les deux autres, 50 et 52, 53, que nous connaissons bien, car c'est le récit du serviteur persécuté qui accepte de souffrir sans violence et sans vengeance et à travers sa vie donnée, même persécutée, sa vie arrachée, mystérieusement s'accomplit le salut du monde. Isaïe là avait compris et fait comprendre à son peuple que par sa vie donnée, il ferait vivre les autres. Évidemment, un lointain fils d'Israël, des siècles plus tard, a vécu cela. Mais le peuple aussi l'a vécu. Le psaume 39, 40, 39 dans la liturgie, 40 dans la Bible, traduisait cette découverte. Je vais prendre le verset 7 et 8. « Tu ne voulais, Seigneur, ni offrande, ni sacrifice, mais tu m'as ouvert l'oreille. » Une autre traduction dit « tu m'as donné un corps. » « Tu ne demandais ni holocauste, ni expiation. Alors j'ai dit « « voici, je viens pour faire ta volonté. » Ça, c'est le sacrifice tel qu'il a enfin été compris en Israël. Vous avez là un résumé superbe de cette longue trajectoire sur le sacrifice, de cette longue pédagogie de Dieu. « Tu ne voulais ni offrande ni sacrifice. » Mais j'ai dit « voici, je viens. » C'est ma vie donnée que tu veux. Et vous savez que la lettre aux Hébreux va relire ce texte et l'appliquer à Jésus-Christ. Je vous le dis. Dans la lettre aux Hébreux, au chapitre 10, en entrant dans le monde, au chapitre 10, versets 5 à 8, en entrant dans le monde, le Christ dit, de sacrifices et d'offrandes, tu n'as pas voulu, mais tu m'as façonné un corps. C'est parce que l'auteur de la lettre aux Hébreux lit le grec
et que ma traduction à moi lisait l'hébreu tout à l'heure, c'est pour ça. En grec, c'est « tu m'as façonné un corps », en hébreu, c'est « tu m'as ouvert l'oreille », c'est exactement le même sens pour un juif. De sacrifice et d'offrande, tu n'as pas voulu, mais tu m'as façonné un corps, c'est-à-dire que je puisse te donner. Holocaustes et sacrifices pour le péché ne t'ont pas plu, alors j'ai dit, voici, je viens. C'est bien de moi qu'il est écrit dans le rouleau du livre. Je suis venu, ô Dieu, pour faire ta volonté. La lettre aux Hébreux ici relie ce psaume et l'applique à Jésus-Christ. Vous avez entendu qu'il dit, en entrant dans le monde, le Christ a dit ça. Ce n'est pas seulement la croix qui est le sacrum facere de Jésus. C'est sa vie entière donnée depuis la première seconde. Alors pour terminer, je vous lis juste deux phrases du Nouveau Testament. Vous allez entendre résonner toute cette découverte. Dans le livre de Marc, dans l'évangile de Marc, au chapitre 10, verset 45, nous allons la voir cette année dans l'équivalent chez Matthieu. Mais là, je l'ai prise chez Marc. Vous le savez, je vais prendre au verset 42. Vous le savez, ceux qu'on regarde comme les chefs des nations les tiennent sous leur pouvoir. Et les grands, sous leur domination, il n'en sera pas ainsi parmi vous. Au contraire, si quelqu'un veut être grand parmi vous, qu'il soit votre serviteur. Et si quelqu'un veut être le premier parmi vous, qu'il soit l'esclave de tous. Car le Fils de l'homme est venu non pour être servi, mais pour servir. Et donner sa vie en libération pour la multitude. Non pour être servi, mais pour servir. Et pour terminer, je vous lis juste une phrase de saint Augustin. Qui serait assez fou pour croire que Dieu a besoin des sacrifices qu'on lui offre ? Le culte qu'on rend à Dieu profite à l'homme et non à Dieu. Ce n'est pas à la source que cela profite si on y boit, ni à la lumière si on la voit. Le vrai sacrifice, c'est tout ce que nous faisons pour être unis à Dieu, pour être en communion avec lui. L'homme lui-même, consacré par le nom de Dieu et vivant pour Dieu, est un sacrifice. Notre corps, quand pour Dieu nous le maîtrisons par la tempérance, quand nous ne nous offrons pas au mal, est un sacrifice. Voici donc le sacrifice, le sacrum facere des chrétiens, c'est encore Augustin qui parle, tous ensemble, un seul corps en Christ.

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2: Elle est grande, la porte. Il est large le chemin qui conduit à la perdition. Et ils sont nombreux ceux qui s'y engagent. Matthieu 7, 13.

Alors oui, on dit qu'il y a aujourd'hui un petit problème avec la paternité. On dit que les pères sont absents, que les pères sont dévalorisés, qu'ils ne sont pas à la hauteur de leur tâche éducative, et ainsi de suite. On n'a pas forcément tout à fait tort, statistiquement parlant, mais en même temps, je crois que sur un tout constat de, ou d'échec, ou en tout cas de semi-échec, c'est bon de comprendre ce qui se passe pour se relever, pour se remettre debout. Et puis, c'est intéressant aussi de nous mettre dans une perspective longue, de ne pas rester les yeux fixés sur l'obstacle contemporain, pour essayer de mieux comprendre, finalement, ce que c'est que d'être père, en revisitant, si besoin est, notre histoire, en remontant un peu loin dans l'histoire de l'homme, et de la femme, dans l'histoire de l'humanité. Et en guise d'introduction, tout simplement, moi j'ai envie de revenir jusqu'à la Genèse, jusqu'à la figure d'Abraham. Après tout, Abraham, c'est notre père à tous, hein, c'est le père des croyants. Eh bien, il nous est dit, notamment dans la lettre aux Hébreux, que Abraham a été soumis à l'épreuve. D'abord l'épreuve de la stérilité de sa femme, comme vous savez, Sarah, et puis après l'épreuve du sacrifice du fils unique, de l'enfant de la promesse, enfin un fils, et il croit qu'il faut le sacrifier à Dieu de cette façon. Quelle épreuve terrible! Or, que nous dit la lettre aux Hébreux? Grâce à la foi, quand il fut soumis à l'épreuve, Abraham offrit Isaac en sacrifice. Il pensait en effet que Dieu peut aller jusqu'à ressusciter les morts. C'est pourquoi son fils lui fut rendu. Et c'est ça que je voudrais souligner devant vous en guise d'introduction. Nous, les pères et les mères d'ailleurs de familles contemporaines, nous avons parfois le sentiment que nos enfants, à l'adolescence notamment, et quelquefois quand ils sont devenus des adultes, sont d'une façon ou d'une autre affectés par une certaine mort, une mort parfois spirituelle. Et en même temps, eh bien, nous devons être comme Abraham, croire que Dieu peut aller jusqu'à ressusciter les morts et intercéder pour cela. Alors les psychanalystes, les psychiatres, qui ont beaucoup phosphoré sur cette question du sacrifice d'Isaac, nous disent quelque chose qui est intéressant pour notre réflexion, toujours pour terminer cette introduction rapide. Ils nous disent qu'au fond, Abraham est encore plus admirable pour avoir su recouvrer son fils ensuite, que le véritable défi, en quelque sorte, ça a été de consentir à cet abandon et de le recevoir ensuite différemment après cette épreuve du sacrifice. C'est Xavier Lacroix qui, par exemple, souligne ça, mon ami, et le philosophe, pour le coup, et théologien. Abraham est admiré moins pour avoir accepté l'idée de sacrifier son fils que pour l'avoir su le recouvrer après y avoir renoncé. Ceci pour dire que dans toute éducation, père et mère, mais peut-être que du côté des pères, on a davantage de mal à le comprendre, eh bien, il y a une dimension d'abandon qui est nécessaire, de renoncement qui est nécessaire, pas de démission. Je n'ai pas dit de démission, de renoncement. Autrement dit, le fils et la fille, ou la fille, n'est pas notre propriété à nous les parents. Nous sommes chargés de l'éduquer du mieux que nous pouvons, ou du moins mal que nous pouvons, et en même temps, beaucoup de choses nous échappent. Heureusement qu'il en est ainsi, car c'est en même temps, il faut le reconnaître, très déculpabilisant. Nous faisons ce que nous pouvons, au moment où cela nous est donné, très court d'ailleurs, parce que ça passe très vite, une enfance et une adolescence. Et en fait, son véritable père, c'est le Créateur, c'est le Rédempteur. Et donc, s'agissant d'une personne humaine, dans la personne de nos enfants, il est normal que beaucoup de choses nous échappent. Ceci donc en guise d'introduction. Alors, essayons de creuser un petit peu ensemble cette paternité, je dirais ce mystère de la paternité. Parce que si c'était simple, ça se saurait, et ce n'est pas d'aujourd'hui que c'est compliqué. Beaucoup plus compliqué, je crois, que la maternité. Et j'ai tenté de l'expliquer. C'est compliqué parce que, au fond, il y a un mystère, il y a un mystère originel, un peu au sens où nous parlons du péché originel. Il y a quelque chose de brouillé dans la relation au père, je dirais de génération en génération, et ceci, là encore, depuis la Genèse, depuis la tentation, depuis le premier péché. Car après tout, qu'est-ce qui se passe pour Adam et Ève ? Eh bien, c'est que, je veux dire après la faute, c'est que d'un coup, l'image du Père, l'image, la réalité du Père très aimant et miséricordieux, du Créateur, celui avec lequel
Ils vivaient en intimité et en confiance, ébrouillés. Au lieu d'un père miséricordieux et très aimant, ils perçoivent Yahvé comme l'empêcheur de faire les choix, nos choix, comme nous dirions aujourd'hui, celui qui vient poser des limites, celui qui vient surveiller. Et d'ailleurs, la preuve, c'est qu'ils se cachent. Ils découvrent qu'ils sont nus. Eh oui, leur nudité vient de ce qu'ils ont quitté Yahvé. Et ils ont peur, la peur. Eh bien, il me semble que cette peur, nous la transmettons avec le péché originel, bien sûr à l'égard du Père des cieux, mais à l'égard aussi finalement des premières images que nous en avons, de ce qui nous est donné comme petit d'homme, à savoir le Père de la Terre, qui, lui, en plus de cela, eh bien, est sous nos regards, sous nos yeux, quand nous sommes enfants, et dont nous voyons assez vite les limites, les défauts, voire le péché. Et en même temps, souvenons-nous, et relisons la Bible pour cela, que, au fond, le souci constant de Dieu, j'allais dire son idée fixe, si vous me passez l'expression, comme il est dit dans saint Matthieu, c'est ramener le cœur des fils vers leur père et le cœur des pères vers leur fils. Toute l'histoire du salut peut se lire de cette façon-là. Retrouver le sens de la filiation et donc de la paternité, par excellence, bien sûr, la paternité divine. Alors aujourd'hui, là j'étais dans l'origine en quelque sorte, qu'est-ce qui se passe en ce 21e siècle? Ce 21e siècle, il a hérité du 20e, et qui est quand même pas si loin de nous. Et ce 20e siècle, ça a été justement le siècle qu'on pourrait qualifier du siècle de soupçon concernant la paternité. Parce qu'avant le 20e, il y a eu le 19e, il y a eu l'image du père, du pater familias, un petit peu lointain, un petit peu distant, un petit peu froid, même si c'était le meilleur des hommes, surtout dans nos sociétés occidentales. Par-dessus le marché, il y a eu les deux guerres mondiales qui ont causé de telles souffrances, de telles blessures, de telles séparations, parfois hélas définitives avec le père, surtout en 14-18, mais aussi en 39-45, avec l'humiliation en plus des défaites dans des sociétés comme les nôtres et comme en France. Tout ça a contribué à, plus l'exode, l'immense exode rural des années 30, tout ça a contribué finalement à briser les familles et à faire que le père perdait sa proximité et son rôle, sa place dans la famille. En plus de cela, des penseurs s'en sont mêlés, et peut-être même d'abord. Et je voudrais en citer trois, rassurez-vous, je ne prétends pas du tout faire un cours sur eux, mais parce que je pense que les idées mènent le monde, surtout en Occident, et que nous avons été très marqués, même si nous ne les avons jamais lus. Notre société a été imbibée par ces penseurs qui ont jalonné le XXe siècle, à savoir Nietzsche, Freud et Sartre. Nietzsche, il est mort en 1900, donc vraiment au seuil, on peut dire, du XXe siècle. Mais ils ont en commun, finalement, d'avoir, d'une façon ou d'une autre, renforcé, théorisé même, ce soupçon sur le père. Alors, je ne vais pas vous en parler maintenant, ce n'est pas le lieu. Je vais simplement citer le dernier, Sartre, parce qu'il est français, c'est plus facile. Et puis parce que, alors ça a été vraiment, on peut dire, le grand penseur de mai 68. J'avais 18 ans en mai 68, donc j'ai quand même bien connu cette époque. En plus de ça, j'étais à Paris. Et je me souviens très bien d'avoir lu sur les murs de la Sorbonne « Les ennemis de mon père sont mes amis ». Les ennemis de mon père sont mes amis. Il est interdit d'interdire, etc., ce qui d'ailleurs va très bien ensemble. Mais il y avait en particulier ce slogan « Les ennemis de mon père sont mes amis ». Et ça nous vient directement d'un penseur qui s'appelle Jean-Paul Sartre, qui d'ailleurs, comme Nietzsche, n'a jamais connu son père, donc c'est un véritable a priori qu'il avait sur le père, car Sartre était fils posthume. Et il y a un passage terrible, mais très éclairant, de ce roman autobiographique ou de ce récit autobiographique qui s'appelle « Les mots », dans lequel Jean-Paul Sartre se réjouit de ne jamais avoir connu son père. Et voici ce qu'il dit. Il n'y a pas de bon père. C'est la règle. Qu'on n'en tienne pas rigueur aux hommes, mais au lien de paternité qui est pourri. Faire des enfants, rien de mieux. En avoir, quelle iniquité. Et cette phrase terrible, encore plus terrible. Eût-il vécu, mon père se fût couché sur moi et m'eût écrasé. Par chance, il est mort. De là vient sans doute mon incroyable légèreté. Je ne suis pas un chef, ni aspire à le devenir,
Commander, obéir, c'est tout un. Le plus autoritaire commande au nom d'un autre, d'un parasite sacré, son père. Donc vous voyez, je crois que tout y est, en quelques lignes. Ce soupçon fondamental, vraiment le grand soupçon du XXe siècle sur le père, un père qu'il n'a jamais connu, en plus, qu'il n'a jamais vécu. Mais, encore une fois, on comprend bien, ce n'est pas ses qualités ou ses défauts comme homme, c'est simplement la fonction même de père qui est ainsi frappé d'un discrédit fondamental, d'un soupçon fondamental. Pour exister, eh bien, il faut finalement devenir à soi-même son propre

de l'homme qui doit se faire lui-même, exister par lui-même, la femme, hein, bien sûr, ça vaut pour les garçons, ça vaut pour les filles. Et c'est cet idéal-là, idéal entre guillemets, qui a triomphé il n'y a pas si longtemps, donc il y a 40 ans, en mai 68. Et dont nous ne sommes pas encore tout à fait sortis, à mon avis, on est même loin d'en être sortis, même si il y a eu depuis une expérience douloureuse qu'ont fait notamment les gens de ma génération, plus particulièrement sans doute les femmes que les hommes, parce que malgré tout, elles ont continué à avoir parfois un ou plusieurs enfants, pas toujours du même père. Et quand elles témoignent, lorsqu'il s'agit par exemple d'auteurs ou de journalistes, certaines de mes consoeurs, on s'aperçoit que le nirvana, le rêve, l'idéal promis d'une vie sexuellement libérée, eh bien n'est pas au rendez-vous, que le temps est passé et que leurs propres enfants, voire maintenant bientôt grands petits-enfants, eh bien n'ont pas sur cette époque le regard enchanté qu'elles voulaient ou qu'ils voulaient y placer en mai 68. Il y a un grand désenchantement de ce point de vue-là dans notre société, sur lequel d'ailleurs il faut faire fond pour rebondir là encore, puisqu'on voit que ce rêve-là s'est largement fracassé. Alors au XXe siècle, il y a un autre phénomène qui est très concomitant à ce soupçon sur le père, qui va très bien avec lui en quelque sorte, c'est la montée du féminisme, qui est né, comme vous le savez, d'abord outre-Atlantique, et puis qui des pays après anglo-saxons est venu chez nous assez rapidement, avec finalement une triple revendication des femmes, dont je ne dis pas, bien sûr, je me garderai, vu la composition de cette assemblée, de dire qu'elles étaient forcément injustifiées, ces revendications, toutes. À savoir l'égalité pour les droits civiques, l'égalité devant les conditions de travail, et enfin, et là c'est quand même nettement plus contestable, l'égalité entre guillemets sexuelle, ça c'est mai 68, la liberté ou la libération entre guillemets toujours sexuelle. Mais du coup, la contrepartie immédiate, c'est que ce féminisme a encouragé chez l'homme un vieux penchant qui est celui du désengagement. Puisqu'elle veut tout faire, parfait, laissons-la tout faire. C'est-à-dire élever les enfants, porter le poids de l'adolescence, parce qu'on sait bien que c'est plus difficile à ce moment-là, plus le fait de faire bouillir la marmite, puisque, hélas, très souvent, ces couples, 68 tard, ou dans cette ambiance, eh bien, se sont séparés, ont divorcé, ou n'ont même jamais été mariés. C'est d'ailleurs une réalité, vous savez, tout à fait contemporaine, ce qui montre bien que nous ne sommes pas tout à fait sortis de la crise, à savoir le fait que plus de la moitié des premières naissances aujourd'hui en France ont lieu hors mariage, et que la dénuptialité, pas seulement la dénatalité, mais la dénuptialité est quelque chose d'un phénomène sans précédent dans notre histoire connue depuis en tout cas 2000 ans, et même davantage à mon avis. Donc on peut se dire qu'il y a effectivement un problème, mais pas encore une fois pour ressasser, pour se désoler, mais pour essayer, eh bien, de trouver les moyens de rebondir et d'aider aussi nos jeunes, parce que c'est quand même l'enjeu principal, ce sont maintenant, je dirais, les jeunes ménages ou les futurs jeunes ménages, nos jeunes, à s'engager et à comprendre ce qui est en jeu dans l'alliance de l'homme et de la femme et dans la fondation d'une famille, à savoir non pas simplement former un couple, mais fonder vraiment une alliance. Et c'est sûr que lorsque l'on peut faire goûter, mieux encore que comprendre et goûter, que cette aventure doit se préparer, qu'elle se prépare notamment d'ailleurs par l'éducation, et notamment l'éducation des garçons et des filles, mais l'éducation des garçons puisqu'il s'agit des pères aujourd'hui, et faire comprendre aussi à ces jeunes que cet engagement fidèle est possible. Et ils le comprendront d'autant mieux qu'ils auront devant les yeux eh bien, des ménages qui, sans prétendre du tout être des foyers parfaits, restent des foyers fidèles et qu'ils se rechoisissent en quelque sorte jour après jour, tout au long de leur vie, et quelles que soient les étapes et parfois les difficultés de cette vie. Donc c'est vraiment une aventure que celle du couple d'abord, de la famille et donc de la paternité et de la maternité ensuite, une aventure qui se prépare, qui se vit à deux et même à trois, car lorsque l'on met le Seigneur dans le couple, dans cette alliance, eh bien on sait que l'on met du vin dans cette eau, dans cette alliance. Et que donc la perspective naturelle reste la même, mais elle est complètement accomplie, poussée en quelque sorte jusqu'au bout de ses exigences, mais aussi de sa finalité, lorsque le mariage est vécu, et célébré d'abord, et vécu.

et ensuite comme un sacrement. Donc s'agissant du jeune garçon, eh bien, du futur père, qu'il comprenne assez vite qu'on n'est pas père et éducateur tout seul, qu'il ne suffit pas d'engendrer, qu'il en a ensuite la charge de l'éducation. Et il faut reconnaître que nous, les hommes, nous avons bien besoin de notre épouse, surtout lorsque nous sommes des jeunes mariés, pour, je dirais, non pas simplement le comprendre intellectuellement, mais pour l'éprouver, pour une raison toute simple, qui rejoint ce que j'essayais de dire en commençant, à savoir que la paternité, c'est plus compliqué que la maternité. Vous, mesdames, vous avez sur nous une chance extraordinaire. Alors vous me direz, c'est une chance qui peut être un peu pesante à certains moments. C'est que cet enfant, votre enfant, vous l'avez porté pendant 9 mois. Et nous, même en 2008, eh bien, nous ne portons plus. Je crois qu'il y a beaucoup de candidats, d'ailleurs, parmi nous, pour faire les pères porteurs. On parle de mères porteuses aujourd'hui, mais je ne suis pas sûr que ça marchera très bien, j'espère que non. Mais en tout cas, des pères porteurs, alors je suis sûr que ça ne marchera pas du tout. Pas seulement pour des raisons physiologiques. Alors, bon, je plaisante en disant que c'est une chance extraordinaire, mais quand même, je le crois. C'est-à-dire que vous avez une expérience interne de la maternité. En plus, très souvent, vous avez autre chance, celle d'allaiter cet enfant, d'avoir avec lui un contact à nul autre pareil, une relation à nul autre pareil, quasi fusionnelle, du moins dans les premiers temps de la vie pour l'enfant. Et le père, lui, peut assez facilement se sentir dépassé par les événements, surtout les premières fois. En plus de ça, ça a des conséquences pour le jeune couple, évidemment, dans sa vie de tous les jours et aussi dans sa relation sexuelle, au moment où elle attend cet enfant, où elle l'allaite, et ainsi de suite. Donc tout ça peut être vécu comme perturbant. Il y a donc un apprivoisement dans lequel la femme a le rôle d'initiatrice. Encore une fois, parce qu'elle a l'expérience, qu'elle éprouve cette expérience. Ceci pour dire une évidence, que le lien paternel passe par la mère, bien sûr. C'est-à-dire pourquoi les Latins avaient cet adage que le père, pater semper incertus, le père, on n'est jamais vraiment sûr que ce soit bien lui, mais attends, vous me direz, il y a des tests, mais à l'époque, pendant le rêve, il n'y avait pas eu. Sed mater certissima, la mère, on est sûr que c'est bien la mère de l'enfant, parce qu'elle l'a mise au monde. Donc il y a finalement une confiance fondamentale dans le couple, au moment de la naissance d'un enfant. On ne va quand même pas faire un test à chaque fois pour vérifier qu'on est bien le père. Et cette confiance se prolonge, je dirais, tout au long de l'éducation, car on parle de l'intuition féminine, mais je pense que la source en est le fait qu'elle a porté cet enfant. Il y a un contact, une proximité beaucoup plus connaturelle entre la mère et l'enfant, même lorsqu'il est adolescent, entre le père et l'enfant. Et il est bon qu'il en soit ainsi. Inversement, il est bon aussi, et là c'est le rôle du père, que dès l'aube de la vie, si par grâce ou par chance le père est toujours là, dès l'aube de la vie, l'enfant soit apprivoisé à cette interruption de la fusion entre la mère et lui qui appartient au père. Le simple fait que le père prenne l'enfant dans ses bras, l'embrasse, surtout quand c'est le soir, il picote un peu. Il n'a pas la même odeur que la mère, il n'a pas le même son de voix que la mère. Je parle du tout petit, du nourrisson. La relation est autre. Et finalement, le père est celui qui va initier le petit homme, garçon ou fille bien sûr, à l'altérité, au fait que sa mère n'est pas faite entièrement pour lui. Que sa mère, elle est d'abord l'épouse de son père. Et vous voyez, le rôle éducatif, et je dirais le rôle social par suite éminent, qui gît dans ces tout simples débuts, commencements. Jusque et y compris notre relation, bien sûr, à Dieu, qui est tout de même le tout autre. Aussi proche de nous se fasse-t-il par l'incarnation, il reste quand même le tout puissant et le tout autre. Et le père par excellence. Donc il y a un apprentissage à l'altérité qui vient tout naturellement lorsque le père est là et lorsque, par grâce et par chance, il est un bon père, bien sûr, parce que si c'est un père violent, si c'est un père
qui inspire non pas la crainte au bon sens du mot crainte de Dieu, mais la peur, voire la terreur, a fortiori s'il est violent, comme hélas cela arrive, eh bien à ce moment-là, évidemment, le contre-exemple est terrifiant. Au point qu'il est parfois préférable qu'il ne soit pas là dans ces cas-là. Et qu'on est parfois obligé, comme vous le savez, à des séparations à cause de violences, violences conjugales ou violences des pères. Donc il y a une solidarité fondamentale entre le lien paternel et le lien conjugal. Et dans la mesure où le lien conjugal aujourd'hui est fragilisé, le lien paternel est le premier à en souffrir. Nous savons bien que tous les ménages, les familles dites monoparentales, ce sont pratiquement toujours des familles où la mère est sans enfant et des enfants qui ne voient pas ou ne voient plus leur père. C'est par exemple Aldo Nauri, le psychiatre Aldo Nauri qui dit ça. Un homme qui divorce d'avec sa femme divorce presque toujours d'avec ses enfants. Même s'il prétend le contraire, même s'il prétend s'en occuper, etc., le lien, quelque chose est rompu dans le lien. Alors maintenant, se souvenir, nous les hommes, autre chose, c'est que, parce que c'est une autre de nos tendances, nous pensons que justement dans la petite enfance, l'enfant appartient complètement à sa mère. Puis d'ailleurs, on veut bien faire prolonger la petite enfance parce que ça nous dégage de responsabilité. Et puis on se réveille quand il a 13 ou 14 ans en se disant « Alors maintenant, il va falloir quand même que je m'en occupe un petit peu ». Eh bien, c'est un peu tard. C'est même, disons-le, trop tard. Précisément parce que l'apprentissage, il commence dès la naissance. Dès la naissance. Et si on a des problèmes après avec les adolescents, et qui n'a pas de problème avec ses adolescents, eh bien, ils sont certainement plus difficiles à résoudre, ou même à comprendre, si nous avons été des pères absents, même en étant d'ailleurs physiquement là le soir, en étant des pères distraits, absents, en laissant finalement toute la charge éducative à la mère. Cela étant, il faut que, elle, la mère, continue de renvoyer l'enfant au père, notamment à l'adolescence, précisément parce que, même s'il a été là, même s'il a été aussi attentif qu'il est possible, eh bien, généralement, dans la plupart des cas, garçons ou filles, adolescents, dans les cas où ils ont des sujets un peu lourds ou un peu difficiles pour eux à confier, par exemple des amours adolescentes, ils iront quand même plus facilement se confier à la mère qu'au père. Et c'est bien qu'il en soit ainsi, pourvu que la mère pense à mettre le père dans le coup et quelquefois ait le courage de dire à l'enfant « Eh bien, tu devrais en parler à ton père ou tu devrais parler de cette question-là à ton père. Moi, je ne le ferai pas directement, mais va le voir, va le trouver. » Alors, tout ça, vous me direz, c'est bien joli, mais il faut quand même évoquer le cas si fréquent aujourd'hui, et si douloureux, où la mère, malgré elle, se trouve seule. Hélas, le père peut avoir disparu, il peut être mort. Le veuvage, c'est quand même pas d'aujourd'hui que ça existe. Il peut être parti. Il ne peut ne jamais avoir été présent au foyer. Alors vous me direz, alors pour ces mères de famille, qu'est-ce qui se passe? Pour l'éducation, qu'est-ce qui se passe? C'est fichu. Et vous voyez qu'on ne peut pas répondre à cela. Non pas pour être gentil, pour être correct, mais parce que, heureusement, nous avons tous l'expérience, soit directement, soit indirectement, autour de nous, de mères de famille qui ont parfaitement réussi à éduquer leur ou leurs enfants en l'absence du père. Mais quand on y regarde un peu plus près, on s'aperçoit que ces mères avisées, qui parfois ont mieux réussi l'éducation de leurs enfants que des familles entre guillemets normales, avec un père et une mère, ont su faire fonctionner la fonction paternelle. Elles ont su d'abord, il a bien fallu qu'elles récupèrent elles-mêmes quelque chose de l'autorité paternelle, dont je vais dire un mot ensuite, et puis elles ont su introduire dans l'éducation un certain nombre de représentants d'une forme d'autorité masculine, qui sans prétendre remplacer le père absent ou le père disparu, ont pu, au fur et à mesure de l'éducation de l'enfant, incarner cette forme spécifique d'autorité masculine. Ça peut être un parrain, ça peut être un grand-père, ça peut être un grand frère, ça peut être un prêtre, un éducateur, un professeur, un chef scout, ainsi de suite, et d'ailleurs souvent l'un et l'autre, au cours de la vie, de façon à ce que l'enfant, garçon ou fille d'ailleurs, trouve des repères masculins, mais c'est peut-être encore plus vrai lorsqu'il s'agit de garçons. Et c'est sûr que dans une société où le corps enseignant, par exemple, est féminisé
d'une façon excessive, à mon avis, eh bien, on a plus de mal à trouver ce genre de relais masculin à l'école, par exemple. Il y a beaucoup plus de professeurs femmes aujourd'hui que de professeurs hommes. Ça atteint plus de 90% dans l'enseignement libre, dans cette classe d'enseignement libre, et c'est certainement là aussi un certain déséquilibre. Car finalement, ça revient à priver l'enfant de la différence sexuelle dont il a tant besoin pour se construire, homme ou femme, construire sa féminité, se construire comme homme ou se construire comme femme. Donc, les parents seuls, les mères seules, eh bien, il faut qu'elles se fassent aider. Mais j'allais dire que nous, les parents qui ne sommes pas seuls, s'il y en a la majorité dans cette salle, en tout cas c'est mon cas, il faut aussi l'humilité de se faire aider. Car c'est difficile d'être éducateur aujourd'hui, d'être père. Ça a toujours été, à vrai dire, difficile. Et ça l'est peut-être plus encore au XXIe siècle, au XXe siècle que dans les siècles précédents. Alors, j'ai parlé de l'autorité du père pour essayer de la distinguer de celle de la mère. Je voudrais un petit peu y revenir. Qu'est-ce que c'est que cette autorité ? Parce que finalement, c'est elle qui est en jeu dans beaucoup de caricatures qui sont faites du père, qui sont des caricatures parfois, hélas, ressemblantes, comme le sont souvent les caricatures, c'est-à-dire de pères qui ont mal exercé leur autorité, qui l'ont fait de façon ou violente ou lointaine, distante, et ainsi de suite. Nous avons une chance aujourd'hui, c'est qu'on reconnaît, et là on a bien changé depuis mai 68, on reconnaît de nouveau la nécessité d'une autorité, et on reconnaît même que les problèmes des banlieues, les problèmes de l'école, voire même les problèmes de l'entreprise, voire les problèmes de l'Église, s'agissant de l'autorité, de la hiérarchie, de l'obéissance, ont finalement pour racine le fait que les pères ont été trop absents. Et que donc, il faut tenter de rendre aux pères leur rôle, leur place dans l'éducation. Il y a une certaine unanimité qui s'est faite entre psychologues, sociologues, voire même hommes politiques. Alors qu'en parler il y a 15 ou 20 ans, c'était considéré comme quasiment du fascisme. Donc on a, de ce point de vue-là, progressé. Hélas, on a progressé en ayant les conséquences. En ayant les conséquences. Qui ne sont pas simplement les voitures qui brûlent dans les banlieues, même si celles-là sont les plus visibles, mais on a des conséquences sur toute la chaîne, je dirais, et dans tous les milieux. C'est des fessées d'autorité. Donc, il n'est plus grossier ou scandaleux d'affirmer qu'il faut retrouver une certaine forme d'autorité, et notamment une certaine forme d'autorité masculine. Et qu'est-ce qu'il y a derrière ? Parce que finalement, ce n'est pas toujours bien analysé, on n'est quand même pas allé jusqu'au bout des conséquences d'une analyse. Ce qu'il y a derrière, c'est que finalement, l'enfant est certes appelé à la liberté, mais il ne naît pas libre. La nature humaine est appelée à devenir, mais il ne naît pas libre. Il doit apprendre à le devenir, et ça s'appelle l'éducation. Hein, éducare, sortir de, tirer hors de la situation présente pour l'amener finalement à faire fonctionner son intelligence, certes, mais aussi sa volonté. Autrement dit, on n'éduque pas en supposant la fin atteinte. D'emblée, comme on l'a cru encore dans les années 60, ça nous venait des États-Unis là encore. La non-directivité, mon enfant, tu fais tes choix, choisis, on l'entend encore un peu aujourd'hui. Comme si un petit enfant qui de 3-4 ans qui commence à ramper vers la prise ou qui va vers une prise de courant, qui va mettre ses mains dans la prise, on lui dit, bah écoute, fais ton choix, tu vas voir ce qui va se passer. On sait bien qu'à ce moment-là, on se précipite et qu'on l'empêche de s'électrocuter. Eh bien, là encore, le dialogue, excellente chose par ailleurs, a ses limites lorsque l'enfant grandit. Et s'agissant par exemple de l'usage de la télévision, s'agissant d'une certaine ponctualité, du fait d'être là pour les repas, de ranger sa chambre, des choses simples, eh bien, nous avons, nous les parents, père et mère, à exercer cette autorité. Alors vous me direz, mais ça, la mère peut très bien le faire. Oui, mais si on la laisse tout faire, ben d'abord c'est fatigant, et puis l'enfant grandit, et on s'aperçoit malgré tout que lorsque nous les pères, nous revenons généralement quand même un peu plus tard que les mères à la maison, lorsqu'on travaille tous les deux à l'extérieur, le simple fait d'arriver et d'avoir un ton de voix un peu différent ou de pousser éventuellement de temps à autre, passez-moi l'expression, un petit coup de gueule, ça peut changer un peu l'atmosphère de l'aquarium quand maman s'occupe de donner le bain au dernier pendant qu'Amélie est supposée faire ses devoirs au premier étage et en train de se disputer avec son frère Thomas, tandis que la plus grande est scotchée devant la télévision. Donc l'arrivée du père, là encore, peut marquer une certaine différence. Et c'est conforté par d'innombrables études qui nous montrent que lorsqu'on a licencié les pères, hein, autre expression qu'on entend aujourd'hui, lorsqu'ils sont vraiment hors jeu, eh bien, dans une famille ou dans une société, eh bien,
On a une montée de la violence, on a une montée des addictions, des drogues, des fuites. On a finalement un profond malaise de ces jeunes, grands enfants, jeunes adolescents, tout simplement parce qu'ils n'ont pas eu de limites. Au fond, on pourrait raccourcir en disant ils n'ont pas expérimenté l'altérité. D'une certaine façon, ils croient qu'ils sont seuls au monde, avec d'ailleurs le désespoir qui naît de cette impression d'être seul au monde, d'être seul à faire ses choix, d'être seul à porter son destin, d'être enfermé finalement dans son individualité. Mais pourquoi y a-t-il eu ce malentendu sur l'autorité et donc sur le père ? Au fond, qu'est-ce qui s'est passé dans les derniers siècles ? Plus spécialement que peut-être par le passé. C'est qu'on s'est trompé sur la nature de l'autorité. C'est une confusion qu'on peut faire constamment. L'auctor en latin, l'auctoritas, et c'est intéressant d'avoir l'étymologie des mots, ça nous fait mieux comprendre ce que l'on veut dire lorsqu'on parle de l'autorité en l'occurrence. C'est celui qui fait grandir, c'est celui qui accroît, c'est celui qui fonde. Autrement dit, c'est pas le despote, c'est pas celui qui vient se servir à travers cette autorité. C'est en ce sens que Jésus nous dit à ses apôtres, vous m'appelez maître et seigneur, vous avez raison, je le suis, et en même temps, parce que je suis maître et seigneur, je ne suis pas venu pour être servi, mais pour servir. Autrement dit, l'autorité, c'est un service. Et c'est cela, nous les hommes plus particulièrement, que nous avons sans doute plus de mal, non pas à comprendre intellectuellement, mais à intégrer, je dirais, psychologiquement, et à concrétiser dans notre vie. Vivre cette autorité comme un service. Et ce service, comment le rend-on ? Est-ce qu'on le rend en faisant des grands discours comme celui que j'essaie de faire devant vous maintenant ? Enfin, grand, je sais pas, mais discours en tout cas. Quelquefois, il faut parler, on est plus ou moins doué pour parler à ses enfants. Mais c'est pas forcément les parents et les pères, en l'occurrence, les plus bavards, qui exercent le mieux l'autorité. Il y a des pères très silencieux qui ont une grande autorité, et des pères très prolixes qui n'en ont aucune. Car en vérité, on s'engage beaucoup plus par sa propre vie que par ce que l'on peut dire, voire pour les excellents conseils que l'on peut donner. Si par exemple tout bête, tout simple, on lutte contre un usage effréné de la télévision chez nos enfants, mais que soi-même, finalement, rentré du boulot, on s'affale devant le poste et on attend que ça se passe, quel que soit le discours que l'on tienne, il y a une telle contradiction entre ce qu'il voit que nous faisons, de notre comportement et notre discours, que ça ne risque pas de marcher très longtemps. Ça ne risque même pas de marcher du tout une seconde. Donc c'est vraiment par notre propre vie que nous nous engageons, parce qu'il y a une vérité de l'être qui se reconnaît et que l'enfant, Dieu sait, reconnaît bien plus que quiconque, tout de suite d'emblée, parce qu'il respire cet air à la maison. Le climat. Et je dirais le climat d'abord entre le père et la mère. C'est cela, finalement, c'est l'amour conjugal qui est le plus formateur pour l'enfant, qui est celui qui le construit et qui le sécurise, osons le mot, le plus, parce que tout simplement, il expérimente le don entre son père et sa mère. Il voit bien qu'ils se donnent l'un à l'autre par leur propre vie. Et que c'est ça qui est premier dans l'éducation, finalement. Dans l'expérience qu'il peut en avoir. C'est par sa propre vie que l'on s'engage. Car finalement, la clé de l'autorité, c'est pas la crainte au sens de peur, le pater familias, qui existe encore, hein, en tout cas le père qui peut même être parfois violent, même si on a tout à fait le modèle du 19e siècle ou du début du 20e siècle. Mais ça, on le sait à peu près aujourd'hui. Mais ce n'est pas non plus la complicité, et là c'est plus 68 ans, la complicité du père copain. C'est pas le père fouettard, mais c'est pas non plus le père copain. Celui qui va, finalement, parce qu'il a peur que ses enfants le quittent, que les adolescents, non plus en particulier, se détournent de lui, qui va essayer de les imiter, de parler leur langage, de s'habiller comme eux, mais en réalité, il a jamais les bonnes baskets, il a jamais le bon jean, il porte encore un jean, mais il sait pas que c'est complètement passé de mode. Il a toujours, il s'entend parfois dire à ses enfants, ton papa, t'as été ado au paléolithique. Donc c'est pas la peine d'essayer de courir après ce train-là, nous ne le rattraperons jamais. Donc ça change de plus en plus vite. Alors il faut en permanence, on est en révision permanente et on ne fait pas illusion très longtemps. Par parenthèse, un bon truc, surtout avec les jeunes ados,
c'est de les prendre un par un, de les avoir un par un avec soi, pas pour leur faire un sermon, si possible pas, ni pour sortir le carnet de notes comme on dégaine le revolver au bon moment, mais en les prenant à part dans la famille, par exemple en les invitant au restaurant, en tête à tête, même si ça lui arrive une fois dans sa vie, il s'en souviendra. Mais il en aura un bon souvenir si c'est un moment justement sympathique et d'intimité pendant lequel nous sommes à l'écoute et non pas là pour réciter les 10 commandements, quelle que soit la révérence que j'ai pour, que nous avons tous pour les 10 commandements. Mais ce n'est pas le moment. Il faut d'abord voir si les feux passent du rouge à l'orange, voire au vert pour cela. Ces moments d'intimité. Et quand on voyage beaucoup, ce qui hélas arrive aujourd'hui à beaucoup de cadres, et pas, sans doute y en a-t-il beaucoup parmi nous, eh bien, se souvenir qu'après tout, l'email, le courriel, ça a l'avantage qu'on peut écrire à tel ou tel aussi, et que ça va très vite en plus, et que c'est des occasions de contact, d'échange, on peut se dire des choses que parfois on hésite à se dire de vive voix, qui sont précieux, à condition de savoir nous en saisir. Donc souvenons-nous que l'acte de se donner, ou par exemple de faire du sport avec eux, tiens, un trait qui, enfin moi ça m'a frappé parce que c'est mon expérience, donc nous avons eu 7 enfants et nous avons aujourd'hui 9 petits-enfants. Ce qui m'a frappé, c'est qu'avec les garçons, avec les filles, on a donc 4 garçons et 3 filles, mais en ce qui me concerne, j'ai joué au ping-pong avec les garçons. Pas mal, c'est facile, on a un ping-pong à la maison, bon. J'étais pas mauvais au ping-pong. Donc, en jouant avec eux, je ne voulais jamais qu'ils gagnent. Ils savaient que je ne les laisserais pas gagner jusqu'au jour où ils ont fini par, hélas, me vaincre. Certains d'entre eux, de moins. Mais quand ils jouaient avec maman, qu'ils étaient petits, il est vrai que ma femme ne joue pas très bien non plus. Elle n'est pas là ? Non, elle n'est pas là. Elle croise dans les parages, mais elle n'est pas là. Avec les tout-petits, elle les laissait gagner. Vous voyez la différence entre la psychologie masculine et féminine ? Elle les laissait gagner volontiers. On n'avait pas besoin de beaucoup se forcer, à vrai dire. Mais enfin... Et ils le savent, ils le perçoivent, les enfants. Et au fond, ils auraient été, je pense, les garçons, horriblement vexés s'ils avaient vu, compris, deviné, qu'au fond, je me laissais vaincre pour leur dire « c'est à gagner ». Mais ils n'avaient qu'une hâte, c'est d'arriver au jour où, enfin, ils parviendraient à me mettre une pile. Ce qui, hélas, ça finit par arriver. Enfin, parfois, pas toujours. Pas encore. Voilà. Donc la clé d'autorité, voilà, c'est... l'acte de se donner lui-même, beaucoup plus important, je dirais, que le contenu, voyez en quel sens je le dis, bien sûr. Il y a quand même des principes éducatifs qu'il faut donner, on est bien d'accord, et bien sûr une instruction religieuse qu'il faut donner. Mais vous voyez la conséquence redoutable pour nous, les pères, c'est que ça conduit à dépenser du temps, à brûler du temps pour eux. Il faut y penser dans notre journée, au petit moment, ou parfois à l'instant, que nous pourrons passer en famille avec eux, en ayant conscience que c'est très court. Que 15, 16, 17 ans, c'est trop court. C'est d'autant plus court que pendant ce temps-là, bon, bah, pendant qu'ils sont à l'école, ils ne sont pas dans la famille. En plus de ça, il y a le scoutisme ou différents engagements, excellentes choses, mais qui font que, malgré tout, ils ne sont pas avec nous, même parfois pendant une partie des vacances. Plus les loisirs nombreux et variés qui font que, pendant que l'un fait de la danse, l'autre fait du tennis, et ainsi de suite. Donc, ayons conscience de ce lourd handicap contemporain, même avec les 35 heures, on ne peut pas dire que la famille ait gagné beaucoup de temps de présence. Raison de plus pour être attentif, pour se donner un cœur qui écoute, comme le demandait le roi Salomon. Donne-moi un cœur qui écoute. Volons du temps au temps, engouffrons-nous dans ces occasions, mais à condition, je le souligne, parce que nous sommes... contre-éduqués de ce point de vue-là, et nous continuons de l'être, nous, dans le monde, dans l'entreprise en particulier, méfions-nous de l'efficacité. Parce qu'on se dit, voilà, allez, je vais consacrer une demi-heure, effort colossal, mais je veux qu'il y ait du rendement. Donc je veux que toutes ces questions-là, j'ai listé, j'ai fait la liste, hein, soient bien réglées. Et encore une fois, la tentation de ressortir le bulletin de notes est redoutable. Ça ne veut pas dire qu'il ne faut jamais en parler, bien sûr. Donc méfions-nous, non pas du savoir-faire, mais de l'efficacité. J'en viens très rapidement à quelques vertus, osons le mot, qu'il me semble particulièrement utile pour exercer cette autorité, en l'occurrence autorité paternelle. On peut transposer aussi, bien sûr, l'autorité maternelle. J'en vois 3, pour faire court.
prudence, force, patience. Prudence, parce que, comme je l'ai dit en commençant, nous avons affaire à des personnes humaines. Chaque personne humaine est un mystère. C'est délicat, une personne humaine. Et donc, se faire éclairer, se faire conseiller, sans non plus nous mettre, je dirais, martel en tête, et nous dire « j'y arriverai jamais », bien sûr, sans que ça nous paralyse, mais bien nous souvenir que nos enfants, nous ne les avons pas fabriqués. Là, c'est plutôt féminin. On entend parfois les mères nous dire « Oh, je te connais », dire à un enfant « Je te connais comme si je t'avais fabriqué ». Sous-entendu, d'ailleurs, je t'ai fabriqué. Eh bien non, madame, c'est une grave erreur. Vous ne l'avez pas fabriqué. Vous l'avez mis au monde, mais vous ne l'avez pas créé. Et d'ailleurs, vous n'allez pas tarder à vous apercevoir, quand il va grandir, et même avant même qu'il ait grandi très longtemps, que vous avez affaire à un petit homme, petite femme, qui a son tempérament, son caractère, son mystère. D'où certaines surprises, parfois de grandes surprises, des parents devant la réaction de tel ou tel de leur enfant, à un moment donné. Il nous échappe. Et heureusement, encore une fois, qu'il en est ainsi. Donc, prudence. Et lorsque nous sommes un peu découragés, eh bien, relisons par exemple la Bible. Excellent livre à bien des égards, notamment pour des conseils éducatifs ou pour des consolations. Quand on voit les misères du grand roi David avec ses fils, les déboires de David avec Amon, violeur de sa demi-sœur, Absalom, meurtrier du premier, et ainsi de suite, on se dit qu'après tout, heureusement, dans la plupart de nos familles, nous ne sommes pas encore tout à fait là. Le grand roi David, l'auteur des psaumes. Il y a bien d'autres exemples, évidemment, de paternité difficile dans la Bible. Et puis je dirais le plus grand exemple, c'est celle de Dieu le Père lui-même, les nombreux déboires de Yahvé avec le peuple élu, bien entendu. Tous les psaumes en sont remplis. Donc sachons prendre conseil. Et le premier conseil, c'est entre époux. Est-ce que nous prenons vraiment le temps, dans couple, en ménage, en famille, entre mari et femme, de parler de nos enfants, d'échanger, de nous dire, voyons, qu'est-ce que pour Martine, qu'est-ce que pour François, pour Thomas, il faudrait faire maintenant? Ça peut être le choix d'une école, ça peut être savoir s'il doit continuer au scout ou pas, parce qu'on voit bien qu'il renacle, au scout, au guide, et ainsi de suite. L'engagement dans une communauté. Donc, il y a un conseil. Puis nous, les pères, alors faisons attention. Prenons garde à nos filles ados. Parce que c'est fou, parce que ça devient ado vite une fille, encore beaucoup plus vite qu'un garçon. On croit qu'on a encore nos petites filles à nous, qu'on veut continuer à chouchouter, à faire sauter sur nos genoux, et puis, manque de peau, ce sont des jeunes femmes, brusquement, de jour au lendemain, quasiment. Et là, qu'est-ce qu'on peut faire comme gaffe, n'est-ce pas? Et on a bien besoin de nos épouses pour nous dire attention, attention, vas-y doucement. Arrête avec tes éternelles plaisanteries, toujours les mêmes, qui l'énervent. C'est vrai pour les filles ou les garçons. Si ma femme croise dans les parages, elle va hocher la tête. Pour approuver ce que je dis. Et puis, nous, le père aussi, remarquons combien nous sommes un peu à cran lorsque nous voyons, devinons, pressentons, car il nous arrive parfois de pressentir certaines choses, qu'un garçon s'intéresse à notre fille, par exemple. Et là encore, on est aux 400 coups, et généralement, il faut reconnaître que nos épouses et donc les mères de famille, là-dessus, sont beaucoup plus cool, décontractées, qu'elles nous empêchent de monter la garde comme le père Gorille, ou d'armer notre fusil à sel dès qu'un mâle croise à proximité de notre progéniture chérie. La prudence. Bon, la force, j'en ai dit un mot, mais il faudrait quand même y insister, c'est peut-être ce dont nous avons le plus besoin aujourd'hui. La force, c'est pas la violence, on est bien d'accord. C'est le courage d'exercer une certaine forme d'autorité, encore une fois pour le peu de temps où nous avons à l'exercer, en osant vaincre la peur d'être incompris. Le fait qu'on a bien peur que l'enfant nous quitte ou fasse une révolte. Donc vaincre la peur d'être incompris. Ni le père poule, ni le père copain, je l'ai dit tout à l'heure. Et derrière tout ça, il y a une idée toute simple. L'amour des parents ne doit pas être crampon. On ne doit pas se cramponner à eux, même pour les choses les plus excellentes. Par exemple, pour les faire venir à Paray le Monial. Bien sûr qu'il faut inciter, qu'il faut avoir des stratégies, qu'il faut s'arranger pour qu'il y ait des amis avec eux, et ainsi de suite, qu'il y ait un entraînement. Mais si nous voulons passer à toute force,
eh bien forcément nous faisons des dégâts. Je veux dire quand ils sont adolescents ou grands adolescents. Car finalement, c'est toujours le plan de Dieu sur mon enfant qu'il faut servir, et non pas mes propres vues ou mon propre plan. Ce qui implique évidemment que eh bien, nous essayons peu à peu de mieux comprendre la personnalité de notre enfant et ce qui pourrait être, doit être le plan de Dieu sur lui. Je dirais dans ces grandes lignes, car le reste de l'histoire, elle appartient à Dieu et à lui ou à elle. Et ce qu'il faut par-dessus tout éviter dans nos conseils, voire dans nos commandements, car parfois il faut exiger, une sortie à telle heure, etc. Tu es sorti samedi dernier, non ce soir, Caroline, 15 ans, non, et ce soir tu ne ressortiras pas, par exemple. Il faut avoir le courage de dire non. Mais en évitant toujours d'humilier. C'est ce que Dieu ne fait jamais avec nous, il ne nous humilie pas. Il ne veut pas nous révolter, que nous soyons dans la révolte. Il ne veut pas réveiller et fouetter l'orgueil, comme le dit d'ailleurs très bien saint Pierre dans ses deux épîtres, à propos de la patience de Dieu, voulant que personne ne périsse. Enfin, et j'en termine quasiment avec cela, la patience. La patience, parce que quand on a essayé tout cela, on s'aperçoit que ça marche plus ou moins bien. Puis d'ailleurs, on ne connaît pas la fin de l'histoire. Et Dieu merci, la plupart du temps, nos enfants sont appelés à nous survivre. Donc finalement, le dernier mot, l'épilogue, nous ne le connaîtrons que là-haut. Et bien sûr, il faut vivre cela dans l'abandon et dans la confiance. Cette patience, c'est donc, patior en latin, c'est souffrir quand même, c'est endurer, c'est supporter, c'est pas se résigner du tout au mal, à l'échec, à l'erreur. C'est la vertu des forts, cette patience. C'est voir plus loin. Comme le dit très bien saint Pierre, hein, Dieu le premier use de patience voulant que personne ne périsse. Il y a un autre mot qui éclaire cette vertu de la patience, que j'aime beaucoup, c'est le mot longanimité, beau mot français. Mot à mot, avoir l'âme longue, la longanimité. Ça veut dire voir plus loin que la difficulté présente, l'épreuve présente qui peut être très rude, de la révolte présente de tel ou tel enfant. Ne pas rester le nez sur l'obstacle, s'inscrire dans la durée, dans la durée longue, voire dans la bonne perspective qui est celle de l'éternité. C'est en ce sens qu'il y a vraiment une dimension religieuse dans la paternité et dans la maternité. Le Père, c'est celui qui renvoie au Père par excellence, à la source de la vie, à la source de la parole qui sauve. Et c'est en ce sens que Jésus dit « N'appelez personne Père, car vous n'avez qu'un seul Père qui est aux cieux. » En ce sens, renvoyant au Père miséricordieux, au Père créateur et à celui qui, par son Fils, est aussi le Dieu rédempteur. Donc, en engendrant, nous avons finalement posé l'acte d'espérance le plus fondamental, le plus radical. Eh bien, ne renions pas cet acte par la suite en désespérant. Retrouvons cette foi d'Abraham. Et dans quelles épreuves pour Abraham ? Il y a des cas difficiles, il y a des cas dans lesquels il n'y a plus que le silence. Il y a un silence qui n'est pas un silence hostile, qui est un silence douloureux, certes, souffrant, mais qui est un silence qui reste à l'écoute. C'est en ce sens que l'ecclésiastique, ou le Siracide, pour revenir à la Bible, nous dit « Il y a des reproches intempestifs, il y a un silence qui dénote l'homme sensé. Tel se tait et passe pour un sage, tel autre se fait détester pour son bavardage. » Tel se tait parce qu'il ne sait que répondre, tel autre se tait qui attend son heure. Eh bien, nous, les parents, face à certaines grandes difficultés, notamment d'enfants qui sont, par exemple, devenus majeurs, qui, par exemple, vivent en concubinage, alors que nous, bien sûr, nous ne le voudrions pas. Grande blessure pour beaucoup de parents aujourd'hui, cela. Ils savent ce que nous pensons, ils savent, si possible, comment nous vivons, ils savent que, fondamentalement, nous ne sommes pas d'accord. Mais en même temps, ce n'est peut-être pas la peine de remettre ça sur le tapis en permanence. Il y a des silences qui, à ce moment-là, sont des silences qui attendent l'heure, la bonne heure. Et du coup, ce n'est pas notre heure que l'on attend, mais c'est l'heure de Dieu. C'est l'heure du Père par excellence, c'est l'heure du pardon. Et à ce moment-là, relisons dans ces moments-là la parabole du Fils prodigue, qui en plus nous rappelle que ce qui nous fait beaucoup souffrir chez nos enfants n'est peut-être rien par rapport à ce que nous faisons souffrir ou de ce que nous avons fait souffrir à Dieu, nous, comme fils de Dieu, dans notre vie.
Pardonne-nous nos offenses comme nous pardonnons à ceux qui nous ont offensés. Nous enseigne Jésus. Dans la seule prière que nous a enseignée Jésus, à notre Père. Celle qui nous fait dire « Abba, Père ». Et pour être vraiment, pour terminer vraiment dans les temps, je vais simplement vous lire ce commentaire de Saint-Pierre Chrysologue, père de l'Église, père grec, à propos justement de cette parabole du fils prodigue, car je la trouve magnifique et très éclairante aussi pour nous les pères, les parents et les pères en particulier. Donc voici ce texte de la parabole du fils prodigue commenté par Saint-Pierre Chrysologue. Le fils prodigue, gisait sur le sol. Il comprend qu'il est tombé. Il voit son effondrement. Il découvre qu'il a glissé dans une honteuse impureté. Et c'est pour cela qu'il s'écrie « Je me lèverai et j'irai vers mon père ». Dans quel espoir, quelle assurance, quelle confiance ! Son espoir vient de ce que sait son père. Il se disait « Moi, j'ai perdu ce qui faisait de moi son fils ». Lui n'a pas perdu ce qui fait de lui un père. Mais le père, dès qu'il a vu son fils, couvre aussitôt sa faute. Il écarte le juge, car il préfère accomplir son rôle de père. Et il transforme aussitôt la sentence en pardon, car il désire que son fils soit revenu et non pas perdu. Il se jeta à son cou et l'embrassa. Voilà comment le père est juge. Voilà comment il corrige. Son amour est assez fort pour ne pas voir les fautes. Et le père a racheté par un baiser les péchés de son fils. Il l'enveloppe de son embrassement pour ne pas dévoiler les crimes de son fils, pour ne pas l'humilier. Il soigne si bien les blessures de son fils qu'elle ne laisse en lui aucune cicatrice, aucune tache. Bien sûr, c'est le père déçu. Heureux l'homme dont la faute est enlevée, le péché en lui. Quand le père le vit, il courut se jeter à son cou et le couvrit de baisers. « Je vous le demande, dit toujours Saint-Pierre Chrysologue, quelle place y a-t-il pour le désespoir lorsqu'il attire son enfant par la main, le prend sur son cœur, le serre dans ses bras ?» Eh bien voilà, quelle place y a-t-il pour le désespoir ? Ça nous ramène à l'espoir, à l'espérance d'Abraham. Notre espoir, c'est le nom du Seigneur qui a fait le ciel et la terre. C'est le fait que le Père par excellence, le seul qui mérite totalement le nom de Père, c'est le Père des cieux, riche en miséricorde. Et en somme, nous autres, les Pères de la Terre, ce qui nous est demandé, eh bien, c'est d'être justement les portes, des canaux vers ce Père miséricordieux, et non pas des obstacles, non pas ce qui empêche nos enfants de découvrir cette miséricorde. Donc finalement, c'est tout simple. Ce qui nous est demandé, c'est ce que nous demande Jésus dans l'Évangile. Soyez parfaits comme votre Père Céleste est parfait.

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2: Un arbre bon ne peut pas donner des fruits mauvais, ni un arbre qui pourrit donner de beaux fruits. Matthieu 7, 18.

Alors, pour connaître la pensée du pape François sur le sujet, je n'ai malheureusement pas eu le loisir de lire tout ce que ce dernier a pu exprimer lors de multiples homélies, catéchèses, messages. J'ai donc concentré mon attention, d'une part, sur son exhortation apostolique Evangelii Gaudium, la joie de l'Évangile, de 2013, d'autre part, et principalement, sur sa lettre apostolique au cardinal Marc Ouellette, qui a précisément pour thème la mission des laïcs en Amérique latine. Certes, la disponibilité m'a manqué pour mener une exploration plus large, mais il me semble que ces deux documents sont majeurs pour traiter le sujet retenu. D'une part, nous avons tous bien perçu que l'exhortation Evangelii Gaudium constituait comme un discours-programme du nouveau souverain pontife. En effet, il y expose et développe les thèmes qui lui tiennent à cœur et qu'il aborde régulièrement lors de ses multiples interventions dans l'exercice de sa charge d'évêque de Rome depuis mars 2013, ceci en cohérence avec ce que nous pouvons repérer aussi dans son ministère précédent comme archevêque de Buenos Aires. D'autre part, la lettre au cardinal Ouellette traite explicitement du sujet. Cette lettre adressée au président de la Commission pontificale pour l'Amérique latine à l'issue d'une assemblée plénière de celle-ci fait référence à une situation précise et fixe des orientations qui rejoignent une population spécifique. Alors bien sûr, vu d'ici, vu de notre vieille Europe qui se considère aisément comme le centre de l'Église et du monde, vu d'ici, on pourrait spontanément imaginer que le pape s'adresse à une catégorie de fidèles numériquement peu importante. Mais ce serait oublier qu'environ 40% des catholiques du monde entier habitent maintenant le continent latino-américain. Et déjà, ce chiffre nous dit combien ce message revêt une importance remarquable, même si la forme de cette lettre ne lui confère pas officiellement une portée universelle. Pour en souligner encore le contexte, l'importance, et précisons le contexte de cette publication. Notons bien que, comme l'a confirmé hier le cardinal Marc Ouellette, c'est le pape lui-même qui a arrêté le thème de travail de l'Assemblée plénière de la Commission pontificale pour l'Amérique latine. Il s'agit de l'engagement indispensable des laïcs dans la vie publique des pays latino-américains. Observons encore que lors de l'audience finale avec les membres de la commission, le 4 mars 2016, le pape, de manière assez peu ordinaire, s'est exprimé très librement auprès des participants sans s'appuyer sur un texte écrit. Et puis, contrairement aux usages, il a souhaité que ses propos ne soient pas immédiatement rendus publics par les organes de communication ordinaires, bureaux de presse, Osservatore Romano et Radio Vatican. Mais le pape a pris le temps de mûrir et de préciser ses libres propos sous forme d'un document officiel. Cette lettre est datée du 19 mars 2016, c'est-à-dire une quinzaine de jours plus tard, et elle a été rendue publique par le bureau de presse du Saint-Siège le 26 avril 2016. Vous voyez, tous ces détails attestent que cet écrit n'est pas une communication de nature banale ou anecdotique. Ces précisions sur les circonstances concrètes de la publication du document manifestent en effet qu'une occasion particulière a permis au pape François d'exprimer sa pensée et de développer sa vision pastorale sur l'apostolat des laïcs, autrement dit, sur l'exercice du sacerdoce commun des fidèles laïcs, un thème qui, bien sûr, intéresse toute l'Église et pas seulement les diocèses d'Amérique latine. D'ailleurs, les références et allusions à l'Amérique latine sont peu nombreuses dans cette lettre. Dans son enseignement habituel, le pape François traite fréquemment de la mission qui incombe à l'ensemble du peuple des fidèles de Dieu, mais ici, il fait un acte novateur en abordant la question du rôle spécifique des fidèles laïcs. Comme l'a aussi confirmé hier le cardinal Marc Ouellette, la lettre acquiert de fait une portée beaucoup plus large que les circonstances particulières qui l'ont directement motivée, puisque cette lettre entend relancer le dynamisme missionnaire des fidèles laïcs, et cet objectif, bien sûr, est valable partout dans le monde. Je vais donc examiner avec vous le contenu de cette lettre. J'observe et retiens dans cette lettre les trois accents suivants que j'étudierai un après l'autre. Premièrement, tous les baptisés, ministres ordonnés inclus, forment le peuple saint des fidèles de Dieu.
Deuxièmement, il est nécessaire de combattre les dangers du cléricalisme et de l'élitisme laïque, notamment par la valorisation de la pastorale populaire. Et troisièmement, la mission des ministres ordonnés est une mission de service au nom du Christ bon pasteur. Donc, premier point, le peuple saint des fidèles de Dieu. Dans sa lettre, le pape François centre d'emblée notre attention sur ce qu'il nomme le peuple saint des fidèles de Dieu, une expression qui revient 8 fois, ou bien le peuple saint de Dieu, 1 fois. Cette expression majeure donc, revient au total pas moins de 9 fois sous sa plume, et il faut ajouter les expressions « peuple de Dieu » 6 fois, « notre peuple » 9 fois, et « nos peuples » 2 fois, et puis l'expression tout simplement « peuple » 5 fois. Soit au total, vous voyez, 31 occurrences du mot « peuple », qui apparaît donc plus de double de fois que le terme « laïque », lequel n'est employé que 14 fois. Cette simple remarque lexicale atteste que le pape base toute sa réflexion sur cette image globale du peuple de Dieu qui est donnée comme horizon. Cette focalisation sur le peuple de Dieu a pour intention de valoriser ce qu'enseigne le Concile Vatican II dans la Constitution Lumen Gentium sur l'Église, numéro 9 à 14. Savoir que, je cite le pape, « la visibilité et la nature sacramentelle de l'Église » appartiennent à tout le peuple de Dieu et non seulement à quelques élus ou illuminés. Dans cet écrit, l'emploi du mot « peuple » est polyvalent. Le pape entend plutôt tantôt ce terme comme englobant, c'est-à-dire un terme dans lequel sont inclus les ministres ordonnés, tantôt comme simple équivalent du mot « laïque » et parfois, semble-t-il, même pour désigner simplement la population d'un pays. Ce terme donc peut désigner toute l'Église comme il peut s'entendre dans un sens plus restreint. Ainsi, le souverain pontife écrit-il par exemple « Nous devons toujours nous rappeler que l'Église n'est pas une élite de prêtres, de consacrés et d'évêques, mais que nous formons tous ensemble le peuple saint des fidèles de Dieu. » Mais ailleurs, s'adressant aux pasteurs, il leur dit « Nous devons nous tenir à côté de notre peuple. » Ceci dit, il est évident qu'en arrière-fond, le pape se réfère manifestement à la constitution dogmatique Lumen Gentium, laquelle consacre tout son deuxième chapitre au thème du peuple de Dieu. Et j'en prends pour preuve que le pape opère une référence explicite au numéro 9 de cette constitution du Concile Vatican II. Il y fait référence dans une phrase où l'expression « peuple de Dieu » est utilisée dans le sens inclusif. Je cite « Nous sommes, comme l'a souligné le Concile Vatican II, le peuple de Dieu » dont l'identité est la dignité et la liberté des enfants de Dieu, dans les cœurs desquels habite l'Esprit-Saint, comme dans un temple. Comme on a pu le constater dans ces diverses interventions, le pape s'exprime surtout sur la mission unique de l'ensemble des baptisés, lesquels ont pour vocation commune d'être ce qu'il nomme volontiers des disciples missionnaires. Dans cette lettre, il est notable qu'il a recours au terme « sacerdoce » une seule fois, et ceci pour désigner la consécration fondamentale du baptême, à l'exception d'une autre fois, mais où le mot est seulement placé entre parenthèses, pour désigner alors le service spécifique du pasteur. Le pape emploie le mot « sacerdoce » en référence explicite au numéro 10 de la Constitution « Lumen Gentium ». Ce paragraphe numéro 10 de « Lumen Gentium » fait partie du chapitre sur le peuple de Dieu, qui présente le sacerdoce commun des fidèles comme la caractéristique du peuple nouveau. Ce peuple nouveau, dont le Christ, grand prêtre, a fait un royaume des prêtres pour son Dieu et Père, et il expose que les baptisés, par la régénération et l'onction du Saint-Esprit, sont consacrés pour être une demeure spirituelle et un sacerdoce saint, pour offrir, par toutes leurs activités du chrétien, autant de sacrifices spirituels et proclamer les merveilles de celui qui, des ténèbres, les a appelés à son admirable lumière. Ainsi, nous constatons que le pape met en relief le baptême comme étant la marque essentielle qui imprime une nouveauté radicale précédant toute distinction ultérieure dans le peuple saint des fidèles de Dieu, le peuple des Christi Fideles. Le pape nous invite donc à être fidèles au contenu de la notion de peuple de Dieu mise en avant par le Concile Vatican II. Il nous faut retrouver toute la densité théologale de cette expression dont l'usage
a été peu ou prou abandonné en raison d'une interprétation réductrice uniquement sociologique. Il semble bien que dans l'esprit des pères conciliaires, cette expression avait été choisie pour rompre avec une image pyramidale de l'Église qui tendait à ne considérer les fidèles laïcs que comme des exécutants sous l'autorité de la hiérarchie ecclésiastique. Le concept de peuple de Dieu s'inscrit dans la tradition biblique. Il convient d'entendre par là le peuple de l'Alliance. Le peuple de l'Alliance, le peuple de Dieu, le peuple pèlerin à forte portée eschatologique, un peuple historiquement en marche vers le royaume de Dieu. Alors ce qui caractérise le peuple de Dieu, c'est qu'il est habité et mu par l'Esprit-Saint. Puisque tous les membres du peuple saint des fidèles de Dieu ont reçu l'onction de l'Esprit-Saint et que le baptême fait d'eux un temple de l'Esprit, celui-ci est bien présent et agissant en eux. Le pape insiste donc sur le fait que l'Esprit-Saint donne à chacun des baptisés la capacité de réfléchir, de penser, d'évaluer, de discerner. Alors maintenant, deuxième point d'attention, les dangers du cléricalisme et de l'élitisme laïque. Le pape François stigmatise ce qu'il considère comme étant le résultat d'une mauvaise expérimentation de l'ecclésiologie définie par Vatican II. Il veut parler du défaut du cléricalisme. On en a déjà parlé tout à l'heure. Et si le cléricalisme est une déformation identifiable en Amérique latine, force est de reconnaître que malheureusement, ce travers est aussi largement présent en Occident. Le pape dénonce avec force ce comportement en tant que celui-ci dévalorise la grâce baptismale et le sacerdoce commun des fidèles, et que ce faisant, il étouffe la flamme prophétique qui doit animer l'ensemble des membres du peuple de Dieu. Le pape écrit ceci. « Le cléricalisme conduit à la fonctionnarisation des laïcs, les reléguant au rang de chargés de mission, bloquant ainsi les initiatives diverses, les efforts et l'audace, si je puis dire, nécessaires pour apporter la bonne nouvelle de l'Évangile dans tous les domaines de la vie sociale et surtout politique. » Le pape François, faisant référence à son expérience personnelle en Argentine, indique comme contrepoison efficace du cléricalisme la pastorale populaire. Cette pastorale populaire qu'il s'applique à faire sortir de l'ombre pour valoriser la masse des fidèles laïcs ordinaires. Le pape est bien sûr conscient des limites et des distorsions possibles de la religion populaire. Cette religion populaire qui est trop souvent négligée, voire dédaignée par les pasteurs. Mais le pape rappelle fort justement que celle-ci véhicule beaucoup de valeurs, des valeurs qui doivent être honorées et prises en compte. Voici ce qu'il dit à propos de ces valeurs. Il les énumère, la soif de Dieu, la générosité, le sang du sacrifice jusqu'à l'héroïsme quand il s'agit de manifester sa foi, le sens de la paternité de Dieu, de sa providence, de sa présence aimante et constante. Mais également, le pape indique la patience et le sens de la croix dans la vie quotidienne, le détachement, l'ouverture aux autres, la dévotion. Alors il s'agit de s'appuyer sur ces valeurs, de les purifier, de les enrichir, pour aider tous les fidèles laïcs à bien remplir leur mission dans le monde. Le pape François nous invite à observer l'exemple de la pastorale populaire comme une clé herméneutique, pour mieux comprendre comment, sous l'action de l'Esprit-Saint, le peuple de Dieu est appelé à développer une culture populaire évangélisée, imbibée de valeurs de foi et de solidarité qui peuvent entraîner le développement d'une société plus juste et plus chrétienne. Déjà, rappelez-vous, dans Evangelii Gaudium, le pape François écrivait, je cite, « Une culture populaire évangélisée contient des valeurs de foi et de solidarité qui peuvent provoquer le développement d'une société plus juste et croyante et possèdent une sagesse propre qu'il faut savoir reconnaître avec un regard plein de reconnaissance. » Voilà pour ce qui est de la première dérive. Deuxième dérive, le danger de l'élitisme laïque. Le pape rappelle que les laïcs n'ont pas pour objectif de travailler dans les œuvres de l'Église, dans les activités de la paroisse ou du diocèse. Leur vocation, comme il dit, n'est pas d'aider les prêtres. Mais ils ont à s'engager en tant que chrétiens dans la vie publique. Aussi le pape enseigne-t-il aux pasteurs qu'ils n'ont pas le monopole sur les solutions à trouver
et à apporter aux nombreux défis de la vie contemporaine, ces défis qui relèvent de la responsabilité première des laïcs. Mais le pape engage les pasteurs à accompagner les fidèles laïcs dans leurs recherches, à les stimuler, stimuler leur imagination capable d'inventer les réponses aux problèmes actuels. Et il insiste sur l'autonomie qui doit être respectée et encouragée. Il dit « Ce n'est point le berger qui doit déterminer ce que les fidèles doivent dire dans telle ou telle situation. » Et puis, fidèle à la formation ignatienne, le pape dénonce un cléricalisme plus préoccupé de la maîtrise des esprits

prier, à aimer, à vivre la foi. Le pape nous renvoie ainsi à l'enracinement de la vie chrétienne auprès de ces chrétiens ordinaires rencontrés dans la famille, dit-il, puis au sein de la paroisse, d'une école catholique, d'une communauté religieuse. Alors voyez, il est juste et urgent de reconnaître avec le pape que les principaux protagonistes de l'évangélisation sont ces membres du peuple saint des fidèles de Dieu, qu'il revient au pasteur d'aider et d'encourager à participer activement à la mission de l'Église dans le monde. Alors grâce à ces réflexions courageuses faites par le pape François dans sa lettre au cardinal Ouellette, nous sommes conduits à confesser une mauvaise expérimentation de l'ecclésiologie définie par le Concile Vatican II. Et ceci, bien sûr, pas seulement en Amérique latine. Il faut en effet aujourd'hui reconnaître humblement qu'on s'est largement fourvoyé en définissant la mission des laïcs de manière négative, en seule comparaison avec celle des ministres ordonnés, auxquels on les a fréquemment opposés. Il faut se souvenir, d'une part, que les fidèles laïcs ont reçu l'onction de l'Esprit-Saint, et d'autre part, que leur caractéristique majeure, eh bien, c'est leur insertion dans le siècle, et que c'est précisément là qu'ils doivent témoigner de la foi chrétienne. Il faut donc jamais ne perdre de vue que la première mission de la laïque consiste à imprégner de l'Évangile l'ensemble des réalités temporelles dans lesquelles ces laïcs vivent quotidiennement. Le pape dit qu'ils exercent concrètement leur apostolat en se dépensant à l'évangélisation et à la sanctification des hommes. Il en est de même quand ils s'efforcent de pénétrer l'ordre temporel d'esprit évangélique et travaillent à son progrès de telle manière qu'en ce domaine, leur action rende clairement témoignage au Christ et serve au salut des hommes. Le propre de l'état des laïcs étant de mener leur vie au milieu du monde et des affaires profanes, ils sont appelés par Dieu à exercer leur apostolat dans le monde à la manière d'un ferment, grâce à la vigueur de leur esprit chrétien. C'est ce que disait le décret conciliaire sur l'apostolat des laïcs, Apostolicam Actuositatem, au numéro 2. Donc, pape François allait dans le même sens que les pères conciliaires lorsque, dans son exhortation apostolique sur la joie de l'Évangile, il déplorait que l'engagement des laïcs ne se reflète pas dans la pénétration des valeurs évangéliques dans le monde social, politique et économique. Et il déplore, eh bien, cet engagement se limite bien des fois à des tâches internes à l'Église, sans un réel engagement pour la mise en œuvre de l'Évangile en vue de la transformation de la société. Et il concluait bien combien il était important de travailler à la formation et à l'évangélisation des catégories professionnelles et intellectuelles représentant un défi pastoral important. C'est au numéro 102 de la joie de l'Évangile. Nous avons donc pu vérifier que c'est une impasse quand on se situe sur le terrain du pouvoir mondain et que l'on revendique pour les laïcs de conquérir des responsabilités normalement assurées par des clercs. Ainsi, on détourne les laïcs de leurs responsabilités propres. On n'est certes pas encore guéri de l'idéologie de promotion du laïcat qui opère une réduction élitiste en créant les figures du laïc militant ou du laïc engagé, figures intervenant essentiellement au sein de structures ecclésiastiques ou bien dans une perspective politique qui tend à confondre le royaume de Dieu et royaume temporel. Ce sont des figures esclaves d'un schème dépassé qui n'a pas encore bien intégré l'enseignement du Concile Vatican II. Je l'ai déjà évoqué, le pape François indique que les laïcs n'ont pas vocation à se cantonner à servir les prêtres et ne doivent pas être relégués au rang de chargés de mission, mais ils sont les protagonistes légitimes de l'Église et du monde. Il nous faut faire résolument confiance à l'Esprit Saint qui agit dans l'ensemble du peuple de Dieu et pas seulement dans les ministres ordonnés. Alors pour sortir de l'ornière et progresser dans l'ecclésiologie renouvelée par le Concile Vatican II, il conviendrait de lire, de relire, de travailler ensemble les documents magistériels qui traitent de la mission des laïcs, notamment le décret conciliaire sur l'apostolat des laïcs que je citais à l'instant, mais aussi l'exhortation apostolique de Jean-Paul II, Christi Fidelis Laici, sur la vocation et la mission des laïcs dans l'Église et dans le monde, un document de 1988, suite au synode, et puis sans compter l'exhortation apostolique de Paul VI, Evangelium Nuntiandi, qui date de 1975, mais qui reste d'une grande actualité, et que le pape François cite dans sa lettre. Et puis nous devons encourager les laïcs à prendre leurs responsabilités pour imprégner de l'Évangile les multiples réalités de la vie sociale, politique et culturelle. Pour ma part, je me réjouis de voir que de nouvelles générations s'engagent

dans les domaines du social ou de la politique, mais par exemple, je déplore le manque d'engagement de chrétiens dans le domaine de l'éducation. Je ne cesse de dire, par exemple, que nous avons besoin d'enseignants et de chefs d'établissement chrétiens pour gérer les écoles catholiques. Certes, cela est moins valorisant et moins rémunérateur qu'un emploi dans l'industrie ou dans le commerce, mais il y a là un enjeu majeur pour l'évangélisation. Et je pense que ce serait plus responsable pour certains fidèles laïcs d'avoir l'audace et le courage de s'engager dans ce domaine professionnel difficile plutôt que d'en s'engager dans des services ecclésiaux et puis de se plaindre ensuite, tels des consommateurs exigeants, du manque de qualité pédagogique ou spirituelle de tel ou tel établissement catholique. Et c'est précisément là qu'importe la mission des pasteurs qui sont entendus pour accompagner, former et encourager ces fidèles laïcs à aller de l'avant. Alors, troisième volet, la mission spécifique des ministres ordonnés au sein du peuple de Dieu. À présent, demandons-nous quel doit être, selon le pape François, le comportement des ministres ordonnés, évêques et prêtres, à l'égard des fidèles laïcs. Car c'est bien ici que réside une difficulté majeure, celle de trouver la juste articulation entre sacerdoce commun et sacerdoce ministériel. Nous avons bien noté que la lettre du pape François est adressée au président de la commission pontificale pour l'Amérique latine. Mais il n'aura échappé à personne que ce dernier est en même temps le préfet de la congrégation pour les évêques. On peut donc légitimement penser que le pape s'adresse aussi au cardinal Marcouellette en tant qu'il est un collaborateur proche, chargé de préparer la nomination des évêques et d'aider dans leur mission les successeurs des apôtres qui sont les premiers pasteurs du troupeau. D'ailleurs, dès le troisième paragraphe de sa lettre, le pape s'adresse clairement aux évêques, alors aux évêques d'Amérique latine d'abord, mais aussi certainement au-delà. Il leur fixe une orientation, il leur demande de discerner comment mieux servir le peuple de Dieu. Il écrit « Le peuple saint des fidèles de Dieu est l'objet vers lequel nous, pasteurs, sommes continuellement invités à nous tourner, que nous sommes censés assister, protéger, soutenir et servir ». Alors pour le pape, les ministres ordonnés doivent d'abord se souvenir qu'ils sont des baptisés parmi d'autres baptisés. Ils sont des Christi fideles, des fidèles du Christ, appelés comme tous les autres à suivre le Christ en prenant au sérieux les conseils évangéliques. Si le pape François insiste sur cette donnée capitale, trop souvent négligée, c'est parce qu'il constate les dérives qui surviennent immanquablement lorsqu'un pasteur oublie la réalité de son baptême qui fait d'abord de lui un frère parmi d'autres frères. Comme l'a fait en son temps saint Augustin avec son fameux « Pour vous, je suis évêque, avec vous, je suis chrétien », déjà cité plusieurs fois ici, oui. Eh bien, le pape François souligne que les évêques et les prêtres sont d'abord des membres du peuple de Dieu, des baptisés. Il écrit « Nous sommes tous entrés dans l'Église en tant que laïcs, le premier sacrement qui a scellé à jamais notre identité et dont nous devrions être fiers à jamais est le baptême. » Il ajoute, non sans humour, « Nul n'a été baptisé prêtre ou évêque. » Nous avons été baptisés laïcs, c'est le signe indélébile que jamais personne ne peut effacer. Le pape, vous le voyez, donc, commence donc par situer les ministres ordonnés comme membres de ce peuple saint des fidèles de Dieu, rappelant que nous sommes tous entrés dans l'Église en tant que laïcs et que notre première et fondamentale consécration prend ses racines dans notre baptême. Plus loin, il ajoute... Nous devons toujours nous rappeler que l'Église n'est pas une élite de prêtres, de sceaux consacrés et d'évêques, mais que nous formons tous ensemble le peuple saint des fidèles de Dieu. Le pasteur, dit-il, doit simultanément prendre soin du peuple saint des fidèles de Dieu et s'en sentir partie prenante. Oui, bien sûr, le pasteur ne peut pas oublier sans préjudice qu'il est d'abord et fondamentalement membre du peuple de Dieu, ayant pour chef le Christ qui est le seul pasteur. De plus, le pape enseigne que le pasteur ne peut prétendre prendre soin du peuple sans en être proche, sans se sentir partie prenante du troupeau, parce que, dit-il, c'est souvent parmi eux que se trouve et bat le cœur du peuple. S'il laisse les gens derrière lui, le pasteur risque en effet de se perdre dans des réflexions bonnes mais abstraites et de se trouver loin de ce qui est vécu concrètement par les gens. Cela suppose que les pasteurs ne demeurent pas en extériorité par rapport aux fidèles laïcs, souvent fort courageux, mais qu'ils s'engagent au sein de leur peuple, travaillent avec eux,
réfléchissent et prient avec eux. Le pape réclame que le pasteur soit avec son peuple pour encourager les laïcs à vivre leur foi là où ils sont et avec les personnes qu'ils côtoient. C'est toute la question de l'inculturation. Nous connaissons tous la fameuse formule du pape François selon laquelle le bon pasteur doit avoir l'odeur de ses brebis. Le pape enseigne régulièrement que les chrétiens doivent avoir le souci de vivre fraternellement. Et bien sûr, les pasteurs ne sont pas exclus de cette exigence de fraternité. Dans ce monde, dit-il, où nous ressentons la nécessité de découvrir et de transmettre la mystique de vivre ensemble, c'est dans la joie de l'évangile numéro 87, il dit « L'idéal chrétien invitera toujours à dépasser le soupçon, le manque de confiance permanent, la peur d'être envahi, les comportements défensifs que le monde actuel nous impose. Parce que la foi authentique dont le Fils de Dieu fait chair est inséparable du don de soi, de l'appartenance à la communauté, du service, de la réconciliation avec la chair des autres. » Dans la joie de l'Évangile au numéro 88. Alors dans cette lettre, comme on peut le constater dès le départ, et comme c'est généralement aussi le cas dans les autres interventions du pape François, le ministère ordonné est considéré exclusivement selon le paradigme du pasteur. Ce terme de pasteur revient 12 fois dans sa lettre, une lettre qui est relativement brève. « Nous sommes des pasteurs, » dit-il, oui, c'est celle d'avant, mais voilà. « Nous sommes des pasteurs. Un pasteur est inconcevable sans un troupeau qu'il est appelé à servir. Le pasteur est pasteur d'un peuple. » C'est le point de départ de son service. Alors c'est là où il met entre parenthèses « sacerdoce ». Cette image dominante du berger avec son troupeau renvoie manifestement à la figure du Christ bon pasteur qui donne sa vie pour ses brebis, l'unique bon pasteur dont évêques et prêtres sont les ministres. Alors cette mission des pasteurs à l'égard des laïcs est exclusivement envisagée sous l'angle du service. Et ce service, quant à lui, est largement décrit comme un devoir de soutien. Les verbes qui reviennent fréquemment sont « assister », »,« protéger », »,« soutenir », »,« prendre soin », »,« encourager », »,« stimuler ». Donc ces verbes reviennent fréquemment pour expliciter la réalité du service que doivent apporter les pasteurs à ceux qui sont confiés à leur ministère. Bien sûr, vous l'avez entendu, le pape ne réduit pas le ministère à un service fonctionnel, et sinon d'ailleurs, il ne dépenserait pas autant d'énergie à exhorter les ministres ordonnés à la conversion pastorale. Mais le pape s'attache à ce que ce service soit profondément enraciné dans une vie d'authentiques disciples missionnaires, précisément pour que les ministres n'agissent pas comme de simples fonctionnaires et pour qu'ils soient des hommes crédibles. Il est significatif de relever que le pape part de l'appel de la mission, en considérant la société en attente de l'Évangile. Il part notamment du constat des villes, comme il le fait déjà dans l'Évangile, la joie de l'Évangile. Il part du constat des villes qui se sont transformées, dit-il, en véritables lieux de survie pour que les laïcs qui veulent témoigner au milieu des contradictions et des injustices dans un monde en quête d'espérance. Et selon le pape, donc, ce n'est pas au pasteur de déterminer ce que les fidèles laïcs doivent faire ou dire dans une telle situation, mais ce qui est attendu des pasteurs, c'est, je cite, « d'encourager, de soutenir et de stimuler toutes les tentatives, tous les efforts déjà déployés aujourd'hui, pour maintenir vivante l'espérance et la foi dans un monde plein de contradictions, spécialement en faveur des plus pauvres. » Dans son exhortation apostolique Evangelii Gaudium, sur la joie de l'Évangile, le pape François dénonce sans concession la tentation de mondanité spirituelle des pasteurs, tentation qui se manifeste par de nombreuses attitudes, apparemment opposées, dit-il, mais avec la même prétention de dominer l'espace de l'Église. Joie de l'Évangile, numéro 95. Cela aboutit, dit-il, à ce que nous entretenons sans fin notre imagination et nous perdons le contact avec la réalité douloureuse de notre peuple fidèle, au numéro 96. Alors, comment lutter contre cette dérive de la tentation de mondanité spirituelle? Eh bien, le pape nous enseigne qu'il faut l'éviter en mettant l'Église en mouvement de sortie de soi, un thème qui vous est familier maintenant, hein. L'Église en mouvement de sortie de soi, de mission centrée en Jésus-Christ, d'engagement envers les pauvres. C'est numéro 97 de la joie de l'Évangile. Et puis il demande encore que nous donnions un témoignage de communion fraternelle, un témoignage qui devienne attrayant et lumineux. Nous sommes, dit-il, sur la même barque, nous allons vers le même port.
demandant la grâce de nous réjouir des fruits des autres qui sont ceux de tous. Dans la joie de l'Évangile au numéro 99. J'en viens maintenant à un aspect plus original et auquel on est moins habitué, mais qui n'étonne guère sous la plume d'un disciple de saint Ignace de Loyola. Le pape demande aussi aux pasteurs d'adopter un regard contemplatif. Un regard contemplatif sur les fidèles laïcs et sur l'ensemble du peuple de Dieu. Nous devons comprendre par là que le pape nous demande de sortir d'une considération sociologique et extérieure pour entrer dans un regard mystique sur l'Église et sur les fidèles laïcs en particulier. C'est un regard plein de respect, un regard plein de tendresse. C'est un regard qui met en relief la grandeur et la beauté du peuple saint des fidèles de Dieu. Je dirais que c'est le regard du Christ époux sur l'Église épouse. Le pape demande donc aux pasteurs d'adopter sur les fidèles laïcs un regard contemplatif, un regard de foi, pour découvrir Dieu qui habite dans leur maison, dit-il, dans leur rue, sur leur place. Ici, le pape François incite donc les pasteurs à convertir leur regard, tout d'abord pour reconnaître la présence et l'action de l'Esprit-Saint. Ayons confiance, dit-il, en l'Esprit-Saint qui agit en eux et avec eux, et que cet esprit n'est pas la propriété exclusive de la hiérarchie ecclésiale. Il le fait en les renvoyant à ce que disait déjà le pape Paul VI, je cite, « Quand on accepte d'écouter et d'orienter la foi de notre peuple, ses orientations, ses recherches, ses désirs, ses aspirations, on finit par manifester une présence authentique de l'esprit. » On peut donc se souvenir aussi de ce que le pape François écrivait déjà dans son exhortation apostolique sur la joie de l'Évangile, dans la partie traitant de l'homélie, vous vous souvenez. Il dit « Le prédicateur doit aussi se mettre à l'écoute du peuple pour découvrir ce que les fidèles ont besoin d'en s'entendre dire. Un prédicateur est un contemplatif de la parole et aussi un contemplatif du peuple. De cette façon, il découvre les aspirations, les richesses et les limites, les façons de prier, d'aimer, de considérer la vie et le monde qui marquent tel ou tel ensemble humain. » Alors, comme vous le voyez, il ne s'agit pas simplement de contempler l'action de l'Esprit-Saint à l'œuvre dans la vie des fidèles laïcs, mais il s'agit aussi de discerner quels sont les besoins de ces fidèles et d'apprécier la manière dont il faut leur parler pour les former et les aider à remplir leur mission. Au passage, on peut remarquer que la lettre utilise 9 fois l'expression « notre peuple » et 2 fois « nos peuples ». Elle affirme aussi qu'un pasteur est inconcevable sans un troupeau qu'il est appelé à servir. Alors l'usage de ces pronoms « son peuple » ou « nos hein, peuples », c'est manifestement pas entendre dans le sens d'un possessif, mais avec une dimension affective et paternelle, et avec le propos de souligner le lien profond qui unit un pasteur à son troupeau comme expression de l'attachement du Christ à son Église. Alors pour ce qui est de la manière de vivre l'articulation entre sacerdoce commun et sacerdoce ministériel, il faut donc entendre l'appel à vivre le ministère en rapport prioritaire au paradigme du Christ bon pasteur, qui prend infiniment soin de ses brebis et qui va jusqu'à donner sa vie pour ses brebis. Tous les ministres ordonnés doivent en effet se souvenir que le premier degré du sacrement de l'ordre est le diaconat, qui les configure au Christ serviteur et qui donne à tout ce qui doit suivre une forme indélébile. Déjà, dans son exhortation apostolique Evangelii Gaudium, la joie de l'Évangile, le pape François, après avoir affirmé que le sacerdoce réservé aux hommes comme signe du Christ époux qui se livre dans l'Eucharistie est une question qui ne se discute pas, bien après avoir affirmé cela, il consacre quelques lignes à la question de la puissance sacramentelle qu'il ne faut pas trop identifier avec le pouvoir. Je le cite. Il ne faut pas oublier que lorsque nous parlons de pouvoir sacerdotal, et là il cite Jean-Paul II, dans Christi Fidelis Laici, nous sommes dans le concept de la fonction, non de la dignité et de la sainteté. Fin de citation de Jean-Paul II. Il continue. Le sacerdoce ministériel est un des moyens que Jésus utilise au service de son peuple, mais la grande dignité vient du baptême, qui est accessible à tous. La configuration du Christ, du prêtre au Christ tête, c'est-à-dire comme source principale de la grâce, n'entraîne pas une exaltation qui le place haut de tout le reste. Dans l'Église, les fonctions, alors là il cite un document de la doctrine de la foi,
les fonctions ne justifient aucune supériorité des uns sur les autres. Les ministres ordonnés, donc, que nous sommes, auront tout intérêt à relire et méditer les paragraphes de l'exhortation apostolique Evangelii Gaudium consacrés aux tentations des agents pastoraux. C'est, je vous rappelle, les numéros 76 à 109. Il faut donc relire ça pour réviser nos manières de faire et mieux répondre à notre mission propre. Alors, non pas une conclusion, mais une ouverture. Depuis une bonne quarantaine d'années, nous avons vu surgir et se développer avec plus ou moins de bonheur ce qu'on nomme des communautés nouvelles. Ces communautés nouvelles où vivent ensemble des laïcs mariés avec leurs enfants, des consacrés, hommes et femmes, et des ministres ordonnés, prêtres et diacres. L'apparition de ces réalités ecclésiales nouvelles a été passablement déconcertante. Leur mise en œuvre pratique soulève parfois quelques problèmes, et ici ou là, on a pu assister à des dérives. Il y a bien sûr un accompagnement et un discernement à opérer, qui n'a pas souvent été bien accompagné par ceux qui en avaient responsabilité. Mais il est difficile de ne pas y voir des réalités suscitées par l'Esprit-Saint. Il est donc nécessaire de nous interroger, de nous demander qu'est-ce que l'Esprit-Saint nous signifie à travers ces surgissements nouveaux, largement inattendus. Eh bien, je pense qu'il est intéressant de nous arrêter à ce phénomène, notamment parce que la présence de personnes consacrées et la vie commune nous aident à sortir de l'impasse souvent créée par la seule mise en vis-à-vis du binôme prêtre-laïc. Comme nous avons pu l'observer avec le pape François, celui-ci est propice à mener aux dérives du cléricalisme et de l'élitisme laïque. La donnée nouvelle est consultée par des temps et des exigences de vie commune, mais ceci autour de personnes qui, en réponse à un appel divin, prennent au sérieux les exigences évangéliques et les vivent sous un mode prophétique, en embrassant les trois vœux de pauvreté, d'obéissance et de chasteté dans le célibat. J'y vois personnellement un appel concret à une collaboration plus étroite entre les divers états de vie. L'Esprit-Saint ne nous manifeste-t-il pas ainsi l'unité du peuple de Dieu dans la diversité des états de vie ? Ne nous donne-t-il pas à entendre l'appel commun à la sainteté, manifestant que nous sommes tous appelés à la perfection évangélique ? Ne souligne-t-il pas notre dignité commune et fondamentale, celle du baptême ? Et ne met-il pas en valeur le sacerdoce commun des fidèles ? Ne nous signifie-t-il pas notre co-responsabilité missionnaire, enseignant par là l'identité profonde de l'Église ? Son identité, c'est la mission. Ne nous appelle-t-il pas à vivre une fraternité plus réelle et plus authentique envers les différents membres d'une communauté chrétienne, prêtres inclus ? Nous apprend-il pas à faire en sorte que l'Église soit vraiment cette maison et cette école de la communion appelée de tous ses voeux par le pape Paul VI, hein, comme il disait dans Novo Millennio in Humanitate, et cette ecclésiologie de communion que le pape Jean-Paul II s'est employé à promouvoir tout au long de son ministère. Alors il n'est certainement pas encore évident pour tout le monde que la vie consacrée, comme le ministère ordonné, ne se situe pas au-dessus du reste du peuple de Dieu, mais sont partie intégrante et indispensable de ce peuple de Dieu. Si quelques-uns sont appelés à un type de vie particulier dans la vie consacrée, c'est pour signifier à l'ensemble du peuple de Dieu la singularité de notre vocation baptismale au cœur de ce monde et ses exigences évangéliques. Si d'autres sont appelés à un ministère spécifique par la réception du sacrement de l'ordre, c'est pour nous conserver constamment devant le regard la figure du Christ bon pasteur. Les uns et les autres sont au service de tout le peuple de Dieu. D'une part, pour que personne n'oublie la radicalité de l'appel qui nous est adressé à tous par le Christ et que nous tenions ensemble notre rôle prophétique en ce monde. D'autre part, pour que l'Église soit toujours l'Église du Christ, présent sacramentellement au milieu de son peuple pour l'enseigner et lui communiquer la vie divine. En approfondissant aussi la question de la coessentialité des dimensions hiérarchiques et charismatiques évoquées hier par le cardinal Ouellette, en approfondissant cette question, comme nous y a récemment engagé la congrégation de la doctrine de la foi, nous dépasserons les fausses oppositions et nous progresserons encore dans la compréhension du mystère de l'Église. Nous sommes de plus en plus conscients de vivre dans un monde occidental
profondément marquée par l'éloignement du Créateur et l'oubli de Dieu. Nous constatons chaque jour davantage combien la culture dominante s'éloigne non seulement de la culture de la tradition chrétienne qui l'a portée, mais marque une hostilité croissante vis-à-vis du christianisme. Nous nous sommes en effet confrontés à un projet idéologique de progrès qui prétend transfigurer le monde par une émancipation totale de toute détermination et de toute limite. Nous voyons s'imposer une nouvelle conception de l'homme, volontairement coupée de toute transcendance. Nous sommes témoins de la promotion d'un homme démiurge qui se veut tout-puissant et seul capable de donner la mesure du bien, mais bien sûr qui, ce faisant, court à sa perte. Sur ce sujet, je me permets de vous renvoyer à l'excellente analyse récemment réalisée par la philosophe Chantal Delsol dans son ouvrage « La haine du monde ». Le christianisme est le seul antidote à cette idéologie destructrice des personnes de la société. Aussi devons-nous percevoir clairement l'urgence de l'évangélisation et la mission du peuple de Dieu responsable de témoigner de l'évangile du Christ dans le monde, un monde déboussolé. Les chrétiens ont à manifester la joie de l'évangile et l'espérance offerte par le Christ mort et ressuscité. Et ils ont à le faire tous ensemble, sans rivalité ni opposition entre fidèles laïcs et ministres ordonnés. Il n'y a qu'un seul peuple, un seul peuple de Dieu choisi par lui. Il n'y a qu'un seul Seigneur, une foi, un baptême. Commune est la dignité des membres du fait de leur régénération dans le Christ. Commune la grâce d'adoption filiale. Commune la vocation à la perfection. Dit Lumen Gentium numéro 32. Alors face à cette urgence de l'évangélisation, nous devons être profondément conscients que la première condition de crédibilité, comme l'a enseigné Jésus, est l'impératif de la communion fraternelle. À ceci, tous reconnaîtront que vous êtes mes disciples, si vous avez de l'amour les uns pour les autres. Il y a là un appel urgent à abandonner définitivement une vision pyramidale inspirée des fonctionnements du monde et à approfondir l'ecclésiologie de communion exposée par le Concile Vatican II et largement développée par Saint Jean-Paul II. Nous devrions revisiter la notion de peuple de Dieu mise en avant par le Concile Vatican II. Il conviendrait de dépasser l'interprétation sociologique qui en a été fréquemment faite et qui l'a dévoyée pour développer la densité théologique de cette image traditionnelle. Alors derrière tout cela, bien entendons finalement l'appel pressant à une rencontre renouvelée avec le Christ. Car la réforme n'est pas une question de réorganisation technique, mais une affaire de conversion des personnes. Souvenez-vous que dans la joie de l'Évangile, au numéro 3, le pape nous disait « J'invite chaque chrétien, en quelque lieu et situation où il se trouve, à renouveler aujourd'hui même sa rencontre personnelle avec Jésus-Christ, ou au moins à prendre la décision de se laisser rencontrer par lui, de le chercher chaque jour sans cesse. » Oui, c'est le seul moyen de s'écarter d'une forme ecclésiale trop cléricale et trop élitiste, prise au piège de l'auto-référentialité. C'est le seul moyen d'échapper à la tentation de ne considérer l'Église que comme une organisation au lieu de la vivre dans son mystère d'épouse du Christ et de temple de l'Esprit. L'Église, vous le savez, a pour vocation d'être lumière du monde et celle de la terre. Pour cela, elle ne doit pas se préoccuper d'occuper de grands espaces, ni de gérer de vastes organisations. Mais elle doit avoir le courage d'être un signe de contradiction prophétique dans un milieu amplement sécularisé. Alors pour terminer cette intervention, je ne peux que souhaiter avec le professeur Guzman Cariqui-Lecourt, qui est le secrétaire et vice-président de la Commission pontificale pour l'Amérique latine, je ne peux que souhaiter une large diffusion de la lettre du pape François au canal Ouellet. Comme j'espère avoir réussi à vous le montrer, ce bref document aborde en effet des questions d'une importance majeure pour la nouvelle évangélisation. Prêtres et laïcs auront tout bénéfice à lire et méditer cet écrit, à opérer un examen de conscience et à accueillir humblement l'appel à des conversions pastorales. Merci de votre attention.

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2: Voici que je vous envoie comme des agneaux au milieu des loups. Luc 10, 3.

0: Nous allons commencer ce parcours avec Fabrice Hadjadj.
1: On avait parlé de la situation de la liberté et on avait dit que lorsqu'on était, que les choix consistaient moins à inventer, à fabriquer, à créer sa vie de toute pièce qu'à l'assumer. On doit toujours partir avec ce donné, hein, dans une vie que l'on a choisie, on n'a pas choisi de naître, avec une langue qu'on s'est mis à parler, qu'on n'a pas choisi non plus, des parents qu'on n'a pas choisi, un pays qu'on n'a pas choisi. Vous voyez, ces innombrables choses qui nous déterminent, à commencer par notre propre corps, notre propre visage. L'autre remarque qu'on a faite, c'est justement que la vie était relation. Vous savez que la divinité elle-même est relation, comme vous le voyez sur cette icône de la Trinité, et que justement, je ne pouvais pas dire simplement « ma vie » comme quelque chose de complètement privatif. Ça, c'est ma vie, c'est mon choix, je fais ce que je veux sans avoir de compte à rendre à personne. Quand vous êtes un vivant, vous êtes sans cesse dans des relations de dépendance, à commencer par le stupéfiant poème de la respiration. Où à chaque fois, on dépend de l'air, on dépend du sol, on dépend des autres aussi pour vivre, enfin, vous voyez, du soleil, de tas de choses. Et il s'agit d'abord de prendre conscience de toutes ces relations aussi pour les assumer et comprendre que la vie est communion. Comme je le disais hier, on ne brise des chaînes, il faudra en briser certaines, mais ces chaînes, c'est généralement pas des réalités, c'est du néant, c'est de l'imaginaire, des choses qui nous polluent. On brise des chaînes que pour tisser des liens. Et toute tentative de dire c'est ma vie et je ne veux pas avoir une vie avec un autre ou en lien avec un autre ou en dépendance d'un autre, c'est absurde, c'est mortifère. Voilà, alors après avoir fait ces précisions-là, on avait vu qu'à l'intérieur de ce cadre, la situation que j'assume, donc j'assume ma langue, mon sexe, mon corps, ma famille, mon origine, se pose encore le problème du bon choix. Car rien ici-bas n'est absolument bon. Ou plutôt, pour le dire mieux, hein, on peut faire sans doute des bons choix, mais dans tout ce qui s'offre à mon choix, il n'y a rien qui soit le bien absolu. Je me disais, voilà, une très belle femme, bon, elle n'a peut-être pas une intelligence supérieure. Voilà une autre très intelligente, belle aussi, admettons, tout est possible. Rien n'est impossible à Dieu. Et non, je vous dis ça parce que c'est très difficile d'être belle. Je pense que c'est un drame. Parce que quand vous êtes une belle femme, les hommes sont attirés vers vous par votre apparence seulement, par votre superficie, par vos mensurations, enfin, on dit ça, mais à cause de ça, vous voyez, vous avez votre succès, vous n'avez pas besoin d'être intelligente. Donc vraiment, c'est un défaut, enfin, d'être belle. Enfin non, enfin, vous partez quand vous êtes très très belle avec un poids, quoi. Vraiment, il va falloir pour vous recueillir, pour ne pas vous contenter de ces succès faciles, ça sera difficile. Il faudra prendre sur vous, faire un effort. Bon. Enfin bon, tout ça pour vous dire que même dans ce cas-là, la personne belle, intelligente, elle a une vie limitée, elle a des défauts, elle est imparfaite, elle ne peut pas me donner à elle seule le bonheur. De toute façon, elle est mortelle. Elle est embarquée dans la même galère que moi. Donc c'est pas elle qui va me sauver. Vous comprenez ? Rien, ni ici-bas, ne se présente comme le bien absolu. Si j'avais en face de moi le bien absolu, c'est sûr, je choisirais automatiquement. Mais comme il n'y a rien qui soit le bien absolu, alors je suis laissé à mon propre conseil et je dois naviguer à vue d'une certaine façon et je dois, à partir de certains biens limités, faire des choix. Alors, le danger, puisque rien n'est le bien absolu, c'est le danger d'une oscillation permanente. On avait parlé de consumérisme, vous voyez, cette chose qui est bien, alors je vois le bien, puis après je vois les inconvénients, forcément, ses limites, puis après je passe à autre chose. Et je vais d'une chose à l'autre sans jamais persévérer dans une voie. Ça peut être un métier, hein, c'est pas forcément des personnes. Hein. Et je n'arrive pas à tenir quelque part. Et c'est le signe hein, qu'on n'arrive pas à tenir quelque part, qu'on est fait pour une vocation plus haute. Et cette détresse, cette oscillation, le libertinage même, c'est le signe que notre liberté aspire à quelque chose qui dépasse ce monde. Sauf que le libertin, lui, il s'est donné comme solution, non pas l'infini, mais l'indéfini. Et il va passer d'une chose à une autre, à une autre, à une autre, sans fin. Et là, c'est l'indéfini, c'est le mauvais infini. Et puis, donc, on est dans cette situation où il faut s'arracher au libertinage de la liberté. La liberté, là, tourne à vide parce qu'elle est livrée à elle-même et qu'elle n'a pas d'orientation. Alors, vous voyez, on avait un premier appui qui était celui de l'origine assumée. Sinon, on allait avoir une vie contradictoire, schizophrène. Quand vous assumez votre origine, vous êtes vraiment un original. Non, mais c'est vrai. Vous êtes vraiment en lien avec votre origine. Forcément, vous allez être beaucoup plus singulier. Donc, vous allez être original. Votre origine terrestre, et alors si c'est votre origine céleste en plus, alors là, vous voyez, vous êtes dans une originalité radicale. Vous êtes en lien avec la source jaillissante. Et là, vous pouvez déployer toutes vos ressources. L'original, c'est le contraire, vous savez, de l'excentrique. Un excentrique, c'est quelqu'un qui est un anticonformiste. Mais vous comprenez que l'anticonformiste, c'est celui qui est une sorte de conformiste en négatif. Vous êtes excentrique, c'est-à-dire vous êtes toujours obsédé par le centre, ce que font les autres, et vous dire, ben moi je vais faire le contraire. C'est pour ça que l'anticonformisme est encore un conformisme. Vous voyez la norme, vous prenez le contre-pied. Alors que l'originalité ne se soucie pas tellement de ce que font les autres. C'est ce qui vous a été donné au départ. Et voilà le point d'appui, vraiment, de la liberté. Mais, vous voyez, il manque là une aspiration. C'est-à-dire un but nécessairement désiré. Le danger, ce serait de définir la liberté comme une capacité de choisir. Et c'est tout. Liberté de choisir ceci ou cela. C'est un peu ce que fait Jean-Paul Sartre. Et il est dans une sorte, il a compris la question de la situation, d'assumer certaines choses, mais il n'a pas compris l'orientation décisive de la liberté, et il est dans une logique de liberté sans fin, qui tourne à vide. Or, ce sera mon premier point aujourd'hui, qu'est-ce que je veux nécessairement? Qu'est-ce que je ne peux pas ne pas vouloir? Quelle est l'aspiration essentielle de l'homme? Quelle est l'exigence de mon cœur? C'est le bonheur, bien sûr. La volonté veut le bonheur. Et ça, je ne peux pas ne pas le vouloir. Alors, là, je vais faire appel à vos capacités spéculatives. Oui, parce que ce désir du bonheur, c'est la source, en fait, de la liberté de choix. Si vous perdez de vue le bonheur, en fait, vous serez toujours moins libre. En fait, c'est à travers une détermination qu'on est assez indéterminé à l'égard des choses limitées. Donc, je vous explique comment apparaît la liberté chez l'homme, le libre arbitre, la faculté de choisir. Vous avez une intelligence. Votre intelligence, à partir de l'expérience de différentes choses qui vont être bonnes, va dégager la notion de bien, le bien. Et à ce moment-là, une fois que vous avez cette idée de bien, le bien que vous entrevoyez à travers toutes les choses bonnes, limitées, qui ne sont qu'une participation à ce bien, mais qui ne sont jamais le bien absolument, eh bien, va naître en vous une tendance au bien, ce qu'on appellera la volonté. Votre volonté veut le bien. Mais le bien, vous voyez, hein, le souverain bien, comme dit Aristote, un truc tel qu'on n'en cherche pas d'autre par ailleurs, un bien qui serait complètement saturant, comblant, dont on s'ennuierait jamais de surcroît. Voilà. Donc, en nous, il y a cette aspiration au bien. Et quand je vois quelque chose de bien, je vais me dire, est-ce que c'est le bien ? Je vais dire, non, c'est pas le bien, ça sera toujours un bien limité. D'accord ? Donc, c'est précisément parce que notre volonté est déterminée à vouloir le bien que nous sommes libres à l'égard des biens particuliers. Et les autres animaux n'ont pas de volonté dans ce sens-là, qui découlerait d'une intelligence avec une capacité d'abstraction. Qu'est-ce qu'ont les autres animaux? Ils ont une sensibilité, une connaissance sensible, et donc ils vont chercher les biens qui sont proportionnés à leur sens. Leur sens leur fait connaître que des biens limités. Donc un animal est toujours comblé, puis après, il est à nouveau dans une faim, et puis il a cette vie cyclique, comme ça, hein, où il passe sans cesse de la faim au rassasiement, puis à la faim, puis au rassasiement, etc. D'accord ? Mais nous, notre cœur, le fond de notre volonté, aspire à quelque chose qui va au-delà de tous les biens qui nous sont donnés et qui sont de ce monde. Entre me marier et être consacré. Alors, me marier, c'est bien, mais c'est pas le bien absolu. Ça, je vous le dis tout de suite, hein, que vous auriez encore des illusions. Mais de l'autre côté, être consacré, être prêtre, c'est très bien. Mais ce n'est pas non plus le bien absolu. À tous ces biens est attachée une part d'ombre. C'est pour ça que ça n'est jamais le bien sans ombre. Et c'est pour ça, en fait, qu'on est libre de choisir. Parce que si on avait en face de nous le bien sans ombre, eh bien, on serait déterminé à le choisir. On ne pourrait pas ne pas le choisir. Si Dieu nous apparaissait ici, dans toute sa gloire, on ne pourrait pas ne pas le choisir. Vous voyez ? Parce qu'il apparaîtrait comme le souverain bien. Vous allez vous dire, bah alors, pourquoi il ne le fait pas ? Je vais faire une petite parenthèse là-dessus, c'est peut-être intéressant. Vous demandez pourquoi, à chaque Eucharistie, il n'y a pas une colonne de feu qui descend sur l'autel. Ce serait quand même pratique, hein, pour les conversions. À chaque fois qu'un prédicateur prêche la vérité, on verrait une épée comme ça jaillir de sa bouche. Et puis, dès qu'une personne tient des propos malsonnants, voire hérétiques, son nez s'allonge. Là, on serait dans un univers assez clair, on pourrait se diriger sereinement. Mais qu'est-ce qui se passerait ? Bien sûr qu'on s'attacherait, on adhérerait immédiatement. Mais vous voyez, ce serait une adhésion d'esclave. On adhérerait parce qu'on aurait vu que ouais, c'est le plus fort. Je ne sais pas où aller, c'est le plus fort. Si j'essaye de l'éviter, vous voyez, c'est pas possible. Et donc on se prosterne, on adore. Oui, on adore, parce qu'adorer, ça veut dire se prosterner étymologiquement. Vous savez que le démon, enfin les démoniaques adorent dans l'évangile de Marc. Saint Jérôme, le démoniaque de Gérasa arrive, hein, il voit Jésus de loin, il est le premier à l'accueillir à Gérasa, et le démoniaque. Et il lui fait une prière, je t'en conjure, de par Dieu, voilà, ne me fais pas de mal. Et puis il se met à genoux, il se prosterne. Hein, et adoravit, dit Jérôme, traduit Jérôme. Donc ça veut dire qu'il adore, mais c'est une adoration sans adoration du cœur. C'est une manière de se prosterner devant le plus fort. Et si Dieu a voulu apparaître selon un autre type de force, la force de l'amour, et à travers un secret, à travers un retrait, à travers même une faiblesse radicale, qui est celle de la croix, c'est pour que nous adorions non pas la force, comme font les esclaves, mais aussi à travers sa faiblesse, pour que ça ne soit plus la loi du plus fort. Et donc pourquoi est-ce que Dieu se cache ? Pour nous donner l'espace à travers lequel nous pouvons le choisir, amoureusement. Vous voyez ? Sinon on irait à lui comme des esclaves. Dieu nous donne des signes de sa présence, bien sûr. Sinon, s'il n'y avait absolument aucun signe, on ne le chercherait même pas. Il nous donne suffisamment de signes, mais voyez, il nous donne les signes suffisants pour qu'il puisse y avoir un mouvement qui vient de notre côté d'adhésion amoureuse. Il nous donne non pas des signes qui sont absolument lumineux, mais des signes qui sont, on pourrait dire, crépusculaires, hein, dans la pénombre, parce que la chambre nuptiale est toujours dans la pénombre. Voilà. Puis il y a une autre raison aussi très importante. Il y en a plusieurs autres, hein, je ne vais pas vous les donner. Mais vous voyez, sinon on irait vers lui comme des insectes attirés par la lumière, sans qu'il y ait de place pour notre réponse libre, amoureuse. De telle sorte que, vous voyez, s'il n'y avait pas ce retrait, il n'y aurait pas d'alliance possible. Il laisse l'espace d'un assentiment, disent les théologiens. Il y a autre chose aussi, c'est si vous voyez, vous pouvez vous dire, pourquoi est-ce que il nous a pas, et c'est mal foutu, quand il a créé l'homme, il aurait dû faire, d'ailleurs peut-être c'est comme ça au jardin, au départ, dans l'Éden, une oreillette. Vous voyez, j'ai un problème, hop, il me donne des conseils. C'est vrai, le coaching intégré. C'est à la mode, il aurait pu y penser. Alors c'est vrai qu'on a l'écriture sainte, c'est vrai, l'écriture sainte, c'est une lettre d'amour adressée par Dieu à moi. Et ça, c'est prodigieux. Vous recevriez une lettre du président de la République que vous iriez la montrer à tout le monde, voyez, vous seriez... Oh! Alors que là, vous avez une lettre de Dieu adressée à vous. Bon. Et puis, on s'en fout. Ça, c'est quand même bizarre. Et quand je dis adressée à vous, c'est que c'est pour de vrai. Hein. C'est pas simplement un truc rhétorique, voyez, pour dire ouvrez votre Bible, c'est mieux. C'est pour vous dire que l'auteur, bien sûr qu'il y a eu des auteurs humains qui sont des auteurs qui ont servi d'instruments à l'Esprit Saint, mais quand on dit que la Bible est, de foi est un texte inspiré, ça veut dire que c'est l'Esprit Saint l'auteur principal, à travers des médiations humaines, mais c'est l'Esprit Saint qui est l'auteur principal. Alors vous voyez, un auteur humain peut écrire un texte adressé à toute l'humanité, comme là je suis en train de parler à quand même à un grand nombre de personnes. Je m'adresse à vous, non pas personnellement, mais généralement. Je peux faire une œuvre et puis vous pouvez être touché personnellement, mais mon adresse, vous voyez, c'est pas, j'ai pas tout fait en fonction de telle personne présente ici. Alors que l'Esprit Saint connaît chacun de nous personnellement mieux qu'il ne se connaît lui-même. De telle sorte que quand l'auteur sacré a écrit tel verset, il a pensé à toi. Voilà. Exactement. Parce qu'il savait à quel moment tu existerais, à quel moment tu ouvrirais cette page, à quel moment tu lirais sa parole. Ouais, ce n'est pas comme un auteur qui écrit en général, indistinctement pour l'humanité, mais il s'adresse à chacun, personnellement, parce que l'Esprit Saint connaît, il est le créateur de chacun de nous. Vous voyez ? De telle sorte que c'est moins moi qui lis les Écritures que moi qui me laisse lire par les Écritures, puisqu'elles me connaissent mieux que moi. Bon, mais l'Écriture, ce n'est pas une oreillette. Je dois faire un effort pour aller vers. Mais ce n'est pas simplement l'effort, c'est aussi pour que j'aille vers Dieu en passant à travers les autres créatures. Si chacun était en contact direct avec Dieu, eh bien, nous n'aurions pas besoin de passer les uns par les autres. Nous n'aurions pas besoin d'aller vers lui à travers chaque créature. Vous voyez ? Ce qu'il veut, en nous donnant les signes suffisants pour entrer dans l'amour, c'est que nous entrions aussi dans une communion, de telle sorte que nous allons vers lui les uns par les autres. Et que toute créature peut devenir chemin vers Dieu. Voilà, bon, cela pour vous dire que, en fait, vous voyez, même quand je sais que Dieu existe, même quand je sais que Dieu est bon, même quand je sais qu'il est le Sauveur, comme je ne le vois pas dans sa gloire, même là, ça ne m'apparaît pas comme le bien absolu, parce que adhérer à Dieu, dont je sais qu'il est le bien, ça suppose, du point de vue de la vie, de l'existence, des efforts. Donc il y a encore de l'ombre là. Il y a des combats. C'est pour ça que je peux le refuser. Voyant les combats, voyant qu'il y a la croix à prendre pour aller vers la béatitude, ben je peux dire non. Voyant que je dois m'abandonner à lui et me soumettre à une volonté qui n'est pas au départ la mienne, je peux dire non. Donc, voilà la source du libre-arbitre, c'est que nous voulons le bien et que rien de ce qui s'offre à nous ici-bas ne s'impose comme le bien absolu. Et en tout cas, c'est certain que tous les hommes désirent être heureux. Même celui qui se tue désire encore le bonheur. Pourquoi ? Parce que sinon, il dirait, ben voilà, je souffre, c'est normal. Vous voyez, ce qu'il veut, c'est la suppression de ses souffrances. Il a pensé que c'était le moyen. Et donc là encore, par ce moyen, vous voyez, il va chercher à s'approcher le plus possible de ce qui lui apparaît comme le bonheur. S'il n'y avait pas le désir du bonheur, il n'y aurait pas tant de détresse dans le monde. Vous voyez ? Parce que dans notre cœur, il y a le désir d'être heureux, et puis voilà, ah, tiens, qu'est-ce qui se passe ? Je souffre, je suis abandonné, je... Voilà. C'est sur fond de désir du bonheur que la détresse apparaît. Si il n'y avait pas ce désir en nous, on dirait bah, la mort, c'est la vie, la souffrance, c'est normal. En fait, on dirait rien. Parce que même la parole, elle est en lien avec cette aspiration au bonheur, avec une espérance. Oui, vous savez, c'est toujours d'ailleurs le fond qui est dans la logique de l'euthanasie. On dit, voilà, c'est mieux pour lui. C'est par une fausse compassion. Et il vaut mieux qu'il demande à mourir, il vaut mieux qu'on lui l'aide à se donner la mort, parce qu'il souffre trop, vous voyez. Mais en fait, qu'est-ce qui fait cette demande de mort? Qu'est-ce qu'il y a derrière cette demande de mort? Il y a toujours une aspiration au bonheur. Il y a toujours, en fait, une aspiration à la vie. Si la personne qui demande à mourir, vous pouviez lui proposer la vie en plénitude, il est clair que c'est ça qu'elle choisirait. Vous voyez ? Celui qui demande à mourir, il veut qu'on le délivre de ses maux, mais il ne veut pas qu'on le délivre de la vie. Parce que nous voulons la vie, et nous voulons la vie bienheureuse. Simplement, il y a parfois des situations tellement douloureuses qu'on a l'impression que ça n'est plus une vie. Et donc la vraie question, c'est comment faire en sorte que ça puisse être encore une vie. Notamment par la socialisation, par exemple, du mourant. Le fait que le mourant soit au cœur de la société, non pas mis, voyez, à part. Que le mourant soit vu comme un vivant, et même comme des premiers des vivants, puisque c'est celui qui va partir en éclaireur, vous voyez. Voir dans le mourant, en plus, celui qui nous rappelle, et c'est ça, on va en parler par la suite, qui nous rappelle, qu'il le veuille ou non d'ailleurs, à une sagesse essentielle, à une lucidité sur cette vie mortelle. Enfin bon, cela pour vous dire que le libre arbitre, donc la liberté, c'est toujours la liberté pour le bonheur. Et pour un vrai bonheur, donc c'est toujours une liberté pour la vérité. Ce n'est pas une liberté qui tourne à vide. Quand je fais des choix, j'ai la faculté de choisir, mais en vue du bonheur, en vue de la béatitude. Et donc c'est la faculté de choisir les moyens, le chemin que j'emprunterai et qui sera ma propre vie pour arriver à la béatitude. Quand je fais un choix, je mets mon bonheur dans quelque chose. C'est-à-dire que j'estime que cette chose ne va pas en elle-même me procurer ou par elle-même me procurer le bonheur, mais qu'à travers elle, je cheminerai vers le bonheur. Il faut avoir cette certitude-là. Quand vous vous mariez, vous savez que vous entrez dans une aventure avec quelqu'un pour cheminer vers le bonheur avec cette personne-là. Mais ce n'est pas elle qui vous procurera le bonheur, par elle-même. Oui, parce que sinon, vous voyez, bon, de loin, avec une certaine façade, on se rend compte de temps en temps, on peut faire illusion. Vous dites, et l'autre, c'est extraordinaire, quand je serai avec elle, je serai absolument comblé. La grande illusion de l'amour. Et puis, vous vous rendez compte que la belle au bois dormant, c'est la mégère pas apprivoisée. Vous voyez ? Ou que le top modèle que vous avez vu la veille, vous voyez, n'est pas capable d'avoir une conversation au long cours. Ou encore qu'elle se réveille le matin et qu'elle a mauvaise haleine. Ben oui. Et puis qu'elle va vieillir. Bon. Donc c'est... Si je commence si je me marie avec l'idée que l'autre va me procurer par lui-même le bonheur, c'est certain qu'à un moment je lui reprocherai de ne pas me l'avoir procuré, et donc je vais très vite briser l'idole devant laquelle je m'étais prosterné. Voilà. Non, c'est s'engager ensemble, sachant que l'un par l'autre, l'un à travers l'autre, nous irons vers un bonheur qu'on ne peut pas se donner par nous-mêmes. Mais en se faisant suffisamment réceptif à ce qui est le chemin, la vérité et la vie. Un couple qui vivrait bien heureux l'un avec l'autre, l'un pour l'autre, l'un dans une sorte de cocon extraordinaire, vous voyez, ce couple vivrait en enfer. Vous voyez, c'est l'enfer, c'est pas autre chose. La paix conjugale telle que vous n'aspirez plus à la paix du ciel, c'est l'enfer. De toute façon, c'est ça, hein. C'est pour ça que la paix conjugale est rare. C'est une grâce de Dieu. Alors ça, c'est la première fin, la finalité de notre vie, en vue de quoi se font tous nos choix, doivent se faire tous nos choix, c'est la béatitude. Et je ne dois jamais perdre de vue cela. Mais il y a une autre fin. Le mot fin a deux sens. En grec, vous avez deux mots. Vous avez telos, le but, la fin, le but. C'est dans ce sens-là que le bonheur est la fin de notre existence, la fin de la vie. Et puis vous avez bien sûr la fin de la vie. Alors là, ce n'est pas le but, c'est le terme. En grec, c'est eschaton. Et c'est le coup d'arrêt. Et là, pour nous, c'est l'autre fin, hein, c'est la mort. Vous voyez, j'ai en moi le désir du bonheur et je sais que je vais mourir. Ça, c'est embêtant. Vous voyez ? Parce que la mort, la réalité de notre mortalité, mortalité non seulement physique, mais mortalité aussi, je dirais, spirituelle, par l'injustice, par le péché, par la faute, tout ça semble démentir mon aspiration au bonheur. On sera dans cette solitude extrême de la mort, chacun d'entre nous. Mais, parce que Emmanuel Lévinas dit, il dit une chose très bien, il dit « La connaissance de la mort, c'est une connaissance qui est pathique, par le pathos. » Il dit « Si vous n'avez pas peur, c'est que ce à quoi vous pensez, ça n'est pas votre mort. Si vous avez peur, là, vous pensez vraiment à la mort. Voilà, c'est le signe. Ça, ceux qui disent, j'ai pas peur de la mort, j'ai pas peur de mourir, si vous pensez à autre chose. Vous n'avez pas bien compris encore. Alors, voilà, donc, mes choix se font à l'intérieur de cet espace-là, c'est-à-dire l'aspiration au bonheur et l'évidence de la mort. Et donc, la question que je me pose, qui est la question fondamentale qu'on se pose pour poser des vrais choix, c'est quelle joie est compatible avec la mort? Il faut que je trouve quelque chose tel que la mort ne soit pas un coup d'arrêt brutal qui vient contredire tout ce que j'ai choisi auparavant. Vous voyez, ça, c'est l'enjeu fondamental. Bossuet disait... tout le monde sait qu'il va mourir, mais personne n'y croit. Oui. C'est l'objet mort, la mort comme objet de connaissance, c'est un objet de connaissance très paradoxal, oui, parce que on ne peut pas l'expérimenter puis s'en retirer, vous voyez, ça marche pas. En tout cas, pas pour nous. Certains l'ont fait, faudrait. Mais c'est vrai, je ne veux pas trop généraliser, mais certains l'ont fait. Mais ils ne sont pas nombreux. Je ne parle pas du tout de ceux qui ont été dans un tunnel, qui ont vu une lumière au bout, qui étaient au-dessus de leur corps. Moi, je parle de ceux qui sont vraiment morts, vous voyez, et puis ressuscités. Donc la conscience de la mort, elle peut s'altérer, on peut l'oublier, et on peut se dire, bah, tiens, oui, souvent, ça n'est pas présent, et on peut faire des choix en perdant de vue cette fin-là. C'est pour ça qu'il faut bien comprendre que quand on fait ça, on va se construire des bonheurs illusoires. La conscience de la mort, c'est un grand philosophe qui disait ça, Heidegger, sa pensée est assez simple, après bon, certaines conclusions qu'il tire sont un peu douteuses, mais la conscience de la mort, il dit, c'est un principe d'authenticité, de vérité. Pourquoi ? Parce que, et c'est très important à comprendre,

Donc vous voyez, pour que ma joie soit vraie, pour que ma joie soit durable, pour que ma joie soit pleine, il faut qu'elle se fasse à partir de l'angoisse devant la mort. Sinon, je vais dans le divertissement. Vous savez comment Pascal définit le divertissement ? Chez Pascal, le divertissement, ce n'est pas simplement les spectacles de Maritier et Gilbert Carpentier. Je ne sais pas si vous vous souvenez, quand j'étais petit, c'était toujours eux qui faisaient les spectacles avec les vedettes. Ce n'est pas simplement aller voir des films, mener une vie par procuration. C'est ce qui est un peu le drame, hein, généralement aujourd'hui. Je ne sais pas si vous avez vu l'impact de la fiction dans nos vies par rapport à des générations antérieures. On ne cesse de vivre à travers des êtres virtuels, des héros virtuels. On voit un super film avec, je ne sais pas, même Mission, vous voyez, ou même la vie de Charles de Foucault, ou même la vie de Mère Teresa, et pendant ce temps, le pauvre, il crève à notre porte, vous voyez, mais on dit, ouais, c'est super. C'est ça qu'il faut faire. Enfin bon, c'est assez effrayant, hein. Bon, il faudrait peut-être commencer quelque chose, hein, mais... Mais le divertissement peut être très sérieux, c'est-à-dire que ça peut être en faisant de la philosophie, spécialement de la philosophie universitaire, et on est entre nous, on ajuste nos concepts, on se dit, alors chez toi, tu as eu quel contrat chez tel éditeur, ah oui, ton livre sur le désintéressement, oui. Ça, voilà, ça c'est une sorte de divertissement, vous pouvez même faire un livre sur la mort, qui serait dans l'ordre du divertissement, sur la misère. Parce que vous ne l'avez pas pris justement jusqu'au bout de votre cœur et ça vous sert à cacher votre misère. Vous voyez, Pascal dit, le divertissement est un moyen de masquer notre misère et c'est pour ça que c'est la plus grande de nos misères. Bah oui, parce que si vous ne reconnaissez pas votre misère, il n'y aura pas de miséricorde. Comment le médecin... C'est ce que dit Saint Augustin, il dit « Comment le médecin te guérira-t-il si tu caches tes plaies ?» Donc, il y a cette première étape, vous voyez, quand je disais partir de l'angoisse, partir de la misère, partir de notre détresse avouée, cette première étape de reconnaître ses plaies, du vertige devant la plaie qui est en nous. Sans crainte de se livrer au ridicule et à la honte de sa propre misère, si l'on veut s'ouvrir à la miséricorde. Donc, vous voyez que la double fin, ce que j'appelle la double fin, la fin comme finalité, comme but, et la fin comme arrêt, comme terme, c'est-à-dire la béatitude et la mort, nous place l'homme dans une situation vraiment tendue, écartelante, déchirante même. Pourquoi cela ? Parce que si je garde une aspiration à la béatitude complète, une très grande béatitude, eh bien la mort va m'apparaître comme quelque chose d'autant plus terrible. Si au contraire, je m'égote, je me contente d'une petite vie mesquine, je me dis non, le bonheur, je ne suis pas fait pour une très grande, pour une joie absolue, hein, à ce moment-là, la mort, c'est un petit truc. Enfin, ce ne sera jamais un petit truc, mais vous voyez, la mort n'est jamais plus noire que sur ce fond de lumière qu'est le désir de béatitude. Donc il va y avoir une tentation. Je vais vous faire une série de tentations, vous allez voir, mais en fait, de refuser cette tension extrême, apparemment contradictoire qu'il y a en l'homme, de son désir du bonheur et de son évidente destination à la mort. J'ai fait une sorte de typologie pour vous montrer différents types de manières de se relâcher, de refuser cet écartèlement et donc de faire des choix qui ne se situent pas dans cette authenticité humaine, cette authenticité, je dirais, crucifiante, qui est le désir du bonheur et la mort qui apparaît comme un barrage. Vous savez, comme tous les barrages, hein, c'est là pour faire monter le niveau de l'eau. C'est là pour nous élever. On va vouloir relâcher cette tension. Plusieurs manières de la relâcher. La première, c'est de rabattre toutes ses aspirations sur le monde.

L'autre, ce serait de rabattre toutes ses aspirations vers le ciel, au mépris du monde. Donc, vous voyez, deux possibilités. L'une qu'on va appeler la mondanité, et de l'autre côté, l'angélisme. Alors, je vais parler de la mondanité d'abord. Donc, c'est quelqu'un qui va penser le bonheur et la mort uniquement à partir du monde, sans voir que son aspiration au bonheur va au-delà de ce monde. De telle sorte que la mort ne peut pas être, si on voit qu'il y a ce désir en nous, cette réalité du désir en nous, ne peut pas être qu'un pur terme, qu'un pur anéantissement. Elle est forcément un passage. Sinon, la nature aurait mis en nous un désir qui est absurde. Ce qui serait dire que la nature est absurde elle-même. Alors, je vais me rabattre sur quelque chose de mondain. Et là, j'ai deux possibilités. J'ai la possibilité hédoniste. J'oublie la mort. Je mets la mort de côté. Je me divertis. Et je me rabats sur des petits plaisirs mesquins. Cet hédonisme peut prendre différentes formes. La première forme, c'est ce qu'on pourrait appeler l'hédonisme bourgeois. Vous voyez, je me contente de mon foyer clos, des petits plaisirs quotidiens, comme ça, qui sont en réalité autant de fuites devant l'angoisse de la mort, mais j'ai camouflé tout cela. Je me suis fait une vie de façade, un écran. Vous pouvez avoir une autre forme d'hédonisme qui est plus intéressante, c'est l'hédonisme bestial. Là, au contraire, vous allez aller dans les drogues, dans les expériences très très fortes. Vous allez dans les paradis artificiels, si vous voulez. Alors là, il y a déjà une radicalité qui est plus intéressante. Non, je vous dis franchement, hein, souvent, s'il y a des jeunes qui se droguent, qui vont dans des expériences terribles, c'est précisément parce qu'en face d'eux, ils ont la médiocrité d'une vie bourgeoise, fermée, recluse sur elle-même. Lui, au moins, il a gardé quelque chose de mystique, un désir d'absolu. Bien sûr, il va mourir, mais enfin bon, plus tôt. Mais le Seigneur ne verra pas la longévité, vous voyez, il verra au désir qu'il y a eu. Et donc, le bon bourgeois qui vivra... le mot bourgeois, il faut pas... Parce que je suis un bourgeois, hein, vous avez compris. Ici, je le prends dans un sens très spécifique, hein, ce n'est pas la catégorie dénoncée par Marx... C'est même à peu près le contraire, parce qu'ici, le bourgeois, vous savez que Marx dénonçait la contemplation comme activité bourgeoise. Alors que le travail, c'est vraiment l'activité de l'homme, vous voyez, marxien. S'il était vraiment contemplatif, le bourgeois, comme le dit Marx, ce serait quand même bien, quoi. Donc, vous voyez, non, ici, je prends ce mot dans un sens très précis. Vous voyez, cet hédonisme rabattu sur des plaisirs très modérés, frileux, mesquins, avec des tas de divertissements pour ne pas voir la mort. Et puis surtout, pour étouffer en même temps donc, le désir d'une béatitude qui traverserait la mort. Donc, ne pas voir non plus la vraie joie. C'est ça le problème. Donc, je vous dis, si vous êtes ce bourgeois-là, vous vivez jusqu'à 80 ans, vous voyez, une vie étouffée, confortable, dans votre cocon, chenille, qui n'a jamais crevé le cocon, jamais papillon, jamais d'aile, rien. Le Seigneur verra peut-être celui qui est mort dans le ruisseau, là, avec une overdose, peut-être qu'il le verra mieux. Il s'est trompé, il a été dans l'ignorance radicale, il a été dans voilà, la fille qui s'est... Enfin, on ne sait pas, elle a été prostituée, elle a cherché un truc, mais... Vous voyez, peut-être qu'il y avait là encore un désir de radicalité que le monde de la consommation n'a pas pu satisfaire. D'ailleurs, vous le savez bien, hein, c'est dans ce monde de la consommation qu'on recrute les futurs apprentis pour l'attentat suicide. Vous savez, ce monde ne satisfait tellement pas qu'ils vont se jeter par réaction, vous voyez, dans l'extrême inverse qui est justement... mourir pour Dieu, mais alors en réalité en tuant, c'est-à-dire contre Dieu. Et d'abord en se tuant, ce qui est le plus grave. Alors de l'autre côté, toujours dans la mondanité, il n'y a pas la version hédoniste, il y a la version cynique. Là, on a complètement, on fait semblant d'étouffer le bonheur, la question du bonheur, et on est dans une logique qui est plutôt celle de dire, ouais, de toute façon, cette vie, c'est pour crever. Alors, on va être dans le cynisme, dans ces postures comme ça, blasées,
Ça marche bien en littérature. C'est une grande mode. C'est des types qui disent, ouais, la mort, c'est mieux, c'est cette vie, c'est que... Voilà. Et c'est des suicidaires, vous savez, qui écrivent. On se demande comment ils peuvent écrire un livre, ils devraient être déjà morts. C'est ça qui est faux, celui qui fait l'éloge, enfin, qui a une vision absolument sombre de la vie et avec une pente suicidaire, il se contredit lui-même. Parce que d'une part, il utilise les forces de la vie, vous voyez, pour en faire de la littérature. Bon, donc ça marche pas. Alors il y en a beaucoup comme ça, vous avez des écrivains, parce que pourquoi est-ce qu'il y a un plaisir quand on est dans cette situation-là? C'est ce qu'on avait vu hier, parce qu'on prend la posture de celui qui est juge de la vie. Et on a l'impression d'être le souverain, on est au-dessus. Quand vous jouez au blasé, en fait, vous connaissez rien, vous voyez. Vous êtes dans l'ingratitude totale, mais au moins vous avez l'impression d'être au-dessus de tout. En réalité, il y a beaucoup d'adolescents comme ça, blasés. Moi, j'ai beaucoup joué à ça. Je disais, ouais, la vie, c'est qu'une farce, que l'univers se joue à lui-même, l'espèce humaine va disparaître. A-t-on l'extinction de l'espèce? C'est vrai. Mais dès que j'avais une petite blessure au doigt, j'appelais maman. Ou dès qu'une jeune fille ne répondait pas à mes avances, j'étais malheureux comme les pierres, vous voyez. Donc, vous voyez, ça, c'est l'incohérence typique du cynisme, en fait. Bon. Vous voyez, ça ne marche pas. Toutes ces positions dont je vous parle, forcément, ne marchent pas au bout du compte. Heureusement, d'ailleurs. Alors, le cynisme peut avoir deux versions aussi. Il y a une version progressiste et une version nihiliste. La version nihiliste, c'est de toute façon, on est foutu, c'est la fin, bon, ce dont je vous ai parlé. Puis vous avez la version progressiste, c'est la version, on va faire muter l'homme. L'homme tel que vous le connaissez, c'est une machine obsolète. Hein, on va passer à du haut de gamme maintenant. Donc on va faire intervenir la biogénétique, on va faire intervenir la cybernétique, on va faire intervenir des tas de choses pour produire le surhomme. Mais ça, c'est du cynisme, bien sûr. C'est toujours du cynisme, c'est toujours une sorte de mépris originel là, de l'humanité telle qu'elle nous est donnée. Parce qu'il y a la mort. On va essayer de faire une société sans mort ni souffrance avec un surhomme. Des hommes qui ne seraient pas confrontés à la mort, non seulement seraient très vite enfermés dans leur orgueil, mais deviendraient aussi très vite des abrutis. Je pense qu'ils s'entretueraient. Vous voyez, une société d'immortels, c'est sûr qu'il y aurait la guerre en permanence. Et la partie angélisme. Alors, angélisme, j'utilise encore des mots, hein, c'est pas dans leur sens le plus propre, hein, mais il y a deux manières, là c'est... On va dire, le bonheur, c'est le ciel, et là, on va, d'une certaine façon, minimiser la mort. Minimiser la mort. Là, les deux possibilités, c'est ce que j'ai appelé le bouddhisme et le manichéisme. Alors, le bouddhisme, c'est quoi? C'est de dire que le monde, la maya, est illusoire. Votre moi personnel est une illusion. Donc, tout doit se résorber, cette illusion, dans le grand soi, hein, l'atman, de telle sorte que la mort est toujours une libération. La mort est une sortie de l'illusion corporelle, du corps qui serait vraiment un poids, un tombeau, quelque chose qui est plutôt de l'ordre du poids. C'est pour ça qu'on essaye de gommer dans les discours bouddhistes tout ce qui serait de cet ordre-là pour faire un bouddhisme valable pour le bourgeois occidental. Mais il reste que ça n'est pas du tout, ça n'est plus du tout le bouddhisme originel. Ça n'est pas ce bouddhisme qui vous dit il faut entrer dans l'extinction du désir, parce que ce qui vous fait souffrir, c'est précisément le désir du bonheur. Vous ne serez que frustré. Donc il faut entrer dans un non-désir et la mort vous apparaîtra comme une libération. Et puis de l'autre côté, vous avez le manichéisme, qui est une tentation qui est récurrente dans l'Église. Qui est une manière de mépriser les choses de la terre au profit des choses du ciel, mais d'un mépris qui fait qu'on va mépriser même le Dieu créateur, d'une certaine façon. Il n'y aura que la cité céleste, mais elle ne sera plus en lien avec les cités terrestres. Là encore, le corps apparaît comme un poids, il va falloir que l'esprit s'en détache, s'en libère. Et vous avez deux versions du manichéisme. Vous avez une version ascétique, une version débauchée. Parce que, vous voyez, à partir du moment où vous dites votre esprit n'a rien à voir avec votre corps, soit votre corps, vous allez l'accabler de mortification, vous voyez,
Soit vous allez dire, de toute façon, la vie spirituelle, ça n'a rien à voir avec le corps, donc allons-y à fond dans l'orgie. Vous savez qu'il y avait beaucoup de gnostiques qui pensaient que l'orgie était une activité, un exercice spirituel. Que votre esprit désinvestit votre corps, votre moi se dissocie de votre corps, de telle sorte que vous pouvez, avec l'un ou avec l'autre, d'une certaine façon, vous ne vous engagez pas vous-même. Ça n'est qu'une relation épidermique. Votre corps n'est pas vous, en gros. Alors, là aussi, donc, la mort est minimisée, puisque la vie, le monde matériel, là, il existe, il a une consistance, ça n'est pas une illusion, mais c'est quelque chose de mauvais, c'est l'œuvre d'un mauvais démiurge. On est fait pour le paradis, de la perfection, du ciel, etc. Donc, vous voyez que j'ai essayé de faire une typologie des différents comportements, en fait, des différentes réponses que l'humanité a essayé de donner à cette situation écartelante, au désir du bonheur et à la lucidité quant à la mort. Vous voyez ? À chaque fois, on va essayer de relâcher cette tension, on va essayer de trouver autre chose, soit en minimisant notre conscience de la mort, soit en minimisant notre aspiration au bonheur. C'est pour cela que pour entrer dans un choix authentique, pour faire les bons choix, il faut s'arracher à toutes ces tentatives de relâchement, tous ces faux paradis, ou tous ces cynismes de contrefaçon, pour revenir à cette double aspiration, ou peut-être à cette aspiration et à cette destination initiale. S'arracher au conditionnement, c'est réveiller en nous le désir de la béatitude, et c'est vivre aussi dans la lucidité de l'imminence de la mort. Et dès lors, je me pose vraiment la question, quelle joie peut traverser la mort? Et la question du choix, c'est toujours, est-ce que ce que je suis en train de faire est conforme à cette double fin? L'exigence du cœur, c'est la béatitude. Est-ce que ce que je choisis là va être chemin vers la béatitude? Est-ce que ce que je choisis là va être un chemin qui pourra même traverser la mort? Voilà une religion qui nous dit, attention, on ne va pas vous dire la mort n'est rien, non, puisque c'est pas rien. C'est même le lieu du don le plus radical. Et en même temps, on vous propose pas, dans cette lucidité face à la mort, une sorte de petit paradis artificiel de bonheur au rabais. Donc vous remarquerez que dans la croix, il y a vraiment quelque chose qui répond radicalement, profondément, sans rien diminuer, à, d'une part, une radicale aspiration au bonheur, et d'autre part, une lucidité, parfois même cruelle, devant la mort. La mort, la conscience de la mort peut paralyser, mais en fait, quand on y réfléchit bien, et c'est ça aussi le mystère chrétien, c'est que c'est une école de vie. Pourquoi ? Parce que sachant que je devrais de toute façon tout perdre, je dois déjà commencer à apprendre à donner. Tout ce qui est donné n'est pas perdu. Et autrement dit, il faut s'engager radicalement dans une parfaite disposition au martyr. Parce que sinon, qu'est-ce qui va se passer? On va se retrouver, et là ça va être le cas pour la plupart d'entre nous, mais allons-y à fond. Soyons prêts à témoigner pour la vie jusqu'au bout, et donc à donner notre vie à la justice, à la vérité. Alors bien sûr, si vous vous retrouvez comme ça, vous êtes à la fin, vous savez, à la fin, vous rendez compte que vous n'avez rien fait de votre vie, enfin, en gros, vous n'avez pas été dans cette dimension du don, de l'engagement radical, de quelque chose où le bonheur passe par l'offrande de soi, donc par la mort. Et donc vous avez fait coïncider les deux choses qui paraissaient contraires à la suite du Christ. Alors si vous n'avez pas fait ça, vous dites, vous souvenez, vous êtes sur votre lit de mort et vous dites, ah je me souviens quand j'étais petit, je voulais être missionnaire. Ah je me souviens quand j'étais petit, vous voyez, c'est
tous ces rêves hein, de l'enfance qui reviennent. Et là, une sorte d'immense amertume vous gagne. C'est effroyable. Le dernier acte est sanglant. Et cette immense amertume vous gagne, mais qu'est-ce qui se passe? Bah oui, à ce moment-là, porter le fait qu'on s'est trompé, qu'on a raté des tas de choses, qu'on est passé à côté de la sainteté, de cette offrande radicale, avoir à supporter cela et dire, plutôt que de s'enfermer, de dire non, bah j'ai bien fait de toute façon, le raisonnement, avoir à supporter cette amertume, cette souffrance radicale et dire Seigneur, prends pitié. Là, c'est entrer dans un martyr très profond. Mais c'est être avec le Christ. Vous voyez, ceux qui ont apporté toute une vie derrière eux qui a été en fait ratée, peut-être. Mais à ce moment-là, vous voyez, peut-être que chez ceux-là, il y aura une plus grande joie au ciel parce qu'ils auront apporté toute cette amertume-là et à l'offrir au Seigneur. Je vous dis ça parce que je voulais finir là-dessus aujourd'hui sur la question du... Non, c'est sur le bon larron. L'autre, c'est pas le mauvais larron, on ne sait pas ce qui advient à l'autre, mais enfin, il y en a un pour lequel on est sûr. Le bon larron, c'est il a raté, alors lui, il a fait n'importe quoi jusqu'au bout. Jusqu'au bout, puisque même quand il est sur la croix, il commence par blasphémer et par outrager le Christ. Oui, parce que si vous regardez les différentes synoptiques, il y en a une qui dit pas, enfin qui dit que voilà, il y en a un qui n'est pas l'autre, mais dans les autres, les deux outragent. Donc forcément, si on essaye de trouver une sorte de concordance, on est obligé de dire qu'il a commencé par outrager et puis après, il s'est repenti de l'avoir fait. Et les pères de l'Église disent c'est incroyable, ce larron, il n'a rien vu du Christ, il n'a pas vu ses miracles, il n'a pas vu le Christ, les signes de puissance. Il ne l'a vu que dans son humilité, que dans sa vulnérabilité radicale. Et alors on se dit, qu'est-ce qui s'est passé? Il a entendu cette parole. Ah oui, il a entendu cette parole. Pardonne-leur, ils ne savent pas ce qu'ils font. Il entend ça, et cette parole le retourne. Pour deux raisons. D'une part parce qu'il l'entend, mais aussi parce que cette parole qui est une prière efficace va agir sur le larron. Elle est exaucée, c'est une prière de Dieu à Dieu. À ce moment-là, il se dit, ce type-là qui parle, là, il est crucifié comme nous, et il a dit, pardonne-leur, ils ne savent pas ce qu'ils font. Alors que nous, on était en train d'insulter le monde entier. Quoi. Et c'est à ce moment-là qu'il y a cette parole, donc il se repent, et il lui dit, lui, il n'a rien fait. Souviens-toi de moi quand tu viendras dans ton royaume. Et le Christ lui dit, aujourd'hui, tu seras avec moi en paradis. Et vous remarquerez que le Christ ne dit pas « Demain, tu seras avec moi au paradis. Bientôt, tu seras avec moi au paradis. » Il dit « Aujourd'hui, tu seras avec moi au paradis. » L'aujourd'hui de la croix, c'est l'aujourd'hui du paradis. C'est une chose qui est complètement folle. Par exemple, on pourrait dire « La croix, c'est le contraire du paradis. » Mais en fait, il y a quelque chose qui est essentiellement pareil. Où le désir de la béatitude s'est retrouvé avec ce moment de la mort, c'est-à-dire à travers l'offrande. La croix, le paradis, c'est une perpétuelle offrande de soi, dans les deux cas. Dans le premier cas, dans les conditions du monde, cette offrande de soi, elle va passer par la douleur, par la nuit. Mais, vous voyez, au ciel, cette offrande de soi, c'est la béatitude. Cette permanente offrande dans le chant, dans la jubilation, dans la louange du Père. Et c'est cela, vous voyez, c'est ce lieu-là où le désir du bonheur peut traverser l'évidence de la mort, lorsque la vie est devenue offrande à celui qui est la vie.

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2: Seigneur, que ta main soutienne ton protégé, le Fils de l'homme qui te doit sa force. Psaume 79, 18.

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1: Vous savez, chers amis, sur la terre, il y a deux sortes d'hommes. Il y a ceux qui vivent leur vie et ceux qui regardent vivre ceux qui les entourent. Les premiers sont souvent heureux en se satisfaisant du cours de leur existence. Quant aux seconds, ceux qui regardent vivre les autres sont souvent des jaloux, des pisse-vinaigres, des insatisfaits, des ronchons. Leur propre vie ne semble pas leur plaire et celle des autres les obsède jusqu'à chercher des poux dans leur tête. Comme vous l'aurez deviné, cette deuxième race d'hommes forme le clan des pharisiens. Et l'évangile en est peuplé. À chaque page, on les croise. Par pitié, si vous apparteniez à ce groupe, sortez-en au plus vite. Car vous êtes en train de gâcher votre vie, et plus grave encore, celle de votre entourage. Aujourd'hui, dans l'évangile, les pharisiens ont fait le voyage depuis Jérusalem pour rencontrer ce fameux Jésus dont tout le monde s'est entiché. Et en l'observant de près à l'heure du repas, ils se rendent compte que ses disciples n'ont pas observé le rituel prescrit par l'usage, à savoir se laver les mains avant de manger, procéder au lavage de la vaisselle assorti de bénédictions diverses. Aussi, ils n'hésitent pas à prendre à partie le Christ en lui demandant des explications, d'autant plus qu'à leurs yeux, il n'est pas question que ce pseudo-prophète vienne mettre en péril le système établi. Jésus, loin de répondre sur le fond de la question « Pourquoi les disciples ne se sont-ils pas lavé les mains ?», choisit d'attaquer de front cette bande de légalistes en stigmatisant leur manière d'aimer Dieu et de respecter la loi divine. Ah, de temps en temps, quand il le faut, le Christ sort de ses gonds et ne craint pas de fustiger qui en a besoin. « Bande d'hypocrites !» leur lance-t-il en pleine figure. Eh bien, sa manière de faire est pour nous un appel à intervenir quand cela est nécessaire, à dire haut et fort ce que l'on pense à ceux qui en ont besoin et qu'il faut éclairer quand ils se permettent d'entrer par effraction dans la vie des gens, en la piétinant, sans mesurer les intentions qui expliquent les actes de ceux qui, selon eux, sont coupables. Oui, n'ayons pas peur d'intervenir, quoi qu'il en coûte pour la suite. Il y a un temps pour tout, c'est bien connu. Un temps pour se taire, un temps pour réagir. Ici, Jésus répond sèchement à ces religieux étroits. Plus tard, devant Pilate, il restera silencieux. Aujourd'hui, la correction administrée aux pharisiens est d'autant plus cuisante que le Christ s'appuie sur un texte du grand prophète Isaïe pour leur régler leur compte. « Avec vos lèvres, leur dit-il, vous priez mécaniquement, mais votre cœur n'est pas au rendez-vous. À quel coup porté à tous ces prétendus fidèles de Dieu ?» Le Christ met ici le doigt sur leurs péchés en les accusant de charger les épaules des hommes, de coutumes et de préceptes qui ne viennent pas de Dieu. Et il est vraiment bon que nous entendions aussi cette remarque du Christ, car nous aussi, nous prétendons que certaines convenances, qui sont bonnes en soi et qui relèvent d'ailleurs de la bonne éducation, viennent de Dieu. Et nous avons tendance à les imposer. Attention! Car il n'y a plus alors qu'un seul pas à franchir pour affirmer que les personnes qui se dispensent de ces convenances s'opposent à Dieu. Par pitié, ne faisons pas porter le chapeau à Dieu de nos idées. Eh bien, aujourd'hui, nous avons reçu avec les pharisiens une bonne leçon. Il nous reste à être bénis au nom du Père et du Fils et du Saint-Esprit. Amen.

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2: Servez le Seigneur dans l'allégresse. Psaume 99, 2.

Le sujet que je compte traiter n'est pas celui indiqué dans le livret. Lorsqu'on a réfléchi l'année dernière sur le contenu de cette université d'été, évidemment, les événements de l'année n'étaient pas encore arrivés. Et il m'a paru impossible de maintenir un sujet alors que tant de choses s'étaient passées cette année. Et donc, je voudrais traiter la question suivante. Après 2013, quel projet politique pour les chrétiens ? Comme tout Français, j'ai assisté à la naissance et à l'affermissement d'un mouvement populaire impressionnant, en face duquel un gouvernement démocratiquement élu s'est soudain raidi, tandis que l'institution médiatique s'est prêtée au mensonge par action et par omission, avec candeur, avec le même naturel qu'elle met à diffuser de l'information. Et je voudrais essayer de prendre la mesure politique de cet événement. Et sa proximité m'oblige à introduire tout de suite une précaution préliminaire. Les réflexions qui suivent tournent autour d'une thèse que j'essaierai d'étayer au mieux, mais qui aurait sans doute besoin d'être aménagée, amendée ou prolongée. Je vous livre des éléments de réflexion. Cette thèse est la suivante. La contestation de la loi modifiant la définition du mariage civil a mis en évidence et comme scellé l'obsolescence prochaine du moment culturel sur lequel repose l'équilibre des forces politiques depuis, mettons, le début de la Troisième République, 1870. Cette obsolescence se manifeste par l'entrée du moment culturel qui alimentait la politique depuis le début de l'ère industrielle dans un cycle contre-productif de dissolution des liens sociaux et de déshumanisation. Et je propose d'appeler ce moment culturel, qui est près de s'effondrer, un humanisme de la quantité, que on peut résumer par la ligne d'action suivante. Le progrès de l'homme et de la société passe d'abord par le progrès de ses conditions matérielles d'existence. Voilà pour l'humanisme de la quantité. Mais repartons du commencement. Et première partie, quelques leçons de la manif pour tous. Qu'avons-nous vu cette année ? Du côté du mouvement populaire, je retiens trois faits. Premièrement, la surprise qui vint de la capacité de mobilisation sur un thème non économique, c'est-à-dire qui ne relève pas de l'humanisme de la quantité. Deuxièmement, ce ne fut pas un combat de catho, même s'il y en avait beaucoup dedans, ce ne fut pas un combat de catho ou un combat communautariste. Ce fut un combat d'ordre politique, d'abord politique, pour le bien commun de la société. Troisièmement, ce fut un mouvement de résistance urgente, Ludovine de la Rochère nous l'a montré hier, et non un mouvement de proposition mûrement pesée. Il n'y avait pas de projet politique. Maintenant, du côté de la sphère publique, je retiens à nouveau trois faits. Premièrement, une tentation ou une dérive totalitaire du régime démocratique, et ce à quatre niveaux. Par les manipulations du mécanisme de la discussion parlementaire, par le refus de prendre en compte l'opposition, non pas pour céder, évidemment, mais pour aboutir à un texte de consensus. Troisièmement, la répression policière de l'opinion. Et quatrièmement, des mensonges d'État proférés sans vergogne et sans que les médias s'en émeuvent. Deuxième fait, l'incapacité des partis politiques de gouvernement à assumer, sinon avec beaucoup de bémols et beaucoup d'arrière-pensées électoralistes, à assumer une revendication touchant au fondement de la société. Et dans le même temps, une vulnérabilité de l'État à des lobbies groupusculaires. Et donc,
le mécanisme de la représentation démocratique apparaît doublement fragilisé, puisque d'un côté, il est sourd à des aspirations populaires, mais de l'autre, il est étrangement influençable lorsque s'expriment certains petits réseaux. Troisième fait, la manifestation de la puissance de ce qu'on pourrait appeler le nouveau parti dévot, par référence à ce que devint la Compagnie du Saint-Sacrement au XVIIe siècle, qui est une expression qui a été remise en circulation par Philippe Muret, je crois avec raison. Et par parti dévot, j'entends un milieu social qui a partie liée avec le pouvoir, des hommes politiques, des gens des médias, des artistes, des people, et qui se considère investi d'une mission, la mission d'exercer une vigilance morale sur la sphère publique. Et ce parti dévot est dévot parce qu'il s'appuie sur des valeurs sécularisées du christianisme et entend jouer un rôle à la fois religieux sur les consciences et séculier sur les comportements. À chaque fois qu'on avait, cette année, un invité de la Manif pour tous dans une émission de médias, la première chose qu'il devait manifester, la première chose qu'il devait faire pour avoir le droit de parler, c'était confesser le credo du parti dévot. Non, je ne suis pas homophobe. La configuration politique que je viens d'esquisser a été plus qu'une confrontation entre Français. Elle a été une confrontation entre deux humanismes, deux manières d'envisager l'homme, notamment dans ses rapports avec son semblable. Deux humanismes opposés et non pas deux projets politiques. Je reviendrai sur cette distinction. La Manif pour tous défendait une certaine conception de l'homme et qui d'ailleurs n'était pas tout à fait clair. L'argumentaire s'est un peu précisé en cours de route, mais même en cours de route, ça n'est pas encore clair. Et il n'y a en tout cas pas de projet politique, ça ne débouche pas sur un projet politique. Et du côté des partis de gouvernement, il y a eu autrefois des projets politiques, celui de la gauche s'opposant à celui de la droite. Et leur projet politique était appuyé sur un humanisme partagé, celui que j'appelle l'humanisme de la quantité. Mais cette opposition de projets politiques au sein d'un humanisme partagé a vécu. Comme l'a révélé l'épisode de la loi Taubira, on peine aujourd'hui à voir ce qui sépare les partis de gouvernement entre eux, sinon des réflexes hérités du temps où leur opposition avait un sens, ou bien des calculs électoralistes. Donc, confrontation de deux humanismes, un qui se cherche, un autre qui semble disparaître, s'évanouir. Mais je me suis peut-être un peu trop empressé de considérer qu'il y avait opposition de deux humanismes. Pourquoi ne pas accepter tout simplement la bonne vieille rengaine de l'opposition entre le parti du progrès et le parti de la réaction ? Ça a été la clé de lecture des médias, du parti dévot, entre les avant-gardes et les conservateurs. Mais une première raison, c'est que, et hier l'exposé de Ludovine de la Rochère l'a, me semble-t-il, bien montré, c'est que la Manif pour tous n'avait aucune caractéristique des grandes manifestations conservatrices ou de réactions. Par exemple, prenez la grande manifestation de juin 68 de soutien au général de Gaulle. Et puis, la seconde raison était que si la configuration avait été traditionnelle, celle de la bonne vieille opposition entre parti du progrès et parti de la conservation, eh bien, les partis politiques auraient été des moteurs. Ils savent faire ça. C'est leur fond de commerce. Et, en fait, ils ont suivi. Mais à ces raisons négatives s'en ajoutent des plus positives, sur lesquelles je veux maintenant m'attarder. Et là, je vais rentrer dans une partie un peu plus théorique. Je vais poser quelques bases de réflexion. Cette deuxième partie, je l'intitule « Société humaine et humanisme ». Et j'y traiterai de deux points. Tout d'abord, il y a des déterminations fondamentales de ce qui fait une société humaine. Et puis, dans un deuxième temps, il y a des déterminations historiques de ce qui fait une société humaine. Donc, premier point, les déterminations fondamentales d'une société humaine. Il suffit d'être un chien pour mener une vie de chien, mais il ne suffit pas d'être un homme pour mener une vie humaine. Car à la différence du chien, un homme peut conduire sa vie d'homme
de deux manières opposées, de manière humaine ou de manière inhumaine. Mener sa vie de manière humaine ou de manière inhumaine, c'est, dans la Bible, ce qui différencie l'homme juste de l'homme injuste. Au porche du livre des psaumes, le psaume 1, on trouve la description de ces deux voies. L'homme juste, dit le psalmiste, se plaît dans la loi du Seigneur et il médite sa loi jour et nuit. Autrement dit, je traduis ça dans des catégories non religieuses, non bibliques, des catégories de morale naturelle. On peut dire, l'homme juste, c'est celui qui guide sa vie selon un droit usage de sa raison, à savoir en cherchant la vérité et en poursuivant le bien. Et puisqu'il en est aussi des sociétés humaines, de l'homme, pardon, il en est aussi ainsi des sociétés humaines, des sociétés composées d'hommes. Il ne suffit pas qu'une société soit composée d'hommes pour qu'elle soit une société humaine. Une société d'hommes peut tout à fait être inhumaine lorsqu'elle empêche ses membres de guider leur vie selon l'usage droit de leur raison, pour chercher la vérité et pour poursuivre le bien. Et en ce sens, une société humaine est une société juste, alors qu'une société inhumaine est une société injuste. Or, une société humaine consiste en une organisation des rapports humains au moyen d'institutions, de normes, de coutumes, de mœurs. Appelons tout cela un ordre social. Et donc, une société est juste ou humaine lorsque son ordre social est tel qu'il rend possible, qu'il soutient, qu'il guide, qu'il maintient ses membres dans la recherche de la vérité et la poursuite du bien, et notamment pour ce qui concerne les relations humaines. Cette compréhension de la différence entre ce qu'est une société d'hommes et une société humaine, selon un critère de justice, emporte une conséquence immédiate pour, du point de vue de l'homme politique. L'homme politique est fait pour servir la société, un ordre social juste, pour aider ses concitoyens à vivre une vie humaine par la recherche de la vérité et la poursuite du bien. Et un homme politique n'est pas là simplement pour assouvir une ambition de pouvoir ou chercher les stratégies pour se maintenir au pouvoir. Mais quelle justice ? Quelle justice concrètement ? Les hommes n'ont jamais cessé d'y réfléchir et les réponses abondent, souvent en se contredisant, y compris chez les chrétiens. Et ça d'ailleurs, c'est plutôt bon signe. Parce que quand on se contredit, on est obligé de discuter ensemble et à plusieurs, on peut y voir un peu plus clair. Mais le magistère de l'Église a tenu à aider la discussion. À aider la discussion en apportant la précision suivante, qui est directement inspirée de la doctrine des deux voies du livre des psaumes dont je viens de parler. Cette précision, c'est la suivante. En dernière analyse, une bonne conception de la justice se ramène toujours au fait pour l'homme de rechercher la vérité et de poursuivre le bien, parce que c'est pour cela qu'il est fait. C'est pour cela que Dieu l'a créé. Il est fait pour ça, c'est sa nature. Et c'est pour cela qu'on appelle cet éclaircissement du magistère la loi naturelle. Tant qu'on ne replace pas la justice dans le cadre de la loi naturelle, on se fourvoie. Et une société d'hommes ne pourra pas être une société humaine si son ordre social ne respecte pas la loi naturelle. En disant cela, l'Église fait deux choses. Premièrement, elle affirme qu'il y a une loi naturelle, que l'homme est fait pour rechercher la vérité et poursuivre le bien. Elle ne propose donc pas une théorie de la justice en concurrence avec d'autres théories de la justice. Elle affirme qu'il y a un fait qui s'impose à toutes les théories de la justice. Autrement dit, affirmer qu'il y a une loi naturelle, c'est affirmer que toutes les conceptions de la justice vont se heurter à un moment ou à un autre
à l'épreuve des faits. Nos compréhensions humaines de ce qu'est la justice, elles tiendront dans la durée, dans la mesure où elles tiennent compte de ce fait. Et nos conceptions humaines de la justice, elles s'effondreront dans la mesure où elles ignorent ce fait. Deuxième précision, deuxième aspect de cet enseignement de la loi naturelle, affirmer qu'il y a une loi naturelle, c'est affirmer qu'il y a une mesure objective de la justice, que ce n'est pas simplement à volonté, qu'on n'organise pas ça simplement dans un rapport de force. La justice, elle a une mesure objective. Et si cette mesure objective est remplie dans la relation humaine entre les hommes, alors la relation est équitable, alors il y a justice. L'ordre social juste, l'ordre social fait pour l'homme, c'est l'ordre social équitable. Par exemple, dans la relation d'éducation, l'élève doit à son maître une docilité, mais pas une docilité absolue, une docilité qui est mesurée par l'exigence de l'apprentissage, les exigences de l'apprentissage. Tandis que de son côté, le maître doit à son élève une disponibilité mesurée, non pas absolument, une disponibilité totale, mais une disponibilité mesurée par l'acte de transmission qui éduque à la vie humaine. Et lorsque le maître enseigne à une classe, il devra à chacun une attention qui est mesurée par la diversité des niveaux et les aptitudes de chacun. Ces déterminations fondamentales de ce qui fait une société humaine, selon la loi naturelle, sont très générales. Mais elles permettent déjà d'apprécier l'intérêt et les limites de nombreuses théories de la justice. Voici par exemple une théorie qui affirme que la justice est remplie, l'ordre social est juste, lorsque l'homme est placé dans des conditions favorables pour se décider librement. Dans une telle théorie, le libre arbitre est la condition nécessaire et surtout suffisante pour qu'une société soit humaine. Et donc dans l'énoncé, l'homme est fait pour chercher le bien et pour chercher la vérité et poursuivre le bien, cette théorie de la justice retient simplement l'homme est fait pour chercher et poursuivre. Et ce qui est le complément d'objet direct, la vérité et le bien, elle laisse ça au choix de chacun. Une telle conception de la justice conduit à édifier un ordre social où l'on essaiera de maximiser, d'offrir le maximum d'opportunités ou de choix possibles aux citoyens. Tout ce qui contribuera à augmenter les choix sera bon. Mais elle conduira aussi à considérer que se détruire ou s'édifier humainement sont des choix tout à fait équivalents d'un point de vue politique de la justice et sont des choix purement personnels. L'essentiel, c'est qu'on ait la liberté de faire l'un ou l'autre. Eh bien, dans une telle conception, il n'y a plus de mesure objective de la justice. Il n'y a que des aménagements pour rendre la liberté des uns compatible avec la liberté des autres. La vérité et le bien, quant à eux, se dissolvent dans l'individualisme ou la subjectivité. Une autre conception qui est répandue aujourd'hui de la justice consiste à identifier la justice avec l'égalité. Un ordre social juste, c'est un ordre social où tout le monde dispose absolument des mêmes opportunités. Cette compréhension de la justice comme égalité a l'avantage d'être attentive à la situation de chacun, au rôle compensateur des inégalités que joue l'ordre social. Mais elle néglige le fait que la mesure du juste est propre à chaque relation humaine, à chaque personne, qu'elle est dépendante des chemins personnels d'humanisation. De sorte que l'identité individuelle ou collective tend à se dissoudre dans l'égalité.
Le cas de l'ouverture du mariage aux personnes homosexuelles est, de ce point de vue, intéressant. Les tenants de la justice comme maximisation du libre-arbitre ont soutenu qu'on n'avait pas à imposer une conception ou une autre du mariage et que la société ne pouvait que bénéficier du fait que tout type de mariage soit possible. Dans un ordre social juste, l'essentiel, le nécessaire, c'est que chacun ait le choix. De leur côté, les tenants de la justice comme égalité sont tombés d'accord avec cette conclusion, mais en passant par un autre chemin. On ne peut refuser à certains le droit de se marier, ont-ils affirmé, car ce serait une rupture d'égalité. Ainsi, face à la question du mariage homosexuel, deux théories concurrentes de la justice se sont trouvées totalement d'accord. Et pour une seule raison, ni l'une ni l'autre n'admet l'existence d'une mesure objective de la relation humaine. Du point de vue de la loi naturelle, l'une comme l'autre cherche à faire de la société des hommes une société humaine. Mais il leur manque un élément essentiel de ce qui fait une société humaine. Autrement dit, elle poussait, dans ce cas précis, à rendre la société inhumaine. Deuxièmement, les déterminations historiques d'une société humaine. Il y a loin de la loi naturelle qui concerne ce qui, la nature de l'homme, donc dans son universalité, à des projets politiques concrets qui sont liés à, aux circonstances historiques dans lesquelles l'homme a à choisir, l'homme a à chercher la vérité, l'homme a à se décider pour le bien et pour la vérité. Et je distinguerai trois niveaux. Le premier niveau, c'est celui de la culture, ou, si vous voulez, de la civilisation. La culture, c'est, on avait parlé ici il y a un an, ce que j'appelle un patrimoine contemplatif et moral que les hommes constituent, agrègent, par leurs actes quotidiens, et qu'ils se transmettent et qui les nourrit, qui les inspire pour mener une vie humaine. Et lorsque nous nous insérons dans une culture, lorsque nous recevons par l'éducation une culture, nous découvrons des clés pour comprendre le monde, pour nous situer, pour savoir qui nous sommes, pour savoir ce que nous avons à faire de notre vie. Mais évidemment, une culture, elle ne fournit pas du tout un projet politique concret. Elle ne fournit pas une mesure concrète de la justice, parce qu'elle est trop indépendante des circonstances historiques. Deuxième niveau, deuxième échelle de temps, c'est ce que j'appelle l'humanisme. Et quand j'ai parlé tout à l'heure d'humanisme de la quantité, c'est de cela dont je parle ici. Par humanisme, j'entends une manière concrète, historique, de répondre aux questions soulevées par la culture, et plus particulièrement à la question qui a introduit ces développements. Comment faut-il conduire sa vie d'homme pour qu'elle soit une vie humaine et non pas une vie inhumaine? Eh bien, à chaque époque, on répond différemment. Par exemple, Socrate répondait en disant « Eh bien, pour mener une vie humaine, il faut rechercher en tout les belles actions, parce que ce sont les belles actions qui font l'âme belle. » Eh bien, l'idéal de la vie socratique, il a inspiré notre culture, il inspire encore notre culture, mais l'humanisme socratique, il n'a été vécu qu'au temps de Socrate. Et encore. Mais enfin, il a représenté une forme d'humanisme pour un temps donné. Et chaque époque connaît son humanisme. Prenez, je ne sais pas, par exemple, le XIIe siècle. Au XIIe siècle, on se répète en permanence « Nous sommes des nains » sur des épaules de géants. Autrement dit, nous sommes des héritiers et notre mission humaine, la manière dont nous nous humanisons, c'est en essayant de monter un tout petit peu plus haut que nos prédécesseurs. On s'appuie sur une tradition, sur toute notre culture passée, et on essaye d'aller un peu plus loin. Troisième échelle de temps, c'est celle du projet politique. À l'intérieur d'une culture ou d'un humanisme, une génération se donne des buts pratiques,
pour faire de la société une société plus humaine. Et là, le projet politique, il est totalement dépendant des circonstances historiques. Par exemple, le projet politique des Trente Glorieuses a disparu au début des années 70, a été remplacé par d'autres projets politiques, et d'ailleurs par d'autres, une nouvelle génération d'hommes politiques. Bien. Troisième partie, d'un humanisme à l'autre. Je vous ai un petit peu ennuyé avec beaucoup de développement théorique, mais je pense que c'était utile pour comprendre notre situation politique d'aujourd'hui. Et tout d'abord, je voudrais regarder ce qu'il en est de ce que j'ai appelé l'humanisme de la quantité. Pour caractériser l'humanisme de notre temps, il faut chercher comment l'homme du XXe siècle a considéré ce qui était sa tâche d'homme. Quelle a été son ambition pour édifier des sociétés humaines? Et là, il suffit de quelques idées pour le voir. L'idée que les avancées scientifiques servent à améliorer les techniques et que l'amélioration des techniques facilite tellement le quotidien qu'on ne sait pas comment on aurait fait pour vivre sans, comment on faisait pour vivre sans et comment on pourrait vivre sans. Mais aussi l'idée que, par exemple, que l'éducation est une affaire collective par laquelle on pousse le plus de monde possible vers des études longues pour avoir un bon métier, une bonne situation et pour le bien de l'ordre social. Ou l'idée que des mécanismes de solidarité sociale et des acquis sociaux doivent offrir à tous une sécurité matérielle et des conditions de vie moins dures. Ou l'idée que l'économie doit avoir pour objectif la création de richesses, la croissance de la production, la croissance corrélative de la consommation, et que cette richesse doit bénéficier au plus grand nombre. En tout cela, la réponse à la question « Quel ordre social pour quelle société humaine ?» tient en une phrase. Le progrès de l'homme, de l'humanisation, ce qui fait une société humaine, passe d'abord par le progrès de ses conditions matérielles d'existence. Et c'est pour ça que j'appelle cela un humanisme de la quantité, parce que la quantité, c'est binaire, on en a plus ou on en a moins. Et là, c'est allons vers toujours plus de satisfaction des besoins matériels de l'homme. Et ça sera le socle, le préalable, pour permettre à chacun de vivre sa vie humaine. Et cette définition de notre humanisme présent, elle rend compte, je crois, du clivage politique qui a imprégné cet humanisme de la quantité. D'un côté, la droite a eu le souci d'alimenter le moteur de cet humanisme. Accroissons la vie économique, accroissons la richesse, et mécaniquement, tout le monde en bénéficiera. C'est le raisonnement qu'on voit encore à l'œuvre aujourd'hui pour justifier la mondialisation. De l'autre côté, la gauche a joué un rôle modérateur en disant « Attention, il faut qu'il y ait que le bénéfice attendu

Il ne sait pas s'arrêter. Il ne sait pas être raisonnable. Et quand on ne sait plus être raisonnable, eh bien, on devient injuste. On perd la mesure de la justice. D'abord parce que les objectifs que l'on s'assigne, améliorer les conditions matérielles d'existence, ne paraissent jamais suffisants. On ne les a jamais atteints. Ensuite, parce que l'amélioration d'une condition matérielle d'existence ouvre la voie à 10 nouvelles améliorations encore plus indispensables que les précédentes. Et puis enfin, parce qu'en investissant toute son énergie dans l'amélioration des conditions matérielles d'existence, eh bien on développe une obsession des objectifs matériels qui tourne au cercle vicieux. De sorte qu'aujourd'hui, notre humanisme de la quantité se heurte au réel de trois manières. C'est-à-dire, se heurte au réel, c'est-à-dire il se heurte à la loi naturelle. Il n'incarne plus cette loi naturelle. Et puisqu'il ne l'incarne plus d'ailleurs, c'est pour ça qu'il va disparaître. Il se heurte au réel de trois manières. Tout d'abord, il devient démesuré. Il est pris par la démesure. Tous nos objectifs initiaux, empêcher qu'il y ait des famines, diminuer la mortalité infantile, améliorer l'éducation, enfin tout ce que l'on veut, tous ces objectifs sont déjà dépassés. Nous en sommes à mettre sur les publicités alléchantes des préceptes moraux, surtout ne mangez pas ce qu'on vient de vous montrer. Donc c'est le supplice de Tantale version 2.0. On en est, mon petit-neveu en bénéficie cette année, on en est à équiper d'iPad tous les collégiens. On en est à changer tous les carrefours en rond-point, même le carrefour forestier. Nous sommes des accros. Nous sommes des accros. Et nous sommes tellement accros que nous avons développé une sorte de théologie du salut par la consommation. C'est ce que Philippe Murat avait très bien relevé ça. Il avait relevé un slogan publicitaire d'un vendeur de dentifrice qui disait « Pour un monde sans caries ». Pour un monde sans caries, on commence évidemment par la question des dents, mais pour un monde sans caries, ça va jusqu'au bout. Ça va pour un monde sans mort, pour un monde sans maladie, pour un monde sans... Finalement, pour un monde qui se sauve lui-même. Donc c'est de la théologie. Mais évidemment, cette démesure, elle est rattrapée par le réel. Parce qu'elle nous fait vivre au-dessus de nos moyens. Et actuellement, nos sociétés en sont requis pour se refinancer à des pratiques qui, en temps normal, si c'était pour des citoyens, seraient réprimées par le code pénal. Et puis ensuite, cette démesure, il suffit d'aller dans un pays pauvre pour se rendre compte que notre standard officiel de vie est devenu indécent. Indécent. Qu'est-ce que ça veut dire de devoir mettre installé dans toutes les maisons des détecteurs de fumée alors que vous faites quelques centaines de kilomètres ou même vous allez dans une banlieue et vous voyez dans quelles conditions vivent des gens. En second lieu, l'humanisme de la quantité bute sur le réel par son extension totalitaire. Je dirais, si vous voulez, il y a à force de tout concentrer sur l'amélioration des conditions d'existence matérielle, eh bien, on en vient à faire rentrer là-dedans toute la vie humaine. Toute la vie humaine est saisie par la quantification. Et ça se manifeste par le fait que, on le voit aujourd'hui, même l'humain doit devenir une marchandise, doit faire l'objet d'un marché. Ça se voit aussi. Donc, on détruit la nature humaine, on rend la nature humaine disponible pour, comme si c'était de la matière, parce qu'on a étendu à tout ce qui est humain l'humanisme de la quantité. Et puis, on le voit aussi dans le fait qu'on promeut une égalité qui dissout jusqu'aux choses qui nous définissent, ce que nous sommes. Quand on en est à vouloir annuler la distinction sexuelle comme constitutive de ce que nous sommes, pour en faire une distinction ce que vous voulez être, vous serez homme ou vous serez femme, à votre volonté. C'est-à-dire quand on abolit la nature
par souci de promouvoir une égalité

de toutes les configurations possibles de vie humaine, eh bien, ça veut dire qu'on a étendu à l'homme cet humanisme de la quantité. Troisième lieu, l'humanisme de la quantité, actuellement, produit de l'injustice. Il génère une société injuste. Je pourrais parler des 12% de personnes qui, dans notre société, sont considérées comme vivant en dessous du seuil de pauvreté. Est-ce que ça n'est pas spécifiquement pour répondre à ces problèmes-là que l'humanisme de la quantité a été créé ? Or, aujourd'hui, on a élevé les niveaux de vie officiels, mais en réalité, on a toute une masse de gens qu'on a exclus, et puis à qui on donne de l'argent pour qu'ils se taisent. Et ça va plus loin. Ça va plus loin parce que, et ça m'a frappé pendant cette année, ces débats sur le mariage homosexuel. Je discutais avec quelqu'un du Secours catholique qui me dit « Depuis quelques années, on a une augmentation impressionnante du nombre de femmes avec enfants qui s'adressent à nos centres, qui sont en situation d'exclusion. » Et ça veut dire quoi ? Ça veut dire que le lien familial est tellement fragilisé, les liens de solidarité entre personnes sont tellement fragilisés qu'il suffit de trois fois rien pour que quelqu'un, tout d'un coup, bascule dans le monde de l'assistance généralisée. Et qu'est-ce que ça veut dire ? Au même moment où certains, pour satisfaire une toute petite minorité, on fragilise un peu plus le lien du mariage, dans le même temps, on voit les effets de cette fragilisation du mariage sur une augmentation des mécanismes d'exclusion dans la société. Autrement dit, le parti qui jusqu'à présent se proclamait le parti de la justice est devenu le parti de la jouissance. Et le parti de la jouissance, y compris si ça doit détruire un nombre important de personnes de vie humaine par ailleurs. Tant pis. La jouissance avant tout. Et la jouissance d'une minorité riche, d'une minorité aisée. Alors, j'en conclus. Quel nouvel humanisme pour quel projet politique ? Un humanisme s'éteint, un autre doit naître. La masse des injustices que notre société est en train de créer, le fait que notre humanisme quantitatif n'a plus les moyens de survivre, le fait qu'il se heurte maintenant aux dernières frontières de la marchandisation, c'est-à-dire la nature humaine, fait que un nouvel humanisme va nécessairement naître du fait, comme réponse à toutes ces injustices. Ce que sera ce nouvel humanisme n'est pas encore clair, et je n'ai pas de boule de cristal pour ces questions-là. Mais les manifestations de 2013 m'ont semblé être un point de départ. Un point de départ parce que, justement, les clivages politiques de l'humanisme de la quantité étaient dépassés. On sait pour l'instant ce que l'on refuse, on ne sait pas encore ce que l'on veut. On ne sait pas encore plus exactement quels sont les critères par lesquels on qualifie une vie humaine, une vie d'homme de vie humaine, ou une société d'homme de société humaine. Qu'est-ce que c'est qu'une société humaine pour aujourd'hui ou pour demain ? Et il est évidemment de la responsabilité des chrétiens de préparer, de participer à l'avènement de ce nouvel humanisme s'ils ne veulent pas regarder passer le train. À cet égard, les réflexions qui précèdent, je crois, nous engagent à trois choses. Tout d'abord, nous replonger dans les racines de notre culture. L'histoire montre que tous les renouveaux humanistes viennent d'une réappropriation de la culture. Et d'une réappropriation où on a l'impression, tout d'un coup, de redécouvrir les vérités essentielles sur la manière de mener une vie humaine. Et donc, il faut arrêter d'acheter Closer, de regarder le journal de 20 heures, de passer ses journées à touter, et il faut lire Virgile et Homère, Sophocle et Cicéron, Augustin et Thomas d'Aquin, Rabelais, Racine et Shakespeare. Je ferai remarquer, ça vous fait rire, hein ? Évidemment.
ça paraît tellement incongru, ce genre de conseil. Et oui, je vous ferai remarquer que c'est quelque chose de ce genre qu'ont initié les veilleurs. Qu'est-ce qu'ils ont fait? Ils n'ont pas lu leurs tweets. Ils n'ont pas lu les derniers articles de Gala. Ils ont lu des textes qui donnent un sens à la vie humaine. Et je dirais, pourquoi est-ce qu'ils ont fait ça? Pourquoi est-ce qu'ils ont fait ça? Parce que la dérive totalitaire, les injustices manifestes dans lesquelles le gouvernement était entraîné, conduisaient au besoin d'un exil intérieur, c'est-à-dire d'un retour pour se libérer de cette oppression, pour pouvoir résister d'un lieu de liberté. Et ce lieu de liberté, c'est la culture qui le donne. Deuxièmement, je ne sais pas quel thème, sur quelles idées dominantes, se cristallisera le nouvel humanisme. Mais je suis à peu près certain qu'il sera axé sur la justice, et plus précisément, sur la détermination d'une mesure objective de la justice. Qu'est-ce que je dois, qu'est-ce que la société doit à telle personne pour l'aider à avoir une vie humaine, pour la soutenir dans sa recherche de la vérité et la poursuite du bien? Est-ce que la seule chose qu'on doit à un chômeur, c'est son indemnité mensuelle? Et en retour, qu'est-ce que cette personne doit à la société par le seul fait d'y appartenir? Le parti de la jouissance, qui génère l'injustice à tour de bras, laisse aujourd'hui un boulevard à ceux qui veulent défendre la justice. Troisièmement, pratiquer la justice et donc exercer la miséricorde pour vivre de la charité, ça passe par des actes. Et il n'y a rien de tel que de se mettre au contact de l'injustice, de se placer face aux situations d'urgence humaine. Parce que là, nous trouvons un lieu de libération de l'humanisme de la quantité. Nous retrouvons le chemin de la question « qu'est-ce que c'est, qu'est-ce que je dois à cette personne ? Qu'est-ce que c'est que cet homme, cette femme qui est en face de moi ? De quoi a-t-il besoin ? Qu'est-ce qui serait juste pour lui ?» Et donc, l'exercice de la miséricorde, c'est ce qui se fait par la charité, c'est la condition pour retrouver les nouvelles mesures objectives de la justice. Alors évidemment, ces trois points ne donnent pas un programme, politique immédiat, un projet politique immédiat. Mais encore une fois, je pense qu'un projet politique immédiat, il va se constituer à mesure qu'il y aura un humanisme qui se constituera. S'il n'y a pas l'humanisme qui appuie le projet politique, il n'y aura pas de projet politique. Nouveau, j'entends. Et il n'y aura pas d'humanisme tant qu'il n'y aura pas cet investissement de chacun dans le retour à une réflexion. Qu'est-ce qui fait qu'un homme vit une vie humaine ou qu'une société d'hommes, qu'une assemblée d'hommes est une société humaine? Je vous remercie.

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2: Le Fils de l'homme, quand il viendra, trouvera-t-il la foi sur la terre ? Luc 18, 8.

0: Aujourd'hui, on a un thème qui est que la continuation du guérim, donc que Jésus a souffert. Alors, la question que je voudrais vous poser, est-ce que Dieu a créé la mort? Qui est-ce qui peut répondre? Alors, Dieu n'a pas créé la mort, c'est bien. J'ai une autre question. Est-ce que Dieu veut la souffrance? Qui est-ce qui a dit oui? Ben, tu seras recalé, voilà. Alors, vous êtes bien convaincus que Dieu n'a pas créé, ne veut pas la souffrance? Bon, alors, pourtant, il est clair que Jésus a souffert sur la croix. Alors, comment ça se fait? Eh bien, ça se fait qu'au début, quand l'homme était avec Dieu dans le jardin d'Éden, tout se passait bien. Tout se passait bien, ils étaient heureux, Dieu était heureux, l'homme était heureux, ils conversaient à la brise du soir, c'était génial. Et voilà que quelque chose de triste est arrivé, que l'homme a voulu... a commencé par la femme, puisque c'est Ève qui a commencé, a voulu se vivre indépendamment de Dieu et faire des choses indépendamment de Dieu. Dieu avait prévenu qu'il y avait des choses bonnes dans le jardin, tout ça, que l'homme devait, avoir le contrôle sur tout, il était maître de toute la nature et tout ça. Il devait... Et puis, à un moment donné, il a dit, attention, là, il y a un danger. Il y a un danger, il y a quelque chose là qui n'est pas très beau. Il y a un fruit, là, il ne faudrait pas que vous mangiez de ce fruit, parce que si vous mangez de ce fruit, vous allez mourir. Mais la femme, et après l'homme, au lieu de tenir compte de la parole de Dieu, eh bien, on mangeait du fruit, invité par le serpent qui représente Satan, vous connaissez l'histoire. Résultat, ils sont morts. Et chacun de nous porte la marque de ce péché, qui s'appelle le péché originel, que l'on a dès notre conception, ça fait partie de l'humanité, sauf la Vierge Marie qui était Immaculée Conception, comme elle l'a dit elle-même ici. Alors, cette catastrophe étant arrivée, il faut savoir que comme Dieu nous aime, il avait préparé le remède. Il s'est dit, on ne va pas les laisser mourir éternellement, on va les récupérer. On va leur proposer, mais toujours dans la liberté, parce que Dieu respecte notre liberté. Il a respecté la liberté d'Ève, d'Adam. Ils ont choisi de manger la pomme, c'est leur problème, d'accord? Eh bien, Dieu, avec la liberté de l'homme, va pouvoir retrouver la vie et la vie éternelle. Alors, c'est très beau de voir que dans le jardin d'Éden, il y avait deux arbres. Il y avait l'arbre de la connaissance du bien et du mal, et il y avait l'arbre de la vie. Et l'arbre de la vie... il a été placé avant le péché d'Adam et Ève. Et l'arbre de la vie, c'était déjà le bois de la croix du Christ. C'est-à-dire que Dieu, qui avait prévu le coup que peut-être que l'homme se détacherait de lui, vouloir être indépendant de lui, vivre sans lui, transgresser ses paroles, en pensant être plus intelligent que Dieu. Oui, on peut manger de cet arbre-là, on ne mourra pas, Dieu s'est trompé, on peut le manger, il a l'air attrayant, allez, mangeons-le. Et Dieu a certainement dit une bêtise en disant que vous allez mourir, et pof, ils ont eu le ver dans le fruit. Mais Dieu avait prévu que peut-être l'homme allait mésuser de sa liberté, c'est-à-dire qu'il allait user de sa liberté à mauvais escient. Alors il avait prévu le remède avant même la maladie. Et déjà dans le jardin d'Éden avant la chute, il y avait l'arbre de la vie, c'est-à-dire la croix du Christ. Et Dieu avait déjà prévu le sauveur qui allait nous redonner la vie. Seulement voilà, pour sauver, il faut l'amour. Il faut un amour divin. Pour sauver, ce n'est pas une baguette magique qui peut nous sauver. Le salut vient de l'amour. Dieu est amour et Dieu nous sauve par amour. C'est bien qu'au temps prescrit, Dieu a envoyé son Fils pour nous sauver. Et comment a-t-il fait? Il est rentré dans notre fosse de mort pour vaincre la mort sur son propre terrain, pour vaincre la souffrance sur son propre terrain. Et c'est comme ça qu'on voit que Jésus, à un certain moment, 3 ans après avoir commencé sa vie publique, il s'est laissé arrêter comme un agneau. Il ne s'est même pas défendu, alors que 3 ans, il a montré que pendant 3 ans, il pouvait échapper aux mains des malfaiteurs. Hein, il arrivait toujours à échapper. On a voulu le balancer de la colline de Nazareth. Il a échappé à ses poursuivants. À d'autres fois, dans le temple, ils ont essayé de l'attraper. Bon, on ne sait pas comment, il n'était déjà plus là. Il a toujours échappé, mais au moment prescrit par Dieu, 3 ans après, il s'est laissé arrêter comme un agneau. Il s'est laissé enchaîner, il s'est laissé emprisonner, il s'est laissé conduire jusqu'au bois de la croix, ce fameux chemin de croix, voyez, où il rencontre sa mère, il rencontre Simon de Cyrène, il rencontre Sainte Véronique, vous savez, qui a essuyé son visage et tout ça. Et puis là, il arrive au Golgotha, et là, on le cloue sur le bois de la croix. Il est érigé comme ça, voilà, sur cette croix. Et là, il souffre et il meurt, en offrant sa vie pour nous. Donc, c'est par amour que Jésus est venu prendre sur lui nos souffrances, nos malheurs et notre mort. Non pas par masochisme, en disant « Allez, je vais faire comme eux, je vais souffrir, je vais en baver, je vais me laisser clouer, parce qu'il y a des gens qui souffrent sur la terre, il y en a qui ont le cancer, il y en a qui se font écraser, il y en a qui sont agonisants, il y en a qui sont transpercés, etc. Donc je vais faire comme eux, je les aime trop, je vais faire comme eux, je vais être bien, bien... châtié, flagellé, couronné d'épines, etc. Et puis finalement, je vais mourir pour faire comme eux parce que je les aime trop. C'est pas ça le but. Le but, c'est que Jésus allait souffrir et mourir pour vaincre sur le terrain de la souffrance et de la mort, pour arriver avec sa divinité sur le terrain de la mort et faire face à l'auteur de la mort qui s'appelle... Bravo ! Il s'appelle Satan. Et il a fait face à Satan sur le terrain de la mort. Pour lui, mon vieux, là, t'es coulé. Touché, coulé. Je suis mort aussi. Et par ma mort d'amour, je viens vaincre ta mort de haine. T'as compris le truc ? C'est par amour que nous sommes sauvés. Et Jésus a voulu rejoindre Satan dans sa fosse de mort. On lui dit maintenant, t'es touché, coulé. Regarde, moi, je suis Dieu. Et je viens éclairer la mort de tous mes amis et les hommes. Pour que toi, tu les lâches, tu cesses de les emprisonner dans la mort, parce que moi, je suis venu dans ta fosse de mort, j'ai ouvert les portes. Vous voyez, où est-ce qu'elle est l'icône ? Ah ben, elle n'est plus là. Ah oui, pardon, excuse-moi, je la voyais de profil. Donc, alors maintenant, vous avez vu, là, Jésus, il fait éclater les verrous de la mort, les tombeaux, il y a tout qui saute, les verrous, les clés, les cadenas, les chaînes, il y a tout qui saute, parce que Jésus est arrivé dans la fosse de mort, dans le tombeau. Et là, il a fait face à l'ennemi, il lui dit maintenant, toi, tu es fini. Et Satan, qui est quand même très aveuglé vu qu'il vit dans la haine, il croyait avoir assassiné Jésus pour ne plus en parler. Il disait, celui-là, il me gêne, il a trop d'amour, il a trop de vérité, il a trop de lumière, il me gêne. Moi, je suis venu pour mettre le caillon sur la terre, pour les faire tous perdre. Et lui, il me gêne parce qu'il prêche la vérité. Alors, je vais l'assassiner. Alors il a inspiré Judas, Pilate, Hérode et tous ces gens-là, les certains pharisiens qui ont voulu le mettre à mort. Il a inspiré tous ces gens-là qui ont été comme ses instruments et il voulait liquider Jésus. Et il semblait avoir réussi puisqu'au moment de la mort de Jésus, à part la Vierge Marie qui croyait à la résurrection, ils étaient tous le nez par terre en disant ben, « on a suivi une histoire qui était véreuse, voilà, maintenant il est mort, on a espéré en lui, maintenant tout est fini, cette histoire est finie, on a espéré, et en fait on a espéré en vain, parce que le héros qui devait nous sauver des Romains, qui devait délivrer le pays, qui avait parlé d'une manière extraordinaire, ben, le voilà, c'est un cadavre entre nos mains, et ben tout est perdu. » Alors Dieu a voulu être dans le tombeau de la mort pour vaincre la mort sur son propre terrain. Vous me suivez ? Alors, comme Satan a raté son coup, il ne s'est pas rendu compte, Satan, qu'en assassinant Jésus avec certains instruments, il allait permettre à Jésus de venir dans la zone de la mort, mais en tant que vainqueur, parce que lui, il avait l'amour, il était l'amour. Et alors, il avait cette puissance divine de vaincre la mort. La mort n'a jamais arrêté Jésus, puisque Jésus est la vie même. Jésus ne va pas se laisser vaincre par un petit démon qui s'appelle la mort. Dieu est grand, Dieu est vie, et il n'est pas arrêté par un petit démon qui est sa créature. Vous voyez ? Il n'est pas arrêté par Satan. Satan n'est qu'une créature, c'est une mauvaise une créature qui s'est rebellée, mais ce n'est qu'une créature, et le créateur est au-dessus de la créature. Alors Satan, alors là, il s'est pris l'échec de sa vie, il a été vaincu pour toujours. Alors nous, maintenant je voudrais passer à une chose qui nous concerne personnellement. Dieu a donné un sens à notre souffrance. Dieu a donné un sens à notre mort. Les gens ont continué à mourir après la mort du Christ et après sa résurrection. Et certains pourraient croire que ben, sa résurrection, ça n'a pas servi à grand-chose, puisque les gens continuent à mourir. Oui, mais après la mort, qu'est-ce qui se passe ? Au lieu d'avoir la mort éternelle, comme c'était la condamnation depuis le péché d'Adam, Eh bien, après la mort, nous naissons au ciel. Vous savez, Saint Bernard a dit une chose très belle. Il a dit que tant que nous sommes sur la terre, nous ne sommes pas encore nés. Nous naissons lorsque nous entrons au ciel. Voilà notre vraie naissance qui n'a pas de couchant, puisque quand on est au ciel, on ne meurt plus. Donc lorsque nous naissons au ciel, nous naissons véritablement à la vie éternelle. Et il a dit que lorsque nous sommes sur la terre, nous ne sommes donc pas encore nés, mais nous sommes portés dans le sein de la mère de Dieu. Nous sommes portés aujourd'hui dans le sein de la mère de Dieu. Je sais pas, non, vous n'étiez pas là lorsque j'ai parlé hier. Hein, j'ai raconté que la Vierge Marie qui est notre mère, eh bien, elle nous enfante véritablement à la vie. On a deux mamans. Certains en ont trois. On a notre maman de la chair. Et si elle est morte, on a peut-être été adopté par une autre maman. Donc on a déjà deux mamans sur la terre. Mais on a une maman au ciel. Et cette maman au ciel, elle fait comme notre maman sur la terre. Elle nous enfante. Elle nous donne la vie. Il y a une différence entre la vie qui m'a été donnée par ma maman de la terre et la vie qui m'est donnée par ma maman du ciel. Ma maman de la terre m'a donné un corps qui va mourir. Je la remercie parce que sans ce corps, je ne serais pas avec vous aujourd'hui. Hein ? Donc c'est très gentil de sa part, mais on doit quand même constater que ce corps-là, hein, je ne sais pas si c'est demain ou dans quelques années, il va mourir, comme chacun de nous. Par contre, ma maman du ciel, qui m'enfante aussi, elle m'enfante pour la vie qui ne finit pas. Elle m'enfante pour la vie que j'aurai au ciel. Donc elle est encore plus ma maman que ma maman sur la terre. Et cette maman du ciel, qui est la mère du Christ, elle m'enfante pour vivre avec son fils, le Christ. Voyez ? Donc, le corps que j'ai comprend une âme. Hein, lorsque j'étais conçue sur la terre, Dieu m'a donné un corps, mais il m'a donné aussi un cœur, une âme et un esprit. Le corps charnel va mourir, mais l'âme va rester pour la vie éternelle. C'est pour ça que c'est important pour nous de savoir que la victoire que Jésus a obtenue pour nous sur la croix, en mourant et en ressuscitant, c'est une victoire qui nous ouvre les portes de la vie éternelle que ma maman de la terre n'aurait pas pu m'ouvrir. Voyez ? Donc c'est une espérance extraordinaire. Lorsque quelqu'un meurt, hein, je connais certains voyants qui voient la Sainte Vierge tous les jours, eh bien c'est incroyable de les voir quand quelqu'un meurt. Nous, quand quelqu'un meurt, qu'est-ce qu'on fait ? On pleure, on se lamente en disant « je suis désolée, je vais bien prier pour toi, quel malheur, c'est désolé, c'est vraiment horrible, bon, ben, on ne l'a plus, on ne le voit plus, on ne le touche plus, on va souffrir de l'absence, on a le cœur déchiré, oh là là, la mort, oh là là, bon, toutes mes condoléances, on fait des têtes de 6 pieds de long, on peut dire des têtes d'enterrement. » Eh bien, les voyants qui ont vu le ciel, qui ont vu l'au-delà, qui voient la Sainte Vierge tous les jours, la mère de Jésus, qu'est-ce qu'ils disent ? Comme c'est beau, comme il a de la chance. Lui, ça y est, il est casé pour la vie éternelle. Alors qu'il y a peut-être un peu de purgatoire à faire si on n'a pas trop demandé pardon pour ses péchés, c'est sûr. Mais le purgatoire, il a une date de péremption. Parce que la seule sortie qu'il y a au purgatoire, c'est vers le ciel. Bon, ceux qui sont en enfer, la Sainte Vierge l'a dit, sont ceux qui décident de se mettre contre Dieu. Je sais que c'est aucun d'entre vous n'a fait cette décision stupide de se mettre contre Dieu, de faire un pacte avec Satan. Enfin, c'est des choses qui sont abominables, qui existent malheureusement dans le monde, il faut le savoir. Mais je sais que c'est pas votre cas. Donc, on va laisser tomber l'enfer. En fait, après la mort, donc, on a ce choix, hein, d'aller soit au purgatoire si on ne s'est pas repenti de nos fautes. On est encore un peu souillé, donc on ne peut pas embrasser Dieu qui est la pureté même. Alors en fait, on se fait une bonne douche là au purgatoire pour être prêt à rentrer au ciel. Alors cette vie éternelle, eh bien, c'est mon joyau, c'est mon trésor, c'est ma gloire, c'est mon espérance, c'est ma joie. Et quand les voyants voient que quelqu'un est mort, eh bien, ils voient dans leur âme, dans leur esprit, parce qu'ils voient vraiment la beauté de cette vie qui nous attend. Donc, la vie éternelle est encore plus importante que la vie sur terre. La vie sur terre est un passage qui est assez court par rapport à l'éternité et qui nous donne l'occasion de grandir dans l'union avec Dieu qui sera notre béatitude éternelle. Alors, comment se fait-il que Dieu permette sur la terre la souffrance ? Dieu est venu diminuer la souffrance, parce que quand on connaît Dieu, déjà on souffre moins. Quand on n'a pas d'espérance, quand on n'a pas de sens à la souffrance, c'est le désespoir. Si je me prends un cancer et que je sais que j'ai encore 3 semaines à vivre parce que mon foie est déjà ravagé par le cancer du foie, si je connais Dieu, je vais me dire, bon, je vais offrir ma souffrance. Ma souffrance va peut-être aider beaucoup d'autres gens qui ne connaissent pas Jésus à le connaître. Mais si je ne connais pas Dieu, je me dis, c'est l'horreur. Je vais souffrir atrocement. Je vais finalement tomber dans un trou noir sous la terre. Tous les miens vont pleurer parce que j'abandonne mon mari, j'abandonne mes enfants, etc. J'aurai plus qu'un trou à ma place. Et puis tout ça, à quoi ça aurait servi toute la vie que j'ai eue? Ça, du néant complet. Résultat, désespoir. Alors Jésus est venu nous tirer du désespoir. Et Jésus, en souffrant sur la croix, a obtenu pour nous le salut éternel. Mais moi qui souffre peut-être d'une maladie, peut-être que je souffre d'une maladie mortelle, peut-être que je souffre d'une maladie passagère qui va se remettre, et puis je vais porter une croix pendant un certain temps, et après ça va se remettre. Qu'est-ce que Jésus a fait pour donner un sens à ma souffrance? Alors là, je vais poser une question. Est-ce que, lorsque vous avez une souffrance, par exemple, votre cœur est brisé, voilà, vous aimez tel garçon, et pof, lui, il aime une autre fille. Aïe, ça fait mal. Ou bien alors, ah oui, ça fait mal, hein, tu le sais, t'en sais quelque chose. Voilà. Ou bien alors, je suis un garçon, j'aime cette fille, manque de bol, elle aime un autre garçon. Je suis plantée. Alors, dans un cas comme ça, on souffre. Alors, est-ce que vous avez pensé que dans un cas comme ça, vous pouvez offrir votre souffrance? Qui est-ce qui a offert déjà sa souffrance? Qui d'autre? Ah ben, t'as fait coup double là, c'est bien. Alors, est-ce qu'il y a quelqu'un d'autre qui a déjà fait l'expérience d'offrir sa souffrance? Bravo, ben, t'es la seule? Ben, me dis pas que t'es la seule. Il y a personne qui a pensé à toi aussi? C'est bien. Qui d'autre? Bravo, bravo, bravo. Bon, ben, c'est la petite minorité. Ah ben, j'ai bien fait de venir, parce que là, vous n'êtes pas branchés, les gars. Alors, il faut que je vous explique quelque chose. Je pense que vous avez entendu parler de la petite Thérèse. La petite Thérèse avait l'art d'offrir ses souffrances. Elle a été malade de la tuberculose. En plus, à l'âge de 4 ans, sa mère est morte, donc ça a été la crise complète. Elle se sentait orpheline, elle aimait beaucoup sa mère. Elle souffrait du manque de la mère. Et puis après, il y a sa sœur Céline qui est rentrée au couvent. Donc, rebelote la perte de la grande sœur à nouveau comme la perte de la mère. Enfin, elle a eu des croix qui étaient importantes. Puis elle est morte à 24 ans de la tuberculose. Bon. Alors, elle a toujours offert ses souffrances à Jésus parce qu'elle avait la chance d'avoir des parents qui, dès son enfance, lui ont appris à offrir ses souffrances à Jésus. Comme des fleurs, comme des cadeaux qu'on offre à Jésus. Qu'est-ce que ça veut dire? Alors c'est très très beau, écoutez bien. Jésus, quand il était sur la croix, il a dit « j'ai soif ». C'est sûr qu'il avait très très soif parce qu'il avait perdu tout son sang, qu'en plus il avait été donc flagellé, couronné d'épines, cloué, tout ça. Il avait marché, il avait subi pendant toute la nuit la prison et personne n'avait pensé à lui donner à boire. Donc avec son sang qui avait coulé, il mourait de soif. Je ne sais pas si vous avez déjà fait l'expérience d'une grande soif, mais c'est vraiment une torture. Bon, donc il avait vraiment soif physiquement. Mais le sens caché de cette parole, c'est qu'il a soif de nos âmes. Il a soif que nous venions à lui, et il a soif de quoi en particulier? Il a soif que nous lui donnions nos souffrances. Pourquoi? Et ça, c'est la petite Thérèse qui nous l'explique. Elle avait compris une chose géniale qu'elle nous enseigne au monde entier. Que lorsqu'elle avait une souffrance, elle la plaçait dans les blessures de Jésus en croix. C'est-à-dire, par exemple, voilà, j'ai un accident de voiture et j'ai le bras cassé en deux, une fracture ouverte. Ça fait très mal. Qu'est-ce que je vais faire? Je vais mettre ma blessure dans la blessure du cœur de Jésus. Et je vais dire, Jésus, j'ai mal, mais je vais déposer ma blessure dans la blessure de ton cœur. Alors, qu'est-ce qui va se passer à ce moment-là? Vas-y, dis-moi, tu as une réponse? Eh bien voilà, bravo. eh ben, je te donnerai un livre pour ta récompense. Excellent. Alors il a dit, voilà, par exemple, vous avez le bras cassé, vous avez donné votre corps à Jésus, et ben du coup, ben, votre bras, c'est celui de Jésus. Alors, c'est une très bonne réponse, parce que lorsque je donne ma blessure à Jésus et qu'il prend ma blessure dans ses propres blessures, il y a une grande différence entre une blessure offerte et une blessure qui n'est pas offerte. Pourquoi ? Parce que Jésus, vous avez entendu un jour la prophétie d'Isaïe, dans ses blessures, nous sommes guéris. Et Jésus, en faisant laisser couler le sang et l'eau de ses blessures, eh bien, ce sang est notre guérison de la mort, notre guérison du péché. C'est pour ça que quand on va se confesser, même si on voit simplement un homme qui est le prêtre, en réalité, on est au pied de la croix, on laisse le sang de Jésus couler de la croix sur notre âme et la laver du péché. C'est le sang de Jésus qui nous purifie du péché. Donc ce sang nous rend la vie. Ce sang nous lave, ce sang nous rend la santé, ce sang nous rend la vie, parce que ce sang est le sang d'un Dieu. Alors, c'est un sang qui fait du bien, c'est un sang qui guérit, c'est un sang qui convertit, c'est un sang qui lave du péché, c'est un sang qui me rend la santé. Alors, si ma blessure est déposée dans la blessure de Jésus, eh bien Jésus ne va pas la mépriser. Il ne veut pas dire, qu'est-ce que c'est que ce truc-là qui me refile, là, j'ai déjà mes blessures, ça me suffit, je n'ai pas besoin des tiennes. Pas du tout. Jésus a soif de mes blessures, parce qu'il sait que mes petites blessures humaines, elles vont mener à rien. Par contre, s'il les prend dans ses blessures, comme ses blessures donnent la vie, comme ses blessures guérissent, comme ses blessures pardonnent, eh bien, en unissant mes blessures à celles de Jésus, mes propres blessures vont se fondre à celles de Jésus, et comme elles vont être, je dirais, identifiées aux blessures de Jésus, eh bien, mes blessures vont aider Jésus à guérir, à sauver, à donner la vie, à restaurer, à donner la santé, à redonner la vie éternelle et à pardonner. Ça veut dire que j'ai casé mes blessures dans les blessures du Christ afin qu'elles portent du fruit. Alors, c'est comme ça qu'on a des gens. Vous avez entendu parler de Marthe Robin ? C'est une grande mystique française. Alors, si jamais vous n'avez pas entendu encore parler de Marthe Robin, demandez à vos parents de vous en parler. Et si jamais vos parents ne la connaissent pas, ce qui se peut très bien, eh bien, demandez à vos parents de demander à d'autres parents, jusqu'à ce qu'ils trouvent. D'ailleurs, il y a des livres aux éditions des Béatitudes sur Marthe Robin. Je crois même qu'il y a un CD sur elle. C'est une grande mystique. Et elle a été comme Saint François, ou comme Saint Paul, elle a eu les stigmates. Et pendant 50 ans, elle a vécu les souffrances de la passion du Christ toutes les semaines le vendredi. Et est-ce que vous croyez que c'est une personne triste ? Est-ce que vous croyez que c'est une personne qui dit « Oh, la barbe, j'ai encore vivre la passion du Christ. Oh, c'est l'horreur. » Non ? Ben, bien sûr que non. C'était la personne la plus joyeuse que j'ai jamais rencontrée. J'ai eu la chance de la rencontrer 4 fois. C'était une personne qui, j'allais dire, qui pétait la joie, qui respirait la joie. Elle éclatait de rire même par moments. Pourquoi ? Parce qu'elle savait que ses souffrances, unies à celles du Christ, elle le voyait mystiquement dans des visions mystiques, elle savait que ses souffrances allaient faire que le pauvre gars qui se drogue et qui erre comme avec des... traînant la savate comme ça, à dire qu'est-ce que je vais faire de ma vie, là, je suis abonné à la drogue, j'arrive pas à m'en sortir, je suis triste, j'ai le cerveau déjà moitié détruit, oh là là, la vie est... comme ça, qui sait plus quoi faire de lui-même, eh bien, grâce à l'offrande de ses souffrances, cet homme va recevoir l'Esprit Saint. Il va avoir la force d'abandonner la drogue et va être restauré. Il va être ressuscité dans son cœur et dans son âme. Il va faire une belle vie d'un homme debout. Parce qu'elle savait que l'offrande de sa souffrance, donc sa souffrance unie à celle du Christ, allait redonner la vie à des milliers de personnes. Et comme elle aimait Jésus, elle aimait les hommes, elle aimait ses frères, comme Jésus les aime, c'est une grande sainte, eh bien, elle voyait une chose, au-delà de sa souffrance, elle voyait tous ceux qui allaient ressusciter grâce à l'offrande de sa souffrance. Est-ce que ça vous branche ? Alors, j'espère que quand vous aurez une rage de dents, vous n'allez pas vous dire « J'ai mal aux dents !» Hein, qu'est-ce que vous allez faire? Vous allez dire, bon, j'ai mal aux dents, je vais chez le dentiste, hein, ça n'empêche pas. Mais qu'est-ce que vous allez faire?
1: On va les offrir au bon Dieu.
0: On va offrir la rage de dents au bon Dieu. Et qu'est-ce qu'il va faire, Jésus?
1: Il va les soigner.
0: Alors, oui, c'est pas faux. Oui, mais alors là, tu décapites complètement le rôle des dentistes. Ils vont être complètement dans le rouge, là. Hein. Alors, c'est vrai qu'il faut quand même aller chez le dentiste, mais qu'est-ce qu'il va faire, Jésus? Il va prendre cette douleur de la rage de dents, il va la mettre dans son cœur, et cette rage de dents va permettre à Jésus de sauver encore plus de personnes. Donc, c'est complètement vrai ce que tu as dit. Il va guérir, il va pardonner, il va sauver. Il y a des gens qui aujourd'hui errent dans les ténèbres, dans le péché. Il y a peut-être même des gens qui ont fait des pactes avec Satan. Il y a peut-être des gens qui sont dans le désespoir. Il y a peut-être des jeunes qui te disent « Oh, moi, je vais me suicider, j'en ai marre de la vie, je n'ai que épreuve après épreuve, je souffre trop, allez, c'est fini, ça suffit comme ça, je vais me suicider. » Eh bien, grâce à l'offrande de ta rage de dents, eh bien, ces jeunes-là vont avoir l'amour de la vie et ils vont vouloir continuer à vivre, avoir une belle vie. Est-ce que ça vous branche? Est-ce que vous avez compris le pourquoi votre souffrance maintenant a un sens? Oui?
1: Oui.
0: C'est beau, hein?
1: Oui.
0: Alors, est-ce que quelqu'un a une question là-dessus? Vas-y. Alors, on peut très bien offrir à Jésus nos souffrances pour un cas particulier. Par exemple, je vous donne un exemple. Supposez que je sois mariée avec un homme épouvantable. Ce n'est pas le cas puisque je suis mariée avec Jésus, donc ne pas confondre. Hein. Bon. Alors, supposez que mon mari soit un monstre, hein, et que vraiment, même au moment de la mort, il se mettait à délirer contre Dieu, etc. Bon. Il meurt. Alors évidemment, je souffre, d'autant que... Bon. Alors, en fait, je ne souffre pas tellement puisque c'était un monstre. Non, je vais donner un autre exemple un peu meilleur que ça. Je bénis le ciel qu'il ne soit plus là. Bon, alors je me suis trompée d'exemple. Hein. Il va falloir que je change mes batteries. Donc, voilà, j'aimais beaucoup mon mari. Et puis voilà, qui meurt dans un accident de voiture. Alors évidemment, j'ai des orphelins avec moi. Je souffre de l'absence de mon mari que j'aimais tendrement. J'ai beaucoup de souffrance. Supposez que mon mari était très gentil avec moi, mais qu'avec le bon Dieu, c'était quand même pas la gloire. Il n'allait pas à la messe tous les dimanches. Il n'était pas vraiment converti. Et quand il est mort, ben... Peut-être qu'il aura à faire du purgatoire. Ça, c'est... Alors, qu'est-ce que je vais faire? Je vais offrir les souffrances de mon deuil, de ma solitude, de mon veuvage. Je vais offrir aussi la souffrance de mes enfants, les pauvres qui n'ont plus de père. Je dis, papa, où est-ce qu'il est? Alors, ça me déchire le cœur de voir mon enfant qui dit, mais papa, où est-ce qu'il est? Je veux voir papa, pourquoi il n'est pas venu ce soir m'embrasser? Et alors, la mère est complètement... Alors là, son cœur se retourne en elle et dit, mais écoute, ton papa, il va encore tarder un petit peu, là, il n'est pas encore là aujourd'hui. Et c'est une souffrance, une agonie pour le cœur de la maman. Et je vais offrir mon agonie de veuvage pour que mon mari sorte du purgatoire. Ou bien alors pour que mon fils qui se drogue va cesser de se droguer, ou que mon fils qui a une vie de patachon, qui n'est pas du tout avec Jésus, eh bien revienne sur le droit chemin. Et puis je vais offrir pour une personne qui justement aussi est veuve et qui blasphème contre Dieu de lui avoir pris son mari, comme si c'était Dieu qui volait les gens quand les gens meurent, voyez. Alors elle n'a pas compris le sens de sa souffrance, eh bien je vais offrir la mienne pour qu'elle soit illuminée par le Saint-Esprit. Donc c'est incroyable le bien qu'on peut faire en offrant notre souffrance. Non pas, c'est pas nous qui faisons le bien, mais je donne ma souffrance à Jésus, que lui va s'en servir et lui voit les besoins les plus urgents, en commençant par les gens de ma famille, évidemment, mes amis peut-être, hein. Mais même des gens jusqu'en Chine, en Australie, en Afrique du Sud. Un jour, quand on sera au ciel, qu'est-ce qui va se passer? Eh bien, on va voir des gens venir chez nous et nous dire, tu sais Véronique, tu sais Benoît, tu sais Christian, tu sais Paul, tu sais Marie, eh bien, c'est grâce à toi que je suis ici. Parce que tout vient de toi. Le jour où tu as eu un accident de voiture, et puis tu as eu le pied écrasé, tu te souviens comme ça t'a fait mal? T'es resté des mois à l'hôpital pour te remettre les muscles, les nerfs, les os, tout ça. Et ça t'a fait très très mal après toute une rééducation. Mais qu'est-ce que t'as fait? T'as offert ta souffrance à Jésus. Eh bien, Jésus, par l'offrande de ta souffrance, il est venu me trouver. J'avais une très mauvaise vie. J'étais prête à partir en enfer parce que j'avais fait des choses abominables. Eh bien, Jésus m'a visitée grâce à l'offrande de ta souffrance. Eh bien, il m'a sauvée parce que j'ai retrouvé le droit chemin. J'ai eu la lumière du Saint-Esprit. Et grâce à toi, aujourd'hui, ben, je suis au ciel. Alors là, il y en aura des centaines qui viendront vous voir en disant, regarde, c'est grâce à toi que je suis là aujourd'hui. Ça vous branche ? Eh bien, voilà. Alors, vous avez encore une question ? Alors, quelle est ta question ? Ah ben, ça c'est une bonne question. Suppose que j'offre ma souffrance pour quelqu'un qui est au purgatoire, et sans que je le sache, cette personne est déjà au ciel. Alors, ta souffrance, de toute façon, tu la donnes à Jésus. Et Jésus va voir que comme cette personne est déjà au ciel, eh bien, elle va glisser sur une autre personne de ta famille qui, elle, n'est pas au ciel. Donc, de toute façon, elle va être positive et elle va aider. Et c'est cette autre personne qui va... voyant que tu la sors du purgatoire grâce à ton offrande, elle va t'aider sur la terre, puisqu'elle aura été au ciel plus vite, elle va t'aider sur la terre à éviter les écueils dans lesquels elle est tombée. La preuve, c'est qu'elle est au purgatoire au lieu d'aller tout droit au ciel. Elle va être un ange pour toi sur la terre parce que tu l'auras aidé à aller au ciel. Est-ce que vous avez d'autres questions ? Mais vous avez des questions merveilleuses, là, je merci. Parce que j'allais justement expliquer ça, et tu as devancé ma question. Est-ce qu'on peut offrir la souffrance des autres ? Alors, c'est une excellente question, parce que la réponse est oui. On peut offrir la souffrance des autres. Imaginez, regardez-vous, vous êtes chrétien. Quand j'ai demandé, est-ce que vous êtes déjà arrivé d'offrir vos souffrances ? Il y en a quatre qui ont répondu oui, alors que vous êtes tous chrétiens. Alors, imaginez les païens qui n'offrent jamais leur souffrance. Si vous qui êtes chrétien, vous n'avez jamais pensé avant cette réunion, hein, parce que maintenant ça va y aller, à offrir vos souffrances, combien plus les païens ne peuvent pas offrir leur souffrance parce qu'ils ne savent pas. Alors je vais vous expliquer une très belle chose qui se passe pendant la messe, et c'est la réponse à ta question. Est-ce que vous avez remarqué qu'au cours de la messe, nous avons quelque chose qui s'appelle l'offertoire? Alors, à ce moment-là, il y a quelquefois une procession et il y a des enfants ou des adultes qui apportent le pain et le vin, les hosties et le vin. Et puis, le prêtre prend les hosties et le vin et puis il les pose sur l'autel et il les offre. Il appelle l'Esprit Saint et c'est ce qu'on appelle l'offertoire. Mais il y a un geste que souvent on n'a pas remarqué. C'est un geste très important au cours de la messe. C'est quand le prêtre prend la petite burette d'eau et il met quelques gouttes d'eau dans le calice. Qu'est-ce que ça veut dire ? Cette goutte d'eau, est-ce que vous avez déjà essayé de mettre de l'eau dans votre vin ? C'est pas recommandé quand c'est du Bordeaux, mais quand c'est de la piquette, on peut mettre de l'eau. Hein ? Alors, de toute façon, que ce soit du Bordeaux ou de la piquette, l'effet est le même. Vous voyez que l'eau, ça c'est très joli, hein, vous devriez regarder ça, c'est un enseignement spirituel de la messe que de faire ça. Vous allez prendre un bon verre de vin et vous allez mélanger de l'eau. Et vous allez voir en transparence, prenez une chose qui n'est pas trop grosse, quelque chose d'assez fine, comme ça vous voyez mieux. Vous allez voir que l'eau, ça va faire comme des espèces de courants un peu plus clairs dans le vin. Et puis très vite, vous n'allez plus discerner entre l'eau et le vin. Ils sont complètement mélangés. Alors, quand je mets de l'eau dans le vin va devenir, au moment de la consécration, ce vin va devenir quoi ? Le sang du Christ. Et l'eau, alors, qui est mélangée au vin, qu'est-ce qu'elle va devenir ? Est-ce qu'il va y avoir le sang du Christ et puis que l'eau va flotter, puis qu'après on va la retirer ? Ah, alors qu'est-ce qu'elle va devenir, l'eau ? Disons qu'on verra ça plus tard. Alors, cette eau, elle s'est complètement mélangée au vin, si bien que quand le vin devient le sang du Christ, eh ben l'eau devient le sang du Christ. Vous me suivez ? Parce qu'on peut plus l'enlever, c'est trop tard, elle est mélangée. Alors, qu'est-ce que c'est que cette eau ? Eh ben voilà. Ben alors toi, dis donc, faudra que tu me fasses connaître tes parents, je vais les féliciter. Alors, il a raison, cette eau, c'est nous. Mais alors, c'est pas seulement nous. C'est qui encore ? C'est nos souffrances, bravo. C'est quoi encore ? Dans cette eau, il y a beaucoup de choses. Ah oui ? Nos blessures, absolument. Alors, il y a quelqu'un d'autre qui sait encore qu'est-ce que c'est que cette eau ? Eh bien, cette eau, c'est nous, c'est nos souffrances qu'on a offertes, qu'on dépose sur l'autel. C'est aussi nos travaux. On a peiné pour travailler, on a étudié, on a peut-être fait des travaux d'été, on a peut-être fait les vendanges, les moissons, on a été dépanner telle ou telle personne, on a travaillé. Hein ? Donc c'est aussi nos travaux qu'on offre, nos personnes qu'on offre avec tout ce que ça contient. Et quoi d'autre ? Je dirais qui d'autre ? Ceux pour qui on prie, exactement. On amène avec cette goutte d'eau la souffrance de tous les autres qui ne sont pas là pour offrir. Si mon ami un tel qui est un païen ne peut pas offrir sa souffrance, eh bien moi quand je vais à la messe, je vais l'offrir pour lui. Ça veut dire que sa souffrance à lui, au lieu d'être vaine, au lieu de partir en désespoir, eh bien elle va être utile. C'est bien sûr beaucoup mieux si lui l'offre lui-même, mais je vais pouvoir l'offrir en son nom. Et c'est pour ça qu'au moment de la messe, on prie pour les morts qui sont peut-être au purgatoire, et on prie pour les vivants, et on offre à Jésus. Alors quand Jésus, quand ce vin qui est mélangé à l'eau se transforme dans le sang, ce sang qui contient donc l'eau avec toutes mes souffrances, et la souffrance de mes amis, les souffrances des païens que j'ai offertes, les travaux aussi des païens que j'ai offertes, ce sang est offert au Père au cours de la messe, par lui, avec lui et en lui. C'est à ce moment-là que, voyez, le prêtre offre le sang et l'hostie au Père. Et qu'est-ce que fait le Père en recevant le sacrifice renouvelé de son Fils ? Alors là, il craque. Il craque. Parce qu'il voit que son Fils à nouveau s'offre par amour pour nous. Et comme il craque, qu'est-ce qu'il fait ? Il répand les grâces. Il répand les grâces de guérison, il répand les grâces de résurrection, il répand les grâces de pardon, il répand les grâces de restauration, il répand les grâces de lumière, il répand les grâces de guérison. Voilà, et c'est pour ça que la messe est essentielle, c'est au centre de notre vie chrétienne, parce que le Père, au moment de la messe, inonde le monde de ses grâces, parce que le prêtre, au nom du Christ, a offert le Christ à nouveau au Père. Et c'est tous les fruits de la rédemption qui coulent de l'autel dans le monde entier, pas seulement aujourd'hui à l'heure de la messe, mais dans le passé, dans le présent et dans l'avenir, et même jusqu'au purgatoire, parce que la grâce de Dieu n'a de limite ni de temps ni d'espace. Ça vous branche ? Est-ce que vous comprenez maintenant le sens de la messe ? Et pourquoi au moment où arrive l'offertoire, c'est le moment de déposer sur l'autel vos souffrances, vos espérances, vos personnes, vos travaux, vos désirs, vos galères et celles de vos amis. Parce que Jésus va les prendre, il va les offrir au Père, et le Père qui va craquer, il va répandre toutes les grâces dans le monde, et vous aurez fait une œuvre extraordinaire, parce que ça, c'est plus votre œuvre. Vous avez permis à Jésus de faire son œuvre. Parce qu'à partir du moment où vous avez lâché la goutte d'eau, c'est son affaire, la messe, c'est la prière du Christ. Donc vous avez lâché votre goutte d'eau, et après c'est son affaire, c'est lui qui offre au Père, avec le prêtre, et là, il y a tout le monde entier inondé de grâce. C'est pour ça qu'il est très important, comme dit la Vierge, que la Sainte Messe soit au centre de votre vie. Parce qu'on n'imagine pas les grâces qui tombent au moment de la messe, quand elle est vécue avec le cœur. Vous avez encore des questions ? Alors voyez, c'est important, quand on est à la messe, au lieu de bâiller aux corneilles en disant « bon, vivement que ça se finisse », de vivre la messe. Parce que c'est une occasion unique que Dieu vous donne pour faire du bien que vous ne pourrez jamais faire par vous-même. Parce que pendant la messe, c'est Dieu lui-même qui fait du bien. Mais il a besoin de votre participation, et c'est pour ça qu'il y a la goutte d'eau qui se mêle au vin. Il y a une très belle prière à ce moment-là, je ne sais pas si vous l'avez déjà entendue, parce que malheureusement, quelquefois, au moment de l'offertoire, il y a un chant qui nous empêche de vivre ce moment de la goutte d'eau. Alors, c'est comme ça, écoutez bien cette prière que le prêtre fait en versant la goutte d'eau dans le calice. Il dit, comme cette eau se mêle au vin, puissions-nous être unis à la divinité de celui qui a pris notre humanité. Ça veut dire qu'on unit notre humanité à la divinité, et après là, après offrait ça, c'est le Christ qui agit au cours de la messe. Voilà, je crois que j'ai fini mon temps. Est-ce que peut-être vous avez encore des questions ? Alors, parmi les garçons, là, j'ai une question à vous poser. Est-ce que vous ne trouvez pas que c'est extraordinaire de pouvoir célébrer la messe ? Je ne parle pas aux filles, hein. Je parle aux garçons. Est-ce que vous ne pensez pas que c'est extraordinaire d'être celui qui va se tenir à l'autel pour vivre ce mystère ? Est-ce que ça vous branche ? Alors, moi, pour je vous pose cette question, parce que je souhaiterais que parmi vous, il y en ait qui se disent, bah, « Seigneur, si tu veux que moi, je sois un jour ce prêtre qui se tienne devant l'autel pour faire vivre ce mystère à tous mes frères, eh ben, montre-moi ta volonté, c'est peut-être ta volonté que je me marie, c'est peut-être ta volonté que je fasse autre chose, mais si jamais tu avais un plan sur moi que je devienne prêtre, eh ben, je m'ouvre à cette réalité. Je te dis, montre-moi, je suis prêt. » Et si tu as une autre vocation, montre-moi, je suis prêt. Vous êtes partant pour ça ? Alors, je n'ai pas entendu la réponse, là. Il y a une fille qui a répondu. Alors, c'est quand même... je ne suis pas pour le sacerdoce des prêtres. Hein. Des femmes, je veux dire. Alors, est-ce que ça vous branche, là, les garçons ? Vous allez faire cette prière ? Seigneur, je suis ouvert. Attention ! Je ne vous ai pas dit que si vous faites cette prière, c'est sûr que vous allez devenir prêtre. Et ça veut dire que ça veut vous rendre heureux. Parce que vous allez laisser Dieu vous faire vivre son plan d'amour. Et je vais vous dire une chose qui va vous faire plaisir, que si vous réalisez le plan d'amour que Dieu a sur votre vie, vous serez le plus heureux des hommes. Si vous le contrariez, vous serez moins heureux. On va se bouger, on va se mettre debout pour faire une dernière prière.
2: Après, nous, on fait toute la démarche à la croix. Hein,
0: donc... Oui, d'accord. Alors, vous pouvez vous détendre un peu, hein, voilà. Alors, on va terminer par une prière. On va prier l'Esprit Saint pour que, devant cette réalité qui est très importante, hein, eh bien, nous soyons vraiment branchés sur lui, qu'il vienne nous donner sa lumière.

Je vous propose maintenant de dire un « Je vous salue Marie » pour confier à la Vierge Marie la vocation de chacun de vous. Vous savez que Dieu, dans son cœur, a un très beau plan pour chacun de vous. C'est lui qui vous a créé, et quand il vous a créé, il avait un rêve. Et ce rêve, c'est que vous deviez venir le saint parfait qu'il a préparé pour vous. Et ce saint que vous pouvez devenir, eh bien, ça dépend de votre oui. Alors, on va prier la Vierge Marie qu'elle nous aide, en nous accompagnant sur ce chemin de sainteté, qu'elle nous aide à devenir le saint que nous pouvons devenir avec la grâce de Dieu. Et elle va nous aider. Elle va nous aider d'abord à vivre la messe, parce qu'elle se tient à côté de l'autel à chaque messe. Elle va nous aider à vivre la messe et devenir le saint dont Dieu rêve pour nous. Je vous salue, Marie, pleine de grâce. Le Seigneur est avec vous. Vous êtes bénie entre toutes les femmes, et Jésus, le fruit de vos entrailles, est béni. Sainte Marie, Mère de Dieu, priez pour nous, pauvres pécheurs, maintenant et à l'heure de notre mort. Amen. Notre-Dame de Lourdes, Marie Reine de la Paix, Sainte Bernadette, nos saints anges gardiens, tous les saints et les anges du ciel, priez pour nous et aidez-nous. Amen.

Bonjour à tous. Merci de me permettre de prendre part à une rencontre pleine de l'onction de l'esprit comme celle-ci. Et donc je viens me réchauffer avec vous. Vous êtes déjà réchauffés. Et je viens pour partager un peu de votre feu et si possible avec la parole de Dieu, l'aide de la parole de Dieu, de jeter encore de l'huile sur ces feux afin qu'ils s'enflamment encore plus. Eh bien, aujourd'hui, c'est la journée, on m'a dit, de la vie dans l'esprit. Donc, après avoir parlé de la joie de Dieu, s'être purifié, et c'est le moment de recevoir le miel. Disait Saint Augustin, imagine que ton cœur soit une jarre, un vase qui a contenu du vinaigre, et tu veux y mettre de l'huile, du miel. Il faut d'abord enlever le vinaigre, rasquer bien les parois, et puis le miel se conservera, autrement tout se perdra. Alors après avoir enlevé le vinaigre, qui est le péché, les peurs, tout le reste, on est prêt. Notre cœur est la jarre qui est prête pour recevoir le miel, la vie divine, le Saint-Esprit. Mais comment parler du Saint-Esprit? Comment parler de cette réalité insaisissable? J'ai une question à vous poser, un choix que vous devez faire. Est-ce que vous voulez entendre un beau enseignement sur le Saint-Esprit, des idées peut-être, des intuitions un peu nouvelles sur le Saint-Esprit, ou vous voulez recevoir le Saint-Esprit? Un bon enseignement sur le Saint-Esprit ou le Saint-Esprit? Je le savais. Eh bien, la manière la plus sûre pour vraiment recevoir le Saint-Esprit, pour que cette session se termine par une nouvelle Pentecôte, c'est de voir comment le Saint-Esprit se manifesta, qu'est-ce qu'il fit lorsqu'il descendit pour la première fois sur l'Église. Parce que ce qu'il fit ces jours-là, c'est l'inauguration de toute œuvre du Saint-Esprit. Et il y a quelque chose de particulier à propos du récit de la Pentecôte, chapitre 2 des Actes des Apôtres. Et quelque chose qui se paraît à ce qui arrive à l'Eucharistie. Dans l'Eucharistie, le prêtre sur l'autel ne fait que répéter le récit de l'institution de l'Eucharistie. Il prit le pain, il le rompit, il le donna à ses disciples en disant, c'est une histoire, les verbes sont tous tout au passé. Hein? Mais on sait que lorsque cette histoire est répétée par un prêtre ordonné par l'Église devant une assemblée de croyants, l'histoire devient présence. Ce qui arriva cette nuit-là arrive de nouveau. Le pain devient le corps du Christ et le vin devient le sang du Christ. Quelque chose de d'analogue, pas d'identique, parce que ce n'est pas un sacrement, arrive lorsque nous

écoutons avec foi l'histoire de ce qui arriva aux apôtres le jour de Pentecôte. L'histoire devient réalité. L'Esprit vient de nouveau, le cénacle est celui-ci. Nous sommes dans le cénacle. Vous le savez bien, Jean 23, Saint Jean 23, avait conçu le Concile Vatican II pour que l'Église vive une nouvelle Pentecôte. Ça, c'était son but. Encore, les thèmes, les problèmes étaient assez vagues. Une chose était certaine, il voulait que l'Église ait le frisson de la Pentecôte. Et Paul VI, il fit un pas en avant, il dit « L'Église a besoin de sa continuelle Pentecôte, pas seulement une nouvelle, une fois, une continuelle Pentecôte. Et quelle meilleure occasion d'expérimenter la Pentecôte qu'une rencontre comme celle-ci, qui est sous le signe du Saint-Esprit, qui a une tradition derrière, qui est animée par des gens qui ont fait l'expérience du Saint-Esprit. Alors, s'il y a des nouveaux ici, des gens qui sont là pour la première fois, c'est surtout pour eux. Le Seigneur, peut-être, n'a dans son cœur que ceci, que c'est à eux qu'il veut se manifester d'une manière nouvelle dans leur vie. Sans perdre d'autre temps, commençons à lire, donc, nous ne pouvons pas commenter tout le récit de la Pentecôte, mais des passages, nous le pouvons faire, donc des sections. Et commençons par lire les premiers quatre versets du récit de la Pentecôte, toujours avec cette intention que nous n'écoutons pas seulement, nous ne pensons pas seulement à ce qui arriva aux apôtres, c'est ce qui peut et qui veut se passer pour moi et pour chacun de vous. Le jour de la Pentecôte étant arrivé, ils se trouvaient tous ensemble dans ce même lieu, comme ici. Quand tout à coup vint du ciel un bruit tel que celui d'un violent coup de vent qui remplit toute la maison où ils se tenaient, ils virent apparaître des langues qu'on eût dites de feu. Elles se partageaient et il s'imposa une sur chacun d'eux. Tous furent alors remplis de l'Esprit Saint. Il faut s'arrêter ici, en dépit du fait qu'il n'y a ni point ni virgule ici, mais il faut s'arrêter ici, parce que le texte continue en disant « Ils commencèrent à parler en d'autres langues selon que l'Esprit leur donnait le pouvoir de le faire. » Mais ces détails des langues appartiennent à la section suivante. Autrement, on pourrait penser qu'être rempli du Saint-Esprit consistait à parler en d'autres langues, tandis que celle-ci était une des manifestations du Saint-Esprit, pas la plus importante, pas l'essentiel. L'essentiel de la Pentecôte est renfermé dans moins que d'une ligne. Alors, il y a d'abord des signes préparatoires. Lorsque Dieu est en train de faire quelque chose de très important dans l'histoire du salut, il envoie des signes pour attirer l'attention de ses créatures. Et là, il y a d'abord un signe pour lui. On a entendu le bruit d'un vent violent. Le vent, vous le savez, dans la langue juive, partage le même nom que esprit. Et c'est, quel est le nom hébraïque de l'esprit? Et vous le savez. Ruach. Ruach. C'est bon d'appeler l'Esprit avec le même son que Jésus, les faisaient, les prophètes, les faisaient. Disons ensemble, Ruach, Ruach, Ruach. Donc, c'est à partir précisément de l'expérience du vent, du pouvoir du vent qui casse les cèdres du Liban, que la révélation, l'Esprit Saint a élevé les hommes
à avoir une idée de ce pouvoir spirituel qu'est l'énergie divine, le Saint-Esprit. Puis il lui enseigne pour la vue, en vue des langues de feu. De nouveau, un signe qui préparait les apôtres, parce que Jean-Baptiste avait déjà promis, voilà celui qui vous baptisera dans l'Esprit Saint et le feu. Donc le feu, c'est le signe, l'Esprit Saint, c'est la réalité. Pourquoi le feu? Parce que le feu dans la Bible est le symbole d'une purification profonde. Avec l'eau, on peut purifier la surface. Nous pouvons nous laver la face avec l'eau, mais l'or, par exemple, ne suffit pas l'eau pour le purifier, il faut le passer au feu. Donc le feu, c'est le signe d'une purification profonde qui sépare tout ce qui est saint de tout ce qui ne l'est pas. Et puis le feu, après avoir purifié, enflamme, embrasse. Mais je disais, ce sont des signes préparatoires, ce n'est pas encore la Pentecôte. La Pentecôte est exprimée dans cette phrase. Ils furent tous remplis du Saint-Esprit. Et là, il faut s'arrêter. Il faut s'arrêter parce que nous avons entendu cette phrase de centaines de fois, mais peut-être nous n'avons pas eu l'occasion de jeter un regard dans l'abîme qu'il y a sous ces paroles. Qu'est-ce que ça signifie? Quelque chose d'absolument fort doit s'être passé à ce moment-là. Parce que nous voyons les apôtres partir précisément de ce moment-là, des hommes nouveaux. Ils se retrouvent un cœur nouveau, plein de courage, plein de désir d'annoncer le Christ. Nous le verrons après que le changement radical qui a eu lieu à ce moment-là, lorsqu'ils furent tous remplis du Saint-Esprit. Alors nous nous demandons, il fut rempli du Saint-Esprit, oui, bien, alors de quoi fut-il rempli? Qu'est-ce que c'est que le Saint-Esprit? Et la réponse que nous pouvons donner, la moins imparfaite, c'est l'amour. Le Saint-Esprit est la flamme qui brûle entre le Père et le Fils dans la Trinité. C'est cet amour foncier duquel toutes les expériences d'amour que nous connaissons dans la vie dépendent, ne sont que des étincelles. L'amour des époux, des fiancés, des amis, des parents sont des étincelles de cet incendie d'amour, d'océan d'amour. Alors dire qu'ils furent tous remplis du Saint-Esprit signifie que tous furent remplis de l'amour de Dieu. Ils firent une expérience bouleversante d'être aimé par Dieu. C'est saint Paul qui nous explique la Pentecôte de la sorte. Et vous le savez, vous le connaissez par cœur, j'en suis sûr, ces versets de Romains 5:5. L'amour de Dieu, qui à ce point signifie l'amour de Dieu pour nous, pas le contraire, pas notre amour pour Dieu. L'amour de Dieu a été répandu dans nos cœurs par le Saint-Esprit qui nous a été donné. Ça, c'était une courte description de la Pentecôte. Voilà. Pourquoi ne pas les proclamer ensemble? Alors, vous pouvez le dire après moi. Ce sera un acte de foi, un cri de remerciement au bon Dieu. Alors, disons ensemble, l'amour de Dieu a été répandu dans nos cœurs par le Saint-Esprit qui fut répandu dans nos cœurs. Voilà la Pentecôte. Et beaucoup de gens qui ont fait une expérience de cette nouvelle Pentecôte, vous le savez, ce sont des millions dans toute la chrétienté,
Eh bien, si on leur demande qu'est-ce qu'il te reste de cette expérience-là, la plupart du temps, ils vous répondront « Je me suis senti aimé par Dieu, accueilli par Dieu. J'ai découvert qu'est-ce que ça signifie d'être enfant de Dieu. » Une femme disait « J'avais vécu toute ma vie avec ce sentiment amer de n'être pas aimé par personne et de ne pas pouvoir être aimé par personne. » À ce moment-là, ces sentiments ont disparu. Je me suis senti aimé et n'est plus revenu. Mais il y a infiniment d'expériences. Alors, la Pentecôte, c'est surtout ça. Et parfois, le Seigneur permet que cette descente de l'amour de Dieu, flamme qui se détache de l'océan de la Trinité et qui envahit, submergit la personne. Parfois, se manifeste avec d'émotions fortes, des larmes. Il y a comme un tremblement dans la vie. Mais pas nécessairement. Essentiellement, c'est croire. Croire à l'amour de Dieu. En effet, Saint Jean, après avoir dit « Dieu amour », il ajoute « Nous avons cru ». Nous avons connu l'amour de Dieu. La foi, c'est déjà la connaissance. Il faut y croire parce qu'on n'a pas de doute que le Seigneur tient sa promesse. Il a promis, si vous qui êtes mauvais savez donner des bonnes choses à vos enfants, combien plus votre Père Célestial donnera l'Esprit Saint à ceux qui le lui demandent. Et donc, voilà. Voilà le désir, la prière que nous devons faire. Seigneur, baptise-nous dans cet esprit. C'est le Christ qui avait décrit à l'avance la Pentecôte de cette manière. Il avait dit aux apôtres avant de les quitter, « Vous savez, Jean-Baptiste a baptisé dans l'eau, mais vous serez baptisés dans l'Esprit Saint d'ici à peu de jours. » Et de là à peu de jours, 10 jours après, qu'est-ce que c'est pas ça? La Pentecôte. Donc c'est Jésus qui a présenté la Pentecôte comme un être baptisé qui, dans l'original, signifie complètement submergé dans l'amour de Dieu. C'est comme si l'océan de l'amour de Dieu avait rompu les barrières et s'était reversé sur les apôtres. Quelque chose de pareil, Seigneur. Puisse se passer aujourd'hui, ici, de la manière que tu veux, visible, émotionnel ou invisible dans la foi, mais quelque chose de pareil. Que ce baptême, cette immersion, cette full immersion, comme disent nos frères anglais, cette full immersion ait lieu aujourd'hui, ici, Seigneur. Amen. Amen. Revenons un instant à l'introduction du discours de cette section que nous avons lue. Nous ne nous préoccupons pas d'où nous arrivons, si nous arrivons à la fin du chapitre. Non, ça n'a pas d'importance. Le Saint-Esprit peut venir avant, comme le jour dans la maison de Cornelius. Avant que Saint-Pierre ait fini de parler, le Saint-Esprit était déjà là. Alors, revenons à l'introduction. Le jour de Pentecôte étant arrivé, ils étaient tous dans le même lieu, etc., etc. Or là, il y a un enseignement qu'il faut absolument retenir. Ça veut dire que la Pentecôte existait avant la Pentecôte. Le jour de la Pentecôte étant arrivé signifie que pour les Juifs était arrivée la fête de Pentecôte, le 50e jour après la Pâque. Donc la Pentecôte existait et on ne comprend pas la signification profonde de la Pentecôte chrétienne si on ne la voit comme l'accomplissement de ce que la Pentecôte ancienne annonçait. Or, la Pentecôte, la fête de Pentecôte, au commencement, était une fête agricole. C'était la fête où on présentait à Dieu la prémisse de la récolte. Mais au fur et à mesure qu'on avançait dans l'histoire d'Israël, le contenu de cette fête
s'était enrichie, était changée. Elle commémorait les événements du mont Sinaï, là où Dieu donna la loi, et sur la base de cette loi, il établit l'alliance avec son peuple. C'est le moment constitutif. Saint Luc déjà fait ce rapprochement entre Pentecôte et Sinaï en évoquant les signes du feu, du vent, et la liturgie nous fait lire Exode 19, la veille de Pentecôte. Donc, qu'est-ce que ça signifie que le Saint-Esprit vient sur l'Église le jour où, en Israël, on célèbre le don de la loi? Même aujourd'hui, nos frères juifs célèbrent la fête de Pentecôte, qu'ils s'appellent Shavuot. Et un texte de cette liturgie dit « Aujourd'hui, nous célébrons la fête du don de la Torah. » La Torah, c'est la loi. La réponse à la question vient de Saint Augustin. Saint Augustin disait dans un discours « Voyez l'analogie et la différence. » 50 jours après l'immolation de l'agneau en Égypte, voilà que le doigt de Dieu, l'Esprit Saint, sur le mont Sinaï, écrit la loi sur des tables de pierre. Et 50 jours après l'immolation du véritable agneau de Dieu, le Christ, voilà que le doigt de Dieu, l'Esprit Saint, écrit la loi. Mais cette fois, pas sur des tables de pierre, mais sur les tables de chair, de cœur des hommes. Ce qui signifie que l'Esprit Saint est la loi nouvelle, la loi intérieure, celle que Paul appellera la loi de l'Esprit. Dans ce texte que j'aime beaucoup faire proclamer, il n'y a plus de condamnation pour ceux qui sont dans le Christ Jésus. Car la loi de l'Esprit, cette loi, qui donne la vie dans le Christ Jésus, t'a libéré de la loi du péché et de la mort. Là aussi, c'est un kérigme qui a un pouvoir intrinsèque. Il y a des gens que seulement écoutant cette absolution générale, parce que c'est une espèce d'absolution générale, plus de condamnation, ni de la part de Dieu, ni de la part du monde, ni de la part de l'Église, ni de la part de ton cœur, plus de condamnation. Est-ce que nous voulons le faire retentir, cet énigme? Alors, de nouveau, j'espère de ne pas vous obliger à faire des fautes en français, mais nous le disons ensemble, hein? Il n'y a plus de condamnation pour ceux qui sont dans le Christ Jésus. Car la loi de l'Esprit, qui donne la vie dans le Christ Jésus, t'a libéré de la loi de la mort et du péché. La loi de l'Esprit qui donne la vie dans le Christ signifie qui te donne la vie du Christ, parce que c'est l'Esprit qui nous donne de vivre la vie du Christ. Donc, voyez, nous les chrétiens, nous sommes appelés à vivre avec la loi de l'Esprit, la loi intérieure. Il y a deux manières d'obliger quelqu'un à faire ou ne pas faire quelque chose. Une manière, la manière de toute loi, la loi de Moïse, la loi ecclésiastique, toute loi opère de la sorte. Elle te pousse à faire quelque chose en menaçant une sanction, un châtiment si tu ne le fais pas. C'est la manière d'agir des lois. On te propose quelque chose à faire, un ordre. Et il y a une sanction si tu ne le fais pas. Au niveau spirituel, la sanction peut être l'enfer. Donc, c'est une manière d'agir en poussant, par contrainte, tu dois, l'obligation. La loi de l'Esprit agit d'une autre manière, par attrait, non par contrainte. Dieu te met dans ton cœur l'amour. Tu sais que Dieu est ton allié, qu'il veut ton bien.
Alors tu acceptes volontiers la volonté de Dieu, tu fais volontiers ce que Dieu te demande. Cette loi de l'amour devait transformer les chrétiens. Aujourd'hui, surtout, nous vivons dans une culture, où déjà la Révolution française l'a entamé, cette révolution, où la liberté, la liberté surtout, et puis il y a ce sens de la démocratie, donc les devoirs, l'obligation, vous devez faire ça, ne joue plus. Et si nous voulons attirer les gens à Jésus, si nous voulons évangéliser, il faut que nous ayons la loi de l'esprit qui attire les gens, qui ne les oblige pas, parce que l'obligation n'a plus de pouvoir, surtout chez les jeunes. Mais alors, si on leur montre l'amour de Dieu, cette vie merveilleuse dans la lumière, dans l'amour, dans la liberté, alors les gens se mettront en chemin, ils feront volontiers. Voilà. Nous sommes appelés à vivre dans la loi de l'esprit. Eh bien, venons au moins à la section suivante que je vais résumer sans la lire. Êtes-vous fatigué? Et parce que je dois aller au-devant, même si vous êtes fatigué, malheureusement, je le regrette. Mais je vous dis un petit épisode qui m'est arrivé dans mon ministère de prédication au Vatican. Vous savez que depuis 35 ans, j'ai le ministère de prêcher devant le pape et les cardinaux de la Curie romaine, les évêques, chaque vendredi matin, en avant et en carême. Eh bien, vous applaudissez. Évidemment, vous applaudissez à Jean-Paul, à Benoît XVI, et parce que ce sont eux qui montrent de la patience héroïque à écouter le même prédicateur pendant 35 ans. La première fois que je donna ma méditation dans la basilique de Saint-Pierre, le vendredi saint, l'unique occasion dans laquelle le pape préside la liturgie, mais il ne donne pas l'homélie, et le prédicateur est censé donner l'homélie. Dès que je monta sur l'autel du pape, je me rendis compte que je devais parler lentement, parce qu'il y avait un écho dans la basilique, et en prêchant lentement, je dura 10 minutes plus que je n'étais supposé. Et l'homme qui était en charge des horaires du pape, un évêque français à cette époque, le cardinal Martin, était un peu préoccupé et souvent il regardait sa montre. Je ne le voyais pas parce qu'il était à côté de moi. Mais les jours après, ces évêques a révélé à certaines sœurs ce qui s'était passé après la liturgie. Après la liturgie, Jean-Paul II l'appela et en souriant lui dit: lorsqu'un homme de Dieu nous parle, il ne faudrait pas regarder sa montre. Imitez les papes. Bien, passons à la session suivante. D'avoir reçu le Saint-Esprit, les apôtres immédiatement sortent de la salle. Ils vont dans la place où il y a une foule rassemblée pour la fête de Pentecôte. Et il y a toute une série de peuples romains, crétois, arabes, etc. Et Pierre commence à proclamer les. Et les gens sont stupéfaits. Parce qu'ils les entendent très bien. Ils disent, mais ils sont des Galiléens. Comment se fait-il que nous les entendions dans notre propre langage? Nous les entendons proclamer dans notre langage les merveilles de Dieu. On sait que là aussi, Saint-Luc nous a voulu à dire quelque chose par un rapprochement entre ce qui se passe maintenant et ce qui arriva à Babel. Genèse 11. Et d'ailleurs, le père de l'Église l'avait déjà remarqué, là, il y a un sous-entendu. On veut dire que maintenant, quelque chose arrive qui renverse l'expérience de Babel.
Et en quoi consiste donc ce renversement? À Babel, on parlait

même langue, et à un certain point, personne n'entend l'autre. Ici, on parle toutes ces langues différentes, et toutes s'entendent. Pourquoi ? D'abord, les constructeurs de Babel n'étaient pas des athées qui voulaient défier le ciel. Nous le savons aujourd'hui, c'était des gens pieux qui voulaient bâtir un temple à la divinité, donc sont plus proches de nous que nous le soupçonnons. Alors, où est le péché de Babel ? Écoutez, je vais voir si vous décelez où est le péché dans ce que ces constructeurs disent. Ils disent, « Venez, construisons une ville dont le sommet, avec une tour au milieu, dont le sommet touche le ciel. Faisons-nous un nom pour ne pas être dispersés sur la face de la terre. » Donc, ils veulent construire un temple à la divinité, mais pour se faire un nom à eux-mêmes, pas pour la gloire de Dieu, pour leur volonté de puissance. Parce qu'ils pensent que en offrant des sacrifices d'une hauteur plus haute, ils peuvent arracher à la divinité des victoires sur les autres peuples. Donc, Dieu est instrumentalisé, doit servir leur gloire. Ils veulent se faire un nom. Faisons-nous un nom. Passons à Pentecôte et nous voyons des gens qui sont en train de bâtir une ville, la cité de Dieu. Mais ils ne veulent plus se faire un nom. Avant, oui. Avant Pentecôte, les apôtres discutaient qui pouvait être le plus grand parmi eux. Mais voilà le miracle. Ils se sont oubliés d'eux-mêmes. Et ils n'ont de pensée que pour les merveilles de Dieu. Ils sont fascinés parce que le Saint-Esprit, d'un coup, leur a révélé de l'identité de Jésus, de la portée de son œuvre. Donc, ils sont éblouis. Et ils parlent avec cet enthousiasme, j'imagine, le ciel de Pierre et des apôtres. Et donc, voilà les secrets de la véritable conversion et de l'évangélisation, c'est de ne plus vouloir nous faire un nom à nous-mêmes, mais de proclamer les merveilles de Dieu, de nous décentrer de nous-mêmes et de nous recentrer sur le Christ. Saint Paul le dit d'une manière, notre manière. Il s'agit de savoir si on veut vivre pour soi-même, ce que signifie pour son confort, sa gloire, son prestige, son enrichissement, ou si on veut vivre pour le Seigneur, qui signifie pour donner gloire à Dieu, pour répandre le royaume de Dieu. Donc, si le centre de notre vie, c'est mon moi ou c'est le Christ. Voilà. Vous voyez que la Pentecôte, c'est vraiment le DNA de l'Église. Ce que l'Église doit être est là. Tout est écrit ces jours-là, dans le DNA de l'Église. Il s'agit donc de décider, redécider, moi je dois le faire chaque jour, et je pense que vous aussi, vous devez le faire, de ne pas prêcher ou travailler ou animer une communauté ou organiser une rencontre comme celle-ci, ou d'évangéliser. Il faut savoir si nous faisons ces choses plus ou moins consciemment pour nous-mêmes, pour nous faire un nom, pour qu'il y ait une réussite. On parle de nous. C'est Babel. Nous sommes à Babel. Même cette méditation que je suis en train de vous donner, peut-être au Babel, au Pentecôte. Il ne s'agit pas de prétendre que nous ne ressentions pas le désir naturel de nous affirmer, d'avoir la réussite. Non, ça c'est naturel, mais il s'agit de savoir notre choix profond de notre liberté. Qu'est-ce que nous voulons ? Est-ce que nous voulons animer nos groupes de prière ? Est-ce que nous voulons organiser des rencontres ? Ou est-ce que je vais prêcher par le monde pour me faire un nom ou pour faire un nom à Jésus ?

0: Je tâche toujours de remettre en première position. Alors, est-ce que nous voulons le dire ensemble, faire cette profession de ça fait plaisir à Jésus qui est ici. Vous le savez, n'est-ce pas? Vous savez, Jésus est ici. Plus présent que moi, que chacun de vous. Il nous regarde et il se réjouit parce que lorsqu'il voit des gens qui sont rassemblés autour de lui, lui qui est l'amour, lui qui est mort pour nous, se réjouit. Alors, est-ce que nous voulons lui faire entendre notre décision profonde? Disons, Seigneur, je ne veux plus vivre pour moi-même. Je veux vivre pour ta gloire. Un jour, Jésus prononça cette phrase face à certains adversaires. « Moi, je ne cherche pas ma gloire. » Disons après à lui, « Moi, je ne cherche pas ma gloire. » Nous avons le temps, je pense, encore d'aller un peu devant, n'est-ce pas? Vous me permettez d'aller encore un peu devant, dans le commentaire? Bien, il faut donner un peu de temps au Saint-Esprit pour venir, n'est-ce pas? Il ne faut pas se hâter. Il faut lui donner la possibilité parce qu'il est doux, n'est-ce pas? Il ne veut pas pousser et rompre les portes. Il veut entrer doucement et il y a des gens qui tâchent maintenant d'ouvrir un peu. Peut-être, qui sait, peut-être s'il y a du vrai en ce que ces frères, ces capucins l'ont dit. Il y a des gens qui sont en train, il faut leur donner du temps pour qu'ils ouvrent entièrement la porte. Alors, et après ce que nous avons déjà commenté, il y a la réponse de Pierre à ceux qui ont des soupçons, qui pensent qu'ils se sont enivrés de vin doux, et là il cite Joël, mais c'est comme si Pierre avait été pressé de donner ses explications. Non, non, ils ne sont pas ivres. Non, c'est plutôt le moment où il s'accomplit la prophétie de l'effusion de l'Esprit dans les derniers jours du Messie. Après cela, il y a comme une nouvelle introduction dans les discours de Pierre. Il dit, « Homme d'Israël, écoutez bien ce que je suis en train de vous dire. » C'est le verset 22. Et à ce moment, il prononce un nom. Il prononce ce nom avec la puissance et l'onction de l'Esprit qu'il vient de recevoir, si bien que 3000 cœurs se mirent à trembler. Et le nom était Jésus de Nazareth. Et il les aide à rappeler qui était ce Jésus de Nazareth. Il dit, oui, cet homme qui passait parmi vous en faisant du bien à chacun. Et lorsqu'il est sûr qu'ils ont bien entendu de qui il veut parler, il laisse partir des tonnerres. Avec les premiers, il les tue tous. Avec les seconds, il les ressuscite. Vous l'avez crucifié. Vous l'avez consigné dans les mêmes des impies qui l'ont cloué à la croix. Mais Dieu l'a ressuscité. Et donc on voit que la prédication de d'abord, le premier enseignement, c'est que l'Esprit Saint nous donne les désirs, même nous force à proclamer le Christ. Le premier fruit du Saint-Esprit, c'est de proclamer le Christ. Et on voit que maintenant Pierre a l'idée juste de Jésus. Avant, il ne savait pas que ce que cet homme avait fait avait changé la destinée du monde pour toujours. Du monde, pas seulement d'Israël, de tout le monde. Maintenant, il a l'idée de la portée de l'œuvre de Jésus. Et il y a un amour nouveau pour Jésus. On le voit que maintenant Pierre est prêt à mourir. Mais il y a encore un enseignement. Ça, c'est le commencement de la prédication de l'Église. Et on voit que la prédication de l'Église commence non en disant les devoirs, ce qu'ils doivent faire. Non. Il commence en disant ce que Dieu a fait dans le Christ Jésus. Ça, c'est le kérigme. qui au pied de la lettre signifie le cri, mais le cri qui véhicule la nouvelle la plus importante du monde. Il est mort pour nos péchés, il est ressuscité pour notre justification. Pierre le dit d'une manière active, vous l'avez tué, Dieu l'a ressuscité. Et aujourd'hui, nous devons revenir à cette méthode des apôtres, parce que nous sommes plus proches des temps des apôtres que des siècles passés. Les apôtres avaient devant eux un monde pré-chrétien à évangéliser, et nous avons un monde post-chrétien à évangéliser. Et donc, comme le pape François nous le rappelle, il faut recommencer par proclamer le Christ, par aider les gens à établir une relation personnelle avec Jésus. Tout le reste vient après. Et c'est là même, chers frères et sœurs, c'est la marque, la caractéristique qui distingue la religion chrétienne de toute autre religion et de toute philosophie religieuse. Toute religion commence en disant aux hommes ce qu'ils doivent faire pour être sauvés. Donc les devoirs, qui peuvent être devoirs intellectuels ou ascétiques, mais le schéma est c'est toujours... S'ils sont vés à atteindre le but du salut, le nirvana ou le paradis, il faut parcourir un certain ou faire de certaines choses. Le christianisme, entendez-moi bien, ne commence pas en disant aux hommes ce qu'ils doivent faire pour être sauvés. Il commence en disant aux hommes ce que Dieu a fait pour les sauver. Le christianisme est la religion du don, de la grâce. Il y a la place pour le devoir, bien sûr, pour les œuvres, les vertus, l'effort, mais c'est les faits, ce n'est pas la cause. D'abord, il y a le don de Dieu, d'où descend le devoir. Mais ça est dit clairement à propos du premier commandement, l'amour. En soi, en ceci consiste l'amour. Non que nous ayons aimé Dieu, mais que Dieu nous a aimés. Nous aimons parce qu'il nous a aimés le premier. Et donc, c'est la religion de la grâce du christianisme. Et pour terminer, venons-en à la conclusion du discours de Pierre. Après avoir cité un psaume de David qui montre que le Messie ne pouvait pas rester dans le tombeau, Saint-Pierre fait une déclaration dogmatique, urbi et torbi, on dirait aujourd'hui, c'est-à-dire pour la cité de Jérusalem et pour tout le monde. Que toute la maison d'Israël le sache. Aujourd'hui, il aurait dit que tout le monde le sache. Dieu a constitué ce Jésus que vous avez crucifié, Seigneur et Messie. C'est la première définition dogmatique de l'Église qui regarde la Seigneurie du Christ. Plus tard, on aura besoin en Nicée, en 325, de chercher un autre terme pour exprimer la foi de l'Église que Jésus est Dieu, qu'en lui il y a Dieu. Et ce sera le terme, il est de la même substance du Père. Non ? Parce que pour les Grecs, Seigneur ne voulait pas dire grand-chose, mais pour les Juifs, il suffisait de dire Dieu a constitué ce Jésus Seigneur, parce que pour eux, Seigneur, Adonai, Kyrios, disait que Jésus est Dieu, c'est le nom de Dieu, celui-là. Alors, quelle serait la conclusion, chers frères et sœurs, de ce parcours, ce pèlerinage à travers le récit de la Pentecôte? Quelle est la démarche à faire? Eh bien, accueillir ce Jésus comme Seigneur. Dieu l'a constitué Seigneur, mais il devient Seigneur au point de vue de fait, non pas seulement de droit. De droit, il l'est. Au moment où il nous a rachetés sur la croix, il est devenu notre Seigneur. Il nous a rachetés, mais de fait, Jésus devient le Seigneur lorsque quelqu'un décide de le choisir, de lui reconnaître tout pouvoir sur lui. Alors, Jésus devient Seigneur. Donc, il dépend de nous. Il dépend de nous. Jésus devient mon Seigneur si je, clairement, même si je l'ai fait au baptême, quelqu'un l'a fait à ma place, maintenant, dans cette rencontre, dans cette occasion de grâce, je prends la décision nouvelle de accueillir Jésus dans ma vie comme mon Sauveur et mon Seigneur. C'est le jour où on découvre, oh, c'est plus enthousiasmant que lorsque Colomb découvra le monde nouveau. C'est le monde de la Seigneurie du Christ, c'est la vérité, c'est la lumière. Je regarde les gens en voyageant dans les aéroports, qui sont maintenant les grandes aéropages du monde moderne. Je vois les gens, et puis ces lumières, cet éclat de la technologie moderne. Mais j'avoue que je me dis, pauvres gens, ils connaissent tout. Quelle lumière, quelle technique. L'aéroport de Paris, par exemple, a le pouvoir de me tourner tous les temps pour ce que le génie humain a pu faire. Mais je me dis, les pauvres, ils ne connaissent le plus important. La plupart ne savent rien vivre dans ces... Mais ils ne savent pas. Ils ne savent pas quel est l'essence de la vie. Ils ne savent pas qu'il y a une vie éternelle que le Christ est venu nous proposer. Et alors, nous, l'Esprit nous donne cette consigne de nous remplir du Christ, de nous remplir du Christ, de lui donner possession totale de nous-mêmes, de notre vie intellectuelle, de notre vie sexuelle, de notre vie de relation, de notre vie dans les mariages, de lui donner les rênes de notre vie. Parce qu'après, même si nous ne parlons pas, nous évangéliserons. Le Christ rayonnera. Si nous sommes pleins de Christ, il rayonnera de nous. Permettez-moi de partager une petite expérience personnelle qui peut encourager ceux d'entre vous qui n'ont pas la tâche de prêcher, d'annoncer publiquement le Seigneur. Un jour, j'avais prêché une retraite, une des premières retraites charismatiques, dans laquelle il y avait beaucoup une onction de l'esprit. Et surtout des chants très inspirés. Je revenais chez moi, dans le train, après cette retraite, et dans mon cœur résonnaient les mélodies de ces chants, « Les mains levées vers toi pour t'offrir le monde ». Vous connaissez ces chants? Mais évidemment, j'étais bien en silence avec ma tenue, parce que j'étais dans le train. À certains moments, une dame qui était devant moi ferma les journaux, me regarda et me dit, « Père, qu'est-ce que tu as ? Tu as un visage qui m'oblige à croire en Dieu. » Alors, je vous souhaite d'avoir un visage qui oblige les gens à croire en Dieu.
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Nous avons tous, une mission sur cette terre. Nous avons tous quelque chose à faire. Le métier que nous exerçons ou que nous avons exercé est aussi un service que nous rendons aux autres. Si le boulanger fait du pain, ce n'est pas pour orner sa vitrine, c'est pour qu'on puisse acheter son pain et s'en nourrir. Dans l'Église, chaque chrétien a aussi quelque chose à faire, un service à rendre pour Dieu et pour les autres. Que nous soyons jeunes, adultes ou d'un certain âge, Dieu compte sur nous. Notre amour pour Dieu doit nous ouvrir aux autres et l'Esprit Saint lui-même nous aidera à découvrir ce que le Seigneur attend de nous. Ce que vous ferez au plus petit d'entre les miens, dit Jésus, c'est à moi que vous l'aurez fait. Nous allons fêter Saint Vincent de Paul le 27. Saint Vincent de Paul, au début de sa vie, a recherché seulement à obtenir une bonne situation qui lui permette de vivre dans l'aisance. Et puis un jour, il a compris que le Seigneur lui demandait davantage. Et il s'est servi de ses nombreuses qualités, il en avait, pour soulager les multiples misères de son époque. Son amour pour Dieu s'est renforcé de l'amour pour les pauvres. Il voyait le visage du Christ dans les malheureux qui frappaient à sa porte, au-devant desquels il se portait. Et quand on pense qu'à la fin de sa vie, il disait qu'il aurait voulu faire davantage, on reste confondu. Le 9 septembre, on a rappelé le souvenir d'un jeune homme qui s'est placé dans le sillage de M. Vincent, Frédéric Ozanam, qui, dès l'âge de 20 ans, a compris qu'il ne suffisait pas d'aller à la messe. On les appelait les talas, ceux qui vont à la messe. Mais qu'il fallait donner le témoignage d'une charité active. Ce jeune homme, entouré d'autres jeunes, est à l'origine des conférences Saint-Vincent de Paul. Cette équipe de jeunes étudiants ne s'est pas contentée de discuter, de construire des belles théories ou même de prier. Elle s'est mise à l'œuvre en allant voir les pauvres là où ils vivaient, là où la misère les frappait. Leur présence auprès des malheureux était encore plus appréciée que l'aide matérielle pourtant si nécessaire. Dans cette équipe de jeunes, on vit très vite arriver Jean-Léon le Prévôt, un peu plus âgé qu'eux, mais tout aussi décidé à manifester une charité active et inventive. Il fondera la congrégation des religieux de Saint-Vincent de Paul, qui a toujours gardé des liens très forts avec les conférences du même nom. Quant à Ozanam, devenu professeur et un professeur apprécié à l'université, et qui est devenu aussi père de famille, il verra sa carrière
s'interrompre rapidement puisque la maladie l'emporte à 40 ans. À 40 ans. Nous savons comment le pape a voulu le donner comme modèle aux jeunes, le pape Jean-Paul II, bien sûr. C'est au cours des JMJ de 1997 à Paris, et j'y étais, qu'il a béatifié celui qui a donné jusqu'au bout de ses forces le témoignage de l'amour des pauvres. Ozanam a donc été proclamé bienheureux dans la cathédrale Notre-Dame de Paris. Pour Ozanam, Vincent de Paul était un modèle à imiter, comme lui-même a imité Jésus. Vincent de Paul a imité Jésus et Ozanam a imité Vincent de Paul. C'est une vie qu'il faut continuer, un cœur auquel il faut réchauffer son cœur, une intelligence où l'on doit chercher des lumières. C'est d'abord répondre aux appels pressants de l'Évangile du Christ. Les saints ont stimulé l'Église pour qu'elle manifeste de manière nouvelle et inventive la permanente fidélité à l'Évangile. Cette tâche du service vécue avec fidélité, d'une manière nouvelle et inventive, la permanente fidélité à l'Évangile. En priorité auprès des pauvres, c'est une part essentielle de sa mission. Ozanam. Cet appel nous atteint dans cette maison où, en 1884, le père Le Gall présida la première réunion de la conférence du patronage, il y a 138 ans. Elle a reçu le nom le nom de conférence du Sacré-Cœur. Il se trouve que j'en ai fait partie dans les années 50. Et bien d'autres, jeunes ou moins jeunes, se sont relayés pour apporter la chaleur d'une présence auprès de ceux qui sont oubliés, laissés de côté, isolés dans leur misère, et spécialement auprès des familles en difficulté. Aujourd'hui encore, les conférences embauchent. Le travail ne manque pas. Il faut des volontaires, il faut des bénévoles. Les plans sociaux se succèdent. On tente de ne pas oublier la France d'en bas, de résorber la fracture entre ceux qui vivent aisément et ceux qui n'arrivent pas à joindre les deux bouts. Parmi beaucoup d'autres, la société de Saint-Vincent de Paul a sa place. Hier, c'était sur la place d'Orient. Et elle souhaite accueillir parmi ses membres ceux qui acceptent de donner un peu de leur temps, de leur personne, au service du Christ présent dans les petits et les pauvres. Vous pouvez vous renseigner davantage à l'issue de cette messe, mais déjà soyons disponibles pour répondre à l'appel. Le Seigneur compte sur nous, il nous fait confiance. C'est aussi une question de foi, la foi qui transporte les arbres et les montagnes. Le Seigneur peut se servir de nous pour accomplir des merveilles, même si on est pécheur. Que Saint Vincent de Paul et le bienheureux Ozanam nous en donnent la conviction et que la Vierge Marie nous aide à découvrir ce que son Fils attend de nous aujourd'hui et demain.
Amen.

d'une certaine esthétique, mais c'est plutôt une beauté intérieure. Et c'est tout ce que la femme possède de génie, comme a pu le dire Saint Jean-Paul II, que je voudrais avec vous pouvoir un peu creuser. Car de fait, c'est une évidence, l'humanité est composée à 50% d'hommes et 50% de femmes. Et on voit bien que, sans parler d'opposition systématique, l'homme est souvent face à la femme et réciproquement. Alors j'ai envie de vous parler de ce mystère de la femme, parce que moi je suis un homme, je suis un père et je suis un prêtre. Et c'est un peu au titre de ces trois fonctions, si je puis dire, que j'ai envie de vous partager ce que j'attends tout simplement de la femme, sans l'exiger, mais pour faire un constat. Et à vous, femmes, j'ai envie de dire surtout, gardez votre différence. C'est cette différence qui est belle. Et c'est ce qui rend peut-être aussi plus beau l'homme et la femme. Homme et femme, il les fit, à l'image de Dieu, il les fit, dit la Genèse. Alors quand on parle d'homme et de femme, c'est pas simplement des êtres distincts, c'est aussi quelque chose de plus profond qu'on appelle le masculin et le féminin. Grosso modo, on peut dire que dans le féminin se trouve la grâce et la beauté, et dans le masculin, la force et la mesure. Et il faut parler d'une égalité homme-femme, surtout après des siècles où elle a été largement bafouée, et surtout dans tant de continents et de cultures où la femme a été infériorisée, négligée, voire violentée. Et retrouver cette égalité homme-femme, c'est une conquête d'aujourd'hui qui entraîne tous ces débats que l'on connaît, mais c'est en réalité l'affaire des chrétiens ou du christianisme depuis 20 siècles. Et donc, on est d'accord avec tout ça, l'égalité homme-femme, comme on le dit bizarrement, égalité femme-homme. Il s'agit de la même chose, mais cette égalité, elle semble cacher l'uniformité. Et pourquoi cette recherche d'égalité homme-femme? C'est tout simplement parce que nous succédons à des périodes de domination masculine qui ont été trop longue dans l'histoire, c'est le machisme. Mais aussi sur un plan concret dans nos sociétés aujourd'hui, c'est l'inégalité des salaires qui s'amenuise quand même avec le temps, mais qui est toujours là. Et puis un sujet d'actualité très très actuel, c'est les violences conjugales, qui sont évidemment tout à fait inacceptables. Alors devant tout ça, la domination masculine, les inégalités qui engendrent des souffrances, on a envie de tout faire pareil, surtout que l'homme et la femme soient pareils. Or c'est là qu'il y a une erreur de perspective, parce que l'égalité justement ne nie pas la différence. Elle demande au contraire à s'enrichir avec cette différence. Pourquoi? Parce qu'il n'y a rien d'égal dans l'humain. D'égal entre deux individus, ça ne se trouve pas, il paraît-il. Il y a la différence des cultures qui est évidente, la différence des cultures, de toutes les cultures de par le monde comme à travers l'histoire. Il y a l'égalité des races. Il y a une égalité des races, pourtant ces races restent différentes. Il y a l'égalité des générations théoriquement, mais pourtant nous sommes différents, bien sûr, quand on est âgé ou dans le middle age ou quand on est enfant. Il y a enfin la différence des sexes. Et ça, c'est un donné de l'humanité, comme le temps ou l'espace, ce sont des catégories de la nature. Et aujourd'hui, la recherche de cette égalité à tout prix, en niant la différence, c'est faire un peu un homme réduit, l'homo economicus, celui qui est capable de consommer et puis c'est tout. C'est un homme amputé,
qui ne s'en

s'enrichit pas de la différence sexuelle. L'individu asexué. Il y a des films qui ont montré ce que cela peut réaliser. Ce sont des univers assez effrayants. Ça veut dire qu'il y a une inégalité de dignité dans la création. Et Ève est créée comme une compagne d'Adam. Ce mot veut bien dire que ce n'est pas une aide inférieure, c'est pas la servante de l'homme, c'est la compagne au même niveau. Et d'ailleurs, elle est tirée de l'homme, elle est tirée de son cœur, c'est-à-dire de ce qui est le plus noble dans l'homme. Donc la femme est comme presque mise au-dessus de l'homme dans cette dimension de l'Éden, alors que l'homme, lui, au contraire, est tiré de la boue. Et on voit bien que l'homme, quand il régresse, il va régresser vers cette boue, vers cette animalité, alors que la femme, elle, va plutôt régresser dans l'homme, d'où elle est tirée. Et c'est ce qui fait que certains féminismes veulent tout simplement que la femme copie l'homme en étant au même niveau que lui, et voire en le remplaçant. C'est prendre une place qui n'est pas la sienne. La femme régresse quand elle veut faire l'homme. Il y a au contraire un ordre. Qu'est-ce que c'est qu'un ordre ? Le mot grec, c'est archos, c'est hiérarchie, un ordre saint. Et dans la nature, il y a cet ordre saint entre les choses et les personnes. Et il y a aussi cet ordre saint entre l'homme et la femme, qui est le reflet de la différence trinitaire. C'est rien moins que cela. Ça veut dire que la femme révèle l'homme à lui-même quand elle se repose sur son cœur, qui est le lieu d'où elle est tirée. Comme le travail de l'homme, c'est de révéler la femme à elle-même. Voilà donc cette différence homme-femme pour laquelle il faut continuer à dire qu'elle est bonne. Elle est fondatrice de l'humanité. Elle est fondatrice aussi d'un couple. Elle est aussi en même temps une source de tension. Ça, il ne faut pas le nier. Et donc combattre aujourd'hui cette différence, est-ce que l'on ne combat pas aussi toute une civilisation qui s'est construite là-dessus et qui est bonne? La différence masculin-féminin, voilà ce qui est du génie dans la création divine. Alors ce n'est pas superposable l'homme et la femme, et c'est parce que ce n'est pas un état que d'être masculin ou féminin, c'est plutôt une qualité. C'est de l'ordre d'une qualité, cette différence sexuelle. On peut dire que Adam s'est trouvé en appelant Isha, sa femme, sachant qu'il était lui Ish. On comprend mieux en hébreu cette distinction, que ce n'est pas homme et femme qui sont deux mots très étranges l'un par rapport à l'autre, vous voyez, en français, mais c'est plutôt comme en hébreu que ce sont des mots qui fonctionnent sur trois consonnes, Ish et Isha, et il y a deux consonnes communes et une qui est différente. Il y a de la différence, mais il y a aussi du commun. Et l'homme ne sait pas aimer. Enfin, du moins, il a du mal à aimer et à se trouver justement dans la relation à l'autre parce qu'il a tendance à retomber dans sa part animale, qui est la violence, le narcissisme ou la fusion. Voilà ces poids, si vous voulez, qui tirent l'homme souvent trop vers le bas parce que justement, il est tiré de la terre. Et sans le dialogue, je dirais ascendant pour l'homme, quand il rentre en dialogue avec la femme, eh bien, il va rester dans un enfer dialectique, un travail d'opposition à l'autre sexe. Et c'est toutes ces querelles, ce refus aussi d'être dépendant, aussi bien de l'homme qui refuse la dépendance de la femme, ça peut commencer très tôt avec l'enfant qui refuse la mère, mais c'est aussi dans les couples, quand l'homme refuse de dépendre de sa femme, et inversement, quand la femme refuse de dépendre de l'homme, on le voit aussi dans certains combats féministes qui ont en haine vraiment cette dépendance, alors que la dépendance est toujours le fruit de l'amour. C'est quand on aime qu'on devient dépendant de l'autre.
Voilà cette différence donc qui est si bonne, mais qui n'est pas simplement en soi, elle a besoin aussi de vivre, et en particulier avec la parole. C'est la parole qui nous révèle mieux l'un à l'autre. La parole qui va nous rendre justement plus hommes et plus femmes. Parce que les animaux ne parlent pas, ils s'accouplent dans le silence et c'est uniquement par instinct pour développer leur espèce. Alors que la parole fait un travail beaucoup plus riche. C'est ainsi que la femme peut acquérir une maturité plus virile, comme l'homme peut découvrir aussi tous les attributs de la féminité, de ce qui est justement féminin, pour devenir plus homme, curieusement. Parce que l'être humain se réalise, et c'est sans doute la sainteté qui fonctionne comme ça, se réalise dans l'équilibre entre la force et la tendresse. Force plutôt masculine, tendresse plutôt féminine, l'harmonie aussi dans son action entre l'autorité et la douceur. Et peut-être qu'on peut voir là justement le beau modèle d'un père comme Joseph, une autorité qui est un service de l'enfant et aussi une douceur qui relève bien quelque chose d'une qualité masculine et en même temps d'une qualité féminine. Vous voyez, ce rapport, cette dialectique-là, elle est essentielle pour faire grandir justement l'être humain. Mais en respectant le fonctionnement de chacun, c'est ça qu'on appelle accepter l'altérité. Ne pas être dans un duel, mais rechercher un duo. C'est aussi qu'il s'agit d'être rassuré dans son fonctionnement propre, ce qu'on appelle s'aimer soi-même. Un homme qui ne s'aime pas lui-même, il a du mal à aimer les autres. Ce fonctionnement propre, il faut le respecter. Et c'est ainsi qu'on se laisse, comme on dit, enrichir par la différence. C'est curieux que l'on aime que l'autre soit comme nous-mêmes, parce que tout simplement, on s'entend mieux quand on se ressemble. Ce qui se ressemble s'assemble plus facilement. Mais en même temps, et comme il est vrai qu'on a besoin de la différence pour s'aimer, et c'est ce que j'aime dans l'autre, c'est ce que je n'ai pas. Et voilà pourquoi il faut à la fois la ressemblance et en même temps la différence. C'est ce qu'on appelle une union qui différencie. Sinon, on accuse la différence en ne recherchant pas cette union. C'est ainsi qu'on voit les vieux couples qui se ressemblent à force de vivre ensemble parce qu'ils intègrent tout doucement la différence. Et saint Paul peut dire que dans le royaume, à la fin, si vous voulez, il n'y a plus ni homme ni femme, comme il n'y a plus ni esclave ni maître, il n'y a plus ni juif ni grec. John Eldredge, qui a traduit une belle perception de ce qu'est la masculinité, la féminité, avec son épouse, ont écrit des beaux livres qui rappellent que la mission de l'homme, c'est qu'il a une belle à aimer, ça c'est avec sa femme, et un combat à livrer, ça c'est dans l'exercice de sa vie de travail. Et pour elle, elle, c'est une beauté à livrer et la vie à donner. Mais tous les deux sont aussi invités à une mission commune. Vous voyez qu'il y a pas de, il peut y avoir de la distance et en même temps du commun. La mission commune de l'homme et de la femme, c'est de gouverner ensemble un royaume et de vivre ensemble une certaine aventure. Voilà la vision qu'on peut avoir aussi du mariage. Par rapport à la souffrance, cette différence aussi peut se constater. C'est plus psychologique. Quand on peut dire que l'homme ne sait pas dire quand il souffre et de quoi il souffre. C'est-à-dire qu'il est un peu maladroit avec la souffrance. Et aussi, c'est peut-être plus grave, il ne sait pas voir la souffrance de sa femme. Voilà un peu ce qu'il faut pardonner aux hommes, si vous voulez, c'est que ils ne sont pas très à l'aise avec la souffrance, comme avec l'émotion, comme avec tout le monde un peu de la psychologie.
La femme, elle, au contraire, est plus à l'aise dans ce domaine-là. Et c'est pour ça que, tout en étant quelquefois dominée par sa souffrance morale, qui est d'ailleurs plus importante chez elle que la souffrance physique, eh bien, elle a besoin surtout de se sentir comprise. Pourquoi la femme, donc, dans la souffrance, a surtout besoin de la relation? Quand on peut dire que l'homme, au contraire, a besoin malheureusement de s'isoler. Voilà ces différences, voyez, qui se constatent aussi très bien dans la vie conjugale. C'est quand l'homme est dans sa planète, dans son travail, qu'il est coincé par sa mentalité un peu monotâche de faire les choses les unes après les autres. Et ça crée chez lui un égoïsme d'indifférence. C'est l'indifférence, c'est tout moi sans l'autre. Mais c'est pour retrouver l'autre. C'est se construire d'abord pour affronter ensuite l'autre. Voilà pourquoi il est dans sa caverne, pour se refaire avant de retrouver son épouse. Tandis que la femme, elle est plus volontiers dans l'abnégation, elle va sans doute peut-être plus s'oublier, mais c'est dans un amour captatif, un amour donc déjà un peu déformé, et c'est ce qui la fait prendre dans l'égoïsme de possessivité. C'est tout l'autre pour moi. Égoïsme d'indifférence ou égoïsme de possessivité. Ce sont les deux travers qui marquent ainsi la relation homme-femme. Au plan plus concret de la rencontre des corps, on peut dire que là aussi il y a une différence, c'est évident, dans la façon de vivre la sexualité. Quand l'homme est fait de beaucoup de corps et d'un peu de cœur, c'est un peu schématique ce que je dis, bien sûr, il faudrait y mettre beaucoup de nuances, et la femme est plutôt avec beaucoup de cœur et un peu moins de corps. Alors quand l'homme part de son corps parce qu'il désire son épouse, il tombe sur son cœur. C'est au même niveau. Et quand la femme part de son cœur pour manifester quelque chose à son époux, elle tombe sur son corps. Ce qui veut bien dire qu'il y a une éducation de l'un par l'autre. La femme se fait éducatrice de la tendresse du mari et l'homme initiateur patient de l'émotivité féminine. Voilà ce délicat travail qui se passe dans la sexualité conjugale, où on sait que tout n'est pas facile et qu'il faut rentrer dans une idée de perfectionnement progressif. Faire l'amour, voilà une autre relation très psychologique. Faire l'amour détend l'homme quand la femme doit se détendre pour faire l'amour. Voilà encore des abords qui sont différents et qui peuvent aussi s'interpénétrer. Alors voilà la richesse de ce que peut être la vie conjugale, mais il y a aussi ce qui se passe entre le père et la mère. Encore une autre façon de bien concevoir le rôle de la femme, mère quand elle est aussi avec un père, cette complémentarité père-mère qui est aujourd'hui bien décriée peut-être, on le voit avec tout ce qui s'est passé autour de la PMA, où on cherche à sortir de cette dualité pour créer un enfant, peut-être plus artificiellement, avec le désir que d'une mère ou que d'un père, avec la GPA. Et PMA, ça veut dire tout simplement père malheureusement absent. Alors on peut discuter de ça, quelle est l'importance de l'absence du père? Ben, demandez donc à des veuves, à des divorcés qui élèvent leurs enfants. Elles ressentent bien cette absence du père qui les oblige d'ailleurs souvent elles-mêmes dans ce pôle féminin à être en même temps le pôle masculin et donc comme on dit d'être à la fois père et mère. Elles peuvent compenser effectivement partiellement l'absence du père par une autorité plus paternelle, par des attitudes qui vont effectivement peut-être relever normalement du père. Mais en tout cas, c'est toujours pour elle, même si elle trouve des substituts à cette absence de paternité, c'est toujours pour elle une difficulté. Comment ne pas se poser de vraies questions dans une société où, de fait, on perd cette complémentarité père-mère? Alors pour la femme, sur ce plan-là,
c'est bien sûr d'être mère, et c'est donc la question de la fécondité qui peut être centrale dans son identité. La fécondité, c'est peut-être le fondement de sa dignité. Et on voit dans la suite, quand on est mère, que c'est toute la part aussi de l'éducation. On dit que la femme est vraiment l'éducatrice première de l'enfant. C'est ainsi que le développe sans doute la nature, car c'est la mère qui porte l'enfant, c'est biologique, hein? Même s'il y a égalité au niveau biologique entre les gamètes, que le capital génétique est donné autant par l'un que par l'autre, etc. Il y a cette égalité inscrite dans la biologie, mais il y a aussi cette différence parce que, comme disaient les Romains, Mater certa, sed pater incertus. La mère, elle est certaine, elle porte physiquement l'enfant et sa maternité se développe très très vite à partir de cet être qui s'impose à elle dans son corps, alors que pour le père, ça reste toujours un étranger. Moi-même, j'étais père de famille et quand je suis père de famille, pour la naissance de mon premier enfant, je me rappelle que c'était quand même cet étranger tout d'un coup que je devais accepter et aimer. C'est donc qu'il faut que le père devienne père, alors que la mère l'est pour ainsi dire d'entrée de jeu. Et ça nous enseigne quelque chose de très fort à propos de l'amour, cette expérience d'être aimé. Voilà comment un enfant le reçoit de sa mère. Et c'est plutôt de son père qu'il va recevoir le travail de se mettre à aimer dans l'autre sens. Être aimé et aimer, ce sont bien les deux parties de l'amour. Et homme et femme jouent ces rôles contrastés justement pour l'éducation à l'amour. On dit aussi, c'est connu, que la femme passe l'enfant au père. Puis le père passe l'enfant au monde. Vous voyez cette première période de l'enfance où c'est la mère qui se défait de l'enfant progressivement et le père aide à cela. On dit qu'il est castrateur dans ce sens-là. Et ensuite, pour l'adolescence, c'est plutôt le père qui joue un rôle important d'ailleurs dans la définition de l'adulte homme ou femme. C'est lui qui aide beaucoup le garçon à devenir homme et la fille à devenir femme. C'est comme ça, c'est psychologique, c'est tout à fait constaté. Et donc ce père-là, dans l'adolescence, tout doucement, il va faire passer l'adolescent au monde. Voilà donc cette belle complémentarité père-mère qui reste aussi un fondement dans la famille, mais aussi bien sûr dans la société. Alors, il reste à voir aussi notre réalité très présente à notre vie contemporaine. Dans ce monde qui est fait d'exaltation exagérée du corps et aussi dans l'envahissement que représente la pornographie. L'homme, justement, dans cette attaque un peu généralisée, dans le développement de tout cet univers pornographique, hein, l'homme, il faut bien le concevoir, c'est une vérité, qu'il est là avec un désir charnel, comme s'il était assis sur un baril de poudre. Et en face, on peut voir peut-être qu'on voit grandir cette figure de la femme qui reste séduisante, voire provocante, avec ce pouvoir qu'elle peut justement se donner par séduction. Alors que c'est l'inverse pour l'homme. L'homme va plutôt se donner à la convoitise de la femme, justement par domination. Donc ce sont les deux passions mères qui s'originent dans l'humanité avec Adam et Ève, quand Dieu constate, et il le dit à Ève, ton mari dominera sur toi et la convoitise te poussera vers lui. Ce sont les deux passions mères qui d'ailleurs s'inversent quand l'homme commence par dominer et ensuite séduire sa compagne, et quand la femme séduit son homme pour en fait le dominer. Voilà, ça, ce sont des passions, des péchés, des déviations. Et tout cela est très fortement montré, utilisé dans la pornographie. Quand on voit aujourd'hui, avec un Internet à deux clics, que l'on peut justement se gaver et se faire influencer par cette vision de l'homme qui reste fragile, très fragile, charnellement,
alors que la femme me paraît au contraire très forte. Quand on voit aujourd'hui tout cet univers masculin qui est effectivement confronté à cette tension, ce combat, et voilà pourquoi on peut voir aujourd'hui l'importance de cette pornographie qui a tant de conséquences néfastes sur les couples. Une pornographie qui atteint aujourd'hui une puissance jamais inégalée. Vous savez, aujourd'hui, on fait avec deux clics, on tombe sur Internet, sur un monde impressionnant d'émotions sexuelles qui vont très très loin. Le porno mondial, ça représente, tenez-vous bien, 97 000 milliards de dollars. C'est énorme, c'est un trafic impressionnant. On n'en donne que 3 000 milliards pour l'aide alimentaire. Et 97 qui sont investis dans la porno. Voilà le scandale de notre monde. Je m'étonne que certains mouvements féministes ne développent pas assez cette lutte contre la pornographie, parce que ça fait un mal de chien à la femme. Que montrer la femme comme elle l'est dans les films porno, c'est vraiment une sorte d'objet. Enfin, c'est un objet véritablement. Voilà. En tout cas, il y a ce combat caché chez beaucoup d'hommes aujourd'hui. On le voit dans tous ces aveux pénibles dans les confessionnaux, d'hommes qui aujourd'hui n'arrivent pas à régler cette question de pulsion, tout simplement. Le combat de la femme est beaucoup plus contre les émotions, d'une façon générale. Mais l'homme, il est beaucoup plus à avoir à lutter contre cette émotion particulière qui est mue par la libido et qui s'appelle le désir sexuel. Voilà, alors quoi faire ? Il faut en parler, parce que malheureusement, on n'en parle pas assez entre hommes et femmes. Et vous voyez comment les écrans ont changé d'échelle, cette affaire-là. Je vous le signale parce que je ne pense pas qu'on en parle assez. Et nous, chrétiens, nous savons ce que peut dire chasteté. Chasteté, ça ne veut pas dire absence de rapport sexuel, ça veut dire trouver cette cohérence entre le cœur et le corps. Et ça, pour ça, la femme peut apporter beaucoup, parce qu'elle le comprend très bien, ce rapport entre le corps et le cœur. Voilà, c'est comme ça qu'on peut aboutir à de saines amitiés. C'est comme ça aussi que l'on peut se pardonner, parce que nous sommes chacun avec cette carence, vous voyez. Alors, un petit maintenant excursus sur la place de la femme dans l'Église. Pour ça, il faut peut-être aussi mieux lire ce qu'est l'histoire de la femme dans l'Église. Alors, c'est un sujet plus universitaire, parce que évidemment, il faut avoir beaucoup plus d'appréciation historique sur ce qu'a été vraiment la place de la femme. C'est sûr que pour aller très vite, dans l'Empire romain, la femme est très déconsidérée. C'est un simple maillon pour procréer. Elle est échangée contre une dot, c'est-à-dire qu'elle est carrément achetée. Et on voit aussi le pouvoir du père sur la fille, qui est tout à fait aujourd'hui scandaleux, parce qu'on a énormément changé d'époque, mais c'était très fort. Et puis ensuite, c'est le mari qui va prendre ce pouvoir. Alors ça, c'est la conception des Romains. On va le retrouver notamment avec le Code Napoléon. Le Code Napoléon est une catastrophe pour la femme, vous savez. C'est quand même le début du 19e siècle. Ça n'a rien à voir avec l'Église. C'est là que on constate que plutôt c'est le paganisme qui a été plutôt très défavorable à la femme, plutôt que telle ou telle religion, et en particulier le christianisme. Pour ce qui est du christianisme, on voit bien que Jésus est dans un rapport de très grande liberté avec elle, en rupture peut-être avec certaines pratiques, encore que chez les Juifs, c'est là où la femme avait le meilleur statut par rapport aux autres civilisations. Dans le judaïsme, on a compris une certaine place de la femme qui était loin d'être atteinte, cette place, dans toutes les autres civilisations, que ce soit chez les Perses, chez les Romains, les Grecs, etc. etc. Donc voilà comment l'Évangile est une sorte de petite bombe déjà pour revenir à quelque chose qui n'est pas connu du tout dans le monde ancien, c'est l'égalité entre l'homme et la femme. Alors, on sait tout ça, la mission donnée à Marie-Madeleine, la première à annoncer la résurrection. La tradition juive déjà témoigne de cela.
Il y a toute la part que les apôtres font très tôt aux femmes. On le voit, on en a des tas d'éléments dans les actes des apôtres, des femmes comme Lydia, Aquila, etc. C'est ce qui va faire comprendre aussi que Paul, qui est soi-disant un sacré misogyne, qu'est-ce qu'on le connaît mal. Parce que Paul a très bien compris la réversibilité homme-femme, et très souvent dans ses épîtres, quand il dit l'homme ceci, la femme cela, vous remarquerez qu'il le pense aussi dans l'autre sens. Donc il y a une grande réciprocité dans la pensée de Paul, contrairement à ce qu'on pourrait croire. Je crois même que c'est un novateur. Et puis la liberté des premières chrétiennes, ça dénotait beaucoup. À Rome, on a cette cohorte de femmes qui ont su prendre leur place, des Agnès, Cécile, Anastasie, etc. Il y en a des quantités, beaucoup, beaucoup. Le mariage, dès le départ, contrairement à ce que l'on croit, c'est une bataille pour l'égalité homme-femme, pour la liberté aussi de l'engagement. Ça, c'est tout à fait compris dès le début, le tout début du christianisme. Ça va avoir beaucoup, beaucoup de temps à s'imposer dans la société. On le voit encore très tard, même jusqu'au XIXe siècle, où l'Église impose aux familles la liberté des époux, qui doivent se choisir librement. Parce qu'on mariait les gens, vous savez, c'est classique, ce sont les parents qui marient les enfants. C'était comme ça dans nos campagnes françaises jusqu'à il y a un siècle. Hein. Donc voilà un long, long combat de l'Église pour défendre justement cette égalité de l'homme et de la femme. Déjà au Moyen-Âge, on pense que la femme était dans un état très infériorisé, pas du tout. C'est même le pic, parce que le christianisme a déjà suffisamment imprégné les mentalités pour que la femme ait tout à fait sa place. On voit une très grande autonomie des femmes au Moyen-Âge, bien sûr les femmes de classe aisée, mais aussi dans les campagnes, les femmes. Alors c'est toute la question de l'héritage qui était tout à fait conçue presque comme à notre époque, alors qu'elle ne le sera plus après le Moyen-Âge, c'est-à-dire avec la décroissance pour la femme de la Renaissance. Donc voilà, le pouvoir, l'héritage, les influences, et dans l'Église on connaît les Catherine de Sienne, les Brigitte de Suède, etc., qui corrigeaient les cardinaux, s'il vous plaît. Voilà, les reines, il y en a plein, il y a certaines reines qui sont saintes, mais les reines avaient une place considérable. C'est évidemment aussi toute la découverte de la Vierge Marie, de Marie-Madeleine, de Claire, de Jeanne d'Arc, etc., qui sont des figures d'Église, celles-là, même si on ne peut pas en parler partout. La femme au temps des cathédrales, si vous avez lu ce livre de Régine Pernoud, vous l'avez lu peut-être, non? Ça vous dit rien? Bon, lisez ce film, simplement, ce livre, simplement pour que ce qu'a bien étudié Régine Pernoud comme une historienne tout à fait reconnue, ce livre a été très remarqué en son temps parce que ça a enfoncé des tabous et des portes ouvertes sur... Voilà, en tout cas, c'est après que ça devient très difficile pour les femmes, je continue l'histoire de la femme. Hein. Ça vous intéresse, hein? Mais ça demanderait à être creusé. Je suis obligé d'aller très vite. La réforme protestante. Dans la réforme protestante, on ne conçoit plus que peut-être la vie des religieuses, parce qu'il n'y a plus de congrégation dans le protestantisme. Et aussi la Vierge Marie, qui est terriblement remise de côté. Alors, à cause de ça, la réforme protestante va être beaucoup plus à la restauration d'un système patriarcal biblique, vous voyez. Alors on va beaucoup regarder ces patriarches, et c'est ce qui fait que dans le protestantisme, très vite, on dira que la femme doit rester soumise à son mari et au pasteur, et c'est cette évolution dans le protestantisme, qui n'est pas tout à fait l'idéal pour les femmes, que va naître le féminisme. Le féminisme moderne, qui date de 100-150 ans, il est né en milieu protestant, s'il vous plaît. C'est là qu'il est né. Ces premières femmes sont des protestantes, puis ensuite c'est devenu quelque chose de plus civil et de finalement non religieux. Mais c'est d'abord dans un milieu protestant au XIXe siècle, et ces femmes se sont appuyées justement sur l'Évangile, comme on le voit encore aujourd'hui. Voilà, alors j'avance parce que la philosophie des Lumières va être aussi terriblement en misogyne. Quand vous lisez ce que peut écrire Voltaire de la femme, c'est à hurler. Et Jean-Jacques Rousseau. En même temps, de rabaisser la femme, c'est aussi rabaisser l'Église. Car la femme et l'Église, nous allons le voir, c'est incroyablement lié. Je répète, l'Église et la femme, c'est incroyablement lié. On le voit dans les périodes plus récentes,
quand on attaque la femme, on veut attaquer l'Église. C'est très curieux. Le droit romain, le code Napoléon, se fait dans ce sens-là. C'est rabaisser l'Église à sa place et c'est aussi rabaisser la femme. Ça va ensemble. Le féminisme moderne, je vous ai dit, ça c'est venu d'abord après le travail féminin qui s'est développé après 14-18, parce que la Grande Guerre avait pompé beaucoup d'hommes, pompé au sens propre, il y avait même beaucoup de morts, donc les femmes ont pris des quantités de place, professionnellement parlant, à des tas de niveaux. C'est aussi le combat politique avec les suffragettes, vous avez peut-être connu ça, et puis la conquête des diplômes, ça se fait très lentement, et on peut vraiment attendre que la fin de la Seconde Guerre mondiale pour voir des femmes qui rentrent effectivement plus facilement dans les universités. Et puis alors plus récemment, ça date grosso modo des années 70, la théorie du genre, qui a, sur un plan purement idéologique, si vous voulez, essayé de tuer cette supériorité des hommes sur les femmes en créant la notion de genre, c'est-à-dire que le sexe n'est plus qu'une question de nature, c'est en fait une question de culture. C'est pour ça qu'aujourd'hui, on peut entendre des gens qui trouvent normal qu'on peut choisir son sexe. Et tout ça s'accompagne évidemment de beaucoup de choses dont on peut discuter. Aujourd'hui, voyez, soyons entre chrétiens, il y a la fameuse affaire Anne Soupa. Vous avez entendu parler de ça? Anne Soupa, c'est une femme qui, très intelligemment, elle a de fait été effectivement provocante, mais c'est pour un débat qui est un vrai débat. C'est pas du tout un débat faux. Et donc la question d'un ministère ecclésiastique pour les femmes. Elle a, Anne Soupa, vous savez, elle a tout simplement dit qu'elle postulait pour le poste de primat des Gaules et puis l'évêché de Lyon. Voilà. Le diocèse de Lyon. Alors, c'est un débat intéressant, bien sûr. Il y a des femmes qui sont rentrées dans le débat d'une façon différente, d'ailleurs. Mais c'est vrai que c'est un débat qu'on peut se poser, qui est tout à fait peut-être légitime de poser. Mais je vais en parler maintenant. Comment peut-on concevoir véritablement la place de la femme dans l'Église? Est-ce que c'est forcément par le ministère? Est-ce que c'est de fait parce qu'on a ministère dans l'Église qu'on est enfin quelqu'un? Le ministère, ça n'a rien à voir avec la condition. De même qu'un prêtre n'est pas plus parce qu'il est prêtre. C'est un homme qui rentre dans un service, parce que ministre, ça veut dire service. Et bien sûr, comme le dit beaucoup le pape François, tout ça cache du cléricalisme. Et il y a des femmes qui rentrent dans le cléricalisme en voulant justement dans cette revendication, est-ce qu'il n'y a pas tout simplement un cléricalisme comme un autre? En tout cas, de nombreux textes dans l'Église montrent que l'Église réfléchit depuis longtemps à ça. Donc on ne peut pas dire qu'elle a classé l'affaire et qu'elle n'a pas vraiment réfléchi. Ce n'est pas vrai. Soyons honnêtes, elle réfléchit depuis longtemps à ça. Ça remonte même à saint Thomas. Mais c'est vrai que les derniers papes particulièrement ont bien aussi réfléchi à ça. Et de fait, il y a une sorte de conclusion, si vous voulez, c'est qu'on se trompe de débat quand on pense que la femme, pour qu'elle ait une reconnaissance, une identité, une fonction dans l'Église, il faut forcément qu'elle accède au ministère sacré, c'est-à-dire le sacerdoce, parce que le reste, ça suit le sacerdoce, les évêques, tout ça. Bon, voilà, ça veut dire que, comment peut-on en tout cas, et on va en parler parce qu'on va ouvrir la question tout à l'heure, hein, oui, bien sûr, mais disons simplement que c'est pas d'aujourd'hui, c'est peut-être très ancien, de concevoir que la femme, c'est plutôt le cœur nucléaire dans l'Église. Au sens où l'Église, c'est du féminin par rapport au Christ. Vous voyez, l'Église, ce n'est pas une assemblée d'hommes, c'est en soi. L'Église, quand je ne parle pas de l'Église institution, de l'Église historique, où on peut critiquer un évêque, un pape, etc., dans leur comportement, tout ça, c'est tout à fait... Ça, c'est l'histoire des hommes, je dirais. Mais théologiquement, l'Église, si vous voulez, c'est une femme, au sens où c'est du féminin face au Christ. Comme il est dit que le mariage, c'est l'union du Christ et de l'Église,
Et Paul dit c'est le même mystère de l'union de l'homme et de la femme. Il ne fait pas, là encore une fois, une hiérarchie. Si on comprend que l'Église a besoin du Christ, comme le Christ a besoin de l'Église. De même que construire une humanité contre Dieu, ça serait vouloir faire ce combat, justement, et ça existe, le combat de l'homme contre Dieu. Il y a aussi le combat de l'Église, des chrétiens, des croyants et des croyantes, contre cette dépendance au Christ. Vous voyez? C'est bien l'obéissance au Christ qui fait rentrer toute l'humanité dans son salut. C'est dans ce sens que la femme rappelle cela. Toujours, non pas dans le sens d'une soumission au sens malheureux que l'on lui donne, mais dans le sens d'une dépendance. Et heureusement que nous, chrétiens, nous comprenons ce qu'est la dépendance parce qu'elle est dans l'amour. Et donc l'Église, elle est cet élan d'amour de l'humanité vers le Christ. Et c'est ça qu'elle rappelle. Et peut-être que la femme trouve là le véritable sens de sa place dans l'Église. Regardez comme au plan liturgique, on ne peut pas faire une liturgie sans qu'il y ait le chœur et la nef. Le chœur et la nef, c'est exactement l'homme et la femme. C'est le Christ et l'Église. C'est pour ça qu'on dit que l'Église, elle est représentée par la nef. Alors le malheur, c'est qu'il y a trois marches pour aller de la nef dans le chœur. Alors c'est ça qui crée un problème. Parce que justement, ce n'est pas dans l'ordre d'une supériorité du chœur sur la nef. Parce qu'un chœur sans nef, ça ne sert à rien. Et une nef où il n'y a pas de chœur, ben c'est fini, c'est un humanisme. Donc, vous voyez, c'est cette richesse du sanctuaire et de l'assemblée qui fait l'Église et qui fait aussi une liturgie, en particulier la messe. L'Église, elle est dans l'assemblée. Et le prêtre, c'est celui qui est au service de ce mystère, au service aussi des vases sacrés. Donc, si vous voulez que la femme veuille faire le prêtre, ça paraît curieux parce qu'elle a un rôle tout aussi éminent et peut-être finalement spirituellement plus fort. Le mariage Christ-Église, Jésus appelle des hommes à certains services, ça c'est la dimension des ministères ecclésiaux, mais il appelle la femme à un autre, et moi je constate que ça fonctionne, que l'Église fonctionne avec des femmes, et elle fonctionne très bien avec des femmes, et pas depuis 20 ans, ça fait même beaucoup, c'est beaucoup plus ancien. Même si on est passé par une phase qui est très difficile à digérer, qui s'appelle le 19e siècle, où on a mis le prêtre à une place absolument anormale. Il n'y a pas d'autre endroit dans la chrétienté, dans le monde entier, où le prêtre a pris autant de place qu'au 19e siècle et surtout en France. C'est aussi vrai en Italie, en Espagne, peut-être dans d'autres pays, tous ces gros pays catholiques venus de l'Europe. Le prêtre a pris toute la place, mais ce n'était pas sa place, c'était une erreur ecclésiologique, si vous voulez. On a fait des prêtres, des prêtres, des prêtres, du coup il faisait tout. Et ça a créé ce féminisme, justement. Et ça crée cette question de la place de la femme dans l'Église, parce que ce n'est pas la place du prêtre, justement. On est encore sur une vision du 19e siècle, autrement dit. Et voilà comment la femme a toute sa place quand elle est effectivement une catéchète. Elle enseigne, aujourd'hui, on commence à voir ça qui est enfin acquis, c'est qu'on a aujourd'hui des femmes qui font brillamment des œuvres, des études de théologie, etc., et qui effectivement enseignent, par exemple, à des séminaristes. Vous savez que ça existe. Hein. Et c'est en train de devenir presque une parité, c'est carrément une parité dans les écoles de théologie. C'est pour vous dire que c'est pas quelque chose qui se réserve à l'homme, pas du tout. Au contraire, on est en train de redécouvrir ce que Jean-Paul II a appelé le génie féminin, c'est aussi toute la place de la femme dans les œuvres de compassion. Et bien sûr, l'apostolat qui était spécifiquement représenté par Marie-Madeleine, on connaît bien cette figure, l'apostolat qui est aussi l'affaire de la femme. L'apostolat, ça n'a rien à voir avec le sacerdoce. Je vois beaucoup de chrétiens qui confondent les deux. Ils pensent que les apôtres, c'est les prêtres. Non, les apôtres, ce n'est pas les prêtres. Et les apôtres, ce n'est pas les 12 apôtres. C'est beaucoup, le mandat de Jésus, c'est l'apostolat pour tous les chrétiens. On comprend beaucoup mieux ça avec Vatican II quand on a redécouvert à partir de la théologie du baptême comment ce sont les baptisés ça veut dire bien sûr hommes et femmes,
qui sont prêtres, prophètes et rois. Voilà, c'est toutes ces notions qui ont été retrouvées avec Vatican II qui nous permettent de faire passer ce débat de la place de la femme dans l'Église à un niveau qui est heureusement beaucoup plus théologique et finalement plus fructueux. En tout cas, excusez-moi, si vous connaissez un peu l'Église, quand on dit que les femmes n'ont pas leur place dans l'Église, je suis un peu provocateur là, pardon, dans beaucoup de diocèses, il y a des diocèses où les responsables des services diocésains, il y a l'évêque et ensuite il y a des femmes. Et après il y a des prêtres qui essaient dans les, de donner des sacrements dans les... Le diocèse de Montauban, il a été complètement organisé comme ça. Il y a même des prêtres qui ont rouspété en disant « mais nous, entre l'évêque et nous, il y a des femmes ». Donc vous voyez cette place hein, qui concrètement dans les églises est tout à fait constatée. On voit aussi la place des femmes, bien sûr, plus généralement dans les écoles, les tribunaux, les hôpitaux et même la gendarmerie. Alors on dit quelquefois à l'inverse, mais où sont les hommes s'ils n'ont plus leur place justement dans ces organisations de notre vie sociale? Vous n'ignorez pas que les femmes sont aujourd'hui, il y en a de plus en plus, elles sont proclamées docteurs. Il y a eu de fondatrices impressionnantes d'ordre religieux. Au Moyen-Âge, il y avait même des moines qui dépendaient d'abbesses. Vous voyez, ça. Et puis, bien sûr, les martyrs, les saintes, les épouses et les mères qui ont fait tout assez des femmes qui ont été des saintes femmes. Donc la sainteté, c'est pas réservé à l'homme, loin de là. Peut-être même que les femmes en ont beaucoup à dire sur ce sujet. Je termine. La femme, c'est la gloire de l'homme. Voilà une expression de Jean-Paul II. Et elle est inégalable pour défendre la vie. Elle est aussi la joie de l'Église. Alors, elle est capable de l'abjection, bien sûr, mais elle a été élevée à une hauteur jamais atteinte dans la pensée chrétienne. On voit ça nulle part ailleurs, dans aucune idéologie. Et particulièrement dans tout ce qui est le paganisme, c'est complètement inversé. Donc le christianisme a poussé l'idéal féminin au plus haut. Jean-Paul II a bien parlé de génie féminin. Voilà. Si vous avez eu la chance de lire Adrienne von Speer, vous pourrez aussi apprécier comment elle a bien compris le mystère féminin elle-même. Et aussi Gertrud von Fort, qui a fait un livre qui a été très remarqué en son temps, ça date de 1925, « La femme éternelle », un livre qui est encore très précieux de lire aujourd'hui. Eh bien, alors, si vous posez des questions, peut-être qu'en le faisant assez fort, ça peut s'entendre. Sinon, je reformulerai. Oui, vous parlez des enfants, 10 sans père. Parce que, voilà. Alors, qu'est-ce que veut dire... Alors, c'est vrai. Qu'est-ce que veut dire cette expression? Je l'ai dit uniquement à propos de la PMA, c'est-à-dire un enfant qui, dès le départ, dans une éprouvette, est conçu sans aucun apport du père, puisque c'est juste un... Alors ça, effectivement, on va voir ce que ça va donner, c'est vrai. Mais il y a déjà des psychologues, qui, c'est pas moi qui dis ça, c'est des gens de métier, les psychologues, ils disent ce qui va se passer. Les psychologues, mais on ne les écoute pas, les psychologues. On écoute plutôt des hommes politiques là-dessus, mais on n'écoute pas des psychologues. Donc peut-être ça serait bien d'écouter des psychologues. C'est dans ce sens qu'on peut se poser une question. Est-ce que ça veut dire que c'est 100%, il n'y a pas de déterminisme? Il n'y a pas de déterminisme. Donc, c'est peut-être pas du 100%. Mais quand même, un certain bon sens peut penser que quand on tripote à ce point la nature, il est quand même normal de se poser la question. Est-ce qu'un enfant va évoluer de la même façon quand il n'a pas du tout de père, non seulement parce qu'il ne l'a pas connu, ce qui est déjà le cas de beaucoup d'enfants, il y en a énormément d'ailleurs, mais surtout que génétiquement, il n'a pas d'origine et on lui refuse cette origine surtout. Ça, c'est beaucoup plus grave parce que, vous voyez, les enfants qui n'ont pas connu leur père, qu'est-ce qu'ils font ces enfants-là? Vous le savez, ils le recherchent. Ça veut bien dire qu'on ne peut pas s'en passer. Et curieusement, la loi est en train de favoriser ça pour que les enfants puissent avoir accès à leur origine paternelle. Pour l'instant, c'est encore bloqué, ils ne peuvent pas le rencontrer, mais simplement pour leur dire que c'est un homme de tel pays, tel âge, etc. Donc pourquoi on peut dire à la fois qu'on reconnaît que l'enfant a besoin d'un père et en même temps on fabrique des enfants sans père? Il y a un certain paradoxe. Donc au minimum, on peut quand même se poser des questions. Voilà. Donc quand je dis que l'enfant sans père, c'est une question, c'est parce que c'est une question. Ça ne condamne pas ces enfants en tant que tels, parce que les pauvres, ils y sont pour rien. Vous n'allez pas les condamner, ce n'est pas du tout ça.
Mais quand même, quand on fait des lois, il faut s'interroger honnêtement sur ces questions-là.

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2: L'homme de bien mène ses affaires avec droiture. Psaume 111, 5.

Je pense que l'une des grandes grâces à recevoir dans sa vie, c'est de comprendre une bonne fois qu'on a le droit de perdre du temps pour Dieu. Et pour vous montrer tout de suite que c'est une grâce, que c'est une grâce qu'on ne reçoit pas forcément dans sa jeunesse, je prendrai l'exemple d'un prêtre que nous aimons tous beaucoup en France, le père André Sève, assomptionniste, qui n'a découvert cette grâce que 25 ans environ après son sacerdoce, après 2 ans de noviciat chez les assomptionnistes et 6 ans de séminaire. Ce prêtre merveilleux, journaliste, le Jacques Chancel de l'actualité religieuse en France, qui a interviewé toutes sortes de personnes, y compris Georges Brassens, ce fut l'un de ses grands succès de librairie. André Sève était allé à Troussure, dans l'école de prière fondée par le père Caffarel, pour un reportage sur une école de prière. Il est arrivé avec ses appareils d'enregistrement, bien décidé à n'y rester que quelques heures, le temps de faire son reportage. Et après une forte discussion avec le père Caffarel, il est resté le soir, malgré tous les rendez-vous qu'il avait le lendemain. Le lendemain, il a failli partir, car il ne supportait pas cette oraison en silence pendant une demi-heure dont il avait perdu l'habitude depuis très longtemps. Et puis, il a joué le jeu, et au bout de 6 jours, il se rendait compte que ce n'était pas inutile de consacrer 30 minutes pour Dieu. Le titre de son best-seller paru au Centurion. Et je pourrais vous donner comme ça bien d'autres exemples. Le père de Jean Vanier, tenez. L'amiral Georges Vanier, ancien ambassadeur de France, du Canada en France, avant de diriger le Canada, lorsque le Canada était encore dans le Commonwealth. Georges Vanier n'a découvert l'oraison que quelques années après sa femme, en tombant sur un vieux livre poussiéreux sur les méthodes d'oraison. Et à partir de ce moment-là, tous les jours, il allait prier dans une église près du Trocadéro à Paris pour être sûr de n'être pas dérangé par les téléphones de l'ambassade. Donc, l'une des grandes grâces à recevoir dans une vie, les uns à 18 ans, les autres à 25, les autres à 60, c'est de découvrir qu'on a le droit, c'est la grande objection, qu'on a le droit de perdre du temps pour Dieu. À une époque, je vais essentiellement, d'ailleurs, cet après-midi, parler des slogans intelligents, apparemment intelligents, par lesquels Satan nous détourne de la prière. Premier slogan, je n'en ai pas le droit. Deuxième slogan, je n'en ai pas envie. Troisième slogan, je n'en ai pas le temps. Troisième slogan, je ne sais pas faire le vide, etc. Je crois que c'est comme ça que je serai le plus utile. Premièrement, j'en ai pas le droit. Il y a tellement d'urgence, il y a tellement de misère à soulager que beaucoup de chrétiens, apôtres, se disent « Seigneur, je suis tout à fait pour les contemplatifs. Bravo qu'il y ait des contemplatifs. Mais Seigneur, ce n'est pas ma vocation. Moi, c'est une autre façon que j'ai de t'aimer. C'est de retrousser mes manches et d'agir. Dans le ciel, j'aurai tout le temps. Quand je serai en retraite, j'aurai tout le temps de prier. Mais maintenant, je n'en ai vraiment pas le temps. Ce n'est pas ma vocation. Moi, je prie dans la vie, en pleine patte humaine, en faisant le reste. Je t'aime de toutes mes forces. Et Dieu sait si la charité fraternelle est la pierre de touche de notre amour de Dieu. Vous êtes-vous déjà posé la question suivante? Pourquoi les luthériens, pourquoi nos frères luthériens ont-ils abandonné leur monastère contemplatif pendant 4 siècles, depuis le 16e jusqu'au 20e, jusqu'à Thésée, à cause d'une toute petite erreur de Luther. Une erreur qui paraît presque une vérité. Quand vous lisez rapidement la première épître de Saint Jean, vous avez l'impression que Saint Jean résume toute la vie chrétienne en 2 choses. La foi et la charité fraternelle. Croire que Dieu nous aime et répercuter cet amour de Dieu
en aimant mon frère, en aimant nos frères. Pistis, agapé, la foi, la charité. J'ai déjà entendu des commentaires de la première de Saint Jean fait ici ou là par des chrétiens disant, voyez mes frères, c'est magnifique, il n'y a que deux choses à faire, croire que Dieu nous aime et aimer nos frères. Comme dit Luther, nous ne serions que des canaux, des tuyaux entre l'amour de Dieu et la misère des hommes. Vous recevez l'amour de Dieu et vous vous dépêchez de le répandre sur les hommes. Eh bien ça tue la vie contemplative et l'oraison à la racine. Je crois que nous ne sommes pas des tuyaux, nous sommes des bassins, comme dit Saint Bernard. C'est-à-dire que nous avons le droit de goûter, de savourer, déjà sur terre, l'amour de Dieu pour nous. Autrement dit, nous ne sommes pas des mercenaires. Nous sommes des amis pour le Seigneur. Toi, mon petit père, ce qui m'intéresse, c'est que tu sois un bon ouvrier apostolique dans mon royaume. Et toi, ma petite mère, ce qui m'intéresse, c'est que tu sois pour tes frères un visage de ma tendresse. Et comme c'est vrai, j'aime beaucoup Odette Verkhuis, une handicapée de mon pays du nord de la France, qui chante à travers l'Europe maintenant, « Je cherche le visage du Seigneur tout au fond de vos cœurs. » Comme c'est vrai que nos frères incroyants cherchent sur notre visage et dans notre cœur quelque chose de l'amour de Dieu. Mais nous ne sommes pas que les agents missionnaires de Dieu, nous sommes ses enfants. Dieu n'est pas un PDG d'usine japonaise qui ne s'intéresse à ses cadres que dans la mesure où ils sont rentables, efficaces. Il est un Père qui veut que nous l'aimions. Quand je prêche une retraite à des hommes, surtout à des hommes, je trouve que j'ai gagné quand j'ai réussi à leur faire comprendre qu'ils n'ont pas seulement des bras pour agir, une intelligence pour réfléchir, mais qu'ils ont un cœur pour aimer. Car beaucoup de mes frères pensent qu'il faut surtout aimer Dieu de toutes ses forces. Vous savez, monsieur le curé, moi, la prière, c'est pas mon fort. Je suis pas un homme qui prie, mais je suis un fort à bras. Si vous avez besoin de moi pour déménager les chaises à la kermesse, je suis là.

Je les immobilise dans une position symétrique par rapport à un axe vertical. Dans toutes les religions, l'être qui prie se recueille, s'immobilise, se met dans une position décontractée, symétrique. Au lieu de transformer le monde par son intelligence et ses biceps, il accueille Dieu. Il pense qu'il accueille Dieu. Il se laisse faire par un autre. J'ai le droit, j'ai le devoir de ne rien faire. Je rappelle que le repos du dimanche, ce n'est pas un commandement de l'Église, c'est un commandement de Dieu. Tu consacreras du temps, mon petit, à ne rien faire. Tu te laisseras faire par moi pendant toute une journée. Alors c'est vrai que nous n'appliquons pas le précepte aussi rigoureusement que nos frères juifs, qui, vous le savez, du vendredi soir au samedi soir, ne se servent même pas de leur stylo pour écrire quoi que ce soit. J'ai passé toute une journée, toute une semaine à Annecy, dans le cadre d'amitié judéo-chrétienne, avec des juifs, avec Armand Abécassis, que vous voyez de temps en temps à la télévision, qui n'a pas sorti son stylo pendant toute une journée. On ne travaille pas le Shabbat. C'est beau. Les chrétiens ont tellement compris qu'il ne fallait pas appliquer cela à la lettre, qu'ils sont tentés de faire le dimanche tout ce qu'ils n'ont pas réussi à faire pendant la semaine. Leur passage en retard et la comptabilité du monsieur. Donc, premièrement, j'ai le droit, mais si vous aviez tous compris cela, ce serait la conférence du siècle, voyez. Il n'y a aucune conférence qui va, je peux aider un peu le Saint-Esprit, mais c'est une telle grâce que ce serait miracle que tous ceux de Paray-le-Monial comprennent cela cette fois-ci, voyez, qu'ils ont le droit de perdre du temps, de perdre beaucoup de temps pour Dieu, tous les jours, toutes les semaines. Cela est juste et bon. Ce n'est que justice. C'est normal de dire merci à Dieu. Et c'est bon. Et même quand ça ne vous paraît pas savoureux, vous le devez faire parce que c'est juste. C'est normal de dire merci à Dieu. Bon, je reviendrai peut-être là-dessus tout à l'heure. Je ne voudrais pas vous lasser en répétant. Mais j'ai conscience d'enfoncer le clou. Et parmi beaucoup de témoignages, la lettre d'une assistante sociale qui avait pourtant découvert l'oraison à la suite d'une retraite, mais qui tout à coup est reprise par cette objection. Ce sujet me préoccupe beaucoup en ce moment. Les familles où je vais pour mon travail, les personnes démunies ne peuvent pas faire oraison, car elles n'ont aucun temps ni lieu personnel, une seule pièce pour plusieurs personnes. Quant aux gens qui ont la chance d'avoir un petit travail, comment peuvent-ils faire oraison ou aller à la messe après une journée de travail à la chaîne, debout dans le bruit et la chaleur, et en trouvant le soir une ribambelle d'enfants pas toujours désirée? Est-ce que moi, assistante sociale, j'ai le droit de me payer ce luxe? Vous savez, c'est le problème de beaucoup de prêtres qui ne font plus oraison parce qu'ils n'ont pas le temps. Ils ont autre chose à faire. Il y a le boulot apostolique. Et c'est aimer Dieu que d'exercer sa charge pastorale. Ma façon d'aimer Dieu, c'est d'aimer le prochain. C'est presque vrai, mais c'est faux. C'est l'un des slogans par lesquels Dieu, par lesquels Satan détourne beaucoup de prêtres, de religieuses, à la limite de trappistes. Comme je prêche un certain nombre de retraites chez les trappistes, vous ne pouvez pas savoir laquelle, hein? Mais même les trappistes, vous savez, ils sont tentés d'abandonner un peu l'oraison parce qu'il y a le fromage à terminer et le courrier à régler. Il ne faut pas croire que les contemplatifs et les contemplatives échappent à cette tentation. Non, je n'ai pas le droit. C'est un luxe. Et c'est vrai que c'est un luxe. Le dimanche, c'est un luxe. C'est un repos. Mais c'est un devoir. Deuxième objection. Beaucoup plus profonde, finalement. Mon père, à vrai dire, je n'en ai pas tellement envie. Quand je me mets à prier, je me barbe. Je ne sais pas comment on dit en slovène. Bon. Quand je me mets à prier, ça ne m'intéresse pas tellement. Parce que ce qui m'intéresse, mon père, ce sont mes affaires. Les choses à faire. Mon travail professionnel, familial, apostolique. La prière, c'est un peu lassant.

Nous sommes tous tentés de ne pas accorder à la prière le temps qui lui revient parce que Dieu nous ennuie un peu. Après des périodes de ferveur, nous nous lassons de converser avec lui. C'est la grande tentation de tous ceux qui ont la chance d'avoir un métier passionnant. Leur métier, leur apostolat, les intéresse beaucoup plus que le temps gratuit où ils ne font rien. Parce que, vous l'avez repéré, quand vous priez, vos affaires n'avancent pas. Elles n'avancent pas d'un pouce. Il y a le courrier qui est là. Il y a l'article à rédiger. Il y a la visite à faire. Il y a le coup de téléphone à donner. Il y a le service à rendre. Et tout cela n'avance pas. Alors, tandis que là, on voit ce qu'on fait. Et le bon Dieu doit être heureux. Et j'aurai l'occasion de vous dire après-demain, puisqu'on m'a demandé de parler de la charité fraternelle, bon, dans l'enseignement du mardi matin, et je vous dirai à quel point je crois à tout cela. C'est vrai. Mais je suis également fait pour perdre du temps avec Dieu, me laisser aimer par Dieu. Dans la prière, je ne fais rien, c'est lui qui fait le boulot. Dans la prière, je joins les mains, mais je les remets entre les mains de quelqu'un d'autre. Je vais les glisser dans les mains de Dieu pour que Dieu me transforme. Bon, et c'est parfois lassant. La grande objection, vous voyez, le grand obstacle à la régularité d'une vie d'oraison, c'est que j'ai l'impression de ne rien faire. C'est l'activisme. L'activisme n'est pas le fait d'avoir beaucoup d'activités, c'est le slogan par lequel on s'imagine qu'on a une vie bien réussie parce qu'on a une vie remplie. Quand quelqu'un vous téléphone, je parle aux gens qui sont fort occupés, et il y en a certainement beaucoup parmi vous. Quand quelqu'un vous téléphone et vous dit « Est-ce que je pourrais vous rencontrer ? Qu'est-ce qui fait bien dans la vie actuelle ?» C'est de répondre « Oh madame, venez dans 3 semaines, là, à 10h10, j'ai un petit trou entre 10h10 et 10h20, je pourrais vous recevoir. » Alors là, vous paraissez vraiment quelqu'un de très bien, hein, suroccupé, débordé, crevé. Hein. Tandis que si vous lui répondez « Madame, mais venez cet après-midi, si vous voulez. À quelle heure ? À l'heure que vous voulez. » Oh, alors là, vous êtes complètement ridicule, vous voyez, vous avez du temps. Méfiez-vous, mes chers confrères, de certaines homélies de funérailles où vous faites l'éloge du défunt ou de la défunte en disant « C'était une personne extraordinaire. Elle n'avait pas une minute à elle. Elle était débordée, sous-entendu. Elle n'avait même pas le temps de prier. Quelle femme formidable !» Je me marre intérieurement en pensant aux sermons de funérailles que je pourrais faire parfois. Ouais. Nous sommes ici en train d'entourer de notre sympathie sœur Ernestine qui vient de mourir et qui a fait tellement de choses dans sa vie. Mes frères, je dois vous le dire, elle était tellement occupée qu'elle n'avait plus le temps de prier, comme c'est beau, mes frères. Eh bien, je vous rappelle que le commandement suprême, ce n'est pas de se crever les uns les autres, c'est de s'aimer les uns les autres. Méfiez-vous, voyez. Alors, heureusement, bon, tout le mouvement écologique, faut peut-être pas trop le dire aux tout jeunes, ça, parce qu'ils ont bien compris qu'on n'était pas fait pour travailler. Je pense que la religion du travail commence un peu à s'estomper. Je vois par vos réactions, vous êtes d'accord avec moi. Bon. Mais c'est vrai que la réussite d'une vie ne vient pas du fait qu'on est suroccupé. Et les gens en retraite, ils sont de plus en plus nombreux, ça pose des problèmes évidemment au gouvernement, mais nous ne sommes pas là pour régler la chose. Bon, les gens en retraite nous rappellent qu'on peut très bien réussir sa vie sans faire beaucoup de choses. Tu n'appelleras pas mon Dieu l'œuvre de tes mains, ne cesse de dire les prophètes. C'est la grande tentation, voyez, de l'homme au travail, de s'imaginer qu'il n'est intéressant, qu'il ne réussit sa vie que lorsqu'il fait beaucoup de choses, lorsqu'il est surchargé, suroccupé, qu'il a un agenda suroccupé. Troisième objection, je n'en ai pas le temps de faire oraison. Ça, cette objection n'est pas très valable parce que vous vous êtes rendu compte que vous preniez toujours le temps de faire ce qui vous paraît important. Mesdames, le samedi après-midi, je suis persuadé que vous avez beaucoup de choses à faire. Vous avez le repas du dimanche à préparer, la toilette des enfants à assurer.

Les courses à Auchan, à ne pas Auchan, excusez-moi pour la publicité, oh là là, excusez-moi, bon. Au supermarché, bon, vous avez beaucoup de choses à faire. Eh bien, ça ne m'étonnerait pas, mesdames, que tous les samedis après-midi ou tous les samedis soirs, vous preniez un peu de temps pour faire votre toilette. Je suis persuadé qu'ici, à peu près toutes les dames font leur toilette au moins une fois par semaine. Vous voyez ? Ah ben oui, je m'aperçois par votre réaction. Bon. Et pourtant, vous avez un tas de choses à faire. Mais vous êtes persuadé que vous avez le droit de faire un peu de toilette, et même beaucoup de toilettes, pour rester propre aux yeux de tout le monde et à vos propres yeux. Vous avez des gens qui font leur footing toutes les semaines, même tous les jours, parce qu'ils sont persuadés. Bon, quand on est persuadé qu'on a le droit de le faire, on le fait. D'ailleurs, vous prenez un mètre, vous 100 centimètres, vous supprimez 4 centimètres, 96. C'est le nombre de quarts d'heure qu'il y a dans une journée. Si vous brûlez un centimètre pour Dieu, il vous en reste 95. Et si vous brûlez une demi-heure pour Dieu, il vous reste 47 demi-heures. 47 demi-heures. Non, si, 47 demi-heures, c'est bien. Eh bien, essayez une semaine de brûler tous les jours un quart d'heure pour Dieu. Vous verrez que les 95 autres quarts d'heure se porteront très bien. Car mystérieusement, Dieu rend au centuple, c'est le cas de le dire, voyez, le temps que nous lui brûlons. Par conséquent, on fait mieux et souvent plus vite, d'une façon qui peut vous étonner au bout d'un certain temps, ce que l'on fait après avoir donné du temps à Dieu. Appliqué à la lettre la fameuse devise de Jeanne d'Arc, « Dieu, premier servi dans votre agenda ». Autre objection, je regarde ma montre, hein. Vous connaissez les trois qualités d'un bon sermon, non ? Non ? Court, bref et pas long. Vous direz ça à votre curé de ma part, hein ? Bon. Autre objection beaucoup plus importante. Mon père, je ne sais pas faire le vide. On m'a souvent dit que dans la prière, il fallait faire le vide. Mais moi, quand je fais le vide, mon père, je n'y arrive pas. J'y arrive 3 minutes et puis aussitôt les objections reviennent. Alors moi, j'ai un conseil tout simple, fondamental. C'est peut-être la seule chose que vous allez retenir de tout mon enseignement. Au lieu de faire le vide, faites le plein. Oui. C'était pas prévu, mais je vois qu'il y a juste ce qu'il me faut. Vous voulez faire le vide dans ce verre. Il y a de l'air dans ce verre. Hein. Il y a de l'air. Comment faire le vide d'air dans le verre? Vous le remplissez d'eau. L'air a été remplacé par l'eau. Eh bien, au lieu de faire le vide dans votre zone mentale, faites-le plein. Et alors, du coup, je vais vous montrer le lien profond qu'il y a entre la lecture spirituelle et l'oraison. Si vous ne faites pas de lecture spirituelle, il est normal que vous ne sachiez pas faire oraison. Je répète. Si vous ne faites pas de lecture spirituelle, ne vous étonnez pas que vous abandonniez très vite l'oraison. Pourquoi ? Parce que, voulant faire le vide, vous êtes sans cesse envahi par toutes les difficultés de votre vie, par tous les soucis. Vous êtes en parfaite santé psychologique. Vous associez, suivant la loi de l'association des idées, à partir de vos préoccupations. Bon, je suppose que vous essayez de prier... Mon âme a soif du Dieu vivant. Ah mince, j'ai oublié de mettre de l'orangeade dans mon frigidaire. C'est pas comme ça que ça marche. Ah puis il faudra que j'aille voir la personne qui m'a vendu le frigidaire, parce que son fils est malade. Ah puis c'est vrai, je ferais peut-être bien de m'occuper des hôpitaux. Ah puis c'est vrai, l'aumônier d'hôpital en ce moment, il a des soucis, il faudrait que je lui donne un coup de téléphone. Et puis c'est parti, ça fait les 24 heures du monde dans votre zone mentale, vous voyez. Mais faites-le plein. C'est-à-dire que une phrase d'évangile va vous rappeler une autre phrase d'évangile. Votre association de pensée va se faire dans le sens évangélique. Et vos distractions seront remplacées par des méditations. Vous avez déjà visité... Non, vous ne visitez pas les monastères, ce n'est pas permis. Quelle est la grande richesse d'un monastère? La bibliothèque. Les moines ont une bibliothèque extrêmement bien achalandée. Or, ces messieurs ne font la plupart du temps aucune catéchèse de toute leur vie.
vous avez des dizaines et des dizaines de moines qui ne font pas un quart d'heure d'enseignement religieux dans leur vie. Pourquoi lisent-ils ? Pourquoi depuis 15 siècles, les disciples de Saint-Benoît se lèvent-ils une heure plus tôt ? Pour lire, pour faire ce qu'ils appellent leur lectio divina, pour bouquiner la Bible, Saint-Bernard, les auteurs spirituels, et ainsi mieux prier. Alors, il ne s'agit pas de tomber dans la gourmandise intellectuelle, on y reviendra demain. Mais si vous ne nourrissez pas votre esprit, vous ne pouvez pas faire oraison. Savez-vous combien le curé d'Ars avait de livres dans sa bibliothèque ? 450. J'ai visité avec le grand spécialiste du curé d'Ars, l'abbé Naudet, qui vient de mourir, comme aumônier du Carmel d'Ars. J'ai visité la bibliothèque du curé d'Ars, extrêmement achalandée. Et il faisait sa lecture spirituelle deux fois par jour. Je disais ce matin à l'un de vos responsables là, de la communauté Emmanuel, celui qui s'occupe de toute la partie librairie, je dis, c'est un reproche qu'on ne peut pas faire au renouveau, hein, de se fier, d'attendre du Saint-Esprit ce que normalement vous devez attendre des livres. Et ce serait... C'est parfois la tendance de certaines personnes qui n'ont rien compris à l'influence du Saint-Esprit dans la vie. Moi, mon père, je n'ai pas besoin des bouquins, je prie le Saint-Esprit. Voilà, je prie le Saint-Esprit, il va m'inspirer tout ce que je dois. C'est une très mauvaise conception des rapports entre la deuxième et la troisième personne de la Sainte Trinité. C'est ce que l'Église a toujours condamné sous le terme d'illuminisme. Et le Saint-Esprit remplacerait le Verbe. Le Verbe, il serait venu nous dire, vous savez tout ce que j'ai dit, ça ne sert à rien, vous allez écouter le Saint-Esprit. C'est contraire à l'Évangile. La seule parole que Dieu va nous dire, c'est son Verbe, et tout ce que son Verbe nous dit dans la Bible. Le Saint-Esprit nous est donné pour nous faire comprendre et savourer ce que le maître d'école nous a dit. C'est vrai que parmi vous, il y a peut-être des mères de famille ou des pères de famille qui trouvent que l'instituteur de leur enfant n'est pas idéal. Alors, quand l'enfant revient de l'école, il s'entend dire, tu sais, ton maître t'a mal expliqué ta leçon de grammaire ou de calcul. Je vais te l'expliquer autrement. Parce que moi, c'est plus simple qu'avec ton maître. Le Saint-Esprit ne fait jamais cela. L'esprit du Fils ne vient jamais contester la méthode du Fils. Le Verbe incarné est un maître d'école indépassable. Le Saint-Esprit ne conteste jamais. Et il ne nous dit pas « ferme ta Bible ». J'entendais encore ce matin, justement, qu'on vous recommandait d'acheter une Bible. C'est ça le véritable renouveau. On lit sa Bible et on demande à l'Esprit-Saint de nous faire entrer dans la vérité tout entière et par le don de sagesse, de nous faire goûter les déclarations d'amour qui se trouvent dans la Bible. Le Saint-Esprit ne supprime pas l'enseignement du Verbe, bien au contraire. Il vous le rappelle. Mais ne dites pas, moi je ne suis pas un intellectuel, je me passe de bouquins. C'est pas bon ça. C'est pas bon. Le curé d'Ars n'était pas un intellectuel. Il faisait sa lecture spirituelle deux fois par jour. On voit même les bouquins qu'il a lus à la fin de sa vie parce que à ce moment-là, on lui demandait de prendre un peu de chocolat pour se mettre en forme. Il mettait la moitié du chocolat à côté et avec sa manche de soutane, il donnait une grande traînée, ce qui prouve qu'il a lu ces passages-là. Je vous signale qu'il ne suffit pas de prendre du chocolat et de le mettre à côté pour devenir un saint quand même. Hein, non. Bon, on pourrait... C'est très important. Le père Voyaume, ce grand mystique de notre siècle, qui a lancé le petit frère du père de Foucault, explique dans les lettres aux fraternités qu'il écrit à ses frères que... On ne doit jamais télescoper ce rôle de l'intelligence dans la prière. Certes, nous devons apprendre à nous présenter devant le Seigneur tel que nous sommes, faibles, sans véritable ardeur. Je vous en parlerai peut-être après, enfin, j'en parlerai après-demain, lorsque je parlerai de la façon de prier et de persévérer devant le Saint-Sacrement. Mais on ne peut pas dire à longueur de vie, Seigneur, je suis une bûche, mais il faut, Seigneur, je suis une cruche, remplis-la. C'est très bon, je ne me moque pas. Mais ce n'est quand même pas la seule façon de prier, vous voyez. Parce que la cruche, elle va être remplie par quoi? Par toutes vos distractions. Et alors vous allez dire, j'ai de l'aridité. Non, vous êtes paresseux. Je viens de prêcher une retraite où il y avait pas mal de religieuses.
Je crois que la moitié ont pris comme résolution de refaire leur lecture spirituelle. Parce qu'une bonne religieuse, elle conserve quand même son oraison. Vous voyez, il faut, c'est quand même fondamental. La lecture spirituelle, c'est quand on a le temps, quoi. Hein, c'est un petit luxe. Elle se rend compte au cours d'une retraite que, abandonnant la lecture spirituelle, elles font mal aux raisons. Un moine qui ne fait plus bien, ne répétez pas ça, hein, bien sûr, hein, un moine qui ne fait bien, qui ne fait plus sa lectio divina, dégénère un peu. Alors, au cours d'une retraite annuelle, il reprend la résolution de bouquiner. Pas pour avoir une grosse tête, pas pour faire bien, pas pour avoir une conversation au parloir suivant, pour sa vie spirituelle. Alimenter sa foi, c'est découvrir en lisant ou en écoutant les enseignements de Dieu sur lui-même et sur sa vie parmi nous. Cette science divine ne peut entrer en nous que par nos facultés de connaître, que sont l'imagination et l'intelligence. On néglige trop souvent cet aspect de la foi. On veut trop simplifier et recevoir cette connaissance, je ne sais de quelle manière, au-delà des images et des idées. Moi, je vais au bon Dieu avec l'intelligence du cœur. C'est très à la mode de dire ça. Ah bon, alors vous avez deux intelligences, vous. L'intelligence tout court et l'intelligence du cœur. Vous en avez deux, vous avez bien de la chance. Tiens. On voit ce que ça veut dire. Mais nous n'avons qu'une intelligence. L'intelligence du cœur, je suis tout à fait pour cette expression-là. C'est l'intelligence toute imprégnée par le don de sagesse qui fait qu'on savoure les choses. Mais c'est toujours dans votre intelligence. Et pour le dire en passant, nous vivons à une époque anti-intellectualiste, néo-sentimentale. Tous les sociologues sont d'accord. Pour des motifs assez faciles à comprendre, on vit tellement au niveau de l'informatique et tout ça, une civilisation ultra-scientifique, que par réaction, on fait semblant de ne pas aimer l'intelligence. Il suffit de regarder les hommes, d'écouter les hommes politiques à la télévision, ça c'est tout à fait typique. Qu'ils soient de droite ou de gauche, ces messieurs n'ont plus d'idée. Parce que leur impresario leur a dit, surtout, au petit écran, faut pas donner aux gens l'impression que vous avez des idées. Ça fait un télo, ça. Alors, j'ai le sentiment, ces messieurs ont fait le ENA, mais ils n'ont que des sentiments. Ils sont en train de donner au mot sentiment un nouveau sens dans la langue française. Parce que conviction, idée, non. Sentiment. J'ai l'impression. C'est so-so. Excusez-moi. Non. Mais comme de droite comme de gauche, j'ai dit, hein, et de gauche comme de droite. Bon, donc, ne dites pas j'ai la tête vide, dites je n'ai pas nourri mon esprit pour arriver à l'oraison avec des paroles que je vais méditer. Et j'expliquerai, je reviendrai là-dessus demain en parlant du comment faire oraison. Tantôt j'écoute, tantôt je parle, tantôt je me tais. Alors, c'est combien de fois que j'ai entendu ça? Seigneur, mon Dieu, monsieur l'abbé, vous nous avez dit que dans la prière, fallait écouter Dieu. Mais moi, mon père, quand j'écoute, je n'entends rien. Vous n'avez jamais fait cette objection-là? Quand j'écoute, je n'entends rien. Qu'est-ce que je réponds? Monsieur, madame, vous êtes tout à fait normal. Ça prouve que vous ne vous prenez pas pour Jeanne d'Arc. Jeanne d'Arc, elle a eu des voix, je suis tout à fait pour. J'ai même prêché une retraite à Don Rémy, à quelques mètres de l'endroit du bois chenille où Jeanne d'Arc a entendu les voix, j'y crois tout à fait. Mais ça, c'est l'obsection, c'est l'exception. Dieu nous parle normalement à travers la Bible. Il me redit à moi aujourd'hui ce qu'il disait à Saint-Pierre, mon patron, sur le bord du lac. Pierre, m'aimes-tu? Alors c'est vrai que de temps en temps, le Saint-Esprit fait profondément retentir dans notre cœur une parole d'évangile, confère le témoignage que nous avons eu hier soir. L'effusion de l'Esprit, bon, tout à fait d'accord. Mais c'est une parole de la Bible justement qui est revenue. Pierre, m'aimes-tu? Dieu nous parle normalement à travers les paroles de la Bible. Il me redit à moi aujourd'hui ce qu'il disait à Zachée. Zachée, descends, il faut que j'aille demeurer chez toi. Écouter Dieu, c'est écouter la Bible. C'est tout simple. Il ne faut pas se casser la tête. Quand on a compris cela, qu'est-ce que ça simplifie la vie? Quand je vais essayer d'écouter Dieu, Mais non, j'ouvre ma Bible. Je vais reprendre pour la 118e fois un texte de la Bible que j'aime bien. Ça, j'en parlerai longuement demain. C'est simple. C'est pas compliqué. Je ne vous dis pas de lire pour devenir
des gros intellectuels capables de faire de longues conférences de Bible ou de théologie. Eh non, pour prier, pour alimenter votre dialogue avec Dieu. Ah, pour nous détendre, un sophisme dont Satan se sert pour détourner beaucoup de chrétiens de la prière. Ah, un sophisme, c'est un raisonnement qui paraît vrai et qui est faux. Bon, alors je vais vous donner un exemple de sophisme, vous allez comprendre. Si vous voulez garder bonne vue, mangez des carottes, car on n'a jamais vu un lapin porter des lunettes. En bonne logique, ça ne tient pas. Vous pouvez simplement dire, attendez que je ne me trompe pas, vous pouvez simplement dire, le lapin mange des carottes, le lapin ne porte pas de lunettes, donc il n'y a pas d'incompatibilité entre le fait de manger des carottes et de ne pas porter de lunettes. Bon, plus simplement, Miss une telle est rousse, Miss une telle est anglaise, donc toutes les anglaises sont rousses. Voilà ce que c'est qu'un sophisme. Eh bien, nous sommes victimes de cet attrape-nigo lorsque nous raisonnons ainsi. Mon père, si la prière d'oraison dont vous êtes en train de nous parler cet après-midi était quelque chose d'important, tous les chrétiens feraient oraison. Si c'était important, tous les chrétiens feraient oraison. Or, vous êtes quand même bien obligé de constater qu'il y a beaucoup de chrétiens qui ne font pas oraison. Donc, ce n'est pas important. Et vous avez des gens qui ne voient pas que c'est un sophisme. Je répète, si la prière était quelque chose d'important, bah, tous les chrétiens feraient oraison puisqu'ils se rendraient compte que c'est quelque chose d'important. Or, l'expérience prouve qu'il n'y a pas beaucoup de chrétiens qui consacrent du temps à Dieu. Donc, ça ne va pas être si important que cela. Alors que la conclusion, c'est, il n'y a pas la prière. Si la prière était quelque chose d'important, tous les chrétiens feraient oraison, c'est vrai. Or, il n'y a pas beaucoup de chrétiens qui font oraison, c'est vrai. Donc, il ne faut pas s'étonner que l'Église soit un peu poussive, puisque ses membres ne font pas quelque chose qui est très important pour eux. Voilà la vraie conclusion. Mais nous sommes tentés d'inverser les choses. Ou bien, autre objection, mon père, j'ai commencé, mais c'est trop difficile. J'ai commencé, mais c'est trop difficile. Alors, je vous parlerai longuement demain d'un certain nombre de conseils à suivre pour persévérer. Il y a des écoles de ski, pourquoi n'y aurait-il pas aussi des écoles de prière? C'est-à-dire qu'il est bon de rappeler quelques principes fondamentaux qui permettent de bien entrer dans l'oraison, de bien y persévérer et de bien l'achever. Bien sûr que c'est le Saint-Esprit qui donne à chacun son propre style. Il ne s'agit pas de remplacer par des écoles le rôle du Saint-Esprit, mais avant de faire du slalom soi-même, voyez, sous l'inspiration du Saint-Esprit, il est bon de connaître un certain nombre de balises fondamentales que nos aînés ont découvertes. Et c'est ce que j'essaierai de vous montrer demain. Autre objection, moi, mon père, je prie à partir de la vie. Alors, c'est la grosse objection de beaucoup de chrétiens d'aujourd'hui. Je prie à partir de la vie, à partir de mes rencontres, à partir de mes contacts, à partir de mes dialogues. Comme c'est vrai. Dans le petit livre que qui vient de sortir, qui est justement Guide des chemins de la prière, j'ai tout un chapitre intitulé « Prier dans le métro ». Parce que c'est des conférences que j'ai faites à Paris. Alors évidemment, quand on parle à Paris, pour encourager les concitoyens parisiens à prendre le métro plutôt que leur voiture, il faut bien dire. Bon, c'est vrai qu'on peut prier dans les moyens de transport au volant de sa voiture ou dans le métro. Mais si vous ne priez qu'à partir de vos rencontres, eh bien, vous ne ferez jamais oraison. Prendre un exemple. Il y a quelques années, je prêchais à un groupe de séminaristes du Nord. Et l'un d'eux, devenu prêtre depuis, avait fait l'école de journalisme. Et il avait appris à prier. J'ai dû mettre ça d'ailleurs dans un article, il est vivant, il y a quelques mois. C'est l'article qui m'avait dit « Prier sa vie, prier sa vie et vivre sa prière ».
Donc il avait beaucoup appris à prier à partir de journal, car vous savez qu'un journaliste doit passer au moins 2 heures de sa matinée à lire Le Monde, bon, pour s'informer de tout ce qui se passe à travers la planète. Il avait tellement appris à prier à partir du journal parlé et du journal écrit qu'il ne priait plus que comme cela. Et ça donne d'excellentes prières. Seigneur, le roi de Belgique vient de mourir, fais quelque chose pour la Belgique. Merci pour la sainteté du roi Baudouin, s'il te plaît, fais quelque chose pour la Belgique. Ne me dites pas que ce n'est pas important cette prière-là. Seigneur, dans mes visites, j'ai rencontré une personne dans le besoin, dans la détresse, fais quelque chose pour elle. Seigneur, j'ai rencontré une personne admirable qui se dévoue beaucoup. Seigneur, que tu es merveilleux de produire des êtres comme cela. Ça donne d'excellentes prières de supplication et d'action de grâce. Mais si vous ne priez que comme cela, le Seigneur, il ne peut plus en placer une. C'est toujours lui, c'est toujours vous qui parlez. Et ça l'intéresse. Seigneur, je te signale que là-bas, il y a quelque chose à faire. Seigneur, je te félicite pour ce que tu fais par là. Bravo, Seigneur, s'il te plaît, Seigneur. Mais il me semble qu'à un certain moment, le Seigneur, il dit, « Hé, pousse, je peux en placer une ? » C'est toujours toi qui parles. Si vous ne priez qu'à partir de la vie, c'est toujours vous qui prenez l'initiative de la prière et jamais lui. Ce qui faisait dire à ce séminariste devenu prêtre depuis, il disait à ses camarades à la fin de la retraite, « J'ai découvert cette semaine qu'il manquait un baffle à ma stéréo. Je priais toujours à partir des événements et je ne priais plus à partir de la Bible. » Vérifiez, mes chers amis, pendant ces jours de parelmonial, si votre prière est suffisamment alimentée par les déclarations d'amour de la Bible. Si vous avez un métier qui vous met beaucoup en contact avec la misère du monde, si vous travaillez dans un service de cancérologie, si vous êtes au contact, si assistante sociale, vous êtes au contact avec beaucoup de misère, tout cela ne vous parle pas beaucoup de la tendresse de Dieu. Cela vous parle de la détresse du monde. Comment se rappeler que Dieu aime toutes ces personnes dans la Bible, qui ne cesse de nous dire sur tous les tons, ma tendresse pour toi est sans mesure. Je me souviens d'une réunion que j'animais à Abbeville à la demande d'un interne. Et à ce moment, donc c'était une réunion de médecins, d'infirmières, d'aides-soignantes. Et à un moment donné, l'interne qui organisait cette soirée se lève et me dit « Qu'est-ce qu'on peut dire à des malades qui ne croient pas en Dieu pour leur faire comprendre que Dieu les aime ?» Je leur dis « Mais par définition, mon cher monsieur, vous ne pouvez pas leur faire comprendre que Dieu, vous ne pouvez pas leur donner une foi terrible que Dieu les aime par votre compétence médicale et par votre sollicitude, par votre gentillesse et votre dévouement. Vous pouvez être une icône de la tendresse de Dieu pour eux. Mais c'est dans la Bible que Dieu nous dit que son amour est indéfectible, que son amour est aimette, que son amour est solide, que son amour ne dérape pas, ne glisse pas. S'ils ne croient pas à la Bible, ils n'ont pas le grand argument pour croire que Dieu les aime. C'est dans la Bible que Dieu nous le dit. Il y a quelques mois, j'ai terriblement souffert d'un zona. Le zona ne me parlait pas de la tendresse de Dieu, voyez. Le zona, il me parlait de la souffrance. Bon, et je me tenais la tête en disant, Seigneur, ta tendresse est sans mesure. Mais j'avais l'impression que s'il m'avait enlevé ce zona plus vite, sa tendresse aurait été plus grande, bien sûr. Je me raccroche à ce moment-là à une parole de Dieu, le Seigneur est mon berger, rien ne saurait manquer où il me conduit. Tout ce que je dis quand je prêche, ce n'est pas évident. C'est évident que ce n'est pas évident. J'ai souvent envie de terminer une homélie en disant « Incroyable, mais vrai !» Seulement, on prendrait pour Jacques Martin, ça ne me plairait pas. Tout ce que je dis est incroyable, mais vrai, appuyé sur la parole de Dieu. Donc, c'est extrêmement important d'aller sans cesse se ressourcer dans la parole de Dieu pour être sûr qu'il nous aime, malgré les événements qui nous disent le contraire.

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2: Jésus les interrogeait. Et vous, que dites-vous? Pour vous, qui suis-je? Pierre, prenant la parole, lui dit, « Tu es le Christ. » Marc 8, 29.

Le sujet de ce carrefour était donc la mission aux nations. Je voudrais traiter la question de deux façons. La première, de vous poser une question, qui est à mon avis une question tout à fait fondamentale, et à laquelle il ne faut pas s'empresser de répondre avec une réponse de catéchisme immédiate. C'est la question que Jésus pose à Pierre et à ses apôtres. Pour vous, qui suis-je ? Et ça, cette réponse-là, vous pouvez vraiment la donner dans votre cœur. Mais, et le mais est important, il faut que cette réponse soit une réponse éclairée par l'Écriture. Il y a deux livres que le catholique doit avoir toujours à portée de main. C'est son catéchisme et la Bible. Tout le reste, finalement, c'est accessoire. Le catéchisme de 92 est un outil de travail extraordinaire, mais pas seulement un outil de travail, mais un outil de clarification de notre foi. Frères et sœurs, nous ne pouvons pas partir en mission, nous ne pouvons pas être des apôtres, nous ne pouvons pas témoigner de quelqu'un que nous ne connaissons pas. Et avant de penser mission aux nations, il faut commencer par reprendre, établir et enraciner la doctrine de notre foi, le contenu. Or, le contenu de notre foi, il est justement dans la parole de Dieu. Quand je dis la Bible tout entière, et j'ai envie de dire, j'insiste lourdement, pourquoi ? Parce que quand Jésus dit aux foules qui s'étaient réunies à la montagne des Béatitudes, je ne suis pas venu abolir la Torah et les prophètes. La Torah, parce que c'est beaucoup plus... Vous savez, quand on dit la loi, ça représente les cinq premiers livres de la Bible, et il y a beaucoup plus dans les cinq premiers livres de la Bible que des lois. Il y a aussi des récits. Or, la Torah est beaucoup plus représentative de la réalité du contenu des cinq premiers livres de la Bible, puisque la Torah veut dire enseignement. Alors, je suis venu accomplir l'enseignement de Moïse et les prophètes, c'est-à-dire toute la révélation faite à Israël. Seulement la majeure partie d'entre nous, jusqu'au concile tout au moins, ignore ce qu'il y a dans l'enseignement de Moïse et dans celui des prophètes, ou tout au moins ne l'ont jamais lu totalement. Alors nous ne savons pas ce que Jésus est venu accomplir, puisque nous ignorons l'enseignement de Moïse. Et nous sommes comme M. Jourdain qui faisait de la prose sans le savoir, c'est-à-dire que très souvent, dans nos sociétés avant que nous ne sombrions dans la confusion actuelle, nos sociétés étaient régies par un maximum de lois qui se trouvent dans le Lévitique. Mais on ne le savait pas. Donc nous faisions de la... comme M. Jourdain qui faisait de la prose sans le savoir, eh bien nous faisons de la Torah sans le savoir. Mais c'est mieux quand on le sait. Donc le Seigneur est venu accomplir l'enseignement de Moïse et les prophètes. À partir de là, nous sommes, nous, surtout depuis le Concile, frères et sœurs, n'oublions pas que le Concile nous a redonné la Bible tout entière. N'oublions pas que le Concile a redonné à Israël sa place qu'il n'aurait jamais dû quitter, c'est-à-dire celle de frère aîné. N'oublions pas que nous avons beaucoup à recevoir pour comprendre l'humanité juive de Jésus.
Et à partir du moment où nous sortons de la confusion, où nous savons, vous savez, Saint Jérôme nous avait averti il y a 2000 ans, quand il dit « Celui qui ignore la parole de Dieu, ignore Dieu ». Ce sont des vérités toutes simples avec lesquelles maintenant nous devons réapprendre à vivre. Parce que la parole de Dieu, comme le dit le psaume 119, c'est la lumière sur nos pas. Et qu'allons-nous faire, frères et sœurs, si cette lumière, nous la mettons sous le boisseau? Mais pour la mettre sur le chandelier, pour qu'elle éclaire toute la maison, il nous faut vivre avec. Il ne s'agit pas d'une étude dans le sens universitaire du terme. Attention, nous les Français, on est très fort du côté intellect, mais le problème c'est que ça ne descend pas, ou pas beaucoup. Or, nous avons affaire au Verbe éternel du Dieu vivant. Ce qui veut dire que du premier verset de la Genèse au dernier verset de l'Apocalypse, il n'y a pas une seule parole caduque. Mais qui sommes-nous, nous, pour nous mettre au-dessus de la parole de Dieu et dire « ça, ça vaut maintenant et ça, ça vaut plus ». Au lieu d'implorer l'Esprit-Saint pour recevoir une nouvelle signification et creuser plus profond. Et c'est seulement en étant enracinés dans la parole de Dieu que nous pourrons la donner à nos frères. Et qui dit enracinés, car nous appartenons à l'Église une sainte catholique et apostolique, c'est bon de s'en souvenir aussi. Qui dit enraciné dans la parole de Dieu veut dire aussi accepter d'être enseigné par l'Église sur son interprétation. Ceci est fondamental. Quand je dis fondamental, il faut toujours se méfier parce que maintenant c'est devenu une grosse injure. Or, qu'est-ce que vous êtes fondamental ? Ben oui, monsieur, oui, madame, je garde mes fondations. Parce que comme disait la fleur au petit prince qui lui demandait « Est-ce qu'il y a des hommes par ici ?» La fleur répondait « Oh, les hommes, ils vont, ils viennent, ils n'ont pas de racines, ça les gêne beaucoup. » Mais justement, la question numéro 2 à laquelle il ne faut pas répondre trop vite non plus, c'est « Dis-moi où sont tes racines ?» Il y a dans le Talmud, le grand livre d'études juifs, une phrase que j'aime beaucoup. Si tu veux savoir où tu vas, commence par apprendre d'où tu viens. Question brûlante en Europe aujourd'hui, n'est-ce pas? Et ceci est bien au-delà de la politique. Où va notre Europe si elle ne veut plus savoir d'où elle vient? Où allons-nous, nous, si nous ne voulons plus savoir d'où nous venons? C'est-à-dire si nous refusons la transmission du patrimoine. Et ce patrimoine, il est aussi religieux. Il est religieux pour nous catholiques. Nous avons un jour, encore une fois, à supplier le Seigneur de nous donner des cœurs de disciples. Pour partir en mission vers les nations, il nous faut d'abord être enseignés par la parole de Dieu et par le catéchisme et nourris dans les sacrements. Si nous négligeons l'un de ces trois points, eh bien nous risquons de partir avec nos propres forces. Nous n'irons pas loin. D'ailleurs, nous nous fracasserons très rapidement, ou alors, chose beaucoup plus grave, nous croirons parler au nom de Dieu et nous ne parlerons que à notre nom propre. Et ça, frères et sœurs, c'est grave.
Non seulement c'est grave pour celui qui agit ainsi, mais c'est encore plus grave pour ceux qui écoutent. Et voyez-vous, il faut faire très attention justement à cela. C'est à veiller sur ce que nous proclamons pour que ce soit vraiment en accord avec la doctrine et la parole. Parce que à partir du moment où nous prétendons apporter la lumière de Dieu, il faut que ce soit vraiment la lumière de Dieu. Alors il y a une parabole qui est très intéressante et qui concerne aussi notre propos. Quel est celui qui, lorsqu'il veut bâtir une tour, ne s'assied pas pour calculer la dépense? Et s'il ne peut pas, il ne la bâtit pas. Parce que tout le monde, tous les voisins vont rigoler autour. Regardez cet homme-là qui s'est mis dans une construction et puis qui s'est arrêté au milieu. Et le Seigneur nous dit, attention, si tu veux partir en mission, il faut d'abord que tu aies un cœur de disciple et que tu attendes l'envoi du Saint-Esprit qui va passer par l'Église. N'est pas apôtre celui qui se fait apôtre, mais celui que l'Église envoie. Ça, c'est très important. Il y a un temps où l'on s'assoit pour calculer la dépense. Pierre nous dit, le premier pape nous dit, soyez toujours prêts à rendre compte de votre foi. Mes frères et sœurs, dans la confusion où nous sommes aujourd'hui en 2008, est-ce que cette confusion ne s'est pas produite principalement parce que nous, les chrétiens, nous avons laissé faire un maximum de choses contraires à la volonté de Dieu et que nous n'avons pas annoncé l'Évangile dans le concret de la vie? Parce que c'est très important, il faut le dire, quand on dit prêcher l'Évangile aux nations, partir en mission auprès des nations, on s'imagine tout de suite qu'on va partir à l'autre bout du monde évangéliser les petits Chinois, les gens d'Asie. Mais qu'est-ce que c'est que les nations dans le sens biblique? Il est écrit dans l'Apocalypse que dans les derniers temps, les nations montraient contre Jérusalem. Vous savez, l'Apocalypse, ça ne veut pas dire catastrophe. En grec, ça veut dire révélation. Le mot nation est aussi beaucoup utilisé dans la Torah. Bon, je ne vais pas me répéter, je vous l'ai dit, la Torah, c'est les cinq premiers livres de la Bible. Et en hébreu, ça veut dire enseignement. Donc, je ne l'expliquerai plus. Hein ? Dans la Torah, le mot nation est utilisé, et dans les psaumes, pour tout ce qui s'oppose au règne de Dieu. Saint Jean utilisera le monde, Saint Paul utilisera la chair, mais c'est la même chose. Dans les derniers temps, toutes les nations, et c'est la promesse faite à Abraham, deviendront des familles. Toutes les familles de la terre se béniront en Abraham. C'est-à-dire que les nations, ça va changer. Elles vont devenir réunies par un lien de paternité, puisqu'on va se bénir par le nom d'Abraham. Elles ne se feront plus la guerre. On entend ça beaucoup dans Isaïe. Les nations ne se feront plus la guerre. Quand le roi viendra, le Messie, il commandera à toutes les nations. Ça veut dire qu'il n'y aura plus d'obstacles au règne de Dieu. Partant de cette interprétation-là, qui est une interprétation biblique, je repose la question, où sont les nations? Est-ce que ce sont les populations lointaines vers qui nos ancêtres, ou plutôt l'Église du XVIIIe, XVIIe,
allait, oui, c'est vrai, mais les nations ne sont pas que là. Les nations, si on prend l'interprétation biblique, les nations sont tout ce qui s'oppose à l'établissement du règne de Dieu sur terre. La prophétie, la première prophétie messianique qui se situe dans la Genèse au chapitre 49 pour la tribu de Juda au verset 10, dit ceci. Le sceptre ne s'éloignera pas de la tribu de Juda, ni le bâton souverain d'entre ses pieds, jusqu'à ce que vienne le nouveau-né à qui toutes les nations obéiront. Car la vraie traduction, c'est le nouveau-né. Jusqu'à ce que vienne le nouveau-né à qui toutes les nations obéiront. Et au psaume 110, il est écrit aussi que toutes les... Pas au psaume 110, mais ailleurs, vous chercherez, ça vous fera du bien, comme ça vous lirez tous les psaumes, hein. Toutes les nations le serviront, en Isaïe aussi. C'est-à-dire que tout ce qui s'opposera au règne du Christ va être soumis au Christ. Et il n'y aura plus qu'un seul troupeau et un seul pasteur. J'ai envie de vous dire, est-ce que vous croyez que l'humanité, un jour, chemine vers ce règne du Christ qui sera le roi de toute la terre? Ou est-ce que nous tombons dans la confusion actuelle, qui est que finalement, tout le monde dit il est beau, tout le monde dit il est gentil, et tout le monde viendra au paradis? Non, frères et sœurs, non. Le peuple de la Bible, celui qui a la totalité de la révélation, c'est Israël et l'Église, ensemble. L'islam n'est pas une religion révélée. D'ailleurs, si vous regardez comment sont organisées les dicastères à Rome, vous allez voir que les relations entre chrétiens et juifs sont rattachées aux relations écuméniques, tandis que l'islam est rattaché au dialogue interreligieux. C'est pas la même chose. Car après Jésus, il n'y a plus de révélation. Et ça, nous n'en sommes plus assez convaincus. Le problème profond de la mission envers les nations, c'est-à-dire envers tout ce qui fait obstacle au règne du Christ, elle commence dans notre cœur. La problématique commence dans notre cœur. Est-ce que nous sommes intimement persuadés qu'il n'y a pas d'autre nom sous le ciel par lequel l'homme puisse être sauvé? Si nous ne sommes pas intimement persuadés de cela, notre mission ne peut pas se faire. C'est-à-dire le commandement de Jésus à notre baptême, allez évangéliser les nations, hein, et apprenez-leur tout ce que je vous ai enseigné. Ça, c'est la clé de la mission. Si nous ne sommes plus convaincus que Jésus est le seul sauveur, nous ne pouvons pas partir en mission. Si nous ne sommes pas convaincus que Jésus a les réponses aux problèmes qui déchirent notre société aujourd'hui, nous ne pouvons pas partir en mission. Parce que nous ne pouvons pas et nous n'aurons pas la force du Christ en nous, parce qu'on ne part pas pour soi, on part pour construire le royaume de Dieu. L'alternative, elle est là. Est-ce que je sais? Est-ce que je crois? Est-ce que je suis prêt à jouer ma vie sur cette parole du premier pape? Il n'y a pas d'autre nom sous le ciel par lequel l'homme puisse être sauvé. La France est une terre de mission. L'Europe est une terre de mission. Comme disait un des évêques de Bruxelles, vous savez, moi, j'ai le diocèse le plus difficile
J'ai le Conseil européen. Imaginez ça. Le Conseil européen qui est en train de dicter des lois du style et obliger la Pologne à légaliser l'avortement. Comprenant le Conseil européen, comprenant le Parlement anglais qui vient de donner la permission aux chercheurs de continuer leurs recherches sur un embryon hybride fait avec un noyau mâle.

à cause de sa lutte pour le respect de l'enfant dès sa conception. Notre père Jean-Paul II l'avait nommé président de l'Académie pontificale pour le respect de la vie. Il est mort 33 jours après le matin de Pâques. Le matin de Pâques. Sa cause en béatification vient d'être ouverte à Rome. Pourquoi ? C'est un témoin de notre temps. Et c'est un témoin de notre temps qui n'a pas accepté la compromission. C'est un missionnaire, voyez-vous. C'est un missionnaire dans la jungle actuelle de la recherche. C'est un homme qui est allé jusqu'au bout. Et peut-être que c'est le genre de mission qui nous est demandée aujourd'hui. Dans notre société, pour sauver les jeunes générations. Car nous leur offrons un monde qui est tout à fait invivable. Invivable. Où ils sont soumis à des choses qui sont tout à fait invivables. Qui sont trop lourdes pour leurs épaules. Voyez, ils sont soumis aussi à une propagande. La terre de mission, frères et sœurs, c'est d'abord notre jeunesse, qui est dévastée par l'action des nations, justement, c'est-à-dire de tous ceux qui s'opposent au règne de Dieu, de tous ceux qui s'opposent à ce qu'une éducation correcte, une des références qui les mettent debout, leur soit donnée. Savez-vous, frères et sœurs, que je n'ai plus le droit de pénétrer comme ça dans une école d'État ou dans une université et même dans un hôpital. Je suis ostentatoire. Gloire à Dieu. Les gens m'arrêtent dans la rue pour me demander de prier pour eux. La mission, elle commence là. Vous savez, il y a une phrase qui clôt la révélation prophétique qui m'interpelle beaucoup depuis quelque temps. Et je pense que c'est notre premier terrain de mission immédiate. C'est dans le prophète Malachi. Malachi, ça veut dire en hébreu, Malchi, c'est mon envoyé. Et Malchi dit ceci. Je trouve ça très très important parce que, comme je vous disais en commençant ce carrefour, si tu veux savoir où tu vas, il faut d'abord savoir d'où tu viens. Or, c'est dans le Talmud, je le répète. Or, justement, il y a quelque chose de très important qui clôt la révélation prophétique juste avant l'évangile selon saint Matthieu, et voici les versets du prophète Malchi, mon envoyé. Souvenez-vous. Alors, c'est pas le mémorial de... Et il faut s'en souvenir quand même, hein, mais ce n'est pas le mémorial des anciens combattants. C'est « faites mémoire ». Ça a la même force que lorsque Jésus dit « faites ceci en mémoire de moi ». La mémoire biblique consiste à actualiser la grâce. L'ouverture du repas de Pessah, le Seder, qui est la célébration juive de la libération d'Israël, de l'Égypte, dit ceci, chaque homme de toute génération, c'est-à-dire vous et moi, hein, doit se considérer comme étant lui-même sorti d'Égypte, c'est-à-dire ayant échappé à l'oppression, grâce à la puissance de Dieu. Donc, faire mémoire, c'est actualiser la grâce. Ça n'est pas se réunir, mais il faut s'en souvenir tout de même, autour du mémorial du 11 novembre. Il ne faut pas oublier les gens qui ont versé leur sang pour nous. Mais c'est d'un autre style, si vous voulez. C'est dans le sens d'actualiser la grâce. Donc, faites mémoire, nous dit Malachi, qui écrit dans une situation très difficile, où finalement Israël est revenu, nous sommes à peu près en 515, Israël est revenu sur sa terre dans des situations très difficiles.

Et Malachie dit, faites mémoire de l'enseignement de Moïse, mon serviteur, auquel j'ai prescrit sur l'Horeb pour tout Israël des préceptes et des ordonnances. Voici que je vous enverrai Élie le prophète avant que le jour de l'Éternel n'arrive. Il ramènera le cœur des pères à leurs enfants et le cœur des enfants à leurs pères. Il ramènera le cœur des pères à leurs enfants et le cœur des enfants à leurs pères. De peur que je ne frappe la terre de malédiction. Or, depuis 68, en France, on a tué le père. Et puis après, on a tué nos enfants. Eh oui. Rien que dans les avortements recensés par l'État en clinique ou en hôpital et remboursés par la Sécurité sociale, imaginez-vous. Il y a 220 000 avortements par an en France depuis 35 ans. Calculé, ça fait à peu près 7 600 000 enfants, plus toutes les pilules, retards et autres cochonneries qui détruisent la vie d'une femme. Donc, la première mission pour mettre de l'ordre, et c'est exactement le contraire de ce qui se passe, car il y a en ce moment une politique de destruction très bien organisée contre la famille. Et vous voyez que ce n'est pas du tout la vision de Dieu. Mais regardez, la marche pour la vie, cette année, combien est-ce qu'il y avait de personnes? Attendez, vous permettez, je n'ai pas fini. Puis après, vous me direz quelque chose. Vous voyez, je crois que la mission, on ne peut pas tout faire. Mais il y a des urgences. Qu'est-ce que c'est un service d'urgence dans un hôpital? C'est le lieu où, en principe, on amène les gens qui sont, non pas nécessitant des soins quotidiens normaux, mais quelqu'un qui va mourir si on ne s'en occupe pas tout de suite. Eh bien, nous sommes en état d'urgence. Et j'ai envie de dire que nous avons à faire face à des urgences pour reprendre le contrôle de nos familles, pour reprendre le contrôle de l'éducation, pour reprendre le contrôle de la médecine et de l'éthique. Tout ça, non pas en notre nom, mais au nom du Christ, au nom du Père Créateur qui appelle chaque homme au bonheur et au salut et à la vie éternelle, mais qui nous a confié le monde. Dieu mit Adam sur la terre pour la cultiver. Il mit Adam dans le jardin pour le cultiver et le garder. Vous savez, garder, en hébreu, ça a deux sens. C'est tout autant garder pour soi dans un sens de possessivité, mais c'est aussi garder contre le mal. Or, Adam était là pour le cultiver et le garder. Le cultiver, ça veut dire y faire entrer la sagesse sanctifiante de Dieu. Lisez dans les actes du Concile. C'est merveilleux ce Concile, je vous signale. Tout à fait accessible au baptisé moyen que je suis. Il faut s'en nourrir. Eh bien, ça dit que nous avons à sanctifier la terre par notre travail. Ça veut dire y faire rentrer la sagesse de Dieu pour que le règne de Dieu puisse s'étendre. Ça, c'est notre mission au quotidien dans notre entourage, parce que les nations, dans le sens biblique du terme, c'est-à-dire les opposants au règne de Dieu, ont envahi jusqu'à notre intimité. Et regardez,
Quand, et je vais terminer là-dessus, non, j'ai encore un petit quart d'heure, hein, donc je ne vais pas terminer tout de suite. Regardez les médias. Nous sommes devenus un peuple qui zappe, qui surfe sur les nouvelles, qu'on nous envoie en rafale, en insistant beaucoup plus sur le, j'ai envie de dire, sur le choc que sur la profondeur d'une analyse. Mais quand vous essayez de porter la parole, vous vous apercevez que la capacité d'écoute a diminué d'une façon affolante. Or, toute la révélation est basée sur l'écoute. Parce qu'écouter, c'est pas entendre. Et comme me disait avec amusement une responsable de jeunes actuelle, on parlait de ça hier soir, elle me disait « Oh, ils sont très mignons, ils sont pleins de bonne volonté, ils te font un grand sourire, mais ça imprime pas. » Ça imprime pas. Ça rentre pas. Pourquoi ? Parce que c'est un monde visuel. Parce que c'est un monde pour qui l'écoute, donc le silence, parce qu'on ne peut pas écouter dans le vacarme, c'est devenu quelque chose d'étranger. Comme une... Parce que, pourquoi ? Parce qu'ils ont les oreilles envahies d'une musique qui n'est plus de la musique, qui est du tapage. Et que ils ont peur. Quand on parle avec des jeunes, ils ont peur du monde dans lequel ils vivent. Ils ont peur du monde que nous leur avons donné. Ils en ont peur. Ça les met dans des angoisses terribles. Parce qu'ils se sentent tellement petits et faibles. Et que la première compassion que nous pouvons avoir d'eux, c'est de leur donner la lumière de Dieu, voyez-vous. Parce que c'est la seule lumière qui puisse les guérir en profondeur, les pacifier et leur donner les structures qui ne leur ont pas été données. Voyez, quand on parle de mission aux nations, il faut tout de suite se rendre compte que les nations, elles sont chez nous. Que les nations, elles sont à notre porte, mais qu'il ne s'agit pas de peuples, de pays particuliers, mais beaucoup plus d'un état d'esprit qui est devenu un état d'esprit qui n'est plus informé ni éclairé par Dieu et par une structure cohérente d'une éducation. Et à partir de là, toutes les catastrophes sont possibles. Vous savez, il y a un livre qu'on pourrait relire avec beaucoup de bénéfices de nos jours. C'est un livre qui a été écrit par... Et qui s'appelle « Le meilleur des mondes ». Redites-le tout fort pour qu'on l'entende sur l'enregistrement. Voilà, Huxley. L'important, et c'est pour ça que je vous en parle... Une personne déstructurée est une personne manipulable parce qu'elle n'est plus capable de raisonner par elle-même. Quand Primo Levi, à 25 ans, s'est retrouvé derrière les barbelés d'Auschwitz, il avait 25 ans. C'était déjà un génie au niveau chimiste. Il avait fait toutes ses études de chimiste. Et s'est retrouvé derrière les barreaux d'Auschwitz parce qu'il était juif. Et c'était un garçon qui déjà était brillant. Et il avait très soif, ça faisait 8 jours qu'il était dans un train, sans ravitaillement et sans eau. Il a vu un stalactite qui pendait. Il a sorti la main pour l'attraper. Et il a reçu un coup de matraque sur la main. Alors il a passé la tête et il l'a dit « Pourquoi ?»
Et le garde lui a répondu, ici, il n'y a pas de pourquoi. C'est-à-dire, ici, on ne se pose pas des questions, on est là pour être des esclaves. Ici, il n'y a pas de pourquoi. Il faut apprendre le premier terrain, d'évangélisation. C'est apprendre à nos jeunes à faire un pas en arrière de l'événement et à se dire comment est-ce que ça fonctionne ce truc-là. C'est le premier acte de liberté qu'on peut poser. Quand j'étais aumônier de lycée à Bonaparte, à Toulon, je disais à mes jeunes, posez-vous des questions. Si vous ne vous posez pas de questions, vous êtes mûrs pour la dictature. La question, c'est tout le moteur de l'évolution spirituelle et humaine. Et la première chose que nous devons évangéliser, ce sont nos mentalités qui ne se posent pas de questions. Et apprendre à nos jeunes à ne pas consommer du tout cuit intellectuel. Mais à se dire, oh, ça fonctionne comment ? Est-ce que ces théories qu'on me propose, est-ce que cette, par exemple, comme ça avait été fait il y a quelques années, distribution de petits kits anticonceptionnels dans les écoles, on se demande pourquoi les parents ne sont pas descendus dans la rue. On descend dans la rue pour tellement de choses, pourquoi pas pour ça ? Bon. Combien d'enfants avait la liberté intellectuelle de se poser la question « Est-ce que c'est vraiment bon pour moi, ça ?» Ou de rentrer à la maison en disant « Maman, c'est ça qu'on m'a donné. Est-ce que c'est vraiment bon pour nous ?» Voyez, terrain de mission, terrain immédiat, j'ai envie de dire. L'Évangile a besoin d'illuminer notre vie de nouveau, jusque dans son concret. À partir du moment où l'Évangile devient quelque chose d'intellectuel, ça n'a plus de prise sur notre vie quotidienne. Mais ça deviendra prise dans notre vie quotidienne à partir du moment où, à l'Eucharistie, vous entendrez une parole dans la première table, puisque je vous rappelle que maintenant, depuis le Concile, à l'Eucharistie, il y a deux tables, celle de la parole et celle du corps du Christ, et qu'en fait, c'est une seule et même réalité, car Jésus est tout autant parole qu'Eucharistie. Eh bien, quand vous entendrez, si vous ouvrez grand vos oreilles pendant les lectures, et que vous entendez une parole qui va vous toucher là, et que quand vous allez communier, vous dites au Seigneur, incarne-moi cette parole en moi, je veux la vivre. Alors vous allez commencer à évoluer. Et puis vous allez découvrir que cette parole, vous ne pouvez pas la garder pour vous. Jérémie le disait déjà, je recevais tes paroles, je les dévorais, mais après elles me brûlaient comme un feu. J'ai essayé de ne pas parler, mais tant pis, j'y suis allée quand même. La parole nous fait devenir comme le Christ qui disait, « Je suis venu allumer un feu sur la terre, comme il me tarde. » On a envie de lui dire, « Seigneur, 2000 ans après, ça ne marche toujours pas le feu. » Et il va nous dire, ben c'est vrai qu'il n'y a pas beaucoup non plus d'ouvriers à la moisson. Et c'est vrai que de plus en plus on dit, ben Seigneur c'est bien, mais c'est pas moi, ça devrait être l'autre. Tu ne veux pas demander à l'autre. Parce que tu comprends, moi j'ai mes obligations. Vous voyez, ce n'est pas nouveau Moïse. Essayez déjà, au buisson ardent, de se défiler. Que l'homme ait une peau de bête autour des reins ou un col cravate, c'est toujours Adam. Hein. On n'a pas changé. Hein. On tient à notre peau, puis il y a quelque chose de normal là-dedans aussi. Hein. Et vous voyez, je suis venu allumer un feu sur la terre, et comme il me tarde. Cette parole-là, si vous la laissez rentrer en vous, alors vous, j'ai envie de dire, vous désirez
naturellement vers les nations. Que les nations soient sur votre palier de porte, dans l'école, dans votre travail. Mais vous ne pourrez pas y aller si vous ne faites pas de Dieu votre nourriture. Et puis aussi, et c'est vrai que c'est une force, dans l'obéissance à notre mère, l'Église. Parce que c'est vrai que nous, les Français, on a pour devise « Je discute, donc je suis ». Est-ce qu'il y a des questions ? Vous voyez, je crois qu'il faut faire attention, justement. Jésus parle à des gens qui la connaissent, la parole de Dieu. Il y a une erreur très, très grande qu'on a faite dans le christianisme, plutôt dans beaucoup de prédications, c'est de penser que les apôtres étaient des ignorants. Dans la Bible, un pauvre, ce n'est pas du tout quelqu'un qui est dans la misère, mais c'est un homme qui sait qu'il dépend totalement de Dieu. Or, on a dit que les apôtres étaient des pauvres, parce que dans l'Occident, on a confondu pauvreté et travail manuel. Alors que dans le judaïsme, le travail manuel était un moyen pour tout intellectuel et tout rabbin de gagner sa vie sans dépendre des autres. Par exemple, saint Paul, qui était un érudit reconnu par tous, qui avait étudié au pied de Gamaliel, qui savait très bien et par cœur son écriture, fabriquait des toiles de tente. Pierre, Jacques et Jean avaient une entreprise de pêche. Mais comme l'école était obligatoire pour tout garçon à partir de la guerre d'indépendance des Maccabées, c'est-à-dire en 160 avant Jésus, tout enfant savait par cœur, quand il faisait sa profession de foi juive, son bar mitzvah, savait par cœur sa Bible, plus les commentaires. Donc je crois que ce dont il faut se souvenir, c'est que quand la Pentecôte est arrivée, elle est tombée sur des gens qui savaient les Écritures par cœur. Bien sûr, car elle est tombée sur tous ceux qui venaient célébrer à Jérusalem la fête de Shavuot, en grec Pentecôte. Donc, ils étaient tous des observants qui savaient par cœur la Torah, les prophètes et les commentaires. Alors, je crois que là, on a fait une erreur qui est simplement due à l'ignorance, puisqu'on ne savait pas, justement, que le judaïsme de Jérusalem, qui était en crise, était en conflit avec le judaïsme de Galilée, qui était très riche. De là est partie une foule d'interprétations qui sont erronées. On disait, les apôtres, ils ont tout reçu du Saint-Esprit. C'est pas vrai. Jean connaissait le grand prêtre. Ça veut dire que Jean était introduit dans les cercles supérieurs de la société juive de l'époque. Ce sont des gens qui savaient par cœur leurs paroles, les prophètes. Donc, quand Jésus les a enseignés, c'est sûr que l'Esprit-Saint a dû œuvrer pour leur rappeler des choses qui, peut-être, sinon, seraient tombées dans l'oubli. Or, c'est ça, la Bible. La Bible, c'est la sélection que l'Esprit-Saint a faite pour nous donner tout ce qui est nécessaire à notre chemin sur terre vers la vie éternelle. Mais il n'y a plus de révélation autre que celle-là. Elle est close. Toute la tradition de l'Église depuis 2000 ans vise à approfondir cette révélation, mais elle ne change rien. Le Coran a changé des choses dans la Bible. Pas Israël, pas les chrétiens. On ne change rien, on approfondit sans cesse. On approfondit le dogme, on approfondit, on va sans cesse, mais on ne change rien. Car, et Benoît XVI vous le dira, le dépôt de la foi nous a été confié, il ne nous appartient pas. Mais on doit sans cesse approfondir. En hébreu, on appelle ça le chidouch, c'est-à-dire le renouvellement qui va beaucoup, toujours plus profond.
Et Jésus répond à votre question en quelque sorte quand il vous dit « Le scribe avisé, c'est celui qui tire de son trésor de l'ancien comme du neuf. » Mais rien de nouveau sous le soleil, dirait Salomon. C'est-à-dire la totalité de la révélation est là. Après, l'Église éclairée par l'Esprit Saint a pour tâche la même tâche que ce que font les conseils rabbiniques dans toutes les villes du monde, ce qu'on appelle le chidouche, c'est-à-dire on approfondit toujours plus profondément. Et on actualise, parce que c'est sûr qu'il faut actualiser, hein, si on parle de sanctifier la terre par tout son travail, et que, on parle à des citadins, il va falloir dire que ce que veut dire Jésus aujourd'hui, c'est qu'il faut sanctifier la société. Hein ? On ne va pas retourner à la terre comme on a essayé de faire en 68. Bon, mais ça veut dire aussi qu'il faut respecter la terre. Et je prends cet exemple-là, et on le voit bien avec la crise alimentaire actuelle. Toutes les catastrophes que nous, société occidentale, on a finalement, par notre avidité, infligées aux pays qui ont bien du mal à vivre maintenant. Hein ? On va dire... Cultiver la terre et la garder, ça veut dire ça aujourd'hui. Par exemple, les évêques ont sorti tout un document sur l'écologie biblique. Personne n'avait fait avant, mais c'est déjà tout dedans. Je crois que l'attitude de celui qui part en... Enfin, d'abord, il faut qu'il soit envoyé, je le dis bien. On est tous des envoyés. Dans ce sens qu'on a toujours à témoigner de notre foi. C'est sûr que c'est très différent quand on fait un rassemblement, par exemple, hein, ouvert à tous, donc il peut rentrer des incroyants qui passaient par là. On a vu ça aux semaines d'évangélisation à Paris, où Notre-Dame était toujours ouverte aux foules, alors qu'il y avait 4000 personnes dedans qui écoutaient des enseignements. Ben, il y avait des gens qui arrivaient, ils croyaient visiter Notre-Dame, puis « Ah !» Il y a eu quelque chose qui s'est passé. Bon, ça c'est différent. Dans le contact personnel, c'est certain que tout doit jaillir d'une prière et du respect. C'est-à-dire que beaucoup plus que d'aller comme un rouleau compresseur, ce qui fait toujours de la catastrophe, c'est beaucoup plus important de susciter la question. Et la question, elle va monter à partir d'un témoignage de vie. Vous êtes dans une gare. Vous voyez passer des tas de gens. Vous avez votre croix. Chaque fois que j'ai rempli mes attentes pour question de grève ou autre, en bénissant les gens qui passaient et en demandant à Dieu de faire descendre la bénédiction sur toute cette foule, il s'est passé quelque chose. Quelqu'un est venu me parler, chaque fois. L'autre jour, j'étais à Québec, 3 jours avant le congrès, tornade dans l'autobus. Vraiment une tornade, hein, dans la ville. Les arbres tombaient. Il y avait un mur qui est tombé, il y a des toits qui se sont envolés. C'était une vraie tornade. J'étais dans le bus. Je me suis mise à prier. Je n'ai rien dit, je me suis mise à prier. Une demi-heure après, ça se calme. On était là au milieu des branches, des machins. Le chauffeur me dit, ma sœur, vous avez prié. Je dis, ben oui. Il me dit, je sais, il y a quelqu'un qui a pris le volant. Je l'ai senti. Puis les gens, ils sont descendus de l'autobus en me disant, merci beaucoup, ma sœur, avec vous, on est en sécurité. S'ils avaient su comme je crevais de peur, moi, dans mon trou, hein, bon, ben, c'est impressionnant, c'est la première fois que j'étais prise dans une tornade. Ça ne m'était jamais arrivé. Mais en même temps, il y a quelque chose qui s'est passé, c'est que les gens ont exprimé de la foi. On était là, vous étiez là, ma sœur, ça veut dire quoi ? Ça veut dire qu'il y avait Jésus qui était là. Et on a vécu une expérience au milieu de ce machin qui était devenu... Enfin, c'était fou, quoi. Ça ne se passe pas au Québec, les tornades. C'est un lieu où il n'y a pas de tornade. On a passé un moment de paix, une demi-heure, où les gens étaient là, c'était paisible, l'autobus. Je me suis dit, il y a quelque chose qui s'est passé... Une graine. Et j'ai rien fait. J'ai prié. Vous êtes dans un... C'est là où nous devons de nouveau faire confiance au passage de Dieu dans les âmes.
Vous êtes dans un autobus. Priez pour les gens qui sont dans l'autobus. C'est peut-être votre voisin, ou dans 10 ans, ou quelque chose qui va se passer parce que vous aurez planté une graine dans le secret. Vous voyez, on est beaucoup appelé, j'ai repensé en préparant cet enseignement, hein. On est beaucoup appelé à faire comme ceux qui donnent leur sang. Quand vous allez au centre de transfusion sanguine pour donner du sang, si vous y allez, vous ne savez pas à qui ça va. Hein ? Au ciel, il y a quelqu'un qui va venir vous accueillir à la porte en vous disant « Tu sais, c'est grâce à toi que j'ai pu, moi, maman, survivre à mon opération et continuer à m'occuper de mes enfants. » Mais sur le moment, vous ne l'aurez pas vu. Ben, quand vous priez dans un autobus pour les gens qui y sont, c'est la même chose. C'est-à-dire que vous plantez des graines. Commencez par là. Puis un jour, quelqu'un vous dira « Mademoiselle ou madame, vous avez un beau sourire, c'est quoi qui vous donne cette joie ?» Là, vous pourrez rendre compte de votre foi. Le Seigneur nous envoie les gens, vous savez, il ne faut pas aller les chercher nous-mêmes, surtout dans la société où on est. Mais notre mission, elle commence par prier pour ces gens, au lieu de regarder les mouches voler. On peut se dire, tiens, je suis dans un autobus, et puis j'ai prié. Il y a des tas. C'est ça le travail de l'Esprit-Saint, vous voyez, monsieur. Moi, je pense. Le travail de l'Esprit-Saint, c'est le prier le matin en se levant, en lui disant, qu'est-ce que tu veux que je fasse pour toi aujourd'hui ? Et puis après, on ouvre ses oreilles, et ses yeux, et son cœur surtout. Vivre avec l'Esprit, c'est ça, vous savez. C'est pas shabadabada, lève-toi et marche. Ça, c'est des signes, mais c'est donné quand c'est vraiment utile. Pour la construction du royaume, toujours. Mais c'est accessoire. Jésus n'a pas sauvé le monde en multipliant le pain sur les rives du lac de Tibériade. Ça, c'était le signe. Il a sauvé le monde en mourant sur la croix. C'est ça, le signe. Alors, tout le merveilleux machin, ça n'a aucune espèce d'importance. C'est pas avec ça qu'on sauve le monde. Sinon, Jésus n'aurait jamais été crucifié. Parce que tous les gens qu'il a guéris, nourris, consolés, ouvert les yeux, fait marcher, eh bien, ils lui auraient fait un rempart de leur corps. C'est pas en faisant marcher les boiteux et entendre les sourds que Jésus a sauvé le monde. C'est en étant crucifié. C'est ça, le signe. C'est pour ça qu'il faut toujours se méfier des endroits où c'est trop merveilleux. Ça n'a aucun intérêt dans la durée. Très important, ça. Vous me cherchez parce que vous avez mangé du pain à satiété, dit Jésus. Mais j'ai autre chose à vous donner. Et quand il leur explique ce que c'est, cette autre chose, ils fichent tous le camp. À majorité. Notre mission, elle n'est pas bâtie sur le merveilleux. Notre mission, elle est bâtie sur cette parole de Paul qui dit... Je n'ai rien d'autre à vous annoncer que Jésus et Jésus-Christ crucifié. Quand on aura ça bien présent à l'esprit, alors notre façon de faire, vous voyez, ne va pas s'orienter sur les résultats. Mais elle va s'orienter sur la prière pour le monde, sachant toujours, comme dit la petite Thérèse, qu'avec une épingle qu'on ramasse avec amour, on peut sauver le monde. Je crois qu'il faut repartir des vraies bases de la mission. On va ouvrir l'année Saint-Paul. Elle vient d'être ouverte depuis le 29 juin. Saint-Paul, c'est justement l'apôtre aux nations. Eh bien, écoutez, je vais vous dire une chose. Prenez tous les épîtres et relisez-les d'un bout à l'autre, y compris ce qui vous dérange, surtout ce qui vous dérange. Et vous allez retrouver beaucoup de choses qui vont vous aider à
à comprendre quand Saint Paul dit « Moi, je suis allé vers vous tout tremblant. Je ne suis pas venu avec vous avec la force humaine. Je suis venu dans la pauvreté, c'est-à-dire dans la conscience extrême de ma faiblesse humaine pour vous annoncer Jésus crucifié. » C'est ça le sens de la mission vers les nations. Mais encore une fois, rappelez-vous cette parole. Les nations, elles sont sur notre palier quand elles ne sont pas rentrées dans notre living.

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3: Ce que je vous dis dans les ténèbres, dites-le en pleine lumière. Ce que vous entendez au creux de l'oreille, proclamez-le sur les toits. Matthieu 10, 27.

Voilà. Eh bien, écoutez, à Lourdes, comment ne pas parler de la pureté ? Celle qui a dit « Je suis l'Immaculée Conception », la pureté des puretés. Et c'est aussi avec une grande joie que je vais essayer de développer certains points qui me paraissent importants sur l'importance, sur la beauté de la pureté. Un éducateur disait « C'est le plus bel honneur qu'on puisse faire à la jeunesse que de lui dire qu'elle est vouée à la pureté, qu'elle est vouée à la grandeur. » C'est peut-être un des plus beaux cadeaux qu'on peut offrir à ses enfants. Ce matin, on a vu le cadeau du baptême, de la grâce. Et cet après-midi, je voudrais voir ce cadeau de la pureté, aider un enfant à avoir un cœur pur et un corps pur. Et l'enjeu est colossal, car Jésus nous l'a dit, « Bienheureux les cœurs purs, ils verront Dieu. » Il faut un cœur pur pour voir Dieu. Si on est fait pour Dieu, et si l'éternité correspondra à cette contemplation profonde de tout notre être, voir Dieu, nous comprenons que la pureté est un élément essentiel. J'ai cette grâce de prêcher depuis 2 ans à la Chartreuse. Et les Chartreux ont ce sens très profond de la pureté, de l'esprit de virginité. Et le prieur me disait que pour eux, l'esprit de virginité, c'est par excellence l'essentiel, le cœur. La pauvreté, l'obéissance est en vue de la pureté des cœurs. Alors, voilà ce beau sujet que nous avons à voir, non seulement pour nos enfants, mais vous l'avez bien compris, aussi pour nous-mêmes. Comment nous pouvons, ici à Lourdes, rentrer dans cette grâce de la pureté des cœurs pour en rayonner et pour mieux voir Dieu et mieux se voir dans la lumière de Dieu. Sujet important, mais sujet très difficile. C'est une évidence, depuis 30 ans, la pureté est très secouée. Nous sommes dans un monde extrêmement érotique, sensuel. Nous sommes dans la culture de l'orgasme. Nous sommes dans une ouverture totale à tout ce que peuvent représenter les fantasmes du corps. On n'a plus de protection, nous sommes violés d'une manière ou d'une autre, par les médias, par cette société qui est belle sous beaucoup de rapports. Mais sous ce rapport-là, en 30 ans, nous avons basculé. Et donc, nous prenons peur pour nos enfants, déjà un peu pour nous-mêmes, et nous posons beaucoup de questions. Faut-il protéger nos enfants? Faut-il au contraire dialoguer? Faut-il se taire? Bref, la question de la pureté est devenue une grande épreuve pour les parents. Notre monde n'a rien à voir par rapport à il y a 30 ans. Éduquer un enfant aujourd'hui, c'est 1000 fois plus complexe qu'il y a 30 ans. Vous êtes obligés d'aller beaucoup plus loin dans les questions, de vous former beaucoup plus. Et c'est une des plus belles missions, c'est bien d'être parent, un des plus beaux métiers, mais un des plus difficiles. Surtout aujourd'hui, parce que cela nous oblige à repenser toutes les questions. Finalement, quelle est la place et le rôle du corps? Qu'est-ce qu'exactement la sexualité? Que veut dire la pureté? Est-ce que c'est simplement protéger l'enfant? Encore une fois, interdire l'enfant à ne pas voir telle et telle chose? Et face à toutes ces questions, très vite, on se voit incompétent, pauvre, désarmé, si j'ose dire. Et cela nous renvoie aussi à nous-mêmes, à notre propre sexualité, à notre propre regard sur le corps. Et qui d'entre nous peut dire qu'il n'y a pas de problème à ce niveau-là, il y a un équilibre foncier? Nous sommes tous fragiles d'une manière ou d'une autre. Donc, face à cet état de fébrilité, de fragilité, que faire? Eh bien, je dirais, il faut relever un défi. Si autrefois le sexe, le corps était tabou, aujourd'hui, rendons grâce. On peut en parler simplement. Et c'est ce que j'aimerais le faire avec vous. On peut oser, non pas parler de ces choses, mais pouvoir mettre de la lumière dans la grandeur, dans la beauté du corps et du cœur. Et je crois qu'aujourd'hui,
Il y a une nécessité de réfléchir sur ces questions si on veut éduquer et si on veut avancer dans notre vie. Mais il faut le faire toujours avec beaucoup d'humilité et beaucoup de pauvreté. Parce que s'il y a bien un domaine qu'on ne maîtrise pas beaucoup, c'est bien celui du corps et celui de la sexualité. Alors, nous verrons ensemble trois points. La première partie, rapidement, quelles sont les impasses à l'éducation de la pureté ? Nous pourrons alors mieux voir l'apprentissage du corps, comment rentrer dans une éducation du corps à la pureté, et enfin, l'éducation, l'apprentissage à la vertu de chasteté, et nous conclurons sur la miséricorde. Quelles sont les impasses à l'éducation de la pureté ? La première impasse, c'est celle du moralisme. De voir la pureté essentiellement au niveau moral, du permis ou du défendu, et que finalement, on invite notre enfant à respecter des règles, des lois, mais sans beaucoup d'explications, sans aider l'enfant à comprendre. Et une grande question qui peut se poser, est-ce qu'on peut protéger l'enfant ? Et vous le savez mieux que moi, à la rigueur, on pouvait se protéger de la télévision, c'était assez facile. Aujourd'hui, on ne peut plus se protéger d'Internet. Ce n'est plus possible. D'une manière ou d'une autre, le monde rentre dans la vie, dans la chambre de votre enfant, d'une manière ou d'une autre. Est-ce que c'est à partir de 6 ans, de 10 ans, de 15 ans ? À vous de voir. Mais peut-on uniquement interdire, dire c'est bien ou c'est pas bien ? Et le moralisme, au sens étroit du terme, engendre beaucoup de conséquences au niveau psychologique. On appelle ça la culpabilisation. On montre un certain idéal à l'enfant sur son corps, sur le corps des autres, sur la sexualité, et l'enfant est confronté à ses propres fragilités par ses camarades, par la société, il voit que ce n'est pas si simple et il glisse, il pêche. Et donc on engendre involontairement le sentiment de culpabilisation qui est un mécanisme de défense que nous portons en nous pour nous protéger. Et finalement, nous allons avoir un regard, enfin, nous engendrons dans nos enfants un regard très négatif sur un certain idéal qui semble pervers. Il y a une perversité à vouloir enfermer l'enfant dans un regard sur le corps, sur la sexualité, sous prétexte de pureté, et en fait, c'est d'un idéalisme grave. La morale du devoir et d'obligation, qui a prôné pendant des siècles, explose depuis 40 ans. Et d'une certaine manière, tant mieux. Je suis un peu provocateur, et pardon pour ceux qui, peut-être, ne sont pas forcément d'accord. Mais la morale du devoir de l'obligation, vue pour elle-même, n'a jamais rendu intelligent. Ça donnait des bornes, des points de repère, ça c'est positif. Mais est-ce que ça a permis à la personne d'intégrer son corps, sa sexualité, pour une véritable pureté ? Toute la question, c'est que l'obligation et le devoir est important, mais de le restituer dans un besoin pour l'enfant de comprendre, de connaître. La vérité rend libre, et c'est un des plus beaux cadeaux qu'on peut offrir à l'enfant. C'est lui donner peut-être des explications avec les mots qu'il faut, dans le climat qu'il faut. Il a besoin de comprendre et d'intégrer. Je le dis souvent face à des éducateurs, il me semble qu'un enfant a plus besoin d'être compris que d'être aimé. S'il est compris dans ce qui se passe dans son corps, dans l'évolution de son corps, dans ce qui se passe dans tout ce qu'il peut regarder à l'école, dans tout ce qu'il entend, s'il voit ses parents lui expliquer son drame, mettre des mots sur des impressions, il va intégrer, il va mieux comprendre, il va se sentir aimé. Par contre, un enfant qui reçoit beaucoup d'affection, au début, il est très content, il se croit aimé. Et puis un jour, il verra que mes parents ne me comprennent pas. Et il vous renverra avec beaucoup de force. Il a reçu de l'affection, il n'a pas reçu de l'amour. Le véritable amour, c'est un amour de lumière. Mettre de la lumière, mettre de la vérité dans l'amour. Voilà peut-être un des grands enjeux de l'éducation. Pour donner un autre regard sur le moralisme du permis et du défendu. Jésus lui-même n'a-t-il pas opéré une révolution par le dépassement de la loi ? Il a dit aux pharisiens, vous purifiez la coupe de l'extérieur, mais non pas celle qui est, non pas l'intérieur.
Ce qui sort de la bouche, voilà ce qui souille l'âme. Jésus nous montre que l'impureté, ce n'est pas d'abord de ne pas obéir à la loi, l'impureté vient d'abord de ce qui est fomenté dans notre cœur. Donc vous voyez, le moralisme aujourd'hui, je ne veux pas enfoncer des portes ouvertes, semble grave. Que faut-il faire? Ça va être la question. Deuxième impasse, le laxisme. J'en suis sûr, ça ne vous concerne peu. Le laxisme, c'est le relativisme ambiant. Aujourd'hui, il faut s'adapter. Pourquoi pas? Faisons comme tout le monde. C'est le primat de la subjectivité. Il n'y a plus de recherche de vérité. Et j'oserais dire, c'est une non-assistance aux personnes en danger. On met l'enfant dans la gueule du loup. L'enfant n'a pas les moyens pour comprendre, pour recevoir. Et le laxisme engendre, bien sûr, des jeunes dévertébrés. Ils ne savent plus comment comprendre, comment vivre leur corps et la sexualité. Et on est à 10 000 lieues de la pureté. Aujourd'hui, on rigolerait de notre colloque sur la pureté. Et pourtant, il n'y a rien de plus actuel et rien de plus important. Alors, j'en arrive à mon deuxième point. Comment arriver à un apprentissage de la pureté du corps? Comme la crise est très profonde, et encore une fois, notre époque, vos enfants vivent des choses qui n'ont rien à voir avec ce qu'il y avait il y a 20 ans, il y a 30 ans, il faut prendre le sujet de manière très radicale. Premier point, quelle vision a-t-on sur le corps aujourd'hui? Comment le corps est-il perçu aujourd'hui? Pourquoi cette réflexion? Parce que nous respirons un air ambiant. Et c'est bon d'être lucide, quelle conception on a du corps? Et de là va rayonner l'aspect de la pureté. Il me semble que nous vivons un paradoxe très étonnant. Depuis une quarantaine d'années, jamais on n'a aussi bien connu le corps. Par toutes les sciences, de la biologie, de la psychologie. C'est étonnant, et surtout en France, on a une des meilleures médecines en chirurgie, toutes les connaissances que nous avons. Mais de quelles connaissances parle-t-on? N'est-ce pas une connaissance essentiellement matérielle? Deuxième paradoxe, jamais on n'a autant aimé son corps. Pensez à toute la cosmétique, pensez à toute la santé. Jamais on a pris aussi soin du vieillissement du corps. Toutes les thalassothérapies, etc., font merveille. Mais de quel amour du corps parle-t-on? Est-ce un amour d'un corps porté par une personne ou là encore d'un corps assez matériel? Enfin, troisième paradoxe, il n'y a plus de tabou, le corps est affiché partout, dans sa nudité, dans ses fantasmes. Nombre de livres qu'il peut y avoir aujourd'hui sur la sexualité, sur les corps, et c'est une chance, tant mieux. Jusqu'à l'étude du plaisir dans tous ces domaines. Donc un corps vraiment qui n'a jamais été autant regardé. Mais en même temps, posons-nous la question, de quel corps on parle? N'est-ce pas un corps assez idéalisé? Ce corps dans les publicités, par exemple, ces femmes parfaites, aux courbes parfaites. Est-ce que ces femmes existent? N'est-ce pas un corps virtuel? Un corps toujours bronzé, en bonne santé? Comme c'est curieux. Les corps handicapés, on ne les voit pas beaucoup. Les corps qui vieillissent, on ne les voit pas beaucoup. Sauf quand c'est de la publicité pour faire des liftings. Donc, en apparence, une grande valorisation du corps, mais concrètement, un corps sans saveur ni odeur, un corps peut-être un peu irréel, en dehors de la fatigue, en dehors du temps. Et il y a un certain malaise face à cela. Finalement, qu'est-ce que c'est que ce corps? Peut-on l'utiliser? Est-ce un instrument? Nous respirons un peu cet air ambiant. Et derrière cela, il y a une vision philosophique sous-jacente de certains courants, même si nous ne connaissons pas ces philosophes, nous respirons l'air ambiant. Je pense à l'hédonisme de l'épicurisme. L'épicurisme, vous savez, cette pensée philosophique au IIIe siècle avant Jésus-Christ, c'est le culte du plaisir, un plaisir raffiné, très beau. On philosophait les pieds dans l'eau, dans les jardins, c'était sympathique. Aujourd'hui,
L'épicurisme est beaucoup moins raffiné. C'est le plaisir, c'est la quête de l'orgasme. Et combien de couples, combien de jeunes évaluent la qualité de leur relation par l'orgasme? C'est une question qu'il faut se poser. Quelle est la place du plaisir? Est-ce un fruit ou une fin? Il y a aussi une vision dualiste qui était prônée par M. Descartes. Il a séparé l'âme et le corps. Descartes, on doit le respecter, c'est quelqu'un qui a cherché à penser, à renouveler la philosophie, et en même temps Descartes a beaucoup secoué l'Europe et la France. Séparer l'âme du corps. L'âme, dit-il, est comme le gouvernail sur un bateau. Il maîtrise, il dirige le corps qui serait la coque. Est-ce que le corps est un avoir, est un instrument? Grande question. Est-ce que j'ai un corps ou je suis un corps? Est-ce que le corps est un avoir? Si vous estimez que le corps est un avoir, vous allez vous dire, je vais maîtriser ce corps et je vais le dompter. Et on va le voir tout à l'heure. Vous croyez maîtriser votre corps? Si vous croyez le maîtriser, peut-être qu'il y a une dimension un peu cartésienne en vous. Troisième dimension sous-jacente en philosophie, c'est le moralisme, je l'ai évoqué. On l'a vu notamment avec le jansénisme. C'est que l'aspect sexuel, l'aspect du corps est mauvais. Il ne s'agit pas de l'écouter, de dialoguer avec son corps, il s'agit de le mettre entre parenthèses. C'est, on doit diriger notre corps. Et Kant a engendré tout un mouvement moraliste qui pose vraiment en question. C'est très séduisant, la pensée kantienne. La maîtrise de soi stoïcienne est très séduisante. Et la plupart d'entre nous, nous avons eu des parents, des grands-parents, des arrière-grands-parents qui ont baigné dans ce climat-là. Cela a donné certains fruits positifs. Et en même temps, cela pose question sur l'intégration du corps dans la personne. Enfin, un autre courant, le courant freudien, a mis l'absolu sur la libido. Et c'est intéressant, Freud a dit des choses fort pertinentes. Mais puis-je réduire la personne à une libido? Pour lui, les frustrations sexuelles sont graves et empêchent l'homme de devenir homme. Et vous voyez que par rapport à la pureté, cela a des conséquences très grandes. Il y a un courant dans l'Église qui... un courant un peu augustinien, c'est pas saint Augustin comme tel, mais où on a cru aussi que le corps, eh bien voilà, lié à un certain manichéisme, était objet d'abord du péché. Et l'Église a, pendant de longs siècles, eu un regard pas forcément positif, par peur que le corps engendre beaucoup d'autres péchés. Et donc on se méfiait plutôt du corps. Et je rends grâce de tout ce qui s'est passé depuis le Concile Vatican II, et notamment avec Jean-Paul II et tout ce qu'on connaît jusqu'à aujourd'hui, le renouveau du corps comme une action de grâce de Dieu, que le corps fait partie de notre foi chrétienne, fait partie de l'évangélisation, fait partie de notre vie de la grâce. Alors, après ce regard un peu peut-être sévère sur ce que nous respirons, comment, d'une manière maintenant plus positive, nous pouvons avoir une intelligence du corps? Il me semble que c'est capital. Je dis bien mettre de la lumière sur le corps. Parce que notre corps fait partie de notre sainteté. Pourquoi? Parce que Dieu s'est fait chair. Dieu a pris un corps pour magnifier le corps. Plus de possibilités d'être manichéen, plus de possibilités d'être janséniste qu'on a bien compris. Que Dieu s'est fait corps. Et nous avons eu une très belle méditation tout à l'heure de ce mystère à Noël de l'incarnation. Marie qui porte ce petit corps. Si Dieu s'est fait corps, c'est pour magnifier notre corps. Il y a un enjeu étonnant. Et il y a un article du Credo qu'on récite tous les dimanches, mais qui ne nous fait pas beaucoup bouger, et qui est peut-être un des plus importants. Je crois en la résurrection des corps. Ce corps que nous portons aujourd'hui, nous l'aurons pour l'éternité. Alors, c'est merveilleux pour certains, pour d'autres, dommage. Hein. Et c'est la grande question des femmes, mais alors, à quel âge? Est-ce que ça a 30 ans ou bien... Et ça sera très étonnant, et j'en suis sûr, messieurs les époux, vous découvrirez la beauté, la véritable beauté de votre femme à la résurrection de la chair. Vous dites, mais ma chérie, tu étais si belle. Mais je te l'avais bien dit sur cette terre. La beauté de notre corps. Qu'est-ce qui fait la beauté de notre corps? Et ici même à Lourdes, la petite Bernadette qui a dit « Mais elle était si belle, cette dame !» Alors,
Le policier qui enquêtait, il dit, mais quand même, elle n'était pas plus belle que la star de l'époque. Il dit, ah non, ça n'a rien à voir, elle est bien plus belle, bien plus belle. La beauté d'un corps enveloppé par la grâce. J'ai hâte de voir ça au ciel, vraiment. Un corps qui est un vitrail resplendissant de lumière. Voilà notre corps, mets de la lumière dans notre corps. La vraie pureté, elle est là. Alors travaillons cette question. Comment avoir une intelligence du corps si le corps fait partie de notre personne? Il me semble qu'il y a 5 niveaux à bien voir dans le corps. 5 niveaux complémentaires. Une chose sont les organes sexuels de l'homme et de la femme. Autre chose est notre corps sexué. La sexualité, elle n'est pas que dans les organes. Tout mon corps est féminin ou tout mon corps est masculin. C'est notre identité sexuelle. Et vous savez qu'il faut pas mal de temps pour intégrer cette identité. Et c'est l'art de l'éducation, c'est d'aider un garçon à devenir un vrai homme, à découvrir sa véritable virilité, à aimer sa sexualité. Et d'aider une petite fille à découvrir l'évolution de son corps, ses formes, pour qu'elle soit fière d'être femme. C'est un des plus beaux cadeaux que vous pouvez offrir à votre enfant. Sois fière que tu sois une petite fille, sois fière que tu sois un petit garçon. Et le regard complémentaire du père et de la mère sur la fille ou le garçon, l'identité sexuelle. Troisième strate, le psychisme. Nous avons tous une sensibilité et une affectivité féminine ou masculine. C'est le lieu de l'imaginaire, c'est le lieu des passions. Et ce psychisme, en raison des conséquences du péché originel, est très désordonné. Nous sommes tous très fragiles dans ce domaine-là. Nous sommes tous, si je me permets, des fêlés. Fêlés par les conséquences du péché. Et quel est le lieu où se manifeste le plus cette fêlure, d'une manière plus ou moins visible? C'est bien dans notre psychisme, dans nos passions liées à l'instinct sexuel. Et Freud a développé pas mal de choses là-dessus. Le problème de Freud, c'est qu'il a mis ça en absolu. Quatrième niveau, on a vu le corps comme matière, on a vu le psychisme, et maintenant la vie spirituelle au niveau humain. Nous avons tous une âme spirituelle faite de lumière, l'intelligence, et faite d'amour, la volonté. Et c'est le propre de l'homme, c'est d'arriver à ce que cette vie spirituelle puisse saisir mon identité sexuelle jusque mon psychisme. Comment cette vie spirituelle saisit ma corporité? Comment il peut y avoir un dialogue entre le corps et l'esprit? Et le cinquième niveau, c'est la vie de la grâce,

L'esprit part et à travers le corps, et la grâce vient toucher le corps. Et l'enjeu, c'est que la grâce prenne tout mon être. On reconnaît un saint, j'oserais dire, à son corps. Regardez les photographies qui ont été prises sur Charles de Foucault, à 23 ans, tout dodu, boursouflé, et à 50 ans, un visage complètement émacié, avec des yeux perçants. Des yeux, des flammes d'amour. La grâce va travailler ce corps. Regardez le corps de Mère Teresa. De l'extérieur, une petite pomme pourrie, toute petite, flétrie. Et deux yeux, deux billes étincelants. Un corps fragile, mais un corps porté par la grâce. L'enjeu, c'est cela. Vous voyez comment la grâce peut s'inscrire jusque dans mon identité sexuelle, jusque dans mes organes sexuels. Dieu veut tout. Notre corps est un autel. Notre corps est le lieu même d'une transfiguration. Alors, voilà les deux grands combats que nous avons à mener dans notre personne pour la pureté. C'est le combat d'une vie spirituelle, comme je l'évoquais, qui va sans cesse appelé à saisir le corps. Quand je dis saisir, c'est une maîtrise dans le respect, dans le dialogue avec le corps. On ne tire pas une plante pour qu'elle pousse plus vite. Non. Accompagner le corps et mettre en lumière surtout la place, j'oserais dire, de la beauté. Et Daniel Ange va nous en parler demain. La beauté du corps. Notre corps est beau. Que notre corps soit bronzé, détendu ou handicapé, il y a une beauté du corps. C'est saint François d'Assise qui, en embrassant le lépreux, a compris ce que c'était la véritable beauté. La beauté du Christ en croix. Il faut avoir une intelligence pure. Il faut avoir une foi pure pour voir la vraie beauté du corps. La beauté du corps de son conjoint. À 20 ans, 30 ans, c'est merveilleux. Et quand mon épouse avance dans la maturité, combien l'homme doit être attentif à mettre en lumière cette beauté du corps de la femme, et réciproquement, même quand la petite bedaine arrive, combien la femme doit être attentive à éveiller à la véritable beauté du corps de l'homme. Nous sommes gardiens de cette beauté, être fiers et pouvoir avoir une exigence d'amour envers l'autre, ce respect du corps, cette admiration du corps. Éducation, vous voyez, de l'intelligence à la pureté par la beauté. Éducation aussi de la volonté à ce que notre corps puisse se donner gratuitement. L'amour dans le don, au-delà de nos besoins, au-delà de nos plaisirs immédiats. Bref, vous voyez, toute l'éducation qui va entraîner notre vie spirituelle à saisir progressivement toute cette matérialité du corps. Car notre corps peut prendre toute sa dimension, peut-être, que si ce corps est spirituel. Vous voyez, nous avons une morphologie, nous avons une structure dans notre corps, je n'ai pas le temps de le développer, aussi bien qu'on regarde nos mains, qu'on regarde notre visage, nous sommes faits pour être dans la communication, pour être dans le dialogue. Et notre corps prend toute sa vocation, quand justement il y a une élévation au point de vue spirituel. Et au niveau chrétien, c'est le deuxième grand combat. Quelle est la finalité de notre corps au niveau strictement chrétien? Eh bien, notre modèle, c'est le Christ. Et c'est beau de contempler ce petit enfant Jésus, et moi, chaque fois que je vois un bébé, je pense à ça. Là, il y a plein de bébés en ce moment, là. Je suis impressionné. Ben, quand je vois ces bébés, je pense au bébé d'enfant Jésus. Mais ce bébé, je le vois aussi tout de suite à la croix, cloué sur la croix. Et je le vois dans le sépulcre, comme cadavre. Comment Jésus est passé du bébé, un corps de bébé, tout rose, tout si merveilleux, à un cadavre? C'est très simple. C'est que la finité du corps pour le Christ, c'est le corps eucharistique, broyé par l'amour. Oui, la mesure de l'amour de notre corps est peut-être là, aimé d'un amour eucharistique. Voilà la gloire du corps. Et quand nous sommes atteints par la maladie, quand nous sommes atteints par la vieillesse, quand nous sommes atteints par la fragilité de notre corps, c'est peut-être des occasions de mettre de la lumière, d'évangéliser ce corps pour en faire un corps eucharistique. Fais de ta vie

Une Eucharistie, disait Jean-Paul II, fais de ta vie un je t'aime, fais de ton corps une Eucharistie d'amour. Un corps qui se laisse broyer dans l'expression d'un amour. Une intelligence du corps. Voyons maintenant un amour de notre corps. Comment pouvoir aimer notre corps? Il y a une question très redoutable, mais qui aujourd'hui est capitale. C'est l'amour de soi. J'aimerais avec vous regarder trois choses. L'amour de soi, l'amour des autres et l'amour de Dieu. Est-il bon de s'aimer dans son corps? Pendant des générations, on a dit aux filles, ne te regarde pas. Ne regarde pas ton rythme, tes règles. Donne-toi aux autres. Se regarder n'était pas juste, n'était pas beau. Et c'est une question, aujourd'hui, qu'on doit regarder absolument. Nous sommes dans un monde à la fois merveilleux, dans une évolution étonnante, et en même temps dans un monde très fragile au niveau psychologique. Combien de personnes ne s'aiment pas? Et ne levez pas la main. Mais combien de personnes n'arrivent pas à s'aimer dans son corps, dans sa psychologie, se détestent? Je m'occupe beaucoup de célibataires et beaucoup de couples, et je vous assure, c'est une écharde dans la chair de ne pas s'aimer. Et quand on ne s'aime pas, cela a des conséquences immédiates envers son conjoint et envers ses enfants. Si vous ne vous aimez pas dans votre corps, comment allez-vous éduquer l'autre à s'aimer dans son corps? Et donc peut-être le premier travail à faire, c'est de se poser ces questions. N'y a-t-il pas un amour premier, foncier, dans l'amour de soi? Bien sûr, vous pensez tout de suite à l'égocentrisme, au narcissisme. Enfin, l'amour de soi est très dangereux. En effet, tous les pères de l'Église ont dit qu'il ne fallait pas se regarder. Et Jésus lui-même a dit, si tu m'aimes, suis-moi, porte ta croix, ne te regarde pas, va de l'avant. Mais il y a un autre courant. Parmi les pères de l'Église, saint Thomas d'Aquin et saint Augustin sont les deux seuls qui ont dit, l'amour de soi, c'est essentiel. Et saint Thomas d'Aquin a développé ça au niveau métaphysique et c'est très intéressant. Et il s'est appuyé sur l'Écriture. Dans l'Ancien Testament, il est dit « Tu aimeras le Seigneur ton Dieu de tout ton cœur, de toute ton âme et de toute ta force comme toi-même. » Comme toi-même. S'aimer soi-même. S'aimer soi-même, dit saint Augustin et saint Thomas, en reprenant Aristote, c'est ce regard sur soi, c'est d'arriver à se connaître, s'observer, s'accueillir. C'est se recevoir tel que l'on est. C'est découvrir que nous avons une mémoire. Et vous le savez, grâce aux sciences d'aujourd'hui, que tout ce que nous avons vécu dans le sein de notre mère, nous le portons en nous. Et on peut avoir 50 ans, 90 ans, c'est une mémoire qui reste vive. Il y a un disque dur en nous. Et rendez grâce pour beaucoup de choses. Grâce à vos parents, vous portez des merveilles. Et en même temps, toutes les blessures de vos parents, vous les portez aussi. Et tout ce qui s'est passé dans votre enfance, et je pense à tellement d'attouchements, à tellement d'inceste qu'il y a dans notre société, on a le vertige. L'inceste n'a jamais été autant présente aujourd'hui qu'il y a 20 ans, 30 ans et 40 ans. Et les attouchements, mais c'est énorme. Et vous savez que la moindre blessure dans ce domaine-là a des conséquences très graves. Et combien de fiancés, combien de jeunes couples, justement, découvrent toutes ces difficultés qui remonte à la surface à ce moment-là. S'aimer soi-même, c'est donc de pouvoir dialoguer avec ce corps. Et j'oserais dire d'être ami de soi-même. C'est Aristote qui se pose la question, si le plus grand des bonheurs sur cette terre, c'est d'avoir un ami, et quand on a un ami, on souhaite du bien à l'autre, il pose la question, finalement, le meilleur ami que je peux avoir, est-ce que c'est pas moi-même? Est-ce que je ne suis pas invité à chercher d'abord du bien à ma personne? Suis-je l'ami de mon corps? Et cela nous entraîne à arriver peut-être à une qualité de présence à nous-mêmes, d'habiter notre être. Et combien on se fuit, combien on est toujours dans l'extériorité, combien on a de la difficulté à faire oraison, à rentrer dans un silence intérieur, parce qu'on n'est pas habitué, on a du mal à se recevoir. Dialoguer avec ce que l'on est, pouvoir accueillir les formes de notre corps, pouvoir accueillir les fragilités de notre corps,
pouvoir accueillir notre sexualité avec tout son cheminement de l'enfance, de l'adolescence, d'adulte. Accueillir, c'est comprendre, encore une fois, c'est recevoir. Et je crois que c'est un beau cadeau que vous faites à vos enfants, d'être attentif à leur corps, à leur santé, à leurs besoins, à leurs désirs. Et ils vont se construire par le regard que vous aurez sur eux. Si vous êtes fier de votre petite fille qui est en train de prendre des formes, le regard du père à ce moment-là est capital. Ma chérie, tu deviens une jeune femme, je suis fier de toi. Un jour, tu te deviendras comme maman, tu deviendras... Combien de filles va se construire dans ce regard ? Comme un garçon qui rentre dans l'adolescence, qui est très bousculé par ce corps qui s'étend, qui... Et combien il a besoin du regard de son père et de sa mère pour dire, mon chéri, tu rentres dans cette vie d'homme, nous sommes fiers de toi, avance, n'aie pas peur, mais canalise ta vérité, canalise ton énergie. Vous voyez, on éduque d'abord en montrant l'aspect positif que en montrant les interdits. Surtout, fais pas de bêtises, samedi soir, et je te donne ce qu'il faut au cas où tu as un problème. Vous voyez, je comprends, c'est efficace, enfin, entre guillemets. On se rassure, mais c'est qu'une infime partie de l'éducation. Vous voyez, l'amour de soi, il y aurait beaucoup de choses à réfléchir. Et si vous sentez que votre enfant ne s'aime pas lui-même, ne s'accepte pas, eh bien, il faut très très très vite regarder cela en face. L'amour envers Dieu, c'est pouvoir rentrer dans cette pureté où progressivement, quand je prie, c'est non seulement mon âme qui prie, mais c'est tout mon corps qui est prière. C'est découvrir que tout mon être, toute ma personne, est regardée par Dieu. Ce cri d'Isaïe, « Tu as du prix à mes yeux et je t'aime, tu es beau. » Et Jean Vanier a des paroles magnifiques là-dessus. Recevoir ce regard de Dieu sur chacun d'entre nous, et que la véritable pureté que Dieu attend de nous, dans notre vie de prière, c'est cette pureté du cœur qui progressivement saisit tout notre corps. Le Christ nous a purifiés de tous nos péchés. Tout est fait. Et il attend que tout notre être soit porté, soit éveillé à cette pureté, à cette transparence de l'amour. Je voudrais surtout regarder maintenant l'amour de soi, l'amour de Dieu, c'est surtout l'amour du prochain. Notre corps sexué part dans une aventure assez extraordinaire, vers l'autre, l'autre qui est différent de moi. C'est la petite fille qui découvre qu'elle est différente de son petit frère. Et on peut se poser la question, pourquoi Dieu a créé deux sexes aussi différents ? C'est vraiment, quand on voit le résultat, on peut se poser des questions. Pourquoi Dieu a créé l'homme et la femme ? Il aurait pu inventer autre chose. Pourquoi Dieu n'a pas créé que des hommes ou que des femmes ? Les hommes essayent d'inventer un troisième type, mais jusqu'à maintenant, ça ne marche pas. Pourquoi l'altérité et l'altérité sexuelle ? Et pourquoi la pureté est si difficile à vivre dans cette altérité sexuelle ? Le véritable défi, on l'a évoqué tout à l'heure, vient de Dieu. Si Dieu est trine, si Dieu est un et relation, il ne peut faire que... l'unité et la relation, l'unité du couple et la relation de l'amour. Nous sommes marqués au fer rouge par la Trinité et nous ne pouvons trouver notre bonheur que par et dans l'autre. En vie religieuse, c'est mon frère. Dans la vie conjugale, c'est mon conjoint, c'est mes enfants. Et donc, je n'ai pas le choix. Je dois bosser cette altérité sexuelle. Et je rends grâce depuis une soixantaine d'années qu'enfin on travaille l'aspect de la sexualité. C'est pas l'autre en soi, c'est pas d'abord mon prochain, c'est mon prochain par et à travers son identité. Et c'est bon d'aller découvrir qui est mon prochain, comme homme, comme femme. La joie de la différence, parce que jusqu'à aujourd'hui, les hommes attirent les femmes et les femmes attirent les hommes. C'est quand même très étonnant cela. La joie de la différence, et en même temps, combien on a du mal à se comprendre. On a beau être chrétien, être pratiquant et prier ensemble en couple, les hommes ont beaucoup de mal de comprendre combien la femme est si, je dirais pas compliquée, mais complexe. C'est une femme qui m'a dit ça. Mon père, vous n'avez pas compris. La femme n'est pas compliquée, mais elle est complexe.
J'ai dû réfléchir un certain temps. Hein? Par exemple, vous connaissez tous les trois lieux, les trois grandes fragilités de l'homme et les trois grandes fragilités de la femme. Les trois fragilités de l'homme, elles sont faciles. Trois lieux qui ne sont pas mauvais en soi, mais c'est un terrain fragile pour l'homme. Le sexe, l'argent et le pouvoir. C'est clair. Pour la femme, j'ai cherché longtemps. Et c'est une fille cet été qui m'a aidé à le trouver. Ce qui correspondrait à la fragilité pour l'homme au niveau du sexe correspond à la femme par rapport à la beauté. La beauté pour la femme est un lieu d'une grande fragilité. C'est ni bien ni mal, c'est comme cela. Quel que soit son âge, la femme est naturellement dans un regard sur elle-même. Suis-je belle ? Dès le plus jeune âge. La deuxième fragilité de la femme, c'est son désir de plaire. Ce qui correspondrait à l'argent pour l'homme, en schématisant, la femme, ce serait peut-être le désir de plaire. Est-ce que je suis séduisante ? Est-ce qu'on me regarde ? C'est très ancré en elle. Et sa troisième fragilité, son besoin de se sentir aimé. C'est très, très, très... Oui, ce qui est lié au pouvoir pour l'homme, pour la femme, c'est le besoin d'être aimé. Oui, l'homme est du côté de la volonté de puissance qui veut dominer, la femme, tout est centré sur l'amour. Et j'ai besoin de découvrir les fragilités de l'autre, j'ai besoin aussi de découvrir toute la beauté, toute la splendeur de l'homme et de la femme. Et il me semble que cela va jusqu'à la sexualité de mon conjoint. Quels sont ses désirs, quels sont ses besoins, comment nous pouvons les partager, comment nous pouvons en parler pour que la lumière, la pureté se mette dedans. Quoi de plus beau que de couples, que des couples qui se partagent dans une grande simplicité, leur désir profond, sous le regard de Dieu, cette pureté qui permet un élan, une simplicité du corps et une vérité du corps. Et il me semble que pour trouver le juste milieu dans cette incarnation de l'amour à travers le corps, à travers la sexualité, il y a un secret. Je vous le livre. Comme éducateur, je crois que le plus grand secret pour bien vivre l'amour corporel, c'est de mettre de l'amitié. L'amour, l'éros, est du côté de la fusion, et c'est beau. L'amitié va mettre de la distance, va mettre du dialogue, va mettre de la parole, va mettre de l'écoute. L'amitié enrichit l'amour, nourrit l'amour. Et l'amour rajoute à l'amitié cette incarnation du corps, ce don du corps. Je t'aime et je me donne à toi. Et on se donne tout, et cela nourrit le dialogue et renforce la complicité, la parole. Comme c'est important par rapport à vos enfants, peut-être d'éveiller la pureté de l'amour dans l'amitié. Mon chéri, tu as 15 ans, 17 ans, tous tes camarades, c'est vrai, ont des relations sexuelles. Tous tes camarades voient plein de films, oui. Mais je t'invite à vivre quelque chose de bien plus grand et plus beau. Aie des vrais amis, garçons ou filles. Et dans l'amitié, n'aie pas peur. Tu peux dialoguer en profondeur. Tu peux ouvrir ton cœur. Mais si tu commences à avoir des gestes avec tes mains ou des paroles d'amour, et encore plus une relation sexuelle, tu bascules dans une autre relation. Peux-tu l'apporter, cette relation ? Et je crois que beaucoup de jeunes peuvent énormément se nourrir de l'amitié. Et combien de couples peuvent renouveler leur amour, justement, par cette dimension de la filia, de l'amitié ? C'est vrai au niveau humain, et c'est encore plus vrai au niveau chrétien. Au niveau chrétien, Jésus nous l'a dit, « Je ne vous appelle plus mes serviteurs, mais mes amis. » Être ami de Christ. J'aime Jésus, je me donne à lui dans l'Eucharistie, je donne mon corps, et ce qui nourrit mon Eucharistie, c'est l'amitié avec Jésus. Vous voyez, cette complémentarité entre l'éros et la philia. On éduque à la pureté, peut-être par cela. La pureté d'une véritable amitié. Et plus il y a une qualité de pureté des cœurs, plus elle va rayonner peut-être sur les corps. Voilà
cette deuxième partie, vous voyez, cette éducation, cet apprentissage a une certaine pureté à travers ce travail de l'intelligence et de l'amour. Je termine par ce dernier point, l'apprentissage à la chasteté. Je n'aime pas beaucoup ce mot, j'ai cherché un peu partout, j'arrive pas à en trouver un autre. Si vous avez des idées, avec joie, je l'apprendrai. La chasteté, c'est guère à la mode, et pourtant, on ne peut pas y passer, on ne peut pas y couper. C'est évident que un des grands combats de l'homme, vu les conséquences du péché originel, touche le corps. Je vous le disais tout à l'heure, ce combat, on est pratiquement déjà perdant. On ne peut pas maîtriser nos instincts, nos passions totalement. Et c'est ce fameux péché de la chair qui nous ébranle tellement et qui fait qu'on a toujours une tendance à avoir peur de la sexualité et peur du corps parce que on ne maîtrise pas grand-chose. Mais ce qui est de plus dangereux, c'est de désespérer de notre corps. Et j'aimerais vous lire un petit passage de Sainte Thérèse de l'Enfant Jésus qui est assez étonnant et qui nous rappelle que ce qui est de plus grave, le péché le plus grave contre la pureté, c'est pas les péchés du corps, c'est les péchés de l'âme. Quel est le plus grave des péchés? C'est l'orgueil. Or, l'orgueil, on n'en a pas beaucoup conscience. L'orgueil, il se glisse partout, sans odeur ni saveur. Il est partout, mais on ne le voit pas. Alors que les péchés sexuels, alors là, et surtout nous chrétiens, on s'en rappelle, on culpabilise. Ça prend une dimension énorme. Et ça, c'est peut-être le plus grave. Je cite Thérèse. C'est étonnant comme les âmes perdent facilement la paix à propos de la vertu de la pureté. Le démon ne l'ignore pas. C'est pourquoi il les tourmente tant à ce sujet. Et pourtant, il n'y a pas de tentation moins dangereuse que celle-là. Soyez sûr qu'une tentation d'orgueil est bien plus dangereuse et le bon Dieu est bien plus offensé qu'on y succombe que lorsqu'on fait une faute, même grave, contre la pureté. Une tentation d'orgueil devrait être crainte beaucoup plus que le feu, tandis qu'une tentation contre la pureté du corps ne peut qu'humilier notre âme et par là lui faire beaucoup plus de bien que de mal. Thérèse nous dit, vous avez une tentation sexuelle, vous avez une fragilité, vous péchez, rendez grâce à Dieu de votre faiblesse. Bon, c'est dangereux ce que je dis, hein. Vous direz, ah ben pas mal, hein. D'accord. Sur la pureté, on se comprend bien. C'est saint Thomas qui dit, les péchés du corps sont les plus pardonnables parce que on a très peu de maîtrise. Quand je dis très peu de maîtrise, est-ce que ça veut dire qu'il faut lâcher prise? Non, il faut acquérir une vertu, la vertu de chasteté. Mais ce que je voulais vous dire, c'est que si vous mettez toute votre éducation sur vos enfants, sur l'interdit et sur le danger de l'enfant face à son corps et face à la relation sexuelle, eh bien, je monte le corps de manière négative et ça pose question. Il me semble que bien montrer à l'enfant ce rapport entre l'âme et le corps. Une fois, il y avait un éducateur qui disait à ses enfants, qui disait un gros mot, il dit, va te laver la bouche. Tu dis un gros mot, va te laver la bouche. C'était pas bête. Que la parole touche mon corps. Que la pureté vient d'abord du cœur, ça c'est très important. Alors, comment grandir dans cette vertu de chasteté? Vous savez bien la distinction qu'il y a entre la continence, la chasteté et la virginité. La continence, c'est de ne pas avoir de rapport sexuel. La chasteté, c'est la maîtrise de soi pour canaliser son énergie et donner l'amour, son corps, quand il faut et comme il faut. Et la virginité, c'est un esprit évangélique, l'esprit de la grâce chrétienne, la pureté de l'amour. Alors, il y a différentes manières de vivre cela. Par exemple, je peux très bien être continent, ne pas avoir de rapport, mais je ne suis pas chaste de tout, je ne maîtrise pas, je ne canalise pas mes énergies et je suis dans l'imaginaire, dans le fantasme. Et je vis très peu de l'esprit de virginité. À l'inverse, je peux être marié, nous avons des rapports dans une chasteté profonde. Et cette chasteté nous ouvre à vivre une pureté des cœurs, une virginité dans le Seigneur.
Autre exemple, je peux très bien ne pas être continent, comme la prostituée, comme la femme adultère, avoir des rapports sexuels, pour X raisons. La chasteté est fragile, mais il y a un immense esprit de virginité. Et Jésus dit, cette femme a beaucoup aimé, elle est pure de cœur. Son corps est blessé, mais elle est pure de cœur. Alors il s'agit de comprendre comment l'esprit de virginité, la pureté, peut envahir progressivement cette vertu de chasteté et nos rapports ou notre continence. L'enjeu est bien au-delà du matériel. C'est comment je peux progressivement acquérir cette vertu qu'on appelle chasteté pour que l'amour nous saisisse totalement. Vous voyez, une vertu est là pour porter l'amour jusqu'au bout. Qu'est-ce que c'est qu'une vertu ? Une vertu, c'est un muscle, une qualité, une force qui est en nous, une puissance, et qui nous permet progressivement de poser des actes dans un juste milieu. Et c'est jamais vraiment acquis. Sans cesse, on a besoin de reprendre cette qualité dont on est responsable. Et la chasteté va permettre de canaliser nos forces, notre libido, notre instinct sexuel, notre imaginaire, nos passions. Tout ce magma psychique, j'ai bien canalisé. Et c'est beau d'aider nos enfants à découvrir combien les films qu'ils peuvent regarder, les images, les discussions. N'ayons pas peur de parler avec eux de cela, comment ils le vivent, dès l'âge de 5 ans, 6 ans, 7 ans, 8 ans. Parce qu'aujourd'hui, ils voient tout, mais ils ne comprennent pas grand-chose. Quand vous regardez, quand vous écoutez toutes les questions des 6e, des 3e, face à toute l'éducation sexuelle, vous êtes assez bouleversés. Ils ne sont même pas provocateurs. On est dans un monde où tout est affiché. Et donc, il faut mettre de la lumière, expliquer, comprendre. Et je crois que n'importe quel enfant peut toucher, dans un certain langage, que ce corps fait partie de sa personne et qu'il y a un amour de son corps à avoir et qu'il faut mettre certains interdits, ça c'est clair. Il faut leur donner des points de repère, mais toujours, toujours, en expliquant. Oui, je dirais, la vertu, l'éducation, la vertu, c'est de montrer toujours la finalité. C'est pour aimer plus, c'est pour mieux te donner. Apprendre à combattre. Souvent, on a une tendance à protéger nos enfants. Protéger, c'est bien, mais trop protéger, c'est grave. Vous le aidez vos enfants quand vous leur dites, voilà, il y a un danger, je vais t'apprendre à te battre. Bats-toi. Mieux vous donner une colonne vertébrale à un enfant que des béquilles. Mieux vous lui donner une capacité à poser un discernement, à juger. Quand un jour votre enfant a 15 ans, vous direz « Maman, j'aimerais bien avoir une relation sexuelle, j'aimerais bien faire telle chose. » Mais pourquoi pas mon chéri ? Très bien, on va en parler. Discutons, qu'est-ce que ça représente pour toi ? Et dans le dialogue, dans mettre en lumière les côtés positifs et en même temps les questions qui se posent. Je crois qu'aujourd'hui on est obligé que l'enfant puisse intégrer dans sa personne des points de repère pour se construire. Cela implique, vous voyez, tout un travail assez personnel sur soi pour comprendre jusqu'où va la sexualité et jusqu'où la pureté peut envelopper cette sexualité. Au niveau chrétien, la grâce va surnaturaliser, vous voyez, toute cette vertu de chasteté. Elle va permettre à la chasteté de prendre une nouvelle force. Humainement, c'est très difficile, c'est presque héroïque. Je vois beaucoup, beaucoup de fiancés. Quels sont les fiancés qui ne couchent pas ensemble ? C'est un fait. C'est ni bien ni mal, c'est pas le problème. L'enjeu, c'est qu'est-ce que ça représente ? Comment ils peuvent cheminer ensemble vers des vraies fiançailles ? Et c'est très beau quand, à travers les conférences, ils découvrent que, mais alors finalement, c'est une autre manière de s'aimer que de ne pas avoir une relation sexuelle. Mais finalement, on s'aimera encore plus sexuellement parlant si on travaille au niveau des cœurs, qu'ils puissent découvrir par eux-mêmes cette vérité dans l'amour. Alors je conclue par la question de la miséricorde. Je le disais au début,
Parler de la pureté est un domaine délicat. Et encore une fois, nous sommes confrontés très spécialement à notre fragilité, à nos pauvretés. Et nous sommes tous dans ce cas-là. Et ici, auprès de Marie à Lourdes, comme il est beau de rappeler que Jésus ne s'intéresse pas d'abord à notre péché, mais à la manière dont il peut nous envelopper de sa miséricorde. L'avenir est à la miséricorde. Et quelles que soient les bêtises que nous pouvons faire, quels que soient les péchés, quelles que soient les fragilités de notre enfant ou les bêtises que notre enfant peut faire, témoigner à notre enfant la pureté de notre cœur, la pureté de notre regard vers lui. « Mon enfant, tu as fait une grosse bêtise, mais j'exerce en toi la miséricorde de Dieu. » La miséricorde, ce n'est pas une condescendance, ce n'est pas de fermer les yeux, c'est rentrer dans la blessure, rentrer dans le mal pour en faire fleurir quelque chose de nouveau. La miséricorde, c'est faire d'un cœur de pierre un cœur de chair, c'est faire renaître dans le magma de notre psychisme, de notre corporité, faire renaître la vie. La vraie vie appartient à la miséricorde. La miséricorde dans le sacrement du pardon, la miséricorde dans la vie familiale, la miséricorde dans cette pureté du cœur. Plus vous aurez un cœur pur, plus vous verrez dans votre enfant les vrais problèmes, les vraies questions. Et donc les vraies questions ne sont pas d'abord des questions sexuelles, les questions de préservatif, les questions du permis de défendu. Non, les vraies questions, c'est d'aider notre enfant à aimer ce qu'il est, à aimer son corps, à découvrir le corps de l'autre, l'altérité, la femme ou l'homme, à découvrir ce qu'est son père, ce qu'est sa mère, à découvrir le réalisme de l'amour, la beauté, la grandeur du corps, à découvrir aussi combien le corps est fragile, combien le corps a ses magouilles, combien le corps a ses fantasmes, et comment éclairer tout cela par la miséricorde enveloppante de Dieu. Alors je ne vais pas faire l'apothéose de la Samaritaine, de la femme adultère, mais nous sommes quand même dans un monde pas mal adultère. Tout le monde couche, enfin pas tout le monde, enfin c'est quand même impressionnant quoi. On peut désespérer de notre monde, mais pas du tout, moi pas du tout, au contraire. En couchant avec tout le monde, qu'est-ce qu'on retrouve? Que ça donne pas forcément le bonheur. Ayons cette audace de dire que la quête du bonheur n'est pas dans le sexe pour lui-même, n'est pas forcément vers l'autre, mais à travers la famille. Comment la famille peut être le lieu d'espérance où on s'accueille régulièrement dans le pardon, dans la miséricorde. On est porté par le regard de l'autre. Voilà peut-être le regard de Marie sur chacun d'entre nous. Marie voit nos bêtises, toutes nos impuretés. Elle sourit. Elle doit dire, mais est-ce qu'ils sont bêtes? Ils sont bêtes. Parce que Marie, elle n'avait pas tous ces problèmes-là. Elle était unifiée dans sa sexualité, dans son corps. Il n'y avait pas cette distorsion. Et Marie, avec un grand sourire, nous dit, je t'aime, va vers mon fils, il t'enveloppera de sa miséricorde. La vraie pureté que veut mon fils, c'est la pureté de ton cœur. Alors n'ayons pas peur du corps, mais voyons le corps comme l'incarnation de la pureté du cœur. Demandons cette grâce à Marie. Tout à l'heure, on va voir l'adoration. Demandons cette grâce de présenter au Seigneur notre corps, toutes nos fragilités, nos tentations, pour que le Seigneur vienne visiter de sa miséricorde tous ces recoins où on n'aime pas être trop vu, pour que notre corps soit un vitrail qui resplendisse la pureté de l'amour, quelles que soient ses fragilités, quelles que soient ses impuretés.

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2: Racontez à tous les peuples la gloire du Seigneur, à toutes les nations ses merveilles. Psaume 95, 3.

Alors déjà, pour répondre de manière un peu rapide, certes, mais répondre à l'objection éventuelle, est-ce que c'est si important que ça, un ange gardien? Alors Jésus, quand même, dans l'Évangile, nous dit, on vient de l'entendre, leurs anges voient la face de Dieu. Un événement qui a été raconté par quelqu'un de l'Emmanuel, je me permets de vous le transmettre, c'est un témoignage. Une fois, une fille rentrait le soir, ou tôt le matin, dirait-on, dans la nuit, rentrait chez elle, traversant la ville, et en arrivant au pied de pratiquement de l'immeuble où elle habitait, voit trois gaillards, dont un copain qu'elle connaît. Bon, elle s'est dit, ça va aller. Non, ça se complique un peu. Alors elle convoque son ange gardien. Elle demande à son ange gardien de l'accompagner. Et ça se passe très bien. Elle rentre chez elle, aucun problème. Le lendemain ou le surlendemain, elle va croiser volontairement, pour le coup, l'ami, la connaissance qui était parmi les trois, qui avait eu le temps de cuver, et lui dit alors, l'autre soir, vous étiez pas très fier là, et en même temps, vous avez pas bougé, tant mieux. Réponse de l'ami en question. Avec le gaillard monumental qui marchait à côté de toi, tu risquais pas d'être approché par quelqu'un d'autre. Or, elle marchait toute seule. Mais eux ont vu un gaillard colossal à côté de la demoiselle en question. Si on n'a pas compris que les anges gardiens, ça existe, et même parfois, on le voit dans le livre de Tobie, les anges gardiens parfois se font même accompagner eux-mêmes. Je vous rappelle que Raphaël, qui va avec Tobie et qui traverse tout Israël pour aller chercher l'épouse et un onguent pour guérir le propre père de Tobie, je vous la fais courte, Tobie se promène avec un petit chien, le petit chien de Tobie. Voilà. Eh, le Seigneur met des cadeaux pour nous accompagner. On les voit pas, on les voit qu'à l'arrivée. Thomas d'Aquin disait, nombre de fois où à l'arrivée, en présence du Seigneur, on se rendra compte que telle idée, tel événement qui nous était arrivé, en fait, c'était un cadeau de Dieu. On s'en est pas rendu compte. L'idée, on croyait que c'était la nôtre. Bah, c'est quand même une lumière que Dieu nous a glissée, quoi. Par le biais de son archange ou de son ange ou de notre ange gardien. Donc, il y a bien du réel derrière. Alors, pourquoi les anges, du coup? Est-ce que c'est simplement pour nous accompagner? Ben, ça nous montre au moins une chose qu'on ne voit pas. C'est que le vrai combat est invisible à nos yeux. On pourrait souhaiter que ça aille encore mieux dans le couple. Je vous le souhaite, hein. Je pense aux mamans qui sont là, je pense aux papas qui sont aussi à l'autre bout peut-être du monde pour de différentes raisons de métier, etc. Je pense aux pèlerins de passage, voilà. On pourrait souhaiter qu'il y ait davantage de pèlerins ici, on pourrait souhaiter qu'il y ait davantage de monde à la messe, on pourrait souhaiter que, etc. Qu'il y ait des fruits qui se voient. Eh bien, l'enjeu n'est pas visible, même si ça se traduit par du visible. Mais l'enjeu, c'est d'abord l'étendue du royaume de Dieu par la conversion de personne à personne, l'une après l'autre, disant oui au chemin sur lequel Dieu nous appelle, nous conduit, nous rejoint, nous guide, etc. Donc retenons une chose, c'est que oui, ils sont devant la face de Dieu. Oui, ils contemplent Dieu. Oui, ils nous accompagnent. Mais ça nous montre surtout que le véritable enjeu n'est pas visible. Par exemple, supporter une réflexion, bien que fatigué, donner un service supplémentaire. Oui, on règle les choses. Mais plus profondément encore, il y a la qualité de notre don entre les mains de Dieu. La qualité du partage, la qualité de la réception de l'amour de Dieu, la qualité du pardon, la qualité de la bienveillance, tout ça, ce n'est pas visible. Et c'est là, c'est cela qui a le plus de prix. J'ai mis du temps avant de le découvrir. Moi, vous savez, je suis un garçon, donc faut faire des choses qu'on construit, hein. Un garçon, ça fait des choses comme ça. Voilà. Et il croit qu'il a gagné quand il a réussi quelque chose de visible. On le croit souvent jusqu'au jour où tout s'écroule. Voilà, mais je fais une confession publique, ça vous fait sourire, j'en suis heureux. Mais non, mais vos hommes, ils sont mieux que ça. Voilà, ben bien sûr. Ben ouais, bien sûr, voilà. Voilà. Mais voilà, ça nous rappelle que Saint-Exupéry a raison, l'essentiel est invisible aux yeux.
Hein. Mais plus profondément encore, l'essentiel, c'est l'œuvre de Dieu. Demandons au Seigneur, pour le coup, de nous ouvrir les yeux, toute la sensibilité personnelle, à ce que Dieu veut faire. C'est pas grave qu'on soit nié, c'est pas drôle, hein, c'est pas drôle. C'est pas grave qu'on nous oublie, c'est pas grave si derrière, le plus important, qui est notre relation à Dieu et le cadeau que Dieu fait dans notre vie, c'est pas grave si tout ça s'est amplifié, ça grandit davantage, cela peut même s'exprimer de manière non visible, etc. Si c'est d'abord le plan de Dieu qui est en cause, eh bien Dieu lui-même saura nous soutenir, y compris par des soutiens et le petit chien de Toby, par exemple. Demandons cette grâce au Seigneur pour nous-mêmes et ceux que nous aimons et ceux que Dieu nous confie.

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2: De Sion, que le Seigneur te bénisse. Psaume 127, 5.

Nous allons donc, sujet immense, hein, immense, parler de l'être humain. On va juste approcher. Hein. Il y avait un père de l'Église, Grégoire de Nice, qui disait que Dieu est plus grand que tout mot, que toute idée, tout concept. Nous sommes à l'image de Dieu. Il y a donc forcément en nous quelque chose qui échappe à toute prise. Il y a quelque chose de mystérieux, comme Dieu lui-même est mystérieux. Donc je ne vais que balbutier, effleurer le mystère que chacun de nous, nous sommes. Alors d'abord un petit mot sur quelle représentation de l'être humain avons-nous aujourd'hui, sans prétendre tout balayer, loin de là. Je pense que le modèle qu'a évoqué Fabrice Adjadj tout à l'heure de la consommation est bien présente. Que nous voulions ou non consommer, l'ambiance de la société nous traverse, nous conditionne, sans pour autant jamais nous déterminer. Qu'est-ce que c'est que l'homme de la consommation ? Trois choses. Je prends, je consomme et je jette. Cette structure un peu décisive qui fait que je prends, je consomme et je jette, ce qui est très frappant aujourd'hui, c'est qu'elle s'applique quasiment à tous les domaines. Le plus évident, hein, vous savez bien, le soir quand vous rentrez, a fortiori si vous êtes célibataire, mais même si vous êtes marié, hein, on ouvre la porte du frigidaire, on prend la bouteille de bière, blam, très beau geste, on ferme la porte du frigidaire, je consomme et je jette. Bon, ça, c'est ce rapport très béni à la nourriture. C'est rare qu'entre ces différents moments, il y ait une bénédicité. Donc le geste de consommation le plus élémentaire, on l'applique à la nourriture, mais ça vaut pour tout. Ça vaut aussi pour notre rapport à la connaissance. Hein. On connaît tous des publicités du genre « apprendre le portugais en 3 semaines ». Ça me faisait penser à la parole de Woody Allen qui disait « J'ai lu « Guerre et paix », ça fait 1000 pages, hein, « Guerre et paix », « J'ai lu « Guerre et paix » en 20 minutes, ça parle de la Russie ». Voilà, ça, on consomme. On peut consommer de la relation aussi. Je connaissais bien ça, hein, les personnes qui ont 2-3 soirées, qui ont toujours 2-3 week-ends en perspective, éventuellement. Et là, on consomme, on multiplie. L'important, c'est davantage le chiffre, la quantité, que la profondeur ou la qualité. On peut faire de même avec le religieux. Pas avec le bon Dieu, hein, mais avec le religieux, espèce de marché, hein, où on a un petit groupe de prière, où on a une petite communauté, une petite paroisse de temps en temps, pas de stabilité, pas de fixité, et donc finalement, tout n'est mesuré qu'à ce que l'on prend, à ce qu'on va digérer, qui nous satisfait ou non l'estomac spirituel, et qu'on va jeter après. Derrière cette logique de consommation, il y a quelque chose de profond. Un premier point de discernement, même si j'en donnerai un deuxième tout à l'heure, c'est ce qu'on appelle la raison utilitaire. On assiste depuis quelques siècles à une espèce de réduction de la raison à une capacité de calcul. Aujourd'hui, en Occident, notre raison est extraordinairement douée pour calculer ses intérêts, colonne débit, colonne crédit, à tout niveau. Et nous avons une espèce d'intelligence extraordinairement affûtée pour savoir ce qui nous est bon, ce qui nous est utile, ce qui va nous apporter de la gratification. Et avec cette raison qui discerne de façon très fine et qui apporte de grands résultats dans le domaine de la science, par exemple, nous allons opérer en permanence des tris. Avec notre liste, un peu la Terminator. Hein, dans le Terminator, vous savez, il a une espèce de grille pour repérer les personnes. Hein, quand on va dans une soirée, par exemple, on va repérer telle ou telle personne intéressante sur le plan professionnel, intéressante, tiens, potentiellement mariable, hein, avec la petite liste, etc. Ce qui est redoutable avec cette raison, c'est que je pense que le christianisme ne tient pas tellement le coup. Parce que si je commence à faire le calcul des avantages et des désavantages, c'est quand même pas rien. Le catholicisme réduit à sa puissante expression, c'est quand même 12 articles du credo, c'est quand même 7 sacrements, c'est 10 commandements, les 7 demandes du Notre Père, ça fait beaucoup. Hein.
Et ça, c'est vraiment ce qu'il y a de plus simple donné par le catéchisme de l'Église de Trente, déjà. Il y a des religions bien plus simples. Hein. Le New Age, pour dire très simplement les choses, c'est religion de moi, par moi et pour moi. Finalement, ça se réduit plus simplement. Et donc, avec la logique du marché, le christianisme lui-même ne peut pas durer. Est-ce que la seule forme de raison est la raison utilitaire ? Qu'il est intéressant de se promener dans d'autres régions du monde. Il y aurait à retrouver la vieille sagesse du griot africain. Il y a aussi une sagesse orientale qui nous rappelle que la raison humaine se décline de plusieurs manières, notamment d'une manière beaucoup plus gratuite, ce qu'on appelle la sagesse, et qui est très présente aujourd'hui, la quête de la sagesse. Je ne veux pas rentrer dans plus de détails, mais important de voir que tout ce dont je vous parle, qui éventuellement nous repousse, par d'autres côtés, ce qu'on ne veut pas faire rentrer par notre porte, rentre par nos fenêtres. Tous, nous sommes un peu tentés de calculer. Le calcul est parfois utile dans la vie, dans tel ou tel domaine. Il y a besoin de parfois d'être efficace. Mais disait un théologien allemand, Dietrich Bonhoeffer, l'efficacité n'est pas un nom de Dieu. En tout cas, on ne le trouve pas dans l'Écriture. Donc il y a une dimension de gratuité que par certains côtés vous vivez, parce que en venant ici, vous avez des attentes. On le rappelait dans la prière ce matin qu'il est important d'avoir des désirs. Hein. Belle parole de Jésus à Saint Jean de la Croix. Hein. Non, plutôt c'est Saint Jean de la Croix lui-même qui le dit. Hein. Dieu, on peut le mettre sous forme d'alexandrin, hein. Dieu nous fait désirer ce qu'il veut nous donner. Donc assurément, fais-toi capacité, je me ferai torrent. Ça, c'est Jésus qui parle à Sainte Catherine de Sienne. Donc, assurément, il est important d'avoir des grands désirs. Mais ce qui nous fait sortir de la logique d'efficacité, c'est que Dieu n'est jamais mesurable par notre désir. Vous ne savez pas comment Dieu se donnera, ni quand il se donnera. Vous n'êtes sûr, par la vertu même d'espérance, que seulement que Dieu se donnera à vous. Et le fait de venir ici en donnant tout ce temps, qu'il est important d'arriver au début et de partir à la fin. Le curé d'Ars parlait, quand il y avait un temps de prière d'une heure, de la tentation des 5 dernières minutes. Partir juste avant la fin. Pas de chance, c'est justement pendant ces 5 dernières minutes que le bon Dieu veut venir vous visiter. Parce que justement, Dieu n'est pas à taille humaine, qu'il se donne jamais comme on l'attend, mais toujours plus grand. Parce que Dieu est toujours plus grand. Il y a une belle parole latine qui dit ça, « Deus semper maior », Dieu toujours plus grand que tout. Donc, en quelques mots, voilà un petit peu ce modèle d'être humain qui peut nous traverser, qui a sa valeur, son sens, mais qui peut, s'il est appliqué notamment au domaine de la relation à l'autre et la relation au tout autre, nous faire complètement passer à côté de ce qui sera la vraie voie du bonheur. Qu'est-ce qu'un être humain ? Aujourd'hui, je vais quand même un petit peu introduire avec crainte et tremblement, en vous parlant de l'être humain sous l'angle du don, qui est le grand secret de la révélation chrétienne. Le bonheur tient en un petit mot de 3 lettres, le don. Or, le don se décline en 3 moments. Tout à fait essentiel. Quand on parle de don, on pense aussitôt le don de soi. Seul Dieu est celui qui n'est que don de soi. L'être humain est d'abord créature. La grande difficulté, notamment pour l'homme moderne, c'est d'accepter, avant de se donner, de recevoir. Je me souviens d'un homme qui me disait, il est marié depuis 5 ans, il me disait « J'ai une femme merveilleuse ». Qui a toutes les qualités, moi presque toutes les qualités, c'est quand même pas le bon Dieu. Mais si je réfléchis bien, depuis 5 ans, je n'ai pas souvenir qu'elle m'ait fait une seule demande. Depuis 5 ans, je n'ai pas souvenir qu'elle soit rentrée dans une relation de dépendance aimante, pas aliénante, aimante, qui fait qu'elle accepte de demander, pas d'exiger. Je pense que le parcours couple vous ferait bien une distinction entre demander et exiger. Les 2 pathologies de la demande, c'est ne jamais rien demander ou bien exiger et non pas demander. Et
de fait, accepter de rentrer dans cette attitude de réceptivité première. Et donc, voilà, le premier moment du don, c'est recevoir. Teilhard de Chardin, ce grand jésuite, disait « L'homme se reçoit beaucoup plus qu'il ne se donne. » Mes amis, vous venez ici à Parelle Moniale d'abord pour recevoir. Attention au volontarisme. Il faut. Nous sommes très marqués, ça c'est l'Occident, une espèce de parole du Faust de Goethe hein, qui plane sur nous, même si on n'a pas lu le Faust de Goethe. Hein. Au commencement était l'action. Une espèce de volontarisme prométhéen, titanesque, hein, qui fait qu'on a l'impression qu'il faut encore faire des choses. Alors que la grande joie de Dieu, c'est d'abord que nous ouvrions les mains. La logique de consommation, je vous disais tout à l'heure, c'était de prendre. Quand vous prenez, ah certes, vous avez. Certes, vous maîtrisez le temps parce que vous l'avez quand vous voulez. Mais, premièrement, vous n'aurez que ce que peut recevoir votre poignet. La capacité est quand même assez limitée. Et il y a de fortes chances que ce ne soit pas très délicat et que vous froissiez la fleur que l'autre veut vous offrir. Si vous tendez la main, vous recevez beaucoup plus, mais par contre, vous ne maîtrisez pas le temps où vous recevez. Et vous savez que nous sommes tout un. Le Concile Vatican II dit « Homme, corpus et anima unus », l'homme, corps et âme, un. Que dans la prière, le fait d'ouvrir la main, ça dispose le cœur, l'intériorité à s'ouvrir. Comme vous le voulez, quand vous voulez, avec d'autres ou seul. Je ne sais pas si ce serait peut-être quelque chose que vous pourriez faire, d'ouvrir. Jésus, je veux m'ouvrir à toi, je désire m'ouvrir à toi, par ta grâce, pour davantage te recevoir. Donc, première attitude de l'être humain, recevoir. Recevoir d'abord l'existence. Alors, a priori, si vous êtes là, c'est que vous existez. Est-ce que vous vous émerveillez d'exister? Il y a un saint non canonisé de l'école du Carmel qui s'appelle Frère Laurent de la Résurrection, qui était un frère convert qui savait ni lire ni écrire, qui avait les tâches les plus humbles dans son Carmel. Il était sur son tas d'épluchures de pommes de terre, comme ça. Et puis, dès qu'il s'arrêtait, il se mettait à genoux. Et aussitôt, il était en présence de Dieu parce qu'il disait « Dieu est celui qui me donne d'être. Est-ce que vous vous émerveillez d'exister ?» Au lieu de ne pas être. L'attitude d'enfant. On a un enfant, vous avez marqué là sur le côté, un enfant avec des cheveux blancs hein, pendant la louange. Ce qui caractérise l'enfant, c'est ça justement, l'émerveillement. Et le premier émerveillement, c'est « j'existe ». Et à travers ce « j'existe », il y a le fait qu'aucune créature ne peut se donner l'existence, nous la recevons. Ce qui signifie donc une chose très importante et très belle, c'est que si chacun de vous, vous existez, je parle aussi pour ceux qui sont derrière moi, si nous existons en ce moment, c'est que Dieu lui-même le désire. Dès que vous pensez au fait que vous existez, vous êtes en contact, comme par une espèce de toucher divin, avec celui qui est la source de votre être. Seigneur, j'existe parce que tu me donnes d'être maintenant. Tu me donnes d'être humain. Et vous savez que la foi chrétienne, la foi catholique nous dit, et on peut même le montrer philosophiquement d'ailleurs, nous dit que si j'existe comme être humain, c'est qu'il y a en moi pas seulement un corps, mais une âme. Je suis à l'image de Dieu par mon corps et par mon âme. Et cette âme qui est spirituelle, la matière, le corps ne peut pas la créer. Si donc il y a en moi une âme, elle vient de Dieu. Dieu l'a créée. Même s'il y a une continuité, l'évolution nous le montre, même si par certains côtés je descends en effet d'une ligne, ou plutôt je monte, d'une ligne de prosimien, etc., il n'empêche qu'il y a bien un moment où Dieu est intervenu et a donné à chacun de nous son âme, avec cette unicité. Mes amis, qu'est-ce que la jalousie est douloureuse. Alors c'est souvent subi, hein, c'est pas voulu, elle n'est pas forcément pécheresse. Mais qu'est-ce que la jalousie? Vous savez ce que c'est que la jalousie?
Le grand saint Thomas d'Aquin disait « La jalousie, c'est une tristesse ». Je pense que dans un certain nombre de, à la fois de dépression, on dit en anglais de « mood », « mood », c'est l'état, la couleur affective de l'âme, il y a une jalousie qui vient justement de ce que je voudrais vivre à la place de l'autre. Moi, je me souviens d'une fois. J'avais visité un endroit que j'aime beaucoup, qui est une librairie. Qu'est-ce que j'aime les librairies ? En général, je rentre très heureux dans les librairies. Quand je sors de la librairie, je ne suis pas toujours aussi heureux. Si jamais je vois qu'un de mes collègues a écrit un gros bouquin, en plus, on a écrit un autre gros l'année d'avant, là, je peux vous dire que la joie qui était avant commence un petit peu à passer. Et une fois, je me suis surpris à lire attentivement son CV. Vous savez, les hommes, ils sont très forts pour ça. Si vous voulez attrister un homme, prenez un de ses collègues de promotion et faites-lui lire son CV, surtout s'il est brillant. Vous verrez s'il reste heureux. Vous, mesdames, regardez attentivement une top modèle, très très attentivement, et dites-moi dans quel état vous êtes après. Pour dire qu'on a chacun ses domaines pour s'attrister, hein. Il y a un petit bouquin, le bouquin du parfait masochiste, qui raconte ça. Comment on s'arrange pour s'attrister soi-même. Et ce que j'ai découvert, c'est que quand je lisais le CV, je me disais « Tiens, ce serait pas mal si je pouvais faire ceci, cela. » Et tout à coup, je me suis rendu compte que dans cette comparaison, le risque, c'était que je vive une existence de substitution et donc finalement que je ne sois plus moi-même. C'est pour cela que le grand remède à la jalousie, c'est la gratitude. Le remède ultime à la jalousie, c'est de rendre grâce pour ce que je suis, qui est totalement irremplaçable, parce que je suis unique. L'autre a forcément des choses que nous n'avons pas. Si je cherche la gloire ou la reconnaissance qu'il a, forcément, je ne serai plus moi-même. Dans cette réceptivité, il y a la reconnaissance de ce que j'existe, de ce que Dieu

quelque chose que saint Paul lui-même, dans le premier chapitre aux Romains, avait bien vu. Et qui même, là je parle des idées, je ne parle pas des personnes que je ne juge surtout pas. Cette incapacité à reconnaître l'autre structurellement entraîne tôt ou tard un effacement du tout autre. Et on le voit très bien dans ce que peut dire saint Paul. Et donc, cette méconnaissance de ce que je suis jusque dans mon être masculin ou féminin me fait passer à côté d'un immense don déposé en moi. Saint Jean de la Croix n'est pas Sainte Thérèse d'Avila. Même leur spiritualité, même leur mystique est au masculin et au féminin. Est-ce que nous aimons en nous notre masculinité, notre féminité? Et ça peut être un grand don de Dieu. Nous avons la chance d'avoir au ciel le corps glorieux d'un homme, Jésus, d'une femme, Marie. À quel point ces corps, pas seulement ces âmes, capax glorieux, ces corps capables de la gloire, sont élevés dans la gloire du ciel. À quel point donc Dieu lui-même les bénit. Ce qui est important, là ça me permet de donner un deuxième point de discernement par rapport à la consommation. Qu'est-ce que c'est que la logique profonde de la consommation? C'est une logique qui découple le plaisir, c'est-à-dire qui sépare le plaisir et le bien. Alors, je vous donne une illustration pour que vous compreniez bien. Quand nous mangeons, la joie de s'asseoir à une table et de manger, il y a le plaisir des papilles gustatives, et c'est pas le plaisir, bien évidemment, quelque chose de désirable, hein. Ça n'a pas été inventé. Le bon Dieu n'a pas créé les papilles gustatives après la chute originelle, hein. C'est bon. Mais la nourriture, ce n'est pas d'abord quelque chose de plaisant ou de non plaisant, c'est d'abord quelque chose de bon. Et bon, je veux dire par là que la nourriture est d'abord un bien. Et qu'est-ce que c'est que le bien de la nourriture? C'est un bien qui nous est offert pour nous faire subsister dans l'être et pour nous permettre aussi d'avoir une bonne santé. Quand nous mangeons, pourquoi mangeons-nous? Seulement pour le plaisir de ce qui nous est donné ou bien avons-nous conscience du bien même qui nous est offert? Parce que, par une miséricorde, le bon Dieu a voulu qu'à chaque activité soit lié un plaisir. Il y a le plaisir de manger, il y a le plaisir de lire un bon livre, il y a le plaisir de prier, il y a le plaisir, il y a plein de plaisirs, le plaisir de la relation avec l'autre. Donc le fait qu'il y ait lié dans chaque acte un plaisir avec le bien fait que souvent nous pouvons confondre l'un avec l'autre. Les Romains l'avaient très bien compris, les Romains décadents, qui ne voulaient avoir que le plaisir de manger. Qu'est-ce qu'ils faisaient? Eh bien, quand ils avaient trop mangé, ils allaient se faire vomir. Si vous me permettez l'expression, la logique de la consommation est une logique du vomitorium. C'était le joli nom qu'on donnait pour aller ne pas avoir les effets secondaires du bien qu'est la nourriture et n'avoir que le plaisir. Vous comprenez donc cette façon de découpler les deux, ce qui fait qu'au bout d'un moment, on ne voit plus le bien. Donnez un autre exemple que donne une disciple de Frankl, ce grand inventeur de la logothérapie, qui reçoit un jour une jeune fille pour anorexie. Et il raconte que, en fait, pendant les 20 séances de thérapie, il n'a jamais parlé de ses problèmes de nourriture. Par contre, il est parti très positivement des choses qu'elle faisait. Et à un moment, cette jeune fille qui avait des gestes pleins de grâce lui dit « Mais est-ce que vous aimez danser ?»« Ah oui, j'aime danser, je sors en discothèque. » »« Alors, je m'éclate en discothèque. » »« Ah oui ?»« Est-ce que vous rendez compte à quel point la chorégraphie est quelque chose de beau ?»« À quel point notre corps lui-même, à ce moment-là, vit une harmonie, peut aussi rentrer en relation avec l'autre ?» Et donc commence à décrire non pas le plaisir qu'on a en dansant, mais le bien même qu'est la danse, cette beauté elle-même qu'est la danse. Et en séparant, en découplant l'un de l'autre, la jeune fille, comme tout naturellement, a redécouvert non pas le plaisir qu'elle refusait pour des raisons psychologiques, mais le bien même qu'était la nourriture. Et vous savez, c'est pareil pour la prière. Je vais aller prier tant que je me sens bien, puis au bout d'un moment que je ne me sens plus tellement bien, ben je vais commencer à avoir la tentation de me dire « Mais au fond, est-ce que c'est vraiment ça ?» Je vous rappelle ou je vous apprends une grande vérité que le Seigneur a enseignée à Catherine de

Sienne. Sainte Catherine de Sienne est une sainte tertiaire dominicaine du XIVe siècle qui a joué un grand rôle pour ramener le pape à Rome. Il lui disait, au début dans la vie spirituelle, par exemple chez les nouveaux convertis, je donne ma grâce et je donne une joie avec cette grâce, c'est-à-dire une espèce de plaisir d'être avec le bon Dieu. Puis, je retire ce plaisir, cette jouissance, mais la grâce demeure, afin que celui qui prie ne cherche pas la relation avec moi pour ce plaisir, donc ultimement pour lui-même, mais pour moi. Mes amis, méditez bien cela. Ce que notre Seigneur cherche, ce sont des personnes qui le choisissent librement et non pas seulement pour le plaisir même qu'ils y trouvent, qui peut être attirant, mais qui ultimement, c'est un petit peu ça le fond même de la société de consommation, est narcissique. Je pense que ce dont le plus profondément aujourd'hui nous sommes malades, je dis bien nous, c'est le narcissisme, c'est d'agir pour soi. Je parlais de thérapie, je pense à un autre exemple. Vous savez qu'aujourd'hui, depuis une dizaine d'années, on a de plus en plus d'études en psychologie sur le pardon. Alors on se dit chic, le pardon est introduit. Et de fait, c'est vrai que c'est une très belle chose. Non, depuis 20 ans, pardon. Depuis 85 précisément, on voit une explosion des études sur le pardon. Mais ce qui est à la fois réjouissant et aussi trompeur, c'est qu'on pardonne à la mesure des gratifications que l'on reçoit dans le pardon. Si le pardon n'apporte plus rien, on arrêtera de pardonner. Autrement dit, le pardon n'est pas centré sur l'autre. Il n'est pas centré sur le fait que je lui remets sa dette. Seulement centré sur nous. Et ça me permet de dire quelque chose d'important, même si j'anticipe sur le deuxième point. Le vrai chemin du bonheur est le vrai chemin du don, qui me fait sortir de la logique de consommation, advient lorsque je sors de ma propre bulle pour me donner sans maîtrise à autre que moi. Un vieux bénédictin me disait, pendant des années, je me suis posé la question, pourquoi cet arbre planté au milieu du jardin? Pourquoi cet arbre qui paraît plutôt être une tentation qu'une offrande, qui nous dit non, non, non, cet arbre, et Dieu qui dit, tu ne toucheras pas à cet arbre. Il me disait, je crois que j'ai enfin un peu compris ce mystère. Si Dieu est Dieu, il n'est pas moi. S'il n'est pas moi, il faut bien qu'un moment ou l'autre, il me dise non. Non pas un non négatif, mais un non qui dit « je ne suis pas toi ». Et il y avait cette très belle définition, même si c'est un peu difficile, il disait « l'être humain est un désir infini qui est comme barré ou comme empêché par la parole de l'autre. L'homme est un désir infini qui est barré ou empêché par la parole de l'autre. » Il y a quelque chose de profond. Quand je prépare des fiancés au mariage, j'aime beaucoup ça, à la limite, il y a pour moi un seul critère. Alors, on sait bien, il faut qu'il y ait un minimum, c'est un peu difficile de marier un guerrier autantôt avec un esquimau, hein, c'est pas, ça manque un peu de communauté, hein, ben c'est clair. Si on passe ces critères évidents, un minimum d'équilibre psychique, etc., qu'est-ce qui vous garantit que la relation pourra durer toujours? Au fond, il n'y a rien qui nous garantit, il y a bien un risque à courir. Il y a au moins un critère que je vérifie toujours, et je vous garantis que si je ne le trouve pas, d'abord je le dis, et ensuite si vraiment il n'y a rien qui change, je dis « je ne vous marierai pas ». C'est lequel? Êtes-vous capable de changer irréversiblement, sans vous justifier, et que ça dure? Autrement dit, si je faisais un diagramme, je prendrais la ligne du temps, hein, en abscisse et puis en ordonnée, je verrais la capacité. C'est-à-dire, par exemple, concrètement, Alexandre ou Roméo arrive systématiquement en retard. C'est rien, vous savez, dans un couple, on se dispute toujours sur le tube de dentifrice qu'on laisse ouvert. Hein, si on se dispute sur les grosses choses, on ne se marie pas. Donc, c'est ça, sur les petites choses, mais qui tout à coup deviennent tout.
Roméo, systématiquement, arrive en retard. Elle, pour des raisons d'éducation ou autre, peu importe, en tout cas, ça la fait souffrir. Premièrement, qu'elle ose lui dire, parce que si elle écrase son désir, c'est mal parti. Tu sais, Roméo, dit Juliette, c'est acte 3, scène 4, je crois, hein. Je serais vraiment heureuse si tu pouvais arriver à l'heure. Oui, d'accord. Bon, et puis hein, Roméo arrive toujours en retard. Tu sais, moi, j'ai, comme ça, j'ai été éduqué comme ça, tu sais, moi, je ne changerai pas, puis c'est vraiment pas important. Bon, oui, tu as raison, c'est pas important. Ben, ça, ces paroles-là, pour moi, c'est très inquiétant. Parce que je vois une personne qui a un désir infini, de se marier, d'aimer l'autre, mais qu'aucune parole de l'autre n'arrête, autrement dit, qui n'a en soi aucune place pour un autre qu'elle ne peut pas mesurer. Dans l'amour, tôt ou tard, l'autre n'est pas maîtrisable. Tôt ou tard, je ne comprends pas. Tôt ou tard, mon besoin profond d'être aimé, reconnu, etc., ne sera pas satisfait. Parce que l'autre m'altère. Alors, il me désaltère de temps en temps, mais aussi il m'altère parce que il n'est pas moi. Et ça, c'est une véritable épreuve, mais qui me signifie qu'il y a en moi, au fond, la capacité à être épousable. Je suis épousable quand, en effet, je peux non seulement le reconnaître, mais même me réjouir et me dire « Très bien, à partir de maintenant, je vais changer. » Et je ne te le ferai pas non plus payer, parce qu'il y a une manière de changer en disant « Ok. » Et puis, je commence à remplir la colonne des dettes. Hein. Et puis, 20 ans après, on fait payer. Hein. Et puis, parfois, l'ardoise est un peu lourde. Alors, dernier petit point sur le recevoir. Si le recevoir est le premier moment du don et le moment fondateur, cela signifie que l'attitude la plus profonde de l'être, et à la limite, mes amis, ne retenez que cela, c'est la gratitude. Il faut que je vous lise un petit passage de Saint Ignace, le grand Saint Ignace de Loyola qui a fondé les Jésuites. Il écrit une lettre le 18 mars 1542. Je considère, en sa divine bonté, sauf meilleur avis, qu'entre tous les maux et péchés imaginables, l'ingratitude est un de ceux qui méritent le plus d'être en abomination devant notre Créateur et Seigneur et devant les créatures qu'il a faites pour sa divine et éternelle gloire. Elle est en effet, c'est ça l'important, méconnaissance des biens, des grâces et des dons reçus. Elle est la cause, le principe et l'origine de tout mal et de tout péché. Au contraire, combien sont aimés et estimés au ciel comme sur la terre la gratitude et la connaissance des biens et des dons reçus. Et un autre grand mystique, Maître Eckhart, qui disait « Si tu remerciais Dieu pour toutes les joies qu'il te donne, il ne te resterait plus de temps pour te plaindre. » Je crois qu'il y a quelque chose de très profond, mes amis. La difficulté à dire merci est donc une difficulté à voir le bien qui nous arrive, donc à voir la gratuité même. Réfléchissez, quand on vous fait un petit cadeau comme ça, gratuitement, à quoi pensez-vous dans votre tête? Ah oui, finalement, je suis quand même assez bien, ça se comprend quand même qu'on me le fasse, c'est vrai que ça, enfin je suis reconnu. Ou bien, non, j'en suis pas digne, toute la mésestime de soi. La difficulté à recevoir vient souvent d'une difficulté à s'aimer soi-même. Ou bien simplement, merci, c'est inattendu, mais je l'accueille, hein, vraiment comme un cadeau. Non pas pour rendre tout de suite ce qui pourrait venir seulement d'une culpabilité, mais pour éventuellement, par gratitude, hein, redonner. Je pense à ceux qui sont mariés là. Ça fait combien de temps, je n'ai même pas de répondre, hein, ça fait combien de temps que tu n'as pas dit merci à ta femme, merci à ton conjoint? Oui, dans l'autre sens, c'est très facile en général. On sait très bien depuis combien de temps l'autre n'a pas de main. Voilà, mes amis, vous venez à Parelmonial pour apprendre à dire merci. Vous savez, la fameuse louange de ce matin, on a beaucoup insisté là-dessus. Le fond même de l'exercice de la louange, c'est la gratitude. Dans l'Église, il y a une grande sagesse. La première prière que nous, prêtres, disons, que les consacrés disent le matin, ça s'appelle les laudes, pour que la première attitude soit d'abord la reconnaissance. C'est un mot merveilleux qu'on a dans d'autres langues d'ailleurs. Reconnaître. Il est impossible pour chacun de vous qu'il n'y ait pas eu ce matin déjà une petite quelque chose qui vous a été donné et dont vous pouvez vous réjouir. Ne serait-ce que le fait que vous ayez pu vous lever. C'est tellement banal de pouvoir se lever.
jusqu'au jour où on a un lumbago, on dit, ah, c'est finalement plutôt sympathique d'avoir une colonne vertébrale assez souple. Alors, je ne vous dis pas seulement merci Seigneur parce que je ne suis pas aveugle, pas sourd, pas... c'est pas que négatif, mais je dirais même, pour aller plus loin, surtout ceux qui ont un peu de mal à se lever, qui ont un mood, une humeur intérieure plutôt triste, je vous donnerai, en tout cas quand j'accompagne, c'est un exercice que je donne aux personnes que j'accompagne, vous ne vous lèverez pas avant d'avoir trouvé trois choses dont vous remerciez le bon Dieu. Au début, elles mettent parfois un peu de temps pour se lever. Puis ça devient un bon exercice. Et du coup, il ne s'agit pas du tout d'inventer des choses, c'est simplement d'ouvrir les yeux. Le bonheur, c'est d'ouvrir les yeux sur ce qui nous est déjà donné. Ça, c'est ce qu'il y a de plus précieux à retenir de tout ce que je vous enseigne. On s'est rendu compte en psychothérapie que l'attitude intérieure de gratitude était celle qui était d'abord celle qui résolvait le plus les problèmes de stress et celle qui, ce qu'on appelle en cohérence cardiaque, donne le rythme intérieur le plus profondément stable. Encore plus que le pardon. La gratitude est l'attitude intérieure la plus unifiante du point de vue de la santé psychique. En plus, vous voyez. Deuxième moment. Je vais aller un peu plus vite. Alors, nous avons vu la réception. Deuxième moment, on appellerait ça l'intériorisation. Ce que nous recevons, dont je viens de vous parler, il est essentiel de le faire descendre en nous et descendre en profondeur. Je pense qu'aujourd'hui, encore plus que l'absence de prière dans notre société, l'absence d'intériorité est encore plus coûteuse. Que faites-vous, surtout si vous êtes célibataire, quand vous rentrez chez vous? On tend la main et puis on remplit de bruit éventuellement. Le silence intérieur qui est important. Donc ce deuxième moment, intériorisation, est le moment qui permet de faire descendre le don. J'en ai pris conscience il n'y a pas très longtemps. C'était pour moi une espèce de giclée de lumière en prenant conscience de ce qui se passe quand je respire. Il y a une sagesse du corps, bien plus grande que toutes les autres sagesses par certains côtés. Quand vous respirez, Dieu sait que nous avons un être qui a son individualité et qui ne se mélange pas avec les autres. Mais quand vous respirez, ce qui est extérieur, l'air, pénètre en vous, traverse vos 300 millions d'alvéoles pulmonaires. Le poumon, ça fait à peu près 2/3 d'hectare de surface. Va pénétrer dans vos... Alors on n'a jamais fait le calcul. Il y a des milliers de kilomètres de capillaires et vient non seulement imprégner les, j'ai fait le calcul pour vous, les 60 000 milliards de cellules de votre corps, mais vient pénétrer les protéines et vient pénétrer aussi les molécules, pas les atomes, les molécules qui composent ces cellules. Ce qu'il y a de plus extérieur va devenir en vous ce qu'il y a de plus intime. Bouleversant de penser que d'abord, vous n'y perdez pas votre individualité, mais qu'il y a comme une espèce de perméabilité qui vous permet de recevoir. Je pense que dans le baiser que s'échangent deux époux, l'on a perdu, en faisant simplement un prélude érotique, on a perdu dans ce geste très beau le fait qu'il y a un échange des souffles par lequel le souffle de l'autre pénètre en mon être au plus intime et vient imprégner tout mon être. Et puis si vous n'avez jamais vu ça, c'est quand nous respirons, le sang devient rubescent, le sang devient rouge vif. Et un autre point qui m'a stupéfait, c'est que dans la vie physiologique, la vie végétative, tout est involontaire. Vous ne décidez pas de ce que vous digérez ou pas digérez, vous ne décidez pas de ce que votre cœur bat ou ne bat pas. Il n'y a qu'une seule fonction qui soit volontaire, c'est la respiration. Vous pouvez décider de respirer plus ou moins vite, etc. Et troisième point qui est fascinant, c'est qu'il y a une corrélation immédiate entre la respiration et le cœur qui est vraiment le centre même de la vie végétative et parémoniale, qu'est-ce que le cœur fait sens. J'ai évoqué tout à l'heure une thérapie qui me paraît passionnante, qu'a vulgarisé Servan Schreiber dans son livre « Guérir », qui s'appelle « La cohérence cardiaque », que moi j'utilise souvent, qui est extrêmement anodine.
extrêmement sain, veut dire, plutôt qu'anodine, et qui, par le biais de la respiration, peut directement maîtriser le battement du cœur et donc notamment la gestion du stress et de la tristesse. C'est très simple, ça consiste simplement en une manœuvre qui consiste à vider ses poumons, à respirer un peu, d'attendre un moment le temps qu'il y ait des échanges cellulaires qui s'opèrent, de revider ses poumons et de respirer profondément en visualisant son cœur, pour ne pas être dans sa tête, pour être dans ce qui se passe dans son cœur. Et sur ce geste tout simple, j'en ai profité moi pour greffer une prière qui permet, quand je respire, de recevoir et quand j'expire, de donner. La vieille sagesse qu'on a chez nos frères orientaux. J'ai fait une enquête auprès de mes amis de différentes congrégations religieuses, aussi bien les bénédictins, les franciscains, les jésuites, etc. Je me suis rendu compte qu'en fait, il n'y a quasiment rien en Occident sur ce lien entre le corps et notamment le rythme de la respiration et la prière du cœur. Mais là, il y a quelque chose pour nous occidentaux à inventer qui permet comme d'incarner la présence même de Dieu. Et ce qui est admirable, c'est qu'on s'est rendu compte, notamment du point de vue physiologique, que cela, cette attitude-là, permet, ce qu'on appelle une crise de calme, ce que je viens de vous décrire, permet d'apaiser en profondeur. Moi, je me rendais compte que dans mon travail, comme je suis responsable d'un petit service, il y a toujours des tensions, donc, et que qu'est-ce que j'encaisse ? Après ça, je remets ça au bon Dieu, j'offre, mais je me suis rendu compte que c'est idiot d'encaisser autant, alors que maintenant, je m'arrête un tout petit instant, je fais une petite crise de calme, je m'apaise, et après ça, je suis vraiment disponible à l'autre. Donc, à travers cette sagesse du corps, mais signifier quelque chose d'essentiel, à savoir que ce que je reçois, je suis appelé à le faire descendre. En ce moment, mis à part les trois quarts qui sont en train de s'assoupir, là parmi vous, ceux qui écoutent, à quel niveau de votre... C'est un petit exercice que je vous demande de faire pour vous. À quel niveau de votre être recevez-vous ces paroles ? Parce que c'est, je ne sais pas moi... Tiens, oui, ce prêtre, bon, je sais pas, tiens, il bafouille, etc. Oui, il raconte des choses. Tiens, mais c'est curieux, il n'a pas vraiment un pli à son pantalon. Tiens, est-ce qu'il a ciré ses chaussures ? Je vous rassure, elles ne sont pas cirées, mes chaussures, voilà. Donc, on peut s'arrêter simplement, voilà, aux apparences. Hein. On se dit, tiens, oui, c'est intéressant, tiens, il y a des choses, vous savez, le plus intellectuel, ce qui serait un petit peu ma tentation à moi, dire, tiens, c'est intéressant, il y a des choses, tiens, je prends une petite citation, ça peut être. Donc, est-ce que c'est ma tête qui reçoit ? Où est-ce que c'est, en langage biblique, mon cœur profond ? Est-ce que je reçois ce qui vous est donné ? Est-ce que je reçois au plus profond ? Quelle est la partie de votre être actuellement qui est ouverte ? Zachée, aujourd'hui, je descends chez toi. Et vous remplacez Zachée par tous vos prénoms. À quel niveau de notre être voulons-nous recevoir ? Et quand je vous disais tout à l'heure que l'homme est un être dont le désir infini est comme barré par une parole de l'autre, barré, le terme est presque trop négatif, il faudrait le remplacer par un autre. Mais la question et l'enjeu pour Parelmonial, c'est les paroles, mais ultimement la parole que Dieu a pour vous, ce caillou blanc dont parle l'Apocalypse, qu'il veut vous donner, à quel niveau de votre être voulez-vous le recevoir ? Je pense que ce qui caractérisait la Vierge Marie, la servante du Seigneur, c'est que tout descendait au plus profond de son être. Tout la renouvelait. Et donc, il y avait cette espèce de réceptivité. Je suis la servante du Seigneur, ça veut dire que Marie n'est que concavité. Et elle recevait au plus profond de telle façon que, pour elle, à chaque instant, l'Esprit, comme dit l'Apocalypse, faisait toute chose nouvelle. Qu'il est désirable, mes amis, de vivre au niveau de son cœur. Je connais une personne qui, lorsqu'elle est en dialogue avec une autre, quand elle écoute en profondeur, avant de répondre, elle prend une longue inspiration, puis elle répond. Très souvent, dans sa longue inspiration, l'autre a déjà repris son discours. Il dit « Oui, je cours le risque ». Et en effet, de fait, quand elle répond, ce qui est toujours étonnant, c'est que sa réponse n'est jamais à... C'est pas l'espèce de joute oratoire ou de réponse immédiate.
on sent bien qu'en respirant, en même temps, elle fait descendre cette parole, et ce qu'elle va dire remonte aussi du plus profond. Alors, je ne dis pas que c'est forcément une discussion à avoir tout le temps, ça risque d'être pas mal en couple, ça j'imagine. Hein. Hein, chérie, où est-ce qu'on tourne ? Surtout en voiture, j'imagine très bien ça. Où est-ce qu'on tourne ? Attends. Ben, pas de chance, c'est raté. Hein. Bon, donc on est bien d'accord qu'il y a des tempos différents selon les urgences. Hein. Puis pareil au self tout à l'heure, c'est peut-être bien que vous répondiez un peu vite, parce que sinon, le self risque de durer un peu longtemps. Mais vous comprenez bien ce que je veux dire. Hein. Voilà, ici, par El Monial, un des enjeux va être lié au silence intérieur que vous allez faire. Vous allez voir qu'une des tentations, c'est de vivre à l'extérieur de soi. Hein. C'est de vivre justement au niveau superficiel, et donc le démon nous projette à la surface parce qu'il n'a pas accès à l'intérieur. Le démon ne sait pas ce qui est au fond de nos cœurs. Ça, c'est une vérité de foi. Le démon ne peut pas savoir ce que vous dites au bon Dieu. C'est pour ça qu'il déteste que vous alliez prier. Il n'a pas la capacité. Il ne connaît pas les. Il y a deux limites au démon. Hein. Il ne sait pas les pensées des cœurs. Il ne peut pas forcer une liberté. Donc, cette intériorité permet que les choses descendent en nous-mêmes et donc soient reçues de la manière la plus transformante. Une chose m'a frappé chez notre Saint-Père, Benoît XVI. C'est la fréquence du mot « changement ». Lui qu'on traite de conservateur, franchement, je ne sais pas d'où ça vient, ça. Si, je peux imaginer. Hein. Mais le mot « transformation » est un des mots les plus souvent utilisés. Et notamment, le regard qu'il a sur l'Eucharistie. Bien sûr que l'Eucharistie, c'est la présence de Jésus, bien sûr. Mais quand il voit la présence de Jésus dans l'Eucharistie, il le voit comme une présence qui transforme les êtres. C'est quoi l'Eucharistie ? En amont, c'est la violence des hommes transformée en amour. Et donc, recevoir l'Eucharistie, alors l'Eucharistie elle-même, c'est le pain et le vin transformés dans le corps et le sang de Jésus. Mais c'est pour quelque chose. Tout à l'heure, si vous communiez, vous recevrez le corps et le sang de Jésus pour que votre violence, pour que ma violence soit transformée en amour. Mais ça suppose une chose, que nous le recevions en profondeur, que nous le recevions dans notre cœur. L'Eucharistie, ce n'est pas du biologique. C'est pas, voilà, j'ai reçu, puis petit à petit, de même que mon corps transforme les cellules, la biochimie même de ce que je reçois. Non, c'est pas ça qui se passe. C'est une opération d'amour. Rappelez-vous la grande parole de Jésus en Jean 6, verset 57. Hein. De même que le Père m'a envoyé, que je vis par le Père qui est vivant, de même, c'est ça le plus important, de même, celui qui mange ma chair vivra par moi. Celui qui mange ma chair vivra par moi. Si nous recevons Jésus en disant vraiment « je crois en toi », petit à petit, c'est Jésus qui vit en moi et donc je vivrai par lui. Et, parole stupéfiante, je vivrai par Jésus. Ce qui suppose quoi ? Ben, c'est comme quand vous recevez un ami. Vous recevez l'ami que vous aimez vraiment, ça fait longtemps que vous l'attendez. Il frappe à la porte, il est là, et à ce moment-là, votre portable sonne, vous passez à côté, vous commencez à téléphoner, votre ami reste assis, et puis, lui, il ne peut rester qu'un quart d'heure, quand le coup de téléphone est terminé, il est parti. Est-ce que ça ne ressemble pas parfois à nos communions, cela ? On a reçu Jésus, c'est-à-dire que concrètement, l'ami est venu, on l'a assis dans le canapé, et puis notre esprit est passé ailleurs. Comment goûtez-vous la présence ? Votre ami, vous le goûtez parce que vous vous asseyez là et vous lui dites « qu'est-ce que je suis heureux que tu sois là ? Tu sais, t'es ma joie, je t'aime, je suis tellement heureux que tu m'aimes. Ben » c'est pareil, Jésus que vous allez recevoir tout à l'heure, si vous le recevez à l'Eucharistie, c'est cet échange même qui lui permet de descendre en vous et qu'il vous transforme. Celui qui mange ma chair vivra par moi. Et enfin, troisième moment. Il paraît que j'ai une demi-heure, c'est ça ? Non, pardon, 5 minutes. Alors, troisième moment, je reçois, j'intériorise ce don. C'est Marie au pied de Marthe et Marie, Marie au pied de Jésus, écoutant la parole de Dieu avec attention. L'attention. Canel Swenens disait. L'amour, c'est la pure attention à l'existence de l'autre.
Donc l'attention qui permet aux choses de descendre en nous, dans ce silence. Et troisième moment, ça par contre c'est tout à fait évident, maintenant on peut en parler, c'est bien évidemment dans le don, c'est se donner. Nous sommes appelés à recevoir et à intérioriser pour nous donner. C'est la parabole, la si belle parabole du grain de blé. Le semeur est sorti pour semer, et il y a ceux qui n'écoutent pas, ça c'est le premier temps, il y a ceux qui deuxièmement ne gardent pas, qui n'intériorisent pas, et il y a enfin ceux qui, bien qu'ayant écouté, bien qu'ayant gardé, ne donnent pas, ils vont thésauriser, regardez pour eux. Le vrai bonheur, bien évidemment, c'est de se donner. C'est l'exemple même que Jésus nous offre. Prenez du temps, mes amis, au pied de la croix. Il y a des choses que nous ne comprenons du mystère de la foi qu'en nous mettant à genoux comme Saint Dominique, en nous mettant au pied de la croix et simplement en disant « Mais Jésus, pourquoi as-tu fait cela ?» N'hésitez pas, Jésus, il est touché quand on lui pose des questions. Hein. Mais pourquoi est-ce que tu es venu ? Pourquoi tu es monté sur la croix ? Qu'est-ce que ça signifie ? Mais qu'est-ce que ça signifie ? À part Elmonière, ça a tellement de sens, on l'a chanté ce matin. Qu'est-ce que ça signifie que ton cœur se soit ouvert ? Vous savez qu'une plaie sur un cadavre, elle reste ouverte pour toujours. Qu'est-ce que ça signifie ? Pourquoi ? Et donc, contemplez-la encore, hein, pour que votre don de vous-même naisse de votre réception. Un psychothérapeute me disait récemment qu'il voit pas mal de consacrés et qu'il rencontre des consacrés qui sont épuisés. Épuisés. Il dit même parfois, il faut un temps, mais j'ose même pas vous dire la durée, ça vous ferait peur, pour les requinquer. Pourquoi ? Parce qu'ils sont tellement dans la générosité, le don, qu'ils oublient qu'ils sont des créatures qui doivent se ressourcer. C'est Anselme Grün qui dit ça. Quand t'es froid, cherche pas à donner plus. Cherche la source où tu vas te réchauffer. Où tu vas donc recevoir pour donner. Donc, le bonheur de l'homme, bien évidemment, c'est de se donner. Alors, j'irai bien volontiers. Je m'adresserai volontiers aux célibataires parmi nous, puisque c'est une session 25-35 ans. Donc, il y a forcément un certain nombre d'entre vous, au moins statistiquement, qui ne sont pas mariés. D'abord, ayez dans vos vies, tous les jours, un petit acte de don de soi. Vous savez ce que c'est que le secret du don ? C'est le don secret. C'est-à-dire un don que vous allez faire que personne, sauf votre Père Céleste, ne connaîtra. Vous savez, se donner, c'est pas faire le cochon pendu, hein, dans l'ascenseur pour je sais pas qui. Hein. Non. Simplement, ça peut commencer par là, un « Je vous salue Marie » que vous allez dire pour quelqu'un. Voilà. Rien que ça, ces 20 secondes de « Je vous salue Marie », ça remonte vers Dieu, c'est totalement gratuit. Votre Père qui le voit dans le secret vous le revaudra un jour. Il n'y a aucune personne parmi nous qui ne puisse pas au moins poser ce petit acte de don de soi. Deuxième petit conseil que je dirais volontiers à vous, messieurs célibataires. Il n'est pas rare que l'homme célibataire, arrivé à un certain âge, se dise finalement « Je ne sens pas en moi le besoin de me marier ». Finalement, donc, se sentent finalement assez paisibles en se disant « Oui, non, non, j'ai des amitiés, ça se passe bien ». J'en suis certain, il y a en nous une inclination à se marier. Le prêtre, l'âme consacrée, c'est pas quelqu'un qui n'aurait pas de désir de se marier, c'est quelqu'un qui a, par grâce de Dieu, renoncé. Mais ce désir est là. D'ailleurs, s'il n'est pas nommé, il peut y avoir, par exemple, chez l'âme consacrée, chez un prêtre, dans la mesure où, en tout homme, il y a un désir d'être père, une espèce d'activisme qui vient de ce qui n'a pas, au fond, renoncé à son désir de paternité et de procréation. Donc, qu'est-ce qu'il est important de voir que c'est inscrit dans notre être ? Et donc, l'homme qui ne ressent plus cela, je dirais volontiers, il y a des chances qu'il l'ait enfoui. Parce qu'à côté, il est normal et naturel de ressentir ce désir du mariage. Et on peut l'avoir enfoui pour 36 raisons. Hein. Chagrin d'amour, peur de... Je crois que le chagrin d'amour... Il y aurait une pastorale du chagrin d'amour, il faudrait inventer ça par Elmonial. Des blessures d'autrefois qui sont toujours pas guéries et qui font que finalement la relation à l'autre fait peur. La peur de dépendre. Pour combien dépendre est aliénant.
me rappelle une jeune femme qui me disait ça, qui a été mariée. Elle me disait, mais qu'est-ce que j'ai mis comme temps pour comprendre que me donner à l'autre ne me faisait pas perdre ma liberté? Et qu'au contraire, me donner à l'autre, si l'autre n'est pas bien sûr manipulateur, est enrichissant. Donc, si vous ne ressentez plus en vous le désir du mariage, dites-vous, mais il y a une source en moi à désensabler pour le ressentir de nouveau. Et inversement, mesdemoiselles, puisqu'en français, il y a une asymétrie, hein, il est bien rare que vous ne ressentiez pas en vous ce désir. Par contre, il peut être tellement présent qu'il peut tout envahir. Alors, par rapport à cela, je dirais deux choses. La première, d'abord, quand vous priez très légitimement pour votre futur conjoint qui arrivera sur son beau destrier blanc, c'est le signe habituel, je vous demande qu'en même temps, vous n'oubliez pas de prier pour ce qui est encore plus important, à savoir votre sainteté. Doublez comme son nom toutes vos prières pour votre futur conjoint par ce qui est encore plus important, votre appel à ce que Dieu veut pour vous, à savoir vous unir à lui. Et surtout, ne vous vivez pas comme ni épouse ni mère. Arrêtez de vous définir négativement. Vous êtes, si j'ose dire comme ça, pleine, intègre. Vous avez un prix et une valeur. Ne retardez pas vos engagements importants. Même les engagements du genre changer de travail, changer de lieu, au nom d'un futur possible, non. Vivez pleinement et croyez bien que votre relation à Dieu, elle est là, présente, et que Dieu vous aime maintenant, comme vous êtes tout de suite, et donnez-vous à Dieu, ce qui ne veut pas dire vous consacrer. Tout homme est appelé, tout chrétien, et tout homme d'ailleurs est appelé à se donner à Dieu. Donc, là, vivez pleinement et ne vivez pas en manque ce qui vous est donné. Hier, j'étais à la Sainte-Chapelle, ce superbe joyau de l'art gothique qu'a voulu le roi Saint-Louis, donc tout près de la Conciergerie à Paris, pour recueillir la couronne d'épines. Et donc la chapelle supérieure, qui a tous ses vitraux, et j'étais émerveillé. Alors je pense à une image très classique, hein. Je me disais, mais combien l'être humain ressemble à un vitrail. C'est quoi un vitrail? Très ouvragé, tous les vitraux sont différents, mais un vitrail ne brille que lorsqu'il est traversé par la lumière. Nous pouvons porter quantité de dons et de talents et de qualités. Et hier, il y avait, entre les verrières occidentales et orientales, il y avait des différences, surtout celle du nord, celle du sud. Et là où il n'y avait pas de lumière, on ne voyait quasiment pas le travail du maître verrier. Non seulement le vitrail est fait pour être traversé par la lumière, mais il est fait aussi pour être nettoyé. Et on racontait qu'il faut des mois pour nettoyer quelques centimètres carrés, notamment juste derrière l'endroit où on exposait, où il y avait l'ostension de la couronne d'épines. Et donc, plus nous sommes purifiés, plus la lumière peut nous traverser. Aussi, cette lumière, autrefois arrivait sur un dallage qui n'existe plus malheureusement maintenant, de marbre blanc poli, qui en fait la reflétait merveilleusement. Et dernière chose que je me disais, il y a 1130 petits vitraux, 1130 petits vitraux. Et je priais pour vous, à qui j'allais parler aujourd'hui, et me disais, vous êtes un peu plus nombreux que 1130, il n'empêche que vous êtes tous différents. Certains sont plus en haut, on ne les verra pas beaucoup, ils ont été faits avec autant d'amour, et si certains ne vous verront pas autant que d'autres, il n'empêche que vous avez été fait non seulement avec autant d'amour, mais la lumière vous traverse avec aussi autant d'amour. Certains sont brisés parce que la vie, pour différentes raisons, les a, je ne sais pas comment dire, les a disloqués en quelque sorte, comme certains vitraux hier étaient aussi brisés. Il n'empêche que la grande loi du don traverse ces vitraux. Leur beauté ne se voit que s'ils sont traversés par la lumière de Dieu, que s'ils acceptent eux-mêmes d'être purifiés pour que leur lumière apparaisse et ultimement pour pouvoir se donner et se donner aux autres.

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2: Celui qui veut devenir grand parmi vous sera votre serviteur. Marc 10, 43.

Je suis donc le père Benjamin Boisson. Je suis prêtre de la communauté des Béatitudes depuis 11 ans. J'étais responsable de différentes maisons. J'ai fait une maîtrise en théologie il y a longtemps. Donc je vais vous entretenir sur la croix, synthèse de la foi. Donc cette expression utilisée par Benoît XVI lorsqu'il est venu en 2008 pour la fête de la Croix glorieuse, il a dit donc la croix est en quelque sorte la synthèse de notre foi. Alors comment est-ce qu'on peut l'exprimer? C'est ce que nous allons faire avec l'aide du Seigneur. Donc sur trois points. Premier point, c'est Bernadette et le signe de la croix, qui est en quelque sorte son héritage, comment mieux vivre le signe de la croix. Deuxième partie, ce sera la synthèse de la foi. Et troisième partie, Marie nous donne à Lourdes la croix. Alors, première partie, donc Bernadette est le signe de la croix. Bernadette n'a pas attendu l'apparition de la Vierge Marie à Lourdes pour faire son signe de croix. Bien sûr, elle a, comme chacun d'entre nous, été marquée par le signe de la croix au baptême. Et on peut dire que ça l'a beaucoup marquée parce que, par exemple, le jour de sa mort, le dernier geste qu'elle fera, c'est ce beau signe de croix qu'elle a réappris avec Marie. Et elle dira, comme vous l'avez aussi entendu hier, qu'elle est plus heureuse avec son crucifix qu'une reine dans son lit ou dans son royaume, je ne sais plus exactement, dans son château, sur son trône. Merci. Donc on peut dire que Bernadette, c'est une vie qui s'inscrit entre deux signes de croix. Et lorsque le 11 février 1958, elle veut faire le signe de croix à la première apparition. Elle dit: ma main m'en tomba. Elle n'arrive pas à faire son signe de croix. Et voilà que Marie fait le signe de croix sur elle-même. Et à ce moment-là, dit Bernadette, je puis faire mon signe de croix et dire mon chapelet. On rajoute même qu'elle est tombée à genoux à ce moment-là, émerveillée par le signe de croix que Marie a fait sur elle. Pourquoi Marie a-t-elle fait le signe de croix sur elle-même? C'est assez étonnant d'imaginer Marie en train de faire son signe de croix. Vous savez qu'elle ne disait pas les Ave Maria du chapelet, hein? Ce serait pas très, comment dire, poli pour elle-même, enfin, je sais pas comment dire, mais enfin, ça. C'est pas possible que Marie se dise à elle-même, je te salue Marie. Voilà. Donc elle a quand même fait ce signe de croix. Et on peut se demander pourquoi. Donc je pense qu'il y a trois raisons. La première, c'est que Marie va annoncer dans quelques apparitions qu'elle est l'Immaculée Conception. Et le dogme de l'Immaculée Conception, qui a été donné en 1854, 4 ans avant les apparitions, nous dit bien que Marie a été sauvée par la croix de Jésus de manière rétroactive. Vous savez, en fait, finalement, pourquoi ce dogme a été si long à venir dans l'Église? C'est parce que certains disaient, eh bien, même s'il n'a pas eu de péché, la Vierge Marie ne peut pas être exemptée du salut de son fils. Voilà, elle ne peut pas être mise à côté des autres créatures et elle a besoin aussi du salut de Jésus. Et donc, on dit dans le dogme que Marie a été sauvée par la croix de Jésus par anticipation ou par rétroaction. Et donc, voilà une première raison pour laquelle Marie fait ce signe de croix, parce qu'elle va dire dans quelques jours, dans quelques semaines à Bernadette, je suis l'Immaculée Conception, ce qui n'empêche pas que je sois sauvé par la croix de mon fils. Une deuxième raison pour laquelle certainement Marie a fait le signe de croix sur elle-même, c'est un appel à la croix, à l'appel à la pénitence. Vous savez très bien que Lourdes, c'est le lieu
des pécheurs de la pénitence, de la conversion. Et donc elle invite dès le commencement, dès le premier geste des apparitions, à comprendre que son message est un message aussi de conversion par la croix. Et puis enfin, la troisième raison, c'est celle évoquée par le pape Benoît XVI, c'est que la croix est la synthèse de la foi. Et on va dire souvent que Marie va être la catéchiste de Bernadette. Bernadette qui n'a pas pu faire son catéchisme puisqu'il est allé garder les moutons à Bartrès, va ne pas pouvoir faire sa première communion, et voilà que Marie va la prendre sous sa coupe pour lui apprendre son catéchisme. Et on apprend en tout premier dans le catéchisme à commencer par le signe de croix. C'est donc aussi une ouverture aux apparitions qui vont venir dans le sens d'une catéchèse de Marie à Bernadette. Marie nous dit donc par ce signe de croix que Dieu nous aime, que Dieu nous a tellement aimés qu'il nous a donné son Fils, et que ce Fils a été obéissant, et obéissant jusqu'à la mort sur la croix, et que cette croix est le salut et la santé des corps et des âmes. C'est un résumé de la foi, en quelques mots. Et vous savez peut-être qu'il y a des personnes qui, bien sûr, vivent parfois seulement avec le signe de croix. Je me souviens qu'une fois, en Chine, un vieux missionnaire avait dit à celui qu'il avait rencontré qu'il avait pratiquement perdu la foi, mais que ce qu'il tenait encore, c'était que chaque jour, il faisait son signe de croix. La croix permet donc d'être la concentration, parfois ultime, de ce qui nous reste de la foi. Et puis aussi, vous le savez peut-être, je prends un autre exemple pour que vous compreniez que la puissance de la croix, c'est dans la prière de délivrance que les prêtres peuvent faire. Un prêtre, lorsqu'il fait une prière de délivrance, à un moment donné, demande à la personne de se signer par la croix. Et elle fait au moins 10 à 15 signes de croix. Chaque fois qu'on évoque le mot croix, la personne se signe. Et on voit souvent des délivrances qui se passent au moment où la personne fait le signe de croix sur son propre corps. La croix est signe de délivrance et en quelque sorte elle contient en condensé toute la force de l'évangile, toute la force du salut. Le signe de croix de Bernadette, on en parlera beaucoup ces jours-ci. Elle va faire, Bernadette, l'admiration de ceux qui l'entourent par son signe de croix, de la manière dont elle faisait son signe de croix. Souvent, on lui demandera de refaire le signe de croix, elle refusera. Elle dira, je ne suis pas là pour manquer de respect à la Vierge Marie, je ne suis pas là pour faire du spectacle. Un peu comme le curé d'Ars avec tous les gestes qu'on lui demandait, elle refuse. Mais on rapporte des témoignages de personnes qui voyaient Bernadette faire son signe de croix. Particulièrement, un qui est connu, c'est le bâtonnier des avocats de Lourdes, c'est-à-dire du gratin de Lourdes, une des grandes personnalités de Lourdes, qui disait, on lui demandait « Est-ce que vous croyez ?» Et lui répond « Certainement. » Et pourquoi ?« Si vous aviez vu comme moi Bernadette faire le signe de la croix, vous croiriez vous aussi. Ce n'est qu'au ciel qu'on peut faire ainsi le signe de croix. » Fin de citation. Voilà que
finalement, les gens étaient touchés, non pas par les apparitions de la Vierge Marie, ou par le message de Bernadette, mais par sa façon de faire le signe de croix. Ça devait être très impressionnant, puisque des personnes, on va dire, un petit peu marginales, comme le bâtonnier des avocats de Lourdes, se sont mis à croire aux apparitions à cause du signe de croix que Bernadette faisait sur elle-même. Elle va donc prêcher ce signe de croix par l'exemple. Lorsqu'elle va arriver à Nevers, Bernadette, les postulantes voulaient l'imiter. Donc elle voulait faire comme elle le signe de croix. Mais elle n'y arrivait pas. Pour vous dire que ça devait être important, parce que si moi je regarde quelqu'un faire le signe de croix, j'essaie de faire comme lui, bon, a priori, j'ai quand même quelques années d'études, je devrais y arriver. Et les postulantes qui essayaient d'imiter Bernadette n'y arrivaient pas. Ça devait être très, enfin, presque surnaturel, impossible à imiter. Sa manière de faire le signe de croix, c'est ce qui touchait le plus les sœurs qui étaient avec elle à Nevers. Ouais, ce n'est pas le fait qu'elle a vu la Vierge Marie, ce n'est pas le fait qu'elle soit sainte par ses vertus, et par sa patience, son humilité, etc., mais son signe de croix qui touchait le plus. Il était tellement bien fait que personne n'arrivait à le refaire. Donc elles abandonnèrent les unes derrière les autres. Et qu'est-ce que donc ce signe de croix que faisait sœur Marie Bernard, Bernadette de Lourdes? Il était, nous dit-on, large, ample, lent et respectueux. Large, ample, lent et respectueux. Elle portait la main jusqu'aux épaules. Les sœurs qui n'arrivent pas bien à faire leur signe de croix, ou qui le font comme une chasse, une mouche, vous savez, des fois il y a des gens qui chasse des mouches, on voit souvent ça aux enterrements malheureusement. Voilà que Bernadette va les éduquer à faire leur signe de croix comme il faut, avec amour et patience. Elle ne supportait pas une seule chose, ses sœurs, c'est leur signe de croix. Vous voyez, donc c'est une obsession presque. Un jour, elle dit à une de ses sœurs, « Mais ma sœur, vous avez mal au bras, à moins que vous soyez trop pressée. » Pour elle, c'est un péché grave, c'est mal, de faire son signe de croix trop vite. La maîtresse des novices, qui s'appelait Mère Vauzou, pas Vaudou, hein, Vauzou, ne tarissait pas d'éloges devant ce signe de croix, c'était pour elle un modèle du genre. Une autre fois, donc vous l'avez entendu, je pense c'est hier ou ce matin, elle dira, c'est beaucoup de bien faire le signe de croix. Je crois que Bernadette donc, nous laisse en héritage la manière de bien faire le signe de croix, et c'est beaucoup de bien faire le signe de croix, puisque c'est la synthèse de toute notre foi, c'est l'entrée en prière, c'est l'entrée en présence de Dieu, c'est la bénédiction de Dieu qui descend sur nous, c'est Dieu lui-même qui vient, dans le nom du Père, du Fils et du Saint-Esprit, nous invoquons la Trinité. Ce n'est pas un geste anodin, et voilà donc Bernadette nous laisse dans cette première partie, on pourra dire, une voix, la voix du signe de croix, comme Sainte Thérèse, c'est la petite voix. Bernadette, c'est la voix de l'humilité par les gestes simples du signe de croix. Donc lent, large et respectueux. Large, ça veut bien dire le maximum d'ampleur avec son bras.
lent de manière à bien dire ce qu'on dit et à bien vivre ce qu'on dit. Et puis respectueux, bien sûr, on ne fait pas le signe de croix comme les peut-être certains footballeurs sur les stades de foot par superstition. On fait le signe de croix parce que nous croyons en Dieu le Père, le Fils et le Saint-Esprit. C'est la première partie. La seconde partie, donc, je vous ai annoncé, c'était la synthèse de la foi. C'est une expression donc de Benoît XVI. La croix est comme la synthèse de toute la foi. Synthèse, priez pour nous. Qu'est-ce que la foi? Qu'est-ce que c'est que la foi? Aïe, aïe, aïe. Comme disait saint Augustin quand on lui parlait du temps, le temps, je sais ce que c'est, mais quand on me pose la question, je ne sais plus ce que c'est. Qu'est-ce que c'est que la foi? Eh bien, la foi est synthétisée dans ce qu'on appelle les symboles, qu'on appelle aussi en français courant, puisque c'est du latin, le credo. Sachez que chaque concile, il y a une synthèse, il y a un symbole. Dernier en date, c'est le symbole de Paul VI. Mais nous en avons retenu deux symboles, deux credos. Le credo au symbole des apôtres, qui est le plus court, et le credo, le symbole de Nicée-Constantinople, qui est plus ample. Ces deux credos se rejoignent quasiment de manière identique. Et on rajoute donc au deuxième des explications, enfin des actes de foi, des points de la foi qui ont été travaillés pendant ces deux conciles de Nicée et Constantinople. Mais le point commun entre les symboles, et en particulièrement ces deux symboles, c'est qu'ils amènent trois mystères chrétiens qui sont, pourrait dire, le centre, la synthèse de la synthèse du credo. Ces mystères ont été révélés par Jésus. Avant lui, on n'y avait pas pensé. Et après lui, ben, on est obligé d'y croire. Ces trois mystères, ils ont été donc révélés par les évangiles, par le Christ, par ses paroles, par ses actes. Il s'agit donc de trois mystères que la pensée humaine n'aurait jamais pu inventer, que la philosophie n'aurait jamais pu amener, que même la révélation antécédente n'avait songé. C'est la Trinité, c'est le mystère de la Trinité. Le deuxième, c'est l'incarnation. Et le troisième, c'est la rédemption par la mort sur la croix. D'ailleurs, regardez bien dans les évangiles le mal qu'ont les apôtres à comprendre ou à croire que Jésus va mourir sur une croix. C'est le troisième mystère. Premier mystère, donc, qui est un mystère chrétien et qui a été révélé par Jésus et qu'on n'aurait pas pu inventer, l'incarnation. L'incarnation était impossible pour la première alliance, pour les Juifs. Encore aujourd'hui, croire que Dieu se fait homme, pour nos frères juifs, frères aînés dans la foi, c'est

Corde, par condescendance. Condescendance, il y a le mot descendance, descendre. Dieu est descendu jusqu'à nous par amour. Ce n'est donc pas, comme peuvent peut-être parfois l'imaginer certains non-chrétiens, par nature ou par être que Dieu est descendu. Ce n'est pas une nécessité, mais c'est une gratuité d'amour. Ce n'est pas non plus, peut-être que nous avons ça dans l'arrière-boutique de notre cerveau, ce n'est pas à cause du péché que Dieu s'est incarné. L'homme Adam n'aurait pas péché que Dieu se serait incarné. Sinon, cela voudrait dire que nous conditionnons l'incarnation de Dieu au péché de l'homme. Et Dieu n'est pas conditionné par quoi que ce soit. Ce n'est pas l'homme qui fait descendre Dieu du ciel, ce n'est pas son péché, mais c'est l'amour du Dieu d'amour, du Dieu trois fois saint, qui est le seul mobile, le seul motif de l'incarnation. Dieu n'est pas conditionné par l'homme, il est souverain, il fait ce qu'il veut, il est maître de tout ce qu'il fait. Et l'incarnation n'enlève rien, absolument rien, à la majesté, à la grandeur, à l'omniscience, à l'omnipuissance de Dieu. L'incarnation n'est pas là pour enlever quoi que ce soit, mais peut-être pour rajouter une relation nouvelle entre les hommes et Dieu. Ça, c'est le premier mystère, bon, de la foi. Deuxième mystère, la Trinité. Donc là, je pense qu'on va en parler particulièrement pendant cette retraite, cette session. Le Père, le Fils et le Saint-Esprit. Vous savez que c'est quelque chose qui est impossible pour les musulmans. Pour les musulmans, il n'y a qu'un seul Dieu. Et nous sommes appelés par le Coran des associants ou des personnes qui associent. Voilà. Et il y a des sourates contre ceux qui croient que Dieu est associé. Associé avec d'autres dieux, si vous voulez, le Père, Fils et Saint-Esprit étant trois associés. Alors, il faut bien leur faire comprendre ou faire comprendre que nous avons un seul Dieu en trois personnes. C'est une simple définition de la Trinité. D'ailleurs, Trinité, tri-unité, voilà, trois personnes, un seul et unique Dieu. C'était moins impossible, c'est le moins aussi encore aujourd'hui pour les Juifs. Les Juifs pensent encore aujourd'hui que Dieu est triple. Il est créateur, souffle, et parole. Nous ne sommes pas loin de la Trinité chrétienne. D'ailleurs, dans l'Ancien Testament, on voit des prémices de cette Sainte Trinité. Par exemple, il y a un psaume qui dit: Ne retire pas de moi ton Esprit Saint. L'Esprit Saint est déjà présent donc dans l'Ancien Testament. Ou bien un autre passage, mais on pourrait rajouter beaucoup: La parole de Dieu ne monte pas au ciel sans avoir d'abord porté du fruit sur la terre, ou la sagesse de Dieu qui représente le Fils. Ou bien encore, tu es mon Fils bien-aimé, moi aujourd'hui je t'ai engendré, qui est un passage du psaume, et qui est repris donc lors de la transfiguration du baptême de Jésus. Un Dieu en trois personnes. Dans le credo, on insiste beaucoup sur le même rang hein, du Père, du Fils et du Saint-Esprit. Par exemple, pour le Fils, on dit de même nature que le Père, en latin consubstantiel, c'est-à-dire de même niveau. D'ailleurs, Jésus dira: Qui me voit, voit le Père et moi, nous sommes un. Et puis, dans le credo aussi, pour le Saint-Esprit, il reçoit même adoration et même gloire égale. Donc voilà une autre façon d'exprimer l'unité dans la diversité des trois personnes. C'est le deuxième,

mystère chrétien. Et le troisième, c'est donc la rédemption par la mort, la rédemption par la croix et par la résurrection qui en découle. Mais c'est surtout la question de la rédemption par la souffrance et par la mort. C'est une question qui est centrale, comme je vous l'ai dit tout à l'heure, puisque les apôtres n'y croiront pas. Ils s'en iront tous, sauf peut-être Saint Jean, Saint Pierre, qui étaient arrêtés, devant l'impossible compréhension du mystère de la rédemption par la croix. Alors, ça reste impossible aujourd'hui pour les Juifs. Pourtant, ils auraient dû lire, comme nous l'avons entendu ce matin, le quatrième chant du serviteur, le serviteur souffrant, dans Isaïe 53. Il faut savoir que encore aujourd'hui, les Juifs, dans les parachas, c'est-à-dire dans les explications, dans les méditations de la parole de Dieu qui ont lieu à chaque Shabbat, sautent allègrement le chapitre 53 d'Isaïe. Donc on lit toute la Bible chez les Juifs, on passe de Isaïe 52 à Isaïe 54, et on refuse de comprendre, parce que ça, évidemment ça remet en cause peut-être des choses plus profondes, l'idée que le Messie devait mourir sur une croix, et devait souffrir. Et c'est impossible aussi pour les musulmans, car vous le savez peut-être, pour les musulmans, au dernier moment, on a changé Jésus, c'est pas lui qui est mort sur une croix, mais c'est quelqu'un d'autre, et évidemment après il est ressuscité sans problème, puisqu'il était caché quelque part. C'est la façon de voir des musulmans. Évidemment, vous voyez que finalement, je dis ça parce que ça montre bien que nous, chrétiens, on croit des choses que les autres religions, enfin que les autres ne croient pas. Hein, et que on a ces trois mystères qui sont vraiment rejetés par les autres traditions religieuses et qui sont vraiment au centre du credo. Jésus est bien mort. Nous en avons la preuve dans les évangiles, puisque par exemple, on va lui percer le côté, mais aussi on va dire à Pilate, il est déjà mort. Et en plus, on va le descendre de la croix, parce qu'on ne laissait pas les morts le jour du Shabbat. Donc il y a bien une insistance sur le fait que Jésus soit réellement mort, et il est réellement ressuscité. Et nous en avons aussi des explications par les apparitions et par le tombeau vide. Il est apparu pendant 40 jours à plus de 500 frères, mais aussi on peut rajouter toutes les autres apparitions, puisqu'il y en a 12 apparitions, et on peut penser qu'il a au moins vu ou été vu par des milliers de personnes, et c'est ces témoignages-là qui font que nous croyons qu'il est bien ressuscité. Voilà donc les deux credos résument trois mystères chrétiens qui sont les trois piliers de notre foi chrétienne, la Trinité, l'incarnation et la mort de Jésus sur la croix. Évidemment, on peut en rajouter d'autres, on peut en rajouter beaucoup d'autres, mais c'est ce qui se situe au cœur du credo. Donc c'est déjà ces trois points une explication synthétique de la foi chrétienne. Une autre explication synthétique de la foi chrétienne, c'est ce qu'on appelle le kérigme. Le kérigme, c'est l'annonce, on peut dire, première de la révélation de la foi du salut. Et alors, ce qui est intéressant, parce que c'est intéressant, c'est que c'est kérigme à 5 points. Souvent, j'ai entendu dire, parce que quand on faisait de l'évangélisation sur les plages, ben nous les musulmans, c'est simple, on a les 5 points. Hein, donc c'est ça, ça, ça, ça et ça. Et vous, les catholiques, alors c'est quoi? Qu'est-ce que c'est votre foi? Eh bien, on peut leur répondre, on a aussi 5 points. Les 5 points du kérigme, 5 doigts de la main. Dieu existe. Premier point. Dieu existe, il a créé le monde, il a créé l'homme,
Il existe autour de nous, il est présent, etc. Deuxième point, Dieu est amour. Il nous a tellement aimés qu'il nous a envoyé son Fils unique et il nous l'a donné gratuitement pour chacun d'entre nous. Dieu est amour. Dieu existe, Dieu est amour. Jésus est mort sur la croix pour te sauver de ton péché. Il a vaincu la mort, il a vaincu le péché. Il est victorieux sur la croix. Quatrième point, il est vivant. Jésus est vivant. Comme le dit les carnets de chants de l'Emmanuel, il est vivant. Il est ressuscité, il est présent avec toi, il est là pour t'aider. Et cinquième point, il te donne son Saint-Esprit pour que tu vives aujourd'hui dans l'Église la sainteté. Donc Dieu existe, il est amour, Jésus est mort, il est vivant et il nous envoie l'Esprit-Saint. Voilà aussi une autre manière de synthétiser notre foi. Dans les deux cas, que ce soit la première explication ou dans la deuxième explication des kérigmes, il y a la croix, sans aucun doute. Il y a au centre de notre foi la croix de Jésus. Vous connaissez peut-être la devise, je ne sais pas si c'est des bénédictins ou des cisterciens, le monde tourne et la croix demeure. La croix demeure. La croix, c'est le phare, c'est la lumière, c'est la boussole, c'est le signe entre terre et ciel, c'est notre bâton de salut, c'est l'arbre de la vie. La croix est donc au cœur donc, de notre salut, de notre relation au Père, de notre vie éternelle. Par la croix, c'est accompli toute la mission de Jésus. Tout est accompli, dit Jésus sur la croix. Cela veut dire que sur la croix, eh bien, toute la grâce que le Seigneur veut nous donner, tout le salut, est accompli. On dit même que Jésus a prêché pendant 3 ans, qu'il a souffert pendant 3 jours, qu'il est mort en 3 heures, et qu'en 3 secondes, tout est accompli, il a réalisé sa mission et il a réalisé le salut du monde. La croix est devenue un symbole qui est utilisé par beaucoup plus de monde qu'on ne croit. Et sans s'en rendre compte, nous sommes dans un monde de croix. Bien entendu, il y a la croix chrétienne que l'on retrouve dans chaque église, qu'on le retrouve dans les crucifix. Vous savez que dans l'ordre, les statues les plus, enfin les représentations religieuses les plus importantes dans l'ordre, c'est Bouddha, Marie et la croix de Jésus. Ça devrait être l'inverse, mais c'est comme ça. Et il y a des régions où l'on trouve des crucifix beaucoup plus que dans d'autres. Il y a des croix aussi dans nos salles, dans nos maisons. Vous savez que dernièrement en Italie, il y a ce fameux débat sur les crucifix dans les écoles. Et voilà que nous apprenons que l'État italien a dit que ce n'était pas simplement un signe religieux, mais que c'était aussi un symbole national, c'est-à-dire un symbole qui est au-dessus de la foi chrétienne et qui devient symbolique de l'héritage de l'Italie. Il y a aussi la croix rouge, la croix blanche, les croix que l'on retrouve un peu partout et qui donc nous rappellent combien la croix est importante culturellement et aussi socialement autour de nous. Alors, évidemment, c'est peut-être une invitation, tout simplement, nous-mêmes, à remettre en valeur nos croix, nos propres crucifix, nos propres petites croix. Combien parmi nous portent une croix visible ? C'est pas parce qu'on a dit que c'était un signe ostentatoire dans les écoles publiques qu'on est obligé de cacher sa croix. Et au contraire,
nous sommes invités à la visibilité aujourd'hui où les autres religions en France ne se gênent pas pour montrer leur visibilité. Une fois, j'étais en Italie, dernièrement, l'année dernière, et ce qui m'a le plus frappé, c'est que quand je vais en Italie, sans le faire exprès, j'ai regardé les voitures qui passaient, et j'ai vu qu'il y avait un chapelet chrétien, sur au moins une voiture sur 10. Et quand je suis revenu en France, pour dire que j'habitais à l'époque dans ce qu'on appelait le triangle du Front National, c'est-à-dire où il y a beaucoup de personnes musulmanes, j'ai remarqué qu'en France, c'est l'inverse. Il y a une voiture sur 10 qui a un chapelet musulman. Alors, est-ce que l'on ne peut pas, des fois, de temps en temps, mettre un chapelet à sa voiture? Ce n'est pas interdit, ni par la loi, ni par le bon sens, ni même par l'invitation au témoignage. On peut aussi remettre en valeur les vieux crucifix qui sont parfois laissés à l'abandon dans nos communes. On peut se signer peut-être lorsque l'on prend le volant ou lorsque l'on va s'endormir, etc., etc. On peut bénir les enfants, bénir ses petits-enfants. Bref, remettre en valeur la croix, ça nous rappellera donc que nous reposons notre foi sur cette croix. Alors le signe de croix, maintenant, synthèse de la foi. Comme vous l'avez remarqué, dans le signe de croix, il y a trois aspects. Les paroles, généralement on dit « au nom du Père, du Fils et du Saint-Esprit » avec sa mouche. Il y a les gestes sur le corps, ou les parties du corps qui sont touchées, si vous voulez. Et puis la croix qui est tracée. Trois aspects. Si vous voulez. Le premier, donc, c'est les paroles. « Au nom du Père, du Fils et du Saint-Esprit, Amen. » C'est donc le rappel de la Trinité qui nous sauve. Et nous reprenons la parole que nous avons entendue hier dans l'évangile de saint Matthieu. « Baptisez-les au nom du Père, du Fils et du Saint-Esprit. » Le nom de Dieu, c'est donc Père, Fils et Saint-Esprit. Il n'y a pas d'autre nom que celui de Jésus par lequel nous puissions être sauvés, dit les Actes, chapitre 4, verset 12. Ou bien au chapitre 4, verset 18, un peu plus loin, on dit même « La prédication est d'annoncer le nom de Jésus. » Il y a aussi le nom du Père, dans le Notre Père, Matthieu 6, 9, « Que ton nom soit sanctifié. » Le nom du Fils, le nom du Père. Et on pourrait trouver aussi au nom du Saint-Esprit. Cela signifie, cette formule, au nom du Père, du Fils, Saint-Esprit, ça ne veut pas dire au nom de la loi, je vous arrête. Ou au nom des pouvoirs qui me sont conférés, je vous fais chevalier de la Légion d'honneur. Ça ne veut pas dire à la place de. Parce qu'on pourrait penser qu'on commence une célébration et on va le faire à la place, enfin, en quelque sorte, au nom de. Voilà, où on introduit les personnes. Non. Quand on dit « au nom du Père, du Fils et du Saint-Esprit », on invoque sur soi-même le nom du Père, du Fils et du Saint-Esprit, c'est-à-dire on invoque les trois personnes de la Trinité. C'est une évocation, une bénédiction de Dieu qui descend sur chacun d'entre nous. Dans la Bible, le nom égale la personne. Le nom égale la personne. Quand je dis « au nom du Père », je dis « Père, Fils et Saint-Esprit ». C'est ces trois personnes de la Trinité qui viennent me bénir, qui viennent avec moi. La Trinité est présente au signe de la croix. Ce n'est pas une expression « je parle au nom de ». Hein. C'est donc un acte de foi, croire que Dieu veut venir vivre avec moi dans cette vie et croire qu'il agit avec moi. Ça, c'est les paroles. Deuxième chose, c'est les gestes. On ne fait pas les gestes n'importe comment. D'ailleurs, les frères orthodoxes le font d'une manière différente. Ils prennent les trois doigts, Trinité, et ils font le signe de croix, on va dire à l'envers, enfin, en tous les cas, à l'envers de nous, ou bien c'est nous qui faisons à l'envers d'eux, peu importe. Au nom du Père, du Fils et du Saint-Esprit, Amen. Et en général, ils ne disent pas Amen.
Alors, ces gestes sur le corps représentent quelque chose, bien sûr, de symbolique, et même peut-être même de très profond. Le front représente l'intelligence, la mémoire, la création. C'est donc le Père qui ordonne dans ma tête toutes les pensées, qui ordonne ma volonté, qui ordonne mon vouloir, ma mémoire, ma liberté, ma direction. Que ta volonté soit faite dans mon esprit. En quelque sorte, c'est l'esprit humain qui est visité par le Père. Sur le ventre, hein, je ne sais pas si vous le faites sur le plexus, mais, ou là, mais c'est normalement un peu plus bas. Ça représente le corps, l'incarnation, la chair, notre besoin de manger, notre besoin de procréer, notre besoin humain. Et à ce moment-là, nous parlons du Fils qui descend, en quelque sorte, dans l'incarnation. C'est très facile à comprendre. Et puis enfin, l'épaule gauche, c'est le cœur, le lieu de l'amour, le lieu de l'Esprit-Saint, autrement dit l'âme. Donc nous avons l'esprit, le corps et l'âme qui sont visités par la Trinité. Nous reprenons ainsi l'explication qu'a donnée saint Augustin dans son livre sur la Trinité. Il a expliqué que l'homme est Trinité, l'homme est trinitaire. Il a un corps, une âme et un esprit, comme en quelque sorte il y a le Père, le Fils et le Saint-Esprit. On dit souvent que Jésus, Marie, Joseph, c'est la petite Trinité sur la terre, une expression de l'école française. Et on peut dire aussi avec saint Augustin que l'homme est une petite Trinité de Dieu sur la terre par son corps, son âme et son esprit, visité donc par le Père, le Fils et le Saint-Esprit. Vous voyez que quand on fait son signe de croix, on ne le fait pas n'importe comment parce que ça représente une certaine symbolique de la manière dont Dieu nous rejoint. Et puis la croix qui est tracée sur nous, et elle représente deux axes, l'axe vertical et l'axe horizontal, les deux bras de la croix, relation avec Dieu et relation avec nos frères. C'est donc le signe de croix qui résume aussi les deux grands commandements, aimer Dieu, dans Luc 10, 25, tu aimeras ton Dieu de tout ton cœur, de toute ton âme, de toute ta force, de toute ta pensée, et ton prochain comme toi-même. L'amour de Dieu et l'amour des autres, qui est le résumé, ces deux commandements, des 10 commandements, des deux tables. Première table, les 5 premiers commandements, c'est l'amour de Dieu. Les 5 derniers commandements, deuxième table, c'est l'amour du prochain. Voilà, le signe de croix est aussi une synthèse de l'amour, de la charité. Et l'homme est invité par ce signe de croix à se décentrer, à partir de son centre, à aller aux quatre coins de son corps et au-delà, aux quatre coins du monde, aux quatre vents de l'Esprit-Saint, aux quatre points cardinaux. Le cardinal Lustiger disait que on est une vocation, on est rentré dans sa vocation chrétienne, quelle qu'elle soit, particulièrement pour les prêtres. On a une vocation lorsque le centre de ma vie, ce n'est plus moi, mais le centre, c'est l'autre. Ce n'est plus moi le centre, c'est l'autre. Donc, apprendre par le signe de croix à se décentrer de soi-même. C'est très facile de penser à soi en oubliant les autres. Voilà que nous sommes invités à penser aux autres sans s'oublier soi-même, mais en priorité. Voilà, troisième partie, c'est la troisième, donc c'est après la deuxième. Marie, ici à Lourdes, nous confie la croix. Le premier geste que Marie fait donc aux apparitions, c'est ce signe de croix. Et au cours des apparitions, tout a l'impression que tout se concentre sur la croix. Hier, on vous a expliqué, Monseigneur Berrier,
nous a expliqué l'histoire des deux croix, la croix là, la croix là-bas. Voilà, symbolique de la croix. Tout d'abord, la croix glorieuse. Donc là, je me sers de ce qu'a dit Benoît XVI il y a 2 ans pour la fête de la croix glorieuse. Ici, à Lourdes, je le cite pratiquement intégralement. Saint André de Crète disait « Quelle grande chose que de posséder la croix. Celui qui la possède, possède un trésor. » Donc la croix, nous devons la considérer d'abord sous l'aspect glorieux. On l'a entendu aussi ce matin. La croix, ce n'est plus un instrument de supplice. Certains qui ne comprennent pas bien se disent « Mais comment se fait-il que les chrétiens mettent un instrument de supplice autour de leur cou ?» Et certains vont même en plaisantant, disant « Heureusement que Jésus n'a pas été décapité, ils auraient été obligés de porter une potence. » Ils n'ont pas compris le sens de la croix, qui n'est plus du tout un instrument de supplice pour nous chrétiens, mais qui est l'instrument du salut, qui est le lieu où le Christ est mort, mais il n'est pas mort par souffrance, mais par amour. Il est mort par choix délibéré, il entre librement dans sa passion. Ma vie, nul ne la prend, c'est moi qui la donne. C'est donc un don gratuit d'amour qui est fait sur la croix. Et du coup, ce lieu de supplice devient un lieu d'amour, et comprendre la croix comme un lieu d'amour nous fait comprendre que la croix est source de vie, de paix, de joie, signe de réconciliation, source du pardon et de la miséricorde, disait Benoît XVI. Saint Augustin disait « Pour être guéri du péché, regardons le Christ crucifié. » C'est, ça rime en plus. « Pour être guéri du péché, regardons le Christ crucifié. » Ce n'est pas du tout, on pourrait dire, négatif, la croix chrétienne. Ce n'est pas du tout morbide. Ce n'est pas une sorte de masochisme que s'infligeraient encore aujourd'hui les chrétiens que de regarder la croix, mais c'est pour nous la source du salut, la source de la vie éternelle, la source de notre joie. Les orthodoxes disent « Par la croix, la joie a pénétré le monde entier. » Voilà, premier aspect, donc, c'est que cette croix que Marie nous donne à Lourdes est une croix glorieuse. Levez les yeux vers le crucifié et adorez celui qui est venu enlever le péché du monde, dit encore Benoît XVI. Et nous le faisons en effet souvent lorsque nous vénérons la croix. Qu'est-ce que nous disons lorsque faisons un chemin de croix? Nous t'adorons Seigneur et nous te bénissons parce que tu as racheté le monde par ta sainte croix. Nous t'adorons et nous te bénissons. Nous ne sommes pas là pour pleurer devant la souffrance de Jésus. Même le Vendredi Saint, lorsque nous faisons la vénération de la croix, nous disons « Voici le bois de la croix qui a porté le salut du monde » et nous répondons « Venez, adorons le Seigneur ». Voilà, même au samedi Vendredi Saint, alors qu'on est censé célébrer la passion de Jésus, on adore la croix qui est source de salut. Et on a toujours, depuis la résurrection, dans la foi chrétienne, une vision de la croix qui est une croix glorieuse. Vous regarderez ou vous lirez les préfaces de la Passion qui sont lues pendant la Semaine Sainte et vous apercevrez que quand on parle de la croix, il est question de la gloire. Il est très important que lors de la première apparition à Bernadette, ce soit le signe de la croix qui débute la rencontre. Jésus est le chemin qui nous mène vers le Père.
Il est le chemin, la vérité, la vie. Nul ne peut aller au Père sans passer par lui, dit Jésus. Et nul ne peut venir du ciel, comme Marie, qui apparaît dans sa gloire divine, dans la splendeur de sa gloire, sans que Jésus ouvre le chemin. Pour aller au Père ou pour venir du Père, il nous faut passer par la croix glorieuse. Plus qu'un signe de, nous dit le pape Benoît XVI, la croix est une initiation au mystère de la foi, au mystère glorieux particulièrement. Deuxième aspect de la croix qui nous est révélé ici à Lourdes par Marie, c'est la croix douloureuse. Marie invite ici à Lourdes tous les hommes, tous les chrétiens qui souffrent dans leur corps, les malades, dans leur cœur, à lever les yeux vers la croix de Jésus comme un remède et un soutien dans l'épreuve. Thérèse de l'Enfant Jésus, qui va reprendre une citation de l'Imitation de Jésus-Christ, va dire « À Gethsémani, Jésus goûte les trésors de la Trinité, de la joie de la Trinité. » Voilà donc peut-être une façon de comprendre, avec Thérèse de l'Enfant Jésus, que même lorsque Jésus souffrait, il n'était pas malheureux. Il n'était pas dans un désespoir profond, même s'il l'a exprimé au moment de Gethsémani. Et on le retrouve aussi dans une révélation privée. Je crois que c'est à... je ne sais plus qui, vous le trouverez certainement, vous qui êtes spécialiste, où on lui, il dit « Je n'ai jamais été aussi heureux que sur la croix. » Donc, on retrouve aussi ça dans Sainte Catherine de Sienne, qui écrira cela, qui dira que le paradoxe de la croix, c'est que Jésus était aux yeux des hommes le plus malheureux des hommes et avec Dieu le plus heureux des hommes. Vous trouvez tout ça dans un livre qui s'appelle « Dieu souffre-t-il » aux éditions de l'Emmanuel. Je crois que c'est Descouvement qu'il a écrit. Voilà, merci. La croix est donc facile à porter, même si elle est douloureuse. Elle est source d'apaisement, de consolation dans nos souffrances. Et ici à Lourdes, on peut dire que Marie n'apparaît pas avec Jésus. Vous avez remarqué l'apparition de Marie, elle n'a pas d'enfant Jésus. Et en quelque sorte, elle nous donne... tout son fils, tous les mystères du fils, pas que l'enfance, mais aussi donc la mort de Jésus sur la croix. On peut dire que Marie est au pied de la croix aussi ici à Lourdes. Elle nous offre donc la compassion. Et c'est vrai que les personnes qui viennent ici, bien sûr, trouvent la guérison, mais surtout une grâce de compassion, une grâce de consolation. Lourdes, c'est le lieu de la croix avec Marie, qui enlève les croix, les souffrances et les péchés des hommes. Et puis dernier point, et je serai à l'heure, la croix lumineuse. Qu'est-ce que Marie va aussi donner comme message ici à Lourdes? Elle va demander à construire une chapelle, elle va demander que les prêtres y viennent en procession. Donc les processions et les églises qui sont à Lourdes, enfin particulièrement dans le sanctuaire, c'est un héritage des apparitions de la Vierge Marie. Les prêtres viennent en procession, oui, avec le, bien sûr tout le peuple de Dieu. Benoît XVI dira, toujours dans cette même homélie de 2008, « Marie vient ici à Lourdes pour nous indiquer les voies d'un renouveau de vie dans nos communautés et pour chacun d'entre nous. En accueillant son Fils qu'elle nous présente, nous sommes replongés dans une source vive où la foi peut retrouver une vigueur nouvelle, où l'Église peut se fortifier pour proclamer avec toujours plus d'audace le mystère du Christ Jésus,
né de Marie. Fin de citation du pape Benoît XVI. Donc, la croix aussi qui nous est donnée, c'est une croix de lumière, une croix d'audace, une croix de mission, une croix où nous sommes envoyés pour annoncer à tous que ici ou ailleurs, dans le Christ, nous avons la source d'eau vive. Nous pouvons nous cacher dans le creux du rocher qui est le cœur du Christ ouvert sur la croix et que nous pouvons vivre à sa lumière. Le renouveau qui peut se produire ici à Lourdes n'est pas réservé au renouveau charismatique, aux nouvelles communautés, mais elle passe, nous rappelons-nous le message, par les prêtres et par les églises. La construction du peuple de Dieu se fait ici à Lourdes, de manière peut-être invisible, mais alors que parfois nos églises se vident, nous voyons que les pèlerinages, particulièrement à Lourdes, mais ailleurs, augmentent. 5 millions de visiteurs par an à Lourdes. C'est une invitation à devenir, à notre tour, des lumières dans notre monde. On peut dire que Lourdes est un centre missionnaire pour la France. Une invitation à accueillir la croix comme lieu de conversion pour ceux qui sont loin, éloignés de l'Église, ou pour qui l'Église est loin. Parce que souvent on dit les gens sont éloignés de l'Église, mais on oublie de dire que parfois l'Église est éloignée des gens. Et donc inviter à la conversion du cœur tous ceux qui nous entourent. À la suite de Saint Paul, à la suite de la Vierge Marie, à la suite de Sainte Bernadette, avec la croix comme héritage, nous devons dire... Nous prêchons Jésus et Jésus-Christ crucifié. Je ne veux connaître que Jésus et Jésus-Christ crucifié, dit saint Paul, 1 Corinthiens 1. Je n'ai pas d'autre titre de gloire que la croix de mon Seigneur Jésus-Christ, disait aussi saint Paul aux Galates, chapitre 6, verset 14. Je vous remercie de votre attention.

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2: 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Matthieu 15, 25.
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Homélie du pape François, lors de la messe avec les frères Capucins, en la basilique Vaticane, à l'autel de la chaire, le mardi 9 février 2016. Dans la liturgie de la parole d'aujourd'hui, l'on rencontre deux attitudes. Une attitude de grandeur face à Dieu, qui s'exprime dans l'humilité du roi Salomon, et une autre attitude de mesquinerie, qui est décrite par Jésus. Comme le faisaient les docteurs de la loi, qui, alors que tout était en règle, laissaient de côté la loi pour observer leur petite tradition. Votre tradition capucine est une tradition de pardon, de don du pardon. Il y a tant de bons confesseurs parmi vous. C'est parce qu'ils se sentent pécheurs, comme notre frère Cristoforo. Ils savent qu'ils sont de grands pécheurs, et face à la grandeur de Dieu, ils prient continuellement. Toi, écoute du lieu où tu résides au ciel. Écoute et pardonne. Et parce qu'ils savent prier ainsi, ils savent pardonner. En revanche, quand quelqu'un oublie la nécessité qu'il a de pardonner, il oublie lentement Dieu, il oublie de demander pardon et ne sait pas pardonner. L'humble, celui qui se sent pécheur, est un grand pardonneur dans le confessionnal. L'autre, à l'instar de ces docteurs de la loi qui ont l'impression d'être les purs, les maîtres, c'est uniquement condamné. Je vous parle en tant que frère. Et en vous, je voudrais parler à tous les confesseurs, spécialement en cette année de la miséricorde. Le confessionnal sert à pardonner, et si tu ne peux donner l'absolution, je fais cette hypothèse, s'il te plaît, ne frappe pas. La personne qui vient chercher du réconfort, le pardon, la paix dans son âme, qu'il trouve un père, qu'il l'embrasse et lui dise « Dieu t'aime » et qu'il le lui fasse sentir. Et je suis désolé de le dire, mais combien de personnes... Je crois que la plupart d'entre nous l'ont déjà entendu, disent « Je ne vais pas me confesser, car un jour on m'a posé ces questions. Ils m'ont fait cela, s'il vous plaît. » Mais vous, Capucins, avez ce don spécial du Seigneur, pardonnez. Je vous le demande, ne vous lassez pas de pardonner. Je pense à quelqu'un que j'ai connu dans l'autre diocèse, un homme de gouvernement, qui à l'issue de son mandat en tant que gardien et provincial à 70 ans, a été envoyé dans un sanctuaire pour confesser. Et cet homme avait une file de gens, tous, prêtres, fidèles, riches, pauvres, tous, un grand pardonneur. Il trouvait toujours le moyen de pardonner, ou du moins de laisser en paix cette âme par une étreinte. Un jour, je suis allé le trouver et il me dit « Écoute, tu es évêque, alors tu peux me le dire. Je crois que je pêche, car je pardonne trop, et j'ai ce scrupule. » Et pourquoi ? Je ne sais pas, mais je trouve toujours une façon de pardonner. Et que fais-tu quand tu te sens ainsi ? Je me rends à la chapelle devant le tabernacle et je dis au Seigneur « Excuse-moi Seigneur, pardonne-moi, je crois qu'aujourd'hui j'ai trop pardonné. Mais Seigneur, c'est toi qui m'as donné le mauvais exemple. Voilà, soyez des hommes de pardon, de réconciliation, de paix. » Il y a tant de langages dans la vie. Le langage de la parole, il y a aussi le langage des gestes. Si une personne s'approche de moi au confessionnal, c'est parce qu'elle ressent quelque chose qui lui pèse, dont elle veut se défaire. Peut-être ne sait-elle pas comment le dire, mais le geste est celui-là. Si cette personne s'approche, c'est parce qu'elle voudrait changer, ne plus faire, changer, être une autre personne, et elle le dit avec le geste de se rapprocher. Il n'est pas nécessaire de poser des questions, mais toi, si une personne vient, c'est parce que dans son âme, elle voudrait ne plus le faire. Mais bien souvent, elles n'y parviennent pas, car elles sont conditionnées par leur psychologie, par leur vie, par leur situation. Un cœur large, le pardon. Le pardon est une graine, c'est une caresse de Dieu. Ayez confiance dans le pardon de Dieu. Ne pas sombrer dans le pélagianisme. Tu dois faire ceci, cela, cela et encore cela. Mais vous possédez ce charisme des confesseurs. Le reprendre, le renouveler en permanence. Et soyez de grands pardonneurs, car ceux qui ne savent pas pardonner finissent comme ces docteurs de l'Évangile. Ce sont des grands condamneurs, toujours en train d'accuser. Et qui est le plus grand accusateur dans la Bible ? Le diable. Où tu sers Jésus, qui pardonne en donnant la vie, la prière, de nombreuses là, assis comme ces deux-là, Saint Léopoldo et Saint Pio, où tu sers le diable qui condamne, accuse. Je ne sais pas, je ne pourrais vous dire autre chose. À travers vous, je le dis à tous les prêtres qui vont confesser, et s'ils n'y parviennent pas, qu'ils soient humbles et disent « Non, je célèbre la messe, je nettoie par terre, je fais tout, mais je ne confesse pas, car je ne sais pas bien le faire. » Et demander au Seigneur la grâce que je demande pour chacun d'entre vous, pour vous tous, pour tous les confesseurs, et aussi pour moi,

Homélie du pape François lors de la messe d'ouverture de la 15e Assemblée Générale Ordinaire du Synode des Évêques en la Basilique Vaticane le mercredi 3 octobre 2018. L'Esprit-Saint que le Père enverra en mon nom vous enseignera tout et il vous fera souvenir de tout ce que je vous ai dit. De manière très simple, Jésus offre à ses disciples la garantie qu'il accompagnera toute l'œuvre missionnaire qui leur sera confiée. L'Esprit-Saint sera le premier à garder et à maintenir toujours vivante et actuelle la mémoire du Maître dans le cœur des disciples. C'est lui qui permettra que la richesse et la beauté de l'Évangile soient source de joie et de nouveautés constantes. Au début de ce moment de grâce pour toute l'Église, en syntonie avec la parole de Dieu, demandons avec assistance au Paraclet qu'il nous aide à faire mémoire et à raviver les paroles du Seigneur qui ont fait brûler notre cœur. Ardeur et passion évangélique qui engendrent l'ardeur et la passion pour Jésus. Mémoire qui puisse réveiller et renouveler en nous la capacité de rêver et d'espérer. Parce que nous savons que nos jeunes seront capables de prophéties et de visions dans la mesure où, désormais adultes ou âgés, nous sommes capables de rêver et ainsi de rendre contagieux et de partager les rêves et les espérances que nous portons dans notre cœur. Que l'Esprit nous donne la grâce d'être des pères synodaux, loin du don des rêves et de l'espérance, afin que nous puissions, à notre tour, oindre nos jeunes du don de la prophétie et de la vision. Qu'il nous donne la grâce d'être une mémoire active, vivante, efficace, qui de génération en génération ne se laisse pas étouffer ni écraser par des prophètes de calamité et de malheur, ni par nos limites, erreurs et péchés, mais qui est capable de trouver des espaces pour enflammer le cœur et discerner les chemins de l'esprit. C'est avec cette attitude d'écoute docile de la voix de l'esprit que nous sommes réunis de toutes les parties du monde. Aujourd'hui, pour la première fois, sont aussi avec nous deux confrères évêques de la Chine continentale. Nous leur exprimons notre chaleureuse bienvenue. La communion de l'épiscopat tout entier avec le successeur de Pierre est encore plus visible grâce à leur présence. Loin dans l'espérance, nous commençons une nouvelle rencontre ecclésiale capable d'élargir les horizons, de dilater le cœur et de transformer ces structures qui aujourd'hui nous paralysent, nous séparent et nous éloignent des jeunes, les laissant exposés aux intempéries et orphelins d'une communauté de foi qui les soutienne, d'un horizon de sens et de vie. L'espérance nous interpelle, nous déplace et rompt avec le conformisme du « on a toujours fait ainsi ». Et elle nous demande de nous lever pour regarder directement le visage des jeunes et les situations dans lesquelles ils se trouvent. La même espérance nous demande de travailler pour renverser les situations de précarité, d'exclusion et de violence auxquelles sont exposés nos enfants. Les jeunes, qui sont le fruit de nombreuses décisions prises dans le passé, nous appellent à prendre en charge avec eux le présent, en nous engageant davantage et à lutter contre ceux qui, de toutes les façons, empêchent leur vie de se développer avec dignité. Ils nous demandent et exigent un dévouement créatif, une dynamique intelligente, enthousiaste et pleine d'espérance, et que nous ne les laissions pas seuls aux mains de tant de marchands de mort qui oppriment leur vie et obscurcissent leur vision. Cette capacité de rêver ensemble, qu'aujourd'hui le Seigneur nous offre à nous comme Église, exige, selon ce que disait saint Paul dans la première lecture, de développer entre nous une attitude bien précise, que chacun de vous ne soit pas préoccupé de ses propres intérêts, pensez aussi à ceux des autres. Et en même temps, il vise plus haut, demandant qu'avec humilité, nous considérions les autres supérieurs à nous-mêmes. Avec cet esprit, nous chercherons à nous mettre à l'écoute les uns des autres pour discerner ensemble ce que le Seigneur demande à son Église. Et cela exige de nous que nous soyons attentifs et veillions bien à ce que ne prévale pas la logique de l'autopréservation et de l'autoréférentialité qui finit par faire devenir important ce qui est secondaire et secondaire ce qui est important. L'amour pour l'Évangile et pour le peuple qui nous a été confié, nous demande d'élargir le regard et de ne pas perdre de vue la mission à laquelle il nous appelle pour viser un plus grand bien qui profitera à nous tous. Sans cette attitude, tous nos efforts seront vains. Le don de l'écoute sincère, priante et le plus possible sans préjugés ni conditions nous permettra d'entrer en communion avec les diverses situations que vit le peuple de Dieu. Écouter Dieu
pour écouter avec lui le cri des gens, écouter les gens, pour respirer avec eux la volonté à laquelle Dieu nous appelle. Cette attitude nous défend de la tentation de tomber dans une position moralisante ou élitiste, comme aussi de l'attraction pour des idéologies abstraites qui ne correspondent jamais à la réalité de nos gens. Frères et sœurs, plaçons ce temps sous la protection maternelle de la Vierge Marie, femme de l'écoute et de la mémoire, qu'elle nous accompagne pour reconnaître les traces de l'Esprit-Saint, afin que, avec empressement, entre rêve et espérance, nous accompagnions et stimulions nos jeunes afin qu'ils ne cessent pas de prophétiser. Père Synodeau, beaucoup d'entre nous étaient jeunes ou faisaient leurs premiers pas dans la vie religieuse alors que se terminait le Concile Vatican II. Aux jeunes d'alors a été adressé le dernier message des pères conciliaires. Cela nous fera du bien de repasser de nouveau dans notre cœur ce que nous avons entendu lorsque nous étions jeunes, en rappelant les paroles du poète « Que l'homme conserve ce qu'il a promis lorsqu'il était enfant ». Les pères conciliaires nous ont ainsi parlé. L'Église, 4 années durant, vient de travailler à rajeunir son visage pour mieux répondre au dessein de son fondateur, le grand vivant, le Christ, éternellement jeune. Et, au terme de cette imposante révision de vie, elle se tourne vers vous. C'est pour vous, les jeunes, pour vous surtout, qu'elle vient par son concile d'allumer une lumière, lumière qui éclaire l'avenir, votre avenir. L'Église est soucieuse que cette société que vous allez constituer respecte la dignité, la liberté, le droit des personnes. Et ces personnes, c'est vous. Elle a confiance que vous saurez affirmer votre foi dans la vie et dans ce qui donne un sens à la vie, la certitude de l'existence d'un Dieu juste et bon. C'est au nom de ce Dieu et de son Fils Jésus-Christ que nous vous exhortons à élargir vos cœurs aux dimensions du monde, à entendre l'appel de vos frères et à mettre hardiment à leur service vos jeunes énergies. Lutter contre tout égoïsme, refuser de laisser libre cours aux instincts de violence et de haine qui engendrent les guerres et leurs cortèges de misère. Soyez généreux, purs, respectueux, sincères et construisez dans l'enthousiasme un monde meilleur que celui de vos aînés. Amen.

homélie du pape François, lors de la messe et canonisation des bienheureux Paul VI, Oscar Romero, Francesco Spinelli, Vincenzo Romano, Maria Caterina Casper, Nazaria Ignazia di Sant'Thérèse de Jésus, Nunzio sul Prizio, sur la place Saint-Pierre à Rome, le dimanche 14 octobre 2018. La deuxième lecture nous a dit qu'elle est vivante la parole de Dieu, énergique et plus coupante qu'une épée. Il en est vraiment ainsi. La parole de Dieu n'est pas seulement un ensemble de vérités ou un récit spirituel édifiant. Non, c'est une parole vivante qui touche la vie, qui la transforme. Là, Jésus en personne, lui qui est la parole vivante de Dieu, parle à nos cœurs. L'Évangile en particulier nous invite à la rencontre avec le Seigneur, à l'exemple de cet homme qui court à sa rencontre. Nous pouvons nous identifier à cet homme dont le texte ne mentionne pas le nom, presque pour suggérer qu'il peut représenter chacun d'entre nous. Il demande à Jésus comment avoir la vie éternelle en héritage. Il demande la vie pour toujours, la vie en plénitude. Qui d'entre nous ne la voudrait pas? Mais, remarquons-le, il la demande comme un héritage à posséder, comme un bien à obtenir, à conquérir par ses forces. En effet, pour posséder ce bien, il a observé les commandements depuis son enfance, et pour atteindre l'objectif, il est disposé à en observer d'autres, c'est pourquoi il demande « Que dois-je faire pour avoir ?» La réponse de Jésus le désoriente. Le Seigneur fixe le regard sur lui et l'aime. Jésus change de perspective. Des préceptes observés pour obtenir des récompenses à l'amour gratuit et total. Cet homme parlait en termes de demandes et d'offres. Jésus lui propose une histoire d'amour. Il lui demande de passer de l'observance des lois au don de soi, du faire pour soi-même à l'être avec lui. Et il lui fait une proposition de vie tranchante. Va, vends ce que tu as et donne-le aux pauvres, puis viens, suis-moi. À toi aussi, Jésus dit, viens, suis-moi. Viens, ne reste pas sur place, car il ne suffit pas de ne faire aucun mal pour appartenir à Jésus. Suis-moi, ne marche pas derrière Jésus seulement quand cela te convient, mais cherche-le chaque jour. Ne te contente pas d'observer les préceptes, de faire un peu d'aumône et de dire quelques prières. Trouve en lui le Dieu qui t'aime toujours, le sens de ta vie, la force de te donner. Jésus dit encore, vends ce que tu as et donne-le aux pauvres. Le Seigneur ne fait pas des théories sur la pauvreté et la richesse, mais il va directement à la vie. Il te demande de laisser ce qui appesantit ton cœur, de te libérer des biens pour lui faire une place à lui, l'unique bien. On ne peut pas suivre vraiment Jésus quand on est alourdi par les choses. Car si le cœur est surchargé par les biens, il n'y aura pas de place pour le Seigneur qui deviendra une chose parmi les autres. C'est pourquoi la richesse est dangereuse et, dit Jésus, rend même difficile le salut. Non pas parce que Dieu est sévère, non. Le problème est de notre côté. Le fait d'avoir trop, le fait de vouloir trop nous étouffe notre cœur et nous rend incapables d'aimer. C'est pourquoi saint Paul rappelle que la racine de tous les maux, c'est l'argent. Nous le voyons, là où on met l'argent au centre, il n'y a pas de place pour Dieu et il n'y en a pas non plus pour l'homme. Jésus est radical, il donne tout et demande tout. Il donne un amour total et demande un cœur sans partage. Aujourd'hui également, il se donne à nous comme pain vivant. Pouvons-nous lui donner en échange des miettes? À lui qui s'est fait notre serviteur jusqu'à aller sur la croix pour nous, nous ne pouvons pas répondre uniquement par l'observance de quelques préceptes. À lui qui nous offre la vie éternelle, nous ne pouvons pas donner un bout de temps. Jésus ne se contente pas d'un pourcentage d'amour. Nous ne pouvons pas l'aimer à 20, à 50 ou à 60%, ou tout, ou rien. Chers frères et sœurs, notre cœur est comme un aimant. Il se laisse attirer par l'amour, mais peut s'attacher d'un côté seulement et doit choisir. Ou bien il aimera Dieu, ou bien il aimera la richesse du monde, ou bien il vivra pour aimer, ou bien il vivra pour lui-même. Demandons-nous de quel côté nous sommes. Demandons-nous où nous en sommes aujourd'hui dans notre histoire d'amour avec Dieu. Nous contentons-nous de quelques préceptes ou suivons-nous Jésus comme des amoureux, vraiment disposés à quitter quelque chose pour lui. Jésus interroge chacun d'entre nous et nous sommes tous, en tant qu'Église, en chemin.
Sommes-nous une église qui ne prêche que de bons préceptes ou une église épouse qui s'abandonne dans l'amour pour son Seigneur? Le suivons-nous vraiment ou retournons-nous sur les pas du monde comme cet homme? Au total, Jésus nous suffit-il ou bien cherchons-nous beaucoup de sécurité du monde? Demandons la grâce de savoir quitter, par amour du Seigneur, quitter les richesses, quitter les nostalgies de rôles et de pouvoirs, quitter les structures qui ne sont plus adaptées à l'annonce de l'Évangile, les poids qui freinent la mission, les liens qui attachent au monde. Sans un saut en avant dans l'amour, notre vie et notre Église souffrent d'une autosatisfaction égocentrique. On cherche la joie dans un plaisir passager, on s'enferme dans les palabres stériles, on s'installe dans la monotonie d'une vie chrétienne sans élan, où un peu de narcissisme couvre la tristesse de rester inachevé. Il en fut ainsi pour cet homme qui, dit l'Évangile, s'en alla tout triste. Il s'était attaché aux préceptes et à ses nombreux biens, il n'avait pas donné son cœur. Et bien qu'ayant rencontré Jésus et accueilli son regard d'amour, il s'en est allé triste. La tristesse est la preuve de l'amour inachevé. C'est le signe d'un cœur tiède. Par contre, un cœur détaché des biens, qui aime librement le Seigneur, répand toujours la joie, cette joie dont on a besoin aujourd'hui. Le saint pape Paul VI a écrit « C'est au cœur de leurs angoisses que nos contemporains ont besoin de connaître la joie, de sentir son chant. » Aujourd'hui, Jésus nous invite à retourner aux sources de la joie, qui sont la rencontre avec lui, le choix courageux de prendre des risques pour le suivre, le goût de quitter quelque chose pour embrasser sa vie. Les saints ont parcouru ce chemin. Saint Paul VI l'a fait, à l'exemple de l'apôtre dont il a pris le nom. Comme lui, il a consacré sa vie à l'évangile du Christ, en traversant de nouvelles frontières et en se faisant son témoin, dans l'annonce et dans le dialogue, prophète d'une église ouverte qui regarde ceux qui sont loin et prend soin des pauvres. Saint Paul VI

Bible avec le cœur attaché à Jésus et à ses frères. Nous pouvons en dire autant de Francesco Spinelli, de Vincenzo Romano, de Maria Caterina Casper, de Nazaria Ignazia di Sainte-Thérèse de Jésus et aussi de notre garçon des Abruzzes et de Naples, Nunzio Sulprizio. Le saint jeune, courageux, humble, qui a su rencontrer le Christ dans la souffrance, dans le silence et dans l'offrande de soi. Tous ces saints, dans des contextes différents, ont traduit par leur vie la parole d'aujourd'hui, sans tiédeur, sans calcul, avec le désir de risquer et de quitter. Frères et sœurs, que le Seigneur nous aide à imiter leurs exemples. Amen.

Nous serons demain le 11 novembre. Voici une homélie du pape François lors de la messe pour tous les morts des guerres au cimetière américain de Netuno le jeudi 2 novembre 2017. Nous tous aujourd'hui sommes ici rassemblés dans l'espérance. Chacun de nous, dans son propre cœur, peut répéter les paroles de Job que nous avons entendues dans la première lecture. « Je sais, moi, que mon défenseur est vivant, que lui, le dernier, se lèvera sur la poussière. » L'espérance de rencontrer Dieu, de nous rencontrer tous à nouveau, comme des frères, et cette espérance ne déçoit pas. Paul a été fort dans cette expression de la deuxième lecture, « L'espérance ne déçoit pas. » Mais très souvent, l'espérance naît et s'enracine dans de nombreuses plaies humaines, dans de nombreuses douleurs humaines, et ce moment de douleur, de plaie, de souffrance, nous fait regarder le ciel et dire « Je sais, moi, que mon défenseur est vivant, mais cela suffit, Seigneur. » Et c'est la prière que nous formulons peut-être tous quand nous regardons ce cimetière. « Je suis certain, Seigneur, que nos frères sont avec toi, je suis certain, nous disons cela. » Mais s'il te plaît, Seigneur, cela suffit, il ne faut plus la guerre, il ne faut plus ce massacre inutile, comme l'avait dit Benoît XV. Il vaut mieux espérer, sans cette destruction, des jeunes, des milliers, des milliers, des milliers, des milliers, des espérances brisées. Cela suffit, Seigneur. Et nous devons dire cela aujourd'hui, alors que nous prions pour tous les défunts, mais en ce lieu, nous prions de manière particulière pour ces jeunes. Aujourd'hui, alors que le monde est encore une fois en guerre et se prépare à aller encore une fois plus fortement en guerre, cela suffit, Seigneur, avec la guerre, on perd tout. Il me vient à l'esprit cette femme âgée qui, en regardant les ruines d'Hiroshima, avec une résignation pleine de sagesse mais beaucoup de douleur, avec cette résignation plaintive que savent vivre les femmes parce que c'est leur charisme, elle disait « Les hommes font tout pour déclarer et faire la guerre, et à la fin, ils se détruisent eux-mêmes. » C'est cela la guerre, la destruction de nous-mêmes. Cette femme âgée, avait certainement perdu là-bas des enfants et des petits-enfants. Il ne lui restait que la blessure dans son cœur et les larmes. Et si c'est aujourd'hui un jour d'espérance, c'est aujourd'hui un jour de larmes. Des larmes comme celles que sentaient et versaient les femmes quand le courrier arrivait. « Vous avez, madame, l'honneur d'avoir un mari qui a été un héros de la patrie, d'avoir des enfants qui ont été des héros de la patrie. Ce sont des larmes que l'humanité ne doit pas oublier. L'orgueil de cette humanité qui n'a pas appris la leçon et qui semble ne pas vouloir l'apprendre. Très souvent dans l'histoire, quand les hommes pensent faire une guerre, ils sont convaincus d'apporter un monde nouveau, ils sont convaincus de faire naître un printemps. Et cela finit par un hiver, laid, cruel, avec le règne de la terreur et la mort. Aujourd'hui, nous prions pour tous les défunts, tous, mais de manière particulière pour ces jeunes, à un moment où tant d'entre eux meurent dans les batailles de chaque jour de cette guerre par morceaux. Prions également pour les morts d'aujourd'hui, les morts de la guerre, également des enfants, innocents. C'est le fruit de la guerre, la mort, et que le Seigneur nous donne la grâce de pleurer. Amen.

Remets-nous nos dettes, comme nous-mêmes, nous remettons leurs dettes à nos débiteurs. Matthieu 6, 12.

J'aimerais proposer une sorte de méditation un peu théologique. Il me semble qu'un des grands problèmes du regard catholique sur les problèmes de la société consiste dans le fait que très souvent, les catholiques se placent dans la position de ceux qui répondent à la question qui leur est posée, mais qu'eux-mêmes ne posent pas. C'est-à-dire, ils sont appelés à réagir à quelque chose dont l'initiative semble leur échapper. J'aimerais évoquer quelques thèmes théologiques qui montrent que derrière la philosophie du libéralisme ou la pensée libérale, il y a déjà une certaine vision théologique et que peut-être c'est en retrouvant une certaine théologie de la loi et de la liberté, qu'on peut repenser les choses un tout petit peu différemment et essayer d'évoquer quels sont les éléments que la culture chrétienne, la tradition chrétienne, la pensée chrétienne, peut nous proposer. Très souvent, quand nous pensons la loi, quand nous pensons la liberté, nous les pensons dans les termes de l'opposition. Comme si la loi était une émanation d'une volonté qui m'est extérieure, la volonté du prince, la volonté de l'État, la volonté de la majorité, qui s'oppose à ma liberté, qui l'opprime, qui la limite, qui est quelque chose de contraignant. Et donc, du coup, le jeu ici consisterait en quelle mesure je peux déléguer à cette instance extérieure ce droit de décider, cette volonté de décider, en quelle mesure cette loi va émaner de ma liberté à moi qui s'oppose à la liberté en quelque sorte extérieure. Et en cela, la loi apparaît assez spontanément à l'homme moderne comme une sorte de contrainte extérieure. Est-ce que vous avez droit de faire ceci. Vous savez, la question classique qu'on pose à des religieux, mais vous avez droit de faire ceci, vous avez droit de faire cela. Donc on considère qu'il y a la loi qui opprime la liberté de la spontanéité, la liberté d'entreprendre. Et donc du coup, toute la question consistera, quelle est la place que nous sommes prêts à consentir à cette loi d'oppression et quelle place nous allons laisser pour la liberté d'entreprendre, liberté de l'expression de soi, liberté de construire sa vie, liberté de choisir ses valeurs, liberté de créer les formes de la vie affective, les inscrire dans la société, etc. Donc, n'est-ce pas, ici, nous partons a priori de la vision de la loi et de la liberté qui sont en quelque sorte les opposés. C'est pour cela que quand nous tombons dans l'épître de Saint Jacques, sur cette expression la loi de la liberté, elle semble être un peu paradoxale. Et j'aimerais évoquer qu'il y a dans la théologie chrétienne, dans l'histoire de la théologie chrétienne, de fait, deux manières de concevoir la loi et la liberté, dont la deuxième me semble être plus conforme à la vision biblique, et je vais essayer de le développer. Et c'est à partir de ces deux visions que nous concevons plus ou moins la loi et la liberté comme quelque chose qui s'oppose, qui entre dans un sort de conflit nécessaire, et donc il faut trouver les mécanismes, les protocoles, les formes dialogales qui permettent d'équilibrer ce conflit, le résoudre sans violence, ou bien est-ce qu'on peut penser cela comme quelque chose de plus organique, de plus lié? Disons en premier lieu, que cette manière de concevoir l'opposition entre la loi et la liberté n'est pas étrangère à la pensée chrétienne. Elle est profondément ancrée dans la pensée chrétienne, très présente dans la tradition chrétienne. Et entre autres, la figure type de cette lecture qui oppose assez fortement les deux notions, c'est une lecture que fait Martin Luther, entre autres à partir de l'épître aux Romains de Saint Paul. Donc d'un côté, on a la loi,
La loi qui indique le péché, qui condamne le péché, et qui fait voir le péché, et en cela c'est quelque chose d'utile, d'indispensable, mais qui s'oppose à la liberté de l'esprit, qui s'oppose à la vie de la grâce, et qui s'oppose à cette justice qui est née du rapport immédiat de l'individu avec Dieu, de la conscience individuelle avec Dieu. Et donc la liberté se joue dans ce registre du rapport individuel, immédiat, personnel, de foi entre donc l'individu et Dieu, de la révélation et de l'homme, et de l'autre côté, il y a cette loi qui condamne, la loi qui est quelque chose de mortifère, et du coup il y a toute une série de ces oppositions entre la loi et l'esprit, entre la loi et l'évangile, etc. Là où est l'esprit de Dieu, là est la liberté. Et donc nous, ici nous revivons entre autres dans le cas de Martin Luther, ce schéma dont Henri de Lubac va retracer l'histoire dans son œuvre absolument remarquable, La postérité spirituelle de Joachim de Fleurs, cette vieille thèse qui remonte au Moyen-Âge. Voilà, il y a eu l'époque du Père, il y a eu l'époque du Fils, nous entrons dans l'époque de l'Esprit qui est l'époque de la liberté. Nous entrons enfin dans l'âge de la liberté qui va nous sortir de l'oppression de la lettre qui tue. Donc l'âge de la liberté va commencer. Donc derrière cette opposition que Luther déploie et qu'il illustre à merveille, il n'est pas le seul. Je le prends juste à titre d'exemple. Il y a deux principes. Il y a un principe biblique auquel je vais revenir et il y a un principe philosophique. Dans cette vision qui est celle de Luther, la loi est l'œuvre de la volonté. C'est pas tout part de l'idée que la loi soit l'œuvre de la volonté. Donc il y a la volonté du législateur qui s'impose à la volonté de sujet, qui s'impose à la volonté de croyant. Qui est ce législateur? En quelque sorte, que ce législateur soit Dieu, que ce soit le prince sur qui on projette ce qu'avant on attribuait à Dieu, que ce soit l'État, que ce soit la majorité, que ce soit l'opinion dominante, peu importe, la loi est l'expression de la volonté. Et donc nous sommes à l'heure dans le conflit des deux volontés, la volonté générale, la volonté universelle et la volonté individuelle. Donc les prémices philosophiques et les prémices bibliques qui sont tout aussi contestables. Et je pense que là, l'erreur théologique majeure de Luther consiste en ceci, une sorte d'erreur de lecture. Quand Saint Paul parle de la loi, il ne parle pas de la loi d'une manière absolue, il parle de la loi de Moïse. Donc cette loi qui est donnée à un moment dans l'histoire du salut, qui a une fonction précise, qui est de mener jusqu'au Christ. Car par ailleurs, l'Écriture va nous présenter le Christ comme le maître de la loi. L'Écriture va parler de la loi du Christ, de la loi de liberté. Le Christ, donc nouveau Moïse, nouveau législateur, va parler de la loi nouvelle. Donc du coup, on ne passe pas de l'époque de la loi à l'époque qui serait uniquement l'époque de liberté, on passe de la loi de Moïse à la loi du Christ, et c'est pas du tout la même opposition que l'opposition entre la loi et la liberté. Donc d'une certaine manière, de point de vue biblique, Luther va prendre une opposition paulinienne et qui répond à une question particulière, et il va l'élargir et prendre la loi de Moïse dans le sens de la loi absolument pas. Donc voilà cette première manière de concevoir la loi et la liberté, où la liberté va s'exprimer par l'opposition à la loi, par la résistance à la loi, voire même
par le conflit inévitable et bénéfique dans cette vision des choses. Cette vision, donc, est ancrée profondément dans la tradition chrétienne. Elle ne vient pas d'une source qui serait purement extérieure. Mais il y a dans l'histoire de la pensée chrétienne une autre manière de concevoir la loi et la liberté. Il y a une autre ligne à notre courant de la théologie de la loi et de la liberté, dont Thomas d'Aquin est un des représentants, et j'aimerais évoquer certains principes. D'abord les fondements bibliques de cette autre vision, et puis quelques conséquences pour la vie sociale actuelle qu'est la nôtre. Pour Thomas, nous allons y revenir, la loi n'est pas avant tout l'œuvre de la volonté, la loi est l'œuvre de la raison. Le législateur n'est pas là pour imposer sa volonté, il est là pour discerner le bien, le juste. Là, on retrouve cette question précisément, qui discernera le bien commun? Et faut-il que le législateur discerne le bien commun? Ou est-ce que le législateur, c'est juste la somme des volontés qui s'affrontent? Donc, pour Thomas, la loi est l'œuvre de la raison, donc de celui qui discerne, qui pense et qui met cela en quelque sorte en œuvre. Donc, j'aimerais évoquer d'abord les fondements bibliques de cela, de cette théologie de la loi, dire ensuite quelques mots sur la manière dont Thomas articule les rapports entre la loi révélée, la loi humaine, la loi naturelle, et qu'il me semble ne sont pas toujours très bien compris ces rapports, ou très bien présentés, et puis quelques conséquences pour la situation actuelle. Voilà. Donc, tout d'abord, je vais évoquer quelques aspects sur la loi et la liberté dans l'Écriture. Donc, la loi et la liberté dans l'Écriture. Quand nous ouvrons la Bible, nous découvrons que la révélation de Dieu se présente à nous avant tout comme une histoire. Donc, non pas comme une sorte de traité conceptuel sur Dieu, ni même comme une loi, mais avant tout comme une histoire, et c'est une histoire de la libération. C'est une histoire de la libération. Le grand mouvement biblique, c'est le passage de l'esclavage à la liberté. C'est un des thèmes majeurs, une des matrices par laquelle la Bible pense et présente le salut. Ce n'est pas l'unique modalité de présenter le salut, mais c'est un des thèmes majeurs, le passage de l'esclavage à la liberté. Et ce, depuis évidemment le récit de l'Exode et d'entrée dans la terre promise, et jusqu'à l'œuvre accomplie par le Christ, lui-même qui se présente comme libérateur. Vous connaîtrez la vérité et la vérité vous rendra libre. Je ne vous appelle plus serviteur, autrement dit esclave, mais ami. Tout ce que j'ai appris de mon Père, je vous l'ai fait connaître. Notons ici dans ces deux citations johanniques, le thème qui est lié au thème de la liberté, c'est le thème de la connaissance. La vérité vous rendra libre. Je vous l'ai fait connaître. Pas le salut est présenté comme une liberté des enfants de Dieu, donc comme une libération. Une libération à la fois extérieure et antérieure. Voire même, entre les deux libérations, il y a un lien très particulier pour le monde biblique, ce qui est, entre autres,
très, très important pour cette opposition du XXe siècle entre les théologies de libération et les théologies du salut. Quel est ce rapport? C'est le rapport de signes et de moyens. La libération extérieure dans l'Écriture n'est pas la fin, le terme du parcours. C'est un signe et un moyen, autrement dit un sacrement de l'adoption filiale, de la liberté antérieure. Le rapport ici est semblable au rapport de la guérison extérieure et antérieure que Jésus opère. C'est pas très souvent dans l'Évangile, nous voyons Jésus guérir quelqu'un, et cette guérison extérieure n'est que le début d'un chemin antérieur qui mènera cet homme à professer sa foi, à reconnaître Jésus, à entrer dans l'alliance personnelle avec lui. Et c'est là où Jésus dira « ta foi t'a sauvé ». Donc la guérison extérieure n'est pas le terme du parcours, c'est pas le but ultime, c'est le signe et le moyen de quelque chose de plus profond qui se joue. Et donc, Jésus va abandonner certain nombre de malades pour aller prêcher et guérir ailleurs, car ce qui l'intéresse, c'est pas abolir toute maladie, mais de permettre à tout homme d'entrer dans une relation personnelle avec son Père, introduire tout homme dans une relation personnelle avec son Père. C'est cette même sacramentalité qui est en jeu dans le processus de la libération. C'est-à-dire que la libération extérieure, comme par exemple la libération du peuple élu de l'esclavage d'Égypte, est un signe et un moyen pour permettre au peuple d'entrer dans l'alliance. Mais ce n'est pas le terme en soi. Le but du salut biblique, ce n'est pas établir la domination absolue d'un peuple élu sur tous les peuples et lui donner une sorte de l'empire éternel et infini sur tout ce qui existe, mais de l'introduire dans cette relation filiale. Il y a eu au XXe siècle une sorte d'opposition entre ce qu'on va présenter schématiquement, les théologies du salut et les théologies de libération. Les théologies de libération disaient, je caricature, dans tout ce que je veux dire, il y a beaucoup de choses extrêmement caricaturales, tout simplement c'est pour que ça soit un peu plus facilement présentable. En quelque sorte, nous naviguons entre les deux pôles. D'un côté, la lutte pour la libération collective qui va créer les conditions de la liberté personnelle et de la vie de foi personnelle, mais qui passe sous silence les conversions nécessaires. C'est pas les théologies de libération qui vont mettre en avant cette nécessité de vaincre les inégalités sociales, d'adoucir la condition ouvrière, etc. Et uniquement après, on pourra, notre message chrétien sera crédible. Là, on pourra prêcher. Et de l'autre côté, l'autre pôle, exigence de la conversion de cœur qui ignore presque tout de l'importance des conditions et qui s'accommode par ailleurs fort bien avec les immenses injustices sociales. Comment trouver une attitude juste de la liberté chrétienne qui a un corps, qui soit une réalité sociale? Et pour l'Écriture, bien sûr, derrière toute la manifestation de l'esclavage, il y a l'esclavage infiniment plus profond, assujettissement du cœur de l'homme au péché, au mal, qui engendre sans cesse les injustices, les inégalités, les structures de mort, aurait dit, ou les structures de péché, aurait dit Jean-Paul II. Et donc, tant qu'on n'a pas touché ce cœur-là, tant qu'on n'a pas exigé cette conversion de cœur, il y a
quelque chose qui est inachevé. Donc il me semble qu'entre la libération extérieure et intérieure, serait plus juste de voir non pas le rapport de l'opposition, comme si on était amené à choisir l'une ou l'autre, mais les rapports de sacramentalité. N'est-ce pas? Si notre religion est une religion incarnée, notre salut doit passer par une pratique sociale incarnée et apporter la libération, entre autres sociale, car il y a avant tout la libération de cet esclavage, qui est l'esclavage de péché. Et le modèle de ce parcours dans l'Écriture, c'est l'histoire biblique de la libération de l'esclavage d'Égypte. Donc je veux dire ici quelques mots sur ce thème. Et cette libération du peuple de l'esclavage d'Égypte trouve son point culminant dans le don de la loi. Dans le don de la loi. Et c'est ça ce qui est intéressant de voir dans la théologie biblique. La question fondamentale pour la Bible, c'est qui voulez-vous servir ? Voulez-vous servir le Pharaon en Égypte ? Ou voulez-vous servir le Seigneur dans le désert ? Bien sûr, derrière, il y a une anthropologie qu'on peut contester, qui est une anthropologie résolument de service. Mais pour le monde biblique, l'homme est condamné ou bien à servir le Pharaon, à servir les idoles, à servir son ego, à servir les réalités qui vont l'aliéner et le réduire à l'esclavage, ou bien il trouvera sa liberté, sa stature de l'enfant de Dieu libre dans le service du Seigneur. L'idée d'une autonomie absolue n'est pas concevable pour le monde public. En quelque sorte, l'homme est condamné à servir. Il servira son ego ou il servira Dieu. Il servira Pharaon ou il servira le Seigneur. Et tout au long de l'histoire biblique, il y a ces figures de l'Égypte, de Babylone, du veau d'or, donc le monde de l'abondance, des constructions grandioses, de l'État ultra puissant, organisant, mais qui est en même temps le monde de travail forcé, le monde de l'aliénation, qui peut mener l'homme jusqu'à tel état que dans cette Égypte, dans ce Babylone, dans ce service de Vaudor, des Baals et d'Astarté, l'homme va jusqu'à perdre le goût de la liberté. Il est tellement assujetti par cette splendeur et misère qu'il vit que devant l'annonce de Moïse, l'homme réagit avec une grande apathie. Donc il y a toujours ce conflit entre cette fascination de l'idolâtrie, dont quand même les États totalitaires du XXe siècle ont manifesté une réalisation extraordinaire, dont la société de consommation présente aussi une réalisation extraordinaire, une nouvelle incarnation de cette figure biblique d'Égypte, de Babylone, de Vaudor. Et de l'autre côté, un Dieu qui délivre, et Israël qui naît comme le peuple de la libération. Car l'appartenance à Israël, ce n'est pas une appartenance génétique. Les fils d'Abraham quittent Égypte avec un ramassis de gens de toutes sortes, et ce sont ceux qui entrent dans l'alliance avec Dieu
qui feront partie du peuple d'Israël, quelle que soit leur appartenance génétique, ethnique. N'est-ce pas? De tous ceux qui quittent l'Égypte, il y a deux personnages qui entrent dans Terre promise. N'est-ce pas? Tous les autres mourront durant cette marche au désert. Josué est fils de Noun, fils d'Abraham selon la chair, et Caleb, qui fait partie de ce ramassis des gens qui quittent l'Égypte avec Israël. Il entre dans l'Alliance, il est fils de Dieu, il est fils d'élection, il est fils de la libération. Et là apparaît un thème fondamental pour la théologie biblique qui permet de lier la loi et la liberté, qui est le thème de l'Alliance. Et au fond, on ne peut parler de la révélation dans le sens biblique du terme. Il y a beaucoup d'autres manières de parler de la révélation. Il y a la manière gnostique, il y a la manière païenne, il y a la manière coranique de parler de la révélation. Dans la manière biblique de parler de la révélation, il y a les thèmes de l'alliance, les thèmes de la filiation, et le thème que Dieu non seulement révèle de choses, mais se révèle. Et c'est une autre histoire. Donc l'alliance va unir intimement la libération et la loi. N'est-ce pas? Le code de l'Alliance se présente comme le code de la loi, souvent parce que vous étiez esclaves dans le pays d'Égypte. Et je vous ai libéré. Vous étiez esclaves et étrangers. Et c'est pour cela que cette alliance commence. Et le code de l'Alliance, dans le livre d'Exode, va s'ouvrir par les préceptes concernant l'interdiction d'exploiter le débiteur pauvre, l'obligation d'aider l'ennemi à relever l'âne tombé, les obligations vis-à-vis l'étranger et le pauvre. N'est-ce pas? Le code de l'Alliance est l'expression de la libération qui se traduit en comportement libérateur. Donc après la loi de l'autel, au chapitre 20, le premier article de ce code de l'Alliance va régler le sort des esclaves, comme si les esclaves étaient les personnages les plus importants de cette société, qu'est le peuple libéré. Comment est-ce qu'on traite celui qui est esclave et étranger? Et c'est là où se vérifie la fidélité à l'Alliance. Comment on traite le pauvre, l'esclave et l'étranger. Donc, et le décalogue, le chemin qui va de la loi vers la conscience morale. Et les deux se soutiennent dans cet espace de la liberté. L'alliance. Et cette alliance, d'abord, juste quelques remarques très très très empruntées, va commencer par ces formules très étranges qui sont, somme toute, inconcevables dans la loi civile. Si vous écoutez. N'est-ce pas? Tout comme le Christ dira, si quelqu'un veut marcher à ma suite, alors. On ne peut pas concevoir la loi étatique qui commencerait par si vous voulez bien, alors. Donc, c'est-à-dire que la loi de l'Alliance commence par un appel à la liberté. La loi biblique est essentiellement, initialement, radicalement dans sa racine même, un appel à la liberté, si vous écoutez. Et si nous refusons cette alliance et cette loi, ce qui est tout à fait possible,
Le Seigneur explique, si vous refusez, votre vie sera structurée par une autre loi, par la domination des idoles et par la loi de la mort. Ce n'est pas une sorte de menace, c'est une proposition au discernement. Voilà, je propose aujourd'hui la vie et la mort. Le bonheur et le malheur, choisis donc la vie. N'est-ce pas? L'appel à la liberté, tout en sachant que si nous refusons cette liberté-là et cette réponse, il y aura une autre loi qui dominera notre vie, qui sera celle d'Égypte, celle de Babylone, celle de Vodor, celle de Baal et d'Astarté, qui prennent tout au long de l'histoire humaine les figures tout à fait différentes. Donc si nous refusons l'obéissance filiale dans l'Alliance, il y aura d'autres contraintes, plus tyranniques. Plus tyranniques. Donc, non pas une soumission au plus fort, mais une réponse à un appel. C'est pour ça que la loi de l'Alliance dans la Bible est conçue comme l'échange des consentements nuptiaux. Comme l'échange des consentements de mariage de Dieu et de son peuple. Et l'obstination biblique sur le thème de mariage, qui est aujourd'hui l'obstination catholique sur ce sujet, est que pour un homme de la Bible, le mariage n'est pas un phénomène périphérique d'un code sacré qu'il faut défendre, c'est l'essence même de l'alliance. Et le mariage humain n'est qu'une participation à l'alliance entre Dieu et l'homme. Et en ce sens-là, c'est évidemment pas la famille qui fonde le mystère de l'Église, c'est l'Église qui fonde le mystère de la famille. Épître aux Éphésiens, chapitre 5. Mais donc, la loi telle que l'Écriture, la Bible nous la présente, est une histoire de l'alliance nuptiale qui est introduite dans ce rapport entre « je » et « tu ». La loi biblique ne se présente pas comme « il faut », il se présente comme « tu ». Tu ne tueras pas. Tu ne commettras pas d'adultère. Ce qui suppose qu'il y a une personne qui parle à une autre personne et non pas une sorte de code impersonnel qui tombe de nulle part comme une sorte de l'expression d'une volonté dont je ne saisis pas le visage. Tu. Donc l'homme entend par la voix de l'autre les exigences auxquelles il ne peut pas manquer sans manquer à lui-même. N'est-ce pas? Le décalogue dit par la voix de l'autre, la voix de Dieu lui dit les exigences qu'elle ne peut pas manquer sans manquer en lui-même, sans détruire quelque chose d'essentiel en lui. En lui. En cela, le décalogue rend l'homme à lui-même. Non pas l'alien, mais rend l'homme à lui-même. Et Jésus se présentera comme celui qui accomplit la loi, et non pas l'abolit, comme un homme libre vis-à-vis des autorités, vis-à-vis des hommes, vis-à-vis des événements, et en même temps obéissant à son Père, car j'aime mon Père, car il faut que le monde sache que j'aime mon Père. Très souvent, en parlant de la passion, on va mettre en avant ce thème de l'amour pour nous, ce qui est extrêmement vrai, et on oublie car il faut que le monde sache que j'aime mon Père. Donc une sorte de docilité, cet homme libre qui ne fait rien de moi-même, je ne fais rien de moi-même, mon Père m'exauce toujours, et Jésus qui est libre sera ce Jésus qui libère
C'est dans ces termes-là qu'il décrit sa mission, proclamer aux captifs la libération, renvoyer les opprimés en liberté. La libération de quoi? Des liens du péché, de la mort, des maladies, des tyrannies, car nous voyons très bien que la prétention d'Hérode et la prétention de Pilate deviennent presque pâles face à la seigneurie de Jésus, humble, pauvre, le vrai roi. Et le sermon sur la montagne qui se présente comme cette loi de la liberté, la loi de l'alliance. La loi de l'alliance. Maître de la loi nouvelle. Et c'est là où nous commençons à entrevoir la nouveauté de cette loi. Que saint Paul soulignait, si justement, que saint Paul soulignait, si justement. C'est-à-dire que Jésus rend effective cette alliance qu'il accomplit. Si la loi ancienne indiquait le chemin sans donner les moyens de l'accomplir, Jésus communique cet amour qui rend possible l'accomplissement. Et c'est là où je vais passer à ce que dit Thomas de la loi nouvelle. Dans son traité sur la loi, qui est peut-être une des plus belles pages de la Somme, Thomas va donner cette définition qui est comme une des clés de voûte dans sa construction. Il va commencer son traité sur la théologie morale, parlant de la béatitude, non pas par ce que tu dois faire, mais par ce bonheur que Dieu te promet. Et au terme de ce parcours des grands principes de l'agir moral, il évoquera deux principes extérieurs, la loi et la grâce. Et en parlant de la loi, il dit la chose suivante, l'essence de la loi nouvelle est la grâce même de l'Esprit-Saint. L'essence de la loi nouvelle et la grâce même de l'Esprit-Saint. C'est que là où Luther voyait une sorte d'opposition, la loi contre l'Évangile, Thomas rend compte de cette logique biblique, l'essence de la loi nouvelle, c'est la grâce même de l'Esprit-Saint, c'est-à-dire cette charité qui est répandue dans nos cœurs et qui, de l'antérieur, nous fait accomplir ce qui est juste. Un peu comme dans l'éducation de l'enfant, on passe du précepte extérieur à ce que ce précepte soit intériorisé et devienne la source de l'agir libre, structuré, joyeux et heureux. Je vais évoquer très rapidement juste quelques éléments de la théologie de la loi chez Thomas. D'abord, la loi chez Thomas est l'œuvre de la raison. La raison qui préside à l'ordonnancement, à l'ordination, à la disposition. C'est quelque chose qui est pensé, discerné, et c'est pour cela que c'est voulu. Mais non pas une volonté arbitraire, aveugle, qui s'impose à moi de l'extérieur, mais une œuvre de la raison. Une raison, deuxième point, pratique. Donc, efficiente, efficace, agissante. La loi, en troisième point, pour Thomas, qui est une notion analogique. Thomas va parler de la loi éternelle, qui, pour faire simple, est l'ordre même du monde. C'est un ordonnancement de l'univers. Premier plan, le plus fondamental, la loi éternelle. Deuxième plan, la loi naturelle. Parenthèse qui me semble être extrêmement importante.
Très souvent, dans les discussions sur la loi naturelle, on se bat et du coup on condamne, on essaye de défendre ce qu'on appelait la loi naturelle au XVIIe siècle, ce qui n'est pas du tout ce que Thomas appelle la loi naturelle. Quand Thomas parle de la loi naturelle, il parle du dynamisme le plus profond des êtres vivants. Du dynamisme le plus profond des êtres vivants. Non pas une sorte de code préexistant d'où il faut déduire les préceptes. Quand Thomas va poser la question quels sont les préceptes de la loi naturelle, il va réfléchir à partir du dynamisme le plus profond de cet être qu'est l'homme et ce qui est nécessaire pour son déploiement, pour sa réalisation dans le devenir. Donc, la loi naturelle. Et cette loi naturelle, parce qu'elle est humaine, sera déchiffrée et incarnée par la raison de l'homme. Et c'est là la place de la loi humaine positive, troisième niveau, dans les différentes phases historiques, dans les différents systèmes, dans les différentes conditions. Le législateur déchiffre, pense et incarne chaque fois d'une manière unique ses aspirations les plus profondes de l'homme. En cela, la loi naturelle est résolument inscrite dans l'histoire, tout comme la loi humaine positive. Et enfin, la loi divine révélée, donc la loi éternelle, la loi naturelle, la loi humaine, la loi divine révélée de l'ancienne et de la nouvelle loi. Et là, il y a une remarque absolument fondamentale qu'il faut voir si on veut penser nos rapports avec l'islam et avec la laïcité. La loi divine révélée pour Thomas ne supprime en rien l'autonomie de la loi humaine et ne prétend pas se substituer à l'activité du législateur. La loi divine révélée ne se substitue pas à la loi humaine positive. La loi humaine positive n'est pas déductible d'une manière ahistorique de la loi divine, car l'essence de la loi nouvelle est la grâce même de l'Esprit Saint. Qu'est-ce que la charité me dicte dans cette situation absolument unique, dans mon agir moral, dans mon agir sociétal? La loi divine n'est pas en code, mais elle est essentiellement le déploiement de la vie de la charité. Pourquoi alors tenir compte des dispositions humaines? Tous les débats sur le mariage, par exemple. Pourquoi est-ce que la loi divine va-t-elle rappeler le décalogue? Pour deux raisons fondamentales. Notre cœur est endurci. Notre cœur est endurci. Nous manquons de discernement. Il y a eu les époques où l'esclavage, où la ségrégation paraissait quelque chose d'ordinaire, pas simplement de légal, mais même de naturel. Et il faut une conscience extrêmement aiguisée pour, dans une culture esclavagiste, se rendre compte qu'il s'agit d'une très grave injustice. Et notre époque a aussi ses points d'aveuglement. Il y a des injustices que nous acceptons comme si c'était absolument normal et naturel. Comme un homme de la société esclavagiste accepte certain nombre de dispositions légales et se cache derrière cette légalité, comme s'il n'y avait aucun problème. Il y a un droit à l'esclave, comme on peut exister un droit à autre chose, avec d'autres points d'obscurcissement de conscience. Notre cœur est endurci. Il faut que la voix divine l'éveille, l'éveille. Et puis, cette loi divine rappelle la dignité de toute
personne humaine, le caractère sacré de sa vie, le caractère sacré de sa vie, comme disait Maritain, les choses divines qui s'offrent à défendre les choses humaines si celles-ci ne refusent pas l'aide offerte. Et en conclusion, je voudrais évoquer très rapidement juste deux questions, en quelque sorte annexes. Ces thèmes liés à la théologie de la loi, quelques conséquences politiques, civiques. La question de la liberté religieuse et de la liberté de conscience. Et puis la question de la liberté d'entreprendre. Le Concile Vatican II a rappelé avec beaucoup de bonheur la vérité de la liberté religieuse, que malheureusement, beaucoup de commentateurs ou de critiques réduisent à une sorte de l'indifférence religieuse. J'attire juste votre attention qu'il y a parmi les documents du Concile deux textes différents. Il y a le texte Nostra Aetate, qui traite des rapports du christianisme avec les autres religions. Du christianisme avec les autres religions. Et ce texte de Nostra Aetate s'ouvre par le rappel de la vérité apportée par le Christ et avec une reprise d'une théologie on ne peut plus classique de la seule vraie religion remontant à saint Augustin. Il y a un autre texte qui pose une autre question, qui est Dignitatis Humanae, et qui n'est pas le texte sur le rapport du christianisme avec les autres religions, mais le texte sur le rapport avec l'État et face aux prétentions étatiques. L'Église rappelle la liberté de conscience, la liberté religieuse. L'État n'est pas compétent dans le domaine de la vérité religieuse. La conscience humaine ne peut se décider qu'à partir de ce sanctuaire intérieur. Donc la non-compétence de l'État, non pas dans les questions de l'ordre public lié à l'exercice du culte religieux, mais l'incompétence de l'État dans les questions de la liberté de conscience, ce que je peux penser et ce que je ne peux pas penser. Et en cela, lorsque vous entendez dire « vous n'avez pas droit de penser ou de dire cela », tendons l'oreille. Ça rappelle les années un peu particulières du XXe siècle, quand ce document est écrit face au totalitarisme du système communiste, avec le souvenir très vif de ce qui était le Troisième Reich, n'est-ce pas, où l'État s'impose jusqu'au sanctuaire de la conscience, de ce que vous pouvez penser, ne pas penser, dire, ne pas dire. Deuxième aspect, vraiment, j'évoque très rapidement, on reviendra pour les questions. La liberté d'entreprendre suffit-elle? Enfin, le grand thème de libéralisme, la liberté d'entreprendre, qu'on peut d'une certaine manière opposer, peut-elle remplacer la vertu civique, si on utilise les termes un peu archaïques? Voyez-vous, dans le thème de la vertu, comme dans la vision thomasienne de la loi, il y a un thème d'hiérarchisation, d'une direction, une certaine conception de l'excellence. Dans la liberté d'entreprendre, où il y a le mouvement tout azimut. La technique peut faire beaucoup de choses. Est-ce que l'homme peut faire ceci ou cela? De point de vue bioéthique, nous, techniquement, nous pouvons faire ceci et cela. Moralement, est-ce que nous pouvons le faire? Les questions ne sont pas de même ordre. Le mouvement tout azimut, la vertu est liée au thème de bonheur, de l'accomplissement de soi. La liberté d'entreprendre, en quelle mesure cette liberté d'entreprendre engage mon être profond, ma vie vraie? Ou bien précisément, nous cherchons à dégager notre vie vraie de l'emprise du politique, du social, ce qui est une réaction ô combien compréhensible face aux abus de la modernité,
Bah dans ce cas-là, qu'est-ce qui reste de la liberté, de la dignité de la vie politique? Ma petite conclusion sera suivante. Vous voyez que la théologie de la loi que nous aurons détermine assez grandement notre manière de concevoir les rapports de la loi et de la liberté. Est-ce que la loi et la liberté, c'est quelque chose qui s'oppose? Il y a une certaine théologie chrétienne qui irait dans ce sens. Ou est-ce que c'est la loi qui crée l'espace de la liberté, qui en est l'expression noble? Et en même temps, ce à quoi la Bible nous appelle, et c'est pourquoi je pense que nous devons être très reconnaissants au libéralisme, abattre les idoles, et entre autres l'idole de l'État, qui peut très facilement se dégénérer en quelque chose de totalisant ou de totalitaire, même sous la forme très douce de la société de consommation. Parce que l'homme ne se réduit pas à un bien consommable pour un autre, comme il ne se réduit pas à être un moyen de production. Et en cela, le marxisme avait grandement raison. Nous ne pouvons pas être les uns pour les autres les biens consommables comme nous ne sommes pas les moyens de production. Donc donner, rendre à l'homme sa stature qui transcende l'ordre du monde, car, dira l'Écriture, il est créé à l'image de Dieu, il est libéré du péché et de la mort par le Christ, il est appelé à la béatitude et donc à grandir dans la liberté des enfants de Dieu. Et la loi de Dieu rappelle cette stature. L'homme ne peut pas être assujetti à n'importe quelle réalité créée

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2: Toutes les œuvres du Seigneur, bénissez le Seigneur. Daniel 3, 57.

Comme vous le savez certainement, le thème de ces rencontres de Paray sont sur le thème Redécouvrir la messe, sacrement d'amour. La première étape de notre chemin, ça va être de relire ensemble l'évangile des disciples d'Emmaüs et à partir de la lecture de ce texte et puis de la manière dont il peut nous éclairer, redécouvrir aussi certains aspects de la messe. Alors, je vais commencer par le lire. Je vais le lire dans la version de la Bible de Jérusalem. C'est dans l'évangile de Luc, au chapitre 24, les versets 13 à 35. Et voici que ce même jour, deux d'entre eux faisaient route vers un village du nom d'Emmaüs, distant de Jérusalem de 60 stades. Et ils conversaient entre eux de tout ce qui était arrivé. Et il advint, comme ils conversaient et discutaient ensemble, que Jésus en personne s'approcha

peuple, comment nos grands prêtres et nos chefs l'ont livré pour être condamné à mort et l'ont crucifié. Nous espérions, nous, que c'était lui qui allait délivrer Israël, mais avec tout cela, voilà le troisième jour depuis que ces choses sont arrivées. Quelques femmes qui sont des nôtres nous ont, il est vrai, stupéfiés. S'étant rendues de grand matin au tombeau et n'ayant pas trouvé son corps, elles sont revenues nous dire qu'elles ont même eu la vision d'anges qui le disent vivant. Quelques-uns des nôtres sont allés au tombeau et ont trouvé les choses tout comme les femmes avaient dit, mais lui, ils ne l'ont pas vu. Alors il leur dit, ô cœur sans intelligence, lent à croire à tout ce qu'ont annoncé les prophètes. Ne fallait-il pas que le Christ endurât ses souffrances pour entrer dans sa gloire? Et commençant par Moïse et parcourant tous les prophètes, il leur interpréta dans toutes les Écritures ce qui le concernait. Quand ils furent près du village où ils se rendaient, il fit semblant d'aller plus loin, mais ils le pressèrent en disant « Reste avec nous, car le soir tombe et le jour déjà touche à son terme. » Il entra donc pour rester avec eux, et il advint comme il était à table avec eux qu'il prit le pain, dit la bénédiction, puis le rompit et le leur donna. Leurs yeux s'ouvrirent et ils le reconnurent. Mais il avait disparu de devant leurs yeux. Et ils se dirent l'un à l'autre, nos cœurs n'étaient-ils pas tout brûlants au-dedans de nous quand il nous parlait en chemin, quand il nous expliquait les Écritures ? À cette heure même, ils partirent et s'en retournèrent à Jérusalem. Ils trouvèrent réunis les 11 et leurs compagnons qui dirent « C'est bien vrai, le Seigneur est ressuscité, il est apparu à Simon. » Et eux de raconter ce qui s'était passé en chemin et comment ils l'avaient reconnu à la fraction du pain. Alors on reconnaît bien certaines étapes ou certains grands moments de la messe, évidemment, cette grande homélie de Jésus aux disciples qui éclaire la parole, qui éclaire toutes les Écritures, ce moment où Jésus prend le pain, le rompt, le leur donne, qui évidemment fait penser à la fraction du pain, à l'Eucharistie. Et puis on reconnaît aussi le dernier moment de la messe qui est ce moment de la communion, ce moment de l'envoi, du témoignage, et où les disciples se retrouvent dans la pleine communion avec l'Église de Jérusalem. Et alors, pour la première partie, c'est moins évident, et pourtant dans le texte, c'est vraiment la plus longue, mais on va essayer de regarder ce que ça peut nous inspirer quand même comme attitude pour vivre la messe et comment cela éclaire cette expérience ou ce que nous vivons dans l'Eucharistie. Alors, ben voilà, je vais vraiment commenter le texte au fil de ce qu'il est, puis essayer d'apporter des lumières comme je le pourrais au fur et à mesure. La première chose, vous voyez, Saint-Luc écrit « ce même jour ». Alors c'est le même jour que celui qui a commencé quelques versets plus haut, qui est le premier jour de la semaine. Ce qui est un peu surprenant dans l'évangile de Luc, c'est que ce jour ne finit pas jusqu'à l'ascension. C'est comme s'il y avait un seul jour. Il n'y a plus. Alors on voit à la fin, là, le soir baisse, tout ça, mais il n'y a plus de lendemain, il n'y a plus de tout se passe dans ce jour, ce même jour, qui est le premier jour de la semaine, qui est le huitième jour, et qui est le jour de la résurrection, ce jour unique. Les pères de l'Église ont beaucoup médité sur le huitième jour, qui est aussi le premier jour, ce premier jour où, vous savez, dans la Genèse, hein, quand Dieu crée la lumière, Dieu dit que la lumière soit, la lumière fut. Et il y eut un soir, il y eut un matin, jour unique. Il n'est pas marqué premier jour, il est marqué jour 1, jour unique. Dieu crée tout dans sa lumière, et vous savez, le septième, Dieu se repose, et on voit qu'il y a une attente, il y a quelque chose que le Seigneur laisse à l'histoire des hommes. Et le huitième jour, le premier jour de la semaine, de cette semaine nouvelle, jour unique, apparaît comme, au fond, l'accomplissement de la création. Ce que Dieu a voulu faire par sa création est accompli dans la résurrection. Et dans la célébration de la messe, dans la liturgie, nous entrons pleinement dans ce premier jour. La liturgie, elle nous fait communier avec le ciel. La liturgie, comme vous le savez, elle est très codifiée. Et le prêtre, il fait pas ce qu'il veut. Il a un livre qu'il doit suivre et tout ça. Enfin, c'est parce que précisément, c'est pas l'histoire du prêtre, mais c'est l'histoire de l'éternité.
la célébration avec les anges, avec les saints que l'on nomme, que l'on et la liturgie, c'est déjà la liturgie du ciel. Alors évidemment, au ciel, ce sera encore tout autre chose, ce sera mais dans une autre dimension, mais c'est quelque chose que

Peut-être, enfin, peut-être que, enfin, que, comment le dire? C'est quelque chose qu'il est bon aussi de pouvoir nous rappeler quand nous allons à la messe que vraiment nous sommes, nous entrons dans la liturgie du ciel. Pour moi, je dois dire, c'est particulièrement le moment du Sanctus qui me ramène à ça si je n'y suis pas encore pendant le début de la messe. Mais le Sanctus, vous savez, il est tiré d'un passage d'Isaïe où Isaïe est dans le temple et où il fait face à Dieu. Il dit, ah, malheur à moi, je suis un homme aux lèvres impures. Dieu, je vois Dieu et qu'est-ce qui va m'arriver? Et alors, il y a les anges qui sont là et qui prennent un charbon de l'autel, qui lui purifient les lèvres. Et voilà. À ce moment-là, voilà, les anges sont là qui servent Dieu enfin, depuis qu'ils sont créés et qui sont là aussi dans la liturgie pour porter. D'ailleurs, comme on le dit dans la première prière eucharistique, hein, que ton Saint-Ange prenne l'offrande sur ton autel, enfin sur cet autel, qui le présente sur ton autel céleste. On est vraiment en lien avec le ciel et les anges sont là. Bon, donc ce jour unique, premier jour de la semaine, jour unique, jour de résurrection et de recréation, jour dont le Christ seul est la lumière, comme le manifeste le récit des pèlerins d'Emmaüs, dont les yeux s'ouvrent à la fraction du pain. Ce qu'on voit, c'est qu'il y a plusieurs manières de se mouvoir, puisqu'ils sont dans ce jour, et en même temps, il y a un chemin, cette route, et on voit que sur cette route, il y a des obstacles, enfin, il se passe des choses, et c'est ça qui est intéressant dans ce récit, c'est qu'il est construit comme un drame, enfin, comme un drame, pas dans un sens pathétique, mais dans un drame où il se noue quelque chose, quoi, hein, et même, il respecte assez bien les codes, de la dramaturgie classique, antique du monde grec. Alors, nous sommes en présence de deux disciples qui quittent Jérusalem. Ils font partie des proches des apôtres, hein, ceux qui étaient au cénacle avec les apôtres, comme on le voit au verset 9. Ils ont entendu le récit des femmes, et comme pour les autres, ben, ces propos leur semblèrent du radotage, et ils ne les crurent pas. Et ils s'en vont vers Emmaüs. Et c'est intéressant de voir qu'ils sont deux. De fait, il y a quelque chose de communautaire dans cette expérience, et la fin le montrera d'autant mieux qu'ils vont se retrouver dans la communion de toute l'Église. Mais il y a de fait quelque chose de communautaire, hein. Et dans la messe, il y a un enjeu communautaire, un enjeu fraternel, un enjeu de communion. La première chose qui se passe à la messe, dans le chant d'entrée, c'est le rassemblement, où nous venons où nous nous reconnaissons et où nous nous laissons rassembler et où nous entrons comme peuple. On ne vient pas à la messe juste pour être avec mon Jésus et puis ma communion et puis je repars et puis mon cœur est rempli de joie. Il y a cette expérience communautaire qui nous est, voilà, qui est déjà présente par le fait qu'ils sont deux dès le début, quoi. Mais ils tournent le dos à Jérusalem. Ça veut dire, ils tournent le dos au tombeau, ils tournent le dos aux 11 apôtres, ils tournent le dos à la croix, au témoignage des femmes. Ils quittent la ville des promesses d'accomplissement pour un petit village, le village d'Emmaüs. Alors, je sais pas si ça, si, si, si, si ça. En tout cas, le village d'Emmaüs, il nous est nommé dans l'Écriture déjà, dans le livre des Maccabées. Emmaüs, c'est une des grandes victoires, une des premières grandes victoires de Judas Maccabée. Une des deux grandes victoires entre le moment où justement ils ne peuvent plus être à Jérusalem, ils n'ont plus de temple, ils ne peuvent plus célébrer le culte, enfin ils ont quitté Jérusalem et Jérusalem a été livrée au pouvoir des nations. Hein, peuples et nations se sont ligués contre Jérusalem il va y avoir deux grandes batailles, dont celle d'Emmaüs, qui vont ouvrir le retour à Jérusalem et la reconsécration du temple, etc. Alors, je ne sais pas si ça a vraiment un sens, mais moi, ça me fait penser aussi à cette parole du. Il y a un autre épisode dans l'évangile de Luc où on voit ce mouvement qui tourne le dos à Jérusalem et qui s'en va, qui s'éloigne. Et c'est la parabole du bon samaritain où cet homme, il part de Jérusalem et il va dans une autre direction qui est Jéricho. Cette parabole, elle est plus. C'est un homme tout seul d'ailleurs, elle raconte plutôt la vie de l'homme qui est pris par le péché que Jésus vient sauver, bon, le bon samaritain qui est la figure du Christ. Et cet homme, il va vers Jéricho qui est un peu le symbole aussi un peu d'un paradis terrestre. Jéricho, à l'époque de Jésus, c'est la ville où en hiver tous les gens riches vont parce que c'est la ville agréable, c'est le paradis sur terre, quoi. Cet homme qui quitte le bon samaritain, vous voyez, il quitte Jérusalem qui est le traditionnellement, dans l'Écriture, le lieu de la création d'Adam, et puis il quitte le paradis terrestre, en quelque sorte, pour aller vers un autre paradis, qui est un faux paradis.
Eh bien, ici, c'est un peu pareil. Et d'ailleurs, ils vont le dire, nous nous croyons, nous espérions qu'il serait le libérateur d'Israël. Et en fait, il quitte cette espérance et il quitte le lieu de la libération d'Israël et de l'humanité même pour avancer vers une autre figure de libérateur. Comme si, ben, il cherchait un peu, finalement, celui-là, ça n'a pas marché. Alors, retournons à d'autres choses qu'on connaît et qui vont peut-être pouvoir nous apporter un peu de délivrance dans notre vie, quoi. Et de fait, ben, ça m'évoque cela, mais comment nous-mêmes, entre deux dimanches, on pourrait dire, ou entre deux eucharisties, bien, nous nous éloignons. Nous nous éloignons de la vie eucharistique, nous nous éloignons de l'eucharistie. On peut, en quelque sorte, se diluer, chercher d'autres libérateurs, chercher d'autres promesses. Et la première chose à reconnaître quand nous arrivons à la messe, c'est que nous nous sommes égarés. Nous avons tourné le dos au mystère de l'Eucharistie, à ce qui nous a été donné la dernière fois que nous y étions. Nous nous sommes promenés ailleurs. Alors ensuite, il y a un grand moment de parole. Le texte nous dit qu'ils conversent, qu'ils discutent, et d'ailleurs Jésus les interroge, de quoi vous parlez, et cela va ouvrir un dialogue, et surtout une longue expression de ce que ces deux disciples ont dans le cœur. Au départ, on ne sait pas de quoi ils parlent, jusqu'à ce que Jésus les interroge et libère quelque chose. Avant, ils parlent, mais c'est comme si leur parole était stérile, comme si ça donnait rien, comme si ça n'ouvrait à rien. D'ailleurs, Jésus utilise un verbe qui signifie se jeter les choses, c'est le verbe se jeter l'un contre l'autre. Et donc, comme s'ils se jetaient des arguments, comme s'ils se jetaient leurs choses l'un à l'autre, un peu comme dans un ping-pong, mais que cette parole ou cette conversation, en fait, elle ne constitue pas un chemin, elle ne constitue pas un dialogue, mais c'est plutôt quelque chose qui boucle sur soi-même. Ils sont enfermés et ils n'arrivent pas à sortir, ils n'arrivent pas à faire les bons liens, ils n'arrivent pas à sortir de cet enfermement dans ce qu'ils vivent. D'ailleurs, quand Jésus leur dit qu'échangez-vous en marchant, alors ils s'arrêtent. En fait, ils n'avancent pas. Bon, ils tournent en rond, ils bouclent sur eux-mêmes. Et Jésus va couper net à cet enfermement et leur ouvrir un chemin. Alors, un autre indice qu'on peut voir, c'est que dans les termes grecs qui sont utilisés ici, ça nous suggère comme un problème de mise en lien ou d'association. La préposition sun, qui veut dire avec, qui est utilisée plusieurs fois ici, et voilà. Ils parlent de faits qui sont arrivés ensemble, ils essaient de les mettre ensemble, mais ça donne rien. Et puis, ils parlent ensemble de leurs préoccupations, et donc ils se renvoient l'un à l'autre, et puis ça donne rien. Bon. Ils essaient de rapprocher les faits, ils essaient de rapprocher leurs regards, leurs opinions, mais la seule chose qui va vraiment faire avancer les choses, c'est quand Jésus s'approche lui-même. C'est quand Jésus lui-même va se donner avec eux, avec leurs mots, avec leurs préoccupations, et qui va ouvrir un sens à cela. Alors on peut penser à ça, toutes ces paroles échangées, ces manières de comprendre nos vies et notre monde seulement à partir des idées du monde, ces manières d'avoir oublié la sagesse de Dieu, ses commandements, sa parole, d'avoir vécu dans nos relations, dans nos réflexions, dans notre quotidien sans lui. Tous ces moments et ces paroles stériles, tous ces moments où nous avons tourné en rond, c'est avec ça qu'on arrive à la messe pour demander pardon, parce que le premier moment, c'est celui du rassemblement, mais après, c'est celui de la demande du pardon, où nous reconnaissons devant Dieu, que nous nous sommes égarés, que nous avons tourné en rond, que nous nous sommes éloignés, et nous revenons vers lui. Ils ont le visage sombre, ils sont tristes, et surtout, ils sont sans lumière. Ils ont laissé la lumière à Jérusalem, comme parfois, en quittant l'église, nous laissons la lumière sur l'autel, et puis petit à petit, nous laissons toucher, en tout cas, nous devenons complices de l'obscurité. Alors, pour confirmer ou disons pour appuyer ce que je disais aussi, ils ont l'air sombre de ceux qui ont perdu le sens. Ce regard sombre, il évoque un autre passage de l'Écriture, dans le chapitre 40 du livre de la Genèse, quand les chansons et le panetier du Pharaon ont eu dans leurs cellules des songes, et ils ne comprennent pas ce que ces songes veulent dire, ce que Dieu veut leur dire par là, et alors ils ont le regard sombre,
Et à cause de ça, Joseph les interroge et leur dit, pourquoi vous avez la mine si sombre? Et Joseph va les faire entrer dans le sens de leur songe. Hein. Jésus est le seul, l'Eucharistie, c'est l'Eucharistie qui donne sens à notre vie. On a entendu tout à l'heure dans la louange cette parole de l'évangile de Marc au chapitre 8, celui qui veut garder sa vie la perdra, celui qui renonce à sa vie et qui suit le Christ, celui-là sauve sa vie. Le sens de notre vie, c'est l'Eucharistie. Et sans cesse, nous perdons notre sens, nous nous reprenons. Ou disons parce que, peut-être aussi parce que la croix nous bouscule toujours, et qu'on ne peut pas dire à un moment, oui, j'ai compris, enfin, disons, je la saisis ou je la contrôle avec ma raison. Et c'est le chemin de notre vie. Et donc, toujours, il faut y réappliquer ce chemin et notre liberté. Et donc, voilà, c'est une des choses qu'on fait en revenant à la messe, de reconnaître que nous avons perdu le sens et que nous venons chercher le sens et puiser le sens de notre vie à l'autel du Seigneur. Alors leurs visages sont sombres et leurs yeux sont empêchés de le reconnaître. Il faut bien voir que Jésus n'est pas déguisé. Et donc que l'obstacle, il est bien du côté des disciples. Reconnaître, ce n'est pas voir. Ils voient Jésus et ils le voient avec leurs yeux de chair, quoi, mais ils ne le reconnaissent pas. Alors peut-être parce qu'il faut déjà le connaître et qu'ils ne le connaissent pas jusqu'au bout, puisqu'ils n'ont pas compris encore la croix, ils n'ont pas encore compris la résurrection, ils ne le connaissent pas jusqu'au bout, mais ils ne peuvent pas le reconnaître. Et nous non plus, nous ne le reconnaissons pas dans notre quotidien. Et on vient pour le connaître, on vient pour le voir plus, lui qui a dit « Je suis avec vous tous les jours ». Vous voyez, parfois, nous aussi, on peut se dire « Ah, qu'est-ce que j'aimerais bien être comme les apôtres, voir Jésus, le voir... Ah, si je voyais Jésus comme Sainte Marguerite Marie, alors je peux vous garantir que ma vie serait pas du tout la même. » C'est intéressant de voir dans cet évangile qu'ils voient Jésus, que Jésus est là, qu'il marche avec eux, et que ça ne suffit pas. De manière, pour le dire autrement, il est certain que la pédagogie que propose ce texte, c'est justement une pédagogie qui est proposée à ceux qui n'ont pas vu Jésus. C'est-à-dire, c'est l'évangile, il est écrit pour ceux qui n'ont pas connu Jésus, il est écrit pour nous, pour ceux qui deviennent disciples par la parole des apôtres et leurs successeurs. Et pour dire, en fait, c'est un faux débat de croire qu'on manque quelque chose quand on voit Jésus avec ses yeux. Ce qui est important, c'est de le connaître et de le reconnaître avec son cœur. C'est de faire ce chemin que font les disciples d'Emmaüs et qui nous est offert dans l'Eucharistie. Alors, Jésus est là. Jésus est là, et ce qui est aussi signifiant, je crois, dans ce texte, c'est qu'il y a quelque chose de très naturel, quelque chose qui se fait tout seul. En fait, Jésus est là, Jésus est toujours là, comme je disais tout à l'heure, la fin de l'évangile de Matthieu, « Je suis avec vous tous les jours ». Jésus est là depuis son incarnation, et encore plus depuis sa résurrection, où Jésus est présent à tous les temps et à tous les espaces. Et en même temps, c'est un peu comme une surprise de le voir là. C'est un peu comme une surprise parce que dans notre expérience, c'est un peu une surprise parce que comment ça se fait que Jésus se présente d'abord à ses deux disciples? Comment ça se fait qu'il se présente pas d'abord aux 11 apôtres c'est un peu bizarre. Ces disciples, ils sont quand même un peu anecdotiques, quoi. Cléophas, c'est la première fois qu'on entend son nom. Pour moi, c'est cette surprise qui peut advenir même pour le lecteur qui lit le récit des disciples d'Emmaüs dans la continuité de l'évangile de Luc. Il renvoie aussi un peu à cette surprise que... c'est un peu la même que Jacob à Bethel qui dit « Dieu était là et je ne le savais pas ». Et cette surprise parfois de croiser Dieu dans notre quotidien, de dire « Ah, ça c'était vraiment la présence de Dieu ». Ça renvoie, à contrario, on pourrait dire, ou le revers de ça, c'est en fait, nous oublions facilement que Jésus est là, que nous avons de difficultés à tout vivre avec Jésus, à tout faire avec Jésus, à penser, à offrir à chaque instant à être en sa présence. Et d'une certaine manière, alors que Jésus est là, que Jésus est toujours là, eh bien, il y a toujours quelque part pour nous le fait que ce soit une surprise. Et on voit comment nous avons du mal, justement, où il est toujours nécessaire de remettre le métier sur l'ouvrage, de remettre notre nature, de remettre notre personne sur l'ouvrage de l'Eucharistie pour nous laisser transformer par cette certitude, par ce fait qui est la réalité la plus fondamentale de notre monde, c'est que Jésus est là. Jésus est là. On pourrait dire que tout l'enjeu est là, ne plus être surpris par sa présence.
Alors il faut voir aussi que Jésus, vous voyez, c'est beau aussi de voir ça. Sa présence, elle se fait sans violence, sans agression. Il n'est pas intrusif, quoi. Sa présence est toute naturelle. Et parce que Jésus, c'est Jésus, quoi. Ouais. Alors je reviens un peu en arrière, mais je faisais référence à ce qui habite nos cœurs et qui peut être sombre. Vous voyez, quand on arrive et qu'on entre dans la célébration de la messe, la colère, l'amertume, les regrets. Et ça, c'est ce qui habite aussi le cœur de ses disciples, vous voyez, la colère, l'amertume, les regrets, peut-être aussi la culpabilité, hein. Ils ont trahi, ils ont abandonné Jésus, la crucifixion, elle reste pour eux un nœud d'incompréhension, à la fois sur Jésus, mais à la fois sur eux-mêmes, sur la manière dont ils se sont comportés. Ils essaient de se balancer l'un à l'autre, leur souffrance, leur enfermement dans leur culpabilité, leur incompréhension, mais ils n'en sortent pas. Et Jésus seul permet de faire ce chemin. Jésus seul. Jésus seul est la clé de notre existence. Jésus seul est celui qui ouvre un chemin dans nos incompréhensions, dans nos impuissances, dans ce qui, dans notre vie, est incompréhensible et dans ce dont nous ne pouvons pas sortir, ce qui nous enferme, ce qui nous... Et Jésus ouvre un chemin. Devant moi, tu as ouvert un passage, dit le psaume. Et vraiment, dans ce psaume, dans ce texte de disciples d'Emmaüs, on assiste aussi à ça. Comme Jésus a ouvert, comme Dieu a ouvert la mer devant Moïse et devant son peuple, et bien devant ses disciples qui sont complètement dans l'impasse et enfermés dans tout ce que j'ai déjà décrit, et bien Jésus ouvre un passage. Enfin, du coup, vous voyez, après ce que j'ai dit, le rite pénitentiel, ça n'est pas se purifier avant de s'approcher de Dieu, mais c'est laisser Jésus s'approcher. C'est laisser Jésus s'approcher pour nous aider à voir, à reconnaître, à nous détacher de notre péché, à demander pardon. Et c'est un cadeau de Jésus qui s'approche de nous et qui ouvre ce chemin. Et on voit dans notre passage la libération que cela opère. Il est là, discrètement, dès le début de la messe, et il nous aide à relire notre semaine, à relire nos dernières 24 heures, si on va à la messe tous les jours, pour être en vérité avec nous-mêmes, pour être en vérité face à Dieu, surtout pour sortir de l'enfermement que construit le péché. On pourrait rajouter cette phrase qui est d'une ironie assez frappante quand même. Tu es bien le seul à Jérusalem à ne pas savoir. Ben oui, évidemment. Tu es bien le seul et parfois, nous aussi, dans nos manières de tourner en rond, on se dit, Dieu ne peut pas comprendre ou nous reprochons à Dieu de ne pas intervenir. Tu es bien le seul à pas te préoccuper de ça, de ce qui pèse sur moi, quoi. Mais il y a quelque chose de très ironique qui montre qu'ils ne regardent qu'eux-mêmes. Leurs problèmes les emprisonnent. Bon. On voit aussi que c'est le chemin d'une certaine pauvreté qui va permettre l'accueil du salut. De reconnaître ça, de reconnaître que oui, sans Jésus, nous n'avançons pas. Alors, nous assistons à ce long passage quand même dans ce texte où les disciples se livrent. En fait, dans le texte, ils font que parler, mais on a l'impression qu'ils se remettent en route. Leurs paroles, la manière dont ils vont parler d'eux-mêmes et avoir accès finalement à une lecture de ce qui se passe dans leur cœur, eh bien ça les fait avancer, ça les remet en route. Alors je souligne qu'un point de ça, mais vous voyez qui me frappe toujours, mais en deux lignes, il y a les 21 premiers chapitres de l'Évangile. Jésus qui a été ce prophète puissant en actes et en paroles. Bon, c'est deux lignes. En trois lignes et demie, c'est dans ma Bible que ça fait deux lignes, dans les vôtres ça peut faire un peu différemment bien sûr, mais c'est pour donner les proportions. En trois lignes et demie, il parle de la Passion, deux chapitres de l'Évangile, ça a duré quelques heures. Et ça prend trois lignes et demie, déjà quasiment deux fois plus que toute la vie de Jésus qui a duré trois ans, disons, dans leur expérience. Et puis il y a plus de cinq lignes pour les événements du matin qui sont que 12 versets. Et je trouve ça très éloquent. Avec Jésus, ils deviennent capables de dire leur histoire et dans ce dire, déjà quelque chose se passe, qui à la fois exprime ce que porte leur cœur et travaille aussi déjà leur cœur. Dans cette manière d'exprimer les choses et de pondérer, vous voyez, de manière très différente ce qu'ils ont vécu dans ces dernières heures et ces dernières années, eh bien, en fait, cette possibilité de dire les choses devant Jésus et de les dire en vérité, il y a déjà quelque chose qui se met en place. Il y a déjà quelque chose qui travaille leur cœur, qui se met en place dans leur cœur, qui exprime en fait
ce que vit leur cœur. Bon. Vous voyez, Jésus, c'était quand même quelqu'un d'incroyable, un prophète puissant, c'est déjà beaucoup. Mais en fait, j'en veux plus. Je veux plus que ce prophète puissant. Nous espérions qu'il allait délivrer Israël, qu'il allait nous délivrer. Je n'ai pas seulement besoin de quelqu'un qui me dit bien, qui me dit qui est Dieu et qui me le dit bien, qui montre ses œuvres avec puissance. J'ai besoin d'être délivré. Mais en fait, j'ai besoin d'encore plus. Ils le disent vivant. Voilà ce que mon cœur désire. Et voilà ce que me donne la messe. Ils le disent vivant. Si on regarde la structure de ce texte et qu'on regarde comment il est construit, en fait, le centre du texte, c'est ça. Ils le disent vivant. Ils disent qu'il est vivant. Et le début de la messe nous prépare à ça et nous creuse cette soif. Notre soif, la plus profonde, c'est de faire l'expérience que Jésus est vivant, qu'il est là, que c'est sa vie que nous pouvons vivre. Et c'est ça que nous donne l'Eucharistie, de nous mettre en contact avec cette vie éternelle de Jésus, cette vie qui nous est déjà donnée et que nous pouvons vivre et qui remplit notre cœur et avec laquelle nous partons de la célébration de l'Eucharistie. Et donc, c'est pas seulement nous connaissons Dieu et nous pouvons en dire quelque chose. C'est pas seulement nous avons été libérés et nous le célébrons. C'est aussi, c'est plus encore, c'est il est vivant, il est là, il agit maintenant au milieu de nous et en nous. Et pour cela, et c'est le sens de la première étape de la messe, sur laquelle j'insiste pas mal, mais c'est parce que le texte aussi est particulièrement long sur cette étape, mais voilà. Pour cela, il faut se détacher de tout ce qui nous éloigne, de tout ce qui nous attache trop à nous-mêmes, au monde et à ses idées, tout ce qui est mort, désespoir, enfermement en nous. Et c'est pourquoi nous demandons pardon. Voilà, et le texte continue, hein, mais lui, ils ne l'ont pas vu. Pour eux, le seul moyen de la foi, c'est de le voir. Mais l'enjeu, c'est comment nous entrons dans la foi, en la résurrection, en cette vie donnée pour nous aujourd'hui, maintenant, dans un acte qui se réalise, qui se déroule dans l'Eucharistie. Précisément, ils le voient, mais ne croient pas. Et il faut autre chose, l'œuvre de salut de Jésus pour nous. Alors Jésus répond, et on peut dire que ça correspond vraiment dans la messe au temps de la parole. Hein, qui va avec les lectures, souvent une lecture de l'Ancien Testament, un psaume qui médite cette première lecture, et puis l'Évangile et l'homélie. Tout ça, c'est le temps de la parole. Alors, on voit que Jésus parle au cœur. Hein, il dit ça, hein, cœur sans intelligence, lent à croire à tout ce qu'on a. Bon, il parle au cœur, c'est-à-dire là où se décide et se déploie notre vie, notre personne. Jésus dit « sans intelligence ». Nous sommes frustres. L'intelligence, c'est un don de l'Esprit-Saint. C'est le don qui, justement, fait les liens. Hein, j'ai insisté sur ça au début de mon entretien, sur le fait que l'un des problèmes de cette personne, c'est la mise en lien, qui permet de trouver le sens. Et c'est quand ils vont pouvoir mettre les choses en lien avec Jésus et sa présence et le chemin qu'il leur fait faire, qu'alors les choses s'ouvrent et commencent à avancer. Et l'intelligence, c'est l'intelligence des mystères de Dieu, c'est cette possibilité justement de faire le lien entre les différents mystères, entre ce que Dieu nous dit et d'entrer plus profondément dans l'intelligence du mystère de la foi. Et pour ça, ben, nous avons besoin d'entendre et de réentendre. Vous voyez, parfois c'est un peu cette attitude dans notre cœur et qui est vraiment désolante, et nous nous en rendons compte d'ailleurs, mais je le connais déjà. Je ne sais pas si ça vous arrive, mais moi ça m'arrive parfois, j'entends les premiers mots de l'Évangile et je déconnecte. Ah bah oui, je connais, c'est bon. Et c'est terrible. Et puis alors après, j'entends l'homélie, je me dis, il faut bien que j'écoute l'homélie, parce que c'était quoi déjà l'Évangile ? J'espère que le prêtre va quand même y faire référence, que je me souviens. Bon. Pardon, Seigneur. Mais ça m'arrive parfois, c'est vrai. Et en fait, c'est presque... Il y a quelque chose d'un peu inévitable, parce que je pense qu'il y a une structure simplement anthropologique. Quand nous connaissons quelque chose, bah, d'une certaine manière, quelque chose se ferme aussi dans notre esprit, parce que notre cerveau tel qu'il fonctionne, il se dit, il économise son énergie en quelque sorte. Et donc il se dit, ça tu connais, pas besoin. Mais Jésus leur dit, au cœur sans intelligence, parce que vous connaissez pas les mystères de Dieu. Et c'est bien ça le problème qui fait que votre vie, elle tourne en rond, qu'elle est dans le visage sombre et la tristesse, et qu'elle n'avance pas, parce que vous n'avez pas cette intelligence. Et la parole de Dieu, et le fait de l'entendre à chaque Eucharistie, et de la réentendre, elle ouvre notre,
C'est pas seulement l'intelligence du cerveau, vous voyez, hein, c'est l'intelligence qui est liée au don de l'esprit, et donc l'intelligence du cœur, cette manière de connaître avec le cœur le mystère de Dieu. Parce que il n'y a pas d'amour sans connaissance. Il n'y a pas non plus de connaissance sans amour. C'est parce que nous aimons que notre cœur s'ouvre et que nous nous laissons enseigner. Mais c'est aussi c'est la connaissance qui construit l'amour. Ce que je ne connais pas, je ne peux pas l'aimer. Et donc ce temps de la parole, il nous nourrit, il nourrit notre intelligence et particulièrement l'intelligence de notre cœur, mais pas seulement, il nourrit aussi, parce que nous sommes des êtres incarnés, il nourrit aussi notre raison, c'est un temps qui rend raison du mystère de la foi et de l'œuvre du Christ, et c'est quelque chose dont nous avons besoin et dont nous avons besoin chaque dimanche et peut-être même chaque jour si nous allons à la messe chaque jour. Et Jésus leur dit, vous êtes lents à croire, il faut du temps. Nous avons du mal à croire, nous avons du mal à faire confiance, à faire une confiance absolue en Dieu, et il nous faut bien le reconnaître. Et Jésus nous dit que, ben précisément, c'est en entendant sa parole, en entendant ses promesses, en entendant la manière dont il a agi, et la manière dont il agit, c'est en nous reconnectant à cette mémoire, là on n'est plus tant dans l'intelligence que dans cette mémoire des actes et des merveilles de Dieu, eh bien, que cela nourrit notre foi et constitue ce roc solide sur lequel nous pouvons poser nos pas avec confiance et ainsi avancer. Parce que nous retrouvons très vite nos sécurités, nos zones de contrôle, de confort, et puis qui nous plongent un peu quand même, il faut le dire, dans une forme de médiocrité quand même. Bon. Et Jésus nous montre que le but de toute l'Écriture, Ancien et Nouveau Testament, même si ici ne commente pas le Nouveau Testament, puisqu'il n'a pas encore été écrit, mais il reprend toute l'Écriture depuis Moïse, auquel on attribue les premiers livres de la Bible, et puis tous les prophètes qui en constituent la suite. Et Jésus, prenant tout l'ensemble, montre que le but, c'est de connaître le Christ, qui est la révélation entière de Dieu, et particulièrement dans son mystère pascal. On ne connaît pas beaucoup de ce qui a été dit par Jésus dans ce discours qu'il fait, ce long discours qu'il fait aux disciples d'Emmaüs, mais ce qu'on entend, c'est « Ne fallait-il pas que le Christ endurât ses souffrances pour entrer dans sa gloire ?» C'est vraiment, nous savons bien, c'est le cœur de notre foi. C'est ce que redit en quelque sorte chaque verset de l'Écriture. Chaque verset parle du Christ et chaque verset dont parle donc de son mystère pascal. Et le cœur de la messe, de fait, ça va être de revivre, de replonger dans ce mystère pascal, où le Christ qui vient dans le corps et dans le sang, dans le pain et dans le vin qui deviennent son corps et son sang, s'offre à son Père dans la longue prière eucharistique, qui est le mémorial, qui est sacrifice, qui est action de grâce, qui actualise l'acte du Christ à la croix. Et on l'entendait hier dans l'enseignement du Père Christophe. Célébrer la messe, c'est être au Golgotha. C'est y être. D'une manière mystérieuse, certainement, ça veut dire dont on ne pourra jamais sonder jusqu'au bout les tenants et les aboutissants, parce qu'il y a quelque chose que seul Dieu fait, qui appartient à Dieu. Mais quelque chose qui est le cœur de la réalité. Nous sommes au Golgotha, nous sommes plongés dans ce mystère de la mort et de la résurrection du Christ, qui est le cœur de notre foi. Nous mourons avec lui pour vivre avec lui. Et on pourrait dire que c'est le sens même de notre respiration. Mourir et vivre. Expirer pour mourir avec le Christ. Inspirer pour recevoir sa vie. Et Jésus nous dit en tout cas, c'est ça qu'il faut comprendre. Et c'est tellement profond comme mystère, ou c'est tellement aussi, ça rencontre aussi tellement de résistance dans notre cœur, ben, que cela se repasse de semaine en semaine ou de jour en jour à chaque Eucharistie. Et on voit comment tout ce cheminement aussi met à sa place la souffrance, celle du Christ qui devient au cœur du mystère, celle des disciples aussi. Parce que les disciples, ils ont souffert de l'abandon du Christ, de la croix du Christ, de leur propre abandon du Christ. Et tout ça se remet en place. Bon. Alors, il me semble aussi intéressant, vous voyez, de voir comment les deux choses se répondent aussi dans ce texte. Hein. Il y a ce long passage où, par l'entremise du Christ, ou par la manière dont il donne moyen et il ouvre la parole, eh bien, les disciples peuvent enfin trouver une parole qui est chemin,
Ils peuvent dire vraiment ce que porte leur cœur en vérité et le dire de manière presque paisible à Jésus parce que Jésus est là. Alors qu'avant, c'est très conflictuel, Jésus leur offre la possibilité d'avoir accès à leur cœur et de le lire en vérité et dans la paix. Et répond à cela la parole de Jésus, qui répond à l'ouverture du cœur des disciples. Et ça peut nous montrer qu'on reçoit d'autant plus à la messe qu'on en attend beaucoup. Qu'on apporte tout son quotidien, qu'on apporte ses questions, qu'on apporte ses difficultés, qu'on s'ouvre au Christ et qu'on lui demande aussi sa grâce d'être en vérité devant lui. Et plus nous demandons sa grâce d'être en vérité devant lui, et plus sa parole, alors, elle nous éclaire, plus elle répond, et plus elle offre des chemins à ce qui, dans notre vie, nous touche et éventuellement meurtrit ou aussi réjouit notre cœur. Bon. Plus nous demandons et plus Jésus peut répondre. D'ailleurs, la fin, ce qui clôture le premier moment de la messe, qui est particulièrement centré sur la demande de pardon, sur le rite pénitentiel, ce qui clôture ce moment, c'est la collecte, cette prière que fait le prêtre en disant « prions le Seigneur ». Normalement, il y a un petit temps de silence qui est un temps dédié à ce que chacun puisse avoir le temps d'exprimer sa demande. Et puis, le prêtre lit la prière du jour, qui est toujours une prière de demande, où on demande une grâce qui est plus ou moins spécifiée, qui s'exprime de manière différente chaque jour ou chaque dimanche. Mais c'est ce moment exprime une demande. Vraiment pour nous dire que, plus nous sommes en, plus notre cœur est ouvert, et plus le Christ va pouvoir nous donner. Il y a à la fois le cœur de la foi, dans ce que dit Jésus, le mystère pascal, et qui reste toujours le plus difficile, mourir avec le Christ pour vivre avec lui, comme on l'entendait dans la louange. Mais il y a encore la rencontre de ce cœur avec notre vie quotidienne, ce qui fait notre histoire jour après jour, et que les deux disciples ont apporté. Et Jésus l'éclaire, et Jésus aide à y discerner sa présence. Les disciples n'ont pas reconnu sa présence encore. Mais Jésus va aider à discerner sa présence. Il était là et je ne le savais pas. Comment Dieu œuvre dans notre vie, parfois de manière cachée, parfois de manière que nous ne voyons pas. Mais justement, sa parole, à travers l'écriture que nous entendons et à travers l'homélie, qui est aussi une parole toute spéciale, qui a un statut très spécial, c'est pas juste un commentaire, c'est pas un enseignement, c'est une parole qui est mue par l'Esprit Saint qui a vraiment un statut spécial. C'est Jésus qui parle dans la parole. Quand la parole est proclamée à la messe, et c'est pour ça que l'évangile, d'ailleurs, est entouré d'une telle solennité, avec la lumière, avec l'encens, c'est Jésus qui parle. Et le prêtre ou le diacre prête sa voix, mais c'est Jésus qui nous enseigne. Et c'est toujours aussi toute l'écriture qui est convoquée. C'est pour ça, normalement, moi j'ai du mal à le faire, et je le fais rarement, mais normalement, le prêtre, à la fin de l'homélie, il ferme l'évangélière pour dire « c'est toute l'écriture qui a été convoquée ». Jésus, depuis Moïse et par tous les prophètes, explique tout ce qui a rapport à lui. Dans chaque verset parle du Christ. C'est à la messe, même si nous ne lisons qu'une toute petite partie de l'Écriture, en fait, c'est toute l'Écriture qui, par ce moyen, nous est donnée, tout le témoignage des Écritures. On ne connaît pas le contenu de ce que Jésus a dit, alors qu'on en connaissait beaucoup plus que les disciples. Jusqu'ici, on en connaît beaucoup plus que les disciples. Nous, on sait que c'est Jésus qui est là, alors qu'eux ne l'ont pas reconnu. Il nous est donné beaucoup plus d'éléments. Mais là, les disciples, ils s'entendent ce que Jésus dit, et nous, les lecteurs, on ne nous dit rien, ou presque rien, seulement le cœur de ce que Jésus a dit. Et pour moi, vous voyez, ça souligne l'actualité de la messe. Dans la messe, il y a quelque chose d'unique, qui est donné pour aujourd'hui. L'homélie que le prêtre va donner, elle n'est pas un enseignement universel qui est valable. Non, elle est valable pour aujourd'hui. Qu'est-ce que le Seigneur me dit aujourd'hui par cette parole? Cette parole que j'entends avec toute l'Église, parce que c'est les mêmes textes partout, elle est pour aujourd'hui. On ne peut pas connaître à l'avance ce qui va être donné. On ne peut pas connaître à l'avance ce que Jésus va nous donner. Hein, et ce qui va être donné, c'est vraiment pour aujourd'hui. Alors tout ça, pour autant, ne suffit pas et le chemin continue. Il faut aussi l'engagement des disciples. Il faut une réponse à la parole. Vous voyez ici, c'est mis en scène par Jésus, par le fait qu'il fait semblant de s'éloigner. Jésus poursuit son chemin. Jésus ne s'impose pas.
Jésus les a rejoints, comme il nous rejoint par son incarnation. Jésus les a éclairés par sa parole. Il a nourri leur cœur. Et a posteriori, ils vont se rendre compte que dans leur cœur s'est passé vraiment quelque chose de fort. Mais pour l'instant, ils n'y ont pas encore tout à fait accès. Et Jésus, eh bien, fait semblant d'avancer. Il y a une réponse à la parole de Dieu. Et dans la messe, elle se signifie par le credo que nous prions le dimanche et à chaque grande